pour ce livre, inspiré par les agissements du tueur en série Ed Gein, est immédiat. Hitchcock sait qu'avec cette histoire de disparition de femme dans un motel isolé, il tient son prochain film. Il appelle alors son agent pour qu'il en achète les droits, avant, en grand maniaque, de se charger d'acheter lui le plus grand nombre de copies possibles du livre, afin de garder le plus intact, pour le plus grand nombre, l'électrochoc de la surprise qui surgit dans la dernière ligne droite du récit. Puis il confie l'écriture du scénario à James Cavanagh, avec qui il avait déjà collaboré sur sa série Alfred Hitchcock présente. Mais le cinéaste trouve le résultat banal et met tout à la poubelle. Son agent lui recommande alors Joseph Stefano, dont il a aimé les deux scénarios qu'il a écrits pour le grand écran. Anna in Brooklyn, de Vittorio De Sica, et L'Orchidée Noire, avec Sophia Loren. Hitchcock n'est guère emballé, il le trouve un peu tendre. Son agent insiste et le pousse à le rencontrer. Et là, en lui décrivant l'ouverture du film telle qu'il l'imagine jusqu'à la fameuse scène de la douche, Stefano séduit le cinéaste qui l'embauche dès la fin du rendez-vous avant de se lancer dans le casting. Dans ce roman, Robert Bloch décrit Norman Bates, le fameux gérant du motel isolé, comme un homme entre deux âges, obèse et alcoolique. Hitchcock en prend le parfait contre-pied et fait appel à Anthony Perkins, alors âgé de 27 ans. Après avoir débuté en 1953, sous la direction de George Cukor dans The Actress, il vient de trouver son premier rôle important dans l'adaptation de Barrage contre le Pacifique de Marguerite Duras, signé René Clément, quand Hitchcock le contacte. Et Perkins accepte d'autant plus volontiers qu'il doit alors par contrat un film à la Paramount qui coproduit Psychose. Reste ensuite à trouver qui sera la fameuse Marion Crane, éliminée très tôt dans le récit. Ne croyons pas une seconde au succès du film, la Paramount a alloué à Hitchcock un budget plutôt serré, ce qui va par exemple le pousser à tourner en noir et blanc pour réduire les coûts. Mais malgré ses moyens chiches, le cinéaste tient à avoir une star dans ce rôle, afin que le public ne puisse jamais se douter qu'elle disparaisse aussi vite dans l'intrigue. Il pense à Eva Marie Saint, son héroïne de L'Amour aux trousses, ou à Lana Turner. Mais il opte finalement pour Janet Leigh, qui depuis son premier grand rôle dans Scaramouche, en 1953, a enchaîné les prestations remarquées dans Ma sœur et du tonnerre face à Jack Lemmon, Les Vikings de Richard Fleischer, Les espions s'amusent aux côtés de John Wayne, ou encore La soif du mal d'Orson Welles. Janet Leigh accepte elle aussi avec enthousiasme, sans se douter alors que cette expérience provoquera chez elle une phobie des douches qui ne guérira jamais. Mais avoir choisi un visage connu qui allait se faire zigouiller dardard sans que personne ne puisse le deviner ne suffit pas à Hitchcock. Il veut tout faire pour que le spectateur soit dans l'état de surprise le plus total. Donc, limiter toutes les fuites possibles de l'intrigue, à commencer par le fait que la mère de Norman Bates soit morte depuis des années. Alors, quand il présente le projet du film à la presse, il explique avoir engagé Helen Hayes, grande dame de Broadway, pour incarner ce personnage, sans qu'évidemment, personne ne tique. Pendant la préparation de Psychose, le goût du secret et la maniaquerie du cinéaste britannique vont atteindre des sommets. Il ne laisse ainsi à personne d'autre le soin de choisir les sous-vêtements de Janet Leigh. Et il rencontre en amont des femmes susceptibles de ressembler à Marion Crane en leur demandant de photographier leur chambre, leurs vêtements et leurs nécessaires de voyage pour s'en inspirer. Logiquement, Hitchcock attache aussi une attention toute particulière à l'édification du fameux motel qui constitue un des personnages centraux de l'intrigue. Il l'imagine comme un mélange parfait d'un tableau d'Edward Hopper, House by the Railroad, et de la maison de la famille Adams. Il sera construit en recyclant les décors d'Harvey, le film d'Henry Koster avec James Stewart, tourné 9 ans plus tôt, sur le terrain d'Universal qu'il avait produit. Le tournage peut alors débuter le 30 novembre 1959. Et l'obsession du secret du réalisateur va continuer à se déployer. Il ne fournit aucun synopsis du film à la presse. Et il s'arrange avec le photographe de plateau pour que celui-ci prenne des clichés du fauteuil réservé à Madame Bates, comme si quelqu'un l'interprétait réellement à l'écran. Maniaque, Hitchcock est aussi dans la préparation de ses plans, à une exception près. La scène la plus chronophage

de ce tournage. 7 jours et 70 prises pour seulement 45 secondes à l'écran. La scène qui va devenir mythique. La scène de la douche.

La seule pour laquelle aucun storyboard n'a été dessiné. Car il allait falloir jouer avec le fameux code ACE, qui interdit toute représentation dénudée des corps dans les films américains. Exercice évidemment délicat, sous une douche. Pour répéter la scène, pour déterminer l'épaisseur du rideau nécessaire et pour trouver les bons angles pour la caméra, Hitchcock fait appel à une mannequin, Marlee Renfrow. Et c'est donc avec elle que le cinéaste trouve la pose que prendra Janet Leigh une fois assassinée, afin que tout paraisse réaliste, sans dévoiler ce qui doit rester caché sous peine de censure.

Et cet immense moment de cinéma doit évidemment aussi beaucoup à la musique qui l'accompagne, celle composée par Bernard Herrmann, qui s'initie sa 6e BO pour Hitchcock, après Mickey a tué Harry, Le faux coupable, L'homme qui en savait trop, Sueur froide et La mort aux trousses. Tout ayant été mis en œuvre pour conserver le suspense à l'abri des rumeurs, il ne fallait pas que le suspense se délite dans la dernière ligne droite. Alors, Hitchcock décide de s'inspirer pour Psychose de la stratégie mise en place par Henri-Georges Clouzot en France pour la sortie des Diaboliques. Interdire l'accès aux spectateurs de la salle dès que le film a débuté. Sans quoi, les retardataires risquent d'avoir raté la mort de Janet Leigh et passé le film à l'attendre. D'abord déstabilisé, la Paramount accède à sa demande. Et les exploitants vont jouer le jeu en mettant devant l'entrée des salles une effigie du cinéaste tenant une pancarte sur laquelle est inscrit « Personne ». Absolument personne ne sera admis dans le cinéma après le début d'une séance de Psychose. Pas même le frère du directeur, le président des États-Unis ou la reine d'Angleterre. Entre parenthèses, Dieu la bénisse. Hitchcock poussera même la culture du secret jusqu'à n'organiser aucune projection de presse. Ce parti pris expliquera sans doute largement les critiques fraîches reçues par Psychose aux États-Unis. Mais Hitchcock n'en a cure. Son seul baromètre, c'est le public. Et celui-ci va s'y rendre en masse. Produit pour 810 000 dollars, Psychose en rapporte 7 millions lors de sa première exploitation. Ce qui fait de lui à cette époque le deuxième film en noir et blanc le plus rentable de l'histoire américaine, derrière Le naissance d'une nation de D.W. Griffith. Et ses ressorties au fil du temps lui offriront un taux de rentabilité de 4000%. Alors certes, Psychose n'est pas nommé en meilleur film aux Oscars en 61, pas plus qu'Anthony Perkins en meilleur acteur. Certes, Hitchcock échoue en meilleur réalisateur face au Billy Wilder de La Garçonnière et Janet Leigh en second rôle féminin face à Shirley Jones. Certes, le film repart bredouille malgré ses 4 nominations. Mais la postérité donnera raison à cette œuvre pourtant traitée à l'époque de dégueulasse par Walt Disney qui interdira à Hitchcock de poser sa caméra à Disneyland pour un de ses films, comme il en avait émis le souhait. Ce classique connaîtra en effet pas moins de 3 suites, en 83, 86 et 90, où à chaque fois, Anthony Perkins redeviendra Norman Bates. Il inspirera aussi, en 2013, la série Bates Motel, centrée sur l'adolescence du personnage. Et en 98, Gus Van Sant va se lancer dans un incroyable geste cinématographique, avec un remake, plan par plan, du film d'Hitchcock. À une exception, la réalisation d'un rêve que le cinéaste n'avait pu accomplir à l'époque, faute de moyens adaptés. Un plan séquence de 6 km au-dessus de la ville, jusqu'à la chambre de l'héroïne. Depuis 60 ans, Psychose est une référence absolue en termes de suspense et d'angoisse, et ce règne ne semble pas prêt de prendre fin.

0: 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Il est terrible, cette terre-là. J'espère que tu aimes, c'est assez beau, non? 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
1: Ouais, je... Avant d'en arriver à Gainsbourg, il faut que je vous parle d'un autre monstre sacré, Johnny. Johnny Hallyday, car l'histoire que je vais vous raconter commence avec lui. En juillet 1990, je suis invité au mariage de Johnny avec Adeline. Ça se passe à Ramatuel. Quelques semaines auparavant, alors que je venais de recevoir le carton d'invitation, je rencontre un des patrons de TF1, le bien connu Étienne Moujotte. Je veux lui proposer une nouvelle émission à ce moment-là. De ma carrière, tout va bien. Hein. J'anime de grandes émissions comme le Jeu de la Vérité ou Porte-Bonheur, qui rassemble des millions de téléspectateurs. Ce sont des spectacles qui mélangent performances artistiques, interviews, rencontres, le tout sur scène, face à un public. Je suis ravi, ça marche bien, mais j'ai envie d'autre chose. Dans les années 80, on parlait beaucoup d'une nouvelle tendance de la télévision américaine, le late show, des émissions diffusées plus tard le soir vers 22h30 ou 23h. C'était des émissions parfois plus provocatrices ou plus intimes que ce que l'on pouvait voir en fin de journée ou en prime time. Moi, je voulais faire une interview d'une heure avec une seule personnalité, une conversation tête à tête. Je voulais aussi rencontrer des personnes de la sphère politique, sociale, économique, changer de registre, élargir mon répertoire. Je propose donc l'idée à Moujotte, qui est d'accord, mais à condition, évidemment, il faut démarrer avec une star. Et je pense à l'invitation que je viens de recevoir. Et je lui propose Johnny. Moujotte me regarde, un moment de silence, et il dit « T'as Johnny ? Ok, on fait l'émission. » Bon, maintenant il me faut Johnny. Et c'est là que j'ai la bonne idée. On va tourner l'émission à Ramatuel, le lendemain du mariage. J'appelle Gilles Paquet, l'attaché de presse de Johnny. Il est séduit. Il appelle Johnny qui donne son accord. Mes planètes s'alignent. Je revois Moujotte, qui lui aussi est emballé et me donne donc son feu vert. C'est un feu vert qui coûte cher. Dans les années 80, pour déplacer une émission de télévision, c'est tout un barnum. Il faut balader le matériel, un plateau, les techniciens, le maquillage, l'éclairage. C'est au moins deux bus et plusieurs voitures, toute une caravane qui fait le voyage. Mais l'idée plaît à Moujotte et il fait le chèque. Le soir du mariage, le tout Paris est à Ramatuel. Je suis à la table de Michel Berger et de France Gall. Tout va bien. Je suis heureux. Le lendemain, je vais enregistrer une émission ici avec Johnny. 21h, la mariée arrive, Adeline, sans Johnny. On attend une heure, toujours pas de Johnny. Encore une autre heure. Tiens, il est un peu plus de 23h. Le voilà. Déjà dans une bonne forme, si vous voyez ce que je veux dire. La soirée se passe. Le lendemain matin, je reviens. On installe le studio, les caméras, les éclairages. À 13h, j'appelle Gilles Paquet. Tout va bien? Sa voix est timide, hésitante. Oui, ça va. Qu'est-ce qu'il y a? Il y a quelque chose qui va pas? Ben, il est toujours pas réveillé. Hein. L'enregistrement est prévu à 16h, on a le temps. Je ne panique pas. Ah, je devrais. Les heures passent, ça recommence comme la veille. Pas de Johnny. À 16h, je rappelle Gilles qui m'avoue. Écoute, ça va pas le faire. Il dort toujours. Il est rentré dans la matinée et pas avec Adeline. Enfin, si tu vois ce que je veux dire. Non, je n'ai pas envie de voir ou de savoir. Moi, j'ai envie que Johnny arrive. Vous l'avez compris, il ne viendra pas. À 18h, les techniciens remballent tout et reprennent la route pour Paris. Avec leur bus, je suis effondré, j'appelle Moujotte et je me fais incendier. Mais c'est quoi ce bordel? Ça me coûte une fortune et tu n'as même pas une interview, mais c'est n'importe quoi. Et il m'a raccroché. Quelques jours plus tard, je le revois, il est calmé, moi aussi. On peut pas réussir à chaque coup. Et Moujotte me dit, écoute Patrick, ton idée de tête à tête est bonne, mais trouve-moi une personnalité aussi forte que Johnny pour septembre et tu pourras faire l'émission. Une personnalité aussi forte que Johnny? Que je puisse joindre maintenant et qui serait libre à la rentrée alors qu'on est déjà en juillet et que tous ces acteurs et chanteurs ont des agendas surbookés, bon, c'est une mission impossible. Ah tiens, je pense à Gainsbourg. On a fait un jeu de la vérité ensemble 5 ans auparavant. J'avais dû batailler avec la direction de TF1 qui se méfiait de son attitude et de ses provocations, mais ça s'était bien passé. On avait produit une très bonne émission.
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1: Je propose donc Gainsbourg. Je t'approuve. J'ai le premier invité de ma nouvelle émission. J'appelle Gainsbourg, je lui raconte toute l'histoire. Le mariage, l'émission qu'on devait faire à Ramatuelle, Johnny qui me plante et moi qui suis dans les choux avec la direction TF1 furieuse. Je suis franc avec lui, hein. Je lui dis que j'ai besoin d'un super remplaçant, d'un méga joker pour gagner une deuxième chance. Je lui dis à quel point cette émission est importante pour moi. Je m'épanche sur Gainsbourg. Mais ça ne marche pas. Il me répond, ah, petit gars, désolé, mais je t'aurais bien aidé. Je serais pas là. Ah, cette fois, c'est foutu. Je suis prêt à abandonner. Hein. Coup de théâtre. Le lendemain, Gainsbourg me rappelle. Petit gars, je vais pas te laisser dans la merde. Je vais te la faire ton émission. Et voilà comment, grâce à Johnny, j'ai eu Gainsbourg. Mais l'histoire ne s'arrête pas là. Vous allez voir comment Gainsbourg va m'offrir le plus beau des cadeaux.

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1: La musique que vous entendez, c'est Love on the Beat de Serge Gainsbourg, sorti en 1984. Un album bourré de références sexuelles, avec notamment le titre Lemon Incest, dans lequel il se met en scène avec sa fille Charlotte, qui n'a que 13 ans. Une chanson et un clip impensables aujourd'hui. La pochette de l'album était déjà une provoque en soi. On y voyait Gainsbourg grimé en travesti. Maquillé, lèvres rouges, les ongles longs, des bagues aux doigts, une longue et fine cigarette à la main, la fumée qui sort de la bouche, un cliché brutal en noir et blanc qui dérange, bah c'est le nouveau Gainsbourg. Attirant et malsain. Au début des années 80, Serge Gainsbourg crée un personnage, Gainsbar, celui qui picole dur, fume cigarette sur cigarette, des gitanes sans filtre en plus. Il a toujours un paquet à la main, même sur scène, et allume sa prochaine cigarette au mégot de la précédente. Il invente une mode, celle du clodo chic, mal rasé, l'œil vitreux, le cheveu en bataille, l'air toujours ivre. Et sans doute, l'était-il vraiment, la peau très pâle, trop pâle, presque grise, et il est maladif, maigre comme un clou. Ça ne vous rappelle rien ? Ouais, c'est ça, vous l'avez. C'est l'homme à la tête de chou, crado mais chic. Il porte un blazer à pointe, bleu navy, avec les rayures tennis qui devient aussi célèbre que son propriétaire. Plus tard d'ailleurs, la maison Saint-Laurent en fera même une copie. Il chausse des répétos blanches, sans chaussettes, porte aussi une chemise en jean et de larges lunettes noires. C'est de l'élégance décontractée, un style qu'il impose et révèle la beauté cachée des laids. Une revanche pour lui. Car il a souffert de sa laideur à ses débuts, sur les scènes des petits cabarets, on entendait bien le public qui se moquait de lui. Son nez trop grand, ses yeux globuleux, les oreilles en feuilles de chou. Mais c'est quoi ce type? Il est tellement laid. Et voilà que 20 ans plus tard, il est une icône de la mode. Mieux, il lance les modes.
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1: Cette musique, le poissonneur des lilas, est le premier succès de Gainsbourg. Il sort en 1958. Avant, il devait être peintre. Je vous résume l'histoire. Son père était pianiste, sa mère chanteuse d'opéra. Il vient d'une famille d'immigrés juifs russes, la famille Gainsbourg, installée à Paris, dans un quartier populaire, rue de Chine, je crois que c'est dans le 20e. Il naît en 1928. Quand il grandit, son père fait un transfert, comme disent les psys. Certes, il enseigne le piano à son fils, il l'emmène avec lui pendant les tournées qu'il fait dans les stations balnéaires, où il joue dans les hôtels huppés. Cependant, il ne va pas l'encourager à être musicien, mais peintre. Pourquoi ? Parce que c'est ce qu'il rêvait d'être quand il était enfant. Du coup, le transfert. Il veut faire de son fils un peintre. Et au début, d'ailleurs, tout le monde y croit, hein. Gainsbourg lui-même travaille beaucoup. Après la guerre, il s'inscrit aux Beaux-Arts et à l'Académie de Montmartre. Il rencontre Fernand Léger, qui est son professeur. Il s'imagine en Francis Bacon. Mais la réalité est bien dure. Il est doué. Il est même très bon, sensible, observateur, créatif. Mais la peinture ne nourrit pas son homme. Pour gagner sa croûte, il fait preuve de dessin, prof de chant aussi, et surveillant dans les écoles. Il peint beaucoup, mais ne vend pas. Et puis, la révélation arrive. Voici l'histoire ou la légende qu'il m'avait racontée un soir que nous parlions d'une émission à faire. En 1952, il a 24 ans, vit dans une chambre avec une amie. Un jour, au fond d'un placard, il découvre une petite lucarne fermée par un volet. Il l'ouvre et s'aperçoit que cette lucarne donne dans une petite salle de concert, dans l'immeuble d'à côté. Et dans cette salle, des groupes de jazz américains viennent enregistrer des disques. Gainsbourg est fasciné. Il passe des journées à les regarder, à les écouter et finalement à les envier. Et c'est à partir de là qu'il décide de laisser tomber la peinture pour la musique. Il dira, je le cite, écoutez cette phrase. « J'ai abordé sur le rivage de la variété et j'ai laissé la peinture à la dérive. » Et à ceux qui parleront de lui comme d'un peintre raté, il répond, « Je n'ai pas raté, j'ai abandonné. »
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Vous connaissez la suite. Gainsbourg joue dans les cabarets, écrit, enregistre ses premiers disques. Il est adoubé par Boris Vian, qu'il vénère, et les frères Jacques, qui sont les stars du moment. Il écrit, et écrit encore, pour lui, et pour des femmes, la Javanaise, pour Juliette Gréco, la Gadou, pour Petula Clark. Je suis venu te dire, pour Françoise Hardy. Et arrive l'année 65. France Gall, qui gagne l'Eurovision avec une de ses chansons, Poupée de cire, Poupée de son.

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1: C'est parti au cours des années 60, puis 70, Gainsbourg enchaîne les albums. Il crée un style, s'impose et ferme la décennie avec, en 1979, une belle provocation qui annonce les suivantes. La Marseillaise.

0: Enregistrée en Jamaïque avec des choristes et des musiciens de Bob Marley, la Marseillaise de Gainsbourg ouvre les années 80. Évidemment, scandale national, hein. De nouveau, la France est coupée en deux face à Gainsbourg. Cette Marseillaise est une insulte à la République. Avec le recul, on y voit le signal de ce qui va arriver. Les années où tout semble permis, les valeurs basculent, la bourgeoisie perd le pouvoir, les chaînes de télévision et les radios se multiplient, une floraison d'artistes, de musique, de films naissent dans cet élan créatif qui touchait la France et Gainsbourg, au centre du grand cirque qui lance son Gainsbourg de titre en titre et de provoque en provoque. Quelques exemples. Avril 86, sur le plateau de Michel Drucker, les invités sont Serge Gainsbourg et Whitney Houston, qui n'a alors que 22 ans. Écoutez, c'est l'une des plus célèbres saillies de Gainsbourg.
1: I said I want to fuck her.
2: Oui, alors, je vais vous traduire. Non. He said you are great. Il dit que vous êtes très jolie. Non. Non, il a dit ça, mais ça lui arrive de temps en temps. Je peux pas vous traduire ce qu'il a dit. Il a dit, j'aimerais bien vous offrir des fleurs.
3: Pas du tout, j'ai dit, je voudrais bien la baiser.
2: Il a dit. T'auras pas de cigarette.
4: Oh my goodness.
2: Non, sometimes he's a little bit drunk, you know.
4: Yeah, de temps en temps,
3: I'm not drunk.
2: Non, il est normal, vous imaginez quand il est sous. Non, vous inquiétez pas, Whitney.
3: I'm not sure about that.
4: Are you sure you're not drunk?
2: Il n'est pas sous. C'est son état normal.
0: Un an plus tôt, en 84, dans le même genre, la scène du billet de 500 francs, en direct à la télévision pour dénoncer la pression fiscale. Il est taxé, dit-il, à 74%. Gainsbourg brûle un billet de 500 francs devant les caméras. Écoutez, ça commence avec le son des billets qui sortent de sa poche.
5: Je prends un billet de 500 balles. Hein, je vais vous dire, je suis taxé à 74%. Hein, je vais vous dire ce qui me reste. C'est bien, ça c'est illégal ce que je vais faire. Là.
2: C'est illégal, oui.
5: C'est illégal, mais je vais le faire quand même. Je suis en fou en tour, je vais aller à la sirèche. Je suis au moins en régime. Voilà, je vais vous dire ce qui me reste. J'arrêterai à 74%. Il faut quand même pas déconner, hein. Parce que ça, c'est pas pour les pauvres. Hein, c'est pour le nucléaire et toute la...
2: Vous vous rendez compte que vous provoquez beaucoup de monde en faisant ça?
5: Oh, écoutez, c'est mon pognon, j'en ai rien à cirer.
0: Il y en aura beaucoup, des comme ça. Gainsbourg multiplie les déclarations qui créent son personnage. Encore un exemple, c'était pendant le Jeu de la Vérité en 1985. Là, c'est un festival.
6: Voilà, dans Libération du 19 septembre 84, Monsieur Gainsbourg fait de nombreuses déclarations concernant ses expériences sexuelles. Il déclare avoir fait l'amour avec des hommes.
5: Avoir quoi?
6: Avoir fait l'amour avec des hommes.
5: Oui, je suis un enculé, c'est ça?
6: Je m'interroge.
5: Je comprends pas, enfin.
6: Monsieur Gainsbourg, je m'interroge.
5: Vous interrogez, ça n'a rien à voir avec mon fion, je comprends pas.
6: Bien.
5: Bon, et alors, où est-ce qu'on va avec ça?
6: Attendez, avec des femmes, pas de problème.
5: Moi, je crois que j'en ai tiré pas mal. Il y en a pas mal qui se sont tirés aussi.
6: Mais avec une petite sienne, je ne suis pas d'accord.
5: Ah oui, mais qu'est-ce que vous avez dit? Ah oui, vous lisez Libération. Ouais.
6: Oui, absolument.
5: Eh bien, c'est un très bon canard.
6: Oui, alors vous faites ce que vous voulez, mais l'écrire dans un journal, je trouve cela scandaleux.
5: Ah oui, moi aussi.
6: Car en plus,
5: moi aussi.
6: Vous déclarez n'avoir retrouvé cette douceur chez aucune femme. Vous appelez cela la zoophilie. Alors expliquez-vous.
5: Que vous, je mire, tu te vois comme ça. Tu te vois gentil, petite jeune. J'étais une petite bâtarde. Comme les gonzesses que j'ai eues à fond, d'ailleurs. Ouais, c'est tout, il n'y a rien.
7: Attendez, Serge Gainsbourg. Ce monsieur dit que dans Libération, vous êtes répandu dans des propos qui consisteraient, en tout cas sur une partie de votre vie, à dire que vous avez fait l'amour avec une chienne.
5: Mais non, c'est faux, j'étais un petit gamin, j'ai mis le doigt dans le fion, et puis c'est tout. C'est ce que ça veut dire, ça. J'étais un gamin de 11 ans, j'étais vierge. Ça va pas, il sait pas lire, ce mec.
0: Nous sommes maintenant en 1990. Août 1990, Serge Gainsbourg vient donc de me téléphoner pour me dire que finalement, il fera l'émission avec moi en septembre. Juste comme ça, pour me rendre service, parce qu'il a bien compris à quel point j'étais dans la mouise. Il ne me doit rien, je ne lui dois rien, c'est juste le Gainsbourg sympa qui vient de m'appeler. Il me dit de le rejoindre chez lui, rue de Verneuil, dans le 7e, à Paris. Une maison devenue légendaire, c'est un musée d'ailleurs aujourd'hui, que tout le monde peut visiter. Si vous en avez l'occasion, je vous conseille la balade. Gainsbourg vivait dans un capharnaüm de sculptures, de tableaux, de photos, de livres, de disques. Il trônait au milieu de ce bordel organisé dont il connaissait l'histoire de chaque objet, de chaque œuvre. Il m'accueille, il me dit « Viens, on va boire un 102 au bistrot d'à côté. Serge, moi je ne bois pas. » « Pas grave, » me dit Gainsbourg. « T'as mangé ? Il est 15h. »« Mais non, je n'ai pas encore mangé. »« Alors parfait, on va manger du foie gras. Et je vais t'apprendre à manger du foie gras. » Et nous voilà tous les deux dans un restaurant du coin, lui avec son 102. Il a inventé l'expression, je vous rappelle que ça veut dire deux pastis 51 dans un même verre. Hein. Et moi, je suis devant la planche de foie gras avec du sel et du pain de campagne grillé. Il prend du pain, pose le foie gras dessus sans l'étaler en expliquant « Faut pas étaler le foie gras, c'est important, c'est pas du pâté, petit gars ». Il pose donc une tranche bien épaisse, ouais, 2 à 3 cm sur le pain, il arrose d'une pincée de sel et il avale, suivi d'une rasade de 102. Voilà, vous savez maintenant comment on mange de foie gras à la Gainsbourg. Une fois le foie gras dévoré, bah on retourne chez lui, je pensais qu'on allait enfin parler de l'émission, mais non. Il s'installe devant le piano et me demande « C'est laquelle ta chanson de Gainsbourg préférée ?» Ben, je réfléchis quelques secondes, j'en aime tant. « Oh, peut-être la javanaise ?» Eh bien Patrick, mon petit gars, m'appelait toujours mon petit gars, hein. Voici pour toi. Il me fait installer dans le creux du piano et joue, rien que pour moi, la javanaise. Là encore, j'ai pleinement conscience de ma chance. Je suis seul chez Serge Gainsbourg qui interprète ma javanaise. Un des plus beaux moments de ma vie. Et encore aujourd'hui, je le savoure pleinement. Merci Serge.
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1: Une quinzaine de jours plus tard, nous ferons l'émission qui sera un succès. Étienne Moujotte est convaincu, je pourrai ensuite mener des interviews de personnalités comme Lech Walesa, Laurent Fabius, Jacques Vergès, Michel-Édouard Leclerc. J'ai pu réaliser ce que j'avais imaginé, des interviews moins spectaculaires mais plus intimes. Ce jour d'été 1990, Gainsbourg m'a offert un foie gras, un concert privé et une émission.

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1: Une heure, trois heures.
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2: Nous sommes au petit matin du 14 septembre 1822, devant la porte du 28 de la rue Mazarine à Paris. De l'autre côté de la Seine, au palais des Tuileries, le roi Louis XVIII dort encore. Mais à notre adresse, Jean-François Champollion, lui, est réveillé depuis longtemps. Il est même possible qu'il n'ait pas fermé l'œil de toute la nuit, car il travaille sans relâche. À 15 ans, il annonçait déjà à sa famille « Je veux consacrer ma vie à la connaissance de l'Antique Égypte ». Et aujourd'hui, il touche peut-être au but qu'il s'était fixé, déchiffrer les hiéroglyphes. À cet instant, Jean-François Champollion est en train d'examiner la reproduction d'un cartouche royal, découvert en 1813 à l'extrême sud de l'Égypte, dans le temple d'Abou Simbel. Il appartenait au pharaon Ramsès II. Dessus, on distingue quatre figures. Un rond, une sorte de trident et deux grands U inversés. C'est ce qu'on appelle des idéogrammes, des symboles graphiques qui représentent un mot ou une idée. Aujourd'hui encore, les langues asiatiques notamment reposent sur cette forme de langage. Mais en 1822, pour les savants français, c'est encore du chinois, justement. Mais Champollion insiste. Il a compris que le rond, c'est le disque du dieu soleil, que les Égyptiens prononcent Ra. Le trident forme le M du mot Mes, qui en copte, langue parlée dans l'Égypte ancienne, signifie naissance. Restent les deux U inversés, que Champollion traduit phonétiquement par S et S. Récapitulons. Il obtient donc Ra-Mes-S. Abrégé, ça donne Ramsès, qui veut dire le soleil l'a fait naître. Vous, ça vous semble peut-être un peu obscur, mais Jean-François, lui, y bondit de sa chaise. Car cette fois, tout concorde. Il a trouvé la clé des hiéroglyphes, ces sortes de rébus exprimant des sons ou des idées incarnés par des figures ou des objets. Surexcité par sa découverte, Jean-François enfile à la hâte un manteau et se rend à l'Institut de France, où travaille son frère aîné, Jacques-Joseph. Il lui annonce, fou de joie, « Mon frère, je tiens mon affaire ». Mais après quoi, brutalement, Jean-François tombe en syncope. Oui, clairement, il vient de faire une des découvertes les plus prodigieuses de tous les temps, et il en a été terrassé. Serait-ce une malédiction jetée par les pharaons ? Avant de le découvrir, voyons comment la Providence l'a amené à marcher sur leurs traces. Jean-François Champollion est quasiment né avec un livre dans les mains. Oui, car son père est libraire à Figeac, dans le Lot. Et en ce 23 décembre 1790, il fête l'arrivée de son septième enfant, Jean-François. Jeff, c'est un petit génie. À 5 ans, il sait déjà lire. Il a appris tout seul, en utilisant le missel, le livre de prière que sa mère, très pieuse, lui fait réciter chaque jour. Jean-François est doté en effet d'une extraordinaire mémoire visuelle. Il dessine les lettres et les sons pour recomposer l'alphabet et les mots. Et ce talent va tomber à point nommé. Car tandis qu'il grandit, Bonaparte mène en Égypte sa grande expédition militaire et scientifique. En août 1799, dans le delta du Nil, à 70 km d'Alexandrie, les troupes françaises occupent la ville de Rosette. Durant les travaux de fortification d'un ancien fort médiéval, le jeune lieutenant Bouchard remarque une dalle de granit noir. Une dalle d'environ 1 mètre de haut sur 75 cm de large. Sur cette pierre de près de 800 kg se trouvent trois textes gravés dans trois langues. Des hiéroglyphes, du démotique, c'est-à-dire une sorte de simplification des hiéroglyphes, et enfin du grec ancien. Deux jours après cette découverte, Bonaparte rentre en France. Un de ses généraux fait alors envoyer la pierre de Rosette au Caire, où l'on traduit le texte grec. C'est un décret de l'an 196 avant Jésus-Christ, promulgué à Memphis par le pharaon Ptolémée V. Mais que nous dit le reste ? Mystère. Après les défaites françaises en Égypte, les Britanniques s'emparent de la pierre de Rosette en 1801 et la transfèrent au British Museum de Londres. Dans l'intervalle, des copies et des moulages circulent un peu partout en Europe. Malheureusement, les hiéroglyphes refusent toujours de parler. Pour les comprendre, il faudrait maîtriser les langues anciennes. Et c'est justement ce qu'apprend au même moment Jean-François. En 1801, Champollion a 10 ans, quand Jacques-Joseph, de 12 ans son aîné, le fait venir à Grenoble pour étudier. Jacques-Joseph s'intéresse à l'archéologie, à l'Orient, et Jean-François ne tardera pas à l'imiter et même à le dépasser. À 11 ans, il parle déjà le latin, le grec ancien et l'hébreu. Financé par son frère, il entre à l'école centrale de Grenoble, qui devient lycée impérial sous Napoléon Ier. La discipline y est quasi militaire, ce qui ne convient pas du tout à Champollion, esprit indépendant et parfois rebelle. Mais son potentiel n'échappe pas aux sommités de la région. Dès 1804, le préfet de l'Isère, le mathématicien et physicien Joseph Fourier, prend sous son aile celui qu'il appelle affectueusement le poulain fougueux. Fourier invite Champollion à venir admirer ses collections rapportées d'Égypte, et c'est ainsi que notre adolescent découvrira pour la première fois des hiéroglyphes. Personne ne sait alors ce qu'ils veulent dire, mais Champollion se fait une promesse. Lui, il percera leur secret. Fourier en sourit. Ce jeune fanfaron n'est en effet pas le premier à vouloir relever ce défi. De nombreux savants ont déjà échoué, et ça fait plus de 20 siècles que ça dure. La dernière inscription en hiéroglyphe remonte à 394 avant Jésus-Christ. Elle a été gravée dans le temple de Philae, dédié à la déesse Isis, en Haute-Égypte. Et depuis, plus rien. Le brouillard total. Mais récemment, il y a eu l'apparition providentielle de cette fameuse pierre de Rosette. Grâce à Fourier, Champollion se met à en étudier une copie. En même temps, il doit apprendre toutes les langues en rapport avec l'égyptien. Et parmi elles, l'arabe, le syriaque, le chaldéen, le copte, la langue des chrétiens d'Égypte. Et à ses yeux, le copte constitue précisément la dernière étape connue de l'évolution de l'égyptien ancien. C'est donc une piste incontournable. Comme vous le voyez, Champollion affiche à 16 ans seulement un bagage de connaissances hors du commun. En septembre 1807, dès sa sortie du lycée, il est fait membre à l'unanimité de l'Académie de Grenoble. Mais son frère, Jacques-Joseph, le pousse alors à partir pour Paris pour poursuivre son apprentissage. Mais d'emblée, Jean-François va déchanter dans la capitale. Il surnomme Paname Babel, car il la trouve dégoûtante, pas belle. Il vit pauvrement, mange peu, dort peu, oublie de se chauffer. Conséquence, il tombe malade, souffre de quinte de toux, premier signe de la tuberculose. Oui, la vie parisienne n'est vraiment pas faite pour Champollion. Alors, il rentre à Grenoble. Après avoir suivi quand même les meilleurs cours de langues orientales dans des institutions de prestige, comme le Collège de France. Et à 20 ans, après avoir passé son doctorat à la Faculté des Lettres, il devient, toujours poussé par Fourier, professeur d'histoire ancienne. Au dire de ses élèves, c'était un professeur passionnant. Mais pour lui, cette carrière n'était qu'alimentaire, car sa passion le ramène encore et toujours à l'Égypte. Oui, rappelez-vous sa promesse. Plus que jamais, lui, ce qu'il veut, c'est déchiffrer les hiéroglyphes. Et voilà qu'en France, quelqu'un va vouloir lui couper l'herbe sous le pied. En 1810, un certain Alexandre Lenoir va publier en effet une nouvelle explication des hiéroglyphes, une interprétation des symboles et de leur sens religieux. Champollion n'y trouve qu'un ramassis de suppositions. Ce Lenoir ne risque pas de lui faire de l'ombre. Et il se replonge de plus belle dans ses travaux, qui lui ont permis au passage d'échapper aux guerres napoléoniennes. Dans un premier temps, Champollion va découvrir que les hiéroglyphes, s'ils ne constituent pas un alphabet, ne sont ni symboliques, ni astrologiques, et encore moins décoratif. Les lire permettrait d'émettre des sons, donc des mots. En 1814, il publie « L'Égypte sous les pharaons » qu'il dédicace à Louis XVIII. Eh oui, nous sommes en 1814 et l'heure est à la Restauration. Et pour la première fois, Champollion va aussi prendre le temps de penser à son bonheur en tombant amoureux de la fille d'un gantier, une dénommée Rosine Blanc. Mais il ne va guère avoir le temps de roucouler, car en 1815, durant les 100 jours, Jacques-Joseph devient le secrétaire de Napoléon Ier. François n'y voit aucune objection, mais Louis XVIII, dès qu'il retrouve son trône, après le fameux vol de l'aigle, va punir les Champollion. Ils sont renvoyés chez eux et assignés à résidence, à Figeac. Leur exil durera 18 mois, puis Champollion retrouvera finalement Grenoble et son poste de professeur d'histoire. En décembre 1818, il épouse Rosine, contre l'avis de sa famille, qui espérait un meilleur parti. Rosine donnera à Jean-François une petite fille, Zoraïde, un prénom oriental, bien sûr. Eh oui, parce que tout le ramène à l'Égypte. Un peu plus tard, Champollion présente à Grenoble une explication d'un fragment de la pierre de Rosette. Mais pour la première fois, il fait un bide. Oui, son explication n'intéresse pas grand monde. Il faut dire qu'à l'époque, le climat est plutôt tendu à Grenoble. Des autorités royalistes s'y sont installées et des émeutes éclatent. D'ailleurs, le 20 mars 1820, Champollion, toujours aussi républicain, prend part à l'une d'entre elles, derrière un drapeau tricolore. Mais il est arrêté et perd dans la foulée tous ses emplois dans la région. Il quitte donc Grenoble et rejoint son frère à Paris. Jacques-Joseph lui trouve un appartement, rue Mazarine. Et c'est là que nous l'avions découvert au début de notre aventure, au moment même où, le 14 septembre 1822, il a réussi à lire un hiéroglyphe, rappelez-vous, Ramesses, Ramsès. Mais rappelez-vous toujours, il s'est ensuite effondré et son malaise va durer 5 jours. Oui, pendant 5 jours, Champollion va rester inconscient. À son chevet, Rosine et Jacques-Joseph veillent sur lui. Dans la presse, on parle d'un assoupissement dû probablement à une fatigue extrême. Personne n'a été surpris, car Jean-François travaille sans relâche depuis 15 ans, malgré sa santé fragile. Heureusement, au bout de 5 jours, il revient donc à lui, et aussitôt il saisit une plume et écrit à Dacier, le secrétaire perpétuel de l'Académie des Belles-Lettres, dont l'assistant n'est autre que Jacques-Joseph. Champollion lui annonce fièrement qu'il sait lire les hiéroglyphes. Très vite, l'information va circuler et agiter les foules. Pour certains, c'est un sacré coup porté aux Anglais, qui ont emporté chez eux la pierre de Rosette. Aussitôt, outre-Manche, Thomas Young, un physicien, affirme lui aussi avoir percé le secret des hiéroglyphes. Mais en fait, seul Jean-François y est pleinement parvenu. Et évidemment, la polémique et les jalousies se mettent à enfler, y compris en France. Quand Champollion souhaite entrer à l'Académie des Belles-Lettres, on va élire à sa place un juriste nommé Pardessus. Jean-François en sourit, et c'est vrai que le jeu de mots était facile, il déclara « On m'a mis par-dessous, monsieur par-dessus ». De toute façon, tout ça ne l'empêche pas de devenir un héros national. Aux Tuileries, le duc d'Orléans, futur Louis-Philippe, intervient en sa faveur. Le duc de Blacas, grand amateur d'antiquités et conseiller privé de Charles X, le soutient lui aussi financièrement. Alors, le nouveau roi va lui confier une mission. Il vient d'acheter la collection égyptienne d'un ex-consul de France, Alexandrie, l'italien Drovetti. Charles X envoie donc Champollion à Turin pour en dresser l'inventaire. À ce moment-là, toute l'Italie applaudit à la venue d'un tel érudit. Le pape Léon XII lui accorde une audience à Rome pour le féliciter de ses découvertes. Léon XII est tellement épaté par Jean-François qu'il voudrait même le faire cardinal. En France, Charles X le presse de lui trouver d'autres collections. Et ça tombe bien, car en 1825, une cargaison d'antiquités égyptiennes, réunie par un diplomate anglais, arrive dans le port de Livourne, en Toscane. Immédiatement, Charles X l'achète. L'année suivante, Champollion vient récupérer la cargaison et il a droit à des honneurs officiels. Une femme de lettres, Angelica Pali, déclame même pour lui un poème aux accents brûlants. Champollion aussi à Pali, sur le coup. Il va oublier pour un temps sa famille et déclarer sa flamme, enfin une flamme plutôt passagère, à Angelica. Après ce petit coup de canif dans le contrat de mariage, le voilà de retour en France, où il est récompensé par Charles X. Pas pour son infidélité, mais pour ses collections qui sont magnifiques et qui vont être exposées au musée du Louvre, ouvert depuis 1793. D'ailleurs, Jean-François y devient conservateur d'une nouvelle section consacrée à l'Égypte. Cette Égypte qu'il n'a toujours pas vue. jusqu'en juillet 1828, où Champollion va y effectuer un grand voyage scientifique et diplomatique. À 37 ans, il contemple enfin, sur place, en Égypte, les temples et les tombeaux dont il réussit à lire les inscriptions. Maintenant, grâce à lui, tous ces édifices prennent un sens. Champollion chemine sur les rives du Nil, passe par la vallée des rois, visite le site d'Abou Simbel. Mais c'est à Louxor qu'il est ébloui, dans le temple de Karnak. Écoutez-le, tout ce que j'avais vu à Thèbes, tout ce que j'avais admiré avec enthousiasme sur la rive gauche, me parut misérable en comparaison. Aucun peuple ancien n'a conçu l'art de l'architecture sur une échelle aussi sublime, aussi grandiose que le firent les Égyptiens. Entre deux émotions, Champollion n'oublie pas quand même de rencontrer le vice-roi Mehmet Ali à Alexandrie. Il l'exhorte à protéger les monuments, souvent pillés par des aventuriers sans scrupules. Puis, nos deux hommes en viennent à la promesse que Mehmet Ali a faite à Charles X, sceller leur bonne entente en offrant à la France deux obélisques. On propose ceux d'Alexandrie, mais pour Champollion, ceux qui sont placés de chaque côté de l'entrée du temple d'Amon à Louxor sont en bien meilleur état et constellés de hiéroglyphes. Champollion les décrit ainsi. Deux obélisques de granit rose, d'un travail si pur et d'une si belle conservation, deux véritables joyaux. Sur l'un d'eux, Jean-François parvient à lire « Le Seigneur du monde, soleil gardien de la vérité, a fait exécuter cet édifice en l'honneur de son père, Amon-Ra, et il lui a érigé ces deux grands obélisques de pierre devant le Ramséum de la ville d'Amon. » Pour Champollion, aucun doute, rapporter cela en France, c'est faire à son pays un honneur national. La transaction sera scellée par un autre égyptologue, le baron Taylor, envoyé sur place. Pendant ce temps, Jean-François poursuit ses explorations. Il exhume des momies, multiplie les croquis, sans jamais se reposer. Pourtant, il n'est pas au mieux, déjà que sa santé n'était pas au top depuis le départ. Toujours cette toux qu'il lâche pas, et la fièvre de temps à autre. Sur certains trajets, il est si fatigué qu'il faut même le porter. À son retour d'Égypte, en décembre 1829, Champollion accoste à Toulon, où on le place en quarantaine. La peste sévit toujours en Orient. Le voilà enfermé pendant des semaines dans un bâtiment glacé, après 15 mois passés dans le désert. Ce chaud et froid lui sera fatal. Après la chute de Charles X, Louis-Philippe crée à son intention en mars 1831 une chaire d'archéologie au Collège de France. Champollion repart de plus belle. Il gère son musée, donne des cours, peaufine son rapport d'expédition et prépare le transfert de l'obélisque qui a finalement été choisi. Mais hélas, il sent ses forces l'abandonner. Et il ne verra pas l'arrivée de l'obélisque sur la place de la Concorde en 1836. Au début de l'année 1832, il s'est retrouvé paralysé. Épuisé, il s'éteindra le 4 mars à 41 ans. Il repose au cimetière du Père-Lachaise, non loin du préfet de l'Isère, Fourier, celui qui avait tant cru en lui. Champollion n'est plus, mais son héritage sera immense. Et grâce à lui, encore aujourd'hui, la lumière du soleil d'Égypte n'en finit plus de briller sur Paris, la ville lumière.
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4: Pour Stéphane Boulier, qui habite Soubise en Charente-Maritime, qui a dit « Quand j'ai demandé sa main à son père, il m'a répondu « Vous prenez tout ou vous prenez rien ?»
5: Sacha Guitry.
6: Non. C'est pas Jean-Yann.
4: C'est pas Jean-Yann.
7: Pierre Dac. Francis Blanche.
4: Pas Pierre Dac.
5: Blanche.
4: Quelqu'un que j'aime bien.
5: Jacques Martin. Pierre Doris.
4: Pierre Doris. Ouais. Bonne réponse de Paul Aycarat. Pour Michel Lambert, qui habite Malakoff, qui a dit « Mon fils a raté son bac pro, il aurait dû s'inscrire en amateur.
6: » C'est vieux, ça.
7: Olivier de Benoît.
4: Olivier de Benoît, bonne réponse de Paul Elkarat.
7: Ah, je le connais bien.
8: Bravo.
7: Une citation. Ah, je l'ai vu à Collioure il y a quelques semaines.
4: Ah, vous êtes allé voir son spectacle. Ouais. Ah, vous n'avez pas de mérite, alors.
7: Il se rappelle de toutes les blagues. Non, mais il l'a pas dit dans ce spectacle-là.
4: Ah bah, parce qu'en plus, vous vous souvenez du précédent.
7: Ouais. Oui, j'ai tout regardé de lui, en plus.
4: Pour Karine Puiraveau, qui habite Colomiers, en Haute-Garonne, qui a dit, et j'aime bien cette citation, « Mes ennemis, ma foi, me font

0: une réponse collective. Ah, là, c'est plus compliqué. Ce sera une citation pour Delphine Kozik, qui habite à Gartenaumine aux Mines, en Moselle, qui a dit « La fièvre typhoïde est une maladie terrible. Ou on en meurt, ou on reste idiot. J'en sais quelque chose, je l'ai eu. »
1: Ah, ça, c'est un politique. Est-ce que c'est Mac Mahon?
0: Et c'est Mac Mahon. Ah. Bonne réponse. Ça ressemble d'ailleurs à ce qu'a dit quelques années, quelques décennies même plus tard, Jacques Chirac, qui avait quand même dit, monsieur Chirac, j'adore cette phrase, il y a que les imbéciles qui changent pas d'avis, je l'ai toujours dit.
2: Ah, c'est pas mal ça.
0: Une autre citation pour Florent Mézières, qui habite à Ouveillant dans l'Aude, qui avait dit, je suis vierge et j'espère bien que mes enfants le seront aussi.
3: Alors on ne parle pas que
2: c'est une femme.
3: De signes astrologiques.
0: C'est une femme qui vit encore, d'ailleurs.
2: Ah, c'est une actrice?
0: Actrice, alors je sais pas si elle a joué, mais
3: Lynn Renault.
0: Non, Lynn Renault.
3: Bah non.
0: Non, mais elle n'a pas eu d'enfant, d'ailleurs.
2: Non.
0: Enfin, elle n'est pas vierge non plus,
2: non
0: Lynn.
3: Ah, oh, je crois pas.
0: Non.
4: Oui, hein, un petit peu de respect, Laurent. J'ai déroulé du câble.
0: J'en ai vu passer au casino de Paris.
4: Au casino de Paris, même à Las Vegas. On m'appelle le tunnel du Mont-Blanc.
0: On m'a même surnommé Pipeline. Qui a donc dit « Je suis vierge et j'espère bien que mes enfants le seront aussi ».
3: Elle est française.
1: Barbie Lalonga.
0: Elle n'est pas française.
2: Ah. Américaine.
0: Elle est... Ah, alors américaine.
3: Anglaise.
0: Oui, du Royaume-Uni.
3: John Collins.
0: John Collins, non.
2: Mais c'est pas une actrice, hein,
0: Ce n'est pas une actrice.
2: Ah, c'est une auteur.
0: Pardon.
2: C'est une écrivaine.
0: Écrivaine, non. Ah, si je donne la date, on va voir si le petit la trouve.
3: Une chanteuse.
0: Une chanteuse.
1: Chanteuse.
2: Ah,
3: c'est pas
2: oui.
3: Bette Midler.
0: Non.
2: Petula Clark.
0: Non, née le 8 janvier 1937 à Cardiff.
2: Gloria Gaynor.
1: Ah, Gloria Swanson.
0: Non plus.
3: Elle est blanche elle est, ou métisse.
0: Je crois, la photo est en noir et blanc, mais je crois pas.
3: Donc elle est Erta Kitt.
0: Erta Kitt, toi-même.
2: Si c'est une actrice, non mais c'est une chanteuse anglaise.
3: Oui, une chanteuse anglaise.
1: C'est une galloise.
3: Shirley Bassey.
0: J'allais vous aider, j'allais faire ouf.
3: Shirley Bassey.
0: Bonne réponse de Christophe Beaugrand. C'est Shirley Bassey. Elle chantait quoi déjà?
3: Diamonds Are Forever. Elle a fait quasiment toutes les chansons de James Bond.
0: Allez-y encore, j'aime quand vous chantez finalement.
3: Ah, mais attends, ah oui, c'est elle.
1: Goldfinger, c'est elle?
3: Goldfinger. C'est en anglais, alors c'est compliqué.
0: En fait, on n'était pas loin avec Lynn Renault. Combien pour ce Bassey dans la vitrine? Une autre citation, la dernière, avant qu'on passe aux vraies questions. Et ce sera pour monsieur Martial Jourdan, qui habite à Cher, dans les Yvelines, qui a écrit dans un livre « J'ai eu zéro en maths, ma mère a réfléchi, ils ne te comprennent pas », a-t-elle dit.
5: Daniel Pénac?
0: Non.
2: Ça doit être un mathématicien.
0: Non, mais non. C'est quelqu'un, et là je vais vous aider un peu, quelqu'un évidemment dont la maman l'aimait beaucoup. J'ai eu un zéro en maths.
3: Carlos.
1: Françoise Dolto Carlos.
0: Ah, non.
3: Bah si, elle aimait beaucoup.
0: Mais non.
3: Bah, chacun ses références.
0: Enfin, c'est littéraire ce que je vous dis là.
3: Tire-li-pimpon sur le chihuahua. Si tire-li-pimpon sur le chihuahua, c'est pas littéraire.
0: C'est dans un livre qu'il a écrit ça.
2: Ah, le livre de ma mère?
0: Non, mais c'est pas
2: mal. Albert Cohen, non?
0: Albert Cohen, non. J'ai eu un zéro en maths, ma mère a réfléchi, ils ne te comprennent pas, dit-elle.
2: Marcel Proust. Pagnol.
0: Mais non.
1: Camus.
0: Là, vous me décevez, monsieur Barbier.
1: Oui, c'est le 20e siècle.
0: Ah bah oui, bien sûr.
1: C'est Proust.
0: Mais Gary, non.
3: C'est vivant.
1: Ah oui, c'est Romain Gary.
0: Romain Gary, bonne réponse de Paul Alcarat. Eh oui, quand même, monsieur Barbier.
6: Eh oui, bien sûr.
0: La promesse de l'aube. Bien sûr. Tout le monde fait croire qu'il a lu des livres et en fait, pas du tout.
3: Pas du tout.
2: Ils ont lu les titres.
0: Eh oui.
3: Il lit qu'avant les éditos.
0: Romain Gary dans La promesse de l'aube. Avouez que c'est quand même très joli. Hein. J'ai eu un zéro en maths, ma mère a réfléchi. Ils ne te comprennent pas, dit-elle. Bravo, Paul.
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0: Il a l'air en forme, hein, notre Jean-Philippe Janssen. D'abord, il se fait draguer par la chienne de Marcella Yacoub.
4: Oui, la petite chienne, elle a ses chaleurs et elle a jeté son dévolu sur moi, c'est normal. Elle a entendu ma voix pleine de testostérone.
8: Mais c'est que l'enfant entre les deux, c'est extraordinaire.
0: Ah oui, ah oui, ça, je vois bien. Je vois bien l'enfant que ça peut donner, oui.
4: Un Jean-Philippe Wawa.
0: Mais un chien avec une voix de canard.
9: Jean-Phi est magnétique, c'est fou, hein.
0: Ah, vous trouvez?
9: Ah, moi, je trouve. Je le vois marcher dans la rue, je vois les gens se retourner, je vois cette espèce d'aura, de charisme.
4: C'est vrai, souvent quand je marche, il y a une meute de chiens qui me suit, c'est dingue. Oui.
9: Pas les plus beaux, d'ailleurs. C'est souvent des chiens abandonnés.
0: Ben, vous nous aviez raconté ça, d'ailleurs, avec un canard ou un poussin, je sais plus quoi.
4: Oui.

0: voyez un petit canard, parce qu'on m'avait dit que la première chose que voyait un petit canard en sortant de l'œuf, il le considérait comme sa mère. Ouais. Alors j'ai été voler un œuf, parce que mes parents avaient des canards, et donc il y avait une canne qui couvait, j'ai volé un œuf prêt à éclore, je l'ai mis sous une lampe à la maison, et le canard il sortit avec son bec, hein, comme ça, c'est marrant, c'est très magique. Hein. Et quand il est sorti, il m'a regardé, j'ai dit, c'est maman. Et c'est vrai que le canard, il m'a suivi partout dans la maison pendant, ça a duré 3 jours jusqu'au temps que je me couche dessus, en dormant.
1: C'est affreux.
2: Mais il est mort.
0: Il est mort, oui, sous mon poids, oui, il est mort. Oui.
3: Oh. Ça fait un tout petit magret.
1: Ils l'ont accroché aux toilettes. Oh. C'est lui, le premier canard WC. Oh. Bah, je crois qu'on est bien parti. On va tout de suite démarrer par une première citation pour Monsieur Bizia dans la Loire, qui a dit « Se battre pour la paix, c'est comme faire l'amour pour la chasteté.
2: » c'est Pierre Desproges.
1: Non, mais c'est pas loin. Une grande voix des grosses têtes, je dois dire.
4: Jean-Yann,
1: bonne réponse de Franck Ferrand et de Valérie Mérès. Pour Laura Sanz, qui habite Annon dans le Nord, qui a dit « On ne baise plus avec ma femme, j'ai surnommé notre matelas à eau la mère morte.
5: » Pierre Doris.
1: Non, c'est plus récent, mais il est comme Pierre Doris. On pourrait dire que c'est, on va dire, l'enfant d'aujourd'hui, l'héritier de Pierre Doris.
5: De Grotte.
1: Non. C'est vrai qu'il parle beaucoup de sa famille.
0: Olivier de Benoît.
1: Olivier de Benoît, bonne réponse de Jean-Philippe Janssen. Une citation pour Quentin Gilger, qui habite Ville-la-Grand, qui a dit « Les hommes pensent généralement que plus la poitrine d'une femme est imposante, plus cette femme est stupide. La réalité est tout autre. Plus une femme a une forte poitrine, moins les hommes sont intelligents. »
2: Ah, génial. Eh bien alors, c'est peut-être Mae West qui a dit ça.
1: Non, mais
5: c'est une femme.
1: Une femme à forte poitrine.
5: Roselyne Bachelot.
1: Comme aurait dit...
0: Lolo Ferrari.
2: C'est Marilyn Monroe.
1: Pas Marilyn Monroe.
6: Lolo Brigida.
1: Non, alors, on est dans le bon pays.
5: Sophia Loren,
1: bonne réponse d'Ariel Wiesmann. Allez, une citation maintenant pour Stéphanie Comfort, qui habite Montpezat, c'est dans le Gard. Très joli, hein, écoutez, c'est quasi poétique ce que je vais vous dire, qui a dit... Aimer, c'est sentir qu'il nous manque quelque chose.
5: Oh. On dirait du George Sand.
1: Ah non, non.
6: C'est un homme.
2: L'ancien.
1: C'est un homme.
6: Ouais. Un homme du XXe siècle.
1: Non. Alors, un écrivain mort à Genève, mais né à
6: Albert Cohen.
1: Non, mais né à Buenos Aires.
6: Non.
2: Né
6: à Buenos Aires.
1: Oui, parce que je
5: vous dis.
6: Cortázar.
1: Non, c'est pas Cortázar.
2: C'est pas Cortázar. Cortázar, c'est un méchant dans
6: Borges. Ah oui,
1: c'est un des écrivains argentins les plus connus.
2: Vallas,
1: si ce n'est le plus connu.
3: Lucas Llosa, il est péruvien.
6: C'est pas Jorge Luis Borges.
1: Et c'est José Luis Borges. Bonne réponse de Marcela Yacoub. C'est bien Borges.
3: Normalement, je suis un collade sur Borges.
5: J'avais dit il y a un petit moment, mais j'aurais dû le dire plus fort.
1: Ah, vous l'avez dit vraiment, bon, alors tout bas. Alors. Tout bas.
2: Et dans je l'avais entendu.
1: Et dans une autre émission, alors.
6: Je pense que tu l'as.
1: Vous êtes vraiment. Alors, j'aurais pas voulu vous connaître en 40. Hein. Avant, vous m'aimiez bien.
2: Oh, mais je vous adore.
1: Ah oui, toujours.
2: Ah oui.
1: Mais pourquoi vous êtes
3: jusqu'à la prochaine guerre.
1: Pardon. Hein.
2: Oui.
1: D'habitude, vous êtes toujours très très bien coiffée, Ariel.
2: Ah bon.
1: Et alors là, on croirait Isabelle Mergo aujourd'hui.
2: Non, mais je reviens de Belgrade.
1: Ah, oui, bah, je vois pas le rapport.
0: Bah, si. Elle était dans un Boeing. La porte est arrachée. T'as coiffé tes cheveux.
1: Une très jolie citation aussi pour Franck Blaise, qui habite Saint-Renan dans le Finistère, qui a dit « Ce qui noie quelqu'un, ce n'est pas le plongeon, mais le fait de rester sous l'eau. »
0: Ah. Ça, c'est scientifique.
1: Mais c'est pas Archimède qui l'a dit. Non, c'est un écrivain, romancier. Alors lui, non pas né à Buenos Aires, mais né à Rio de Janeiro.
2: Donc, il est brésilien.
3: De Andrade.
1: Comme je vous confirme, il est brésilien.
2: Voilà.
1: Oui. Et il est toujours vivant, d'ailleurs.
0: Ah.
6: C'est un chanteur.
1: Ah non, c'est pas un chanteur. Il a vendu 85 millions d'exemplaires.
5: Paulo Coelho.
1: Bonne réponse d'Ariel Wiesmann.
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1: Pour François de Beauze, qui habite Crozet, dans l'Ain, question culturelle et d'actualité, puisqu'on dit que les Français sont nuls en mathématiques. C'est enfin, vrai. En tout cas, les élèves, ceux qui ont 15 ans aujourd'hui, c'est le classement PISA qui est sorti cette semaine.
8: On n'est pas sûr qu'ils aient 15 ans si on est nul en mathématiques.
1: Ça tombe bien parce que je vais vous demander tout simplement à qui on doit la fameuse suite dans laquelle chaque terme est égal à la somme des deux termes précédents.
8: Fibonacci.
1: Excellente réponse de Caroline Diamant.
2: Ah oui.
0: J'allais le dire.
8: Oui, je suis meilleur en maths quand j'ai hausse. J'ai le droit.
1: Effectivement, c'est la suite de Fibonacci, Leonardo Fibonacci, Leonardo de Pise. D'ailleurs, on parle du classement PISA. Eh bien, Leonardo Fibonacci, il était à Pise. C'est un mathématicien italien. Et effectivement, c'est lui qui a introduit cette suite dans laquelle chaque terme est égal à la somme des deux termes précédents.
2: Alors, c'est comment? 2, 4, 6, 8?
1: Non. Ah ben non.
2: Eh ben alors,
0: elle est jolie.
9: Laurent,
0: mais...
9: pourquoi ne pas avoir dit oui? Deux. On gagnait 20 minutes.
2: Non. Une suite où chaque truc est doublé.
9: Bravo. Par alors, exemple,
1: deux,
9: par
1: quatre,
9: exemple.
1: 4, 6, 10.
0: Non, 2, 4, 8.
9: 3. Parce que 1 plus 2 égale 3. D'accord?
1: Oui, mais.
9: 5,
1: si
9: parce
1: vous
9: que
1: voulez,
9: 3
1: 2.
9: Plus 2.
10: Attendez, je vais faire un loto, dites-moi.
9: Allez-y,
0: non,
9: Laurent,
0: ça
9: allez-y.
0: Ça commence par 1 et 1.
1: Oui.
0: Ça commence par 1 et 1.
1: 2.
2: 2.
0: Au début, c'est 1. 1 plus 0,
2: 2, 1, 3.
0: C'est 1.
1: Voilà.
0: Ensuite, c'est 1 plus 1, donc c'est 2.
9: Et 0 plus 0 égale la tête à charbon.
0: Et c'est chaque fois les deux précédents.
9: Voilà. Et donc, c'est un truc totalement inutile, mais rendons hommage à Fibonacci.
0: Non, parce que ça permet de faire des codes.
1: Et surtout
0: moi, par exemple, quand j'étais agent secrète...
9: J'ai comme j'aime, personne n'a su qu'elle était là-bas.
1: Et elle se prétend...
0: Bon, excuse-moi, hein, mais en attendant, depuis, ils prennent que des égéries qui sont déjà minces et qui n'ont jamais eu de problème de poids. Moralité, c'est dur de maigrir, donc je vous emmerde.
1: Et voilà, on l'a bien cherché. Une autre question, ce sera pour Monsieur Gauthier Vandeville, maintenant. À quel peintre doit-on un dimanche après-midi à l'île de la Grande
11: Jatte ?
1: Seurat.
11: Georges Seurat.
1: Excellente réponse !
9: Un pointilliste !
1: Eh oui, c'est même considéré comme le premier tableau pointilliste, un dimanche après-midi à l'île de la Grande Jatte de Georges Seurat. Philippe Claudel est décidément lui aussi une vraie grosse tête. J'ai une question maintenant pour Frédéric Marot qui habite à Hasbrouck. Si on vous donne une dringuelle, quel métier faites-vous ?
9: Vous êtes serveur dans un café dans le Nord.
1: Expliquez.
9: Dringuelle, ça veut dire, ça vient du flamand, dringgeld, l'argent de la boisson, et donc on donne un pourboire
1: réponse de Philippe.
0: Pardon. Alors, si on lui pose des questions en flamand, maintenant...
1: Allez, encore une question géologique, histoire que notre camarade, monsieur...
2: Ah,
1: Buffy...
2: je peux dire quelque chose ?
1: Oui.
2: Il y avait 10 000 moineaux, il y a 10 000 moineaux à Paris, et il y en avait 47 000 il y a 10 ans.
1: Mais quel rapport avec la question que je n'ai pas posée ?
0: Quand même,
2: si. Parce que...
9: Bon, dire
2: que... C'est une chose à savoir.
9: Oui, Laurent.
0: Parfois, j'ai un peu les jetons.
2: Il faut...
9: Non, mais ça veut dire très précisément...
2: Que les moineaux
9: si vous
2: doivent
9: aviez...
2: revenir.
9: Qu'il y en a moins, mais que si vous aviez posé la question, si vous aviez eu la délicatesse de poser cette question, elle aurait donné la bonne réponse.
10: Non, bravo, non, elle n'aurait pas donné la bonne réponse parce que c'est des couples de moineaux et non pas des moineaux.
2: Bon, d'accord, mais il faut que les piafs reviennent à Paris. Important.
10: Edith est morte depuis longtemps.
1: Quel animal à trois bandes peut s'enrouler en boule ?
0: Des Adidas.
9: Le blaireau.
10: L'écureuil.
9: Le blaireau. Non.
1: Quel animal ?
10: Le tatou.
1: Pardon ?
10: Le tatou.
1: Bonne réponse du roi de la zoologie, Laurent Baffy. En effet.
10: On l'appelle également le ruquier, parce que Laurent, franchement, tatou.
1: Non, mais il y a différentes sortes de tatou.
10: Ah oui ?
1: Et c'est seulement le tatou à trois bandes qui peut s'enrouler en boule en cas de danger.
10: Exactement. Et il y a un tatou qui est extraordinaire, qui s'appelle le chlamydophore tronqué. Et on dirait qu'on l'a coupé en deux avec une tronçonneuse. Regardez dans les dicos. Chlamydophore tronqué. Ça veut dire manteau en grec. C'est parce qu'il a une carapace.
2: Et tatou en espagnol, ça se dit el tejón.
10: Non, amarillo, ça se dit.
9: Encore une fois, si on avait posé la question,
10: Ariel. Non, mais
2: la peau,
10: ça se dit amarillo.
2: El armadillo es otro. El tejón es el tatu.
10: ¿A dónde está la mamá de Pedro?
0: Chacun fait l'émission dans sa langue, alors. Okay.
2: Non, mais c'est bien de savoir que ça s'appelle el tejón. ou l'armadillo, mais bon, c'est bon,
9: Laurent,
2: à savoir.
9: Dagmener ou Gatutmetu, ça veut dire bonjour monsieur, comment allez-vous en flamand?
1: Ben comme ça, t'as tout.

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1: La question concerne Hiro Onoda, un Japonais décédé en 2014. Mais c'est surtout en 1974 qu'on a réentendu parler de lui. Pour quelle raison?
2: C'est Goldorak, non?
1: Comment
2: c'est pas l'auteur de Goldorak?
1: L'auteur de Goldorak, non.
3: Parce que c'est pas un soldat qui était resté sur une île après la guerre.
1: Excellente réponse de Jean-Jacques Perroni. Racontez, Jean-Jacques.
3: Je crois que pendant la guerre du Pacifique, il y avait des tas de petits îlots, des petits machins, et on n'a pas rapatrié tout le monde, et il y en a qui sont restés pendant des années.
4: La guerre continuait.
1: Effectivement, après, à la fin de la Seconde Guerre mondiale, à la reddition du Japon en 45, lui, il n'était pas au courant.
3: Voilà.
1: Et il a continué la guerre sur son île jusqu'en 1974, ce qui quand même est assez incroyable. Et en 74, il y a quelqu'un qui est allé lui dire « Eh oh, c'est fini
5: !» Non, mais il avait toujours des munitions?
1: Ah oui, il avait des munitions.
3: Bah oui, il y avait personne qui
2: pensait. Mais il tirait sur quoi?
1: Oh bah, il était là,
6: comme
1: il attendait.
6: Toi, sur tout le monde.
1: Il attendait avant
4: il de. Il attendait les ennemis.
1: Avant de déposer les armes, il avait accepté l'ordre de son chef, de remettre son uniforme et son épée seulement en 74, avant, tant qu'on lui avait rien dit. Lui était là, il attendait. Il gardait la petite île en question.
4: Et comment ça s'appelait, l'île?
1: Alors l'île, c'était l'île de Lubang, vous voyez, dans les Philippines. C'est un territoire américain occupé par le Japon et son supérieur, Taniguchi, lui a donné l'ordre de retarder le débarquement des Américains sur l'île de Lubang. Et c'est là qu'il va passer 30 ans dans la jungle à attendre le retour de l'armée japonaise.
3: Vous
1: voyez,
3: putain, c'est fou.
1: C'est quand même assez rigolo comme histoire.
2: Ah oui, pas pour eux.
6: Bah regardez, on est tous morts de rire.
2: Pour lui, je ne sais pas, mais...
6: Comme quoi, non, mais c'est drôle.
1: Ça me fait penser à David Bowie et à Furio. Ce qui est formidable, c'est quand même David Bowie, la tête dans le sable dans ce film Furio.
7: Ah bah oui, c'était un plomb incroyable.
1: Vous l'avez connu vraiment en vrai, David Bowie?
7: Bah oui, bien sûr.
1: Ah ouais, ouais, vous lui avez serré la main et tout?
7: Plusieurs fois.
1: C'est pas vrai.
7: Oh,
1: vous avez pris des cuites avec David Bowie?
7: Des cuites, non. Non, je me souviens d'une anecdote incroyable où il était en train de discuter avec Mick Jagger et ils parlaient tous les deux d'aller réveillonner dans un super endroit à côté de Phuket, un endroit génial. Et donc, il y a un de mes journalistes qui était là qui dit « Est-ce que je peux venir ?» Et ils lui ont dit tous les deux « Non, mais t'as pas les moyens. » C'était des moments où, voilà, d'un seul coup, le rock'n'roll s'arrêtait là, quoi. On réalisait qu'on n'était pas tristement, on faisait pas partie du club à ce point-là. On pouvait leur parler, on pouvait échanger avec eux, on pouvait leur poser des questions vachardes.
6: Mais ils étaient ensemble à une époque.
7: Oui. À une époque, il y a eu beaucoup de rumeurs.
2: Il y avait comment lire aussi.
7: Il y a Madame Bowie qui avait soi-disant trouvé son mari au lit avec Mick Jagger.
6: Il faisait juste un essai de micro, c'était pas.
4: C'est parce qu'il y avait pas assez de place dans la chambre d'amis.
7: Non, pas du tout. Il est décrit en. Vraiment,
1: il pose une question intéressante, Bernard Mabille.
2: Oui,
1: parce que c'est vrai que pendant longtemps, aux Grosses Têtes et ailleurs, Amanda Lear nous a raconté qu'elle avait couché avec David Bowie. C'est vrai ou c'est pas vrai?
7: Ah, mais c'est une grosse possibilité, oui, parce que Amanda Lear, elle
2: était. J'ai cru qu'il allait dire c'est une grosse conne.
7: Mais non, pas du tout.
2: La façon dont tu lui annonces ça, c'est une grosse possibilité.
6: C'était l'époque où Bowie aimait la bite.
7: Amanda Lear était une égérie. Voilà, elle était avec Salvador Dali, après avec Brian Jones, et après avec Brian Ferry de Roxy. Elle était sur la pochette du deuxième album de Roxy Music.
2: Oh, putain,
7: donc il y a quand même des traces, quoi. Elle était là.
6: Tu sais, Jean Sablon, non?
7: C'est pas bien d'attaquer les gens qui sont pas là pour se défendre. Je suis obligé de défendre.
1: C'est pas bien d'attaquer Jean Sablon.
6: Il a quand même un trois à son nom, monsieur.
1: Il était homosexuel, Jean Sablon.
6: Oui, je sais.
2: Oh, bah oui.
1: Ah ben, je savais pas. J'ai appris ça il y a pas longtemps. Si ma mère avait su ça.
6: Vous qui passez sans me voir,
1: il s'adressait
6: pas aux filles.
1: Ma mère, elle pleurait en chantant Jean Sablon.
4: Oui. J'aimerais t'en voir, Syracuse.
6: Non.
1: Ah, si, c'est le premier à avoir chanté Syracuse.
6: Non, je dis non, ne chante pas.
2: La chapelle au clair de lune.
1: Vous qui passez sans me voir.
6: Samovar, il était russe.
1: Clopin.
4: Ah ouais, c'était bien.
6: C'est parce qu'il boitait.
1: Et ça a été le premier chanteur à chanter dans un micro, Jean Sablon.
6: Bah oui.
2: Sinon, on l'entendait pas. Il a cru que c'était un micro. On lui a fait
6: croire. Et après, il marchait clopin.
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1: Quelle chanson a été inspirée par la sixième des Rhapsodies hongroises de Franz Liszt?
2: On peut écouter la chanson française.
8: Si on écoute, Gainsbourg.
2: Chanson française,
1: oui.
8: Gainsbourg,
1: non. C'est vrai que Gainsbourg a beaucoup pompé. Enfin,
8: oui. Il s'est beaucoup inspiré de la musique classique.
2: On l'appelait le Shadok.
1: Ouais. Mais là, c'est pas Gainsbourg.
8: Ah bon?
2: Un homme?
6: Il est vivant?
1: Ça vous dit quelque chose, ça, la sixième des Rhapsodies?
9: Ah ben oui. Ah ben. Oh là là là là. Enfin, il y a plusieurs thèmes.
1: C'est du morse.
8: Dans la vie, il faut pas s'en faire.
1: Non.
8: T'as bien fait.
10: Ça ressemblait à ça.
2: C'est un fantaisiste.
1: Pas du tout.
6: Il est vivant.
1: Non, il est mort.
10: Est-ce que c'est une femme qui l'a chanté ou
1: un homme?
2: Luis Mariano.
1: Plein d'autres l'ont chanté après. Mais le créateur, c'est un grand classique de la chanson.
9: Jacques Brel.
10: Ne me quitte pas.
1: Jacques Brel, oui. Ne me quitte pas.
2: Ah ouais. Ah ouais.
1: Écoutez la sixième rhapsodie hongroise de Liszt. Ça ressemble pas tant que ça, quand non. même.
10: Mais si, c'est... je t'offrirai des perles de pluie venues d'un pays où pleut pas.
1: Ah bah là, maintenant, ça ressemble.
10: Je creuserai la terre jusqu'après ma mort. C'est ça? C'est exactement ça.
1: Avec les paroles, ça ressemble plus. Tout de suite.
7: Bien sûr. Non, le début, il y avait ne me quitte
2: pas.
7: Dès le début, il y avait les notes.
10: Non, il y a pas ne me quitte pas. Ça commence au couplet.
11: En tout cas, moi, j'aimais pas cette chanson quand j'étais petite parce que je trouvais que devenir l'ombre de ton chien, je trouvais ça, mais je me disais, oh là là, mais s'il y a un mec qui me dit je deviendrai l'ombre de ton chien, je dirais, va te faire foutre. Hein.
2: Ça dépend de la taille du chien.
11: Il y a des trucs.
1: Pourtant, vous en avez croisé des brels.
11: Justement, presque trop. Ouais, vraiment.
9: Et c'est ce que disait Juliette Gréco, qu'elle n'aimait pas cette chanson non plus parce qu'elle trouvait que on peut pas tomber amoureux d'un homme qui se met plus bactère.
11: Voilà.
9: Ça.
11: Exactement.
9: Mais ça, c'est une réaction de femme. Alors que nous, les hommes, enfin, si.
7: Tu veux dire les machos virils comme toi? Ouais, vas-y. Les gros baiseurs.
9: Les bombasses à testostérone. Non, mais c'est vrai, nous, ça nous apparaît très émouvant.
10: Ouais, c'est vrai.
2: Ah oui.
9: Mais bon, c'est une question de sensibilité.
2: Tu vas pas pleurer, non? Tu veux un mouchoir?
7: Toi, t'es plutôt quel genre?
11: Moi, dans ma tête, c'est t'avais qu'à assurer avant, gros con, plutôt que de vouloir devenir l'ombre de mon chien. En plus,
9: ce qui est très amusant aussi, je crois que c'est Jacques Brel, c'est le contraire qui lui est arrivé. C'est-à-dire qu'avant de chanter cette chanson-là, il a laissé tomber quelqu'un.
1: Oh, c'est qui c'est? C'est Suzanne Gabriel.
9: Voilà.
1: Il a écrit cette chanson.
2: Ça, on peut le comprendre.
1: Pour Suzanne Gabriel. Pourquoi?
2: Oh, t'es un peu casse-cou. Ah bon?
1: Mais il n'y a que vous, Bernard. Il n'y a que vous qui avez connu Suzanne Gabriel.
10: C'est qui?
2: Non, je ne l'ai pas connue, mais on m'en a parlé.
1: Oh, bah oui, enfin.
10: Ah oui, mais bon.
1: Moi, je l'ai pas connue, mais enfin, je sais qui c'est parce que quand j'étais enfant, elle animait parfois pendant les vacances scolaires des émissions pour les enfants l'après-midi.
10: Ah bon
1: Suzanne
10: bien
1: Gabriel.
10: Sûr.
2: C'est ça, elle m'a traumatisé.
10: Ah oui, avec les clowns.
1: Parce que quand j'étais enfant, vous en étiez déjà votre troisième femme, Bernard.
7: Elles sont où les femmes de Bernard? Tu les as mangées ou quoi?
1: Moi, je trouve qu'on devrait faire une autopsie du vivant de Bernard.
7: On retrouverait beaucoup de choses dans l'estomac.
11: Oh, Bernard.
2: Arrêtez, elle ne savait pas.
1: Peut-être même que vous avez connu le père de Suzanne Gabriel.
2: Non, je ne l'ai pas connu.
1: Qui s'appelait Gabriello.
2: Gabriello, qui était très drôle, visiblement.
1: Puisqu'en fait, il y avait plusieurs femmes qui étaient sur scène et qui avaient fait une sorte de trio. Il y avait Gabriello qui a eu une fille, René Dorin qui a eu une fille qui s'appelait Françoise Dorin. Et la troisième, c'était Souplex.
2: Ah oui, père de Souplex.
1: Voilà, qui était
10: la femme de Raymond.
1: La fille.
10: Ah, la fille.
1: La fille, hein, c'est ça. Hein.
2: Oui. Ouais. Et alors, Gabriello, elle a eu Ne me quitte pas de Brel et après Johnny Hallyday. Gabriello.
1: Ah, vous êtes revenu de tourner pour ça.
2: Absolument.
9: Ah, j'avais oublié cet humour.
1: Alors, on est gâté, hein.
9: De Carabin.

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1: Ah, une question un peu compliquée, je vous demande donc d'être attentif.
2: Sûr.
1: On va dire au comment on peut.
3: Au terme
1: à l'énoncé
4: de la question.
1: Merci des derniers animateurs. D'être attentif à l'énoncé de la question, à l'articulé de la question, parce que je ne vais pas la répéter 18 fois. Autant vous dire.
2: Je note.
1: Okay. Alors la question. La voici. Dans quel cas Londres et New York restent-ils opposés à Nina, Olivia, Nancy, Yvonne et Luella?
3: On a le droit une deuxième fois quand même.
1: Ah oui, bien sûr.
5: Surtout les noms, là, les noms.
3: London.
2: Alors, Nina, Olivia,
1: dans quel cas Londres et New York restent-ils opposés à la version Nina, Olivia, Nancy, Luella et Yvonne?
6: À la version.
1: Là, j'ai même amélioré la question. Vous voyez, je m'améliore.
3: C'est superbe.
1: Avec les minutes, puisque j'ai parlé de version. En fait, il y a deux versions possibles. Une version Londres et New York, et une version Nancy, Nina, Olivia, Luella et Yvonne.
4: C'est pas des femmes de président?
1: Des femmes de président, non.
3: Ah oui?
7: Non, parce qu'en fait, il y a toutes les lettres. Par exemple, Londres, Laurette, N, Nancy, Y, Yvonne, O, Olivia, N de Londres, Nancy Nina. Bah, vous avez compris ce que je voulais dire.
5: J'ai l'impression d'être dans des chiffres et des lettres, mais version bourrée.
3: Est-ce que les prénoms, en effet, sont codés? Est-ce que les prénoms, il faut prendre les initiales pour comprendre quelque chose à
1: ça? Ça, c'est vrai. Mais pensez bien que je vous les ai donnés dans le désordre.
5: Oui, parce qu'il y a N et Y, donc ça fait New York, et L, O-N-L, c'est Londres. Donc c'est les abréviations d'aéroports, de vols, quand on fait un Londres-New York en avion?
1: Jean-Philippe, vous aurez déjà donné la réponse.
2: Effectivement.
7: Bah oui, mais...
2: Alors là, j'aurais été.
7: Non, excuse-moi, mais New York, c'est JFK, oui, tu t'atterris à JFK.
3: D'accord.
7: C'est jamais écrit.
4: Ou à Newark, il y en a deux.
7: London, c'est Heathrow ou Gatwick.
1: Bref, c'est pas ça.
3: Est-ce que c'est pour des communications comme le Morse, par exemple?
1: Non. Ce sont deux versions possibles. Il y a une version qui nous dit c'est Londres et New York, puis il y a une autre version qui nous dit c'est Nina, Olivia, Luella, Yvonne ou Nancy.
3: Donc il y a des gens dans le monde qui parlent comme ça pour parler de New York et de Londres?
1: Ah non, pas du tout.
3: C'est dans un film? C'est dans un...
1: Non plus.
3: Ah, c'est pas dans les sous-marins?
1: Non, du tout.
3: Est-ce que c'est pour se repérer quand même? On oppose New York à Londres, comme on opposerait la droite et la gauche, le nord
1: du
3: et le sud.
1: En
7: fait. Est-ce que c'est comme le langage de Papa Tango Charlie?
1: Ouais. Non plus.
3: Est-ce que c'est utile? C'est-à-dire que un métier particulier
1: non.
3: a besoin.
1: Alors c'est vrai, je vais être honnête avec vous, que la version Nina, Luella, Nancy, Yvonne, Olivia, je fais exprès de jamais vous les donner dans le même ordre.
2: Oui.
1: Cette version-là est, on va dire, plus courante que la version Londres et New York.
8: Ça concerne, c'est sportif? Ça concerne des stades?
3: C'est un jeu?
1: Un jeu non plus.
3: C'est scientifique?
1: Oh, scientifique, on va dire.
3: Technique, en tout cas.
7: Météorologique. Ça veut dire only.
1: Quoi?
7: Il y a, dans les initiales veulent dire only N.
1: Non, pas du tout.
4: C'est pas des noms d'ouragans?
1: Des noms d'ouragans non plus.
3: Est-ce que ça a servi dans des guerres?
1: Des guerres, non.
5: On s'en sert encore aujourd'hui?
1: Ah oui.
7: Est-ce que c'est pour se souvenir de planètes?
1: Non.
5: C'est pas un moyen mnémotechnique?
1: Un moyen mnémotechnique, non, c'est une explication. D'accord. Une version, une thèse.
3: Est-ce qu'on apprend ça à l'école?
1: Ah non, pas du tout.
7: C'est pas un ordre.
1: Généralement, on apprend ça aux Grosses Têtes. D'ailleurs, moi, quand j'ai appris la version des prénoms, c'est aux Grosses Têtes que je l'ai appris. Et puis, comme j'aime la difficulté, je vous ai ajouté une version supplémentaire, celle de Londres et de New York, pour vous perdre un peu.
7: Ah, vous voulez dire que nous, on connaît la version française?
1: Ah, pas du tout.
3: C'est une thèse pour expliquer un phénomène?
1: Un phénomène, non.
3: Est-ce qu'on s'en sert dans la vie quotidienne?
1: Ah oui, c'est quelque chose qui a toujours cours.
3: Ah, c'est pas au Scrabble?
1: Non.
4: Même moi, je me sers de Nina, Olivia, Luella et Nancy.
1: Ah oui, absolument.
8: Et on est obligé de les citer tous en même temps, là, ceux de la deuxième version.
1: Qu'est-ce qu'elle raconte?
8: Oui.
3: Est-ce que c'est pour énumérer?
8: On peut pas prendre que Yvonne ou Nina ou ça. C'est toute la série qui...
4: On va vous ramener au glaïeul, madame.
3: Est-ce que c'est pour énumérer quelque chose?
1: Pas du tout.
3: Ah, c'est pas le prénom des 101 dalmatiens?
1: Oh oui.
8: Il en manque.
5: Ça va, il en manque 97.
4: Londres,
3: New York. Est-ce que c'est médical?
1: Bah, médical, non.
7: Est-ce que c'est Lion?
1: Non.
7: Parce que ça,
3: c'est
4: dans l'automobile. C'est pas dans l'automobile.
1: C'est vrai que si vous faites comme Caroline Diamant, vous allez finir par y arriver.
7: Ah oui,
1: parce
7: okay.
1: que elle est en train.
7: Gnoll!
1: De... Non, Gnoll non plus.
7: Ah ben je fais toutes les
3: Est-ce que quand on va découvrir la réponse, on se dirait mais oui bon sang.
7: You only live once, un truc comme ça.
1: Ah oui, et New York et Londres, vous en faites quoi?
7: In London or in New York.
5: Ça fait nylon, c'est du textile.
1: Expliquez.
5: New York, Londres, ça fait N-Y-L-O-N, c'est nylon.
1: Et alors, donc?
5: Bah, c'est une abréviation textile, j'imagine.
1: Et donc, c'est.
7: Bah, c'est la matière?
5: C'est le nom de nylon vient de ça. Ça a été fabriqué à New York et à Londres.
7: Ah oui.
1: Excellente réponse! de Florian Gazan.
7: Deux heures que je tourne autour des lettres.
1: C'est une invention, le nylon, bien sûr, assez industriel. Le brevet d'invention pour le nylon a été déposé en 1937 par un certain docteur Wallace Carothers. Mais le mot nylon, fallait bien inventer un mot, vous voyez, ce nouveau produit, ce nouveau tissu, qui n'est pas tout à fait un tissu, en fait, le nylon. Ce nylon viendrait, hein, évidemment, on est dans le conditionnel, il y a plusieurs thèses, des initiales du prénom des épouses des cinq chercheurs ayant participé à la mise au point du nylon. Donc, je vous ai donné les prénoms des épouses des cinq chercheurs qui étaient chimistes chez Dupont de Nemours à l'époque. Nina, Olivia, Luella, Yvonne, Nancy. Si je vous avais dit Nancy, Yvonne, Luella, Olivia, Nina, vous les auriez eu dans l'ordre, ça aurait fait nylon. Mais il y a une autre thèse qui affirme qu'en fait, nylon, ça vient de New York, N-Y, et London, L-O-N, et que ça a donné nylon. Deux versions possibles, les prénoms ou les deux villes, mais en tout cas, il s'agissait bien de retrouver le mot nylon. Bravo Florian Gazan.
7: Alors là,
1: une question pour Christelle Chira, qui habite Charleval, dans les Bouches-du-Rhône. Qu'étudie un onomasticien?
3: L'onomastique, c'est les noms propres, c'est-à-dire c'est l'origine des noms propres, l'onomastique.
1: Excellente réponse de Christophe Barbier. Et vous alors, vous savez d'où vient votre nom, Barbier?
3: Sans doute d'un ancêtre qui exerçait ce métier-là.
1: Et oui, comme à l'époque, on avait les noms des professions.
3: Exactement.
1: Donc vous avez commencé à être un barbier.
3: Et sans doute.
1: Et vous auriez eu un type qui travaillait dans les rillettes? Qu'est-ce que c'était?
6: Non, c'est un Brésilien, quelqu'un qui vient du Brésil, de Rio de Janeiro.
1: C'est vraiment, c'est ça?
6: Ah bah pas du tout.
9: Ah ouais.
6: J'ai quelque chose de Brésilien.
7: Attends, c'est ça,
6: je suis le moins Brésilien de France.
7: On a failli y croire.
6: On a failli.
7: Parce qu'il y a 500 ans.
6: C'est l'histoire de ma vie.
1: Non, mais est-ce que justement, vous avez fait des recherches onomastiques par un onomasticien pour savoir d'où venait votre nom, Rio?
6: Je suis bête, non, je l'ai pas fait.
1: Jamais.
6: Mais je suis sûr que vous l'avez fait parce que vous préparez les émissions. Vraiment, vous vous levez à 6h le matin, vous vous couchez à 22h. Vous avez la réponse peut-être, Laurent?
7: Oui, c'est bien sûr.
1: Ah bah oui.
7: Il a rien d'autre à faire que de chercher.
1: Ah, évidemment, j'ai cherché pour vous.
6: Il vient d'avoir la réponse.
1: Ah oui, oui. Ça vient de ridicule. Et où en Bretagne? Bah non, mais voilà, c'est Leclerc, vous savez d'où ça vient, Leclerc?
8: Leclerc de notaire, j'imagine.
6: Ah, supermarché, oui, oui.
1: Je dis, vous, Gazan?
5: Gazan, ça vient des Cévennes. Mais
1: des Cévennes. Voilà. Diamant, c'est votre vrai nom, Diamant?
7: Oui, c'est polonais.
1: Polonais, mais alors, comment c'était en polonais?
7: Bah, en fait, ça s'écrit Diament.
1: Diament.
7: Donc, oui, il se trouve que s'il n'était pas venu en France, ce ne serait pas aussi beau.
1: Mais c'était des bijoutiers, votre famille?
7: Pas du tout. Non.
1: C'était quoi, alors?
7: Non, c'est en polonais, ça se dit Diament.
1: Oui, mais ça vient d'où, de quoi, comment?
7: De rien, c'est...
1: Comment ça, de rien?
7: Bah, ça veut rien dire du tout. Alors, ça n'a pas de...
5: Si c'est rien, tu devrais t'appeler Caroline Quedal.
1: Et vous, monsieur Janssen?
10: Alors, nous, c'était le jansénisme, un grand courant, Et puis après, un laboratoire pharmaceutique, Janssen, hein, oui. Moi, je suis d'une grande lignée, vous savez.
1: Ah, mais...
6: Et Ruquier, alors, Ruquier, ça veut dire quoi, Laurent?
1: Ta gueule.

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1: Pour Agnès Vidor, qui habite Metz, en Moselle. Ah, si vous avez lu le Figaro, vous avez vu cette publicité incroyable où on voit Georges Clooney. Alors, on dit toujours, ah bah, Clooney, c'est what else?
2: C'est le café.
3: L'espresso.
1: L'espresso, ah oui, mais non.
3: Un café indéché.
1: Non. C'est pour une autre marque suisse que Georges Clooney fait de la publicité désormais. Une page entière dans le Figaro. Mais quelle marque
4: Rolex.
5: Nestlé.
4: Rolex.
5: Tiger.
4: Nestlé.
5: Tiger.
6: Ferme ta gueule.
5: Tiger, ferme ta gueule.
1: Ni Nestlé, ni Rolex.
6: Ah, c'est pas Figolu?
1: Non. C'est pas Figolu non plus.
5: Ricola.
1: Ricola, non.
4: Toblerone.
1: Une entreprise suisse, ça c'est vrai.
6: Ah, Puka.
5: Mika.
1: Pardon.
6: Puka.
1: Milka.
4: Une entreprise de montres.
1: Oui.
4: Vacheron Constantin.
1: C'est quoi ça, Vacheron Constantin?
5: C'est
3: un gâteau, ça?
1: Non, c'est le Vacherin Constantin.
6: Il y a un prénom et un nom, c'est ça? Il y a un prénom et un nom?
1: Non, il y a juste un mot.
6: Ah, Longines.
5: Longines.
1: Non.
4: Longines.
5: Longines.
1: On a déjà dit Rolex.
4: Longines.
1: Non, non, c'est une entreprise suisse d'horlogerie fondée en 1848. Non. À la Chaux-de-Fonds, dans le canton de Neuchâtel.
2: Ah, mais c'est là qu'ils font tout ça, oui.
1: Dans le canton de Neuchâtel.
4: Bûcheron?
1: Bûcheron, non. Non, non.
5: C'est pas le truc où il y a les petites croix là-dessus. Le logo, c'est les petites croix.
3: Ah, le 4?
1: Ah, non, non, non.
4: Swatch. Omega.
1: Ah, bah, c'est Omega. Bonne réponse.
5: De Fabrice.
1: Ah non, mais alors, le Clooney, il doit quand même en toucher de l'argent pour tout ça.
5: Bah, évidemment, mais en même temps, c'est vrai que autant les Américains, tous les acteurs sont très très beaux et autant les nôtres sont drôles.
1: Omega.
6: Oh, qu'est-ce qu'il est vilain, Clooney.
1: Ah, vous trouvez pas beau, Clooney?
5: Arrête.
6: Autant Franck Dubosc.
4: C'est pas.
5: Encore, t'as pas pris le pire.
4: Ce n'est pas la vie de ces dames. Hein.
1: Ah, alors Clooney est très séduisant. Hein.
4: Oh, en général, elle fonde.
5: Oui, mais c'est marrant, il a un petit côté Nikos.
1: Ah, vous trouvez?
5: Ouais.
3: Oui, un peu.
5: Et oui, il a vraiment un côté Nikos.
3: Il est quand même plus beau, Georges Clooney.
1: Ouais. Je connais pas, moi, cette marque Omega.
5: Mais si, bien sûr que si.
1: Je m'intéresse pas vraiment. Il y a des gens qui font des collections de montres de luxe.
5: Ah, oui.
4: Moi, j'aime ça.
1: Ah, combien de montres vous avez, monsieur Fabrice?
4: Oh, j'en ai pas énormément, mais j'ai...
1: Vous, Yann, vous en avez pas encore.
6: Mais arrêtez, patron. Vous connaissez très bien Omega. Vous êtes dans le luxe constamment. Je vous ai vu vous manger vos miel pops avec du caviar.
1: Omega, c'est une bonne marque Omega, monsieur.
4: Oh, mais bien entendu. Oui,
5: mais bien ça, sûr.
1: Parce que plus je le répète, plus j'aurai peut-être une chance de recevoir
5: une
1: montre.
5: C'est ça.
6: Hein, mais c'est genre de marque, il faut attendre 20 ans. Quand ils sortent un modèle, il y a des listes d'attente. Et les...
1: Ah oui?
6: Bah, bien sûr.
1: Vous avez quoi comme montre, vous, monsieur Toen?
6: Moi, j'ai pas de montre, parce que j'ai pas d'heure, je suis un artiste, je m'en fous. J'ai pas de bureau, j'ai pas d'agent, j'ai pas d'argent, j'ai pas de talent,
5: oublié.
6: Bref.
5: J'ai pris aucun bijou aujourd'hui.
1: Et vous, monsieur Boulet, alors?
3: Moi, j'ai pas de montre.
1: Non, enfin, plus.
3: J'en ai une, mais que je porte jamais.
6: Maintenant, il y a le téléphone, il y a l'heure sur le téléphone.
3: Mais moi, c'est une Hermès.
1: Vous l'avez perdue?
3: Bah, non, j'ai pas perdu.
5: Il a oublié.
3: Non, en fait, la pile, elle est morte et j'ai jamais eu le courage d'aller chez Hermès.
5: Tu me la donnes, moi je vais y aller.
3: Oui,
5: oui, c'est Hermès.
3: Ah, vous avez... Mais j'ai peur que ça me coûte 400 boules de changer.
6: Mais
3: une
6: non, c'est cadeau Hermès. Oui. C'est le même prix Conforama.
3: Ah bah, avant c'était cadeau, mais maintenant je connais plus personne chez Hermès.
6: Mais on connaît.
5: Si,
1: et qui vous a offert une montre Hermès?
3: Ah non, c'est moi qui me l'ai offert.
5: Bah bien sûr.
3: Ah oui. C'était avec le premier cachet que j'ai gagné grâce à vous.
1: Tu parles.
6: C'est vrai, c'est pas Jack Lang.
3: Non, c'est Laurent.
1: Je suis sûr que Martha Barrière était encore froide quand il lui a piqué sa montre.
3: Non, c'est pas Martha, c'est moi tout seul. J'avais payé à l'époque 2 400 €, ce qui me paraissait une fortune pour une montre.
6: 2 400 €, t'aurais pu les filer, ça aurait payé les séances d'électrode de Paul. Le pauvre, il s'est endetté pour ces séances.
1: Tiens, bah pour Paul, là, qu'on a réveillé, une question à destination d'Alexandra Lomitier, qui habite Paray-Vieille-Poste dans l'Essonne. J'aimerais que vous retrouviez le nom du métal qui fut découvert par le chimiste suédois Johan August
4: Schill
1: Arfvedson.
4: Ah merde.
6: Le tungstène.
1: Pardon.
6: Tungstène.
1: Non.
4: L'iridium.
1: Non, c'est en 1817 que...
6: Imodium.
1: Non, que Johan August...
3: C'est pas du...
1: Arfvedson a découvert ce métal. Lui, c'est un découvreur chimiste suédois et c'est le métal que je cherche. Hein. Métal alcalin situé dans le premier groupe du tableau périodique des éléments.
5: Oh, le lithium.
4: Le nickel.
1: Comment vous dites?
2: Le lithium.
1: Le lithium. Oh. Bonne réponse de Ziz du panier. Oh.
6: Ah, c'est facile, elle en prend, elle.
7: Mais ça a l'air de vous étonner.
6: Ah oui, mais t'en prends.
7: C'est pour que je sois grosse et conne, en plus.
6: Mais t'es pas conne du tout, t'es pas conne.
4: Lithium, fallait le trouver.
1: C'est vrai que vous avez pris un peu de poids pendant l'été, j'ai l'impression, même, du panier.
7: C'est les applaudissements, la nourriture spirituelle des artistes, monsieur.
6: Mais non, mais il faut que tu arrêtes de tremper ton anchoyade dans le café. C'est le croissant dans le café, pas l'anchoyade.
1: Mais vous connaissiez monsieur Elkarat?
8: Ah bah oui, oui.
1: Johanna Augusta Arfvedson.
8: Ben juste pour ça, en fait.
1: Ah, pour le lithium.
8: Ouais, mais... je connais plus Chile.
1: Mais ça vous est parvenu, le lithium, vous voyez.
8: Bah non, le temps que je le...
1: Ah bah ouais, bah c'est...
8: Il y en a 3 millions. Il y en a 118, monsieur Ruc.
1: De quoi, des métaux?
8: Des éléments du tableau périodique.
7: Enfin, te justifie pas, t'as pas trouvé. Bon.
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10: Pas mon volant, mon retournant.
1: On disait ça avant.
11: Ah bah oui, ils avaient trop de couilles.
10: Maintenant on le pense. On n'ose plus le dire.
12: Alors que les femmes sont celles qui ont le moins d'accidents.
1: Mais bien sûr.
10: Bah évidemment. Oui, elles avancent à deux à l'heure.
1: T'es pas très solidaire là.
10: Non.
12: Moi, elles conduisent pas, c'est pour ça.
1: Je trouve ça des conneries de dire les femmes au volant là. Non, il y a un truc que j'ai repéré, c'est les types à casquette.
10: Ah non.
7: Mais qu'est-ce qu'il y a? Non mais.
1: Ah bah
7: la théorie.
13: Il n'avance pas. Ouais.
1: Il n'avance pas. Ouais, type à casquette.
10: Mais parce que c'est un vieux monsieur. Non, ce que j'ai remarqué, c'est les 78.
11: Ah, mais je les déteste.
10: Ah, mais c'est des gros cons.
11: Ah, je ne peux pas.
10: Ils se croient tout
6: mais qu'est-ce que...
10: On est d'accord. Ah, non, mais tellement.
1: Il y a pire que ça. Les femmes à casquette du 78. Vous conduisez, vous, madame Dupanier?
12: Oui, je conduis.
1: Ah bon, vous avez le permis de conduire?
12: Ah, ben dites quand même.
1: Mais vous êtes dans cette tenue et tout dans votre voiture?
12: Non, je la pousse quand je viens.
14: Bon, quand je n'ai plus de voiture de fonction 2012, j'ai voulu me racheter une bagnole, mes enfants me l'ont interdit.
1: Ah oui, ah vous bon trouvent trop âgé?
12: Ben pour oui, parce que vous pouvez
14: conduire. Ils m'ont dit non, maman, tu prends un abonnement taxi.
1: C'est quand même dingue. Ils ont dit oui pour être ministre, mais pas pour conduire la bagnole.
11: Mais c'est parce qu'il y a un
12: chauffeur.
11: Ah non,
12: parce qu'elle a les droits dans le mur, sinon.
1: Ça me rappelle l'histoire du Belge qui est à un feu, là. Comme ça, il attend parce que c'est rouge, évidemment, et il attend au feu. Puis il y a sa femme qui lui dit au bout de 3 minutes que le feu a changé de couleur et qu'il a pas bougé. Elle lui dit c'est vert. Et il répond une grenouille. Moi, ça me fait rire.
7: Je pense qu'elle a une casquette, mais elle a une longue barre, celle-là, en tout cas.
1: Bon, je sais pas si vous avez eu le temps de regarder Paris Match cette semaine, et en feuilletant match, j'ai été surpris de voir Natacha et Paul. Ce sont des photos prises manifestement.
7: C'est pas son famille,
10: c'est son nom de famille?
1: Non, ouais. Natacha d'un côté et Paul de l'autre.
10: Ah, vous, ah oui, alors vous dites, Paul. Oui, mais là, vous avez dit Natacha et Paul.
7: On avait l'impression que c'était
10: alors,
7: son nom de famille.
10: Alors, franchement, moi, je croyais que c'était son nom de famille. Et il faudrait dire à ce moment-là, faut que je vous reprenne en main parce que ça va pas. il faut dire à ce moment-là,
14: Paul et Natacha.
10: Natacha et Paul.
1: Oui. Ouais. Alors,
10: et vous
1: écoutez,
10: avez dit Natacha et Paul.
7: Faire gaffe aux prononciations. Hein. Je vais apprécier avec Isabelle.
1: Je vous laisse Paul, je prends Natacha. D'accord? Alors, Paul et Natacha, ou Natacha et Paul, sont en photo. Je pense d'ailleurs que ce sont des photos volées, paparazzé. Et si je ne donne que leur prénom, c'est parce que, évidemment, c'est leur nom que je vous demande.
14: D'accord. Belmondo?
13: Natacha Régnier.
1: Belmondo, non. Ah ben non, c'est non. Anthony oui. Delon et Paul Belmondo qui font la une de match.
14: Non, comme il y avait Paul, je me disais, c'est Belmondo.
1: Ah oui, ah oui, Anthony se fait appeler Natacha.
14: Non, mais c'est peut-être pas lui. Non, et pourquoi pas?
13: C'est des patineurs.
10: C'est Natacha Saint-Pierre.
1: Ah, c'est non. Pas Natacha Saint-Pierre.
7: Et c'est Paul Elkarat?
1: Ah, non plus, non.
10: Alors, ce sont des.
1: Non, ils sont frères et sœurs, hein, Natacha et Paul.
11: Ils sont patineurs.
1: Pardon.
11: Ils sont patineurs.
10: Ils sont siamois et ils ont épousé le même homme?
1: Ah, non. Non.
13: Natacha McCartney et Paul.
1: Non.
11: Ils sont en sportif? Ils sont sportifs?
1: Ah, ils sont pas sportifs, Paul et Natacha.
7: Ça, on sait rien, ceci dit. Vous les connaissez?
12: Ils sont amoureux,
1: non? Oh, écoutez là.
7: Ils sont amoureux.
10: C'est des 78?
1: Regardez, je les vois là, Paul et Natacha.
7: Ah ouais,
1: je peux vous
7: ils ont pas l'air.
1: Bah,
7: c'est une ancienne sportive alors.
1: Ils ont pas l'air spécialement sportifs, vous voyez.
14: Alors Natacha et Paul,
1: voilà.
14: Ils font quoi? Ils sont alors, artistes.
1: Ils sont artistes. Eux, non. Mais
14: ce sont des enfants d'artistes.
1: Enfants d'artistes, oui.
13: Bouclione.
1: Frères et sœurs.
10: Les enfants petits, du rocher là, de Régnier. Enfin, ils sont là-haut là.
7: C'est la coupe de
12: Monaco.
10: Non.
7: Va au bout parce que ça part très très bien là.
14: Ah, du cruet.
1: Non. Vous voulez dire Spider-Man, les enfants araignées?
13: Stéphanie de Monaco.
12: C'est pas Paul Ducruet,
1: non, rien à voir avec
14: alors,
1: le rocher.
14: Alors, ce sont des enfants d'artistes de cinéma.
1: Alors, de cinéma...
10: Non, de théâtre.
1: De théâtre...
10: Non, de peinture. Non, de... Chanteur.
1: Alors, peinture, oui, un peu, et chanteur aussi, oui.
13: Peinture, chanteur, Amanda Lear.
15: Non. Ça a à voir avec la famille Picasso?
1: Picasso, non.
10: Leurs parents peignaient et chantaient?
1: Alors, leur père peignait et chantait, oui.
10: Un portugais?
1: Pourquoi?
10: Bah, s'il peignait tout en chantant, il peignait quoi?
15: C'est que... Bah, il est tué, les Yvelines, ouais. Les portugais... Portugais, les peintres,
6: Le Val-de-Marne. C'est pas le fils de Chagall?
1: Mais non. Oh
15: là, le père est décédé.
1: Ah oui, le père.
10: Si vous vous énervez,
13: il a fait des sacrés tubes, hein, Chagall.
6: Ouais. Non, mais son fils.
15: Il a pas le toit de l'opéra, donc son peintre et chanteur.
1: Les tubes de gouache de Chagall.
6: Son fils a composé Mélissa.
10: Le peintre est très connu.
1: Non, attention, j'ai pas dit que c'était un peintre. Vous m'avez demandé.
10: Ah, il peignait en chantant, quoi.
1: Il peignait, il chantait.
10: Gainsbourg.
1: Pardon.
10: Gainsbourg.
1: Ce sont les premiers enfants de Serge Gainsbourg. Ah. Bonne réponse.
15: Belle anecdote.
10: Bonne réponse. Avec sa première femme.
1: Exactement. On n'en parle jamais de ses enfants.
6: Pancrasi, je crois, elle s'appelait.
1: Exactement. On a la photo du mariage. D'ailleurs, en 1964, Serge Gainsbourg se marie à Paris avec Françoise Pancrasi. Et ils auront deux enfants dont on ne parle jamais. On ne parle évidemment que de Charlotte Gainsbourg, du petit Lulu et je vous en passe.
13: Parce qu'ils sont très discrets, non?
1: Mais effectivement, on oublie que Serge Gainsbourg a eu deux enfants d'un premier mariage et Paris Match je les ai retrouvés, Natacha et Paul. C'est une bonne réponse de Valérie Mérès.
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1: Voici une question maintenant sur l'actualité, puisque c'est le retour de France Gall. Enfin, je parle du rugby.
15: Ah bon,
1: oui, du rugby.
15: Ah bon, d'accord, oui, pardon.
1: Puisque...
10: Résiste, prouve que tu existes.
1: Ça y est,
6: qu'est-ce qu'elle devient?
1: Le tournoi des Six Nations reprend. C'est ce week-end et ça débute vendredi par France Gall. C'est pas ma faute, c'est le match. L'équipe de France va affronter...
10: Jouer du piano debout.
1: L'équipe galloise.
6: Mais comment t'arrives à trouver tout ça? On dit France Gall et tu chantes France Gall. C'est fou, hein. Tu vas faire de la scène?
1: Et ma question concerne le 15 du poireau, puisque c'est le surnom du Pays de Galles.
6: Ah bon?
1: Ben oui, les Français c'est le coq.
6: C'est pas le surnom de Rocco Siffredi.
1: Les Anglais c'est le 15 de la rose, les Écossais c'est le 15 du chardon, l'Irlande c'est le 15 du trèfle, le Pays de Galles c'est le poireau. Ah. Or, ils n'ont pas un poireau sur leur maillot.
15: Ah bon?
1: Non.
6: Ils ont un furoncle.
1: On pourrait croire que c'est un poireau et ce n'est pas un poireau.
15: C'est autre chose.
6: Une asperge.
1: Ce n'est pas une asperge.
13: C'est un légume.
6: C'est un fruit.
1: Ce n'est pas un légume.
6: C'est long et fin.
1: Et effectivement,
15: une saucisse.
1: J'ai le maillot, je vois le maillot des Gallois que nous allons donc affronter vendredi pour le début du tournoi des Six Nations.
15: Oui.
1: Et effectivement, c'est pas un poireau qui porte sur leur
16: c'est
1: maillot.
16: C'est un phallus.
15: Ça y est, l'autre cochonne qui se réveille.
1: Marcella. Elle dit pas grand chose, mais alors quand elle le dit.
6: Mais surtout qu'elle le pense en plus.
10: Est-ce que c'est un phallus qu'ils ont sur le maillot?
6: C'est un objet?
1: C'est pas un objet.
10: Est-ce que ça se mange?
1: C'est lié à un animal.
6: Ah, oui. C'est un nain?
15: C'est la queue d'un animal.
1: Pas la queue.
15: La tête.
6: Les oreilles.
16: Les oreilles.
1: Pas les oreilles.
6: Les yeux.
1: Alors, c'est pour ça qu'on pourrait croire que c'est un poireau.
15: Mais c'est la partie d'un animal qui ressemble à un poireau?
1: Oui.
15: Ah bah c'est bizarre quand même.
6: La nue?
1: Pardon?
6: C'est la nue?
1: Quoi, la nue?
15: L'anus.
1: Ah, l'anus.
6: Ça va pas, Gérard?
10: Un poireau, s'il est pris...
16: Les oreilles.
1: Les oreilles d'un poireau.
6: La barbe
15: du poireau. Est-ce qu'il y a que le blanc du poireau ou il y a
1: la barbe?
15: Il y a les feuilles aussi.
1: C'est pas des feuilles, c'est quoi? Puisque c'est
6: la barbe.
1: Un animal.
6: Des poils.
1: Pas des poils.
10: Des plumes.
1: Alors, des plumes.
15: C'est une queue d'oiseau.
1: Des plumes de quoi, alors?
15: Des plumes de paon.
1: Pas de paon.
6: De cygnes.
13: De canards.
16: De bécasses. Des canards.
15: De boules.
6: De matantes.
1: Non.
6: Mais c'est pas un animal mythique. C'est un vrai animal?
1: Oui, un vrai animal.
15: Est-ce que c'est un bel animal? C'est un bel oiseau.
1: C'est gros. Un bel oiseau, oui.
6: C'est gros?
10: Une autruche.
1: Des plumes d'autruche. Bonne réponse de Valérie Mérès. Les Gallois ont effectivement des plumes d'autruche comme emblème, bien qu'on les appelle le 15 du poireau, et on croit que c'est un poireau qu'ils ont sur le maillot, et pas du tout, ce sont des plumes d'autruche. En fait, ils ont deux emblèmes, deux symboles, le duvet de l'autruche et le symbole des dragons, qu'on peut effectivement aussi appeler le 15 du poireau.
6: Et le symbole de l'équipe du Portugal, c'est quoi alors?
1: Voilà pour le Pays de Galles. Je suis pas sûr qu'ils aient une grande équipe de rugby.
6: Il n'y a pas des poils, il n'y a pas des plumes.
1: Je vérifie, mais non, les Portugais, je suis pas sûr.
6: C'est pas leur truc, le
7: rugby. Ça doit être un artichaut.
1: Les Italiens sont dans le tournoi des...
6: Ah, ils sont bons, d'ailleurs. Ah
3: oui. Eux, c'est pas un duvet, c'est une moustache.
1: Destination. Mais ils n'ont pas d'emblème, les Italiens. On les appelle les gladiateurs de Rome.
6: Ils sont humbles.
1: Les Italiens,
11: bon,
1: voyez-vous.
11: En tout cas, les meilleurs, c'est ceux de La Rochelle, hein.
1: Ah, il y a des rugbymen à La Rochelle.
11: Ah, bah oui, bah, bien
7: ils ont été champions de France.
11: Le Stade Rochelet, c'est un des meilleurs de...
1: Mais là, on parle d'équipe nationale, on parle pas de club.
6: Il y a deux trucs à La Rochelle.
11: Oui, bah, il y a plein de Rochelais qui font partie du truc national, hein.
6: Il y a deux trucs à La Rochelle, il y a des rugbyman et des socialistes.
11: Et moi.
6: Et Valérie Mérès.
1: Alors il y a les Écossais aussi, évidemment avec leur kilt, ils seront nombreux à venir encourager, puisque je vous l'ai dit, l'Écosse c'est le 15 du Chardon, à encourager le 15 du Chardon.
11: Pourvu qu'il n'y ait pas de vent.
1: Alors, c'est bien que vous disiez ça, Valérie, parce que ça me permet de poser la
6: d'ailleurs,
1: question.
6: D'ailleurs, quand tu pètes, ça se lève ou pas?
1: Non, mais justement,
3: vous pétez fort.
1: Si vous demandez à un Écossais ce qu'il porte sous leur kilt, qu'est-ce qu'ils vous répondent traditionnellement?
11: Le 5 de Chanel?
1: Non.
7: Est-ce que c'est une expression qui veut dire le sexe, qui désigne le sexe?
1: Ah non, non, non, non.
6: C'est pas la Tour Eiffel?
1: Non.
6: Une couche?
7: Parce qu'ils sont, en principe, ils sont
1: et j'ai vérifié cette question qui avait déjà été posée à l'époque de Philippe Bouvard aux Grosses Têtes. Ah, oui. Et je me suis dit, mais est-ce que c'est vrai? Et effectivement, il y a même, d'ailleurs, un extrait d'émission où on voit un Écossais en kilt. Ouais. Et c'est Bernard Tapie dans une émission de Christine Bravo. Je crois que c'était Froufrou à l'époque. Ouais. Ou peut-être pas d'ailleurs, c'était peut-être Union Libre. Et on voit Christine Bravo et Bernard Tapie qui sont là.
3: Il y a un Écossais
1: en kilt et Bernard Tapie demande à l'Écossais, il y a quoi sous votre kilt? Et l'Écossais répond, car c'est la phrase traditionnelle que répondent les Écossais.
7: Ça ne nous le garde pas, gros cochon.
1: Non.
11: My socks, mes chaussettes.
6: La couronne d'Angleterre.
1: Pire que ça.
17: My dick.
1: J'ai la traduction, évidemment.
7: Mais est-ce que c'est un gros mot?
1: Non, pas un gros mot, mais c'est pas gentil ce qu'il
7: répond. C'est un truc agressif, genre.
6: Ça te regarde pas?
7: Genre, va te faire foutre.
1: Non, mais pas loin.
3: Ah, j'ai.
6: Ma sœur.
3: Ta mère, ouais.
1: Non, mais c'est effectivement lié à
6: ta
1: la mère.
6: Ta mère en maillot de bain?
1: Non, non, non.
7: C'est par rapport à la mère de la personne qui pose la question.
11: Les couilles de ta mère.
1: Mais non.
7: Ah, ça y est, elle a réveillé.
6: Un poil de ta mère.
1: Qu'est-ce qu'elle peut avoir fait, la maman?
6: Bah, une pipe.
1: Alors
6: la bouche, la langue.
1: Qu'est-ce que vous laissez?
6: La salive. Bah, un billet.
1: Mais non.
6: Un billet.
11: Attendez,
6: un billet.
11: Mes lèvres.
1: Mais non, vous les laissez pas.
6: Le rouge à lèvres.
1: Le rouge à lèvres de ta mère.
7: D'accord.
6: Ah bah, c'est
1: rigolo. Si vous demandez à un Écossais qu'est-ce qu'il y a sous ta jupe ou sous ton kilt, il vous répond Your mother's lipstick.
7: Ah, c'est rigolo.
1: Le rouge à lèvres de ta mère.
3: Quelle belle culture.
7: C'est pas, non, c'est pas très chic, mais
3: quelle belle tradition.
11: Ah, moi, je mets jamais de rouge à lèvres, alors j'y ai pas pensé.
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1: L'argent ne rend pas heureux. Aujourd'hui, j'ai 50 millions de dollars et je ne suis pas plus heureux que quand j'en avais 48.
7: Woody Allen.
1: C'est très drôle, mais ça n'est pas Woody Allen.
19: Rockefeller.
1: Rockefeller, non.
11: Il a vraiment beaucoup d'argent?
1: Il a sûrement beaucoup d'argent, un peu moins maintenant, mais il n'est pas connu comme étant un multimilliardaire.
7: Ah, c'est un Américain.
1: C'est un Américain d'adoption.
19: Bill Gates,
1: non.
7: Schwarzenegger?
1: Arnold Schwarzenegger.
19: Oh, bravo.
1: Bonne réponse de Christophe Beaugrand, ça va vite.
7: Vas-y Bernard. Comment je te défonce, Bernard.
1: Tiens, bah justement, j'ai un autre Américain. Et là, c'est une question pour Romain Phyllis, qui habite Toulon, dans le Var. Une signature manuscrite révèle souvent le caractère de son auteur. Et parfois même son nom.
19: C'est Marx.
1: C'est assez drôle aussi, mais ce n'est pas Groucho Marx.
7: Un auteur.
19: Woody Allen.
1: C'est quelqu'un qui, à mon avis, n'a jamais été cité encore aux Grosses Têtes.
7: Oula. Est-ce qu'il fait de la télévision aux États-Unis?
1: De la télévision aux États-Unis.
7: David Letterman.
1: Pardon.
7: David Letterman.
1: David Letterman. Oh. Excellente réponse.
11: Mais comment tu peux savoir ça? Je sais pas, il est inspiré aujourd'hui, ça y est.
7: Vas-y, tu me respectes, Michel Bernier.
20: Oh, je te respecte, moi je t'admire, je te regarde et je me dis, ah, qu'est-ce que c'est bien que Dieu ait été fabriqué.
7: Comment je te kiffe, hein.
20: Comment je te kiffe ta race, là.
7: J'ai envie de voler les étoiles dans le ciel pour les mettre dans
20: ton cœur.
7: Quand
20: je vois des gazelles, je me dis, mais cours, moi je reste.
7: Oh, t'es trop belle comme meuf, là. Moi, je suis à côté de Marie Laforêt, trop bonne.
20: Ah, tiens, la raison, là.
7: C'est vrai, comment j'ai kiffé Yesterday, ta mère, tout ça, là.
1: Mais de parler de banlieue, je savais pas que vous faisiez aussi bien.
7: Si tu kiffes pas, là, moi.

0: Yesterday, le soir où ils se sont quittés, le brouillard.
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2: Personnage de fiction, donc, personnage de roman policier, qui s'appelle Harry Bosch.
3: Ah.
2: Qui en est l'auteur ?
3: Michael Connelly.
2: Michael Connelly, excellente réponse. Ça, par exemple...
4: C'est dans son cahier, ça ?
2: Ça, par exemple, c'est dans le cahier de jeu.
5: Ouais, bah, je l'achète pas, alors. Hein, parce que... ah
6: mais déjà qu'il connaît toutes les réponses, alors si on commence à faire des questions qu'il a écrites, lui, c'est... on s'en sort plus, hein.
7: Mais oui, c'est raison, j'ai pas eu le temps de le dire.
2: C'était pour vérifier Harry Bosch. Moi, je ne connaissais pas Harry Bosch.
4: Ah, si, de la vaisselle.
2: C'est un inspecteur de Los Angeles.
3: Exactement, parce que lui, il se base sur les travers, les fonds assez sordides de la ville de Los Angeles. Et pour écrire ses romans, il se base aussi sur les témoignages de la police criminelle.
2: Mais c'est vrai que c'est des best-sellers à chaque fois.
4: Bah
2: les livres de Michael Connelly. Par exemple, Les égouts de Los Angeles, La glace noire, La blonde en béton, Le cadavre dans la Rolls, L'oiseau des ténèbres, L'innocence et la loi, je vous en passe. Mais c'est bien effectivement Michael Connelly qui est l'auteur, l'inventeur du personnage récurrent, l'inspecteur Harry Bosch. Une question peut-être plus simple pour Alexandra Roche qui habite Saint-Cast-le-Guildo, c'est en Bretagne, en Côte d'Armor. Pouvez-vous me dire qui a écrit ce célèbre roman publié en 1936, roman dans lequel on apprend tout sur l'enfance de Ferdinand Bardamu?
3: C'est Voyage au bout de la nuit. Voyage au bout de la nuit.
2: Non.
5: Belle du Seigneur.
3: Mort à crédit.
2: Mort à crédit, c'est le deuxième. Bonne réponse.
8: C'est encore dans son livre, ça ?
4: J'avais dit Céline.
2: Pardon ?
4: J'avais dit Céline, j'étais pas loin.
2: Oui, vous avez dit l'auteur.
3: On a demandé le roman.
2: Je vous demandais le nom du roman, Bernard.
7: Oui, puis ça aurait pu être Les Bagages.
4: Oh, vous mettez pas à trois.
2: Mais Paul Elkarat s'est trompé dans un premier temps parce qu'effectivement, il a dit Voyage au bout de la nuit alors que c'était Mort à crédit.
3: Mais c'est aussi biographique.
2: C'est le deuxième roman où on raconte l'enfance de Ferdinand Bardamu, qui certes était déjà un personnage de Voyage au bout de la nuit, mais c'est dans le deuxième seulement qu'on raconte son enfance.
4: C'est dans le cahier, ça aussi ?
2: Non, pas spécialement.
4: Non. J'allais dire, on va se marrer cet été. Hein, putain.
3: Wow. Ça va, tout n'est pas dans le cahier non plus. Hein.
4: Viens prendre l'apéro, non, je fais le cahier, oh là là.
2: Pour Juliette Le Goff.
7: On finit le soir sur le cahier.
4: Une petite pétanque dans le cahier.
3: Bernard, le parangon du seum.
2: Bah, ça coûte pas cher, ça coûte 9,90€.
8: C'est cher pour s'ennuyer.
4: Pour rire, c'est pas cher.
2: Non, mais il y a des jeux, des... Moi, j'aime bien ce genre de cahier de jeu. Ça permet de peaufiner, peaufiner ses connaissances, voyez.
8: Oui, voilà. Mais nous, on n'est pas tous animateurs des grosses têtes. Hein.
2: Oui, mais ça permet de trouver des questions pour moi, et puis ça permet aussi d'enrichir votre culture.
7: Oui, de trouver des réponses pour nous.
6: Moi, je suis fan des cahiers comme ça où il y a plein de jeux dedans.
2: Ah, vous voyez, ben voilà.
6: J'adore ça dans le train et tout. Et là, tu fais des mots croisés. C'est ça, la vie.
2: Là, ça peut vous tenir 10 ans. Hein. Prenez le transsibérien. Paris-Marseille, vous y arriverez pas, je vous le dis. Hein.
3: Le transsibérien.
6: Vous sous-estimez.
2: Pour Juliette Le Goff, qui habite Gap, a une autre question. Ah bah, c'est une romancière, cette fois qu'il s'agit d'identifier. Une romancière à qui on doit le merveilleux voyage de Nils Holgersson à travers la Suède.
3: Selma Lagerlöf.
2: C'est Selma Lagerlöf. Bonne réponse. Ça, c'est dans le cahier de jeu aussi.
4: Ah, ouais. Ah non, mais je sens que je vais l'acheter. Alors, non, mais...
8: c'est accessible, en tout cas.
3: Hein. Ah oui, c'est accessible. Ah,
4: ouais. Ouais. Non, ça remplace une femme. Hein. Pour l'été, là, dis donc.
2: Alors, je quitte le cahier de jeu pour une question peut-être plus difficile.
6: Que Selma Lagerlöf.
2: Oui, monsieur Haz. Plus difficile pour Paul Elkarat, en tout cas. Je vais vous demander de retrouver le nom d'un célèbre personnage inventé par Balzac.
4: Ah bah oui.
2: Un personnage homosexuel.
3: Laurent Ruquier.
2: Non. Écoutez,
4: ça c'est pas mal. Hein. Vous faites de la pub et vous non, mais alors là, aucun respect.
3: C'est pas une insulte non plus.
2: Il y a aucune honte à être homosexuel.
4: Bah, c'est pas ce que j'ai dit. Bah, ça va se retourner contre vous. Oh là, moi je vous défends, vous m'enfoncez.

0: Oh non, j'ai pas envie de vous enfoncer.
1: Oh, oh, vous êtes gonflé.
2: T'aurais mieux fait de te taire.
0: Il précise que je suis homosexuel. Certes,
1: non, mais c'était sournois,
3: c'est,
1: voyez.
3: Une blague, c'est une blague.
0: Certes, ça n'est pas utile,
4: voilà,
0: mais
4: utile.
0: Ça n'est pas une injure,
1: ah,
0: voyez-vous.
1: Ah, jamais pris pour une
0: injure. Bon, voilà, donc je le prends comme ça, et ça me dérange pas.
3: Moi aussi, ça me dérange pas.
0: Ce petit con, je...
3: Ce petit con, vous le prenez comme une insulte, du coup.
0: Mais pas du tout.
3: Bah, vous m'avez insulté, pourquoi?
0: Bon, un petit con, c'est pas une insulte, c'est,
3: oh, bah,
0: un,
3: con... si,
0: c'est un constat.
3: Oh, hein, non, non, non. Oh, le salopio.
0: Oh, le... Bon, alors, mon personnage...
3: De Balzac.
0: De Balzac. Homosexuel, qui effectivement est un bagnard au départ et qui va devenir tel Vidocq. D'ailleurs, il paraît que c'est Vidocq,
3: oui,
0: qui a inspiré Balzac.
3: Vautrin.
0: Et c'est Vautrin. Bravo. Bonne réponse.
4: Ça serait pas Antoine Vautrin?
0: Pardon.
4: Non, ce serait pas Antoine.
0: Non, c'est Vautrin tout court.
2: C'est trop tard, en fait, je veux dire. C'est parce que tu essaies de rattraper, là.
0: C'est Jacques Collin, son vrai nom. Jacques Collin, dit Vautrin. Et il apparaît dans plusieurs romans de Balzac. Le Père Goriot, Illusion perdue, Splendeur et misère des courtisanes, La cousine bête. Enfin, voilà, il revient régulièrement. Voilà, en tout cas, un sans faute signé Paul Aïcarat. Bravo, Paul.

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2: Je vais poser une question beaucoup plus bucolique.
3: Hein?
2: Et on va quitter les éphémérides pour l'effet A.
4: J'ai cru, j'avais compris buccal.
5: Oh là là, ça commence par buc, le mec il a une...
6: Mais ça se termine par colique.
7: Avec tout ce qu'il aime, quoi.
8: Raconte toute ta soirée d'hier, Jean-Pierre.
2: Ma question, c'est pour Julie Spencer, le bel homme qui habite Londres.
7: Le bel homme?
2: Oui, oui, oui. Qu'est-ce qu'on doit, quel acte bénéfique... Acte bénéfique, hein, écoutez bien, doit-on aux écureuils?
7: Ah ouais.
6: L'épargne. Là,
7: c'est pour toi, ça, Jean-Fiche.
4: Ils nous caressent les noisettes.
2: Non, ils caressent pas les noisettes.
6: C'est pas la caisse d'épargne?
2: Non.
6: Les noisettes, non.
5: C'est la création de quelque chose qui s'est inspiré de la façon dont vivent les écureuils.
2: Ça, c'est pour la pub, hein, la caisse d'épargne.
5: Non, non, mais moi, je parle de vraiment quelqu'un qui a observé les écureuils et la façon dont ils vivaient.
2: Non, c'est vraiment eux qui font quelque chose de bénéfique.
9: Ah, ils nous montrent les arbres sur lesquels il faut se coller.
7: Hein?
9: Parce que embrasser un arbre, c'est
2: retour
9: très
2: au bois de Boulogne.
7: Ouais.
9: Mais non, justement.
8: Si, ils ramassent les capotes aussi, c'est sympa de leur part.
9: Non, non, non, dans la forêt, c'est très bien de se.
7: Ah ouais.
5: C'est la sylvothérapie. Tu as raison.
9: Et ça fait énormément de bien. Et ben, les écureuils nous montrent lesquels sont les meilleurs.
2: Je le fais moi alors.
9: Voilà.
7: Alors, c'est vrai,
4: c'est quoi des câlins aux arbres?
2: Oui.
7: Oui, moi aussi.
8: Moi, je m'assois sur le tronc.
7: Je me frotte à la mousse, moi.
5: Moi, je pense que c'est pas ça qu'ils font.
7: Moi, je.
5: Monsieur Ruquier.
7: Je le fais à Marseille, moi, avec les pins, mais après ça colle.
6: Est-ce que c'est écologique?
2: Écologique, oui.
7: Moi, je pense que c'est tout simple.
2: Allez-y.
7: Ils mangent des glands et après ils vont aller faire leurs besoins un peu plus loin et du coup ça fait
2: des glands.
7: Agrandir la forêt de chênes.
9: Ah,
6: ils sèment, ils consomment des noisettes, mais ils les sèment aussi les plants.
5: Le fait qu'ils aient trouvé des glands
7: avec des excréments.
2: Ils plantent les glands. Merci. Et les graines qui deviennent des arbres ensuite.
5: Bravo.
2: J'ai accordé la bonne réponse à Christophe Barbier.
7: Le public est en train de m'acclamer, monsieur Ruquier.
2: Oui, le public vous acclame parce que vous êtes levé, vous avez les bras en l'air.
7: C'est vrai qu'on fait la radio.
5: Est-ce qu'on peut lui demander s'il est né dans une forêt?
7: Mais qui a eu la bonne réponse?
2: Monsieur Barbier était plus précis que vous.
7: Quel gland!
6: C'est-à-dire qu'ils font pas leurs excréments. C'est pas leurs excréments que ce que font tous les animaux. C'est eux qui vont vraiment.
7: Rajoute pas non plus.
6: Ils vont vraiment planter des graines.
2: Ils cachent les graines et les glands. Et après, ils se souviennent plus où ils les ont foutus.
8: Comme Dupont de Ligonnès.
2: Et ça. Ou Cédric Jubilard.
8: Ouais, c'est le même. Elle est où le clan que j'ai enfoncé, j'ai enfoui, elle est où là? Il sait pas où aller l'autre clan. Faut le croire, hein, Cédric. Hein.
5: Oh mon Dieu.
9: Et c'est pour ça qu'on s'en est servi pour la caisse d'épargne.
6: Bien sûr.
9: Parce que les gens, ils s'imaginent qu'on plante de l'argent et que ça pousse.
2: Mais bien sûr.
8: Ça s'appelle l'épargne.
2: Mais oui, Valérie.
8: Le livret A, c'est comme ça.
9: Au contraire, j'ai du mépris pour ça.
7: Oh, l'artiste de gauche.
2: Une autre question pour Macha Gruneisen. Elle habite Lille, Macha Gruneisen. Pouvez-vous me dire et me citer ce que sont les orifices palpébraux?
8: Est-ce qu'on peut les montrer?
4: Alors, les palpébraux.
8: Allez, lève-toi, Jean-Phi.
6: C'est sur le corps humain?
2: Oui, c'est sur le corps.
6: Est-ce que c'est les pores de la peau?
2: Non, les orifices palpébraux.
5: Est-ce qu'ils sont à l'intérieur de la bouche?
2: Non.
8: Est-ce que c'est les narines?
2: Non.
9: Ils sont sur le visage?
5: Est-ce qu'on les voit à l'œil nu?
2: Ah, bah ça dépend.
5: Ah, c'est les yeux, c'est les cavités des yeux.
2: Ce sont les yeux. Bonne réponse de Caroline Diamant. En effet, palpébral, c'est ce qui est relatif ou qui appartient aux paupières. Ouais, vous voyez,
5: ça m'est revenu d'un.
2: Il y a la même racine palpébrale, paupière, et donc les orifices palpébraux, ce sont bien les yeux. Excellente réponse, bravo Caroline.
7: Bravo.
2: C'est bien vu.

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2: Je vais maintenant vous emmener dans l'Antiquité. Hein. C'est un voyage dans le temps pour Solange Desbois qui habite dans l'Essonne, à Courance précisément. Que faisait un dropaciste dans l'Antiquité romaine?
3: Un dropaciste?
2: Dro, passiste, P-A-C-I-S-T-E.
4: Il jouait d'un instrument?
2: Pas du tout.
5: Il avait un rôle politique dans la cité?
2: Un rôle politique, non.
4: Un cuisinier,
2: non. Alors, il y en a aujourd'hui encore, mais évidemment, on n'appelle plus ça des dropassistes.
6: Un contrôleur fiscal?
2: Non.
7: Un détective?
2: Non.
8: C'est un bassiste?
2: Non. Et puis, à l'époque, non, ça n'a rien à voir avec la musique.
6: Un dealer?
2: Même si on entendait souvent des cris quand, évidemment, le dropassiste faisait son travail.
5: Un arracheur de dents?
2: Pas un arracheur de dents, mais on se rapproche.
7: Un ostéopathe?
2: Non.
5: Un boucher?
2: Non.
4: Mais c'était une torture ou il faisait ça pour faire du bien ou pour soulager les gens?
2: Souvent, on nous a dit que c'était une torture. Moi qui ai eu l'occasion quelques rares fois, mais ça m'est arrivé, je vais vous dire, d'avoir recours à un dropassiste.
5: Un barbier à l'époque.
2: On se rapproche.
8: Est-ce que ça a un rapport à l'enfance?
2: Non.
6: Ah, il coupait les ongles?
2: Mais non.
7: Un masseur,
2: non.
6: Un ostéopathe?
5: Non. C'était pas un arracheur de dents, c'était pas un coiffeur, si c'est pas un barbier, si c'est un...
4: Il perçait les oreilles.
2: Non.
7: Combien de fois êtes-vous allé chez le dropassiste?
2: Ça a dû m'arriver, je sais pas, 2-3 fois, voilà.
7: Dans quelles circonstances?
2: Parce que, je sais pas, ça m'a pris comme ça, et puis finalement...
5: Un massage thaïlandais?
7: C'est les psys de l'époque. Là, j'ai une idée. Ce n'était pas du tout une obligation.
2: Non.
8: L'épilation.
2: L'épilation.
5: Je trouve
2: une réponse.
7: C'était le meilleur, là.
2: Et oui, un dropassiste, c'est l'esclave qui, dans l'Antiquité romaine, était chargé d'épiler, évidemment, ceux qui avaient plus d'argent et une fonction plus noble. Et l'esclave épilait. Voilà pourquoi on entendait des cris, parce que ça pouvait faire mal.
7: Mais où est-ce que vous vous êtes fait épiler?
4: Mais oui, je me pose la question.
2: Ça m'est arrivé de me faire épiler le torse, oui.
7: Et puis?
2: Et sous les bras aussi. Mais,
7: non.
2: Mais puis,
6: et vous êtes resté à l'air.
2: Et puis finalement, après, on reprend le rasoir. Qu'est-ce que vous voulez que je vous dise? Parce que...
7: Est-ce que vous vous rasez le torse?
2: Ça m'arrive.
7: C'est un tue-l'amour. Alors moi, quand je rencontre un garçon qui a le torse rasé, ça gratte, ça fait mal. Mais c'est un tue-l'amour.
4: Ça
2: dépend. Moi, je trouve pas. Je suis désolé. Certains aiment les poils, d'autres pas.
6: Et... Ah, les poils sur le cul, c'est beau. Une femme avec des poils sur le cul, c'est sublime.
2: Et sous les bras, je suis plutôt velu, voyez-vous. Donc, je préfère m'épiler plutôt que...
6: Vous êtes très bien pour votre âge.
7: C'est-à-dire que là, vous avez les dessous de bras épilés?
2: Là, non, justement, il faut que je me rase, voyez-vous.
7: Mais quelle drôle d'idée, ça.
2: Demandez à Stomy, je suis sûr qu'il s'épile. Il a l'air comme ça, mais regardez-le.
8: Non, je m'épile pas.
2: Pop, il rougit.
6: Arrête. Si.
8: C'est un berbe.
6: Il se fait l'arrêt. C'est toi qui l'as dit. C'est
2: un berbe. Stevie, vous faites épiler, je suis sûr.
9: Alors, je suis un berbe.
5: C'est génial.
9: C'est barre sous les bras, mais moi j'ai pas
4: un corps d'enfant.
9: Mais j'aurais voulu parce que mon grand drame.
2: Il y a pas un poil qui pousse.
9: J'ai pas un poil aux fesses, j'ai pas un poil dans le dos, j'ai pas un poil là, j'en ai un petit peu là.
6: Mais sur le gland.
9: Et c'est tout. Ah non, bah non.
6: T'as pas un poil sur le gland?
9: Et j'ai pas de poil.
6: Je
9: suis un berbe.
6: C'est ce qui me l'a dit.
9: Mais que je me foute à poil.
4: Non,
9: calmez-vous, vous.
6: Ce qui est bien avec les poils sur les testicules, c'est de les faire enlever à la pince à épiler.
9: Oh bah
6: moi, c'est mon grand qui me le
7: mais
6: fait.
7: Mais ça doit vachement déformer la peau.
6: Si. Bah, vous êtes avant l'émission à chaque fois.
2: Non, écoute, on va passer à autre chose.
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2: Qui a inventé la première recette de ravioli avec de la sauce tomate?
7: C'est Buitoni.
5: Buitoni.
2: Non.
10: Pardon, est-ce que c'est un grand cuisinier ou rien à voir?
2: Alors, ça n'a rien à voir avec un grand cuisinier.
5: C'est un musicien?
2: Oui.
5: Rossini.
2: Rossini, non.
7: Puccini.
5: Un musicien.
2: C'est le
5: Verdi.
2: Tournono.
5: Umberto Tozzi?
2: Le Tournono. Le Tournono.
10: Est-ce que c'est un musicien italien?
2: Un musicien italien.
5: 17e siècle?
2: Mort en France, mais italien, et on est plutôt au 19e.
5: Donizetti?
2: Même s'il est mort.
5: Bellini! Ah, c'est pas con, ça.
2: Et puis on commande pas un Bellini en pleine émission en plus.
10: Ah mais il a soif. Hein.
5: Ah il est tout rouge.
10: Mais là il a soif.
5: Oui. Pourtant c'est quand même dommage parce que Bellini il est mort à Paris en plus.
10: Oui mais c'est pas lui.
2: Il n'est pas mort à Paris celui-là.
10: Dalida.
5: Elle n'est pas morte à Paris.
10: Elle est morte à Paris. Elle était
2: je n'ai jamais dit qu'il était mort à Paris.
7: Il a dit mort en France.
2: En France.
5: Ah, en France.
7: Si vous n'écoutez pas.
3: Son nom se termine-t-il par un I ?
2: Comme souvent en Italie. Bon, voilà. Oui.
5: Ah, ça, on avance.
7: Est-ce qu'on connaît
5: Paganini ?
2: Comment vous dites ?
5: Paganini !
2: Niccolo Paganini. Bonne réponse.
5: Et c'est lui qui a inventé ça, alors.
10: Le raviolini.
5: C'est dingue.
2: Paganini a effectivement été passionné de cuisine, en plus d'être compositeur. Il était guitariste, altiste, violoniste et chef d'orchestre. Ça vous va, ça Ça vous va, ça
5: Ça vous va très bien.
2: Bel ami.
10: Et créateur de ravioli.
2: Vous voyez, lui, il a inventé la sauce tomate pour les raviolis, alors que vous n'avez rien inventé.
10: Attendez, les raviolis existaient, il a inventé la sauce tomate?
2: Non.
10: Ah bon?
2: Il a inventé le fait de mettre des raviolis avec de la sauce tomate. Les raviolis à la sauce tomate.
10: D'accord.
7: Oui.
10: C'est ah oui, alors c'est plus.
7: Oui,
10: alors
7: il
10: c'est moins intéressant. Il y avait des raviolis, il y avait de la sauce tomate, il y avait mélangé les deux. Ça va.
7: Si c'est ça, si c'est ça, le génie. De la tomate, il a mis à cuire.
5: Si c'est ça, le génie italien.
10: Là, hyper déçu.
4: Avec du parmesan dessus en plus.
7: Ouais. Alors oui.
10: Oui, c'est nul.
7: Moi, je vais les diviser en deux, les raviolis, je vais faire des.
2: J'aimais bien ça, moi, les boîtes de raviolis butés.
10: Ah oui, moi aussi, quand j'étais petit, j'adorais.
2: Quand j'étais étudiant, tiens, ça. J'en ai envie, là, d'un coup.
10: Ah bah là, on peut rien vous faire pour vous.
2: Oh là là là là, je me souviens, j'ouvrais la boîte.
10: C'est vrai. Quelqu'un va
5: au
10: supermarché.
5: Pas
10: à côté
5: toujours. Vous pouvez manger froid. Manger froid
10: hein. Ah ouais. Oh non, froid, c'est
2: pas mauvais. Hein.
3: C'était pas mauvais. Alors qu'est-ce qu'il y avait dedans comme farce?
10: Ah oui.
3: Ça, vaut peut-être mieux pas
10: du chien.
3: Savoir.
10: Ah non, faut pas savoir.
5: Oh, c'est comme l'énème, vaut mieux pas savoir. Surtout que c'est vendredi, c'est pas.
10: C'est ravioli.
5: Ah bah non.
10: Ah, ça finit en.
5: Non, c'est lundi. Non.
2: Vous connaissiez Paganini, alors, monsieur Bellamy?
5: Oui, c'est un grand violoniste.
10: Chef d'orchestre aussi,
5: oui.
2: Vous pouvez délayer.
5: Oui. Mais quand on me met sur la sellette comme ça, elle est
3: compositeur des caprices.
10: Non, a priori, tu maîtrises la musique classique.
7: Quand t'as pas le nom, tu le.
5: Mais j'ai
7: pas.
5: Peur de me faire engueuler aussi.
10: Non. Alors vas-y, dis tout ce que tu connais sur Paganini.
5: Alors Paganini. Très grand virtuose.
7: Je connais rien.
10: Ouais. Est-ce que t'as pas un peu plus d'infos?
5: Il serait pas italien par hasard?
2: Il aurait
5: absolument.
2: Pas inventé les raviolis.
5: Il est de Gênes. Parce que quand il y a de la Gênes.
2: Ah oui, d'accord.
7: Je crois qu'il est mort en France.
10: Est-ce que tu peux nous citer une de ses œuvres?
2: Il est mort à Nice, très précisément.
3: Oui. Les Caprices.
5: Les 24 Caprices.
3: Ah bah les Caprices, c'est fini.
5: Pour violon seul. Très virtuose.
7: Oh mais tu connais rien. Non, parce que Christophe Barbier, au moins quand il répond, il développe, il étaye,
10: il donne des dates précises,
5: non, mais
10: il est carré.
5: Ce qui est extraordinaire, c'est qu'il était tellement virtuose. Il avait une maladie des mains, il avait une souplesse. Il avait ce qu'on appelle la maladie de Marfan.
7: Ah, une ultra
5: avait
7: flexibilité.
5: La main très grande, très très flexible.
3: Ah, comme Jamel.
5: C'est ce qui donnait son jeu très virtuose comme ça.
2: On disait qu'il était possédé par le diable.
5: Voilà.
2: Et c'est ça évidemment qui est important dans la carrière de Paganini.
10: C'est ce que n'a pas dit Bellamy.
2: Il jouait tellement bien que les gens étaient persuadés qu'il était possédé par le diable.
3: Ah, oui, bien sûr, ça impressionnait. Et l'Église n'aimait pas beaucoup ça. Il possédait un Stradivarius de 1728 qu'on a appelé le Milanolo, du nom d'une autre propriétaire.
5: Je confirme Bellamy.
10: Non, mais là, l'humiliation pour Bellamy.
7: Moi, je fais l'image de Bellamy. Il acquiesce comme ça.
5: Mais non, mais
10: il se décompose.
3: Mais on le sait
5: pas
3: du tout.
5: Moi, c'est le violon. Quand on parle de.
3: C'est le violon. C'est le violon que Amoyal s'est fait voler en 87 et qu'il a retrouvé des années.
7: Scoule Amoyal.
5: Regardez la tête de Bellamy. On dirait un ravioli à la sauce tomate.
10: C'est qui Amoyal? Tu aurais pu dire.
5: Oui, mais j'ai pas pensé.
2: Faut dire qu'il y a longtemps que Bellamy n'est plus ravioli.
5: Oh.
10: Ah c'est vrai.
5: C'est vrai. Mais le partenaire, c'est bah le ou la partenaire.
10: Oh ben maintenant on le sait hein. Ça va. N'essaye pas de faire croire que t'es hétérosexuel.
2: Oh la honteuse qui se cache encore.
10: Non, le partenaire ou la partenaire.
5: Il est plus peiné à la rabiata. si vous pouviez éviter de ne pas rire comme ça, c'est très vexant.
10: Pendant, t'as l'air autant hétéro que spécialiste de la musique classique.
4: On peut réveiller Laurence?
2: Ah non, c'est juste que j'étais en train de passer que Bellamy était autant hétéro que Françoise Giroud était gauche.
5: Non, même un peu moins.
2: Franchement. Oh. Paganini, en tout cas. On a une musique composée. Hein. C'est pas lui qu'on va entendre jouer, évidemment, mais oui. Une musique composée par Paganini.
10: Ah, c'est virtuose.
5: C'est la Campanella. Ça arrive bien.
2: Et la danse des sorcières aussi.
11: Ça ferait une bonne musique pour une pub de
12: la ronde des lutins.
2: Et c'est vrai qu'il est né à Gênes, il était génois. Ouais, ouais. Et sa femme génoise a ouvert une pâtisserie.
4: Oh non.
2: Avant de partir faire des salades à Nice, où il est mort. Oui. Voilà, vous savez tout sur la vie de Paganini grâce aux grosses têtes de RTL.
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15: Bonjour à toutes, bonjour à tous. On est là, on est bien là en ce lundi 20 juillet. Merci de commencer votre journée, votre semaine sur RTL avec toute l'équipe des Petits Matins. En pleine forme. Là, alors là, 2 heures de sommeil, impeccable, même pas mal. Après une finale de Coupe du Monde où enfin, heureusement, le football a gagné. Et l'Espagne par la même occasion. On est ravis d'être avec vous. Bonjour, Maître David.
16: Bonjour Miguel, bonjour à tous.
15: En pleine forme, vous avez regardé le match ou pas?
16: Oh non, moi vous savez, oh, le foot. Hein. J'ai regardé un tout petit peu le début de la première mi-temps, puis je suis allé me coucher. Mais j'ai entendu des gens crier vers la fin, donc je dormais pas vraiment.
15: Vous savez, dans la famille de Maître David, le foot, ils s'en foutent. À la technique, nous avons un beau duo. Alors ça change chaque semaine, hein. J'ai appris ça ici à RTL. C'est Nicolas et Virgile.
17: Il faut varier les plaisirs. Bonjour à tous.
15: Bonjour. Et puis Ingrid, bien sûr, on termine en beauté avec madame qui vous accueille au standard au 3210. Bonjour Ingrid.
18: Bonjour à tous.
15: Ça va bien? Vous avez dormi plus longtemps que 2 heures, vous?
18: J'ai dormi 2h30.
15: Ah, bravo, un record. On est là en tout cas en pleine forme. Ravis de vous retrouver, bien évidemment, jusqu'à 6h avec plein de bonnes choses. On va jouer d'ailleurs, tiens, ensemble dans quelques minutes. Vous jouerez avec nous au disque pas réveillé, qu'il est là encore moins que nous, pour vous offrir un joli jeu de société qui s'appelle Denap. C'est un jeu de défauts, c'est un jeu de cartes très sympa, très addictif, qu'on sera ravis de vous offrir. Mais pour le moment, je vous pose la question fil rouge, fil good pour bien commencer. Quel est, selon vous, le plus grand tube de l'été ever, comme disent les anglo-saxons? Le plus grand tube de l'été, avec un L-E majuscule. On vous a d'ailleurs déjà posé la question sur la page Facebook des Petits Matins, et ça réagit tout de suite.
16: Ah oui, tout de suite, mais soyez nombreux à venir sur la page Facebook, on a eu une super photo avec Mickaël là.
15: Oh, on super, est beau. Vous exagérez.
16: Et alors la première à répondre à notre question feel good du jour, c'est la fidèle Anne-Cécile que l'on salue.
15: Ah oui.
16: Elle, pour elle, le tube de l'été, c'est le tube de l'année 89. Rappelez-vous, Mickaël, ça s'était vendu à 1,8 million d'exemplaires en France.
15: Quoi?
16: Si je vous dis Kaoma.
15: Oh bah la lambada.

0: complètement d'accord avec Anne-Cécile. C'est le tube de l'été.
1: Ah bah, et moi je me souviens, c'est la première musique sur laquelle j'ai dansé à mon premier spectacle d'école. C'était aux Trois Moutiers dans la Vienne. J'ai toujours la vidéo.
0: Vous étiez en quelle classe hein?
1: Oh, moi j'étais en maternelle, moyenne ou grande section.
0: Et vous étiez déjà un télo ou pas?
1: Je vous remercie, c'est un compliment. Écoutez, oui, j'étais un enfant très très érudit. Très impressionnant.
0: Allez, dites-nous quel est votre tube, le plus grand tube de l'été selon vous. Salut Claudine qui est là avec 10 degrés ce matin dans le nord à Saint-Saulve et 24 débuts prévus cet après-midi. On a Anne-Cécile donc, qui est là dans le Puy-de-Dôme. On a Bernard, on a Sandrine qui est aussi là. Bref, merci de commencer votre journée, votre semaine sur RTL en musique donc. Musique de l'été et musique tout court avec un soul man, Ben l'oncle Soul sur RTL. Bon réveil.

0: Ah, les vibes, comme disent les anglo-saxons. Formidable Soulman à 4h37 sur RTL. Merci d'être avec nous de bon matin. Nous allons jouer ensemble et vous offrir, je l'espère, un jeu de société Asmodée. Alors ça s'appelle Denup ou Dienup ou Dnup. Chacun le prononce comme il veut, mais c'est vrai, hein, plus. Ça s'écrit D-N-U-P. C'est un jeu de cartes de défauts très sympa à jouer en famille de 2 à 5 joueurs à partir de 8 ans. Je l'ai testé pour vous. C'est vraiment très, très sympa, très rapide, c'est des petites parties de 15 minutes. Franchement, pour les amateurs de jeux de société comme moi, vous allez voir, c'est formidable. Pour le gagner, ce jeu de cartes, il va falloir reconnaître le disque pas réveillé, un 45 tours passé en mode 33 tours, donc un tout petit peu ralenti.
1: Or, il existait d'autres façons de se quitter.
0: Qu'est-ce

0: voulait pas. On dirait Raymond Barre.
1: Mais je crois pas que ce soit lui, quand même.
0: Non.
1: Mais c'est une chanson d'amour.
0: Je l'ai pas reconnu, donc...
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0: Ça me fait rire, moi. 3210, si vous avez reconnu l'artiste et le titre, vous nous appelez pour gagner ce jeu de société qu'RTL vous offre.
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0: Merci d'être avec nous de bon matin. Tout l'été, nous vous proposons un rendez-vous dans notre Petit Matin à 7h06. C'est la France en marchant. Nous vous faisons découvrir les plus beaux sentiers de randonnée de France avec nos reporters. Et cette semaine, nous partons avec Cindy Hubert sur le chemin de Stevenson, le GR70, sur les pas, justement, de Robert Louis Stevenson, l'écrivain de l'île au trésor. L'un des pionniers du trek qui a traversé les Cévennes avec son âne Modestine en 1878. Un voyage de plus de 200 km du nord au sud des Cévennes. Bonjour Cindy.
5: Bonjour à tous.
0: Alors pour cette première étape, Cindy, vous avez fait honneur à l'histoire de ce chemin en marchant avec des ânes.
5: Je suis au Monastier-sur-Gazeille, un village accroché au massif du Velay, c'est en Haute-Loire. C'est de là que Robert Louis Stevenson a commencé son périple. Le temps fait un peu la tête, on a un petit crachin là. Je vais retrouver un peu plus loin sur le chemin un groupe de 4 amis avec leurs 2 ânes.
6: Et bonjour Sophie.
7: Cathy.
8: Bonjour Isabelle.
9: Aude.
6: Et alors nos 2 ânes, ils s'appellent comment ?
10: Le grand s'appelle Trusquin et le petit Yago.
8: Ils portent nos affaires, il faut que ce soit équilibré. Un âne peut porter jusqu'à 35 kilos. Donc là, je crois qu'il a 14 de chaque. On forme une bonne équipe.
6: Vous allez jusqu'à où ?
8: Saint-Jean-du-Gard.
7: Pour mes 60 ans, on a décidé de... Ben, comme cadeau, je leur ai demandé de partir avec moi en voyage, quoi. Elles ont tout de suite dit oui. Elles ont relevé le défi. C'est super parce que c'est pas des randonneuses au départ. Donc, elles ont beaucoup de courage. Et je suis très fière d'elles parce que c'est quand même un bon petit périple. C'est bien, Yago. Très bien. Allez.
10: Yago, il a vraiment un rythme de sénateur.
6: Faut apprendre à se connaître, en fait. Hein.
11: Bah, bien sûr, il nous teste pendant 2-3 jours à peu près. Enfin, le loueur d'âne nous a conseillé d'être à la fois doux et ferme. C'est un animal très intelligent, l'âne. Il observe tout. Par exemple, vous fermez un enclos, vous posez une barrière d'une certaine manière, vous va regarder 2 jours comment vous faites et le 3e jour, il se sera sauvé.
7: Moi, j'ai l'habitude de marcher, je m'occupe que de moi. Là, on a besoin de prendre soin d'un animal avec qui on voyage, de marcher à son rythme. C'est pas du tout pareil que de randonner seul. Et c'est surtout très, très câlin.
6: On va lui faire des câlins, alors.
7: On gratte l'intérieur des oreilles, ils adorent ça. Mais là, on est en descente, ça va nettement mieux en descente.
0: Et donc, pour cette première étape, Cindy, vous avez fait honneur à l'histoire de ce chemin en marchant avec des ânes.
12: C'est un vrai déluge. On ne voit plus les champs de lentilles. Mais heureusement, les filles sont bien équipées avec leur cape de pluie.
10: Tu demandes la pluie, elle arrive.
6: Je crois qu'on marche trop vite pour les ânes.
7: Un âne marche à 3 km/h et les ânes ont horreur de la pluie.
6: Ah bon ?
7: Oui. Donc aujourd'hui, ça va être une longue journée.
6: Est-ce qu'on est perdu ?
7: Je ne sais pas si c'est celle-là ou si on continue après.
11: Je ressorte mon plan, là, où j'avais fait des annotations.
10: Mets-toi à la...
11: Ouais, du parapluie, là. De toute façon, l'âne n'est pas, enfin, il va pas aller loin, je pense pas.
7: Jonction les reins, du chemin.
11: Moi, j'ai une histoire de cimetière. T'as pas ça ?
7: Non, je crois qu'il faut aller à gauche. Hein. à la voie de la sagesse.
13: Mon âne a bien mal à la tête. Madame lui fait faire un bonnet pour sa fête.
6: Voilà, mes chaussures de rando sont bien boueuses. Je suis trempée des pieds à la tête. Mais il faut que j'accélère un peu le pas parce que je suis attendue pour la nuit dans une abbaye. J'ai hâte de vous en dire plus. À demain.
0: À demain, Cindy. C'est vrai que sous la pluie, là, ça s'est bien intensifié, mais les chants mettent de bonne humeur. Hein. On sera de retour avec Cindy donc sur ce GR70 qu'on vous fait découvrir toute la semaine dans la France en marchant. Dans quelques instants, on découvre vos chansons de l'été. Quel est pour vous le plus grand tube de l'été ? En attendant, on découvre le nouveau Marguerite. Ça s'appelle « Belle vie ».

0: Ah voilà, des nouveaux talents qui sortent de la Star Academy, c'est ma chouchoute. Marguerite, nouveau titre à découvrir sur RTL, ça s'appelle Belle Vie, à 4h45.
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0: Merci d'être avec nous de bon matin. On va saluer François qui est là sur la page Facebook, qui a 11 degrés à Matincourt. Nous avons David, Régine qui est là avec 16 degrés à Limoges. Maître David, vous êtes sur les yeux rivés sur la page Facebook. Pour vous, en tout cas, regardez quelles sont les réponses à cette question. Quel est, selon vous, le plus grand tube de l'été? Et alors?
3: Et ça marche bien. Il y a Doberman sur la page Facebook. Alors c'est un routier. Il est en route de la Belgique vers la Bretagne. Vive les routiers. Il nous écrit dédicace. Bien sûr. À Max, qu'on n'oublie pas là, où évidemment, Max Meynier, j'imagine, c'est à lui que Doberman veut faire référence. Alors lui, il a envie d'écouter un tube de l'été 97, un tube de Wes, c'était à l'année.

0: qui dit du tube de l'été pour moi dit aussi chorégraphie qui va avec. Parce que c'est un moment de partage, de fête, on danse, on chante. Très bon choix de Doberman.
1: Ensuite, il y a la fidèle Isabelle qui nous écrit tous les matins depuis Oissel en Normandie. Elle a 12 degrés ce matin. Isabelle, la preuve que ça se refroidit parce que la semaine dernière, elle avait toujours 19 à la même heure. Elle a envie d'écouter un tube. Alors, c'était l'été d'avant, été 96. Et je découvre, en faisant une petite recherche, que ce tube avait servi d'hymne de campagne à Bill Clinton. C'était la Macarena.
0: Ah bon?

0: T'es pas là, Rico, à 4h30, apparemment. Parce qu'on a déjà passé, la Lambada.
1: C'est vrai. Et du coup, il faut que je dise à Rico, oui. C'est la première musique sur laquelle j'ai dansé à un spectacle d'école. Je voulais faire à chaque fois.
0: C'était à Vienne, non? C'était où?
1: C'était dans la Vienne.
0: Dans la Vienne, pardon, excusez-moi. Quel est le plus grand tube de l'été? Réponse, c'est vous qui les donnez ces réponses sur la page Facebook et sur les SMS, bien évidemment. Vous envoyez matin un espace, votre message au 74 900. À 4h48, c'est l'heure de retrouver la superstition du jour. Maître David, quelle est-elle, cette superstition?
1: Alors, une superstition dont on use, j'ai envie de dire, pratiquement tous les jours. Oui. Miguel, si je vous dis ça, vous me dites quoi?
0: À vos souhaits.
1: À vos souhaits, c'est une superstition, Miguel, parce qu'on veut évidemment se souhaiter bonne chance, surtout quand on dit ça. Alors, d'où ça vient? Alors déjà, dans l'Antiquité, chez les Grecs et les Romains notamment, on sait qu'on se disait toujours quelque chose quand quelqu'un éternuait. Mais à l'époque, c'était plutôt bon signe d'éternuer. On pensait que les dieux passaient à travers vous, parce que c'est un moment où on ne se possédait plus, comme ça, on tressaillait. Le dieu passait à travers vous, on disait que Zeus te sauve ou que Jupiter te conserve. Mais c'est surtout au Moyen-Âge que l'expression que nous utilisons encore aujourd'hui en Occident s'est forgée, au 14e siècle précisément, lorsque la peste, la terrible peste noire, décimait les populations. À l'époque, on estime que près de 50% de la population en est morte. C'était vraiment terrible, cette peste. Et alors, l'éternuement était perçu à ce moment-là soit comme l'un des premiers symptômes du mal, de la peste, ou bien le moment où la maladie s'introduisait en vous. Alors aussi prononcé « à vos souhaits » à ce moment-là, c'est une forme de soutien face à la maladie. On disait « à ta santé, que Dieu te bénisse » ou encore « à tes souhaits de rester en vie » ou « à tes souhaits de rester en bonne santé ». C'est un moment de dire « allez mon vieux, on est avec toi ».
0: On y croit.
1: Ouais, voilà, ouais, on pense pas que tu passeras la Noël, mais on est quand même de tout cœur avec toi. Alors, aujourd'hui, heureusement, on n'a plus peur de la peste, mais ouais. Cette expression en signe de bonne chance est restée. Et en Angleterre, par exemple, on dit « bless you », que Dieu te bénisse. En Italie, c'est « salute ». Et en Espagne, on dit « resus ».
0: Non, en Espagne, on dit « champion du monde ».
1: Ah oui, exact, c'est vrai. C'est ça aujourd'hui.
0: Merci beaucoup, Maître David. 5h-10. Merci de commencer votre semaine et votre journée avec toutes. Si vous n'étiez pas là, à 4h35, on va vous faire écouter le disque pas réveillé du jour pour vous offrir un jeu de société Asmodée, DNUP ou DNUP. Écoutez.

0: Vous avez reconnu l'artiste et la chanson. 3210, vous nous appelez, le jeu de société. Et pour vous, bonne chance et bon début de semaine.
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0: Alors, comme la semaine dernière, on va retrouver à cette heure-ci Sophie Orange du service culture d'RTL en compagnie de Guillaume Musso, auteur du livre Le crime du paradis, paru chez Calman Levy. Il nous raconte, c'est la série des écrivains voyageurs, à travers ses livres, eh ben, un voyage.
3: Bonjour Guillaume Musso.
4: Bonjour Sophie, bonjour à tous.
3: Une deuxième semaine avec vous, vous nous accompagnez sur RTL pour nous faire voyager à travers vos livres, à travers vos inspirations, à travers votre vie aussi, puisque vous nous livrez quelques coulisses d'écriture et coulisses de votre vie qui ont parfois donné naissance à des romans. Ce matin, où est-ce que vous voulez nous emmener Guillaume Musso ?
4: Je vous amène au cœur de New York, à Central Park. On est à 8h du matin, un homme et une femme se réveillent sur un banc à Central Park, menottés l'un à l'autre. Elle, c'est une flic française. La veille, elle faisait la fête avec ses copines sur les Champs-Élysées. Lui, c'est un pianiste de jazz. La veille, il jouait dans un club à Dublin. Ils ont en commun d'avoir tous les deux beaucoup bu, mais ils ne savent pas du tout pourquoi ils sont menottés l'un à l'autre. Et tout le roman, c'est les 24 heures de leur enquête pour comprendre comment ils sont arrivés là.
5: New York.
3: Ce qui a changé dans votre vie pour ce roman, c'est quand vous étiez devenu papa.
4: Oui, c'est le roman vraiment. Alors moi, c'est mon roman préféré, mon plus grand succès international. Mais c'est surtout un roman important pour moi parce que c'est un roman que j'ai écrit finalement entre le biberon de 23h et celui de 7h du matin, enivré par cette joie nouvelle comme ça d'être père. C'était une année où j'avais dit à ma femme, écoute, cette année je ferai pas de livre. Et finalement je me suis dit, mais quand même c'est bête parce que pour fêter la naissance de mon fils, j'aimerais quand même écrire un truc. Et alors le deal qui avait été fait, c'est je ne me déplace pas pour faire de repérage. Et j'écris un roman court, juste avec ce que j'avais emmagasiné. Voilà, à l'époque, j'allais très souvent à New York, donc tout le roman se passe à peu près là. Et donc, c'est ce roman qui, au départ, devait être un roman mineur, disons un petit livre, est devenu effectivement mon plus grand succès et surtout le souvenir le plus émouvant pour moi, des circonstances dans lesquelles j'ai écrit ce roman.
3: New York, mais pas forcément le New York qu'on connaît, parce que vous nous emmenez évidemment à Brooklyn, oui. Évidemment à Chelsea, mais aussi dans le quartier grec, le quartier, oui, d'Astoria, qu'on connaît moins, dans le New York intime.
4: C'est uniquement avec des souvenirs, effectivement, de voyages, de balades, que j'ai reconstruit, effectivement, cette mosaïque mentale, pas simplement le New York de carte postale.
3: Avec cette idée que la paternité fait naître une vulnérabilité, voilà, on se, oui, sent à la fois plus fort, plus puissant et plus fragile.
4: Oui, oui, oui, parce que vous comprenez en fait qu'on peut vous atteindre à travers vos enfants, on peut les perdre, on pense qu'à ça. Cette vulnérabilité nouvelle, mais qui m'a fait du bien, qui m'a amené vraiment des émotions nouvelles que j'ai injectées vraiment presque, avec une seringue dans ce livre. Et donc voilà, il y a toujours cette tendresse particulière pour ce roman-là.
3: Central Park, 11e roman de Guillaume Musso. On se retrouve demain pour découvrir une autre destination, mais toujours aux États-Unis.
4: Avec plaisir.

0: jusqu'à la dernière seconde. Il était hors de question que je marche sur ce chef-d'œuvre. On retrouve Sophie Orange demain avec Guillaume Musso, auteur du Crime du Paradis, paru chez Calman Lévy, bien évidemment.
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0: L'heure d'accueillir Laurent qui est à Nantes en Loire-Atlantique. Bonjour Laurent.
2: Bonjour.
0: Bienvenue mon cher Laurent, comment allez-vous?
2: Bah super.
0: Ouais, bien, vous êtes...
2: Avec cette météo rafraîchissante, ça fait du bien.
0: Eh, ça fait du bien, hein, franchement.
2: Ouais,
0: pour aller bosser, clair. J'imagine que c'est beaucoup plus facile, on se sent plus léger. Il fait combien chez vous à Nantes?
2: Là, il fait 14,5, 15. On a pas mis la petite laine ce matin, mais pas loin, parce qu'on commence à s'habiter à la chaleur.
0: Bah, c'est clair. Laurent, vous partez bosser, vous faites quoi dans la vie?
2: Moi, je suis marchandiseur expert.
0: Et ça veut dire quoi?
2: En fait, je fais... c'est moi qui fais les... plan d'implantation dans les hypermarchés. Vous voyez, par exemple, ce matin, je vais mettre en place une opération surgelée dans une grande enseigne nationale pour une marque internationale. Voilà.
0: Ah d'accord, c'est vous qui allez par exemple disposer la tête de gondole avec les cartons pour dire venez découvrir les nouveaux produits surgelés de telle marque.
2: Eh ben, vous avez tout compris, c'est exactement ça.
0: C'est rare, nickel. Je vous rassure, voilà. Laurent. Vous êtes a priori, Laurent, comme moi, c'est-à-dire plutôt content de la victoire de l'Espagne hier soir?
2: Ouais, c'est ce que je disais tout à l'heure à la personne que j'ai eue avant vous.
0: À Ingrid,
2: je suis pas triste ce matin parce que je suis pas argentin.
0: Mais...
2: Donc et je suis très content que ça soit un club européen. J'aurais préféré que ce soit les Français, hein, soyons clairs. Hein. Mais je suis très content que ce soit un club européen, et en plus les deux derniers matchs qu'on a vus des Espagnols, franchement, ils ont été hyper hyper convaincants. Quoi.
0: J'ai envie de dire que c'est le football qui a gagné hier soir.
2: Ouais, exactement.
0: Laurent, réécoutons pour le plaisir le disque pas réveillé.

0: Ça vous fait rire comme moi, Laurent?
1: Ah ouais, ça fait rire.
0: Alors, vous avez reconnu de qui s'agit-il?
1: Bah, c'est la fabuleuse voix exceptionnelle de Lara Fabian.
0: On est bien d'accord.
1: Alors, pas là, hein, là, c'était Roger, de je sais pas où.
0: Son oncle, Roger Fabian.
1: C'est ça, Roger Fabian. Et en plus, qui téléphonait du fond, qui chantait du fond d'une grotte, à mon avis.
0: C'est ça.
1: Et le titre, c'est Je t'aime, hein, tout simplement. Hein, donc, comme nous. Bah oui. C'est quand même autre chose, hein. Ouais.

0: Laurent, vous gagnez le jeu de société Asmodée. C'est un jeu de cartes, un jeu de défausse des nappes. À chaque tour, les joueurs posent, récupèrent ou retournent leurs cartes. Ça va vite. C'est assez rigolo en famille, franchement, à jouer avec les enfants à partir de 8 ans. Et puis, Laurent, vous êtes inscrit pour le tirage qui aura lieu vendredi pour gagner une semaine pour 4 personnes en mobilhome dans un camping Tikayan. Ça serait pas mal, hein?
1: C'est topissime, ça. Ça permettrait de prolonger les vacances. Donc ça, c'est une très très belle, très très bonne nouvelle, effectivement.
0: Eh ben, bonne chance, Laurent, et bonne semaine, et peut-être donc à vendredi.
1: Bah, merci beaucoup.
0: Merci, c'est un plaisir de.
1: Bonne journée à vous, et puis on continue dans cette bonne humeur. Hein.
0: On va rien changer. Vous savez quoi? Et pour la bonne humeur, on a les tubes de l'été. Quel est le plus grand tube de l'été? C'est la question fil rouge qu'on vous pose ce matin. Et vous êtes nombreux à réagir, ça vous fait plaisir.
2: Et on voyage dans le temps grâce à vos messages. Il y a Claudine, par exemple, là sur Facebook. Elle veut écouter le tube de l'été dernier, 2025, donc le tube de Louisa, Soleil Bleu.

0: Bieber traverse toutes les époques. C'est vrai que c'était celui de l'été dernier. Louisa, c'était très sympa. Si on a des plus anciens qui vous font plaisir, n'hésitez pas à nous répondre sur la page Facebook des Petits Matins et par SMS au 74 900. Vous envoyez matin un espace et votre message. Merci de commencer votre lundi 20 juillet sur RTL. Il est tout juste 5 heures. C'est donc l'heure du premier journal de cette matinée présentée par Fanny Marceau. Bonjour Fanny.
1: Bonjour Miguel, bonjour à tous.
0: À la une ce matin, la deuxième étoile de l'Espagne et les larmes de Léo Messi. La Roja s'est imposée hier soir en finale de la Coupe du Monde face à l'Argentine. Victoire 1-0 en prolongation.
1: Les Espagnols ivres de joie hier soir dans les rues, la fête jusqu'au bout de la nuit. Et ça ne fait que commencer. 1 million de personnes attendues à Madrid pour célébrer le retour des héros aujourd'hui. Dans ce journal également, la fin d'un mystère. Les ossements découverts dans le Tarn la semaine dernière ont parlé, ce sont bien ceux de Delphine Jubilard. Vous entendrez la colère de sa famille. Et puis, les feux de forêt, toujours intenses, en Corse, dans le Var également, des incendies qui mettent à mal le tourisme. Reportage à suivre.
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1: Rouge et jaune, ce sont donc les nouvelles couleurs de la Coupe du Monde de football. L'Espagne a gagné sa deuxième étoile hier soir après sa victoire sur le tenant du titre argentin. 1-0 en prolongation.
3: Et c'est terminé ! L'Espagne est championne du monde ! Campeone ! Campeone !
1: Tous en cœur. 105e minute, Ferran Torres a libéré l'Espagne et l'a consacré donc son équipe 16 ans après sa première victoire du mondial en Afrique du Sud. Raphaël Vantar, la défense argentine a tenu longtemps hier soir, mais c'est bien le meilleur qui a gagné.
4: Il y a eu des surprises, il y a eu des retournements de situation, il y a eu des erreurs, parfois même des injustices. Mais à la fin de cette Coupe du Monde, c'est bien la meilleure équipe qui l'emporte. L'Espagne, tactique, patiente, intraitable. Voilà la Roja et son buteur providentiel, Ferran Torres, qui décroche sa deuxième étoile.
5: Évidemment, je pense que c'est le meilleur moment de ma vie, du moins de ma carrière de footballeur. Et je veux le partager avec toute ma famille et tous les Espagnols qui m'ont soutenu.
4: Aucun joueur espagnol n'a vraiment brillé plus qu'un autre, pas même Lamine Yamal annoncé comme la superstar. Non, comme pendant tout ce mondial, c'est bien le collectif espagnol qui triomphe et le sélectionneur argentin Lionel Scaloni ne peut que l'admettre.
6: Nous sommes évidemment très tristes parce que nous n'avons pas la Coupe du Monde. L'Espagne est le juste vainqueur de cette Coupe du Monde, c'est la réalité, il faut le reconnaître. Quand on gagne, tout va bien et quand on perd, tous les sentiments sont négatifs.
4: Alors que les Espagnols grimpent sur le toit du monde pendant 4 ans, l'Argentine, elle,

0: À Saint-Sébastien, au micro RTL de Clara Etchari, on imagine effectivement cette joie espagnole que vous entendrez tout au long de cette matinée sur RTL. Côté argentin, les larmes, bien sûr, celles de Lionel Messi, mémorable, la déception du tenant du titre. Et en France, eh bien, un petit lot de consolation ce matin, malgré notre quatrième place. Kylian Mbappé a été sacré hier soir meilleur buteur de ce mondial avec 10 buts marqués.
1: L'actualité judiciaire et cette confirmation glaçante, les ossements retrouvés à Mayoc dans le Tarn sont bien ceux de Delphine Ossaguel, l'épouse de Cédric Jubilard.
0: Oui, il aura fallu à peine 48 heures aux experts de la gendarmerie nationale pour les identifier formellement. Difficile en revanche d'en savoir plus sur les causes de sa mort, car ce sont des restes du bas du corps de l'infirmière de 33 ans et qu'ils sont fortement dégradés. Les proches de Delphine sont soulagés d'avoir enfin un début de vérité plus de 5 ans après sa disparition. Mais cette vérité nourrit aussi une immense colère, comme le rapporte Maître Mourad Batik. C'est l'avocat des oncles et tantes de Delphine. Écoutez.
2: On pouvait imaginer que Delphine se trouve dans une crevasse, que Delphine se trouve enterrée. Et finalement, il a réussi à nous surprendre et à rajouter de l'ignominie à ce dossier en enterrant Delphine dans du fumier pour que le corps se décompose et qu'on ne le retrouve jamais. Imaginez la douleur que peut être celle de la famille. Engager une cérémonie autour de deux fémurs, c'est ça la cérémonie que l'on va offrir à la dépouille de Delphine, à la mémoire de Delphine, à celle qui était belle comme le jour, à celle qui travaillait, qui bossait, qui était courageuse, qui était mère de deux beaux enfants, qui avait la vie devant elle, qui avait un amoureux, qui avait un chéri, qui avait des projets. Et donc on devrait dire aux familles, contentez-vous de ça aujourd'hui ? Non, non, personne ne se contentera de ça. Il y a peut-être plus que jamais de la colère et une déception immense.
0: Maître Mourad Batik au micro RTL de Cindy Hubert.
1: Le projet de loi d'urgence agricole de retour à l'Assemblée nationale aujourd'hui et demain au Sénat.
0: Oui, députés et sénateurs vont se prononcer en ce début de semaine sur le texte commun issu d'une commission mixte paritaire, c'était jeudi dernier, texte qui prévoit entre autres la réintroduction de deux pesticides interdits en France mais autorisés dans l'Union européenne, l'acétamipride et le flupyradifurone, sujet qui sera au cœur des discussions également à Matignon cet après-midi. Midi, le Premier ministre réunit les présidents de groupes parlementaires de la majorité et plusieurs ministres. L'actualité internationale, 9e nuit consécutive de frappes américaines sur l'Iran. Téhéran a riposté par de nouvelles attaques sur ses voisins du Golfe, notamment Bahreïn ce matin. Conséquence de la reprise du conflit, les prix du pétrole repassent la barre des 90 dollars le baril.
1: 5h06, vous êtes bien sur RTL. 7 départements du sud-est du pays, toujours en vigilance orange canicule ce matin.
0: L'Hérault, le Gard, les Bouches-du-Rhône, le Var, les Alpes-Maritimes et les deux départements Corse. La Corse qui subit toujours d'importants feux de forêt dans le centre et le sud de l'île de Beauté. Incendie également à Tarado-les-Arcs, près de Draguignan depuis hier. Plus de 600 pompiers mobilisés, 10 maisons brûlées, mais la plupart des habitants évacués ont pu regagner leur domicile. Et puis à Trignac, près de Saint-Nazaire en Loire-Atlantique, les flammes sont maîtrisées. Après avoir brûlé 20 hectares, 3 habitations sont parties en fumée.
1: Des incendies qui rendent les touristes frileux.
0: Mais oui, la menace est prise très au sérieux par les vacanciers. Pas question de se mettre en danger ou de transformer ces quelques jours de congé en opération évacuation. Résultat, dans les Pyrénées-Orientales par exemple, les réservations en hôtellerie-restauration ont baissé de 20%. Illustration au camping Alcomou, c'est à Lioro, petit paradis en plein cœur du massif des Aspres, totalement déserté. Patrick Tégéraud.
3: Oui, Raïch et Muriel sont les gérants du camping municipal. Pas de mail depuis 15 jours et le téléphone reste muet. Du jamais vu depuis 30 ans qu'ils tiennent ce camping.
4: Oui, un peu seul, oui, un peu triste. Parce que normalement, il y a du monde, mais c'est vide. Le camping est vide. Il y a beaucoup d'annulation. Ils ont peur et je comprends ça.
3: Du coup, seuls 2 emplacements sur 30 sont occupés. Muriel me fait visiter un camping fantôme. La faute aux incendies qui ont ravagé des milliers d'hectares à moins de 25 km d'ici au début du mois. Le camping avait dû même être évacué préventivement.
5: Mais oui, c'est sûr, parce qu'on a dû être évacué, donc ça c'est sûr. Donc les gens, ils viennent plus. Hein. Et on a eu pas mal d'annulations, personnes qui venaient tous les ans. Mais cette année, ils ont dit bon, on vient pas, du coup. Ils ont peur du feu, ils ont peur de devoir être évacués. Ils voient vraiment le sud de la France, il n'y avait que des feux, donc ils viennent plus.
3: Et il y a la double peine. Les promenades sont interdites dans le massif, toujours à cause du risque incendie. Et ce camping accueille principalement des amoureux de la nature. Alors pour s'adapter, Muriel et Reich envisagent de fermer en juillet-août, quitte à ouvrir plus tôt en hiver et fermer en fin d'automne.
0: Un reportage signé Patrick Tégéraud.
1: Merci beaucoup Fanny Marceau.

0: C'est cadeau.
1: C'est pour vous.
0: Pour vous accueillir.
1: Merci.
0: On est ravis
1: beaucoup.
0: De passer tout l'été avec vous. Vous serez
1: avec
0: là
1: plaisir.
0: Tous les matins jusqu'au 21 août avec vous, Fanny Marceau. Un vrai plaisir. Un vrai plaisir de partager ces moments estivaux avec vous aussi et ces tubes qui accompagnent vos étés sur la page Facebook, Maître David.
2: Exactement. Depuis Nice, où il fait déjà 25 degrés, hein, comme quoi il fait pas frais pour tout le monde. Il y a le fidèle Franck qui nous suggère un titre qu'on avait un petit peu oublié. C'était le tube de l'été 89.
0: Oh non.
2: C'était la Lambada.

0: Franck qui dit donc dansé en 89 hein, pour le mariage de ma sœur, j'avais 13 ans, de très bons souvenirs.
1: Ouais.
0: Bah, figurez-vous que moi c'est pas un mariage dont j'ai souvenir. C'est d'une fête d'école. Est-ce que je vous en ai déjà parlé, Miguel?
1: Alors, pour celles et ceux qui arrivent seulement, faut que je vous explique, parce que si vous êtes arrivé là, que vous êtes réveillé à 5h, vous savez pas pourquoi on rigole, parce que depuis 4h30, c'est déjà la troisième fois qu'on écoute la lambada, parce que vous êtes nombreux à nous le demander, et ça fait trois fois qu'ils nous racontent la même histoire de son souvenir d'école dans la Vienne. C'est ça, hein?
0: C'est ça, exactement. J'étais en moyenne ou grande section, je sais plus exactement.
1: On s'en lasse pas. Continuez à nous dire quelle est la chanson qui vous rappelle le plus l'été, le plus grand tube de l'été pour vous. 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Vous nous appelez maintenant, 3210, en vous souhaitant d'avance une très belle semaine. Un bon début de journée. Bon courage à vous qui allez bosser en écoutant RTL. Nous sommes le lundi 20 juillet, il est 5h10.

0: C'est ce qu'on vous souhaite, un lovely day à 5h14 sur RTL. Merci d'être avec nous dans ce 20 juillet. On embrasse toutes les marines et les marinas. Notamment Marina Giraudot, mais pas que. On leur souhaite une bonne fête. Elle doit dormir d'ailleurs, Marina, à l'instant, si elle récupère. Elle que vous retrouverez bien évidemment sur RTL à la rentrée, mais cette fois-ci et le midi et le soir pour la météo, bien évidemment. Alors on avait évoqué avec Maître David la semaine dernière le décollage d'Apollo 11 le 16 juillet. Exactement. Et c'est donc bien le 20 juillet 1969 que Neil Armstrong est le premier être humain à marcher sur la Lune à 21h56 et 15 secondes, heure des États-Unis, mais pour nous c'était le 21 juillet en temps universel.
1: Voilà, c'est là où votre maman l'a vu, c'est ça?
0: Exactement. Et je l'ai vu sur ses genoux. Je m'en souviens comme si c'était hier. J'avais 3 mois. Le 20 juillet, c'est aussi la fête nationale de la Colombie. Ça peut être un tube de l'été, ça aussi. Vous vous souvenez de ça, la collégiala? C'est le style de musique le plus populaire en Colombie, c'est la cumbia, vous savez, même si ce morceau d'ailleurs à l'origine est péruvien. Ici, c'est la version qu'on connaît tous, nous, en France, la version de Rodolfo Itotipica, popularisée grâce à la pub Nescafé.
2: Ah ben oui, exact, c'était
0: en
2: ça.
0: En 1982, c'était d'ailleurs en 82 l'un des tubes de l'été. Votre info en plus pour ce 20 juillet, Maître David, c'est une info ciné, c'est ça?
1: Ah ouais, là je me suis fait un petit kiff, comme disent les vieux ce matin. Comme moi, vous êtes cinéphile et que vous avez grandi dans les années 80-90, ouais. Ce 20 juillet est un grand jour.
0: Pourquoi?
1: Écoutez ça.
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1: Vous l'avez reconnu?
0: Ah ouais, formidable Bruce Willis en français, cela dit.
1: Exactement, doublé par le regretté Patrick Poivet. C'était dans Die Hard, bien sûr, Piège de cristal en français. Alors, l'histoire d'un flic de New York, John McClane, qui se retrouve à Los Angeles, coincé dans un building pris d'assaut par des terroristes allemands, emmenés par le terrible Hans Gruber, joué par Alan Rickman, dont c'était le premier rôle au cinéma. Alors, le film est devenu culte, Miguel. Il a donné lieu à 4 suites et il passe à peu près tous les 15 jours aujourd'hui sur les chaînes de la TNT. Mmh. Et pourtant, il revient de très loin, ce film.
0: Ah bon? Pourquoi?
1: À l'origine, le scénario de Piège de cristal devait servir de suite à un film avec Arnold Schwarzenegger, Commando 2. Ça devait être la suite de Commando, les aventures de John Matrix. Finalement, Schwarzy refuse le film. Le scénario est donc remanié pour en faire une histoire originale. John Matrix devient John McClane. Mais après ça, le studio La Fox galère pour trouver l'interprète principal, l'interprète de John McClane, justement. Toutes les stars de l'époque se voient proposer le rôle, mais toutes refusent. Il y a Stallone, il y a Richard Gere, il y a Burt Reynolds et même Al Pacino, mais aucun n'est intéressé. Le seul qui accepte et qui en profite du coup pour demander un gros cachet, 5 millions de dollars à l'époque, c'est énorme. C'est une vedette de la télé, un type qui s'est fait connaître grâce à la série Clair de Lune, un certain Bruce Willis. Alors, il est tellement pas assez connu à l'époque, Bruce Willis, Miguel, qu'il ne figure même pas sur les premières affiches du film. Et c'est vrai, je les ai retrouvées. Alors finalement, c'est le bon choix, évidemment. Le film sort en juillet 88. C'est un énorme succès. Et Bruce Willis, avec sa gouaille, son ironie et son allure de type lambda projeté dans une situation extraordinaire, réussit à imposer un nouvel archétype de héros. Un héros plus faillible, plus drôle, plus humain en somme. Alors aujourd'hui, comme on sait que cet acteur, bah, on ne le verra plus parce qu'il se bat contre une maladie terrible. Alors ce clin d'œil à Piège de cristal, bah, son premier succès, c'est une manière de lui rendre hommage.
0: Eh ben, vous avez bien raison, Maître David. 5h17, dans un instant, on écoute vos tubes de l'été. Quel est pour vous le plus grand tube de l'été? Vous nous envoyez vos réponses sur la page Facebook des Petits Matins. Puis on fera un petit tour comme ça d'événements festifs avec 2 événements rien que pour vous sur RTL et les 5h18.
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0: Excellente journée et bon début de journée, bon début de semaine sur RTL à 5h18. On est en mode estival, normal. Vous partez peut-être en vacances d'ailleurs. Vous êtes peut-être pour votre premier jour sur votre lieu de villégiature. Vénard, profitez-en. Les tubes de l'été. Le plus grand tube de l'été, c'est la compète sur la page Facebook, Maître David.
1: Et il y a Bernard qui veut rendre hommage, j'imagine, à l'Espagne, victorieuse à la Coupe du Monde hier soir. Lui, il veut le tube de l'été 2002. C'était l'œuvre du groupe espagnol La Sketchup. C'était Accéléré.
0: Ah bah oui.

0: Stadium de, à côté de New York, dans le New Jersey. Cette chanson indémodable, formidable. Il faut faire la Corée aussi.
1: Oui, moi j'ai un peu oublié la Corée.
0: Allez, une autre chanson, un autre tube de l'été, Maître David.
1: 16 ans plus tôt, c'est en France, c'était, vous savez, une princesse qui cartonnait avec un tube qui, à la base, avait été écrite pour Jeanne Masse, mais que Jeanne Masse avait refusé.
0: Oui.
1: C'est Ouragan.
0: Ah, bien sûr.

0: Et puis alors Miguel, si je vous dis 1 million de singles vendus en France, 5 millions vendus dans le monde, été 89, souvenez-vous,
1: oh non,
0: on dansait sur la lambada.
2: On va l'écouter 20 fois, c'est ça?
0: Au moins, minimum.
2: Vous savez quoi, j'ai envie de changer d'ambiance. Ah non, alors Maître David, bon, continuez à nous envoyer vos tubes de l'été, bien évidemment, mais j'ai envie de changer d'ambiance avec le concert qui a lieu au Zénith de Strasbourg ce soir. C'est le troisième et dernier concert français d'un groupe allemand qu'on adore, qui fête ses 60 ans de carrière. Ce groupe chante

0: On est passé des tubes de l'été au slow qui tue avec Scorpion. Écoutez, plus de 120 millions d'albums vendus dans le monde. On est dans les records, hein, pas loin des Beatles. Hein, 120 millions, c'est ça, ouais. 19 albums studio, 7 albums live, plus de 28 singles classés dans les hit parades du monde entier. Still Loving You, qu'on entend, sorti en 84, c'est plus d'un million de 45 tours vendus. Ils tournent donc actuellement pour fêter leurs 60 ans de carrière dans 6 pays, 19 concerts. Et ce soir, figurez-vous qu'ils sont à Strasbourg et il reste quelques petites places disponibles dans la fosse. Si vous êtes courageux et que vous avez envie de vous éclater, parce que c'est pas que les slow, c'est aussi du bon hard rock qui envoie. Scorpion, ce soir donc en concert à Strasbourg.
1: Mais moi, je préfère la lambada, Miguel.
0: Non.
1: Enfin, bref. On n'a pas encore évoqué dans notre émission, Miguel, le festival d'Avignon qui bat son plein jusqu'au 25 juillet.
0: Oui.
1: Aussi bien pour le in que le off. Mais alors, est-ce que vous connaissez la différence, Miguel, entre le in et le off?
0: Non, pas du tout.
1: Alors, le in, ce sont des créations contemporaines publiques subventionnées, aussi bien du théâtre classique revisité que de la danse, du cirque ou des performances de spectacles vivants. Ça représente une part plus modeste et plus prestigieuse du festival par rapport au off, parce que le off, lui, propose des centaines de représentations, essentiellement du théâtre, du one-man show, des pièces mélodramatiques, et il y a même quelques concerts.
0: Ah bon ?
1: Avec un festival dans le festival, intitulé « La musique se lâche pendant les relâches ».
0: C'est-à-dire ?
1: C'est joli. Il profite de 4 salles disponibles les lundis, mercredis et jeudis pour proposer de découvrir des talents de la scène française, comme ce soir, par exemple, le groupe Salut l'Orage et la chanteuse Gisèle.

0: Donc c'est ce soir à Avignon.
1: Exactement, ouais, dans le la musique se lâche pendant les relâches.
0: Très très bonne suggestion, Maître David. Je vous propose maintenant de découvrir un autre jeune talent, celui d'Oria. Eh oui, Soirée mondaine, c'est le tout premier single de cette artiste, auteur, compositrice, et c'est à découvrir à 5h24 sur RTL.

0: Oria à 5h27 sur RTL, l'heure d'accueillir Gilles qui est avec nous de la Haute-Loire. Bonjour Gilles.
1: Oui, bonjour Miguel.
0: Oh, bah, dites donc, vous étiez prêt, frais et dispo, Gilles, ça va bien?
1: Oui, ça va.
0: Hein, vous êtes bien réveillé, dites donc.
1: Oui, ça va, j'ai un chat qui me réveille, c'est pour ça.
0: C'est-à-dire, il vous réveille tous les matins à la même heure?
1: Ah oui, tous les matins, il a faim.
0: À quelle heure?
1: 4h.
0: Ah oui, c'est pratique.
1: Et si je lui mets à manger le soir?
0: Oui.
1: Parce qu'on m'a dit, ouais, t'as qu'à lui donner à manger le soir, on m'a dit, t'es très bien, pas le matin.
0: Ouais.
1: Il mange tout. Et il me réveillera quand même à 14h du matin. Hein.
0: Vous savez quoi, Gilles? Un jour, les chats gouverneront le monde, dirigeront le monde. Hein.
1: Peut-être, oui,
0: je crois bien.
1: Peur, oui.
0: Bon,
1: oui.
0: Et sinon, vous vous levez pas spécialement pour travailler, Gilles?
1: Non, je travaille plus maintenant. Donc,
0: vous êtes tranquille avec votre chat.
1: J'étais cuisinier avant.
0: Très bien. Bah là maintenant, vous avez bien mérité votre repos. On va vérifier, réviser ensemble nos cahiers de vacances des niveaux maternels, primaires, collège. Trois questions, oui. Trois niveaux. On va voir si vous êtes calé. Bonne chance, Gilles. On ouvre d'abord le niveau maternel. Petite section. Attention, hein, Gilles. Niveau petite section. Combien de pattes a un canard?
1: Deux pattes.
0: J'ai eu peur. Un point. On est bien. Question niveau CM1 maintenant. On ouvre le cahier du passage du CE2 au CM1, niveau primaire donc. Combien, Gilles, y a-t-il de degrés dans un angle droit? Oh non, Gilles. Niveau CM1.
1: Ouais, mais c'est loin.
0: Bah alors, dites-moi.
1: 40 degrés, je sais pas.
0: Non, vous l'avez pas? 40, non, non, faut en rajouter, là, il en manque. C'est 90 degrés, quand même. Bon, on va voir si c'est mieux, si vous étiez mieux en collège. Niveau 6e, on ouvre le cahier de vacances, niveau 6e. Quel gaz les plantes absorbent-elles de l'air? Elles prennent quoi dans l'air, les plantes, pour se nourrir? Elles prennent le...
1: Le gaz
0: carbone. Oui, pas loin.
1: Le gaz carbonique.
0: Oh, on n'est pas... Ah, allez, le dioxyde de carbone, le CO2. Oh ouais. Si, on est bien. Bon, va falloir réviser. Hein.
1: Oui, je pense, ouais. J'ai pas cahier de vacances, du coup.
0: Bon, vous réviserez avec votre chat sur les genoux, tranquillement. Gilles, on est ravis de vous offrir le paquet cadeau, la montre RTL, bien évidemment, et un parfum Chirouté Vevo Elixir qui vous ira à ravir. Et puis l'inscription pour le tirage qui aura lieu vendredi pour gagner une semaine dans les campings Tikayan, Gilles.
1: Ouais, ça serait bien, ça. Moi qui pars jamais en vacances.
0: Eh ben, je vous le souhaite. Gilles, bonne chance et peut-être à vendredi.
1: Oui, merci beaucoup, Miguel.
0: C'est un plaisir de vous avoir avec nous. Restez pour la suite. On va continuer à se régaler avec les tubes de l'été. Quel est votre plus grand tube de l'été, selon vous? Vous nous envoyez vos messages sur la page Facebook des Petits Matins. Merci d'écouter RTL. Il est 5h30. Le journal de 5h30, c'est avec vous, Charles Ducrot. Bonjour Charles.
2: Bonjour Miguel, bonjour à tous.
0: Et à la une ce matin, ces nouveaux départs de feu dans le sud, mais aussi dans l'ouest.
2: Plus de 200 hectares détruits en quelques heures dans le Var, des maisons détruites également près de Saint-Nazaire. Reportage à suivre dans ce journal également. Campeones del Mundo, les Espagnols rentrent de New York avec la Coupe du Monde. Au bout d'un match crispant contre l'Argentine, victoire 1-0 en prolongation. Jour de repos aujourd'hui sur le tour sans Jonas Vingegaard, désormais. Le Danois a abandonné hier après une lourde chute. Et puis nous serons dans l'Hérault également, où l'on profite des vacances pour se former aux gestes qui sauvent sur la plage.
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0: Et donc plus d'une centaine d'évacués, des maisons détruites dans le Var.
2: Tarado et les Arcs, touchés par un violent incendie qui s'est dangereusement rapproché d'un quartier résidentiel. 150 personnes viennent de passer la nuit dans un gymnase. 10 maisons ont été détruites. 200 hectares brûlés ce matin et la situation devient favorable, mais le feu n'est pas encore fixé, indique la préfecture. Les pompiers ont recensé hier plusieurs départs de feu, rien que dans ce département. Plus au nord, près de Saint-Nazaire en Loire-Atlantique, à Trignac, l'incendie a pu être fixé. 40 hectares ravagés et sur place, les habitants ont dû quitter précipitamment leur logement. Là aussi, c'est allé très vite, Simon Chenot.
4: Et tous restaient encore sidérés parce qu'ils venaient de voir des flammes juste devant le pas de leur porte en pleine ville.
5: Il y avait de la fumée partout.
6: Un peu ce qu'on voit à la télé.
7: Hein. Ou la première fois, ça surprend.
8: Là, on s'en attendait pas à ça.
9: C'est un quartier tout tranquille, pavillonnaire.
10: On se dit toujours, ça arrive à côté de chez nous, mais là, on est en plein dedans. Quoi.
11: Mais c'est impressionnant.
4: Là, dans la salle des fêtes, ça y est, tout le monde est calme. On boit un coup, on mange un bout. Plutôt, c'était la panique totale.
12: Tout le monde est sorti, nos petits voisins, tout le monde est sorti.
13: J'avais 5 minutes pour partir.
4: Évacué en trombe.
13: Mais je sais même pas si j'ai fermé ma porte de garage.
4: Chantal.
13: J'ai pris mon sac à main, mais j'ai pas pris mes médicaments.
4: Une famille dont la maison a brûlé est là, mais elle ne souhaite pas s'exprimer.
14: Ça a été vraiment spectaculaire.
4: La salle des fêtes est restée ouverte toute la nuit avec la Croix-Rouge à l'intérieur. Des évacués ont été relogés chez de la famille, chez des amis. Une nuit à l'hôtel leur a été proposée. Pour revenir à la maison, il va maintenant falloir attendre que les pompiers contrôlent d'abord la qualité de l'air.
2: Simon Cheneau pour RTL. Et le risque de feux de forêt reste élevé aujourd'hui entre l'Aquitaine et l'Eure-et-Loir, mais aussi dans la plupart des départements du Sud, ainsi qu'en Corse. La Corse où l'incendie de l'Albertace progresse dans une zone encore très difficile d'accès pour les pompiers.
0: Allez, c'est l'image qui fait la une de tous les journaux espagnols ce matin.
2: La Coupe du Monde soulevée par la Roja, Rodri et ses coéquipiers sur le toit du football mondial. Les Espagnols décrochent une deuxième étoile en battant les Argentins qui n'ont pas joué hier soir. 1-0, l'Albi Celeste n'a jamais tiré vers le but espagnol. Lionel Messi, lui, n'a pas pu retenir ses larmes à la fin du match. Les champions du monde en titre et leurs supporters sont sonnés ce matin, Flora Genoux.
15: Dans les rues de Buenos Aires, de nombreux supporters sont abattus, d'autant qu'ils y croyaient tous en la victoire jusqu'au dernier moment. C'est le cas de Sol.
16: Je suis trop triste, je sens que c'est très injuste, qu'on aurait vraiment dû gagner. Mais s'il méritait une nouvelle fois... Il y a eu des erreurs techniques, mais on a déployé notre magie et on a tout essayé jusqu'à la fin.
15: Matteo, lui, est bon perdant.
17: C'est un match qui me rend triste. Je ne suis pas en colère. C'était un bon match de la part des deux équipes, mais l'Espagne a été meilleure et on ne peut pas s'en plaindre.
15: Puis il y a aussi des scènes surprenantes de joie, de chant. Les voitures klaxonnent, une façon de remercier Lionel Messi et ses coéquipiers. Ici, ce bar a mis de la musique et certains supporters dansent.
18: Évidemment, je suis déçue de la défaite, mais heureuse pour l'Argentine, notre équipe, notre pays. On a tout donné. L'Espagne était un grand rival. Parfois on gagne, parfois on perd. C'est comme ça.
15: Les Argentins attendent maintenant avec impatience le retour de leur équipe à la maison.
2: Flora Genoux à Buenos Aires pour RTL. Bonjour Jeannot Rességuier.
19: Bonjour.
2: L'Espagne est championne du monde. Mbappé finit meilleur buteur. Et Messi va quitter la scène internationale donc sur cette défaite.
19: Oui, et comment ne pas remercier Messi malgré cette finale perdue. Merci Messi pour cette dernière danse, ce dernier tango aux États-Unis. L'homme aux 8 ballons d'or qui a tout gagné dans sa carrière. Très certainement le meilleur joueur de tous les temps. En tout cas, c'est mon avis. Il a au moins démontré qu'à 39 ans, il n'a pas perdu grand-chose de son football, de ses qualités, à part peut-être le rythme, mais c'est normal à son âge, et qui n'a malheureusement pas réussi à sortir son équipe de la léthargie dans laquelle elle s'était enfermée durant tout le match. J'ai surtout envie de m'attarder sur cette image de Messi à la fin du match, assis sur la pelouse, loin de l'agitation, comme pour faire le vide pour ce qui sera sans doute son dernier match avec le maillot de l'Albi Céleste, le surnom de la sélection, et qui voit arriver au bout de quelques minutes le génie espagnol Lamine Yamal, du haut de ses 19 ans, s'approcher timidement pour le saluer comme une sorte de passation de pouvoir. Messi qui finira par fondre en larmes après la remise de la médaille avant de disparaître discrètement, tête basse, dans le tunnel du MetLife Stadium de New York.
2: Merci beaucoup Jeannot Rességuier. On pense bien sûr aux amoureux du football ce matin qui vont devoir trouver une occupation désormais.
0: RTL, il est 5h35. Voilà de quoi vous inspirer si vous cherchez une idée pour justement occuper les enfants en vacances cet été.
2: Pourquoi pas un stage de secourisme ? Il se multiplie face à l'augmentation des noyades cette année en raison des fortes chaleurs, 142 morts depuis juin. Les associations comme OSA sur le littoral de l'Hérault proposent une formation aux jeunes de 7 à 14 ans, une semaine pour connaître les gestes des premiers secours, manier une planche de sauvetage ou encore sortir une victime de l'eau. Reportage sur la plage de Carnon près de Montpellier de Rémi Vallès.
20: Allez, on y va les enfants.
0: Bouée de sauvetage sous le bras, cinq adolescents se jettent à l'eau pour secourir des camarades qui simulent une noyade.
5: On fait quoi alors, une victime inconsciente qui respire ?
0: Marin, 15 ans, vient de ramener son binôme Armand sur le sable sec.
6: Là, j'ai fait une prise de conscience et puis vu qu'il respirait mais qu'il était inconscient, je l'ai mis en PLS et j'ai appelé les pompiers après. C'est important de connaître les gestes du premier secours, c'est bien de s'initier quand on est jeune.
0: Comme lui, c'est la première fois qu'Alban, 14 ans, participe à un stage de secourisme en mer.
11: C'est super sympa et c'est bien de se dire qu'on pourra agir si on voit quelqu'un qui se noie.
0: Encadré par Kylian, pompier volontaire.
5: Les enfants vont me rappeler c'est quoi le numéro de secours qu'on appelle ?
20: 112.
0: Certains sauveteurs en herbe ont à peine 7 ans, comme Arthur.
21: On apprend à attacher les bouées s'il a une victime qui se noie dans la mer.
0: Et ces petits stagiaires seront peut-être les héros de demain, explique Aurélien Dupin, le directeur de l'association OSA, qui organise ces formations.
22: On a beaucoup de noyades et peu de sauveteurs en activité. Donc l'objectif, c'est toucher un public dès le plus jeune âge, apprendre à porter secours en s'amusant pour espérer justement susciter des vocations.
0: Cet été, il manque encore 5000 mètres nageurs sauveteurs pour surveiller les plages et les piscines françaises.
2: Rémi Vallès.
0: Cette mortalité record, Charles, par noyade, cette année, on y reviendra avec Marina Ferrari, la ministre des Sports, qui sera l'invitée de Vincent de Rosier à 7h40.
2: À retenir aussi ce matin, les cours du pétrole s'envolent. Le prix du baril de Brent franchit à nouveau la barre des 90 dollars. Une nouvelle hausse, il était à 70 dollars pendant le cessez-le-feu. Les prix à la pompe vont grimper. 9e nuit de frappe entre Américains et Iraniens et un navire en feu dans le détroit d'Ormuz. Et puis un nouveau visage au 10 Downing Street, Andy Burnham. Man prend ses fonctions de Premier ministre du Royaume-Uni aujourd'hui. Le travailliste de 56 ans, ancien maire de Manchester, succède à Keir Starmer, démissionnaire, après 2 ans à la tête du gouvernement.
0: Allez, direction les routes du Tour.
2: Repos aujourd'hui pour les coureurs avant un contre-la-montre demain entre Évian et Thonon-les-Bains. Paul Sexas est toujours le premier français au classement général à la 4e place, mais il a perdu hier le maillot blanc de meilleur jeune au détriment d'Isaac Del Toro. Pas de quoi décourager le tricolore, il reste une semaine de course.
23: C'était vraiment dur, c'est parti très loin. J'ai voulu gérer mon effort. Après, j'aurais peut-être pu en mettre un peu plus à certains moments. J'ai été trop hésité, à la fin j'ai fini quand même fort. Globalement je suis content, j'ai fait une bonne paire je pense. Après c'est sûr que voilà, c'était pas idéal avec la crevaison du début. J'ai mis quelques cartouches peut-être et à ce niveau là c'est peut-être pas suivre les meilleurs, mais peut-être quelques secondes de précieuses de garder. Donc voilà, c'est dommage mais c'est comme ça. Et puis après on voit le positif.
2: Paul Sexas au micro RTL d'Antoine Decarne. On retient aussi l'abandon du rival de Tadej Pogacar, en jaune toujours. Jonas Vingegaard, le Danois contraint d'abandonner après une grosse chute, fracture d'une clavicule. Le dauphin cède sa place au Belge Remco Evenepoel.
0: Il est 5h39, je vous pose aussi la question, Charles, quel est pour vous le plus grand tube de l'été ? Attention, j'ai des un le en majuscule.
2: Ah, le plus grand tube de l'été de tous les temps. Ah, je pensais que vous parliez de cet été, moi, cette année. Ah, bon. J'avais choisi David Guetta, Just the Way You Are. C'est parce que je l'écoute beaucoup en ce moment. 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

0: tôt la nuit. C'est bien. Tôt le matin, la nuit, ça l'enfant.
1: On valide votre choix. C'est votre choix, Charles. On respecte les goûts de chacun. On est comme ça.
2: On ne juge personne.
1: Mais bien sûr.
0: Ouais, je sens dans vos regards.
1: On aime beaucoup. Et on aime vos choix. Alors, on y va. On balaye toutes les générations, toutes les décennies avec ce qui est pour vous le plus grand tube de l'été, Maître David.
2: Et un petit coucou à Flavienne qui nous écrit depuis la Marne, depuis Reims précisément, où elle n'a que 11 degrés, donc c'est un petit peu frisquette. Elle dit bravo l'Aurora d'ailleurs, hein, trop contente, elle mérite bien la Coupe du Monde. Donc elle est avec vous, Mickaël.
1: On est d'accord.
2: Elle a envie d'écouter le tube de l'été 99, un tube d'un chanteur allemand, c'était Mambo No. 5. 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

0: bon choix. Ça, ça donne la pêche. Ça, on a envie de danser, on a envie d'être en vacances, de s'amuser, de faire une choré. Formidable. Continuez à nous dire quelles sont pour vous les chansons qui riment avec été. Le plus grand tube de l'été au 74 900 aussi. Vous tapez matin et un espace votre message. Avant 6h, on aura le bonheur de retrouver Christine Haas pour son horoscope. Bonjour Christine.
1: Bonjour Miguel, bonjour à tous.
0: Ça va bien?
1: Mais ça va très bien.
0: Ouais, ravi de vous retrouver. 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Bonne chance à vous, 32-10. Excellent début de journée de lundi 20 juillet de semaine avec RTL.

0: Les formidables Tame Impala, 5h44 sur RTL. C'est l'heure de retrouver l'expression du jour expliquée par Maître David. Et alors, aujourd'hui, une expression liée à la voiture, c'est ça?
1: Bah oui, parce que vous êtes nombreux en ce moment, chaque semaine, à prendre la route des vacances et à passer des heures et des heures en voiture. Alors, je me suis intéressé à l'expression « en voiture Simone », expression que l'on a tous utilisée au moins une fois. Ouais. Je me suis demandé, mais c'est qui cette pauvre Simone que tout le monde veut emmener partout?
0: Mais non, mais c'est Simone Garnier, la co-animatrice de Guilux qui a présenté Interville avec lui, non?
1: Eh bien non, Miguel. Alors, Guilux a popularisé l'expression en l'utilisant souvent à l'attention de sa collègue, Simone Garnier, vous l'avez dit. Mais c'est une autre femme qui est à l'origine même de l'expression. Cette femme, c'est Simone Pinet de Borde des Forêts.
0: Comment?
1: L'une des... Simone Pinet de Borde des Forêts. Vous avez raison, il faut s'y prendre plusieurs fois.
0: Ouais.
1: L'une des premières Françaises à avoir obtenu le permis de conduire en 1929. Les femmes ne représentaient que 3% des titulaires du permis à l'époque. Et par la suite, ce fut une grande championne de rallye, cette Simone. À partir des années 30, jusque dans les années 50, cette Simone, véritable pionnière, et qui n'a hélas, il faut bien le dire, pas fait beaucoup d'émules, va multiplier les succès dans les grandes courses, notamment celles qui se courent entre Bucarest en Roumanie et la Principauté de Monaco, 3772 km. Et parfois, comme copilote, elle avait sa maman. C'est rigolo. Expérience dont elle tira un livre à succès. Bref, cette Simone est un véritable phénomène, et c'est à sa grande époque, à l'acmé de sa carrière, que naît l'expression « en voiture Simone », parce que c'est une star. Expression dont il existe une version longue, vous savez, c'est « en voiture Simone », c'est toi qui conduis et c'est moi qui...
0: Klaxon.
1: Bravo. Alors pour la petite histoire...
0: J'étais sur le coup.
1: Alors pour la petite histoire, Simone Pinet de Borde des Forêts, donc, oui, s'est éteinte en 2004 à l'âge de 94 ans. Et après sa carrière sportive, elle avait, pour vivre, ouvert une école. Mais une école de quoi?
0: Bah de conduite.
1: Bravo.
0: Vous avez bien fait de lui rendre hommage.
1: Sacré Simone.
0: Dans quelques instants, on écoute les tubes de l'été, ceux que vous aimez. Le plus grand tube de l'été, selon vous, c'est la question qu'on vous a posée ce matin. Et puis, un nouveau rendez-vous dans quelques instants aussi, c'est le questionnaire de variété. On retrouvera les meilleurs moments d'Augustin Trapenard sur RTL, que vous retrouverez tout l'été. Je vous dis tout dans quelques instants.
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0: On est très heureux de commencer et la journée et la semaine avec vous en ce lundi 20 juillet. Notre question fil rouge, fil good. Quel est, selon vous, le plus grand tube de l'été? Vos réponses sont observées par Maître David.
1: Alors au 74 900, SMS sympa, pas signé hélas, mais enfin bon, l'idée est bonne. Quelqu'un qui a envie d'écouter un tube de l'été 81, c'est « J'aime regarder les filles ».
0: Ah oui.

0: Patrick Coutin.
1: Exactement. Beaucoup plus proche de nous, vous êtes nombreux, notamment sur la page Facebook d'RTL Petit Matin, à nous demander le tube sud-africain, un morceau sud-africain qui fut le tube de l'été 2020, c'est Jérusalem.

0: Il va nous dire quels sont. Et je pose la question d'ailleurs à Christine. Ne me donnez pas la réponse tout de suite, ma chère Christine. Le plus grand tube de l'été, selon vous, dans quelques minutes. Suspense, vous avez vu, c'est un teasing. On le découvrira juste après votre horoscope.
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0: Donc, vous allez passer vos soirées d'été avec Augustin Trapenard. Vous le retrouverez dans les meilleurs moments de variété tous les soirs. Sur RTL, ça commence le premier week-end d'août, d'ailleurs, avec Laurent Voulzis, cet invité dont voici le questionnaire.
2: Quel défaut est-ce que vous ne supportez pas chez les autres?
3: L'intolérance.
2: Qui est votre héros?
3: Ivan Noé.
2: Et votre héroïne?
3: Sans doute Jeanne.
2: Quel est votre mot préféré?
3: Je sais pas, un mot anglais comme love.
2: Quel est votre livre de chevet?
3: Il y en a eu plusieurs. Le livre tibétain de la vie et de la mort. Des fois, c'est 7 boules de cristal que je relis non-stop. Une fois par an, je me fais une cure de 3 Tintins.
2: Qu'est-ce que vous détestez chez vous?
3: Mon profil, de ne pas savoir dire non.
2: Quel est votre plat préféré?
3: Des coquillettes avec du gruyère et du jambon.
2: C'est délicieux. Et régressif.
3: Régressif.
2: Quel était votre rêve d'enfant?
3: Je ne sais pas si j'avais un rêve. Je rêvais probablement d'être plus au bord de la mer. Ouais.
2: Avec qui est-ce qu'on vous confond parfois?
3: Je me rappelle dans un marché à la campagne dans le Perche, il y a un monsieur qui fait « Ah, monsieur Mourouzi !»
2: Le pire, c'est que je vois un peu ce qu'il veut dire. Je vois un tout petit peu ce qu'il veut dire. Quel est le parfum ou la saveur de votre enfance que vous n'oublierez jamais?
3: Une odeur, je m'en suis rendu compte des années après, c'est un mélange d'herbes sur un chemin côtier en Bretagne.
2: Ça sentait quoi?
3: Alors c'est un mélange de genêts et de plantes et d'herbes. J'ai senti que des années, quand j'avais 30-40 ans, je suis repassé là, j'ai dit oh, c'est l'odeur que je sentais quand j'étais petit.
2: Quelle chanson d'un autre ou d'une autre est-ce que vous auriez aimé écrire?
3: God Only Knows des Beach Boys.
2: Quelle est votre citation fétiche?
3: C'est une phrase que j'ai vue dans une chapelle. Aujourd'hui est une frêle passerelle. Si on la charge des regrets d'hier et des tourments de demain, la passerelle cède sous le poids.
0: C'est beau. Vous retrouverez l'intégralité de cet échange entre Augustin Trapenard et Laurent Voulzy le 2 août. Et on en reparlera chaque matin dans ces petits matins, puisque vous passerez votre été avec variété.
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0: 5h51, c'est l'heure de retrouver donc l'horoscope de Christine.
5: Oui.
0: Bonjour Christine, avec un signe de la semaine qui
5: oui.
0: est le Sagittaire, c'est ça?
5: Le Sagittaire, absolument. Mais on commence avec...
0: Les cancers.
5: Alors, après un mois où le soleil vous valorisait, vos préoccupations seront plus matérielles avec le Lion aux commandes dès mercredi. Il mettra l'accent sur vos besoins, vos moyens et tout ce qui contribue à votre sentiment de sécurité. Lion, le soleil entrera mercredi dans votre signe et marquera le début d'un nouveau cycle où vous aurez urgemment envie de reprendre les commandes de votre existence, de faire entendre votre voix, remettre certains projets au premier plan. Vierge, avec le soleil dans votre secteur d'ombre, vous serez invité à ralentir quelque peu le rythme et à porter davantage d'attention à votre vie intérieure, à vos réflexions ou à certaines situations dont vous n'êtes pas tout à fait conscient.
0: Les balances.
5: Alors, l'accent sera mis dès mercredi sur vos projets, vos amitiés et tout ce qui vous relie à un groupe, une équipe ou un objectif qui vous tient à cœur. Les bons aspects du soleil Lion avec Uranus et Neptune boosteront votre optimisme. Scorpion, vos ambitions s'envoleront à partir du 22. Le soleil atteignant le zénith de votre thème, il mettra l'accent sur un important objectif et les bons aspects d'Uranus et Neptune pourraient correspondre à une opportunité inattendue. Sagittaire, l'horizon s'élargit pour votre signe qui retrouvera donc un climat conforme à sa nature curieuse et aventureuse avec le Lion. Les voyages, les découvertes, les rencontres enrichissantes seront valorisées.
0: Les Capricornes.
5: Certaines situations mériteront d'être observées avec davantage de profondeur, notamment dans le domaine matériel ou affectif. Le Lion vous invitera à dépasser les apparences et facilitera les prises de conscience. Verseau, les relations prendront une place plus importante à partir de mercredi, avec le soleil qui vient éclairer votre secteur des unions, des associations, des situations qui vous obligent à tenir compte des autres autant que de vous-même. Poissons, votre quotidien réclamera davantage d'attention, mais cela n'aura rien de pesant. Pour autant, la saison Lion valorise votre secteur des activités et du soin. Vous aurez besoin de vous investir dans ce qui satisfait votre envie d'être utile.
0: Bélier.
5: Après une période tournée vers les questions familiales, l'ambiance sera plus légère avec le soleil en Lion. L'accent sera mis sur les plaisirs, les loisirs, les sentiments et tout ce qui vous permet d'exprimer plus librement votre personnalité. Taureau, votre vie privée sera au premier plan ces prochaines semaines. Le Lion éclairera votre secteur du foyer, de la famille et de ce qui contribue à votre bien-être intime. Mais la nostalgie d'un passé révolu sera souvent présente. Enfin, les Gémeaux, les échanges s'animeront et votre curiosité s'accentuera avec le Lion aux commandes. Il valorisera les nouveaux contacts, les déplacements et toute occasion d'apprendre ou de découvrir quelque chose de nouveau.
0: Merci Christine. Ouais. Quel est votre tube de l'été, le plus grand selon vous, Christine?
5: Bon, j'aurais dit comme Laurent Voulzy, hein, les Beach Boys, mais il y a une chanson un petit peu oubliée qui a marqué un été.
0: C'est vrai?
5: Ouais.
0: Laquelle?
5: La Lambada.
0: Non, pas vous, Christine. Pas après tout ce qu'on a vécu. Oh non.
5: Bon, c'est quand même beaucoup très moussé. Hein,
0: c'est vrai. Mais c'est ça aussi.
6: Et moi, je sais pas si je vous l'ai dit, mais une fête d'école, quand j'étais en maternelle, on a dansé dessus.
5: En maternelle? My God.
0: J'adore. Merci beaucoup, Christine. Belle semaine à vous.
5: À lundi prochain.
0: Avec plaisir. On accueille tout de suite Eric qui va monter dans l'ascenseur RTL, qui est à Lan, qui a fait l'Anneuilly comme ça en un éclair. Bonjour, Eric.
7: Oui, bonjour. Comment allez-vous?
0: Très bien, vous-même?
7: Oh ben écoutez, je suis très heureux, merci de m'avoir tiré au sort, je suis très très content.
0: Eh ben c'est un plaisir partagé, vous avez travaillé cette nuit vous Eric?
7: J'ai travaillé cette nuit, là, je rentre à la maison, je m'apprêtais et puis le téléphone a sonné, j'y croyais plus et puis ben voilà, je suis avec vous.
0: Et surtout qu'il y a un joli paquet cadeau, hein, 3 cadeaux, à chaque bonne réponse un beau cadeau. Je vous propose tout de suite de monter dans l'ascenseur RTL, les portes s'ouvrent. Ah. Allez-y, passez devant. Voilà.
7: Merci.
0: Il est bien, il est large, on est bien à deux, on est tranquille.
7: On
0: monte à la rédaction, premier étage. Question d'actualité et de culture populaire. Eric, elle est fastoche. Quel amiral, sociétaire des Grosses Têtes, fait aujourd'hui ses 82 ans? L'amiral, le fameux.
7: C'est quand même pas Olivier de Kersauzon.
0: Eh ben si, bien sûr.
7: 82 ans.
0: Eh ouais.
7: Comme un noir.

0: Une montre RTL de gagner. Allez, on remonte dans l'ascenseur, direction le deuxième étage, la cafette. Question culinaire. Aujourd'hui, c'est jour de repos pour les coureurs du Tour qui sont arrivés dans les Alpes hier à Brison, en Haute-Savoie. Des spécialités de Brison, c'est les beignets. Oui, mais les beignets de quoi? Des beignets de pommes de terre ou des beignets de courgettes? Alors, patate ou pas patate? Alors, patate ou pas patate?
1: Je dirais patate.
0: Mais bien évidemment, on a senti que j'étais un petit peu. Beignets de pommes de terre, spécialité effectivement de la région, ça se mange sans faim. Écoutez bien, Eric, vous venez de gagner la compilation Beatles One en vinyle, version remasterisée.
1: Oh, génial.
0: Tous les numéros 1 des Beatles dans cette compilation de vinyle, c'est une merveille. On monte au troisième.
1: Oh, super. Et j'ai essayé de jouer toute la semaine pour l'avoir.
0: Eh ben, il est à vous. Ce coffret.
1: Bah, super.
0: Et c'est pas fini. On est au troisième, l'étage de la discothèque de la programmation musicale aujourd'hui. L'interprète américano-mexicain de ce tube fête ses 79 ans.
1: Maria, Maria. Oh, je le connais.
0: Oui. Alors. Il s'appelle comment? Alors, je vous donne deux options possibles.
1: Oui.
0: Alors, s'agit-il de Pedro Montana? Ou de Carlos Santana?
1: Pedro Montana.
0: Non, je me lève et je me bouscule. Non.
1: Oh, Marie.
0: Carlos Santana.
1: Oui, c'est Carlos Santana, pardon.
0: Bien sûr. Oh non.
1: Oh là là, j'ai zappé là.
0: C'est pas grave. Il y a quand même deux beaux cadeaux. Et il y a en plus l'inscription pour le tirage qui aura lieu vendredi pour gagner un séjour d'une semaine pour 4 personnes en mobilhome dans un camping Tikayan.
1: Oh, c'est super, mais je m'en veux quand même là.
0: Il faut pas s'en vouloir, Eric.
1: Mais je suis déjà très content d'avoir été sélectionné et d'avoir gagné la montre RTL, surtout depuis.
0: Que
1: je la cherche.
0: Elle est à vous, Eric. Merci d'avoir été avec nous pour commencer cette semaine et ce lundi qu'on vous souhaite toutes et tous excellents. Merci à vous tous d'être là. Sitôt avec nous, on revient demain matin 4h30 et on passe le relais à l'équipe d'RTL Matin emmenée par Vincent Derosier. Bonjour Vincent.
2: Bonjour Miguel et on vous retrouve avec plaisir demain à 4h30. Bienvenue à tous. Nous sommes ensemble jusqu'à 9h. La France en rêvait. C'est l'Espagne qui l'a fait. La Roja, championne du monde de foot après sa victoire 1-0 en prolongation contre l'Argentine. Cette Coupe du Monde qui s'achève avec les larmes aussi de Lionel Messi qui a sûrement disputé son dernier match en équipe nationale à 39 ans. Les Bleus vont se consoler avec le titre de meilleur buteur pour Kylian Mbappé, 10 buts. Didier Deschamps, l'avenir avec Zidane, le bilan de ce mondial. On le fera à 7h40 avec notre invité, la ministre des Sports, Marina Ferrari. Dans le Var et en Corse, des centaines de pompiers mobilisés. Là, on parle d'incendie, les fortes chaleurs et la sécheresse de la végétation n'ont pas aidé. On va y revenir dans nos journaux d'information. Et à 8h15, on en parlera avec l'hydrologue Emma Aziza. Merci de vous réveiller avec RTL. Si vous ouvrez les yeux, soyez les bienvenus. N'hésitez pas à nous écrire 74 900 par SMS code matin. Nous sommes le lundi 20 juillet. Bonne fête à toutes les marines. Il est 6h.
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2: Et le journal de 6h, c'est avec Fanny Marceau. Bonjour Fanny.
4: Bonjour Vincent, bonjour à tous. À la une, la deuxième étoile des Espagnols, arrachée hier soir à l'Argentine après prolongation. Victoire 1-0 dans un stade surchauffé. Reportage RTL dès le début de ce journal. Dans ce journal également, la douleur et la colère des proches de Delphine Jubilar. Ce sont bien ses restes qui ont été découverts dans un champ jeudi dernier à 15 minutes de son domicile. Un début de vérité qui confirme la culpabilité de Cédric Jubilar. Nouvelle frappe cette nuit en Iran. Riposte de Téhéran sur les pays voisins du Golfe et dans le détroit d'Ormuz ce matin. Plusieurs centaines de pompiers toujours mobilisés dans le Var et en Corse contre les feux de forêt. Et puis la canicule, 7 départements toujours en vigilance orange ce matin. Une chaleur intense qui peut avoir des conséquences sur notre santé respiratoire. On va tout vous expliquer.
2: C'était la folie hier à Madrid, Fanny.
4: Oui, tout à fait. On imagine bien les Espagnols victorieux. Une vague rouge et jaune a déferlé dans les rues au coup de sifflet final. Les Espagnols champions du monde pour la deuxième fois. Vainqueurs de l'Argentine, 1-0 après prolongation. Délivrance à la 105e minute signée Ferran Torres. Et les premiers à pouvoir célébrer cette victoire, ce sont les supporters présents au MetLife Stadium, près de New York, où se déroulait cette finale aux États-Unis. Mourad Jabari, vous y étiez pour RTL, vous nous avez fait vivre cette rencontre et vous avez pu constater l'émotion non contenue de ces Espagnols ivres de joie.
5: Oui, ils chantent à plein poumon au pied du stade. Au milieu de la foule, Pedro, lui est seul, s'essuie les joues avec son maillot rouge et jaune, les larmes coulent et efface son maquillage, l'émotion est bien trop forte.
6: Nous étions morts de peur parce que nous ne savions pas quand le match allait se terminer. On avait le sentiment qu'on ne méritait pas de gagner et tant que le match n'est pas fini, on a la boule au ventre. C'est la plus belle chose que j'ai jamais vécue. C'était un rêve d'être ici, aux États-Unis et de voir l'Espagne remporter une Coupe du Monde.
5: Une dernière photo devant le stade, le match était tellement intense. Un seul but en prolongation de Ferran Torres, 120 minutes d'angoisse avant la libération.
7: L'enthousiasme, l'espoir, ça vaut plus qu'autre chose. Venir ici, rêver de gagner la coupe, même si on l'avait pas remporté, le voyage a été dingue. Le fait de l'avoir gagné le rend encore plus exceptionnel.
5: La famille Ruiz a traversé l'Atlantique. Le papa, Dani, voulait offrir ce moment unique à son fils, trop petit pour avoir des souvenirs de la Coupe du Monde 2010. Pablo vit enfin cette émotion que son papa lui a tant racontée.
8: J'ai cru mourir de stress, j'en pouvais plus, j'étais déjà en train de prier. Après, ça a été une euphorie totale. Tout le monde était fou de joie. C'est tout simplement le plus bel été de ma vie.
5: Les écharpes brandies vers le ciel, certains posent un genou et embrassent le sol de New York, la terre du second sacre de l'Espagne.
4: Mourad Jabari, l'un des envoyés spéciaux sur cette Coupe du Monde pour RTL. En France, petit lot de consolation ce matin, malgré notre quatrième place. Kylian Mbappé a été sacré hier soir.

0: C'est bien ce qu'on retiendra de cet homme.
1: Ça fait tellement d'années qu'on a les ricanements, les dénégations, les provocations de Jubilard. Là, ça y est, on sait aujourd'hui d'une manière scientifique que cet homme a tué sa femme, est allé la jeter comme une bête morte dans un champ, il a recouvert de fumier. On le sait maintenant. Et on va pouvoir le juger pour ça, pour ces faits-là. Et c'est vrai que aujourd'hui, avec le recul et avec ses aveux, on peut justement apprécier la malignité, la dangerosité, la perversion de cet homme qui a pu, comme ça, tenir le coup face aux larmes de ses enfants, aux appels, aux réclamations de la famille, qui a pu rester droit dans ses bottes pendant toutes ces années. C'est une image de lui qui va marquer les esprits, je pense, pour le prochain procès.
0: Maître Philippe Pressec, avocat d'une cousine de Delphine Jubilard, propos recueillis par Cindy Hubert pour RTL.
2: L'actualité internationale et la guerre au Moyen-Orient, 9e nuit de frappes américaines en Iran.
0: Oui, Téhéran a riposté en prenant pour cible les positions américaines dans plusieurs pays du Golfe, notamment Bahreïn, le Koweït, mais aussi la Jordanie, Pierrick Laurent.
3: Oui, avec ce dimanche la mort d'un militaire en Irak, ça s'est passé pendant une opération de désamorçage d'un drone iranien qui n'avait pas explosé. Et puis, il y avait déjà eu vendredi 2 soldats morts et un disparu dans l'attaque d'une base militaire américaine en Jordanie. Donald Trump a eu quelques mots pour ses victimes à la descente de l'hélicoptère qui le ramenait de la finale de la Coupe du Monde.
4: Nous sommes très peinés, mais vous savez, ces gens formidables, ces grands patriotes étaient là-bas pour empêcher l'Iran d'obtenir l'arme nucléaire. L'Iran a été très très durement frappé, nous les avons de nouveau bombardé cette nuit et nous l'avons fait en l'honneur de ces grands patriotes.
3: Ces dernières heures, les frappes américaines ont visé des centres de commandement de l'armée iranienne ainsi que des sites de lancement de missiles et de drones. De son côté, l'Iran réplique, comme chaque jour depuis une semaine. Les gardiens de la révolution disent avoir détruit des avions de l'armée américaine à l'aéroport d'Aqaba, en Jordanie. Ils ont aussi attaqué et stoppé deux pétroliers qui tentaient, selon eux, de franchir le détroit d'Ormuz.
0: Pierrick Laurent, l'un des correspondants d'RTL aux États-Unis, en Ukraine. Plus de 400 drones lancés cette nuit en direction de la région de Moscou, selon le maire de la capitale russe, qui affirme que la plupart ont été abattus. 6 blessés sont néanmoins à déplorer. Au Royaume-Uni, un nouveau Premier ministre aujourd'hui, Andy Burnham, 56 ans, a pris la tête des travaillistes vendredi. Il va succéder aujourd'hui à Downing Street, à Keir Starmer, et devenir le 7e chef de gouvernement britannique en 10 ans.
2: Un retour en France. Plus de 700 pompiers toujours mobilisés ce matin contre les feux de forêt dans le Var et en Corse.
0: Dans le centre de l'île de Beauté, les foyers d'Albert Taché et de Corté dans la vallée de la Restonica se sont réactivés hier. Les sentiers de randonnée du secteur sont fermés à la circulation. Incendie également à Tarado-les-Arcs, près de Draguignan dans le Var depuis hier. Plus de 600 pompiers engagés, 10 maisons brûlées, mais la plupart des habitants évacués ont pu regagner leur domicile.
2: Le Var comme la Corse qui sont encore en vigilance orange canicule ce matin.
0: Tout comme l'Hérault, le Gard, les Bouches-du-Rhône et les Alpes-Maritimes. La majeure partie du pays, en revanche, est de retour en vert. Cependant, partout, on paie encore les conséquences de ces chaleurs insupportables, leur impact sur notre état de fatigue et sur notre santé, notamment respiratoire, les explications d'Elissa Mokadim.
5: Après 3 jours de canicule, le risque d'infection respiratoire augmente.
6: Les bronches ont du mal à évacuer le mucus qui est plus sec.
5: Colette Chirakian est pneumologue.
6: Et du coup, ils ont du mal à se débarrasser des agents infectieux, bactéries, virus, et donc vous développez plus de risques d'infection.
5: Résultat, dans les jours qui suivent l'épisode de forte chaleur, les hospitalisations continuent.
6: On va avoir à nouveau effectivement un risque de voir les patients comme une BPCO arriver aux urgences, mais vous allez aussi avoir les asthmatiques qui ont plus de risques de faire des crises où ils sont moins bien. Même les gens qui n'ont pas de facteur de risque peuvent se retrouver à l'hôpital pour des pneumonies.
5: Ces infections respiratoires touchent le plus souvent les enfants, les personnes âgées et les femmes qui sont plus vulnérables à la chaleur. Pour se protéger, le pneumologue donne quelques conseils.
6: C'est de rester au frais, en se faisant attention que quand on a une climatisation, souvent on renouvelle moins l'air et donc c'est paradoxalement lié à plus d'infections virales. Donc il faut esclimatiser et renouveler son air pour se protéger au mieux des maladies respiratoires dans cette période de chaleur.
5: Selon le spécialiste, vivre à proximité d'espaces verts reste l'un des meilleurs moyens de préserver ses poumons.
0: Elissa Mokadim, nos poumons à rude épreuve à cause de la chaleur. Faut-il s'inquiéter aussi pour nos autres organes à cause des pesticides? L'Association France Nature Environnement gouvernement tire la sonnette d'alarme ce matin, alors que deux néonicotinoïdes pourraient être de nouveau autorisés en France. L'usage de l'acétamipride et du flupyradifurone doit être voté aujourd'hui à l'Assemblée nationale lors du débat sur le projet de loi d'urgence agricole. Sujet qui sera au cœur des discussions également à Matignon cet après-midi. Le Premier ministre réunit des présidents de groupes parlementaires de la majorité et plusieurs ministres.

0: Et puis un mot du Tour de France pour vous dire que les coureurs se reposent aujourd'hui, hein, pas d'étape aujourd'hui avant le contre-la-montre de demain. Les courses, Fanny, elles ont lieu à Vichy, c'est un départ à 18h30.
1: Alexandre de Koppmann vous conseille de jouer l'As, le 2, le 16, le 5, le 4, le 12, le 11. Et l'outsider de RTL, c'est le 16, Oisier.
0: Merci Fanny Marceau, vous revenez nous informer à 7h, à tout à l'heure. Et bonjour Louis Baudin.
2: Bonjour Vincent.
0: Bon, gros écart de température entre nord et sud,
2: hein,
0: aujourd'hui.
2: Oui, c'est aujourd'hui et d'ailleurs une bonne partie de la semaine. Hein, c'est ce qui va caractériser l'évolution de la météo là ces prochains jours. Effectivement, avec de l'air plus frais, même parfois des valeurs en dessous des moyennes de saison dans la moitié nord, alors que dans le sud, la canicule va persister, notamment autour du golfe du Lion. Alors c'est le cas ce matin, hein, on a 8 degrés à Charleville-Mézières, 9 à Épinal, à Beauvais ou encore à Nancy, mais on a encore 29 degrés à Calvi ou à Porquerolles, 27 degrés hier, et plus généralement plus de 20 degrés quasiment du sud de l'Aquitaine jusqu'à la Méditerranée. Et cet après-midi, c'est la même chose. 20 degrés à Cherbourg, 21 à Caen, 23 à Brest, 25 à 27 degrés dans la moitié nord. C'est à peine de saison, voire un peu en dessous. Et dans la moitié sud, nous serons encore entre 30 et 37 degrés. 37 à Montauban, à Nîmes ou encore à Marseille. Alors tout ça en revanche avec du grand soleil au nord comme au sud. Quelques nuages ce matin au nord de la Seine sans conséquence. Et peut-être cet après-midi, une averse, voire un orage sur les Pyrénées ou encore les Alpes. Pour les autres régions, grand ciel bleu, malheureusement, j'allais dire, avec la sécheresse toute la journée.
0: Merci Louis Baudin, à tout à l'heure.
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0: Et ce matin, mon Deschamps à moi, présenté par Jeannot Rességuier, celui qu'on surnomme Dédé, a tourné la page de l'équipe de France ce week-end après l'avoir dirigé pendant 14 années. Ses proches racontent des moments marquants de sa carrière. C'est le cas de Florian Soulet, l'ancien responsable des supporters à la Fédération Française de Foot. Il se souvient des débuts de la relation unique nouée entre Didier Deschamps et les fans des Bleus.
4: Chaque année, on faisait une rencontre avec des joueurs et on avait parfois des joueurs qui venaient et c'était le staff qui décidait. Et un jour, Didier me dit, Florent, pour celui-là, c'est important, c'était avant l'Euro 2016, quel joueur tu souhaites? Et donc, on avait beaucoup échangé ensemble et moi, je lui ai dit, voilà, j'aurais besoin, si c'est possible, d'avoir les leaders de l'équipe de France, donc Patrice Evra, Hugo Lloris, Blaise Matuidi, Olivier Giroud, Paul Pogba. Et ce sont ces joueurs-là qui sont venus. Et ce jour-là, effectivement, ça a été un moment hyper important parce que les joueurs et les supporters se sont dit des choses importantes, fortes. Et depuis ce moment-là, il y a eu effectivement une relation qui s'est construite entre les joueurs, le staff et les supporters. Et malgré tout, c'est Didier qui était derrière tout ça. Et c'est lui qui nous a aidés, évidemment, à mettre ça en place.
0: Florent Soulet, l'ancien responsable des supporters à la Fédé française de foot. 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
0: Et chaque matin cet été, RTL est à vos côtés, en vacances, sur la route, à la maison. Cette semaine, c'est Vincent Serrano qui sillonne pour RTL une large partie du sud de la France. Et ce matin, on va vous en mettre plein les narines. Bonjour Vincent.
5: Bonjour à tous.
0: On vous retrouve à Valensole, c'est dans les Alpes de Haute-Provence, où vous êtes allé découvrir, comme beaucoup de touristes, les fameux champs de lavande.
5: Oui, au milieu de l'une de ces parcelles teintées de violet, ce parfum qui vous éclate au nez, omniprésent, tout comme ce balai de voitures qui s'arrête constamment sur le bord de la route pour pouvoir permettre aux personnes d'en descendre, le téléphone portable déjà à la main pour pouvoir se prendre en photo en plein milieu, là où je suis. Alors la personne qui vient de prendre la photo, c'est
6: Marie-Bénédicte.
5: Première fois qu'on voit ces champs de lavande comme
6: oui.
5: ça.
6: Oui, j'ai déjà vu en vidéo ou en reportage, mais vraiment là, ça sent très bon. Puis l'étendue, c'est magnifique, c'est magnifique.
5: Vous venez d'où? Je sens un petit accent là.
6: La Réunion. Je pense que je vais faire quelques petits achats en souvenir et d'emmener.
5: Attention, remplissez pas trop vite la valise. Hein.
6: Elle est déjà pleine. Alors.
5: C'était quelque chose qu'on avait coché, ces champs de lavande ici.
6: Oui, je suis tombée amoureuse de cet endroit-là. J'ai dit, il faut que je vienne ici.
5: Et vous l'entendez de toute façon, au-delà du vent qui fouette cette lavande, vous avez des langues différentes. Madame, votre prénom?
7: Patricia.
5: Vous venez d'où?
7: D'Italie.
5: Qu'est-ce que vous pensez de ça, de ces champs de lavande?
7: Alors, la lavande de la Provence, c'est un bijou et je l'aime parce que je me rappelle quand j'étais un enfant. Ma grand-mère a utilisé la lavande.
5: Une dernière question, Marie-Bénédicte, on va réussir à ne pas prendre la lavande directement ici?
6: Non, déjà, j'osais même pas rentrer dans le champ, j'ai dit cueillir un brin, non, je pourrais pas.
0: Alors, certains n'ont pas autant de scrupules que Marie-Bénédicte, Vincent, et ne s'en privent pas.
5: Hein. Oui, mais dans le champ d'en face, un lavandiculteur à l'ancienne s'en charge pour vous. Alors, on est allé le voir.
8: Votre prénom, monsieur ?
9: François.
5: Vraiment à l'ancienne avec une faucille, quoi.
9: C'est ça. Comme on a coupé en 1960. Ah non, mais à la main, c'est des bricoleurs. Ça. Non, non. Mais bon, moi j'ai 72 ans et à partir de 8 ans, j'étais dans les champs. Hein. Il n'était pas question de short à l'époque.
5: Hein. Et cette ceinture et de cette toile ceinture, que vous avez autour ?
9: Ça s'appelle la taillole. On se baisse, on se relève. Qu'est-ce qui se passe ? Le pantalon,
5: et ça tire.
9: Il descend.
5: Et, ça descend.
9: Et après, il y a un petit coup de vent comme ça là, qui arrive. Vous êtes en sueur. Qu'est-ce qui se passe ? Contracture. Oh !
5: François, il fait évidemment très chaud. Cette sécheresse, ça impacte la lavande.
9: Ça impacte, ouais. Le réchauffement climatique, en fait... Moi, je le ressens pas. Par contre, ce qui le ressent, c'est les plantes. Parce qu'elles sont mûres plus tôt en saison. Nous, quand on était jeunes, on commençait à couper 14 juillet. Et le 14 juillet, tout le monde avait fini cette année.
5: Avec des températures qui frôlaient encore les 40 degrés hier, la sécheresse a eu un impact forcément sur la production. Oui.
0: Et c'est quelque chose de généralisé, en tout cas à Valensole, Vincent. La très grande majorité des lavandiculteurs a dû commencer les récoltes en moyenne 2 semaines plus tôt que prévu.
5: Oui, il suffit de toute façon de faire un tour en voiture dans Valensole pour se rendre compte qu'il n'y a plus beaucoup de lavande. Et on arrive sur le domaine des Arlanes et on va demander justement à un producteur comment il a vécu ces dernières semaines avec ces fortes chaleurs et cette sécheresse. Votre prénom, monsieur ?
10: Jean-Michel Besançon.
5: Première fois qu'on les coupe aussi tôt, ces lavandes ?
10: On est obligé de couper très vite pour protéger les plantes et pour éviter que les graines tombent.
5: Est-ce que ça a un impact, cette sécheresse, sur la qualité du produit ?
10: Non, absolument pas d'impact sur la qualité. La qualité y est toujours, mais la quantité n'y est pas. 80-85 kilos cette année maximum à l'hectare.
5: Alors que les années précédentes...
10: Ça peut aller jusqu'à 120-130 kilos.
5: Perte de chiffre d'affaires, forcément.
10: Ah, obligatoire, oui, oui. Bah, on le sait, l'agriculture, c'est devenu... C'est pas un métier d'avenir. Alors, c'est peut-être un métier d'avenir. Ça veut dire que maintenant, on ne gagne pas d'argent, mais peut-être qu'on en gagnera plus tard. À peu près ça avec humour, parce que sinon, on s'arrêterait rapidement.
5: Ce qui n'enlève en rien à la beauté de ce paysage. Il y a toujours autant de touristes qui viennent ici. C'est un balai permanent, d'ailleurs. Et que les Aoussiens se rassurent, il y aura encore, lorsque vous viendrez ici, du violet, cette lavande, ce parfum unique pour vous accueillir.
0: RTL sur la route de l'été. Reportage qui sent bon la lavande de Vincent Serrano. Allez, dans un instant, ça va beaucoup mieux aussi l'été sur RTL. Jus de fruits ou smoothie, lequel est le meilleur pour la santé ? Tiens, la diététicienne Violette Baboxé va tout nous dire. Juste après, ce sera les tête-à-tête de Laissez-vous tenter. Valérie Lemercier face à Stéphane Boutsock. Avec ou sans smoothie, on vous dira à tout de suite. Et puis après, ce sera le retour de l'info à 6h30 avec l'Espagne qui a détrôné l'Argentine. C'est la une de l'Alsace ce matin.
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0: Ça va beaucoup mieux aussi l'été, tous les matins. C'est Violette Baboxet, diététicienne, qui vous donne des conseils pour vous sentir bien et prendre soin de vous. Bonjour Violette.
19: Bonjour Vincent, bonjour à tous.
0: Alors vous allez publier le 26 août prochain le grand guide de la nutrition et de la perte de poids, c'est aux éditions Marabout. Ce matin on évoque avec vous les boissons de l'été. Quand il fait très chaud, évidemment on conseille plutôt de boire de l'eau. Mais si on a envie d'autre chose pour s'hydrater tout en restant dans quelque chose de plutôt sain pendant l'été, qu'est-ce que vous nous conseillez?
19: Alors il y a une boisson dont on parle finalement assez peu, alors qu'elle peut être très intéressante, c'est le smoothie. Il permet à la fois de s'hydrater et de consommer des fruits tout en conservant leurs fibres, leurs vitamines, leurs minéraux et leurs antioxydants.
0: Donc c'est pas comme un jus de fruits?
19: Pas exactement. Dans un jus de fruits, les fruits sont pressés et une grande partie de la pulpe et des fibres est éliminée. Alors que dans un smoothie, le fruit est mixé entier, on ne jette rien. Et contrairement à ce qu'on entend parfois, le mixage ne fait pas disparaître les fibres. Elles sont simplement fragmentées en morceaux plus petits, mais elles sont toujours là.
0: Qu'est-ce que ça change de conserver les fibres?
19: Ça change beaucoup de choses en réalité parce que les fibres ont de nombreux bénéfices pour la santé. Elles favorisent une bonne santé digestive, nourrissent notre microbiote intestinal et augmentent aussi la satiété. Elles sont également associées à un risque plus faible de plusieurs maladies chroniques comme les maladies cardiovasculaires ou le diabète de type 2. Et aujourd'hui, on sait que près de 9 Français sur 10 n'atteignent pas les apports recommandés en fibres de 25 à 30 grammes par jour.
0: 9 Français sur 10. Et est-ce qu'un smoothie peut aider à atteindre ces recommandations?
19: Tout à fait. Par exemple, dans un smoothie aux framboises, que j'aime bien me faire en ce moment, je mets environ 120 grammes de framboises, ce qui apporte déjà 7 grammes de fibres. Quand on sait qu'en moyenne, les Français consomment seulement 18 grammes de fibres par jour, ça montre qu'un simple smoothie peut déjà aider à atteindre les recommandations.
0: Donc, c'est une boisson plutôt intéressante pour la santé?
19: Oui, surtout lorsqu'il est fait maison. En plus des fibres, les smoothies apportent naturellement des vitamines, des minéraux et des antioxydants. Et contrairement à certaines boissons sucrées très consommées l'été, ils ont aussi un effet rassasiant grâce justement à leur richesse en fibres.
0: Alors, fait maison, c'est mieux, je peux en acheter en supermarché quand même?
19: Alors oui, mais il faut quand même jeter un coup d'œil à l'étiquette parce que tous les smoothies ne se valent pas. Certains produits industriels sont coupés avec beaucoup de jus de fruits et peuvent aussi contenir des sucres ajoutés comme par exemple des sirops.
0: Alors le mieux, c'est de le préparer soi-même.
19: Exactement. Et honnêtement, c'est très simple, ça prend seulement quelques minutes.
0: Qu'est-ce qu'on met dedans, Violette?
19: Alors l'astuce la plus pratique, je dirais que c'est d'utiliser des fruits surgelés, donc fruits rouges, bananes, mangues, pêches. Ça permet de bien préserver tous les nutriments et d'obtenir une boisson bien fraîche sans avoir besoin d'ajouter de glace. On mixe simplement les fruits avec un peu d'eau. On peut aussi ajouter un yaourt nature ou un peu de lait pour une texture plus onctueuse. Donc, finalement, quand il fait chaud, un smoothie maison, ça peut être une façon simple, fraîche et gourmande de consommer davantage de fruits et de fibres dont on a souvent tendance à manquer dans notre alimentation.
0: C'est sain, c'est bon pour la santé, c'est délicieux. Merci beaucoup Violette, on retrouve tous vos conseils santé et bien-être sur les réseaux sociaux, sur Instagram violette.diète D-I-E-T, et bientôt votre livre de conseils, le grand guide de la nutrition et de la perte de poids, qui paraîtra le 26 août aux éditions Marabout et déjà disponible en précommande. À demain.
19: À demain.
0: 6h23 sur RTL. Dans le journal de 6h30, on vous parlera du prix des carburants à la pompe. Pourquoi? Parce qu'ils sont en hausse et le baril de pétrole est repassé au-dessus des 90 dollars cette nuit.
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0: Les têtes à tête de Laissez-vous tenter tout l'été, Stéphane Boutsock. Valérie Lemercier s'est confiée à vous après le triomphe de son nouveau seul en scène au théâtre Marigny. 10 ans après sa dernière apparition sur les planches, l'actrice et humoriste vous raconte comment ce spectacle est né.
20: Bonjour Valérie.
21: Bonjour Stéphane.
20: On se trouve chez vous, d'abord on va parler évidemment de ce nouveau spectacle, enfin chez vous, dans votre atelier. Je vais un peu décrire ce que je vois, il y a un lit là-bas, il y a une planche à repasser à l'entrée, il y a un vélo d'appartement, il y a une barre de danse. C'est quoi cet endroit ?
21: Ben, c'est là où je m'ébroue, où je travaille, où on écrit, c'est mon bureau.
20: C'est là où est né le dernier spectacle ?
21: Oui, tout à fait, ici. Dans l'entrée, puis un peu par terre, en ce qui me concerne des fois, la nuit, ou voilà. Puis après, les finitions se font dans mon lit.
20: Ce spectacle, il arrive 10 ans après le précédent.
21: Oui.
20: Est-ce qu'il y avait une envie, ça j'en doute pas, mais est-ce qu'il y avait un manque ? Ah, il n'y avait pas d'envie.
21: Non, il n'y avait pas d'envie, il y avait même beaucoup de peur. C'est une envie de Thierry Suc, mon producteur, qui me relançait souvent et je me disais... que les gens avaient oublié, qu'il y aurait personne, que, enfin, je sais pas. J'étais très dubitative sur le. Voilà, je me suis dit, j'ai passé mon temps. Puis une fois qu'on a signé, j'ai mis énormément de temps à faire le dessin de l'affiche. J'ai dû en faire 1000. Et d'ailleurs, j'avais préparé un mot pour Thierry en disant, Thierry, j'arrive pas à faire l'affiche, ça veut peut-être dire qu'il faut pas faire de spectacle. Là, maintenant, je crois que ça va. Les trucs drôles, c'est le public qui sait.
20: Alors, vous savez, on est toujours un peu couillons, nous, les journalistes. Au début du spectacle, je me suis dit, alors, je retrouve la folie et la noirceur, parfois, de Zouk. Je retrouve l'audace de Sylvie Joly. Je retrouve le punch d'une Robin. Puis après, je me suis dit, mais t'es stupide, c'est du Le Mercier. Est-ce que vous avez le sentiment, au fil des années et des spectacles, d'avoir vraiment votre patte et d'être une autrice?
21: J'ai pas le sentiment de ça. Je pourrais même vous dire que c'est l'auteur qui est content quand les gens rient. Pas l'actrice. Je me dis pas, oh, j'ai bien joué ce soir. Enfin, jouer me semble pas difficile. Jouer, pour moi, c'est, je sais pas, c'est une seconde nature. Ce qui est difficile, vraiment, et c'est vrai, c'est d'écrire. Après, je sais pas s'il y a un style, je sais pas, j'essaie. Moi, je veux donner l'impression qu'on est dans l'intimité des gens, dans une espèce d'intrusion. J'aime l'intimité. J'essaie de donner ce plaisir que j'ai moi quand je suis pas vue et que je peux voir des choses. Donc, c'est ça, ce plaisir-là. C'est de plonger les gens soudain en une seconde dans un milieu, dans un autre, avec des hommes, avec des enfants, avec des personnes de tous les âges, de tous les milieux. C'est ça qui m'amuse. Et puis de faire des choses très courtes, des choses très longues.
20: Alors cette patte d'auteur, on la retrouve évidemment dans vos films, Valérie. Le dernier, c'était à Lynn, c'était une sacrée aventure, c'est 2021. Est-ce que le prochain film, il est là déjà ?
21: Oui, il est écrit. C'est sur la chirurgie esthétique, ça s'appelle Bistouri. Et il est question de le tourner bientôt.
20: Je vais vous laisser refermer cet entretien, Valérie, avec une chanson que je vous laisse choisir. Vous nous dites pourquoi.
21: Alors, c'est une chanson qui s'appelle Alibi, Alibi, quand j'ai envie de danser, quand j'ai envie de... dans la voiture, quand je rentre de spectacle. Moi, j'aime bien mettre ça.
20: On écoute Alibi. Merci, Valérie. À bientôt.
21: Merci.

0: Valérie Le Mercier en tête à tête ce matin sur RTL avec Stéphane Boutsock, de retour donc en décembre prochain à l'Olympia, du 22 décembre au 6 janvier prochain. 6h27 sur RTL, une courte pause. Et puis dans un instant, ce sera le retour de l'info avec notamment les rois du jeu. C'est la une du journal L'Équipe ce matin. L'Espagne est championne du monde de foot. Il y aura le temps avec la météo de Louis Baudin. Mais avant cela, ce sera les grosses têtes. À tout de suite.
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0: Et avant de retrouver l'essentiel de l'info avec Charles Ducrot, place aux grosses têtes avec Az et la Fashion Week.
13: Il y a combien de Fashion Week dans l'année à Paris, c'est un peu... C'est plus la Fashion Week, c'est la Fashion tous les weeks, là. Non, mais on n'en peut plus. Ils ont plus sont habillés n'importe comment avec des sacs poubelles sur la tête et tout. Moi, j'arrive même plus à reconnaître les SDF à Paris depuis qu'elle a Fashion Week. La Fashion Week tous les jours. Non, mais en plus, je suis content. Non, en vrai de vrai, je suis content quand il y a un événement en France maintenant parce que j'ai un petit jeu. Je suis chez moi, j'allume la télé. Et dès qu'il y a un nouvel événement, je cherche Adil Rami. Non, mais on le voit plus à la télé depuis qu'il a la retraite que quand il joue au foot.
0: Et les grosses têtes, c'est tous les jours à 15h30 RTL. Il est 6h30.
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0: Le journal de 6h30 vous est présenté par Charles Ducrot. Bonjour Charles.
14: Bonjour Vincent, bonjour à tous.
0: À la une des prix à la pompe qui redécolle.
14: Plus de 2 euros le litre, que ce soit le gazole ou l'essence, conséquence de la reprise des hostilités depuis 9 jours maintenant au Moyen-Orient. Coup dur sur la route des vacances. Dans ce journal aussi, le sourire de Rodri, les larmes de Messi, l'Espagne rentre de New York avec la Coupe du Monde après avoir battu l'Argentine 1-0. Le feu de forêt progresse dans le Var, 150 personnes évacuées. Et puis la réponse du gouvernement à la colère des agriculteurs, la loi d'urgence agricole examinée à l'Assemblée, la réintroduction de pesticides divise.
0: Vacancier, si vous vous apprêtez à prendre la route, eh bien vous risquez de perdre le sourire au moment de faire le plein cette semaine.
14: Oui, parce que les prix s'envolent à nouveau dans les stations-service. On est au-dessus de 2 euros le litre en moyenne pour le sans-plomb et le gazole. Conséquence de ce nouvel embrasement au Moyen-Orient, la fermeture du détroit d'Ormuz. Simon Marseille, sur la route des vacances, comme sur cette aire d'autoroute des Normands, la 13, c'est la douche froide.
15: Oui, surtout, ne vous fiez pas à l'allure décontractée des shorts à fleurs ici. Les conducteurs ont plutôt la mâchoire serrée au moment de presser la poignée du pistolet de sans-plomb.
16: 2,15€ le prix du litre, c'est abusé. Quand on est parti en vacances il y a une semaine, on était en dessous de 2€.
17: C'est inacceptable. Donc on commence à respirer et tout de suite on remet encore notre tête sous l'eau. Ça monte tout de suite en quelques heures. Par contre, quand ça doit baisser, ça prend plusieurs semaines.
15: Combien la facture ?
17: Près de 50€ pour à peine une vingtaine de litres.
15: Vous avez regardé le prix de l'essence, monsieur ?
18: Je regarde pas parce que j'ai pas envie de me casser le moral. Je suis en vacances.
15: Vous allez faire le plein, là ?
18: C'est trop cher. On va mettre juste ce qu'il faut pour rouler aujourd'hui.
15: Qu'est-ce qu'on peut espérer ?
19: On en est à espérer que ça stagne.
15: Vous partez en vacances, madame ?
20: Oui, donc il va falloir restreindre les loisirs, les restaurants, parce que il y a le retour et l'essence va pas cesser d'augmenter, on n'y croit plus.
15: Donc vous partez direction le soleil, mais avec la grimace au volant.
20: Quand on doit passer à la station, surtout.
15: Bonnes vacances quand même.
20: Mais on va essayer malgré tout.
15: Et passer les factures à la loupe, ce sera ça la priorité avant même de glisser les photos dans l'album des vacances.
21: Simon Marseille à Morinvilliers dans les Yvelines pour RTL. Et ce matin, le prix du baril de Brent franchit à nouveau la barre des 90$. Une nouvelle hausse, il était à 70$ pendant le cessez-le-feu.
22: L'actualité, c'est le foot évidemment et les Espagnols au sommet du foot mondial.
21: Les rois du jeu à la une de l'équipe ce matin. L'Espagne a su empêcher de jouer l'Argentine de Messi jusqu'à ce but en prolongation. Victoire 1-0. La nuit commence seulement pour les supporters de l'autre côté des Pyrénées après avoir fêté cette deuxième étoile saison après. Clara Itchari a passé la soirée à San Sebastián.
23: Devant l'écran géant, au pied du stade de San Sebastián, le but puis le coup de sifflet final ont délivré les supporters d'un match irrespirable.
24: Campeones del mundo! Campeones del mundo.
23: Antonio est sur un petit nuage.
25: C'est très grand parce que l'Espagne a toujours eu des fêtes en toutes les compétitions. Aujourd'hui, on a joué meilleur, on est la meilleure équipe du monde. On a joué match après match. Personne ne voulait que l'Espagne gagne. On a gagné contre la FIFA et contre Infantino.
23: Yon est venu avec son fils Pablo et il ne le regrette pas.
26: Moi, j'avais été à la finale en 2010. Donc j'ai déjà vécu ça. Lui, il n'était pas né. Donc pour lui, c'était la nouvelle.
23: Aux côtés de son père, le jeune garçon est passé par toutes les émotions.
27: Un des pires matchs de ma vie. Très nerveux, beaucoup d'intensité, très difficile de vivre. J'ai lâché tous mes sentiments. Trop content.
23: Et c'est un concert de klaxon qui a accompagné cette deuxième étoile jusque tard dans la nuit dans les rues de San Sebastián.
21: Clara Etchari pour RTL à San Sebastián, à quelques kilomètres de la frontière avec la France. Les joueurs espagnols attendus ce lundi dans les rues de Madrid pour célébrer le titre, un défilé devant au moins 1 million de personnes.
22: La joie, mais aussi les larmes. On va retenir cette image de Lionel Messi en larmes sur la pelouse.
21: La légende argentine disputait son dernier mondial, celui qui talonnait aussi Kylian Mbappé au classement des meilleurs buteurs, n'aura pas réussi à le dépasser. Nicolas Georgerot, le capitaine des Bleus, meilleur buteur avec 10 réalisations lors de ce mondial, il conserve aussi la tête du classement historique.
28: Oui, total impressionnant, déroutant, 22 buts en 22 matchs de Coupe du Monde. Et Kylian Mbappé va rester tout là-haut pendant un bon moment. Lionel Messi, 39 ans, ne disputera pas de nouvelle Coupe du Monde. Il restera à une longueur de l'attaquant tricolore. 22 buts pour Mbappé, c'est le double de Cristiano Ronaldo par exemple. C'est 10 de plus que Pelé aussi. Mais la légende brésilienne n'avait disputé que 14 rencontres en 3 Coupes du Monde. Le capitaine des Bleus peut voir venir l'anglais Jude Bellingham à 23 ans. 8 buts au compteur dans le rendez-vous planétaire. Mais ce n'est pas un réel avant-centre. Et Lamine Yamal, 19 ans, n'a inscrit qu'un seul but, par exemple, en 8 matchs. Il y a une marge.
21: Nicolas Georgerot, envoyé spécial de RTL sur cette Coupe du Monde.
22: Alors, la quatrième place pour nos Bleus. Marina Ferrari viendra réagir après cette Coupe du Monde. La ministre des Sports, invitée de RTL à 7h40. Pour l'heure, il est 6h36 sur RTL. Dans le Var, les pompiers luttent toujours contre le feu ce matin.
21: Dans le secteur de Tarado et des Arcs, 10 maisons détruites. 150 personnes viennent de passer la nuit dans un gymnase. La situation devenait favorable hier soir selon la préfecture, mais le feu n'est toujours pas fixé et la journée a été très difficile également sur les rails dans le sud-est. Trafic perturbé sur l'axe Marseille-Nice. La situation doit revenir à la normale ce lundi, indique la SNCF.
22: Attention, texte sensible. La loi d'urgence agricole est de retour à l'Assemblée.
21: Sébastien Lecornu consultera les responsables du camp gouvernemental cet après-midi à Matignon pour décider si les mesures concernant les nicotinoïdes doivent être inscrites ou non. C'est une réintroduction sur dérogation de 2 pesticides interdits en France qui enflamment le débat. Anna Cohen est chef de projet alimentation chez France Nature Environnement. Elle pointe des effets néfastes aussi possibles sur notre corps.
3: Il y a un groupe international de chercheurs qui a fait une évaluation mondiale pour faire un petit peu un bilan des impacts de ces substances. Il faut savoir qu'on le retrouve dans le liquide qui entoure le cerveau des enfants et on en retrouve dans le placenta. C'est pour ça d'ailleurs qu'il avait été interdit en France par l'Agence nationale de santé sanitaire. C'est une molécule qui est neurotoxique et qui est toxique pour pas mal d'organes, notamment le foie, et donc qui va entraîner la dégradation de certaines cellules qui peuvent ensuite du coup entraîner un mauvais fonctionnement hépatique, par exemple pour le foie ou pour le cerveau.
21: Mais pour certains agriculteurs, en revanche, c'est une possibilité souhaitable pour se débarrasser notamment de ravageurs comme les pucerons. Hervé Lapie est secrétaire général de la FNSEA.
4: Dans un marché unique européen, on ne peut pas avoir des règles différentes au sein de l'Union européenne. Dès l'instant que c'est autorisé au niveau européen, il n'y a pas de raison que ce soit interdit seulement en France. Et globalement, on a quelques filières qui sont en difficulté aujourd'hui, et notamment une qui est un peu emblématique, qui est la noisette. C'est à peine 10 000 hectares de noisette qui est produite en France. Et si jamais on ne sauve pas cette filière-là par rapport à des ravageurs aujourd'hui, la filière noisette va tomber. Parce qu'en fait, on est en concurrence avec les Turcs, on est en concurrence avec même les Italiens. Et donc, si jamais on n'a pas ce produit-là pour se protéger sur une filière, c'est une filière qu'on va voir disparaître de la France.
21: Propos recueillis par Tom Froidefond pour RTL. À noter aussi, semaine décisive pour une promesse d'Emmanuel Macron. Le texte visant à interdire les réseaux sociaux pour les moins de 15 ans repasse aujourd'hui devant la commission mixte paritaire. 7 députés, 7 sénateurs doivent s'entendre sur ses contours.
5: À ses repos aujourd'hui, Charles, sur le Tour de France.
21: Et on retient ce matin l'abandon de Jonas Vingegaard après une lourde chute. Le Danois était le dauphin de Pogacar au classement général. Il cède sa place au Belge Remco Evenepoel. Paul Sexas, le Français, lui, est toujours 4e.
5: Merci Charles Ducrot, pas de repos pour vous, hein. Vous revenez nous informer à 7h30, à tout à l'heure, 6h39 sur RTL, Louis Baudin.
6: Oui Vincent.
5: On parlait des incendies dans ce journal, un peu moins de vent sur la Méditerranée aujourd'hui.
6: Oui exactement, on cherche les bonnes nouvelles et c'est vrai que normalement il y aura un petit peu moins de Mistral et de Tramontane. On devrait même voir le vent s'inverser cet après-midi, c'est-à-dire la brise s'installer, c'est-à-dire un vent qui souffle de la mer vers la terre. Donc j'espère que ça aidera un peu les pompiers ou en tout cas ça limitera l'importance ou la progression du feu. Voilà pour le reste, on retrouve du temps sec et ensoleillé sur toute la France aujourd'hui. On a quelques nuages ce matin au nord de la Seine, mais ça ne devrait pas durer toute la journée. Cet après-midi, là aussi, le soleil s'imposera. Et puis on surveillera en fin de journée, mais seulement en fin de journée, la possibilité d'une averse, peut-être sur les Pyrénées ou encore les Alpes du Sud. Ça restera de toute façon très limité. Tout ça avec des températures, alors maintenant, très contrastées entre le nord et le sud. Le nord, où ce matin, on a parfois moins de 10 degrés à Charleville-Mézières, à Épinal par exemple, ou encore à Beauvais. Et le sud, où on a déjà plus de 20 degrés, plus de 25 degrés, même parfois près de la Méditerranée. Avec cet après-midi, 20 degrés à Cherbourg, 21 à Caen, 23 à 27 degrés dans la moitié nord, mais 30 à 37 degrés encore dans la moitié sud. Les 37 degrés, ça sera pour Montauban, Nîmes ou encore Marseille.
5: Merci Louis Baudin, les incendies, on y reviendra évidemment dans le journal de 7h. Durant tout l'été sur RTL, eh bien on célèbre les 60 ans, on vous propose de plonger dans les trésors de nos archives. Aujourd'hui on vous fait revivre un événement qui a marqué les Français et en particulier les Bretons, le naufrage de l'Amoco Cadiz, c'était en 1978, ce pétrolier libérien, victime d'une avarie en pleine tempête qui s'échoue sur les côtes du Finistère Nord, le pétrole se déverse dans l'océan. C'est l'une des pires catastrophes écologiques de l'histoire, c'était sur RTL le 16 mars 1978.
7: Catastrophe sans précédent en Bretagne, le super pétrolier l'Amoco.
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7: Catastrophe sans précédent en Bretagne, le super pétrolier l'Amoco Cadiz, qui a eu des ennuis de gouvernail, s'est finalement cassé en deux sur les rochers de la côte nord du Finistère et la pollution s'étend tout autour du petit port de Port-Sal. Naturellement, le plan Polmar a été aussitôt mis en place pour lutter contre cette pollution, mais j'ai l'impression que pour l'instant, Jacques Liévin, il n'y a pas grand-chose à faire.
9: Le pétrolier est toujours à moins d'un kilomètre de la côte, au large de Trémazan, et on est absolument sûr maintenant qu'il y aura une pollution d'environ 80 000 tonnes de mazout qui flotte sur environ 40 km au sud du port de Port-Sal et une dizaine de kilomètres au nord. C'est le vent qui pousse ce mazout plus que la marée puisque c'est tellement épais que hier soir à la marée montante, les rouleaux n'arrivaient pas à se former sur la mer et que la mer arrivait à la côte vraiment plat. Et un pêcheur hier m'a dit, vous entendez ? J'ai rien entendu du tout. Il me dit, mais vous entendez pas, c'est la marée montante. J'ai rien entendu. Il me dit, eh bien, c'est le mazout, on n'entend pas les vagues.
0: La situation n'a guère évolué au large du Finistère, à deux pas de Port-Sal, une localité qui n'a jamais aussi bien porté son nom. Plus de 50 000 tonnes de pétrole se sont déjà échappées des flancs de l'Amoco Cadiz, le tanker libérien coupé en deux sur les brisants à 25 km de Brest. Aucune évolution donc, et c'est cela qui est extraordinaire, en dépit des mesures d'urgence décidées par l'Élysée. Si j'ai bien compris, Alain Baudouin, toutes les personnes mobilisées dans le cadre du plan Polmar sont parties en week-end.
1: Mais je dois dire que pour ce samedi après-midi, il ne s'est pas passé grand-chose. Déjà, je signalais dans le journal de 13h notre surprise ici et celle de tous les gens qui sont là sur les dunes à regarder la situation, de voir les hélicoptères et les bateaux disparaître à midi et demi à l'heure de la soupe, si je puis dire. C'était tout de même assez surprenant devant une telle catastrophe. Et puis là, alors, samedi, cet après-midi, ne s'est absolument plus rien passé. On nous a parlé de pompage, rien n'a été commencé. Les plongeurs ne sont pas venus inspecter la coque comme cela a été prévu. On n'a pas revu de bateau, on n'a pas revu d'hélicoptère, il ne s'est absolument rien passé. Donc vous voyez ici tout de même la population locale qui vient en très grand nombre sur la grève manifeste un mécontentement extrêmement vif devant ce qui semble être une carence dans la mise en œuvre de ce plan Polmar dont on nous a beaucoup parlé.
22: Le naufrage de l'Amoco Cadiz et les plages de Bretagne souillées par le pétrole, c'était le 16 mars 1978 sur RTL. C'est l'une des pépites dénichées par Quentin Baron et le service documentation de RTL.
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22: Dans un instant, les bons conseils conso avec Johanna Chabas, avec aujourd'hui Johanna.
10: Oui, avec ces cahiers qu'on a tous eus, 6 millions sont vendus chaque année et avec toujours cette couverture surchargée, pleine de couleurs, souvent
22: fleurs.
10: Absolument, une photo très ringarde hein, à chaque fois, une famille.
22: Papillon, là, Johanna, hein.
10: Non, là, il n'y a pas, il y a une plage, peut y avoir voilà, des grosses fleurs.
22: Et roses. Puis juste après, ce sera RTL au cœur du tour avec les fans de vélo qui sont déjà installés dans la montée mythique de l'Alpe d'Huez alors que l'épreuve n'est que vendredi.
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22: Les bons conseils conso avec Johanna Chabas au programme aujourd'hui.
10: Oui, avec ces cahiers qu'on a tous eus, 6 millions sont vendus chaque année et avec toujours cette couverture surchargée, pleine de couleurs,
22: des
10: souvent
22: fleurs.
10: Absolument, une photo très ringarde hein, à chaque fois,
22: c'est
10: une
22: pas
10: famille.
22: Papillon, là, Johanna, hein.
10: Non, là, il y a pas, il y a une plage, peut y avoir voilà des grosses fleurs roses, des cahiers qu'on trouve dans les relais de gare ou dans les kiosques et qui malheureusement pour la plupart font un peu vieillot, ringard et pas que dans le style, dans le jeu lui-même avec des mots très vieux ou alors même des définitions très problématiques, racistes, sexistes. Avec, comme par exemple, femme à mater, où là, faut trouver mégère. Pareil, groupe de femmes qui donne harem, je dors, hein. Ou pareil, groupe de femmes qui donne harem. Tout ça, ce sont des vrais exemples que j'ai trouvés. Et face à ce constat, il y a ces dernières années de nombreuses éditions portées par des jeunes de 20, 30 ans qui modernisent tout ça.
22: Alors, vous nous avez amené des exemplaires
10: Ouais, par exemple, il y a
12: de nouveaux cahiers. Alors,
10: de nouveaux
12: pas
10: cahiers,
12: les anciens.
10: C'est ça. Il y a cet exemplaire, par exemple, ça c'est grillé. Vous pouvez regarder. Ouais. Il y a souvent des jeux de mots hein, dans les titres. Donc là, c'est le plus connu. Il y a grillé, il y a aussi fléché. C'est le même concept, des grilles plus modernes avec des références un peu plus au goût du jour. Donc par exemple, la chanteuse Britney Spears ou alors des jeux vidéo avec la PlayStation. On a aussi l'édition Madame Mot. Donc là, par exemple, on a des grilles sur des séries. Par exemple, on va voir Friends, on va voir Stranger Things. Et à chaque fois, donc c'est un petit peu plus moderne, mais ça reste intergénérationnel, je vous rassure, même si vous n'êtes pas jeune, vous pouvez vous en sortir. Il y a aussi les cahiers OQP, donc c'est avec les lettres O. Et ça, c'est des mots fléchés coopératifs. Tout le monde peut envoyer des mots et des définitions qu'ils mettront dans leur cahier. Et puis, il y a mon petit chouchou. C'est les éditions Sulo. C'est mes petits chouchous parce qu'ils sont
12: voilà,
10: très, très jolis. Et en fait, ils sont orléanais. Et je suis orléanaise.
12: Johanna, vous disiez des jeunes, ça veut dire que ce sont des humains hein, qui les font.
10: Ah oui, absolument. C'est des jeunes de 20, 30 ans. Certains utilisent des logiciels. Certains, ils le font vraiment à la main et tout ça. Donc, c'est beaucoup de travail. Et donc, les éditions Sulo, ils utilisent des artistes, en fait, qui vont illustrer. C'est pour ça qu'il y a des dessins hyper jolis à chaque fois. On peut les voir là, si vous voulez, vous pouvez regarder. Donc il y a des petites BD, des petites choses comme ça, à côté de ces mots fléchés. Toutes ces nouveautés, elles coûtent entre 12 et 15 euros. Donc c'est un peu plus cher, hein, bien sûr, que les éditions classiques. Mais parce que à chaque fois, c'est fabriqué en France. Pour les éditions Sulo, donc celles qui sont illustrées, ça permet de rémunérer des artistes français pour leur travail. Donc oui, vous achèterez peut-être un peu moins de mots fléchés, mais mieux.
12: Est-ce que ça pousse, Johanna, les grandes entreprises historiques à se remettre en question?
10: Ah, c'est vrai qu'ils se sont rendus compte qu'il fallait se moderniser. Cet été, Sport Cérébral, donc, est un des deux acteurs historiques avec Megastar, sort un nouveau cahier en collaboration avec une influenceuse. Donc, celle qui a la page On s'en grille une, qui propose sur les réseaux une grille de mots fléchés par semaine. Et donc là, un nouveau cahier avec là aussi des références plus modernes à 9 euros. Donc, tous ces jeunes ont bien lancé un mouvement et je crois qu'on peut y voir un coup de pied dans la fourmilière en 10 lettres, donc une révolution.
22: Et merci Johanna Chabas. Allez, avant de partir sur les routes du Tour, l'Espagne qui revient sur le toit du monde. C'est la une de la Dépêche du midi ce matin. L'Espagne qui a remporté ce Mondial 2026 face à l'Argentine, 1-0 après prolongation. On va évidemment y revenir dans le journal de 7h.
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22: RTL au cœur du Tour, c'est avec vous Serge Pueyo, bonjour.
19: Bonjour.
22: Les coureurs entament leur dernière semaine sur la grande boucle avant l'arrivée à Paris dimanche. Il leur reste encore plusieurs étapes dans les Alpes et notamment deux arrivées à l'Alpe d'Huez. Depuis plusieurs jours déjà, Serge, des passionnés de vélo ont pris position dans la montée de cette ascension devenue mythique et vous les avez rencontrés.
19: Oui, Philippe, 70 ans, qui vient de Mayenne, est arrivé le 15 juillet dans le virage 10, où il a installé son vieux camping-car, soit 9 jours avant l'arrivée des coureurs.
20: Ah bah oui, il faut ça pour avoir la meilleure place. Puis je suis à la retraite, j'ai que ça à faire. C'est mythique l'Alpe d'Huez, ça va être bondé, bondé, pour ça il faut arriver de bonne heure.
19: Donc là vous êtes dans votre camping-car?
20: Ouais, voilà. Il est de 89, hein. Il a chauffé en montant. Il y a le frigo, il y a de l'eau, il y a des tomates, du saucisson, il y a tout.
19: Vous avez de quoi tenir jusqu'à l'arrivée de l'étape?
20: Ah bah largement. Bon, ce qui manque c'est la douche. Il y a le torrent au-dessus, là. Ça va remplacer.
19: Vous faites quoi pour vous occuper en attendant?
20: Bah je prends le vélo déjà le matin pour aller acheter l'équipe, ça me prend toute la matinée.
19: Vous montez à la station?
20: Oui, 6 km à quelques.
19: Vous êtes un passionné de vélo?
20: Ah bah tout à fait, ouais. Depuis l'âge de 14 ans.
19: Et lorsque les coureurs arriveront, Philippe va prendre de la hauteur.
20: J'ai ma terrasse aussi. Regardez ma terrasse.
19: Ah oui, d'accord. Vous vous mettez sur le toit du camping-car?
20: Voilà. Parce que sinon, il y a des gens tout autour, on ne voit plus rien. Bah là, je mets mon siège dessus, puis c'est bon.
19: Sur le toit?
20: Oui, voilà. Là, je suis la place royale. Ah bah, il n'y a pas mieux. En plus, je prends mon épuisette.
19: Vous avez une épuisette?
20: Bah oui, oui. Pour attraper tous les goodies et tout.
19: Et les objets publicitaires de la caravane?
20: Oui, voilà, ils me balancent dans l'épuisette. Même les bidons des coureurs, c'est pareil.
22: Alors Serge, au virage 7, vous êtes tombé sur un Belge qui est le premier à être arrivé dans la montée de l'Alpe d'Huez. Lui, il est là depuis le 12 juillet, ça veut dire 13 jours avant le passage des coureurs.
19: Oui, il s'appelle Alain, il a 73 ans et il a très vite mis l'ambiance avec sa sono. Vous avez mis la musique, Alain?
24: Ah oui, c'est normal, ça représente mon pays, la Belgique. On doit créer l'ambiance, hein.
19: Donc vous êtes arrivé 13 jours avant l'arrivée des coureurs?
24: Bien sûr, c'est pas un problème. Maintenant, on ne travaille plus, on est pensionné, on est retraité.
3: On a mérité de se reposer.
19: Et là, vous bivouaquez, vous avez planté la tente.
3: Oui, et je dors tous les jours, tranquille. Je mange, je bois.
19: Et vous êtes dans le virage 7?
3: Oui, dans le virage 7, juste en face de l'église et en face du cimetière. Bon, ils sont très calmes la nuit. J'ai pas de problème avec eux.
19: D'accord.
3: Pour moi, c'est une des plus belles fêtes du vélo, l'Alpe d'Huez. Moi, je suis heureux d'être là. Au moins, c'est le sport gratuit. C'est ça qu'il faut retenir. Pour les gens qui n'ont pas beaucoup d'argent, c'est gratuit. On doit se faire plaisir. Et ça me fait plaisir d'être interviewé par RTL France.
22: Et puis Serge, vous avez rencontré d'autres courageux, hein, un couple d'octogénaires arrivé du Finistère jeudi dernier.
19: Oui, Marie, 80 ans, et Roland, 83 ans, ont garé leur camping-car à 2 km de l'arrivée de l'étape. Les coureurs n'arrivent que vendredi, là, le 24 juillet.
4: Oui, mais on a le temps. On a tout notre temps. On est venu de bonne heure pour avoir une bonne place.
19: Les places sont chères.
4: Oui, les places sont chères. On a fait des provisions, il y a plein dans le camping-car. On a pour une semaine, peut-être deux semaines. On ne bougera plus, on a mis des cales au camping-car. Donc on ne bouge plus, personne ne nous fera partir. Même les képis.
5: C'est au moins la cinquième fois qu'on vient à l'Alpe d'Huez.
19: Il ne faut pas rater l'étape de l'Alpe d'Huez.
5: Ah non, non, non, non, non, non.
19: Et lorsqu'on demande à Roland et Marie qui va triompher vendredi...
5: C'est Sexas qui va gagner, là.
19: C'est lui que vous allez encourager?
5: Ouais. Oui. Oui.
19: Vous aussi, madame?
4: Oui, c'est Sexas, on l'adore.
19: Comment ça va se passer quand Paul Sexas va arriver, là?
5: Ça va gueuler.
6: Allez, Paul! Allez, Paul! Allez, Paul!
19: Là, Marie, vous vous chauffez la voix, là.
4: Je fais la voix. Allez, Paul! Allez, Paul! J'ai la pêche! Oui, j'ai la pêche!
22: Allez Paul, et merci Serge Pueyo. 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Je vous rappelle que c'est jour de repos aujourd'hui, grasse matinée, peut-être pas, mais repos en tout cas pour les coureurs avant le contre-la-montre demain.
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22: Les sagas RTL avec Vincent Parisot. Toute la semaine, on vous propose une saga David Bowie pour raconter Bowie, ses multiples personnages et son univers. Eh bien, Vincent Parisot a réuni les deux meilleurs experts de la star. Ensemble, ils reviennent sur 5 de ses titres les plus marquants. Et pour ouvrir cette série, on commence avec Absolute Beginners, chanson emblématique du film du même nom, sorti en 1986.

0: Absolute Beginners, David Bowie en 1985. Les débutants, alors arrêtons-nous sur le débutant David Jones avec Jérôme Soligny et avec Éric Dahan. Absolute Beginners, le cadre du film, c'est ce Londres des années 50.
1: Oui, c'est un Londres qu'il faisait fantasmer mais qu'il ne connaissait pas encore. C'est-à-dire que il était lui dans sa banlieue sud, voilà, et il rêvait d'aller à Londres. Mais ce qui se passait, c'est que les groupes, les artistes internationaux même, venaient jouer jusque dans la banlieue. Et donc, en fait, il a pu voir, par exemple, Little Richard dans sa banlieue.

0: alors qu'il fréquentait pas exactement Londres à cette époque-là. Mmh. Il a été intéressé effectivement par ce rôle dans le film parce que c'est un moment où il y a, on va dire, un clivage entre la musique black et la musique des blancs, etc. à Londres, et c'est quelque chose qui l'intéressait. C'est quelque chose qui l'a intéressé toute sa vie d'ailleurs.
1: Et c'est aussi une époque où la culture populaire passe du jazz au rock. De ce point de vue-là, son frère l'a pris par la main, son demi-frère Terry l'a pris par la main à cette époque-là, Eric Dahan.
2: Oui, c'est vrai qu'il avait une influence, je crois que dès l'âge de 8 ans, il l'a introduit évidemment au rock'n'roll, mais aussi au jazz, à Eric Dolphy notamment, dont il était très fan. Il a commencé à lui faire lire les écrivains beat, Jack Kerouac. Donc oui, c'est clair qu'il a une... Pour le peu de temps qu'ils se sont croisés, parce qu'évidemment, c'était un demi-frère, donc il n'était pas toujours présent, mais du coup, ça rendait la figure encore plus imposante et fascinante. Enfin, en tout cas, il y avait une vraie attirance. Et je pense que le grand frère a reconnu que le petit frère avait quelque chose de spécial, qu'il était cette précocité, cette curiosité, je pense qu'il y avait une attirance de part et d'autre. Mmh.
1: Absolute Beginners, Jérôme Soligny, c'était la chanson préférée d'une autre icône française, celle-là, qui a bien connu ce Swinging London, ce Londres des années 60, et qui ne manquait quasiment aucun concert de David Bowie en France, c'est Françoise Hardy. Écoutez-la sur RTL, c'était le jour de l'annonce de sa mort.
3: C'est absolument impossible. Il me fascinait, enfin c'était une fascination globale. Il avait quelque chose en effet d'un mutant un peu... Il y a des artistes comme ça qui vous font cet effet-là, vous les voyez, vous avez l'impression qu'ils sont entre l'être humain et autre chose, qu'ils sont un peu au-dessus du commun des mortels. David Bowie, là, pour le charisme, il était en tête de liste. Un jour, il souhaitait m'inviter à son concert à Bercy. Il fallait que je sois à une heure très précise devant une porte de la salle de Bercy. Et en réalité, il m'attendait là. Ce que j'ai trouvé absolument, encore aujourd'hui, quand j'y pense, incroyable, c'était le monde à l'envers.

0: 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Dans un instant, c'est le meilleur de Philippe Cavrivière et puis l'info avec le journal de 7h et l'Espagne qui a pu accrocher une deuxième étoile à son maillot. À tout de suite.
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0: Allez, chose promise, chose due, c'est le meilleur de Philippe Cavrivière.
11: Il fait froid, il pleut, les extrêmes ne sont jamais aussi bien portés. Des people qu'on aime bien disparaissent dans un étrange et morbide multiplex. Le prix de l'essence explose, c'est bientôt la guerre mondiale. Mais bonne nouvelle, c'est la saison des asperges. Voilà, j'ai pas mieux en bonne nouvelle. Visiblement, ça va pas suffire pour faire passer le choc pétrolier. Tiens, vous connaissez la différence entre une botte d'asperges et un litre d'essence ?
12: Non.
11: Eh bien, quand on mange des asperges, on a le pipi qui sent un peu, alors que quand on boit un litre d'essence, on ne fait plus jamais pipi.
0: D'accord.
11: Il y a pas que Jimmy, Mohamed et Aline pour les conseils. Ah, excusez-moi, pardon.
12: Qu'est-ce que vous faites, Philippe, là?
11: Non, mais parce que vous avez pas vu le rapport de la NSES, là?
12: Oui.
11: C'est l'Agence nationale de sécurité sanitaire, sécurité sanitaire de l'alimentation et de l'environnement et du travail qui est sorti. Faut marcher au moins 5 minutes, toutes les 30 minutes pour lutter contre la sédentarité. Ouais. Et là, c'est l'heure.
12: Non, non, mais vous allez pas faire 5 minutes de marche, c'est plus long que votre chronique, Philippe. Allez, revenez.
11: Oui, c'est vrai que c'est plus long. Oui, bah alors. C'est pas moi qui fais l'enquête en même temps, Guillaume Flandrin. Bon allez, je décale ma promenade. Si je m'évanouis pour cause d'extrême sédentarité, c'est vous qui assumerez. Hein.
0: Le meilleur de Philippe Cavrivière. Merci de vous réveiller avec RTL. L'Espagne est championne du monde. Que viva España. Nous sommes le lundi 20 juillet. Il est 7h01.
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0: Le journal de 7h vous est présenté par Fanny Marceau. Bonjour Fanny.
13: Bonjour Vincent, bonjour à tous.
0: À la une, la deuxième étoile de l'Espagne, victoire 1-0 hier lors des prolongations face à l'Argentine. La Roja, meilleure équipe du monde et des supporters ivres de joie. Vous les entendrez.
13: La joie espagnole et les larmes argentines, celle de Messi surtout. Déception d'autant plus grande pour la Pulga que c'était son dernier mondial. Il quitte la scène internationale sur une défaite. Hommage de Jeannot Rességuier dans ce journal. À suivre également l'affaire Jubilar. Ce sont bien les ossements de Delphine qui ont été retrouvés dans le Tarn jeudi dernier. Et puis côté climat, un trio infernal, feu de forêt, canicule et sécheresse. Un quart des petits cours d'eau à sec en France. Illustration à venir dans l'Albarine. Rivière à truite réputée dans l'Ain.
0: Du rouge et du jaune, les nouvelles couleurs de la Coupe du Monde de foot, celle du drapeau espagnol.
13: Que viva España, la Roja a remporté hier soir sa deuxième étoile après sa victoire sur le tenant du titre argentin, 1-0 en prolongation.
14: Et c'est terminé ! L'Espagne est championne du monde ! Campeone, campeone, l'Espagne !
13: Un but, un seul à la 105e minute, ça valait bien l'émotion en cœur des commentateurs d'RTL. But signé Ferran Torres qui consacre son équipe 16 ans après sa première victoire du mondial en Afrique du Sud. Rafael Vantar, la défense argentine, a tenu longtemps hier soir, mais c'est bien la Roja qui a soulevé la coupe.
10: Il y a eu des surprises, il y a eu des retournements de situation, il y a eu des erreurs, parfois même des injustices. Mais à la fin de cette Coupe du Monde, c'est bien la meilleure équipe qui l'emporte. L'Espagne, tactique, patiente, intraitable. Voilà la Roja et son buteur providentiel, Ferran Torres, qui décroche sa deuxième étoile.
15: Évidemment, je pense que c'est le meilleur moment de ma vie, du moins de ma carrière de footballeur. Et je veux le partager avec toute ma famille et tous les Espagnols qui m'ont soutenu.
10: Aucun joueur espagnol n'a vraiment brillé plus qu'un autre, pas même Lamine Yamal annoncé comme la superstar. Non, comme pendant tout ce mondial, c'est bien le collectif espagnol qui triomphe. Et le sélectionneur argentin Lionel Scaloni ne peut que l'admettre. Nous sommes évidemment très tristes parce que nous n'avons pas la Coupe du Monde. L'Espagne est le juste vainqueur de cette Coupe du Monde, c'est la réalité. Il faut le reconnaître. Quand on gagne, tout va bien. Et quand on perd, tous les sentiments sont négatifs. Alors que les Espagnols grimpent sur le toit du monde pendant 4 ans, l'Argentine, elle, doit en redescendre. Les larmes du génie Messi ont ému toute la terre hier.

0: ilusión, pasión. 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
1: Émotion, plaisir, passion. Le foot a gagné. Le foot a gagné. Celui qui a voulu jouer, celui qui a voulu gagner. Heureusement que la jalousie rance n'a pas triomphé. L'Espagne a tenté le tout pour le tout et grâce à Dieu, on est champion une fois de plus.
0: Gracias a Dios que somos campeones una vez más.
2: La deuxième étoile, ça veut dire qu'ils sont les plus grands du monde. On a très bien joué. L'Argentine, elle n'a pas beaucoup joué. On leur est passé dessus. Moi, j'avais peur d'aller au tir au but. Je ne veux jamais vraiment en arriver là. Je me serais retourné. Je ne veux pas voir ça. Maintenant, on va fêter ça. Demain, c'est la fête. Demain, on ne travaille pas.
3: Avec l'ambiance qu'il y a eu ici, je suis sûr que maintenant, les bars sont pleins. Donc, on va voir où le vent nous porte.
4: Parole de supporter libéré, délivré, ivre de joie à Saint-Sébastien au micro RTL de Clara et Tchari.
5: Et nos journaux ici en France également saluent cette belle victoire espagnole. L'Espagne revient sur le toit du monde, dit la Dépêche du Midi. L'Espagne détrône l'Argentine pour l'Alsace alors que l'équipe titre les rois du jeu.
4: Alors, reste une question hein, ce matin. Les joueurs espagnols vont-ils tenir leurs promesses? Plusieurs d'entre eux s'étaient engagés à se tatouer le visage de leur sélectionneur Luis Lafuente, De La Fuente, en cas de sacre. Il n'a pas manqué de leur rappeler avec humour hier soir. Ce sont des hommes de parole, dit-il, mais qu'ils le fassent sur un endroit qui ne se voit pas trop.
5: Humour et joie côté espagnol et des larmes, des vraies côté argentin.
4: Et oui, l'image d'hier soir, ce sont celles de Lionel Messi, le tenant du titre, défait, déçu. Bonjour, Jeannot Séguier.
6: Bonjour.
4: Léo Messi, d'autant plus triste que c'était sa dernière sur la scène internationale, Jeannot.
6: Oui, et comment ne pas remercier Messi malgré cette finale perdue? Merci Messi pour cette dernière danse, ce dernier tango aux États-Unis. L'homme aux 8 ballons d'or qui a tout gagné dans sa carrière. Très certainement le meilleur joueur de tous les temps. En tout cas, c'est mon avis. Il a au moins démontré qu'à 39 ans, il n'a pas perdu grand-chose de son football, de ses qualités, à part peut-être le rythme. Mais c'est normal, à son âge. Et qui n'a malheureusement pas réussi à sortir son équipe de la léthargie dans laquelle elle s'était enfermée durant tout le match. J'ai surtout envie de m'attarder sur cette image de Messi à la fin du match, assis sur la pelouse, loin de l'agitation, comme pour faire le vide pour ce qui sera sans doute son dernier match avec le maillot de l'Albicéleste, le surnom de la sélection, et qui voit arriver au bout de quelques minutes le génie espagnol, Lamine Yamal, du haut de ses 19 ans, s'approcher timidement pour le saluer comme une sorte de passation de pouvoir. Messi qui finira par fondre en larmes après la remise de la médaille avant de disparaître discrètement, tête basse, dans le tunnel du MetLife Stadium de New York.
4: Merci Jeannot Séguier.
5: Et à 7h40, je vous rappelle que c'est la ministre des Sports Marina Ferrari qui sera notre invitée. RTL 7h07, l'actualité judiciaire et cette confirmation glaçante, les ossements retrouvés à Mayotte dans le Tarn jeudi dernier sont bien ceux de Delphine Jubilard.
4: La nouvelle a été accueillie avec un mélange de soulagement et de colère par les proches de Delphine qui ont ainsi appris qu'elle avait été cachée sous du fumier avant que ses restes ne soient éparpillés dans un champ. Les analyses ont été difficiles, Maxime Lévy. Vous êtes l'envoyé spécial d'RTL dans le Tarn. Difficile mais très rapide.
7: Oui, il aura fallu un peu plus de 48 heures pour les experts de la gendarmerie nationale pour trouver une réponse. Il s'agit bien des ossements de Delphine Jubilard, disparue en décembre 2020. Des ossements retrouvés jeudi matin sur indication de Cédric Jubilard. Les scientifiques ont redoublé d'efforts. Ses os étaient en très mauvais état. Son mari avait caché le corps de sa femme dans un vaste monticule de fumier. Les gendarmes sont loin d'ailleurs d'avoir retrouvé tous ces ossements. Ils ont été dispersés dans les champs voisins au fil des années.
4: Maxime, est-ce qu'on va savoir ce qui a provoqué sa mort ?
7: Alors pas pour le moment. Ces expertises réalisées ces derniers jours n'ont pas permis de comprendre les causes de la mort de Delphine Jubilard. Déjà parce que ce n'était pas le but, l'urgence était de les identifier au plus vite. Ensuite parce qu'ils sont extrêmement dégradés par le temps et l'environnement très acide dans lequel ils ont séjourné. Et puis, on le rappelle, il ne s'agit que de quelques ossements du bas du corps, notamment deux fémurs. Compliqué ainsi de déterminer ce qui a pu arriver à la victime. Le haut du corps, notamment les os du crâne et du cou, étant beaucoup plus parlant pour déterminer les causes d'un décès. Dans tous les cas, ce sont des expertises qui prennent beaucoup, beaucoup plus de temps.
4: Maxime Lévy, envoyé spécial dans le Tarn pour RTL.
5: 6 départements du sud-est du pays, toujours en vigilance orange canicule ce matin.
4: L'Hérault, le Gard, les Bouches-du-Rhône, le Var et les 2 départements corse, tous font partie des 27 départements en risque élevé de feux de forêt. Le centre de l'île de Beauté subit toujours d'importants incendies. Incendies également à Tarado-les-Arcs, près de Draguignan depuis hier. Bonjour Léna Ménager.
8: Bonjour Fanny.

0: Bonjour à tous.
1: La nuit s'est plutôt bien passée dans le Var, Léna, mais plus de 600 pompiers restent mobilisés ce matin.
2: Oui, leur travail, ça va être de traiter les lisières de forêt. 180 hectares ont déjà brûlé et le commandant Stéphane Nepper redoute de nouvelles reprises de feu dans l'après-midi.
3: Ce qu'on craint aujourd'hui, c'est que les conditions météo défavorables qu'on connaît depuis plusieurs jours vont être à nouveau présentes sur le département avec un vent d'ouest ou de nord-ouest qui est marqué depuis déjà deux jours, avec des taux d'humidité qui sont relativement bas.
2: 10 maisons ont brûlé dans la commune des Arcs. Hier soir, les habitants qu'ils pouvaient ont été autorisés à rentrer chez eux. Autre perturbation, la ligne de TGV entre Nice et Marseille. Hier, des passagers ont carrément vu leur train faire demi-tour. C'est toujours très perturbé ce matin. La SNCF espère un retour à la normale dans la journée.
1: Merci Léna Ménager. Notez qu'à Trignac, près de Saint-Nazaire, en Loire-Atlantique, les flammes sont maîtrisées après avoir brûlé 20 hectares. Trois habitations sont parties en fumée.
4: Incendie, chaleur, sécheresse. La France peut-elle manquer d'eau? À 8h15, on posera tout à l'heure la question à notre invité, l'hydrologue Emma Aziza.
1: Un mot du Tour de France, jour de repos aujourd'hui. Pour les coureurs, le temps de digérer l'abandon hier de Jonas Vingegaard. Le coureur danois, deuxième au classement général, a jeté l'éponge après une chute qui l'a blessé à l'épaule. Demain, 16e étape, Évian-les-Bains, Thonon-les-Bains, 26 km en contre-la-montre individuel.
4: Les courses, elles ont lieu aujourd'hui à Vichy, départ à 18h30.
1: Alexandre de Koppmann vous conseille de jouer l'As, le 2, le 16, le 5, le 4, le 12, le 11 et l'outsider de RTL, c'est le 16, Oisier.
4: Merci Fanny Marceau, c'était le journal de 7h, on vous retrouve à 8h. Louis Baudin, beaucoup de soleil encore sur toute la France aujourd'hui.
5: Oui exactement, je sais pas si c'est une bonne ou une mauvaise nouvelle, on aurait besoin de pluie, mais en tout cas le résultat c'est qu'aujourd'hui on aura du grand soleil quasiment partout, quelques nuages ce matin au nord de la Seine, mais ça devrait se dissiper cet après-midi, et cet après-midi on surveillera justement peut-être une averse orageuse sur les Pyrénées, peut-être quelques nuages sur les Alpes, mais pour l'essentiel donc du grand soleil toute la journée. Notez un peu moins de vent près de la Méditerranée, un peu moins de mistral aujourd'hui, notamment dans la basse vallée du Rhône ou encore du côté des Bouches-du-Rhône. Bon voilà, peut-être une bonne nouvelle, plutôt la brise de mer qui devrait s'installer, donc un vent qui souffle de la mer vers la terre, le tout avec des températures. Alors maintenant, gros écart entre le nord et le sud. Ce matin, on a parfois moins de 10 degrés dans l'extrême nord, plus de 20 degrés dans le sud, 25 même près de la Méditerranée. Et cet après-midi, même chose, 20 degrés à Cherbourg, 21 à Caen, 25 à Paris, 27 degrés en moyenne dans la moitié nord, mais 30 à 37 degrés encore dans la moitié sud, 37 degrés à Montauban, à Nîmes ou encore à Marseille.
4: Merci Louis Baudin.
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4: Notre événement ce matin sur les traces de Zinedine Zidane à Marseille, le futur sélectionneur des Bleus qui devrait être nommé d'ici la fin de la semaine, une nomination qui résonne comme une évidence après un parcours hors norme en tant que joueur et en tant qu'entraîneur au Real Madrid. Bonjour Étienne Baudu.
7: Bonjour.
4: Zinedine Zidane, c'est une histoire profondément marseillaise avant tout.
7: Oui, car Marseille s'apprête à voir l'un des siens prendre la tête de l'équipe de France. Et vous connaissez les Marseillais, le chauvinisme n'est jamais très loin ici quand on parle ballon rond. Mais pour une fois, l'OM cède un peu le pas. Arnaud porte un maillot bleu ciel et blanc, mais parle bleu blanc rouge pour l'occasion.
8: Voir Zizou, qui a été l'idole de toute la France et qui en plus, c'est le meilleur Marseillais, c'est le Marseillais par excellence, à la tête de l'équipe de France, il n'y a pas plus grande fierté je pense.
7: Ah non, pas plus grande. Et une fierté qu'on a également constatée évidemment, cité de la Castellane.
4: La cité de la Castellane, Étienne, dans les quartiers nord, là où est né Zidane en 1972, une cité qui fait souvent la une, mais pas forcément pour le foot, hein, plutôt malheureusement pour le trafic de drogue.
7: Oui, une cité de 6000 habitants, gangrénée c'est vrai par les dealers, mais une cité qui reste ô combien attachée à sa figure tutélaire. Sur une des façades d'un immeuble de la Castée, une immense fresque avec le portrait de Zidane est apparue en 2022, visible depuis l'autoroute. Et Zizou fait ici la fierté des jeunes footballeurs du FC La Castellane, le club de la cité géré par le centre social, à bout à 18 ans.
9: Quand on parle de légende, la première légende qui ressort c'est Zidane. Et en tant qu'habitant de La Castellane, c'est l'emblème d'ici, c'est quelqu'un dont on est fier. Je peux dire que j'ai été dans la même école que Zinedine Zidane et il n'y a pas tout le monde qui a cette chance-là.
7: Djamali, lui, est le tout jeune directeur sportif du FC La Castellane et pour lui, Zizou reste évidemment une référence.
10: Oui, il est inspirant. C'est une personne de La Castellane qui a réussi, qui ne fait pas de vagues. Je pense que c'est l'un des personnages les plus aimés des Français et pourtant il vient d'un quartier, franchement. Et quand on parle de Zidane, c'est toujours dans le positif. Donc oui, c'est inspirant.
4: Et Étienne, Zinedine Zidane n'oublie pas ses racines, hein, ni ceux qui habitent encore La Castellane. Malgré un emploi du temps chargé, on s'en doute, il est assez présent en réalité.
7: Oui, avec un seul exemple parmi tant d'autres. Tout récemment, il a envoyé une vidéo d'encouragement pour les jeunes finalistes de la Coupe de Provence du FC La Castellane. Imran est le défenseur central de l'équipe tout en retenue.
0: Bonjour les amis, ils m'ont dit que vous allez jouer une finale. Donc ne lâchez rien jusqu'à la dernière seconde. Le plus important, c'est de prendre du plaisir. Régalez-vous et allez à La Castellane, vous êtes les meilleurs. Je vous embrasse, ciao, ciao.
11: C'est un grand honneur, pas tout le monde qui a ce soutien-là. Malheureusement, on a perdu, mais on est quand même allé en finale. C'est une première fois pour La Castellane.
7: Une vidéo partagée plusieurs millions de fois.
4: Alors Étienne, on l'évoquait, dans une cité où le trafic de drogue est tout de même très présent, très visible, aussi le foot, la figure de Zinedine Zidane et ce qu'il inspire est primordial pour les éducateurs.
7: Évidemment, c'est une aide qui n'a pas de prix pour Ada, le directeur adjoint du centre social en charge des jeunes.
12: Heureusement qu'on a Zinedine Zidane qui est le bouclier du quartier. C'est un exemple, même les petits qui sont au club, ils disent tous on aimerait bien être le futur Zinedine Zidane. Et ça fait plaisir d'entendre des petits dire ça, ça fait plaisir. C'est pour ça qu'avoir un club de foot ici, franchement, c'est très important. Voilà, pour que la jeunesse puisse profiter, voilà, qu'elle puisse pas glander au quartier. Voilà, c'est pour ça qu'on met beaucoup de choses en place avec le centre social. Voilà, le but, c'est que les petits kiffent.
7: Et à les observer sur le terrain en synthétique un peu défraîchi où ils s'entraînent sur les hauteurs de la cité, on ne doute pas qu'ils kiffent et qu'ils kifferont encore plus lorsqu'ils expliquent très sérieusement que Zizou, à l'image de ce qu'il a fait au Real Madrid, ramènera 3 Coupes du Monde à la maison.
4: Merci Étienne Baudu. On croise les doigts évidemment. 7h16 sur RTL. À suivre, Élysée 2027. Ils vont faire l'élection présidentielle. Portrait ce matin de Raphaël Glucksmann qui hésite à se lancer dans la course. Espace saturé à gauche. Et puis après la politique, on vous emmènera marcher, randonner sur le chemin de Stevenson. La marche qui est devenue le loisir préféré des Français. Avant le retour de l'info à 7h30 où on ira dans le Var où des pompiers, des centaines de pompiers luttent toujours contre les incendies. À tout de suite.
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4: C'est notre nouveau rendez-vous chaque matin de l'été, portrait de ceux qui vont faire l'élection présidentielle. Ce matin, on va parler d'un homme de 46 ans qui ne veut toujours pas se prononcer sur une éventuelle candidature. Et pour cause, il peine à convaincre ses partenaires de la gauche, c'est Raphaël Glucksmann. Bonjour Arthur Bélier.
23: Bonjour Vincent, bonjour à tous.
4: Du service politique de RTL. Alors le député européen a un défi cette année, faire sa mue, hein, passer de l'intello à candidat à la présidentielle.
23: Oui, parce que pendant des années, Raphaël, fils du philosophe André Glucksmann, milite, mais à travers ses livres, ses films, ses essais, lui qui a grandi en voyant défiler dans son salon du 9e arrondissement de Paris ce que le monde compte de réfugiés politiques ou d'humanistes engagés, passe quelques années à aider le président géorgien face à l'emprise russe. Puis, le déclic de la politique, Raphaël Glucksmann le prend plein fouet, raconte-t-il, lorsqu'après une conférence, une femme lui dit « Vous n'avez pas honte, si vous croyez vraiment à ce que vous dites, pourquoi vous ne vous engagez pas en politique ?» Ça sera fait en 2018 avec la création de son mouvement Place Publique, propulsé tête de liste du PS aux européennes l'année suivante. Il y prend goût, s'affirme à Bruxelles dans la défense des Ouïghours, la lutte contre les géants du numérique et les ingérences étrangères. 5 ans plus tard, il double son score, la belle percée de ces européennes éclipsée par la dissolution. Reste qu'entre-temps, il gagne en notoriété et se fait une place dans les sondages présidentiels.
4: Et le voilà qui se dit, l'Élysée, pourquoi pas moi ?
23: Oui, et même si longtemps, dans la classe politique comme autour de lui, on a douté de sa véritable envie d'y aller. Il est touchant, il se pose plein de questions, il est désarmant de sincérité, esquisse un ténor socialiste, lui tente de prouver qu'il est taillé pour l'Élysée. La cravate portée depuis quelques mois, puis un livre, un meeting, l'ancien de Sciences Po se lance dans la bataille.
2: Je veux pas être une candidature de plus, on est déjà à je sais plus combien, j'ai abandonné le compteur de candidatures sur l'espace de la gauche démocratique. Moi, ce que je veux, c'est qu'on rassemble et qu'on fasse une candidature puissante qui puisse battre l'extrême droite. Parce que sur nos épaules pèse une responsabilité immense. Moi, je suis plus déterminé que jamais.
23: Détermination totale donc il y a quelques jours sur RTL pour réunir la gauche qui a tourné le dos aux insoumis, lui qui a fait son refus de sa coquiner avec Jean-Luc Mélenchon un marqueur. Mais malgré des sondages le donnant au-dessus des 10%, les socialistes doutent toujours. Doutent sur sa capacité à parler aux Français du quotidien des Français. Hors sol, élite déconnectée, parisien, combien de fois lui a-t-on fait ce procès? Lui qui un jour a eu le malheur de déplorer que quand je vais à New York ou à Berlin, je me sens plus chez moi culturellement que quand je me rends en Picardie. Léon Blum, le héros du Front Populaire, c'était un dandy, pas un prolo, réplique un soutien. Il ne faut pas se déguiser pour aller parler aux gens.
3: Et face à ces doutes, Raphaël Glucksmann semble donc se résoudre, Arthur, à participer à une primaire.
23: Oui, finalement. C'est un aveu d'échec. Il pensait survoler tout le monde, admet un proche. La mue de Raphaël Glucksmann passera donc par une primaire avec le PS. Un piège qui l'engloutira, lui qui a grandi loin des partis. Ou une rampe de lancement qui finira de transformer l'intello en présidentiable.
3: Merci Arthur Bélier du service politique de RTL avec les ambitions de Raphaël Glucksmann. 7h21 sur RTL dans le journal de 7h30. Vous le savez, on reviendra sur les incendies dans le Var et ces centaines de pompiers mobilisés. Mais pour l'instant, il est 7h21 donc. Et c'est j'ai failli tout rater avec Anaïs Poncin. Tout l'été, des personnalités se confient à votre micro sur un moment de leur carrière où elles ont failli tout louper, un moment de doute, parfois même un échec. Bonjour Anaïs. Ce matin, c'est le célèbre chef Cyril Lignac qui vous raconte ses années de galère avant d'obtenir une étoile au guide Michelin et les renoncements qu'il a dû faire dans sa carrière.
18: Il est devenu une star au fourneau à seulement 25 ans avec l'émission Oui Chef. Acclamé par tous mais méprisé par les critiques, le chef aveyronnais a mis 7 ans à obtenir sa première étoile au guide Michelin. Cyril Lignac n'obtiendra jamais la deuxième et décidera sans colère de rendre celle qu'il avait obtenue. Cette décision l'a porté vers la cuisine qu'il a toujours rêvé de faire.
19: Quand j'ai démarré mon restaurant gastronomique, j'ai mis beaucoup de temps à obtenir la première étoile au guide Michelin pour la bonne et simple raison que j'avais fait de la télé et que j'étais connu avant d'être reconnu. Donc ça m'a pris beaucoup de temps pour l'obtenir. Et puis ensuite, j'ai travaillé hardiment pour la deuxième étoile et puis toute l'équipe, on a tous travaillé ensemble, vraiment. Et puis à un moment donné, je voyais que ça venait pas. Et alors, quand je me dis les planètes sont pas alignées, on n'y arrive pas, il y a quelque chose qui tourne pas rond. Et non pas à cause de mes équipes, hein. À cause de quand on veut pas te la donner, quand ça veut pas arriver, et donc du coup je me suis dit que cela ne tienne, on va faire un autre restaurant. Et puis il n'existe pas plusieurs cuisines, il en existe qu'une seule, c'est la bonne, comme disait Paul Bocuse.
18: Et qu'est-ce qui n'allait pas dans votre cuisine?
19: C'est toujours le même sujet, c'est-à-dire que c'est un jugement, et donc parfois il est bon et parfois il peut être aussi pas juste. Et je l'avais déjà vécu avec la première étoile, parce que tous les restaurants, tous les chefs, tout le monde parler de cette étoile pour moi qui n'arrivait jamais. Là maintenant, je suis content que des jeunes passent par Top Chef, s'installent, ouvrent leur restaurant, puissent avoir une étoile en 2 ans, ce qui n'était absolument pas mon cas. Parce que moi, quand j'ai démarré, ça n'existait pas le chef de la télé en fait. Et donc j'ai essuyé les plâtres à la télé pour tout le monde. Et quand à l'époque, Joël Robuchon m'a dit « je pensais que t'étais un chef Kleenex », et en fait, non, t'es un vrai cuisinier. Un chef Kleenex, c'est un chef qui fait de la télé et qu'ensuite on jette à la poubelle comme un Kleenex, en fait. Qui n'a pas de coffre, qui n'a pas d'âme, qui n'a pas de cuisine. Et après, il m'a dit oui, c'est vrai, en effet, tu as raison. Voilà, mais en France, dès qu'on pousse un peu les codes, ben forcément, c'est quelque chose de nouveau. Et donc forcément, ben, c'est pas tout de suite apprécié.
18: Mais vous étiez en colère?
19: Non, j'étais pas en colère. J'étais plutôt très embêté et blessé parce que chaque année il fallait relever toute l'équipe de cuisine qui avait travaillé toute l'année. C'était pas bien pour eux non plus, quoi. Donc je me suis dit il faut que je rebondisse et que je passe à autre chose. Et finalement ça n'est que mieux puisqu'aujourd'hui j'ai un restaurant à Londres, un restaurant à Dubaï, on ouvre 3 restaurants à New York l'année prochaine. Et finalement je suis très heureux, les clients le sont aussi. et pas étoilé ou étoilé. Quand on fait bien la cuisine, on fait bien la cuisine.
1: Merci Cyril Lignac.
19: Ben, merci beaucoup.
3: La traversée du désert de Cyril Lignac avant cette première étoile au guide Michelin avec Anaïs Poncin, 7h24 sur RTL. Et bien justement, la traversée du désert, la traversée tout court, et bien les Français sont adeptes de marche, de randonnée. C'est devenu le loisir préféré même des Français. Vous êtes 30 millions à en être adeptes. Alors tout l'été, nous avons choisi de vous emmener sur les plus beaux chemins de randonnée du pays. Cette semaine, on vous emmène marcher sur le chemin de Stevenson. C'est le GR70 sur les pas de Robert Louis Stevenson, l'écrivain de L'île au trésor, qui a traversé les Cévennes avec son âne Modestine. C'était en 1878. Bonjour Cindy Hubert.
5: Bonjour à tous.
3: Et pour cette première étape, Cindy, vous avez fait honneur à l'histoire de ce chemin. Vous avez randonné avec des ânes.
5: Je suis au Monastier-sur-Gazeille, un village accroché au massif du Velay, c'est en Haute-Loire. C'est de là que Robert Louis Stevenson a commencé son périple. Le temps fait un peu la tête, on a un petit crachin là. Je vais retrouver un peu plus loin sur le chemin un groupe de 4 amis avec leurs 2 ânes.
8: Et bonjour Sophie.
9: Cathy.
24: Bonjour
9: Isabelle.
25: Aude.
8: Et alors nos 2 ânes, ils s'appellent comment?
26: Le grand s'appelle Trusquin et le petit Yago.
9: Ils portent nos affaires, il faut que ce soit équilibré. Un âne peut porter jusqu'à 35 kilos. Donc là, je crois qu'il a 14 de chaque. On forme une bonne équipe.
8: Vous allez jusqu'à où?
9: Saint-Jean-du-Gard.
27: Pour mes 60 ans, on a décidé de, comme cadeau, je leur ai demandé de partir avec moi en voyage, quoi. Elles ont tout de suite dit oui. Elles ont relevé le défi. C'est super parce que c'est pas des randonneuses au départ. Donc, elles ont beaucoup de courage. Et je suis très fière d'elles parce que c'est quand même un bon petit périple. Très bien, Yago. Très bien. Allez.
26: Yago, il a vraiment un rythme de sénateur.
8: Faut apprendre à se connaître, en fait, hein.
28: Bah, bien sûr, il nous teste pendant 2-3 jours, à peu près. Enfin, le loueur d'âne nous a conseillé d'être à la fois doux et ferme. C'est un animal très intelligent, l'âne. Il observe tout. Par exemple, vous fermez un enclos, vous posez une barrière d'une certaine manière, vous allez regarder 2 jours comment vous faites, et le 3e jour, il se sera sauvé.
27: Moi, j'ai l'habitude de marcher, je m'occupe que de moi. Là, on a besoin de prendre soin d'un animal avec qui on voyage, de marcher à son rythme. C'est pas du tout pareil que de randonner seul. Et c'est surtout très, très câlin.
8: On va lui faire des câlins, alors.
27: On gratte l'intérieur des oreilles, ils adorent ça. Mais là, on est en descente, ça va nettement mieux en descente.
3: On l'entend, Cindy, hein, mais la pluie, Cindy, elle a fini par s'intensifier.
29: C'est un vrai déluge. On ne voit plus les champs de lentilles. Mais heureusement, les filles sont bien équipées avec leur cape de pluie.
26: Tu demandes la pluie, elle arrive.
8: Je crois qu'on marche trop vite pour les ânes.
27: Un âne marche à 3 km/h et les ânes ont horreur de la pluie.
8: Ah bon?
27: Oui. Donc aujourd'hui, ça va être une longue journée.
8: Est-ce qu'on est perdu?
27: Je ne sais pas si c'est celle-là ou si on continue après.
28: Je ressorte mon plan là où j'avais fait des annotations.
26: L'étoile à la...
28: Ouais, du parapluie là. Attention, l'âne n'est pas, enfin, il va pas aller loin, je pense pas.
27: Jonction les mains, du chemin.
28: Moi j'ai une histoire de cimetière. T'as pas ça?
27: Non, je crois qu'il faut aller à gauche. Hein. à la voix de la sagesse.
30: Mon âne va bien à la tête. Madame lui fait faire un bonnet pour sa fête.
8: Voilà, mes chaussures de rando sont bien boueuses. Je suis trempée des pieds à la tête. Mais il faut que j'accélère un peu le pas parce que je suis attendue pour la nuit dans une abbaye. J'ai hâte de vous en dire plus. À demain!
3: Merci Cindy Hubert, à demain avec plaisir, c'est chez vous et à demain. Dans un instant, c'est l'info qui revient avec l'Espagne sur le toit du monde, mais aussi la sécheresse et les incendies dans le sud. On fera un point météo complet également avec Louis Baudin, mais ce sera juste après les grosses têtes. À tout de suite.
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11: 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Il est bientôt 7h30.
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3: Et avant de retrouver l'essentiel de l'info, les incendies dans le Var, notamment, place aux grosses têtes avec Fabrizio Bucci, la tête de prof.
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3: Et le journal de 7h30 vous est présenté par Charles Ducrot. Bonjour Charles.
16: Bonjour Vincent, bonjour à tous.
3: À la une, cet incendie toujours en cours dans le Var et qui a détruit 10 maisons.
16: Pas de blessés, mais certains quartiers de Tarado et des Arcs ont été évacués. Le feu a détruit 200 hectares. Nous serons sur place dès le début de ce journal. Campeones del Mundo, la Coupe du Monde entre les mains de la Roja. L'Espagne célèbre sa deuxième étoile au bout d'un match crispant contre l'Argentine, 1-0. Dans ce journal aussi, 9e nuit consécutive de frappe au Moyen-Orient, un 3e soldat américain tué. Et puis nous serons dans l'Hérault où l'on profite des vacances pour se former aux gestes qui sauvent sur la plage.
3: Les pompiers du Var luttent toujours contre le feu.
16: Pour protéger les habitations en priorité, la situation s'améliorait hier soir. Le feu a détruit 200 hectares et une dizaine de maisons, aux Arcs notamment. Une centaine de maisons ont pu en revanche être épargnées grâce aux efforts des soldats du feu. Bonjour Manon Meyer.
17: Bonjour.
16: Vous êtes en direct de Tarado pour RTL. Manon, le feu a pu être contenu cette nuit, mais le travail est encore loin d'être terminé pour les pompiers.
17: Oui, absolument. 360 pompiers toujours sur le qui-vive pour éteindre ce feu qui, ce matin, n'est toujours pas fixé. D'épaisses fumées blanches s'élèvent encore de la colline devant moi, avec toujours cette forte odeur de brûlé dans l'air. En tout, au cœur de la nuit, 600 pompiers ont travaillé d'arrache-pied pour contenir ce feu qui, vous l'avez dit, a brûlé une dizaine de maisons, ravagé 200 hectares. Ce matin, tout l'enjeu, c'est d'accéder à des parties du massif difficiles d'accès, qui continue de brûler. Les pompiers sont en train d'intervenir à l'heure où je vous parle avec un bulldozer dans la colline pour créer une piste et s'approcher au plus près du brasier. Et c'est un peu une course contre la montre car il va faire encore très chaud aujourd'hui et le vent devrait se lever dans la matinée.
16: Merci à vous Manon Meyer dans le Var pour RTL.
3: C'est l'image qui fait la une de tous les journaux espagnols. Et la pas seulement d'ailleurs.
16: Ah non, pas seulement. La Coupe du Monde soulevée par la Roja, Rodri et ses coéquipiers sur le toit du football mondial. Et à Madrid, comme à Valence, les places se sont remplies, noires de monde, des feux d'artifice tirés depuis l'hôtel de ville de la cité catalane pour célébrer cette Coupe du Monde remportée 1-0 hier face à l'Argentine. Scène de liesse qui détonne avec la frustration et la déception en Argentine. Le pays de Messi a passé une mauvaise nuit, Flora Genoux.
20: Dans les rues de Buenos Aires, de nombreux supporters sont abattus, d'autant qu'ils y croyaient tous en la victoire jusqu'au dernier moment. C'est le cas de Sol.
21: Je suis trop triste. Je sens que c'est très injuste, qu'on aurait vraiment dû gagner. Mais s'il méritait une nouvelle fois, il y a eu des erreurs techniques, mais on a déployé notre magie et on a tout essayé jusqu'à la fin.
20: Matteo, lui, est bon perdant.
22: C'est un match qui me rend triste. Je ne suis pas en colère. C'était un bon match de la part des deux équipes, mais l'Espagne a été meilleure et on ne peut pas s'en plaindre.
20: Puis il y a aussi des scènes surprenantes de joie, de chant. Les voitures klaxonnent, une façon de remercier Lionel Messi et ses coéquipiers. Ici, ce bar a mis de la musique et certains supporters dansent.
2: Évidemment, je suis déçue de la défaite, mais heureuse pour l'Argentine, notre équipe, notre pays. On a tout donné. L'Espagne était un grand rival. Parfois on gagne, parfois on perd. C'est comme ça.
4: Les Argentins attendent maintenant avec impatience le retour de leur équipe à la maison.
3: Flora Genoux à Buenos Aires pour RTL et Donald Trump a remis le trophée aux Espagnols. Le président américain copieusement sifflé hier soir lors de la rencontre avant de repartir en hélicoptère.
5: Et dans une dizaine de minutes, la ministre des Sports Marina Ferrari sera dans ce studio. On fera le bilan avec elle de ce mondial pour la France, mais pas seulement. L'avenir aussi avec Zinedine Zidane bientôt sur le banc des Bleus. Donald Trump, très discret depuis la reprise des hostilités au Moyen-Orient.
3: Pardon, vous m'aviez fait peur, Vincent. Pour la neuvième nuit consécutive, les États-Unis ont mené ces dernières heures une nouvelle série de frappes en Iran. Le conflit entre les deux pays s'envenime, le détroit d'Ormuz reste fermé et aucun effort diplomatique réel ne semble à l'ordre du jour. Pierre-Éric Laurent, vous êtes notre correspondant aux États-Unis. Bonjour.
8: Bonjour.
3: Ces trois derniers jours ont été meurtriers pour les Américains avec trois morts parmi les militaires engagés dans la région.
8: Oui, avec ce dimanche la mort d'un militaire en Irak, ça s'est passé pendant une opération de désamorçage d'un drone iranien qui n'avait pas explosé. Et puis, il y avait déjà eu vendredi deux soldats morts et un disparu dans l'attaque d'une base militaire américaine en Jordanie. Donald Trump a eu quelques mots pour ses victimes à la descente de l'hélicoptère qui le ramenait de la finale de la Coupe du Monde.
9: Nous sommes très peinés, mais vous savez, ces gens formidables, ces grands patriotes étaient là-bas pour empêcher l'Iran d'obtenir l'arme nucléaire. L'Iran a été très très durement frappé, nous les avons de nouveau bombardé cette nuit et nous l'avons fait en l'honneur de ces grands patriotes.
8: Ces dernières heures, les frappes américaines ont visé des centres de commandement de l'armée iranienne ainsi que des sites de lancement de missiles et de drones. De son côté, l'Iran réplique, comme chaque jour depuis une semaine. Les gardiens de la révolution disent avoir détruit des avions de l'armée américaine à l'aéroport d'Aqaba, en Jordanie. Ils ont aussi attaqué et stoppé deux pétroliers qui tentaient, selon eux, de franchir le détroit d'Ormuz.
3: Pierrick Laurent, correspondant de RTL aux États-Unis, conséquence directe de ce conflit qui reprend, les prix du baril s'envolent. Le Brent se négocie ce matin à nouveau au-dessus de 90$ contre 70 pendant le cessez-le-feu. Les prix à la pompe repartent à la hausse. Un nouveau visage au 10 Downing Street. Andy Burnham prend ses fonctions de Premier ministre aujourd'hui au Royaume-Uni. Le travailliste de 56 ans, ancien maire de Manchester, succède à Keir Starmer, démissionnaire après deux ans à la tête du gouvernement.
5: À 7h37 sur RTL. Voilà de quoi vous inspirer si vous cherchez une idée pour occuper les enfants en vacances cet été.
3: Pourquoi pas un stage de secourisme ? Il se multiplie face à l'augmentation des noyades cette année en raison des fortes chaleurs. 142 morts depuis juin. Les associations comme OSA sur le littoral de l'Hérault proposent des formations aux jeunes de 7 à 14 ans. Une semaine pour connaître les gestes de premier secours, manier une planche de sauvetage ou encore sortir une victime de l'eau. Reportage sur la plage de Carnon près de Montpellier de Rémi Vallès.
18: Bouée de sauvetage sous le bras, cinq adolescents se jettent à l'eau pour secourir des camarades qui simulent une noyade.
19: On fait quoi alors, une victime inconsciente qui respire ?
18: Marin, 15 ans, vient de ramener son binôme Armand sur le sable sec.
23: Là, j'ai fait une prise de conscience et puis vu qu'il respirait mais qu'il était inconscient, je l'ai mis en PLS et j'ai appelé les pompiers après. Bah, c'est important de connaître les gestes du premier secours, c'est bien de s'initier quand on est jeune.
18: Comme lui, c'est la première fois qu'Alban, 14 ans, participe à un stage de secourisme en mer.
24: C'est super sympa et c'est bien de se dire qu'on pourra agir si on voit quelqu'un qui se noie.
18: Encadré par Kylian, pompier volontaire.
25: Les enfants, vont me rappeler, c'est quoi le numéro de secours qu'on appelle ?
26: 112.
18: Certains sauveteurs en herbe ont à peine 7 ans, comme Arthur.
26: On apprend à attacher les bouées s'il a une victime qui se noie dans la mer.
18: Et ces petits stagiaires seront peut-être les héros de demain, explique Aurélien Dupin, le directeur de l'association OSA, qui organise ces formations.
27: On a beaucoup de noyades et peu de sauveteurs en activité. Donc l'objectif, c'est toucher un public dès le plus jeune âge, apprendre à porter secours en s'amusant pour espérer justement susciter des vocations.
18: Cet été, il manque encore 5000 mètres nageurs-sauveteurs pour surveiller les plages et les piscines françaises.
3: Rémi Vallès pour RTL.
5: Allez, on prend les routes du Tour de France, mais sans vélo aujourd'hui.
3: Et oui, jour de repos pour les coureurs avant le contre-la-montre de demain entre Evian et Thonon-les-Bains. Paul Sexas est toujours le premier Français au classement général à la 4e place. Mais il a perdu hier le maillot blanc de meilleur jeune au détriment d'Isaac Del Toro. Pas de quoi décourager le tricolore, il reste une semaine de course.
28: C'était vraiment dur, c'est parti très loin. J'ai voulu gérer mon effort. Après, j'aurais peut-être pu en mettre un peu plus à certains moments. J'ai trop hésité, à la fin j'ai fini quand même fort. Globalement, je suis content, j'ai fait une bonne paire, je pense. Après, c'est sûr que voilà, c'était pas idéal avec la crevaison du début. J'ai mis quelques cartouches. Peut-être c'est à ce niveau-là, c'est peut-être pas suivre les meilleurs, mais peut-être quelques secondes de précieuses de garder. Donc voilà, c'est dommage, mais c'est comme ça. Et puis après, on voit le positif.
3: Paul Sexas au micro RTL d'Antoine Decarne. On retient aussi l'abandon du rival de Tadej Pogacar en jaune toujours. Jonas Vingegaard, le Danois, contraint d'abandonner après une grosse chute. Fracture d'une clavicule. Le Dauphin cède sa place au Belge Remco Evenepoel.
5: Merci Charles Ducrot, c'était le journal de 7h30. Ne partez pas trop loin, vous revenez à 8h30. Louis Baudin, température fraîche, voire froide hein, même dans l'extrême nord.
0: Bah exactement, hein, c'est un peu le comble, mais là effectivement on retrouve des températures parfois inférieures à 10 degrés. On a 9 degrés à Épinal, à Charleville-Mézières, à peine 10 degrés à Deauville ou encore du côté de Guéret. Bon, pendant ce temps-là, près de la Méditerranée, on est largement au-dessus des 20 degrés, même parfois au-dessus de 25 degrés. C'est le cas à Calvi, à Porquerolles par exemple, ou encore ailleurs. Et si je continue avec les températures, ce même écart existera cet après-midi avec 20 degrés attendus à Cherbourg, 21 à Caen, 22 à Lille par exemple, 25 à Paris, plus généralement entre 25 et 27 degrés dans la moitié nord, mais 30 à 37 degrés encore dans la moitié sud. Les 37 degrés, on les atteindra de nouveau près de la vallée de la Garonne, à Nîmes ou encore à Marseille. Alors tout ça avec du grand soleil, quelques nuages ce matin au nord de la Seine sans conséquence, et cet après-midi à surveiller peut-être une averse en montagne sur les Pyrénées ou encore les Alpes, ça restera très limité. Bonne nouvelle tout de même, près de la Méditerranée, il y aura moins de Mistral et de Tramontane cet après-midi.
5: Merci Louis Baudin. RTL, il est 7h41. À suivre, l'angle écho avec vous Pierre Arbulot. Bonjour.
1: Bonjour Vincent.
5: Alors ce matin, vous n'avez pas une très bonne nouvelle avec la multiplication des aléas climatiques. Le prix des assurances habitation est en hausse.
1: Oui, selon un baromètre publié par Assureland ce matin et que RTL vous révèle, le prix moyen d'une assurance habitation progresse de 13%, 36 euros de plus par an et par personne.
5: Et juste après l'angle écho de Pierre, c'est Marina Ferrari, la ministre des Sports, qui sera dans ce studio pour parler mondial, le bilan, Didier Deschamps, la relève avec Zinedine Zidane. On a pas mal de questions à lui poser, à tout de suite.

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1: RTL Matin, il est 7h42, l'Anglais Co, Pierre Herbulot, la saison des feux s'annonce record, la sécheresse est inédite et provoque des fissures sur les maisons. Tout cela se répercute évidemment sur le prix de nos assurances habitation. Ce matin, vous nous révélez cette hausse, plus 13% depuis le début de l'année.
2: Oui, une nouvelle illustration concrète du changement climatique après les nuits suffocantes de ces dernières semaines. C'est le portefeuille qui transpire. L'assurance habitation coûte en moyenne 310 euros par an, 36 euros de plus que l'année dernière, d'après un baromètre du comparateur Assureland qui sera publié ce matin.
1: C'est à cause du coût des catastrophes naturelles ?
2: Oui, on dépasse les 5 milliards d'euros tous les ans depuis 2023 selon France Assureur. D'autant qu'on est parti sur le même rythme cette année entre les incendies monstres, plus de 32 000 hectares brûlés, la sécheresse inédite qui entraîne le phénomène de retrait-gonflement, les fameuses maisons fissurées, et puis on les a presque oubliées, les inondations terribles de l'hiver. Bref, ce n'est pas en 2026 que la facture va s'alléger pour le secteur.
1: D'autant qu'au-delà des sinistres plus nombreux, réparer les dégâts coûte aussi plus cher.
2: À cause de l'inflation, le coût de reconstruction d'une maison a explosé, plus 12% en 5 ans et même plus 28% pour la menuiserie et la charpenterie d'après l'INSEE. La faute aux différentes crises géopolitiques, elles ont fait augmenter le prix de l'énergie et donc des matériaux. Ça concerne aussi les particuliers. Ils diffèrent certains travaux, leurs maisons sont mal entretenues et donc quand un orage passe, les dégâts sont plus importants.
1: Les assureurs alertent également sur les équipements à remplacer à l'intérieur des maisons.
2: Nos logements sont toujours mieux équipés avec de la domotique, des tablettes, des ordinateurs. Et l'inflation vaut aussi pour tout ça, comme pour le mobilier. C'est l'assureur qui supporte le surcoût. Bref, ils ont beaucoup de bonnes raisons de nous demander de payer un peu plus cher chaque mois.
1: Sauf que vous le disiez, Pierre, cette année-ci pourrait être une année record. Qu'est-ce qui nous dit que l'an prochain, les prix ne vont pas encore progresser ?
2: Rien. C'est même certain qu'on paiera plus cher. Et pareil, l'année d'après, je précise que tout le monde est concerné, même ceux qui n'ont pas eu la moindre fuite d'eau chez eux ou qui n'ont jamais vu la fumée d'un feu de forêt. C'est le principe de notre système assurantiel. Il repose sur la solidarité. On a tous une part dans notre contrat pour réparer les dégâts des catastrophes naturelles.
1: On en revient donc au même point, Pierre. Comment casser la spirale d'augmentation des prix ?
2: Autrement qu'en étant tous un peu plus responsables pour limiter le réchauffement climatique, vous voulez dire, j'imagine, une seule solution, la prévention. Le sinistre le moins cher à indemniser, c'est celui qui fait le moins de dégâts.
1: Et pour ça, les nouvelles technologies peuvent nous aider.
2: En particulier l'intelligence artificielle, pour améliorer les prévisions météo notamment. Demain, on saura dire plus précisément où et quand un orage va frapper, à quelle vitesse et dans quelle direction un incendie va progresser, de quoi prévenir plus tôt les particuliers via des alertes SMS ciblées. Ils pourraient avoir le temps de garer leur voiture dans un parking avant un orage ou de débroussailler leur jardin quand un feu se rapproche.
1: Une proposition de loi, Pierre, suggère aussi de transformer le modèle français d'assurance habitation.
2: Oui, aujourd'hui, le principe, c'est que l'assureur reconstruit à l'identique une maison détruite. La loi dite d'adaptation au changement climatique votée à l'Assemblée suggère un autre modèle dans les zones à risque. Reconstruire, par exemple, plus haut un logement exposé aux inondations. Tout ça est absolument indispensable. Parce qu'à ce rythme-là, si on ne fait rien dans quelques années, le sujet, ce ne sera plus l'augmentation du prix des assurances, mais l'instauration de zones blanches assurantielles, des rues, des quartiers, des villes entières qui ne seront plus du tout assurées.
1: L'Anglais Co, merci beaucoup Pierre Herbulot et à demain.
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1: Marina Ferrari, ministre des Sports, de la Jeunesse et de la Vie Associative et l'invitée de RTL ce matin. Bonjour à vous.
3: Bonjour Vincent Desrosiers.
1: Alors, qu'est-ce que vous allez retenir de cette finale hier entre l'Espagne et l'Argentine ?
3: Alors d'abord, un match très accroché. Il a fallu attendre quand même les prolongations pour voir la libération espagnole. Je les félicite d'ailleurs, puisque c'était attendu depuis 16 ans. Donc leur deuxième étoile maintenant sur le maillot. Donc c'était un très beau match avec un très haut niveau et finalement une équipe d'Espagne qui mérite sa victoire puisqu'ils n'ont pas encaissé un seul but pendant cette Coupe du Monde.
1: Et donc vous êtes allé au bout du match en tant que ministre des Sports.
3: Je suis allé au bout du match et j'ai même regardé les commentaires derrière pour tout vous dire.
1: Alors, question qui pique peut-être un peu plus, mais est-ce que vous avez aimé cette Coupe du Monde ? Une mi-temps hier de 28 minutes parce qu'il y avait un show à la mi-temps, des pauses fraîcheurs qui ont parfois, souvent, casser le rythme. Des polémiques sur l'arbitrage, nombreuses. Un carton rouge pour les États-Unis annulé. Après un coup de fil de Donald Trump, ça fait beaucoup quand même.
3: Alors ça fait beaucoup effectivement, mais pour autant j'ai quand même aimé cette Coupe du Monde, comme d'ailleurs le public, puisque vous l'avez vu, notre équipe, en tout cas si je regarde ce qui s'est passé en France, a quand même réussi à soulever l'enthousiasme de nos supporters. Nous avons été tous très soudés derrière nos bleus, malgré ces tissus que nous aurions aimé bien évidemment autres. Mais voilà, je crois que c'est la magie du foot qui fait qu'on a pu rester quand même très intéressés intéressés par cette Coupe du Monde. En revanche, quand on parle par exemple de la pause fraîcheur et quand on parle d'adaptation au changement climatique, on voit bien que dans les années à venir, il va falloir aussi adapter les compétitions, ça en fait partie. Alors après, c'est l'utilisation qu'on fait de cette pause fraîcheur. Faut-il mettre de la pub
1: dans des stades climatisés à 20 degrés.
3: Qui était plus alors à New York, moi j'y étais, je peux vous dire que le stade n'était pas climatisé. Hein. Mais pour le coup, c'est qu'est-ce qu'on fait pendant cette pause fraîcheur? Est-ce qu'on met de la pub ou pas? Là, on aura effectivement un débat à avoir sur le sujet. Moi, j'y suis plutôt opposée de manière générale. Pour autant, il va falloir qu'on adapte quand même nos compétitions à l'avenir.
1: Alors, vous l'avez dit, les Bleus jusqu'en demi-finale nous ont fait rêver. Qu'est-ce que vous avez envie de dire à Didier Deschamps après 14 années à la tête de l'équipe de France?
3: Et hier, j'ai fait une petite publication sur mes réseaux. Infiniment merci. Voilà. Je pense que Didier Deschamps restera un grand monsieur du football français. D'abord parce que ça a été un joueur exceptionnel. Il y a peu de joueurs dans le monde qui ont été à la fois champion du monde en tant que joueur et en tant que sélectionneur. Il y a que trois personnes dans le monde, Beckenbauer et puis un Brésilien dont j'ai oublié le nom, qui ont un tel palmarès, donc on pourra lui dire merci. Il a marqué durablement le football français et donc voilà, c'est vrai que j'aurais aimé en tout cas qu'il puisse sortir sur une victoire. Il l'a lui-même exprimé, mais en tout cas c'est vraiment un remerciement du fond du cœur, c'est un grand monsieur.
1: Alors en 14 années de Didier Deschamps à la tête de l'équipe de France, on a été habitué à une communication maîtrisée et puis Didier Deschamps, il a eu ses mots au micro de M6.
4: C'est pas pour moi que j'ai pris cette décision, parce qu'il y avait un environnement qui était tellement irrespirable, qui était par rapport à moi.
1: Alors un environnement irrespirable, il n'est pas allé au bout de l'explication, vous l'avez peut-être ce matin, Marie.
3: Mais non, je ne l'ai pas non plus, donc il faudra lui demander. En tout cas, une chose est certaine, c'est qu'au bout de 14 ans, il avait peut-être aussi envie de voir autre chose, de faire autre chose, il faudra lui poser la question. Mais moi vraiment, je lui renouvelle tous mes remerciements, il aura apporté beaucoup au collectif bleu. Moi j'ai eu l'occasion de les rencontrer ensemble, et j'ai vu combien il y avait beaucoup d'affection et de respect entre le sélectionneur et ses joueurs.
1: On savait qu'il y avait des relations peut-être difficiles quand même avec la Fédération française. De foot, depuis 2024, les critiques, la prolongation de son contrat en 2023.
3: De toute façon, quand on est à ce niveau, on essuie forcément des critiques. Moi, j'ai pas eu à remarquer quoi que ce soit entre la fédération et Didier Deschamps, donc il s'expliquera peut-être à l'avenir sur ces mots. En tout cas, il a dit, vous avez vu que, avec beaucoup de respect, il ne s'exprimerait plus au sujet de l'équipe nationale. Et je crois que c'est ça aussi, la patte Deschamps, c'est beaucoup de respect.
1: Alors, vous avez dit que vous n'aviez pas d'avis sur les nouveaux sélectionneurs. On va en parler quand même un petit peu. C'est Zinedine Zidane qui va prendre la tête de l'équipe de France. Son contrat qui va démarrer le 1er septembre selon le journal L'Équipe. Ça va coûter cher, Zinedine Zidane, à la tête des Bleus.
3: Alors, quand on est sur des postes comme ça, sur des sélections nationales, partout dans le monde, c'est des postes qui effectivement coûtent un peu d'argent. Mais merci de me poser cette question, parce que je dis beaucoup de choses et beaucoup de choses fausses en ce moment, puisque vous savez qu'il y a un texte, d'ailleurs, qui va être définitivement adopté aujourd'hui à l'Assemblée nationale et demain au Sénat, la fameuse proposition de loi sport professionnel. Je rappelle que ce n'est pas un texte d'initiative gouvernementale, c'est pas un projet de loi, c'est un texte qui émane du travail de deux sénateurs, les sénateurs Lafont et Savin, qui ont travaillé donc à une meilleure structuration du sport professionnel français. Il y a d'autres dispositions dans le texte qui sont attendues. Et donc dans ce texte, dans le cadre du travail parlementaire qui a été fait, a été introduit la notion de plafonnement des rémunérations, sur lesquelles je me suis exprimée, puisque je me suis exprimée en contre. Ce qu'il faut que vos auditeurs comprennent aujourd'hui, c'est que les fédérations sont des structures de droit privé. Il y a certes des contrats de délégation de services publics avec l'État, mais leurs ressources ne proviennent pas que de l'État et que des fonds publics.
1: Pour bien comprendre, il faut votre tampon du ministère des Sports pour toute rémunération annuelle qui dépasserait 450 000
3: Alors,
1: euros.
3: Alors, c'est ce qui a été décidé par les parlementaires. Moi, j'ai exprimé mon désaccord sur le sujet, parce que j'estime que ce n'est pas à l'État d'intervenir dans la rémunération d'une structure privée. C'est comme si je venais aujourd'hui mettre des plafonds de rémunération chez vous. J'estime que ce n'est pas notre rôle. Il faut que nos auditeurs comprennent que la fédération a des ressources propres très importantes qui ne dépendent pas du ministère des Sports. Et donc, j'ai déploré cette mesure. Vous voyez bien qu'aujourd'hui, quand on veut le meilleur sélectionneur pour une équipe nationale, puisque ça ne concernera pas que le football, je tiens à le rappeler, eh bien évidemment, on est dans une concurrence internationale aussi, et on est dans des contrats qui sont régis par le droit privé. Bon, cette mesure, elle a été prise, il y a eu un accord entre parlementaires, entre députés et sénateurs, dont acte, donc il y aura une dérogation possible qui sera donnée au ministère des Sports, quel qu'il soit, pour pouvoir déroger à ce plafond de rémunération.
1: Donc quand vous dites que vous n'allez pas vous en mêler, ça veut dire que vous allez donner votre accord par principe en disant, moi le tampon, vous l'avez, et faites ce que vous voulez avec l'argent?
3: Alors, il n'y a jamais de principe, puisque c'est une loi qui va être adoptée, et donc nous verrons. Mais en tout cas, à ce stade, j'estime que ce n'est pas du ressort. Moi, j'ai pas de compétences particulières en matière de comment sélectionner un entraîneur de l'équipe de France. Moi, je ne suis pas une spécialiste du football, je ne suis pas au bord des terrains, je ne suis pas moi-même coach, si vous voulez. Donc, comment savoir, quand on est ministre des Sports, quelle est l'indication qui va me permettre aujourd'hui de justifier qu'un tel mérite mieux qu'un tel ? Moi, je ne suis pas une professionnelle du football, c'est pas mon rôle.
1: Mais l'argent, même si c'est l'argent de la Fédération Française de Foot, pourrait par exemple aller à des petits clubs, à la formation d'enfants, d'éducateurs.
3: Mais c'est déjà le cas aujourd'hui. Il faut jamais casser le lien entre le très haut niveau et ce qui se passe vraiment au bord des terrains dans nos campagnes. Tout ça est intimement lié et les fédérations, quelles qu'elles soient, font aujourd'hui bien le travail avec le développement de la pratique au niveau amateur jusqu'au niveau professionnel pour celles qui ont du sport professionnel.
1: Donc ça veut dire que Zinedine Zidane, qui est ce qui se fait de mieux parmi les entraîneurs du monde entier, avec son staff pléthorique, on lit qu'il demande autour de lui pour gérer l'équipe de France, il faut lui donner carte blanche.
3: Alors, je pense que quand on a la chance d'avoir un sélectionneur comme Zidane ou comme... Bon, aujourd'hui, je ne suis pas en capacité de vous dire, c'est pas moi de vous faire l'annonce du sélectionneur, c'est à la fédération de le faire. Mais quand on a la chance d'avoir quelqu'un, en tout cas avec un talent pareil, je pense qu'il faut saisir cette chance pour l'équipe de France.
1: Vous aviez donné des pierres précieuses aux joueurs pour leur porter chance.
3: Alors, ce ne sont pas des pierres précieuses. J'avais offert aux joueurs 2 étoiles et je m'étais bien gardée d'offrir la 3e, une bleue, une blanche. Vous imaginez bien que s'ils avaient pu ramener la 3e, c'eût été une rouge. Voilà. Bon, c'est comme ça. C'était un petit cadeau d'amitié pour leur porter chance et bonheur et puis aussi leur témoigner toute mon affection. Ça n'a pas changé. Ils conservent mon affection et je continuerai à les soutenir fortement et j'espère que tous les Français vont continuer à les soutenir. Nous avons une très belle équipe.
1: La France termine 4e. Vous aviez réagi après la défaite contre l'Espagne, mais il y a eu ce match incroyable contre l'Angleterre. Vous avez eu envie d'éteindre la télé, vous, avant le...
3: Je vais vous avouer que fin de première mi-temps, c'était un peu l'incompréhension. Je pense comme beaucoup de Français. On s'est demandé ce qui se passait. Notre capitaine Kylian Mbappé l'a exprimé, il l'a dit, on n'est pas des machines, on a eu du mal à se remettre de cette défaite. Pour autant, ils nous ont offert une fantastique deuxième mi-temps. J'ai regardé le match avec des amis chez moi et c'est vrai qu'on s'est dit finalement ils ont gagné cette deuxième mi-temps 4-2, une remontada incroyable. On aurait aimé que ça puisse aller que ça puisse être concluant pour nous, mais en tout cas, ils nous ont offert un très beau visage en seconde mi-temps.
1: Un mot, Marina Ferrari, on en a parlé, 142 personnes mortes noyées depuis le début du mois de juin, les fortes chaleurs, les gens qui se baignent. Vous avez déjà réagi, mais qu'est-ce qu'on peut faire dans l'immédiat, parce qu'il fait chaud, les gens ne vont pas arrêter d'aller se baigner quand il y a des vagues de chaleur.
3: C'est prévention, prévention et prévention. Nous avons un travail de longue haleine toute l'année au ministère sur le savoir nager, sur le développement des équipements, des piscines notamment, sur la formation des maîtres nageurs sauveteurs et de leurs assistants. Mais pour autant, c'est aujourd'hui vraiment de la prévention, parce que dans ces phases de canicule, évidemment, vous l'avez dit, les gens cherchent l'eau et c'est bien naturel. Mais on voit qu'il y a des comportements à risque. Presque 75% aujourd'hui des décès sont hors bassin surveillé, soit dans des piscines privées pour 20%, soit pour 55% dans des zones de baignade qui ne sont ni autorisées ni surveillées. Les canaux, par exemple, des lacs, etc., des rivières, donc ou la mer hors zone surveillée. Donc on voit qu'il y a vraiment un message de prévention à passer. On respecte les consignes, on s'hydrate avant d'aller nager, on ne boit pas d'alcool, on ne surestime pas ses forces, et puis on se mouille avant de rentrer, parce qu'avec de telles chaleurs, on a des risques d'hydrocution importants, et puis surtout, on ne laisse personne sans surveillance, surtout les enfants.
1: Marina Ferrari, une dernière question, cyclisme, est-ce qu'il y a eu une anomalie, est-ce que vous avez été choqué par ce contrôle en pleine nuit à 2h du matin de Tadej Pogacar et Jonas Vingegaard? Alors, on sait qu'il y a eu un abandon le lendemain après une chute.
3: Alors, j'entends la polémique entre le fait qu'il y ait eu ce contrôle à 2h du matin et la chute derrière, en disant est-ce que les deux sont liés. Il m'appartient pas de me positionner sur le sujet. En revanche, vous savez que moi je me bats beaucoup pour que nous ayons un sport propre et pour l'éthique dans le sport. Donc s'il y a des contrôles qui sont réalisés, ils doivent être réalisés. Voilà, je n'en dirai pas plus.
1: Merci beaucoup.
3: Merci à vous.
1: Marina Ferrari, ministre des Sports, de la Jeunesse et de la Vie Associative, d'avoir été ce matin l'invité de RTL. Dans un instant, c'est le meilleur de Philippe Cavrivière. À tout de suite.

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5: Depuis que Macron est président, il y a eu des manifs de profs, d'infirmiers, de médecins, d'agriculteurs, de cheminots, de taxis, de chauffeurs routiers, d'avocats, de magistrats. Les seuls Français qui sont pas descendus dans la rue depuis 2017, c'est les SDF, parce qu'ils y étaient déjà. Moi, je suis d'accord avec Marie-Lise Léon sur le télétravail. Le gouvernement dit, télétravailler. Si t'es prof d'escalade ou moniteur de plongée, bon, c'est moins évident tout de suite. Tout le monde peut pas le faire. Alors Thomas, vous posez une question pertinente. Il y en avait une de bien, j'ai noté. Le gouvernement a-t-il pris la mesure du problème? Le gouvernement, je sais pas, mais Macron, oui, parce qu'Emmanuel, vendredi, il était à l'inauguration du village de la Reine des Neiges, à Disney.
6: C'est vrai.
5: Voilà, et il y aura le village du Roi Lion. Voilà. Est-ce que laquelle des deux musiques vous voulez avoir dans la tête pour la journée?
6: Non, ça va.
5: Eh ben, vous mettez les deux. Voilà. C'est pénible. Et là, Macron, il est en Japon. Il a dîné avec des stars de la K-pop. Voilà. Bref, il suit le dossier.
7: Trois colis piégés ont été retrouvés en Dordogne. Le premier a explosé dans le fourgon d'un facteur. Oui. Les deux autres ont été saisis par la police et ils étaient destinés, ces colis, à Estelle Denis, Élodie Pou et à notre invité Manuel Bompard.
5: C'est la branche dordognaise de Daesh. C'est niche, hein. On est sur du terrorisme ultra local. C'est rural, quoi. Ça dépassera pas le succès d'estime. On est sur un Ben Laden en boîte cagette. Alors, en découvrant l'info, toutes les personnalités ont eu la même réaction. Pourquoi je n'ai pas eu de colis piégé, moi? J'ai fait Fort Boyard. Il a fait Fort Boyard, Manuel Bompard? Je ne crois pas. Donc voilà. Alors, pour essayer de comprendre la logique du criminel, j'ai cherché des points communs. Il y a Estelle Denis, Élodie Pou et Manuel Bompard. C'est les trois des ex de Raymond Domenech. Paraît-il, je ne sais pas. Voilà.
7: Donald Trump négocie avec qui?
5: Alors, c'est la vraie question. Ça se trouve, il est au téléphone. I'm sorry, guy, I want to talk with the new Ayatollah. He's not a good guy. I'm very disappointed by this guy. Et t'as un gars au téléphone qui dit, oui, mais là, c'est monsieur Da Silva au téléphone. À la rigueur, je peux vous rouvrir le local poubelle, mais moi, je peux pas rouvrir le détroit d'Ormuz, hein. Et Donald Trump, il fait, negotiations are going great, right now, it's a very good job.
4: Philippe Cavrivière, le meilleur tout l'été. Merci de nous écouter. Bon réveil. Si vous vous êtes couché de bonne heure, sachez que l'Espagne est championne du monde de foot. Lionel Messi, lui, n'a pas pu retenir ses larmes sur la pelouse pour ce qui était sûrement son dernier match avec le maillot de l'Argentine. Et Kylian Mbappé, avec 10 buts, est le meilleur buteur de cette Coupe du Monde. 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
4: À 8h, c'est le journal de Fanny Marceau. Bonjour Fanny.
8: Bonjour Vincent, bonjour à tous.
4: À la une ce matin, la deuxième étoile de l'Espagne et les larmes de Léo Messi, on le disait, la Roja s'est imposée hier soir en finale face à l'Argentine, 1-0 en prolongation.
8: Les Espagnols ivres de joie hier soir dans les rues, la fête jusqu'au bout de la nuit et ça ne fait que commencer. 1 million de personnes attendues à Madrid pour célébrer le retour des héros aujourd'hui. Dans ce journal également, la fin d'un mystère, les ossements découverts la semaine dernière ont parler, ce sont bien ceux de Delphine Jubilar. RTL sur place dans ce journal, dans le Tarn. La guerre au Moyen-Orient, 9e nuit consécutive de frappes américaines en Iran. Téhéran riposte dans les pays voisins ce matin. Conséquence, le prix du baril de pétrole remonte au-delà des $90 et ça se ressent à la pompe sur la route des vacances. Et puis le Tour de France, 16e étape demain, l'œil de Laurent Jalabert dans ce journal.
4: Les rois du jeu, titre le journal L'Équipe ce matin, Campeones de Mundo. On savait que ce serait le slogan des 4 prochaines années depuis hier soir. On peut y ajouter que viva España.
8: Et oui, les Espagnols se sont imposés hier soir face à l'Argentine au terme d'un match interminable. Premier et unique but dans les prolongations à la 105e minute.
9: De Porro, dit qu'on vient sur deuxième poteau. Et c'est repris.
8: Bonjour Raphaël Vantard.
10: Bonjour.
8: On entend votre émotion hier soir dans les commentaires sur RTL. Vous êtes l'envoyé spécial d'RTL aux États-Unis. La bataille a été longue pendant ce match, mais c'est bien la meilleure équipe qui l'a emporté à la fin, Raphaël.
6: Oui, parce que l'Argentine, avec ses armes, a longtemps résisté. Tout ne s'est d'ailleurs pas toujours fait dans les règles de l'art. Beaucoup de coups, beaucoup d'agressivité de la part des Argentins réduits à 10 en fin de rencontre, mais qui aurait dû même finir à 9. Il a donc fallu attendre, vous le disiez, les prolongations. Mais la patience, le calme et la machine espagnole, leur jeu réglé comme une horlogerie par le sélectionneur Luis de la Fuente, a fini par l'emporter. Rodri, sacré meilleur joueur du mondial, soulève la Coupe du Monde alors qu'à quelques mètres prostré, Messi, 39 ans, est en larmes face à 60 000 Argentins. L'idole, le mythe, sans doute le meilleur joueur de tous les temps, quitte la scène internationale sans soulever de deuxième Coupe du Monde. L'Espagne est sur le toit du monde ce matin. Ses couleurs, rouge et or, flottent en ce moment, dans cette nuit, sur l'Empire State Building de New York.
8: Alors ce mondial, c'était aussi pour nous, en tout cas le dernier de Didier Deschamps, une déception. La France termine quatrième au classement, mais avec un lot de consolation pour les Bleus, Kylian Mbappé, meilleur buteur.
6: Le capitaine des Bleus remporte effectivement le soulier d'or pour ses 10 réalisations pendant cette Coupe du Monde. Kylian Mbappé devient surtout le meilleur buteur de l'histoire de la Coupe du Monde avec 21 buts devant Lionel Messi. Michael Olise, lui, remporte le prix du meilleur passeur. De petites consolations pour nos Bleus dans ce mondial. Eux qui auraient tant aimé soulever cette Coupe du Monde pour eux comme pour les autres. Rendez-vous dans 4 ans.
8: Merci Raphaël Vantard, envoyé spécial d'RTL sur cette Coupe du Monde.
4: Vous avez porté le nom de l'Espagne au sommet. C'est l'hommage ce matin de la maison royale espagnole.
8: Les héros de la Roja de retour à Madrid à la mi-journée. 1 million de personnes attendues dans les rues de la capitale espagnole pour les voir défiler avec cette Coupe du Monde dans leur bus à impérial. En attendant toute la nuit, les Espagnols ont célébré leur victoire. Reportage à San Sebastián, Clara Echari.
10: Devant l'écran géant, au pied du stade de San Sebastián, le but puis le coup de sifflet final ont délivré les supporters d'un match irrespirable.
11: Campeones del mundo! Campeones del mundo!
10: Antonio est sur un petit nuage.
12: C'est très grand parce que l'Espagne a toujours une défaite en toutes les compétitions. Aujourd'hui, on a joué meilleur, on est la meilleure équipe du monde. On a joué match après match. Personne ne voulait que l'Espagne gagne. On a gagné contre la FIFA et contre Infantino.
10: Yon est venu avec son fils Pablo et il ne le regrette pas.
13: Moi, j'avais été à la finale en 2010, donc j'ai déjà vécu ça. Lui, il n'était pas né, donc pour lui, c'était la nouvelle.
10: Aux côtés de son père, le jeune garçon est passé par toutes les émotions.
14: Un des pires matchs de ma vie. Très nerveux, beaucoup d'intensité, très difficile de vivre. J'ai lâché tous mes sentiments. Trop content.
10: Et c'est un concert de klaxons qui a accompagné cette deuxième étoile jusque tard dans la nuit dans les rues de San Sebastián.
8: Clara Echari, l'autre image de cette finale du Mondial 2026, on l'a dit, ce sont les larmes de Lionel Messi, dont c'était à 39 ans probablement la dernière Coupe du Monde, mais aussi la colère de Leandro Paredes qui s'est rué sur plusieurs joueurs espagnols, bagarre qui lui a valu un carton rouge.
4: Et donc le deuxième carton rouge de la soirée pour l'équipe d'Argentine. 8h04 sur RTL, une neuvième nuit de frappe.

0: sur l'aire de Morinvilliers sur la 13, les automobilistes savent déjà que leurs escapades estivales vont leur coûter bien plus cher que prévu.
1: Oui, surtout, ne vous fiez pas à l'allure décontractée des shorts à fleurs ici. Les conducteurs ont plutôt la mâchoire serrée au moment de presser la poignée du pistolet de sans-plomb.
2: 2,15€ le prix du litre, c'est abusé. Quand on est parti en vacances il y a une semaine, on était en dessous de 2€.
3: C'est inacceptable, donc on commence à respirer et tout de suite on remet encore notre tête sous l'eau. Ça monte tout de suite en quelques heures, par contre quand ça doit baisser, ça prend plusieurs semaines.
1: Combien la facture?
3: Près de 50€ pour à peine une vingtaine de litres.
1: Vous avez regardé le prix de l'essence, monsieur?
4: Je regarde pas parce que j'ai pas envie de me casser le moral. Je suis en vacances.
1: Vous allez faire le plein, là?
4: C'est trop cher. On va mettre juste ce qu'il faut pour rouler aujourd'hui.
1: Qu'est-ce qu'on peut espérer?
5: On en est à espérer que ça stagne.
1: Vous partez en vacances, madame?
6: Oui, donc il va falloir restreindre les loisirs, les restaurants, parce que y a le retour et l'essence va pas cesser d'augmenter, on n'y croit plus.
1: Donc vous partez direction le soleil, mais avec la grimace au volant.
6: Quand on doit passer à la station, surtout.
1: Bonnes vacances quand même.
6: Mais on va essayer malgré tout.
1: Et passer les factures à la loupe, ce sera ça la priorité avant même de glisser les photos dans l'album des vacances.
0: Simon Marseille pour RTL.
7: 8h07 sur RTL, ce sont bien les ossements de Delphine Jubilard qui ont été retrouvés à Mayoque dans le Tarn.
0: Depuis 5 ans, sa dépouille était là, à 15 minutes de chez elle, cachée d'abord sous un tas de fumier, puis dispersée dans un champ. Douleur et colère de ses proches qui entrevoient la vérité, mais il reste de nombreuses zones d'ombre. Bonjour Maxime Lévy.
8: Bonjour.
0: Envoyé spécial d'RTL dans le Tarn, les ossements ont été retrouvés jeudi sur indication de Cédric Jubilard. Ils ont été identifiés par les experts de la gendarmerie en un temps record.
8: Oui, ces ossements étaient partis en urgence en hélicoptère depuis le Tarn vers la région parisienne pour être analysés. Et on le sait désormais, il s'agit bien des ossements de Delphine Jubilard, disparue en décembre 2020. Des ossements retrouvés jeudi matin dans un très mauvais état. Ils avaient séjourné pendant près de 6 ans dans un monticule de fumier. Mais malgré leur état, les scientifiques ont réussi à les faire parler en un peu plus de 48 heures.
0: Est-ce qu'on pourra retrouver d'autres ossements, Maxime ?
8: Eh bien, une chose est sûre, à ce stade, la justice ne prévoit pas d'autres campagnes de fouilles. Il faut bien se rendre compte que la tâche est immense. Pendant près de 6 ans, ce terreau a été épandu sur près de 200 hectares dans les champs de blé, de tournesol, de luzerne avoisinant. Même des particuliers s'en sont servis. Et puis pour retrouver quoi? Des fragments d'ossements inexploitables, en très mauvais état, dans une terre retournée à de très nombreuses reprises. Les magistrats se posent sérieusement la question.
0: Qu'est-ce que ça va changer pour le procès qui doit se tenir à partir du 21 septembre?
8: Alors, cela change beaucoup de choses. Il y a de fortes chances que ce procès en appel soit repoussé. La découverte des ossements de Delphine et les aveux de Cédric Jubilard pourront entraîner une nouvelle reconstitution. Par exemple, depuis le domicile du couple jusqu'à cette parcelle à Mayoque, 10 kilomètres plus loin, cela peut entraîner de nouvelles auditions, de témoins de Cédric Jubilard lui-même. On peut penser également à une nouvelle analyse de la téléphonie, une nouvelle expertise psychologique. Pourquoi pas? Tout cela est possible et tout cela demande du temps et seulement 2 mois pour y parvenir. Semble à première vue, en tout cas, bien insuffisant.
0: Merci Maxime Lévy en direct du Tarn pour RTL.
7: Le projet de loi d'urgence agricole de retour à l'Assemblée nationale aujourd'hui et demain au Sénat.
0: Oui, députés et sénateurs vont se prononcer sur le texte commun issu d'une commission mixte paritaire jeudi dernier. Texte qui prévoit entre autres la réintroduction de 2 pesticides interdits en France, mais autorisés dans l'Union européenne, l'acétamipride et le flupyradifurone. Sujet qui sera au cœur des discussions également à Matignon. Cet après-midi, le Premier ministre réunit les présidents de groupes parlementaires de la majorité, ainsi que plusieurs ministres, Thomas Desprez.
9: Oui, Sébastien Lecornu va devoir trancher. Soit il confirme le texte des députés et sénateurs qui propose donc de réintroduire sous condition 2 pesticides controversés, mesure qui divise ses ministres et ses soutiens à l'Assemblée, soit il décide d'imposer in extremis une réécriture expurgée de cette disposition polémique. Il en a le droit, mais avec le risque de perdre les voix de la droite et du RN, fervent défenseur de cette réintroduction. Le Premier ministre veut évaluer les rapports de force, glissait hier soir un participant. Comprenez, compter une à une les voix dans les différents groupes de sa majorité relative. Lui qui avait estimé que la question des pesticides méritait un texte à part pour ne pas menacer justement le reste des mesures d'urgence promises aux agriculteurs. L'entourage du Premier ministre qui a rappelé qu'un rejet du texte repousserait l'entrée en vigueur des engagements à l'année prochaine. À lui désormais de choisir avant le vote prévu à 21h30 ce soir à l'Assemblée.
0: Thomas Desprez du service politique d'RTL.
7: Et un volet de cette loi d'urgence agricole contient également un paragraphe sur la gestion de l'eau et son stockage pour l'irrigation agricole. Va-t-on vers une crise de l'eau? À 8h15, on posera la question à

0: À l'invité de RTL, Emma Aziza, hydrologue et docteur de l'école des mines de Paris. Le Tour de France, c'est jour de repos aujourd'hui pour les coureurs.
1: L'œil de Laurent Jalabert.
2: Hier, la 15e étape a été marquée par la chute du numéro 2 du classement général, Jonas Vingegaard. Bonjour Cédric Chasseur.
3: Bonjour Laurent.
4: Bonjour.
3: L'événement de cette fin de deuxième semaine sur le Tour de France est évidemment la chute et l'abandon de Jonas Vingegaard qui abandonne après cette fracture de la clavicule.
4: C'est un coup dur pour lui bien sûr, mais aussi pour le Tour de France. Vous pouvez tout imaginer que cette dernière semaine avec ses hauts sommets et ses Alpes qu'il préfère aux Pyrénées lui serait plus favorable. Évidemment, Pogacar était loin devant, mais on attendait un sursaut d'orgueil du champion danois. Ce ne sera pas pour cette année.
3: Évidemment, on se demande si le contrôle antidopage à 2h du matin a pu jouer sur l'état de forme de Jonas Vingegaard et sur sa chute.
4: Je ne sais pas si un réveil à 2h du matin peut lui livrer comme conséquence une chute dans le cours de la journée. Mais il est évident que ça a pu perturber sa récupération, c'est sûr. Le sommeil profond, il est perdu. Et on peut être un petit peu dans le gaz pour le reste de la journée. C'est tout à fait possible, mais après il est vrai aussi qu'il a glissé de la roue avant. On ne saura jamais non plus si cet événement-là est dû à un manque de lucidité de sa part.
3: Merci Laurent, et rendez-vous 19h15 pour le Club Jalabert ce soir.
4: À tout à l'heure.
2: Laurent Jalabert au micro RTL de Cédric Chasseur. Notez demain la 16e étape, Évian-les-Bains, Thonon-les-Bains, 26 km en contre-la-montre individuelle.
0: Et merci Fanny Marceau, rendez-vous à 9h pour un nouveau journal. Louis Baudin, la canicule, oui, elle continue pour une partie du sud de la France.
5: Exactement, il ne faut pas l'oublier, c'est vrai que dans la plupart des régions on respire à nouveau, mais tout près de la Méditerranée, là dans la basse vallée du Rhône, la Corse, une partie du Var, on reste encore dans des régimes caniculaires. On a en ce moment 30 degrés à Calvi, par exemple, 28 à Porquerolles, ou encore 27 à Figari. Donc là, encore des températures élevées à la fois la nuit et le jour, puisque cet après-midi, nous serons entre 30 et 37 degrés dans la moitié sud, et souvent 35 à 37 degrés, justement près de la Méditerranée. Tous en revanche avec du grand soleil, quelques averses peut-être en montagne cet après-midi sur les Pyrénées, ou encore du côté des Alpes. Pendant ce temps-là, dans la moitié nord, là, effectivement, on respire. On a parfois moins de 10 degrés encore en ce moment, notamment près des Ardennes, avec quelques nuages au nord de la Seine. Mais cet après-midi, là aussi, nous aurons du grand soleil, mais des températures plus raisonnables, entre 20 et 25, 27 degrés, 25 à Paris, par exemple, ou encore 27 degrés à Rennes.
0: Merci Louis Baudin. 8h13 sur RTL. On va rester dans le sud, tiens, justement, puisque chaque matin cet été, RTL est à vos côtés, en vacances, sur la route, à la maison. Et cette semaine, Vincent Serrano sillonne une large partie du sud de la France. On va vous en mettre ce matin plein les narines. Bonjour Vincent.
6: Bonjour à tous.
0: On vous retrouve à Valensole, c'est dans les Alpes de Haute-Provence, où vous êtes allé découvrir, comme beaucoup de touristes d'ailleurs, les fameux champs de lavande.
6: Oui, au milieu de l'une de ces parcelles teintées de violet, et ce parfum qui vous éclate au nez, omniprésent, tout comme ce balai de voitures qui s'arrête constamment sur le bord de la route pour pouvoir permettre aux personnes d'en descendre, le téléphone portable déjà à la main pour pouvoir se prendre en photo en plein milieu, là où je suis. Alors la personne qui vient de prendre la photo, c'est
7: Marie-Bénédicte.
6: Première fois qu'on voit ces champs de lavande comme,
7: oui,
6: ça.
7: Oui, j'ai déjà vu en vidéo ou en reportage, mais vraiment là, ça sent très bon. Puis l'étendue, c'est magnifique, c'est magnifique.
6: Vous venez d'où? Je sens un petit accent là.
7: La Réunion. Je pense que je vais faire quelques petites achats en souvenir et d'emmener.
6: Attention, remplissez pas trop vite la valise.
7: Elle est déjà pleine.
6: C'était quelque chose qu'on avait coché, ces champs de lavande ici.
7: Oui, je suis tombée amoureuse de cet endroit-là. J'ai dit, il faut que je vienne ici.
6: Et vous l'entendez de toute façon, au-delà du vent qui fouette cette lavande, vous avez des langues différentes. Madame, votre prénom?
8: Patricia.
6: Vous venez d'où?
8: D'Italie.
6: Qu'est-ce que vous pensez de ça, de ces champs de lavande?
8: Alors, la lavande de la Provence, c'est un bijou et je l'aime parce que je me rappelle quand j'étais un enfant. Ma grand-mère a utilisé la lavande.
6: Une dernière question, Marie-Bénédicte, on va réussir à ne pas prendre la lavande directement ici?
7: Non, déjà, j'osais même pas rentrer dans le champ. J'ai dit cueillir un brin, non, je pourrais pas.
0: Alors certains, Vincent, n'ont pas autant de scrupules que Marie-Bénédicte et n'hésitent pas à en couper.
6: Oui, mais dans le champ d'en face, un lavandiculteur à l'ancienne s'en charge pour vous. Alors on est allé le voir. Votre prénom, monsieur?
9: François.
6: Vraiment à l'ancienne avec une faucille, quoi.
9: C'est ça. Comme on a coupé en 1960. Ah non, mais à la main, c'est des bricoleurs, ça. Non, non. Mais bon, moi j'ai 72 ans et à partir de 8 ans, j'étais dans les champs. Il n'était pas question de short à l'époque.
6: Et cette ceinture de toile que vous avez autour?
9: Ça s'appelle la taillole. On se baisse, on se relève. Qu'est-ce qui se passe? Le pantalon,
6: et ça tire.
9: Il descend. Et après, il y a un petit coup de vent comme ça là, qui arrive. Vous êtes en sueur. Qu'est-ce qui se passe? Contracture?
6: Oh! François, il fait évidemment très chaud, cette sécheresse, ça impacte la lavande.
9: Ça impacte, ouais. Le réchauffement climatique, en fait, moi je le ressens pas. Par contre, ce qui le ressent, c'est les plantes. Parce qu'elles sont mûres plus tôt en saison. Nous, quand on était jeunes, on commençait à couper 14 juillet. Et le 14 juillet, tout le monde avait fini cette année.
6: Avec des températures qui frôlaient encore les 40 degrés hier, la sécheresse a eu un impact forcément sur la production.
0: Alors c'est quelque chose de généralisé, en tout cas à Valensole, mais la très grande majorité des lavandiculteurs a dû commencer les récoltes en moyenne 2 semaines plus tôt que prévu.
6: Oui, il suffit de toute façon de faire un tour en voiture dans Valensole pour se rendre compte qu'il n'y a plus beaucoup de lavande. On arrive sur le domaine des Arlanes et on va demander justement à un producteur comment il a vécu ces dernières semaines avec ces fortes chaleurs et cette sécheresse. Votre prénom, monsieur ?
10: Jean-Michel Besançon.
6: Première fois qu'on les coupe aussi tôt, ces lavandes ?
10: On est obligé de couper très vite pour protéger les plantes et pour éviter que les graines tombent.
6: Est-ce que ça a un impact, cette sécheresse, sur la qualité du produit ?
10: Non, absolument pas d'impact sur la qualité. La qualité y est toujours, mais la quantité n'y est pas. 80-85 kilos cette année maximum à l'hectare.
6: Alors que les années précédentes...
10: Ça peut aller jusqu'à 120-130 kilos.
6: Perte de chiffre d'affaires, forcément.
10: Ah, obligatoire, oui, oui. Bah, on le sait, l'agriculture, c'est devenu... C'est pas un métier d'avenir. Alors, c'est peut-être un métier d'avenir. Ça veut dire que maintenant, on ne gagne pas d'argent, mais peut-être qu'on en gagnera plus tard. On prend ça avec humour, parce que sinon, on s'arrêterait rapidement.
6: Ce qui n'enlève en rien à la beauté de ce paysage. Il y a toujours autant de touristes qui viennent ici. C'est un balai permanent, d'ailleurs. Et que les Aoussiens se rassurent, il y aura encore, lorsque vous viendrez ici, du violet, cette lavande, ce parfum unique pour vous accueillir.
0: RTL sur la route de l'été avec les cigales en plus. Merci beaucoup Vincent Serrano. Allez, dans un instant, c'est l'invité de 8h15 ce matin. On va essayer de comprendre l'épisode de sécheresse avec Emma Aziza, hydrologue. Est-elle historique cette sécheresse? Va-t-on manquer d'eau? Toutes les questions et les réponses dans un instant. À tout de suite.
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0: Et avec nous en ligne, Emma Aziza, hydrologue et docteur de l'École des Mines de Paris, spécialisée dans l'adaptation de notre société au changement climatique. Bonjour.
25: Bonjour.
0: Alors, doit-on parler d'une sécheresse historique déjà ?
25: Oui, et on voit très bien que chaque année nous présente une signature différente. Celle-là est encore absolument nouvelle, parce que vous vous rendez compte à quel point nous avons vraiment une sécheresse qui s'est installée, mais qui ne s'est pas déplacée en fait du sud vers le nord. Mm-hmm. Vous m'entendez ?
0: Je vous entends. En quoi est-elle nouvelle ?
25: C'est sa propagation. Ouais, c'est-à-dire qu'on n'a pas eu une sécheresse qui s'est déplacée du sud vers le nord. On a vraiment eu une sécheresse qui s'est installée à différents stades. C'est-à-dire que d'abord, on a eu un hiver exceptionnellement plein. On a eu des recharges très très fortes, mais pas partout. On se rend compte que l'hiver a principalement concerné dans ces recharges de pluie la moitié ouest de la France. Donc le Grand Est était déjà commencé à être en souffrance et ça s'est accentué. Et donc aujourd'hui, les sécheresses qu'on commence à avoir dans tout le Grand Est de manière globale sur le Rhin et toute la zone qui est touchée, la Meuse, eh bien ce sont des sécheresses qui, elles, ont commencé par le fait de ne pas avoir assez de pluie l'hiver. Et vous avez une autre configuration, c'est plutôt le centre de la France qui, là, avait reçu des niveaux de pluie exceptionnels, mais qui en réalité a une géologie très pauvre. C'est un socle qui fait que l'eau n'est absolument pas retenue et il a suffi de 8 semaines pour que l'on bascule massivement de l'autre côté, c'est-à-dire qu'on passe d'un niveau exceptionnel à un niveau de sécheresse historique.
2: Donc ça veut dire, si je vous écoute, que le problème n'est pas forcément la canicule et ces trois canicules, mais le déficit de pluie dans certains territoires.
25: Alors, dans certains territoires, c'est le déficit de pluie qui s'est installé dès l'hiver et le printemps. Et puis, dans d'autres territoires, eh bien, c'est vraiment l'accentuation qui va se jouer par la canicule. En fait, faut imaginer que quand l'atmosphère est beaucoup plus chaude, elle cherche à récupérer son dû. C'est-à-dire qu'elle va chercher vraiment à venir à attraper toute l'eau des sols. Donc, déjà, les plantes ont chaud et elles évapotranspirent. Mais en plus, l'atmosphère, par un jeu de pression, va récupérer massivement de l'eau pour recréer des équilibres. Et donc, en fait, c'est ce qu'on appelle cette demande atmosphérique. Ça explique en grande partie cet effet d'une sorte de sèche-cheveux, mais à l'envers, si vous voulez, une sorte d'aspirateur à eau. Et ce qui explique que la France va basculer d'un état extrêmement satisfaisant de manière généralisée, avec quelques points vulnérables, à un état actuellement qui devient de plus en plus critique, et surtout critique dans ce qu'on appelle le château d'eau de la France. C'est-à-dire que c'est de là que partent tous les grands fleuves, la Loire, vous avez vraiment tout le massif central qui est actuellement touché par une sécheresse historique qui correspond effectivement à celle de 2022 sur cette zone.
2: Cette sécheresse inédite et historique, donc, elle pourrait devenir la norme dans plusieurs années et quand exactement ?
25: Alors, elle devient déjà la norme. Moi, je vois vraiment la bascule a démarré en 2017 sur la France. On a eu 10 mois sans précipitation. Et puis, on avait eu un mois de janvier-février 2018, très pluvieux, tellement pluvieux qu'on avait eu des inondations, qui ressemblent d'ailleurs beaucoup à la situation de cette année. Et il a suffi de sécheresse et mêlée à des canicules au printemps pour que le mois de juin fasse basculer la situation et que ça s'empire au mois de juillet. Donc, c'est quelque chose qui existe déjà depuis 9 ans. Mais chaque année, on a vraiment des sortes de scénarios différents. En 2022, on n'a pas eu de pluie durant l'hiver, une sorte de non-hiver. Vous voyez, en fait, il n'y a pas vraiment d'années qui se ressemblent. Mais par contre, si vous regardez les courbes, elles ne font que monter en continu. Et que ce soit les courbes des arrêtés sécheresse sur chaque territoire, c'est assez frappant de voir que vous tracez presque une ligne qui monte sur chaque localisation. D'abord, vous avez un certain nombre de jours en niveau moyen de sécheresse, et puis on passe à des niveaux de crise, et puis le nombre de jours d'arrêté de crise va augmenter, et ça a un impact sur le plan industriel, sur le plan agricole bien sûr, mais sur le plan de notre choix que l'on va devoir faire sur la question de la ressource en eau.
2: Et Emma Aziza, donc vous, si on vous écoute, vous avez identifié un point de bascule en 2017. La question qu'on se pose pour cet été et ce avenir, est-ce qu'on va manquer d'eau en France ?
25: Eh bien, pas partout. Il y a des zones dans lesquelles, étonnamment, ça s'est plutôt bien rechargé. Et la géologie aidant, le quart est de la France, c'est-à-dire le pourtour méditerranéen, s'est plutôt bien reconstitué en termes de stock. Il a reçu des pluies extrêmement importantes sur une période définie, avec des nappes souterraines qui pouvaient accueillir ces stocks. Et on voit d'ailleurs que c'est une des zones qui tient le mieux, contrairement au Grand Est, contrairement au Centre. Donc vous voyez, en fait, chaque année raconte pas non plus la même histoire sur les localisations qui vont être concernées. Mais par contre, la tendance globale de la France est vraiment à un assèchement massif l'été, accentué par ces phases caniculaires. On parle de sécheresse éclair. C'est un phénomène qu'on enregistrait partout dans le monde et que maintenant on voit en France de manière chronique.
2: Ce que vous dites, pas partout, mais il y a eu près de 100 départements avec des restrictions d'eau.
25: Oui, et donc
2: ça a presque touché tout le pays.
25: Alors ça a quasiment touché tout le pays, mais pas avec les mêmes degrés. C'est-à-dire que on a une sécheresse qui s'est généralisée. Vraiment, quand vous regardez les cartes au 1er mars, en avril, on a la France qui ressemble, qui est tout en bleu, tellement on a des niveaux d'eau très élevés, satisfaisants pour démarrer le printemps. Quand vous regardez à partir du mois de juin, enfin la canicule de fin mai et celle de juin, qui ont été historiques à différents niveaux. En termes d'ampleur, de durée, de niveau atteint, eh bien, on se rend compte que là, c'est une France qui devient très très fragile à ces températures et que on n'a plus de capacité de se dire si on stocke beaucoup l'hiver, on tiendra l'été. Et c'est ça qui change dans notre paradigme. C'est qu'on avait un peu ce syndrome de la cigale et la fourmi. Quand on stockait tout l'hiver, eh bien, on pensait pouvoir tenir l'été. Dans un contexte où l'atmosphère est plus chaude, ça ne fonctionne plus.
2: Un cours d'eau sur quatre est à sec, c'est inédit ça depuis 2012. Il faudra quoi, des semaines, des mois pour un retour à la normale?
25: Bien, normalement, il ne devrait rien se passer d'ici l'automne, tout simplement parce que la moindre pluie qui risque d'arriver, ce sont en général des pluies d'orage très localisées, eh bien, elles vont repartir déjà très rapidement pour le deux tiers dans l'atmosphère et le reste va être capté par les végétaux, donc par les premières couches de sol, qui vont chercher à récupérer un peu leur dû parce qu'ils sont complètement assoiffés. Donc cette eau, elle ne rejoindra ni les nappes, ni ne viendra alimenter les tout petits cours d'eau. Donc là, on part sur une sécheresse chronique généralisée de tout ce petit chevelu de cours d'eau complètement à sec, qui devrait tenir jusqu'à l'automne et qui peut aussi avoir des conséquences locales, déjà un pour la biodiversité, mais deuxièmement pour tous les usages qui s'appuyaient sur ces débits.
2: Et merci beaucoup Emma Aziza, hydrologue, pour toutes vos explications précieuses. Bonne journée à vous.
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2: Allez, tout l'été, RTL célèbre ses 60 ans et vous propose de plonger dans les trésors de ses archives. Aujourd'hui, on vous fait revivre un événement qui a marqué les Français, en particulier les Bretons. C'est le naufrage de l'Amoco Cadiz en 1978, ce pétrolier libérien victime d'une avarie en pleine tempête. Il s'échoue sur les côtes du Finistère Nord, le pétrole se déverse dans l'océan. C'est l'une des pires catastrophes écologiques de l'histoire. C'était sur RTL le 16 mars 1978.
4: Catastrophe sans précédent en Bretagne, le super pétrolier l'Amoco Cadiz, qui a eu des ennuis de gouvernail, s'est finalement cassé en deux sur les rochers de la côte nord du Finistère et la pollution s'étend tout autour du petit port de Port-Sal. Naturellement, le plan Polmar a été aussitôt mis en place pour lutter contre cette pollution, mais j'ai l'impression que pour l'instant, Jacques Liévin, il n'y a pas grand-chose à faire.
5: Le pétrolier est toujours à moins d'un kilomètre de la côte, au large de Trémazan, et on est absolument sûr maintenant qu'il y aura une pollution d'environ 80 000 tonnes de mazout qui flotte sur environ 40 km au sud du port de Port-Sal et une dizaine de kilomètres au nord. C'est le vent qui pousse ce mazout plus que la marée puisque c'est tellement épais que hier soir à la marée montante, les rouleaux n'arrivaient pas à se former sur la mer et que la mer arrivait à la côte vraiment plat. Et un pêcheur hier m'a dit, vous entendez ? J'ai rien entendu du tout. Il me dit, mais vous entendez pas, c'est la marée montante. J'ai rien entendu. Il me dit, eh bien, c'est le mazout, on n'entend pas les vagues.
7: La situation n'a guère évolué au large du Finistère, à deux pas de Port-Sal, une localité qui n'a jamais aussi bien porté son nom. Plus de 50 000 tonnes de pétrole se sont déjà échappées des flancs de l'Amoco Cadiz, le tanker libérien coupé en deux sur les brisants à 25 km de Brest. Aucune évolution donc, et c'est cela qui est extraordinaire, en dépit des mesures d'urgence décidées par l'Élysée. Si j'ai bien compris, Alain Baudouin, toutes les personnes mobilisées dans le cadre du plan Polmar sont parties en week-end.
8: Mais je dois dire que pour ce samedi après-midi, il ne s'est pas passé grand-chose. Déjà, je signalais dans le journal de 13h notre surprise ici et celle de tous les gens qui sont là sur les dunes à regarder la situation, de voir les hélicoptères et les bateaux disparaître à midi et demi à l'heure de la soupe, si je puis dire. C'était tout de même assez surprenant devant une telle catastrophe. Et puis là, alors, cet après-midi, il ne s'est absolument plus rien passé. On nous a parlé de pompage, rien n'a été commencé. Les plongeurs ne sont pas venus inspecter la coque comme cela a été prévu. On n'a pas revu de bateau, on n'a pas revu d'hélicoptère, il ne s'est absolument rien passé. Donc vous voyez ici tout de même la population locale qui vient en très grand nombre sur la grève manifeste un mécontentement extrêmement vif devant ce qui semble être une carence dans la mise en œuvre de ce plan Polmar dont on nous a beaucoup parlé.
2: Le naufrage de l'Amoco Cadiz et les plages de Bretagne souillées par le pétrole, c'était le 16 mars 1978 sur RTL. C'est l'une des pépites dénichées par Quentin Baron et le service documentation de RTL monté par Olivier Jay.
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2: Et joyeux anniversaire RTL 60 ans. Pour l'heure, il est 8h30.
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2: 8h30, le journal vous est présenté par Charles Ducrot. Bonjour Charles.
6: Bonjour Vincent et bonjour à tous.
2: À la une ce matin, cet incendie destructeur dans le Var.
6: 10 maisons ravagées aux arcs. L'incendie a parcouru 200 hectares en quelques heures. Les pompiers tentent maintenant de noyer ce feu qu'ils ont pu contenir toute la nuit. Nous serons sur place. Dans ce journal aussi, les champions du monde s'apprêtent à retrouver leurs supporters. L'Espagne va fêter toute la journée cette deuxième étoile remportée hier face à l'Argentine de Lionel Messi. Victoire 1-0. La fin d'un mystère. Les ossements découverts dans le Tarn la semaine dernière sont bien ceux de Delphine Jubilard. Et puis la réponse du gouvernement à la colère des agriculteurs. La loi agricole examinée tout à l'heure à l'Assemblée.
2: Des maisons ont pu être épargnées grâce au travail des pompiers, mais le feu continue d'inquiéter dans le Var.
6: Cet incendie qui est toujours en cours sur le secteur de Tarado et des Arcs, incendie qui peut repartir aussi vite qu'hier à tout moment. 200 hectares détruits en quelques heures. Aux Arcs, 10 maisons ont été détruites. Bonjour Manon Meyer.
9: Bonjour.
6: On vous retrouve et ce matin la situation reste sous contrôle.
9: Oui, et bien en tout cas, depuis ce matin, le balai des hélicoptères a repris et survole ces pans entiers de collines calcinées. Le feu n'est toujours pas fixé parce que les pompiers ont du mal à atteindre une partie du massif. Éric Groin, le directeur général des sapeurs-pompiers du Var.
10: Alors ce matin, on a le flanc gauche qui est un peu plus embêtant, qui est dans un endroit inaccessible. Alors avec des bulldozers, il va nous falloir faire des pistes. Et puis on va étaler du produit retardant pour que si le feu redémarre, eh bien, il ne puisse pas progresser. Donc c'est encore le point embêtant de ce feu.
9: L'objectif, c'est de fixer donc ce feu avant ce midi, avant que les températures ne grimpent trop et que le vent se lève. Cette journée s'annonce encore très très chaude, donc une journée à risque. L'idée, c'est d'éviter le même scénario qu'hier, hein, puisque le feu s'est approché des communes. Vous l'avez dit, il a touché une dizaine de maisons. 4 sont complètement détruites et en tout, un peu plus de 200 hectares ont brûlé.
6: Manon Meyer dans le Var pour RTL. Plus au nord, près de Saint-Nazaire, en Loire-Atlantique, à Trignac, l'incendie a pu être fixé. 40 hectares ravagés. Le risque de feux de forêt reste élevé encore aujourd'hui entre l'Aquitaine et l'Eure-et-Loire, mais aussi dans la plupart des départements du Sud, ainsi qu'en Corse, où l'incendie de l'Albertace progresse encore ce matin dans une zone très difficile d'accès.
2: RTL, il est 8h32, c'est jour de fête en Espagne.
6: Et oui, c'est donc l'équipe d'Espagne qui remporte la Coupe du Monde. 1 million de personnes attendues dans les rues de Madrid pour le défilé des joueurs, célébrer ce parcours et cette victoire finale 1-0 face à l'Argentine. Messi et ses coéquipiers n'ont pas pu tirer une seule fois vers le but espagnol. Soirée marquée aussi par ce show à l'américaine pour la mi-temps. Une première en finale de Coupe du Monde. Shakira venue chanter l'hymne de ce mondial 2026, Die Die.
2: Vous l'écoutiez tout à l'heure dans votre bureau.
6: Et oui, ça reste bien dans les oreilles, je vous le garantis. On retient aussi ce matin les larmes de Messi sur la pelouse qui font la une du principal quotidien argentin, La Nation. Fin du rêve, en gros titre, c'était sa dernière Coupe du Monde.
2: Les larmes aussi pour le sélectionneur argentin.
6: Lionel Scaloni, très touché au moment d'évoquer l'avenir pendant sa conférence de presse. Son contrat va se poursuivre jusqu'en décembre, mais il a ensuite laissé planer le doute sur la suite.
11: Hasta el último momento.
12: Ce soir, nous avons essayé jusqu'au dernier moment de donner le maximum. Que ce soit le staff ou les joueurs, je crois que c'est le bon moment pour y penser. Être ici, c'est quelque chose de magnifique. C'est quelque chose dont tout le monde rêve.
11: Este lugar es maravilloso, maravilloso. Es un lugar soñado. Entonces, para seguir.
12: Pour continuer, on aura besoin de beaucoup de choses. Surtout du temps pour repartir de l'avant, pour recréer un groupe comme celui-là. Et ce sera forcément difficile.
11: Que difficilmente se vuelve a formar.
12: Et ça me brise le cœur. Je suis désolé.
6: Ouais, très très ému hein, le sélectionneur argentin Lionel Scaloni hier soir.
2: Et puis on l'apprend à l'instant Charles, un adolescent de 13 ans est mort à Ciudad Rodrigo, c'est dans l'ouest de l'Espagne lors des célébrations de cette victoire. D'après les médias espagnols, le jeune homme de 13 ans est mort dans l'effondrement d'une fontaine sur laquelle étaient montés plusieurs supporters. On y revient évidemment dans le journal de 9h. Pour l'heure il est 8h35 sur RTL, les analyses ont parlé, les ossements retrouvés à Mayoc dans le Tarn sont bien ceux de Delphine Jubilard.
6: Il aura fallu à peine 48 heures aux experts de la gendarmerie pour les identifier formellement. Difficile en revanche d'en savoir plus sur les causes de sa mort. Les proches de Delphine sont soulagés d'avoir enfin un début de vérité plus de 5 ans après sa disparition. Mais cette vérité nourrit aussi une immense colère, comme le rapporte Maître Mourad Batik. Il est l'avocat des oncles et tantes de Delphine.
13: On pouvait imaginer que Delphine se trouve dans une crevasse, que Delphine se trouve enterrée. Et finalement, il a réussi à nous surprendre et à rajouter de l'ignominie à ce dossier en enterrant Delphine dans du fumier pour que le corps se décompose et qu'on ne le retrouve jamais. Imaginez la douleur que peut être celle de la famille. Engager une cérémonie autour de deux fémurs, c'est ça la cérémonie que l'on va offrir à la dépouille de Delphine, à la mémoire de Delphine, à celle qui était belle comme le jour, à celle qui travaillait, qui bossait, qui était courageuse, qui était mère de deux beaux enfants, qui avait la vie devant elle, qui avait un amoureux, qui avait un chéri, qui avait des projets. Et donc on devrait dire aux familles, contentez-vous de ça aujourd'hui ? Non, non, personne ne se contentera de ça. Il y a peut-être plus que jamais de la colère et une déception immense.
6: Propos recueillis par Cindy Hubert pour RTL. Au Moyen-Orient, 9e nuit consécutive de frappes entre l'Iran et les États-Unis. Frappes qui se poursuivent. On apprend à l'instant que des frappes américaines ont touché Bushehr, où se trouve une centrale nucléaire, selon les médias états iraniens. Et des centres de commandement également visés. Téhéran riposte sur des bases américaines au Koweït.
2: En France, la loi d'urgence agricole, elle est de retour à l'Assemblée et elle divise.
6: Sébastien Lecornu consultera les responsables du camp gouvernemental cet après-midi à Matignon pour décider si cette mesure très sensible qui vise à réintroduire sur dérogation deux pesticides interdits sera ou non inscrite dans le texte. Le gouvernement peut encore faire machine arrière, mais le débat est enflammé. Anna Cohen, chef de projet alimentation chez France Nature Environnement, pointe les effets possiblement néfastes de ces néonicotinoïdes sur notre corps.
14: Il y a un groupe international de chercheurs qui a fait une évaluation mondiale pour faire un petit peu un bilan des impacts de ces substances. Il faut savoir qu'on le retrouve dans le liquide qui entoure le cerveau des enfants et on en retrouve dans le placenta. C'est pour ça d'ailleurs qu'il avait été interdit en France par l'Agence nationale de santé sanitaire. C'est une molécule qui est neurotoxique et qui est toxique pour pas mal d'organes, notamment le foie, et donc qui va entraîner la dégradation de certaines cellules qui peuvent ensuite du coup entraîner un mauvais fonctionnement hépatique, par exemple pour le foie ou pour le cerveau.
6: Et certains agriculteurs souhaitent en revanche cette possibilité pour se débarrasser de ravageurs comme les pucerons. Hervé Lapie est secrétaire général de la FNSEA.
15: Dans un marché unique européen, on peut pas avoir des règles différentes au sein de l'Union européenne. Dès l'instant que c'est autorisé au niveau européen, il n'y a pas de raison que ce soit interdit seulement en France. Et globalement, on a quelques filières qui sont en difficulté aujourd'hui, et notamment une qui est un peu emblématique, qui est la noisette. C'est à peine 10 000 hectares de noisette qui est produite en France. Et si jamais on sauve pas cette filière-là par rapport à des ravageurs aujourd'hui, la filière noisette va tomber. Parce que, en fait, on est en concurrence avec les Turcs, on est en concurrence avec même les Italiens. Et donc, si jamais on a pas ce produit-là pour se protéger sur une filière. C'est une filière qu'on va voir disparaître de la France.
6: Des propos recueillis par Tom Froidefond pour RTL.
2: À noter également une semaine décisive pour une promesse d'Emmanuel Macron.
6: Oui, le texte visant à interdire les réseaux sociaux pour les moins de 15 ans repasse aujourd'hui devant la commission mixte paritaire à l'Assemblée. 7 députés, 7 sénateurs doivent s'entendre sur ses contours.
2: 8h38 sur RTL, accentuée par la chaleur, la sécheresse préoccupe.
6: Toutes les régions sont concernées, particulièrement la Bourgogne-Franche-Comté, le Centre-Val de Loire et le nord de la Nouvelle-Aquitaine. L'inquiétude gagne le gouvernement. Un quart des petits cours d'eau sont à sec. Le département de l'Ain fait partie des plus touchés. Même l'Albarine, rivière à truites réputée à Bugey, est totalement asséchée. Bertrand Frasson.
16: En ce moment, on peut traverser par endroits à pied sec sur les galets le lit de l'Albarine. Yves pêche sur cette belle rivière du Bugey depuis son enfance et d'année en année, il voit la situation se dégrader.
17: Ah bah, de toute façon, les volumes d'eau, ils baissent toutes les années. Hein. Moi, je suis allé à la pêche, j'avais 11 ans. Hein. J'en ai 61. Donc avant, moi, l'été, je pêchais. Hein. Là, maintenant, je n'y vais même pas. Là. Quand elle est bosse comme ça fait un mois et demi que je ne suis pas allé à la pêche. Hein.
16: Pierre Bompard est le directeur de la Fédération de pêche de l'Ain, un département où une rivière sur trois connaît des problèmes d'assèchement partiel en ce moment. Une catastrophe pour la population de salmonidés.
18: Alors au niveau des poissons, nous avons beaucoup de cours d'eau avec des espèces patrimoniales, notamment l'ombre commun et la truite fario, qui peuvent supporter des températures jusqu'à 23 et 24 degrés. Et dès lors que la température des rivières augmente trop, ces poissons sont mis naturellement en danger. Et dans le cas effectivement de rupture d'écoulement, lorsqu'il n'y a plus d'eau dans la rivière, bien, tout naturellement ces poissons meurent.
16: Selon lui, il existe pourtant des solutions à mettre d'urgence en œuvre.
18: Ça passe notamment par la restauration des zones humides qui permettent de stocker, on va dire, de grandes quantités de volume d'eau sur notamment les têtes de bassin.
16: Faute de mieux, on pratique en ce moment des pêches de sauvegarde qui permettent de transférer les poissons sur des secteurs moins exposés.
19: Bertrand Frachon pour RTL. Les conséquences directes de cette sécheresse, la production française de blé est estimée à 30 800 000 tonnes en 2026. Selon le groupe spécialiste des matières premières Argus Média, prévision communiquée ce matin en deçà des estimations officielles et nettement en dessous des attentes. Une baisse de plus de 2 millions de tonnes, soit 7,6% de moins sur un an.
2: Le sport, c'est le Tour de France, jour de repos pour les coureurs.
19: Avant un contre-la-montre, demain entre Evian et Thonon-les-Bains, on retient ce matin l'abandon de Jonas Vingegaard après une lourde chute hier. Le Danois, dauphin de Pogacar au classement général, cède sa place au Belge Remco Evenepoel. 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En attendant ce soir, le club Jalabert à 19h15.
2: Et merci Charles Ducrot pour vous aussi. C'est repos, on vous retrouve demain à 6h30. Merci Charles.
19: Demain.
2: C'est la météo à 7 jours, Louis Baudin, et oui. On se pose une question tous ici. Est-ce que ce temps sec va durer?
20: Malheureusement, oui, il va durer une bonne partie de la semaine. Ces conditions que l'on connaît aujourd'hui, avec du temps sec, ensoleillé, quelques averses orageuses possibles en montagne, mais seulement en montagne en fin d'après-midi, bien, tout ça devrait durer pour demain mardi, mercredi, jeudi, vendredi. Donc, même condition, côté température, c'est la même chose, avec des températures très respirables dans une large moitié nord, avec des valeurs de saison. Le matin, on est entre 10 et 15 degrés. L'après-midi, entre 25 et 27 degrés. Alors que dans le sud, ça restera encore caniculaire près de la Méditerranée. Et dans les autres régions, nous serons souvent entre 30 et 32, 33 degrés. Parfois jusqu'à 35 degrés, donc près de la Méditerranée, où ça restera chaud également durant la nuit. Donc ça, voilà, de lundi à vendredi, peu ou pas de changement du tout. En revanche, pour le week-end prochain, il y a peut-être l'amorce d'un temps un peu plus perturbé, un peu plus instable, avec le retour d'averses orageuses un peu plus fréquentes et peut-être même d'une perturbation pour la journée de dimanche. Mais vous voyez, encore un peu de patience et tout ça n'est pas forcément très fiable, y compris pour le week-end prochain.
2: Merci beaucoup Louis Baudin, le temps sec qui va encore durer. Allez, on part sur les routes du Tour.
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2: Avec vous, Serge Pueyot, bonjour.
26: Bonjour.
2: Les coureurs entament leur dernière semaine sur la grande boucle avant l'arrivée finale à Paris dimanche. Il leur reste encore plusieurs étapes dans les Alpes et notamment deux arrivées à l'Alpe d'Huez. Et Serge, depuis plusieurs jours déjà, des passionnés de vélo ont pris position dans la montée de cette ascension devenue mythique. Et vous les avez rencontrés, Serge.
27: Oui, Philippe, 70 ans, qui vient de Mayenne, est arrivé le 15 juillet dans le virage 10, où il a installé son vieux camping-car, soit 9 jours avant l'arrivée des coureurs.
28: Ah bah oui, il faut ça pour avoir la meilleure place. Puis je suis à la retraite, j'ai que ça à faire. C'est mythique l'Alpe d'Huez. Ça va être bondé, bondé. Pour ça, il faut arriver de bonne heure.
27: Donc là, vous êtes dans votre camping-car ?
28: Ouais, voilà. Et 89, hein. Il y a chauffé en montant. Il y a le frigo, il y a de l'eau, il y a des tomates, du saucisson, il y a tout.
27: Vous avez de quoi tenir jusqu'à l'arrivée de l'étape ?
28: Ah bah largement. Bon, ce qui manque, c'est la douche. Il y a le torrent au-dessus, là. Ça va remplacer.
27: Vous faites quoi pour vous occuper en attendant ?
28: Bah, je prends le vélo déjà le matin pour aller acheter l'équipe. Ça me prend toute la matinée.
27: Vous montez à la station ?
28: Oui, 6 km à quelques.
27: Vous êtes un passionné de vélo ?
28: Ah bah tout à fait, ouais. Depuis l'âge de 14 ans.
27: Et lorsque les coureurs arriveront, Philippe va prendre de la hauteur.
28: J'ai ma terrasse aussi. Regardez ma terrasse.
27: Ah oui, d'accord. Vous mettez sur le toit du camping-car.
28: Voilà. Parce que sinon, il y a des gens tout autour, on ne voit plus rien. Bah, là, je mets mon siège dessus, puis c'est bon.
27: Sur le toit.
28: Oui, voilà. Là, je suis la place royale. Ah bah, il n'y a pas mieux. En plus, je prends mon épuisette.
27: Vous avez une épuisette ?
28: Bah oui, oui. Pour attraper tous les goodies et tout.
27: Et les objets publicitaires de la caravane ?
28: Oui, voilà. Ils me balancent dans l'épuisette. Même les bidons des coureurs, c'est pareil.
2: Oui, l'épuisette, le coup de l'épuisette, c'est bien ça. Alors Serge, au virage 7, vous êtes tombé sur un Belge qui est le premier à être arrivé dans la montée de l'Alpe d'Huez. Lui, il est là carrément depuis le 12 juillet, c'est-à-dire 13 jours avant le passage des coureurs.
27: Oui, il s'appelle Alain, il a 73 ans et il a très vite mis l'ambiance avec sa sono.
0: Vous avez mis la musique, Alain?
1: Ah oui, c'est normal, ça représente mon pays, la Belgique. On doit créer l'ambiance, hein.
0: Donc vous êtes arrivé 13 jours avant l'arrivée des coureurs?
1: Bien sûr, c'est pas un problème. Ben non, on travaille plus, on est pensionné, on est retraité. On a mérité de se reposer.
0: Et là, vous bivouaquez, vous avez planté la tente?
1: Oui, et je dors tous les jours, tranquille. Je mange, je bois.
0: Et vous êtes dans le virage 7?
1: Oui, dans le virage 7, juste en face de l'église et en face du cimetière, dont ils sont très calmes la nuit. J'ai pas de problème avec eux.
0: D'accord.
1: Pour moi, c'est une des plus belles fêtes du vélo, l'Alpe d'Huez. Moi, je suis heureux d'être là. Au moins, c'est le sport gratuit. C'est ça qu'il faut retenir. Pour les gens qui n'ont pas beaucoup d'argent, c'est gratuit. On doit se faire plaisir. Et ça me fait plaisir d'être interviewé par RTL France.
2: Serge, vous avez également rencontré un couple d'octogénaires arrivés du Finistère jeudi dernier.
27: Oui, Marie, 80 ans, et Roland, 83 ans, ont garé leur camping-car à 2 km de l'arrivée de l'étape. Les coureurs n'arrivent que vendredi, là, le 24 juillet.
4: Oui, mais on a le temps. On a tout notre temps. On est venu de bonne heure pour avoir une bonne place.
27: Les places sont chères.
4: Oui, les places sont chères. On a fait des provisions, il y a plein dans le camping-car. On a pour une semaine, peut-être deux semaines. On bougera plus, on a mis des cales au camping-car, donc on bouge plus. Personne ne nous fera partir, même les képis.
5: C'est au moins la cinquième fois qu'on vient à l'Alpe d'Huez.
27: Il ne faut pas rater l'étape de l'Alpe d'Huez.
5: Ah non, non, non, non, non.
27: Et lorsqu'on demande à Roland et Marie qui va triompher vendredi...
5: C'est Sexas qui va gagner, là.
27: C'est lui que vous allez encourager?
5: Ouais. Oui. Ouais. Oui.
27: Vous aussi, madame?
4: Oui, c'est Sexas. On l'adore.
27: Comment ça va se passer quand Paul Sexas va arriver, là?
5: Ça va gueuler.
7: Allez, Paul! Allez, Paul! Allez, Paul!
27: Là, Marie, vous vous chauffez la voix, là.
4: Je fais la voix. Allez, Paul! Allez, Paul! J'ai la pêche! Oui, j'ai la pêche!
2: Allez, Paul, et merci Serge Peuillot, Paul Sexas qui a perdu, je vous le rappelle, son maillot blanc de meilleur jeune, mais rien n'est perdu pour le Tour, au contraire. 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
2: Allez, à suivre les livres de l'été. C'est notre nouveau rendez-vous estival avec l'auteur français aux 34 millions de livres vendus, Guillaume Musso. Et ce matin, il revient sur un roman qu'il a écrit la nuit entre le biberon de 23h et celui de 7h du matin.

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11: 8h49 sur RTL, les livres de l'été avec Sophie Orange, chef du service culture de RTL. Chaque matin, on est avec Guillaume Musso, l'un des auteurs français les plus lus au monde. Il a écrit 22 livres, il en a vendu 34 millions. Son dernier roman, Le Crime du Paradis, est paru ce printemps chez Calman Lévy. Et ce matin, il revient sur un roman qu'il a écrit à une période très particulière de sa vie, entre biberon, nuit écourtée et les couches à changer.
12: Bonjour Guillaume Musso.
13: Bonjour Sophie, bonjour à tous.
12: Une deuxième semaine avec vous, vous nous accompagnez sur RTL pour nous faire voyager à travers vos livres, à travers vos inspirations, à travers votre vie aussi, puisque vous nous livrez quelques coulisses d'écriture et coulisses de votre vie qui ont parfois donné naissance à des romans. Ce matin, où est-ce que vous voulez nous emmener Guillaume Musso?
13: Je vous amène au cœur de New York, à Central Park. On est à 8h du matin, un homme et une femme se réveillent sur un banc à Central Park, menottés l'un à l'autre. Elle, c'est une flic française. La veille, elle faisait la fête avec ses copines sur les Champs-Élysées. Lui, c'est un pianiste de jazz. La veille, il jouait dans un club à Dublin. Ils ont en commun d'avoir tous les deux beaucoup bu, mais ils ne savent pas du tout pourquoi ils sont menottés l'un à l'autre. Et tout le roman, c'est les 24 heures de leur enquête pour comprendre comment ils sont arrivés là. New
12: York. Ce qui a changé dans votre vie pour ce roman, c'est quand vous étiez devenu papa.
13: Oui, c'est le roman vraiment. Alors moi, c'est mon roman préféré, mon plus grand succès international. Mais c'est surtout un roman important pour moi parce que c'est un roman que j'ai écrit finalement entre le biberon de 23h et celui de 7h du matin, enivré par cette joie nouvelle comme ça d'être père. C'était une année où j'avais dit à ma femme, écoute, cette année, je ferai pas de livre. Et finalement, je me suis dit, mais quand même, c'est bête parce que pour fêter la naissance de mon fils, j'aimerais quand même écrire un truc. Et alors, le deal qui avait été fait, c'est je ne me déplace pas pour faire de repérage. Et j'écris un roman court, juste avec ce que j'avais emmagasiné. Voilà, à l'époque, j'allais très souvent à New York, donc tout le roman se passe à peu près là. Et donc, c'est ce roman qui, au départ, devait être un roman mineur, disons un petit livre, est devenu effectivement mon plus grand succès et surtout le souvenir le plus émouvant pour moi, des circonstances dans lesquelles j'ai écrit ce roman.
12: New York, mais pas forcément le New York qu'on connaît, parce que vous nous emmenez évidemment à Brooklyn, oui. Évidemment à Chelsea, mais aussi dans le quartier grec, quartier oui. d'Astoria, qu'on connaît moins, dans le New York intime.
13: C'est uniquement avec des souvenirs, effectivement, de voyages, de balades, que j'ai reconstruit, effectivement, cette mosaïque mentale, pas simplement le New York de carte postale.
12: Avec cette idée que la paternité fait naître une vulnérabilité, voilà, on se sent à la fois plus fort, plus puissant et plus fragile.
13: Oui, parce que vous comprenez en fait qu'on peut vous atteindre à travers vos enfants, on peut les perdre, on pense qu'à ça. Cette vulnérabilité nouvelle, mais qui m'a fait du bien, qui m'a amené vraiment des émotions nouvelles que j'ai injectées vraiment presque avec une seringue dans ce livre. Et donc voilà, il y a toujours cette tendresse particulière pour ce roman-là.
12: Central Park, 11e roman de Guillaume Musso. On se retrouve demain pour découvrir une autre destination, mais toujours aux États-Unis.
13: Avec plaisir.
11: Guillaume Musso. Musso, auteur du Crime du Paradis, son dernier livre paru chez Calman Lévy. Il était au micro de Sophie Orange, la chef du service culture de RTL. 8h52 sur RTL. Dans moins de 10 minutes, ce sera le journal de 9h. On reviendra évidemment sur le sacre espagnol lors de cette Coupe du Monde 2026. C'est un drame cette nuit dans l'ouest de l'Espagne. Un adolescent de 13 ans qui célébrait la victoire de la Roja est mort. Il est monté apparemment sur une fontaine qui s'est effondrée, sur une fontaine sur laquelle étaient montés plusieurs spectateurs. On parlera également carburant, puisque le prix des carburants à la pompe est en hausse. Le baril est remonté au-dessus des 90$. Ça va beaucoup mieux aussi l'été, tous les matins. C'est Violette Baboxet, diététicienne, qui vous donne des conseils pour vous sentir bien et prendre soin de vous. Bonjour Violette.
9: Bonjour Vincent, bonjour à tous.
11: Alors vous allez publier le 26 août prochain le grand guide de la nutrition et de la perte de poids, c'est aux éditions Marabout. Ce matin on évoque avec vous les boissons de l'été. Quand il fait très chaud, évidemment on conseille plutôt de boire de l'eau. Mais si on a envie d'autre chose pour s'hydrater tout en restant dans quelque chose de plutôt sain pendant l'été, qu'est-ce que vous nous conseillez ?
9: Alors il y a une boisson dont on parle finalement assez peu, alors qu'elle peut être très intéressante, c'est le smoothie. Il permet à la fois de s'hydrater et de consommer des fruits tout en conservant leurs fibres, leurs vitamines, leurs minéraux et leurs antioxydants.
11: Donc c'est pas comme un jus de fruits ?
9: Pas exactement. Dans un jus de fruits, les fruits sont pressés et une grande partie de la pulpe et des fibres est éliminée. Alors que dans un smoothie, le fruit est mixé entier, on ne jette rien. Et contrairement à ce qu'on entend parfois, le mixage ne fait pas disparaître les fibres. Elles sont simplement fragmentées en morceaux plus petits, mais elles sont toujours là.
11: Qu'est-ce que ça change de conserver les fibres ?
9: Ça change beaucoup de choses en réalité, parce que les fibres ont de nombreux bénéfices pour la santé. Elles favorisent une bonne santé digestive, nourrissent notre microbiote intestinal et augmentent aussi la satiété. Elles sont également associées à un risque plus faible de plusieurs maladies chroniques, comme les maladies cardiovasculaires ou le diabète de type 2. Et aujourd'hui, on sait que près de 9 Français sur 10 n'atteignent pas les apports recommandés en fibres de 25 à 30 grammes par jour.
11: 9 Français sur 10. Et est-ce qu'un smoothie peut aider à atteindre ces recommandations ?
9: Tout à fait. Par exemple, dans un smoothie aux framboises, que j'aime bien me faire en ce moment, je mets environ 120 grammes de framboises, ce qui apporte déjà 7 grammes de fibres. Quand on sait qu'en moyenne, les Français consomment seulement 18 grammes de fibres par jour, ça montre qu'un simple smoothie peut déjà aider à atteindre les recommandations.
11: Donc, c'est une boisson plutôt intéressante pour la santé.
9: Oui, surtout lorsqu'il est fait maison. En plus des fibres, les smoothies apportent naturellement des vitamines, des minéraux et des antioxydants. Et contrairement à certaines boissons sucrées très consommées l'été, ils ont aussi un effet rassasiant, grâce justement à leur richesse en fibres.
11: Alors, fait maison, c'est mieux, je peux en acheter en supermarché quand même ?
9: Alors oui, mais il faut quand même jeter un coup d'œil à l'étiquette, parce que tous les smoothies ne se valent pas. Certains produits industriels sont coupés avec beaucoup de jus de fruits et peuvent aussi contenir des sucres ajoutés, comme par exemple des sirops.
11: Alors le mieux, c'est de le préparer soi-même.
9: Exactement. Et honnêtement, c'est très simple, ça prend seulement quelques minutes.
11: Qu'est-ce qu'on met dedans, Violette ?
9: Alors l'astuce la plus pratique, je dirais que c'est d'utiliser des fruits surgelés, donc fruits rouges, bananes, mangues, pêches. Ça permet de bien préserver tous les nutriments et d'obtenir une boisson bien fraîche, sans avoir besoin d'ajouter de glace. On mixe simplement les fruits avec un peu d'eau, on peut aussi ajouter un yaourt nature ou un peu de lait pour une texture plus onctueuse. Donc, finalement, quand il fait chaud, un smoothie maison, ça peut être une façon simple, fraîche et gourmande de consommer davantage de fruits et de fibres, dont on a souvent tendance à manquer dans notre alimentation.
11: C'est sain, c'est bon pour la santé, c'est délicieux. Merci beaucoup Violette, on retrouve tous vos conseils santé et bien-être sur les réseaux sociaux, sur Instagram violette.diète, D-I-E-T, et bientôt votre livre de conseils, le grand guide de la nutrition et de la perte de poids, qui paraîtra le 26 août aux éditions Marabout et déjà disponible en précommande. À demain.
9: À demain.
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11: Les sagas RTL maintenant, avec Vincent Parisot. Toute la semaine, on vous propose une saga David Bowie pour raconter Bowie, ses multiples personnages, son univers. Vincent Parisot a réuni pour ça les deux meilleurs experts de la star. Ensemble, ils reviennent sur 5 de ses titres les plus marquants. Et pour ouvrir cette série, on va commencer avec Absolute Beginners, chanson emblématique du film du même nom sorti en 1986.

0: Absolute Beginners, David Bowie en 1985. Les débutants, alors arrêtons-nous sur le débutant David Jones avec Jérôme Soligny et avec Éric Dahan. Absolute Beginners, le cadre du film, c'est ce Londres des années 50.
1: Oui, c'est un Londres qu'il faisait fantasmer mais qu'il ne connaissait pas encore. C'est-à-dire que il était lui dans sa banlieue sud, et il rêvait d'aller à Londres. Mais ce qui se passait, c'est que les groupes, les artistes internationaux même, venaient jouer jusque dans la banlieue. Et donc en fait, il a pu voir par exemple Little Richard dans sa banlieue.

0: alors qu'il fréquentait pas exactement Londres à cette époque-là. Mmh. Il a été intéressé effectivement par ce rôle dans le film parce que c'est un moment où il y a, on va dire, un clivage entre la musique black et la musique des blancs, etc. à Londres, et c'est quelque chose qui l'intéressait. C'est quelque chose qui l'a intéressé toute sa vie d'ailleurs.
1: Et c'est aussi une époque où la culture populaire passe du jazz au rock. De ce point de vue-là, son frère l'a pris par la main, son demi-frère Terry l'a pris par la main à cette époque-là, Eric Dahan.
2: Oui, c'est vrai qu'il avait une influence, je crois que dès l'âge de 8 ans, il l'a introduit évidemment au rock'n'roll, mais aussi au jazz, à Eric Dolphin notamment, dont il était très fan. Il a commencé à lui faire lire les écrivains beat, Jack Kerouac. Donc oui, c'est clair qu'il a une... Pour le peu de temps qu'ils se sont croisés, parce qu'évidemment, c'était un demi-frère, donc il n'était pas toujours présent, mais du coup, ça rendait la figure encore plus imposante et fascinante. Enfin, en tout cas, il y avait une vraie attirance. Et je pense que le grand frère a reconnu que le petit frère avait quelque chose de spécial, qu'il était cette précocité, cette curiosité, je pense qu'il y avait une attirance de part et d'autre. Mmh.
1: Absolute Beginners, Jérôme Soligny, c'était la chanson préférée d'une autre icône française, celle-là, qui a bien connu ce Swinging London, ce Londres des années 60, qui ne manquait quasiment aucun concert de David Bowie en France, c'est Françoise Hardy. Écoutez-la sur RTL, c'était le jour de l'annonce de sa mort.
3: C'est absolument impossible. Il me fascinait, enfin c'était une fascination globale. Il avait quelque chose en effet d'un mutant un peu... Il y a des artistes comme ça qui vous font cet effet-là, vous les voyez, vous avez l'impression qu'ils sont entre l'être humain et autre chose, qu'ils sont un peu au-dessus du commun des mortels. David Bowie, là, pour le charisme, il était en tête de liste. Un jour, il souhaitait m'inviter à son concert à Bercy. Il fallait que je sois à une heure très précise devant une porte de la salle de Bercy. Et en réalité, il m'attendait là. Ce que j'ai trouvé absolument, encore aujourd'hui, quand j'y pense, incroyable, que c'était le monde à l'envers.
4: 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Merci d'écouter RTL. Bon réveil si vous ouvrez les yeux. On fête aujourd'hui les marines. 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
4: Le journal de 9h vous est présenté par Fanny Marceau. Bonjour Fanny.
6: Bonjour Vincent, bonjour à tous.
4: À la une, l'Espagne sur le toit du monde. Hier soir, la Roja s'est imposée 1-0 face à l'Argentine en finale du mondial de foot. Larme de joie contre larme de déception. On vous raconte tout dès le début de ce journal.
6: Vous trouvez le carburant encore trop cher? Eh bien, vous n'êtes pas au bout de vos peines. La reprise du conflit au Moyen-Orient fait remonter les cours du pétrole et ça va se faire sentir à la pompe. Plus de 600 pompiers mobilisés contre les feux de forêt dans le Var et en Corse. Des incendies qui se multiplient partout sur le territoire et font fuir les touristes. Reportage à suivre. Les ossements retrouvés dans le Tarn sont bien ceux de Delphine Jubilard. Un premier pas vers la vérité dans cette affaire où de nombreuses questions persistent. Vous entendrez l'émotion des habitants de Cagnac-les-Mines. Et puis dans ce journal, les vacances avec ou sans son chien. À Mandelieu-la-Napoule dans les Alpes-Maritimes, ils sont désormais les bienvenus à la plage.
4: Une vague rouge et jaune dans les rues de Madrid hier soir.
6: Les Espagnols champions du monde pour la deuxième fois, vainqueurs face à l'Argentine. 1-0 après prolongation. Délivrance à la 105e minute, signé Ferran Torres. Et les premiers à pouvoir célébrer cette victoire, ce sont les supporters présents au MetLife Stadium près de New York où se déroulait cette finale. Morad Jabari, vous y étiez pour RTL. Vous nous avez fait vivre cette rencontre et vous avez pu constater l'émotion de ces Espagnols ivres de joie.
7: Oui, ils chantent à plein poumon au pied du stade, au milieu de la foule. Pedro, lui, est seul, s'essuie les joues avec son maillot rouge et jaune, les larmes coulent et efface son maquillage, l'émotion est bien trop forte.
8: Nous étions morts de peur parce que nous ne savions pas quand le match allait se terminer. On avait le sentiment qu'on ne méritait pas de gagner et tant que le match n'est pas fini, on a la boule au ventre. C'est la plus belle chose que j'ai jamais vécue. C'était un rêve d'être ici, aux États-Unis et de voir l'Espagne remporter une Coupe du Monde.
7: Une dernière photo devant le stade, le match était tellement intense, un seul but en prolongation de Ferran Torres, 120 minutes minutes d'angoisse avant la libération.
9: L'enthousiasme, l'espoir, ça vaut plus qu'autre chose. Venir ici, rêver de gagner la coupe, même si on l'avait pas remporté, le voyage a été dingue. Le fait de l'avoir gagné le rend encore plus exceptionnel.
7: La famille Ruiz a traversé l'Atlantique. Le papa Dani voulait offrir ce moment unique à son fils, trop petit pour avoir des souvenirs de la Coupe du Monde 2010. Pablo vit enfin cette émotion que son papa lui a tant racontée.
9: J'ai cru mourir de stress, j'en pouvais plus, j'étais déjà en train de prier. Après, ça a été une euphorie totale, tout le monde était fou de joie. C'est tout simplement le plus bel été de ma vie.
7: Les écharpes brandies vers le ciel, certains posent un genou et embrassent le sol de New York, la terre du second sacre de l'Espagne.
6: Mourad Jabari, l'un des envoyés spéciaux sur cette Coupe du Monde pour RTL.
4: Immense joie côté espagnol, on vient de l'entendre, et des larmes, des vraies côté argentin.
6: L'image d'hier soir, ce sont ces larmes de Lionel Messi, le tenant du titre, défait, déçu. Bonjour Jeannot Rességuier.
10: Bonjour à tous.
6: Léo Messi, d'autant plus triste que c'était sa dernière sur la scène internationale.
10: Oui, et comment ne pas remercier Messi malgré cette finale perdue. Merci Messi pour cette dernière danse, ce dernier tango aux États-Unis. L'homme aux 8 ballons d'or qui a tout gagné dans sa carrière. Très certainement le meilleur joueur de tous les temps. En tout cas, c'est mon avis. Il a au moins démontré qu'à 39 ans, il n'a pas perdu grand-chose de son football, de ses qualités, à part peut-être le rythme. Mais c'est normal, à son âge. Et qui n'a malheureusement pas réussi à sortir son équipe de la léthargie dans laquelle elle s'était enfermée durant tout le match. J'ai surtout envie de m'attarder sur cette image de Messi à la fin du match, assis sur la pelouse, loin de l'agitation, comme pour faire le vide pour ce qui sera sans doute son dernier match avec le maillot de l'Albi Céleste, le surnom de la sélection, et qui voit arriver au bout de quelques minutes le génie espagnol, Lamine Yamal, du haut de ses 19 ans, s'approcher timidement pour le saluer comme une sorte de passation de pouvoir. Messi qui finira par fondre en larmes après la remise de la médaille avant de disparaître discrètement, tête basse, dans le tunnel du MetLife Stadium de New York.
6: Merci Jeannot. Le retour des héros espagnols peu avant 14h à Madrid aujourd'hui. Défilé dans les rues devant 1 million de supporters. Des célébrations qui ont débuté hier soir. Et un deuil dans la région de Castilla y León, dans l'ouest de l'Espagne. On apprend ce matin qu'un adolescent de 13 ans est mort et plusieurs personnes blessées durant la fête à Ciudad Rodrigo lors de l'effondrement d'une fontaine sur laquelle étaient montés plusieurs spectateurs. Le maire de la ville déplore une tragédie.
4: Sur le terrain, l'autre image de cette finale du Mondial, c'est le coup de sang d'un joueur argentin.
6: Oui, Leandro Paredes n'a pas su contenir sa colère. Il s'est rué sur plusieurs joueurs espagnols après le début des célébrations. Bagarre qui a valu un carton rouge à l'ancien joueur du PSG. Et puis, petite consolation pour les Bleus à l'issue de cette Coupe du Monde. Kylian Mbappé a été sacré hier soir meilleur buteur de ce Mondial avec 10 buts marqués.
4: Petite consolation, mais

0: veille le dimanche du monde sur les routes et donc dans les stations-service. D'après les dernières données du ministère de la Transition écologique, en moyenne, le samplon 95 était affiché à 1,92€, le diesel à 1,94€, des prix largement caduques. Le prix du Brent s'échangeait alors à 72 $, 20 de moins que ce matin, puisque la référence européenne dépasse les 90 $ à l'heure où l'on se parle. Il faudra attendre ce soir puis la semaine prochaine pour avoir une idée réelle des prix moyens pratiqués en station. Mais d'après le site carbu.com, on a déjà dépassé la barre symbolique des 2 € pratiquement partout pour l'essence et même des 2,10 € pour le gasoil dans la moyenne des 3 derniers mois, mais encore loin du pic de début avril à 2,30 €.
1: Merci Pierre Arbulot, chef du service économie d'RTL.
2: 6 départements du sud-est du pays toujours en vigilance orange canicule ce matin.
1: L'Hérault, le Gard, les Bouches-du-Rhône, le Var et les 2 départements Corse. La Corse qui subit toujours d'importants feux de forêt dans le centre de l'île. Incendie également à Tarado-les-Arcs, près de Draguignan depuis hier. Plus de 600 pompiers mobilisés, 10 maisons brûlées, mais la plupart des habitants évacués ont pu regagner leur domicile.
2: Et ces incendies rendent les touristes frileux.
1: Mais oui, la menace est prise très au sérieux par les vacanciers. Résultat, dans les Pyrénées-Orientales par exemple, les réservations en hôtellerie-restauration ont baissé de 20%. Illustration au camping Alcomou à Lioro, petit paradis en plein cœur du massif des Aspres, totalement déserté. Patrick Tégéro.
3: Oui, Raïch et Muriel sont les gérants du camping municipal. Pas de mail depuis 15 jours et le téléphone reste muet. Du jamais vu depuis 30 ans qu'ils tiennent ce camping.
4: Oui, un peu seul, oui, un peu triste. Parce que normalement, il y a du monde, mais c'est vide. Le camping est vide. Il y a beaucoup d'annulations. Ils ont peur et je comprends ça.
3: Du coup, seuls 2 emplacements sur 30 sont occupés. Muriel me fait visiter un camping fantôme. La faute aux incendies qui ont ravagé des milliers d'hectares à moins de 25 km d'ici au début du mois. Le camping avait dû même être évacué préventivement.
5: Oui, c'est sûr, parce qu'on a dû être évacué, donc ça c'est sûr. Donc les gens, ils viennent plus. Hein. Et on a eu pas mal d'annulations, au de personnes qui venaient tous les ans. Mais cette année, ils ont dit, bon, on vient pas, du coup. Ils ont peur du feu, ils ont peur de devoir être évacués. Ils voient vraiment le sud de la France, il n'y avait que des feux, donc ils viennent plus.
3: Et il y a la double peine. Les promenades sont interdites dans le massif, toujours à cause du risque incendie. Et ce camping accueille principalement des amoureux de la nature. Alors pour s'adapter, Muriel et Raïch envisagent de fermer en juillet-août, quitte à ouvrir plus tôt en hiver et fermer en fin d'automne.
1: Patrick Tégéro.
2: 9h09 sur RTL, l'actualité judiciaire et cette confirmation, les ossements retrouvés à Mayoc dans le Tarn sont bien ceux de Delphine Jubilard.
1: Oui, il aura fallu à peine 48 heures aux experts de la gendarmerie nationale pour les identifier formellement. Difficile en revanche d'en savoir plus sur les causes de sa mort car ce sont des restes du bas du corps de l'infirmière de 33 ans et qu'ils sont fortement dégradés. Les proches de Delphine sont soulagés d'avoir enfin un début de vérité plus de 5 ans après sa disparition. Idem pour les habitants de Cagnac-les-Mines où elle résidait. Reportage de l'envoyé spécial d'RTL Maxime Lévy.
6: Eh bien, en apprenant la nouvelle dans les petites rues de Cagnac-les-Mines, Emmanuel pense d'abord à la famille de Delphine.
7: Au moins, la famille puisse faire son deuil correctement et savoir vraiment qu'est-ce qui s'est réellement passé. Qu'ils aient pu retrouver le corps pour enfin faire leur deuil, je trouve que c'est une bonne chose. Bon, maintenant, il y aura toujours quand même le procès final pour Jubilard, mais au moins... L'histoire est bouclée.
6: Et puis le mystère planait également pour les habitants de la commune. J'en ai discuté avec Benjamin.
8: Je pense qu'on était tous dans le doute de savoir si elle était partie, disparue, on ne savait pas. Et il menait en bateau tout le monde, on ne savait pas si c'était vrai, faux, si c'était vraiment lui qui l'avait tué. Beaucoup de questions en suspens.
9: Et là ça répond à la question.
8: Là oui, du coup oui, on a la réponse à la question, c'est bien lui.
9: C'est bien elle qui a été retrouvée.
8: Ouais, c'est bien elle qui a été retrouvée surtout.
6: Ses habitants, comme d'autres me le disent, malgré ce dénouement, il faudra du temps pour que le nom de Cagnac-les-Mines ne soit plus lié à Cédric Jubilard.
1: Maxime Lévy, envoyé spécial dans le Tarn pour RTL. Il est 9h10 sur RTL. Vincent, est-ce que vous emmèneriez votre chien à la plage?
10: Alors, si j'avais un chien, oui.
1: Ah ben voilà.
10: Si c'est autorisé, en tout cas.
1: C'est ce que veulent les propriétaires de chiens. Et à Mandelieu-la-Napoule, eh bien, ils sont désormais les bienvenus sur la plage des mineurs, contrairement à beaucoup de sites où ils sont interdits. C'est une expérimentation estivale, très attendue donc par les propriétaires de chiens. Condition simple, ils doivent être tenus en laisse sur la plage, mais ils peuvent être détachés pour la baignade. La mesure, cependant, ne fait pas que des heureux. Reportage Marie Bonnet-Blanc.
11: Au bout d'une petite crique presque cachée, une vingtaine de mètres de sable sont réservés aux chiens. Alors David est venu profiter du soleil avec Saxo, son bouvier bernois.
12: Je vais le libérer un peu pour qu'il puisse se baigner. Là, il se rafraîchit.
11: Un petit peu plus loin, en maillot, Ben joue avec sa chienne Cannelle.
13: Elle se baigne, elle fait des trous, elle court après sa balle. Bah, c'est un plaisir, c'est sûr.

0: sinon on l'imagine toute seule à la maison à attendre qu'on revienne, donc là c'est sûr que c'est agréable de pouvoir la prendre.
1: Mais l'idée de voir des chiens sur le sable ne fait pas l'unanimité chez certains baigneurs.
2: Les gens qui viennent ici c'est pour être tranquille, donc c'est pour entendre des aboiements de chiens, c'est beaucoup moins fun quoi.
3: J'ai déjà remarqué que près de la douche il y avait des crottes de chiens. C'est pas cool pour nous en fait.
1: Pour répondre à ces inquiétudes, les contrôles sont réguliers. Pierre Boutillon, directeur de la police municipale, assure que ses agents seront intransigeants.
4: On n'acceptera pas la négligence ou l'incivisme. On demande aux propriétaires de ramasser les éventuelles déjections qu'il pourrait y avoir. Il y a des distributeurs de sachets qui ont été mis en place. Et il y a une surveillance régulière de la police municipale.
1: En cas de déjection non ramassée, chaque propriétaire encourt une amende pouvant aller jusqu'à 68 euros.
5: Marie Bonnet-Blanc.
6: Et merci beaucoup Fanny Marceau, Louis Baudin.
7: Oui.
6: Coup de soleil alors hein, pour aller à la plage aujourd'hui.
7: Ah oui, exactement. Un grand soleil aujourd'hui. Là, je regarde les images satellites. Il y a peu ou pas de nuages. Il y en avait un petit peu au sud de la Garonne. C'est en train de disparaître. Il en reste un peu là dans le Nord-Pas-de-Calais ou encore sur la Normandie. Mais là aussi, ça devrait s'atténuer pour laisser, comme dans les autres régions, peut-être pas du grand ciel bleu, mais pas loin quand même. En tout cas, un temps très, très ensoleillé. Alors, on surveillera quand même en montagne, en toute fin d'après-midi, sur les Pyrénées, peut-être sur les Alpes, un risque d'averse, voire d'orage. Ça restera très limité. Autre changement près de la Méditerranée. Il y aura aujourd'hui un peu moins de Mistral et de Tramontane. Voilà une bonne nouvelle. C'est même la brise. Donc, un vent qui va souffler de la mer vers la terre, qui est un petit peu plus humide. Donc, peut-être que ça aidera un peu les pompiers dans leur lutte contre les incendies. Et puis, les températures. Alors là, faut s'y faire, hein, pour une bonne partie de la semaine. Ça sera grand écart entre le nord, où les températures seront à peine de saison. 20 degrés à Cherbourg, 21 à Caen, par exemple, cet après-midi. Plus généralement, entre 23 et 26, 27 degrés, 25 à Paris. Et la moitié sud, où là, nous serons encore au-delà des 30 degrés, hein, parfois jusqu'à 35, 36 degrés, 37 degrés même, attendus à Montauban, Nîmes ou encore Marseille.
6: C'est un vrai grand écart. Merci beaucoup,
7: ah, oui.
6: Louis Baudin. Et à demain, dans un instant. C'est dans ma valise avec Amandine Bégaud. Bonjour Amandine.
8: Bonjour Vincent. Aujourd'hui, je reçois un écrivain parmi les plus lus en France. Michel Bussy nous ouvre sa valise. Il y en a des choses à dire.
6: Merci, à tout de suite Amandine. Et moi, je vous retrouve demain dès 6h. Bonne journée.
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8: Bonjour à tous et bienvenue sur RTL. Si vous nous rejoignez, comme chaque jour de l'été, on plonge ensemble dans la valise d'une personnalité. Oui, une valise, ça dit souvent beaucoup de nous, beaucoup plus qu'on ne le pense. Et aujourd'hui, un invité avec qui des millions d'entre vous sont déjà partis en vacances, l'un des écrivains préférés des Français, l'un des plus adaptés aussi à la télévision. Bonjour Michel Bussy.
25: Bonjour.
8: Et bienvenue sur RTL. Alors, on va bien sûr parler de votre dernier roman, Que la mort nous frôle, qui va sans doute d'ailleurs accompagner beaucoup de nos auditeurs en vacances, publié aux presses de la Cité. Sincèrement, moi, j'ai pas lâché le livre. Je l'ai lu en vacances, pour le coup. Je ne l'ai pas lâché du début à la fin et on est très très surpris par la fin. Méfiez-vous. Avant d'en parler, quand je vous dis vacances, Michel Bussy, spontanément, vous pensez à quoi ?
0: Moi, je pense plutôt à colonie de vacances, en fait, parce que je partais assez peu en vacances quand j'étais en famille, en tout cas quand j'étais petit. Mais par contre, de 6 ans à pratiquement 25 ans, je suis parti en colonie de vacances. Alors d'abord comme colon, et puis après comme animateur, comme directeur.
8: Ah, vous étiez animateur et directeur de colonie de vacances?
0: Ah ouais, formateur, BAFA, enfin j'ai tout fait jusqu'à pratiquement 30 ans. Jusqu'à ce que ma fille naisse, j'étais en colo toutes les vacances, tous les étés, toutes les petites vacances.
8: Oui, alors le souvenir de colo petit, c'est... Qu'est-ce que...
0: Ah, beaucoup, mais moi je dirais quand même les grands jeux, parce qu'en fait on inventait complètement des grands jeux, donc pendant une journée entière on devenait des cow-boys, des indiens, des cosmonautes, des gladiateurs, enfin etc. Et tous les enfants étaient déguisés, les animateurs étaient déguisés, et peut-être qu'une partie de mon imaginaire est née de là, c'est-à-dire la capacité à inventer des histoires et à rentrer dans ces histoires. Donc c'est des mini jeux de rôle, sauf qu'on peut tout faire avec des enfants. Un enfant de 8 ans, vous venez déguisé avec une plume, il est parti, il est avec les indiens, et donc ça c'est extraordinaire. Et ça ramène toujours à l'enfance.
8: Et c'est pour ça que vous avez continué après comme moniteur, comme directeur de colonie de vacances, pour garder cette part d'enfant qui est en vous?
0: Ouais, j'ai adoré. Alors on le sait pas toujours, quoi. Il y a beaucoup de jeunes maintenant, le BAFA c'est à 16 ans par exemple. Donc les jeunes savent pas en fait s'ils vont aimer s'occuper de plus jeunes qu'eux. Moi je le savais pas non plus. Et en fait j'ai tout de suite adoré ce rapport à l'enfance, adoré notamment ce rapport à l'imaginaire, c'est-à-dire venir déguiser, raconter une histoire aux enfants et les embarquer. Et comme c'est les vacances, bah les enfants ils ont plus d'écran, enfin il y a plus de télé, il y a plus de téléphone portable, il y a plus rien, et donc les enfants ils sont prêts à se laisser embarquer. Et ce qui me marque, parce que je suis toujours un petit peu engagé dans des associations qui font partir les enfants en vacances,
8: le Secours Populaire,
0: moi j'étais voilà, je veux dire, j'étais enfant dans les années 70, j'étais moniteur dans les années 80, directeur dans les années 90, et quand je vois les enfants qui partent en colonie de vacances en 2025, ce sont les mêmes. C'est-à-dire dès qu'on oublie la technologie, c'est les mêmes jeux, c'est les mêmes façons de se comporter, c'est les mêmes rires, c'est les mêmes booms pour danser. C'est extraordinaire.
8: Et vous êtes engagé, vous le disiez, auprès de plusieurs associations, notamment le Secours Populaire, qui emmène chaque année des enfants qui ne partent pas en vacances. C'est super important pour un enfant de partir.
0: Oui, le Secours Populaire, son cœur de métier, c'est quand même les vacances en famille, ou en tout cas d'emmener des vacances, des enfants en colonie de vacances. Alors on a le côté spectaculaire de la grande journée où on emmène des milliers d'enfants au bord de la mer, mais en dehors de ça, il y a un travail au quotidien toute l'année avec beaucoup de familles. Ce que j'aime dans les vacances, et ça va rejoindre peut-être l'imaginaire, c'est que les enfants, ils peuvent pas rester tous les jours dans leur quartier enfermés, sans jamais rien voir, sans jamais avoir de soupape et sans jamais s'extirper de leur réel. Et donc le fait d'emmener des enfants ailleurs une semaine, quelques jours au bord de la mer, eh bien ça leur permet de découvrir un autre imaginaire et de partir. Et nous on tiendrait pas, hein, d'ailleurs, si on partait pas en vacances. Enfin, c'est très dur, les gens, d'être toujours dans le réel. Les vacances, ça permet de quitter son réel.
8: Et alors les vacances de Michel Bussy en 2026, ça ressemble à quoi aujourd'hui, devenu adulte, fini l'écolo quand même?
0: Bah moi, alors j'ai la chance de pouvoir voyager aujourd'hui beaucoup. Alors moi j'étais géographe, donc j'ai beaucoup voyagé en tant que géographe. Je suis devenu écrivain, je voyage beaucoup en tant qu'écrivain, donc ça me permet de voyager en famille classiquement, avec des amis aussi. Alors cet été ça sera des vacances un petit peu différentes, parce que ma fille passe le bac, donc du coup on va peut-être aller aussi chercher un appartement, donc ça sera peut-être davantage des vacances en France qu'ailleurs.
8: Bon, mais vous les préparez longtemps à l'avance, à la dernière minute?
0: Alors moi j'adore en fait préparer mes vacances, c'est plutôt mon domaine.
8: Ouais.
0: Donc évidemment,
8: comment vous faites ?
0: On choisit le lieu en famille, etc. Et après, c'est le géographe qui commence. Bah, je vais sur Internet, j'achète des tas de guides, je commence à repérer les lieux, les itinéraires, les choses qu'il faut faire. Alors, je suis plutôt ce genre de touriste qui se disent « Ah, il y a 3 étoiles, donc il faut à tout prix aller voir les choses. » Ça gave un petit peu les gens.
8: Et alors, vous faites tout un programme après ?
0: Bah oui, je fais un programme. Je suis un peu hyperactif. Je suis un peu du genre « Allez, on se bouge, on y va. »
8: Ah oui, donc les vacances sur la plage, sur un transat, ça, c'est pas votre truc.
0: Alors, l'avantage que j'ai quand même, c'est comme j'aime beaucoup lire et que j'ai un peu plus le temps de lire en vacances, c'est que pour que les gens soient tranquilles, ils me mettent un livre, donc j'ai ma pile à lire. Donc, on va dire un jour sur deux, il y a un jour je finis mon livre, un autre jour, on visite les alentours.
8: On va reparler des livres, bien sûr, parce que vous en mettez plein, je crois, dans votre valise. Est-ce qu'il y a quelqu'un avec qui vous ne pourriez jamais partir en vacances?
0: qu'est-ce que je pourrais dire? Non, je pense qu'il y a des amis avec qui je m'entends très très bien. J'ai gardé mes amis d'enfance, mais il y a vraiment des amis que j'adore, mais je pourrais pas partir en vacances, notamment des amis qui sont trop mous, enfin trop qui bougent pas assez, où je m'ennuierais. Enfin, le principe, voilà, des amis qui vont notamment adorer rester 3, 4, 5 heures à table simplement en discutant au bord du barbecue, ça je supporte pas, quoi.
8: Ça c'est non. Et si vous deviez partir en vacances avec une célébrité, quelqu'un toujours en vie ou plus là, ce serait qui?
0: Ah, moi, j'ai toujours rêvé de rencontrer Alain Souchon un jour, donc j'ai jamais rencontré autrement que lui sur scène et moi dans la salle. Donc, bah oui, Alain Souchon, ça peut être très sympa.
8: Bon, bah, l'invitation est lancée, les vacances avec Alain Souchon. Et alors, avant de partir, vous, on a bien compris que vous prépariez tout, vous organisez tout. Finalement, vous êtes encore directeur de colo.
0: C'est un peu ça, oui.
8: Et vous avez un petit rituel?
0: Bah, le rituel, c'est vraiment mon choix de livre. Ça, j'adore. C'est-à-dire, une fois par an, je vais choisir mes livres et j'essaye de faire un équilibre entre des classiques, des livres que j'ai pas eu le temps de lire dans l'année, de la science-fiction, un feel-good. Donc, j'essaie de trouver une espèce d'équilibre parfait pour avoir un échantillon. En gros, on va dire, je lis 12-13 livres pendant mes vacances. Et donc, j'essaie d'avoir l'équilibre parfait. Et j'adore ce moment où je vais faire ma petite liste de livres, quitte à aller à la librairie pour me faire des conseils.
8: Alors, 12-13 livres en combien de temps?
0: 15 jours.
8: En 15 jours. Ah oui, donc quasiment un livre par jour. Ouais. Michel Bussy, je disais, il y a des millions de Français qui sont déjà partis avec vos livres en vacances, qui partiront, qui sont peut-être partis déjà avec Que la mort nous frôle le tout dernier. Mais vous lisez quoi, du coup, vous? Pas vos livres, ça c'est sûr.
0: Non, j'essaye d'avoir un vrai équilibre et c'est ça qui est chouette pendant les vacances, c'est que je peux passer d'un polar que j'ai vraiment envie de lire, qu'on m'a recommandé, à un classique que ça fait 10 ans, je me dis il faut que je le relise et je l'ai pas relu. J'aime beaucoup la science-fiction, souvent c'est des gros pavés la science-fiction, donc au moins je me prends un bon livre de science-fiction.
8: Et le bon livre de vacances par excellence, c'est quoi pour vous? S'il y avait un conseil à donner, outre les vôtres.
0: Ah, un livre, ouais. Un seul. Bah, quitte à relire, moi j'adore les livres de Sébastien Japrisot. Je l'ai souvent dit, et donc on peut reprendre ces classiques-là qui sont Un long dimanche de fiançailles ou L'été meurtrier. Je pense que c'est des livres qu'ont pas trop vieilli, et c'est des livres idéaux de vacances parce que c'est à la fois très romanesque, très drôle et avec un vrai suspense.
8: Bon, et 12 livres pendant 2 semaines de vacances, vous les mettez où? C'est lourd dans les valises.
0: Alors ça, c'est un vrai problème.
8: c'est sujet de discussion, de débat en famille, non? Enfin.
0: Eh bah, ben, disons qu'on calcule au plus près. Et généralement, on peut pas ramener beaucoup de souvenirs. Parce qu'on est, si on prend l'avion, par exemple, à 22 kilos pile. Enfin, voilà. Ça, c'est un vrai dilemme. En plus, comme moi, je n'aime pas laisser mes livres, je reviens avec, évidemment.
8: Mais lire sur des liseuses ou des écrans?
0: Non, j'y arrive pas. Puis, il y a un vrai plaisir, en plus, en vacances. Enfin, toute l'année, on lit sur écran. Moi, je suis comme tous les écrivains. Je suis sur un écran toute l'année à écrire. Donc, c'est vrai que le vrai plaisir des vacances, c'est aussi, quand même, d'être sur la plage, à l'ombre d'un arbre, avec son livre papier, et de pouvoir le trimballer partout, le corner, avoir les... J'adore quand on vient me faire signer des livres, par exemple, qu'il y a encore les grains de sable qui coulent entre les pages.
8: Ou un peu humide, parce qu'il y a eu...
0: Voilà, c'est génial. Et ça, c'est un vrai plaisir de vacances.
8: Bon, Michel Bussy, vous restez avec nous. On va ouvrir votre valise dans un instant. Peut-être à la découverte d'un objet, je sais pas, honteux ou surprenant. Il reste la place quand même une fois qu'il y a les livres dans la valise.
0: Pas beaucoup.
8: Bon, on découvrira aussi vos chansons de vacances. À tout de suite.
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9: Et oui, comme chaque jour de l'été, on plonge ensemble dans la valise d'une personnalité. Une valise, ça dit souvent beaucoup plus de nous qu'on ne le pense. Et aujourd'hui, c'est l'écrivain Michel Bussy qui nous ouvre sa valise. Alors, avant de découvrir et de farfouiller ensemble Michel Bussy dans la vôtre, quelles sont les trois chansons que vous emmenez toujours en vacances?
10: Bah alors, je vais en citer trois. Alors, la première, puisqu'on est sur le soleil, c'est Katrina and the Wave, c'est Walking on Sunshine, qui est vraiment une... C'est vraiment une chanson qui donne la pêche.
9: La pêche, ouais.
10: Alors c'est vrai qu'on se rappelle pas forcément de Katrina and the Wave, mais quand on entend la chanson, ça est utilisé dans plein de pubs et tout de suite on comprend cette espèce de tambour au départ qui va très vite.
9: Deuxième chanson, vous avez choisi une chanson d'Alain Souchon, ouais. Que vous rêvez, avec qui vous rêvez et de partir en vacances. Quelle chanson?
10: J'ai choisi Poulailler Song parce que j'aime bien chanter Alain Souchon et donc Poulailler Song, c'est une des premières que j'ai découvertes d'Alain Souchon et j'adore la chanter aussi. Donc c'est parfait.
9: Vous avez une relation très particulière d'ailleurs à la chanson française puisque tous les titres de vos romans sont liés à une chanson. On se souvient tous d'Un avion sans aile, mais par exemple là, Que la mort nous frôle, c'est quoi, racontez-nous.
10: On the road again, c'est nous étions jeunes et larges d'épaule. Bandit, joyeux, insolent et drôle, on attendait que la mort nous frôle.
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0: Mais ça veut dire, Michel Bussy, que quand vous entendez cette chanson-là, vous vous dites, tiens, ça c'est un titre ?
1: Ouais, exactement. Le « Que la mort nous frôle », ça fait tilt. Je me suis dit, ça, je tiens un titre. Le « Que la mort nous frôle », voilà.
0: Et c'était en parfait. Ayant déjà écrit le livre ou pas encore ?
1: En cours d'écriture.
0: J'étais
1: à peu près un milieu d'écriture, et là je me suis dit, voilà, que la mort nous frôle, il est là,
0: bon,
1: je le tiens.
0: C'est pas mal ça, pour prendre la route, vous avez choisi une autre chanson pour prendre la route.
1: Ouais, On My Way de Cocoon, c'est pareil, c'est un groupe français Cocoon, ils chantent en anglais, mais et donc je trouve que c'est idéal, c'est cool, c'est du, on pourrait dire du blues ou du folk, et j'adore ce groupe Cocoon, voilà, qui ont sorti 2-3 albums, je crois qu'ils sont de Clermont-Ferrand.
0: Et on va les écouter.

0: My Way de Cocoon, donc la chanson de Michel Bussy pour prendre la route des vacances. D'ailleurs, vous écoutez de la musique pendant vos vacances
1: Ah oui, tout le temps.
0: Oui,
1: avec les écouteurs ou dans les locations, enfin, etc. Oui, c'est aussi le moment de vraiment réécouter tranquillement. Ouais.
0: Et vous l'écoutez tout seul, ensemble, en famille?
1: Bah, ça dépend, mais généralement, oui, c'est plutôt en famille, dans les locations, ouais.
0: Venons-en à votre valise, Michel Bussy. Vous nous avez dit, il y a beaucoup de livres, 12 livres à peu près pour 2 semaines de vacances. Ça veut dire que vous voyagez pas vraiment léger.
1: Non, tout dépend si on prend la voiture, si on prend l'avion, etc. On est obligé d'avoir des contraintes, mais non, les livres, ça prend un poids considérable. Non. Alors, il y a un autre truc qu'on ramène toujours, c'est des jeux de société.
0: Ah, vous emmenez aussi les jeux de société?
1: Ouais.
0: Quel genre de jeux de société?
1: Tous les jeux de société. Moi, je suis un fan de jeux de société, donc on en emmène au moins 20. Alors, j'ai une tradition quand même qui consiste à ce que les boîtes des jeux de société sont très grosses, donc je prends des sacs à congélation.
0: Ouais.
1: Et je transfère tous les jeux de société qui sont généralement tout petits dans les sacs à congélation. Parfois, il y a 4 jeux de société dans les sacs à congélation, ce qui permet de gagner beaucoup de place et d'avoir au moins une 20 de jeux dans la valise aussi.
0: L'astuce de Michel Bussy pour emporter les jeux de société. Pourquoi vous adorez tant les jeux de société?
1: Je sais pas, c'est depuis toujours.
0: La colonie de vacances encore, peut-être.
1: Les colonies de vacances sans doute, mais aussi en famille. Et puis, je trouve que moi, je m'ennuie assez vite sur les repas. Voilà, c'est plutôt du genre au bout d'une heure et demie de repas de dire bon allez, on fait un jeu. Et j'adore le jeu parce que parfois on n'a rien à se dire. Parfois il y a des gens plus timides et par les jeux, tout le monde rit, tout le monde dit des choses qu'il ne dirait pas. Puis ça crée un petit univers de fiction où les gens se révèlent soit mauvais joueurs, soit faussement ne comprennent pas les règles en fait et comprennent.
0: Oui, on apprend beaucoup de choses en jouant avec les gens.
1: Et puis c'est surtout passer un excellent moment. Et ce que je trouve génial, c'est qu'on est à fond dans un jeu pour essayer de le gagner, alors que 2 secondes après, on n'a absolument plus rien à faire de ce jeu, mais on se prend en jeu. Donc non, je passe beaucoup de temps en vacances à jouer. D'ailleurs, en famille, on est pratiquement les seuls à sortir des jeux de société au restaurant depuis toujours. C'est-à-dire pour que les enfants puissent.
0: Mais alors quoi comme jeu de société par exemple? Votre jeu de société préféré, c'est quoi?
1: Jeux de société qui sortent chaque année. Donc il y en a des un jeu Azul par exemple qui est un super jeu de placement, voilà. Donc mais il y en a 600 qui sortent par an, donc il y a le choix énormément.
0: Et le Scrabble, vous jouez par exemple?
1: Ouais, aussi. Ouais. Mais il y a plein de jeux plus marrants et plus rapides pour jouer avec ses enfants que le Scrabble.
0: Bon, donc des livres, des jeux de société, quoi d'autre dans la valise?
1: Généralement, j'avoue quand même que je prends mon ordinateur portable. Parce que, alors, j'essaye de ne pas écrire en vacances, c'est vrai, mais par contre, je pense à mes histoires, c'est-à-dire que pendant, on va dire, les 3 semaines de vacances, je pense beaucoup à mes histoires, et donc, généralement, le soir, je prends des notes, quoi. Voilà.
0: Et des idées vous viennent comme ça en vacances?
1: Oui, parce que c'est un moment très calme où, en fait, on est quand même beaucoup plus déconnecté des emails, enfin, de la vie quotidienne, donc ça permet vraiment, sur la route, ou dans des moments tranquillement, ou même, on se promène en randonnée, d'avoir des moments de silence, en fait. Les vacances, c'est aussi des moments de silence, et du coup, ça permet vraiment de penser à mes histoires. Et par exemple, souvent, je m'impose chaque jour de penser à 1, 2 ou 3 scènes de mon futur roman. Et généralement, le soir, elles seront peut-être pas dans le futur roman, mais en tout cas, ça me permet vraiment de vivre un peu avec mes personnages de façon très détachée. Et souvent, quand je reviens en septembre, l'histoire, elle est là. Et je peux
0: penser. Il n'y a plus qu'à mettre, c'est un bout à bout, en fait.
1: Il
0: n'y
1: a plus qu'à l'écrire, ce qui prend quand même quelques centaines d'heures.
0: La chose que vous oubliez systématiquement?
1: Un peu comme tout le monde, les chargeurs de téléphone, les choses comme ça. Ouais, assez systématiquement.
0: Mais pourtant, vous qui êtes si organisé, enfin, vous organisez les vacances, vous organisez les livres que vous allez lire, enfin, et malgré tout, vous oubliez les choses.
1: Ouais. Bon, tout ce qui est un peu quotidien, ça va être soit les chargeurs de téléphone, soit des choses dans la trousse de toilette, enfin des choses qui m'apportent.
0: Et le passeport pour partir à l'étranger, ça vous l'avez jamais oublié?
1: Ça m'est pas arrivé. Non, ça m'est pas arrivé ça.
0: L'objet un peu honteux dans votre valise.
1: Un objet honteux dans ma valise. Qu'est-ce que ça pourrait être à part...
0: Celui que vous avez pas envie qu'on voit si on vous fouille à la douane ou je ne sais où.
1: Il y a toujours le fameux boxer quand on est en vacances. Voilà, on a toujours, on se dit bon, faut que je prenne mon short pour aller à la plage, quoi, normal. Puis on prend toujours le boxer parce qu'on est ici dans la piscine ou le bonnet de bain. On se dit si jamais dans la piscine, on est obligé de mettre un boxer, un bonnet de bain, eh bien, on fera l'avoir. Et ça, c'est le truc qu'on espère ne jamais sortir, évidemment, parce que le bonnet de bain en vacances, c'est pas toujours l'idéal.
0: Oui, c'est parce qu'il y a de plus sexy.
1: Voilà, exactement.
0: S'il y avait un objet qu'il faudrait embarquer à tout prix, un seul, un livre.
1: Non, un seul objet, peut-être un livre quand même, mais non, je dirais quand même, comme je suis géographe, le guide du pays, c'est vraiment quelque chose que j'ai du mal à partir dans un pays, par exemple, ou une région française, sans lire sur ce pays, sans essayer de comprendre ce pays, et donc évidemment, j'ai mon guide du Routard, ou Lonely Planet, ou autre, parfois plusieurs, et j'adore, notamment, soit dans l'avion, soit dans la voiture, lire ce guide de manière à d'avoir déjà avoir envie de découvrir. Après, on parle aux gens, on découvre, mais si on connaît pas l'histoire, souvent, on passe complètement à côté. Et donc, c'est effectivement, je suis de ce genre à un peu agaver les gens le soir en disant, bon, alors demain, nous allons voir telle chose, ou savez-vous l'histoire, savez-vous d'où vient le nom, etc. Mais j'adore ça parce que c'est ma, voilà, mon côté prof et mon côté géographe. Mais je trouve que ça, c'est génial, en fait, d'apprendre des choses, sur un lieu, avant.
0: Vous avez 3 enfants, et parfois ils vous disent, bon, là, c'est bon, là, laisse-nous un peu respirer, pas de programme, ou ils suivent?
1: Oui, mais ce qui est bien avec les fils de profs, c'est que, quand ils sont petits, ils disent ça, mais c'est, on diffuse à temps long, et maintenant qu'ils sont grands, ils font la même chose avec leurs enfants, ou ils réclament en disant, bah, maintenant, on va faire des vacances culturelles, etc. Donc, tout ce qu'ils détestaient faire, en fait, on leur dit, bah, vous verrez plus tard, c'est vous les premiers qui irez dans les musées, ou qui irez, visiter ces trucs-là. Donc, c'est la transmission, quand même.
0: Est-ce qu'il y a des gens qui vous agacent en vacances? On a compris, ceux qui restaient longtemps à table.
1: Oui, par exemple. Non, moi je suis assez cool, mais je dirais comme tout le monde, moi je suis quelqu'un qui est assez cool, qui plaisante, qui attend, et c'est vrai que les gens qui sont un peu agaçants, par exemple, parfois les Français à l'étranger.
0: Ah oui, le Français, on le repère à l'étranger.
1: Ouais, alors on le repère déjà, c'est lui qui a son guide touristique, un peu comme moi, je suis très français là-dessus. Voilà, si on visite un temple en Grèce, on va voir que des Français qui ont tous leur guide. Et mais sinon non, c'est les gens qui sont impatients, en fait. C'est voilà, quand on est en vacances, il faut accepter, notamment quand on est dans des pays un peu du sud, d'attendre, de patienter, que tout voilà. Et c'est vrai qu'il y a des gens qui sont parfois foisson impatients, et donc ils ont l'impression que les gens sont pas accueillants dans ce pays. En fait, bah non, c'est une question d'accepter de vivre un autre rythme, surtout quand on est dans des lieux qui sont excessivement fréquentés. Moi, ça me gêne pas, en fait. On parle beaucoup du surtourisme, mais moi, ça me gêne pas. Je trouve que c'est une forme de démocratie que le maximum de gens puissent aller voir les lieux les plus beaux possibles. Faut réguler, mais enfin, critiquer le surtourisme, c'est aussi finalement un peu un réflexe de caste de la part des gens qui peuvent se payer des vacances où les autres n'auraient pas le droit d'aller.
0: Michel Bussy, j'imagine que ça vous est déjà arrivé de tomber sur des lecteurs en vacances. Ça vous fait plaisir de voir des gens en train de vous lire?
1: Ouais, ça c'est arrivé assez souvent. Ouais. Alors parfois les gens m'interpellent pour me demander une petite signature, mais le plus souvent ils savent pas que je suis. Donc ça m'est arrivé notamment sur la plage, d'être sur la plage avec des gens qui me lisent à côté.
0: Et là voilà. Vous vous dites quoi? C'est tout gagné?
1: Non, moi je suis un peu gêné, puis surtout que généralement c'est les blagues à côté, voilà, hey, Michel Bussy, enfin mes enfants ou autres, essaient de faire des petites réflexions pour que les gens réagissent ou pas, quoi. Voilà.
0: Bon, Michel Bussy, vous restez avec nous. On commence à entrevoir quand même des vacances très très organisées, bien chargées. Vous allez nous décrire votre journée idéale dans un tout petit instant, à tout de suite.
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0: comme chaque jour de l'été sur RTL, on plonge ensemble dans la valise d'une personnalité pour essayer comme ça d'apprendre des choses qu'on ne soupçonne pas forcément. Notre invité aujourd'hui, c'est Michel Bussy, l'écrivain bien sûr. Alors Michel Bussy, vous nous avez quand même raconté des vacances très très organisées, préparées en amont avec tout un programme plein de visites, etc. Vous vous levez tôt ou tard en vacances ?
1: Tôt quand même. Tôt. Moins tôt que d'habitude, mais quand même tôt par rapport à d'autres vacanciers peut-être.
0: Ça veut dire quoi tôt ?
1: Ça veut dire, ça peut être 8 heures, mais parfois si je vais randonner tout seul à la fraîche, ça peut être 7 heures, ouais.
0: Ah, vous aimez ces moments de solitude aussi
1: Ouais, j'aime bien en vacances pouvoir partir tout seul, randonner, voilà, quand il fait notamment encore assez frais, de voir les villages se réveiller, ouais, ça c'est un truc que j'aime bien.
0: C'est un moment à vous, au milieu d'une ambiance un peu plus festive ou familiale.
1: Ouais, c'est ça. Puis après, on revient sur le coup de 9h, par exemple. Et là, tout le monde se réveille tranquillement, on prend le petit déjeuner. Puis on a l'impression d'avoir déjà vécu quelque chose avant que tout le monde se réveille.
0: Votre journée idéale, donc elle commence assez tôt, on a compris. Mm-hmm. Un petit moment pour vous et après?
1: Après, on va dire un bon temps de lecture d'abord, tranquillement, voilà. Un temps de lecture, donc par exemple à la plage ou je sais pas, au bord de la piscine ou à l'endroit où on se trouve. Après, un petit repas rapide, on va dire. Mmh. Une belle visite, donc on prend la voiture. Enfin voilà, on fait une belle visite et puis, je dirais le soir un jeu de société. Alors entre deux, une belle soirée jeu de société. Et puis après le jeu de société, soit je reprends la lecture, ça peut être assez tard. Soit effectivement, je prends mes petites note par rapport à ce que j'ai cogité dans ma journée.
0: Bon, vous n'êtes pas du genre à aller faire la fête à gauche à droite
1: Non.
0: Danser fait... jusqu'au bout de la nuit.
1: Non, ça c'est plus mon truc, ça l'a jamais été trop quand même. Donc non, c'est plutôt... Alors ça n'empêche pas d'aller faire un bal ou quelque chose, mais non, c'est quand même plus effectivement maintenant en famille et avec... voilà.
0: Il y a des choses que vous faites en vacances que vous ne faites pas le reste du temps ?
1: Déjà, je prends mon temps.
0: Oui.
1: Ça, c'est vraiment les choses essentielles parce que c'est vrai que dans l'année, l'écriture des romans occupe vraiment tout le temps libre. Dès qu'il y a du vide, je le remplis en écrivant mes romans ou en pensant à mes romans. Et donc, c'est vrai que les vacances, de me forcer à ne pas écrire des romans, ça libère beaucoup de temps. Alors comme je disais, notamment pour lire, mais aussi tout simplement évidemment pour parler à ses proches ou pour ne simplement faire les choses un peu moins vite que d'habitude. Donc ça, oui, ça c'est vraiment le grand privilège des vacances. Donc j'essaye de trouver cet équilibre entre avoir des vacances utiles, intéressantes, où on apprend des choses, etc. Et quand même, arriver à décompresser. Bon, j'avoue qu'avec l'âge aidant, on arrive peut-être davantage à décompresser que quand j'avais 20 ans de moins.
0: Et il vous arrive de vous ennuyer ou pas, Michel Bussy, en vacances?
1: Jamais.
0: Jamais.
1: Jamais. Enfin, les gens vont dire que tu t'ennuies parce que je suis au bout de ma table et je me dis bon, ça y est,
0: on va
1: sortir, voilà. Mais sinon non, parce que alors ce qu'on dit, quand on lit, on s'ennuie pas, et quand on écrit, on s'ennuie jamais. Donc c'est vrai que j'adore aussi ces moments de solitude ou de silence où je vais simplement partir dans mon histoire. Et c'est des moments finalement assez rares parce que c'est difficile à prendre dans la vie quotidienne des moments de silence. On est très vite happé par les seuls moments, c'est par exemple quand on est dans le train. Qu'on capte plus rien. Ou là, voilà, on se dit bon, je n'ai plus rien à faire qu'à penser. Mais généralement, on est dans des vies où on est toujours sollicité. On a du mal à avoir du temps de penser. Alors au début, on peut s'ennuyer un petit peu, mais très vite, on en vient à formuler des pensées, plus structurées, plus cohérentes, et donc par exemple inventer une histoire.
0: Et ça vous angoisserait de vous ennuyer en vacances ?
1: Ah oui.
0: Ouais, ce serait mauvais signe.
1: Ah terriblement. Ah oui. C'est pour ça que je prends des livres d'ailleurs, comme ça, si les autres font des choses qui m'intéressent pas, je prends mon livre, je lis et chacun vit sa vie.
0: Michel Bussy, on a compris que vous n'aimiez pas les longs déjeuners ou les longs dîners à table. Est-ce que vous aimez cuisiner ?
1: Pas trop, non.
0: Pas trop.
1: Alors je fais la cuisine du quotidien, c'est-à-dire je vais faire râper les carottes ou faire cuire les pâtes, mais non, je n'aime pas trop prendre vraiment beaucoup de temps pour cuisiner pour les amis, etc. Voilà.
0: Mais pourquoi vous avez l'impression que c'est du temps perdu à table, par exemple? C'est sympa un déjeuner, on est 10 ou 15 et puis ça dure et puis on sort peut-être un jeu de société à la fin, mais
1: oui.
0: Non, vous avez l'impression de perdre votre temps.
1: Ouais, un temps pour tout, c'est je suis d'accord. C'est très sympa bien sûr, mais notamment en vacances quand c'est finalement un peu répétitif, etc. Moi j'aime bien effectivement alors si par exemple du genre à lancer des quiz ou à relancer des choses, parce que sinon j'ai parfois un peu l'impression que Bah surtout quand on part en vacances avec des amis qu'on connaît très bien, c'est toujours formidable, mais à un moment donné, on raconte toujours les mêmes anecdotes. Enfin, il y a un petit côté, on a l'impression de déjà vu, en se disant tiens, c'est quand même la même conversation qu'on a eue. Donc c'est d'où l'idée de se dire et on voit bien, il y a des rôles dans les amis. Il y a toujours celui qui arrive avec des idées nouvelles, ou qui arrive avec un jeu, ou arrive en disant ah tiens, on pourrait faire ci. Voilà. Et il y a ceux qui sont plutôt dans l'organisation. Donc moi, c'est plutôt celui qui va essayer de casser la routine pour proposer autre chose.
0: Bon, la pire galère des vacances.
1: À la pire galère quand même, ce qui est, je vais essayer de raconter rapidement. On avait loué sur Airbnb une location, donc c'était du côté de dans le Pays Basque. Et en fait, il nous avait dit qu'il laissait les clés sous le paillasson. Donc on a trouvé les clés sous le paillasson, on est entré dans l'appartement et il était absolument infect. Enfin, c'était pas du tout l'appartement qu'on avait loué, donc une catastrophe. Donc on appelle et le propriétaire ne comprend pas. Et en fait, on s'est aperçu après qu'il y avait deux paillassons, deux clés, et qu'on n'était pas rentré dans le bon appartement.
0: Ah donc c'était une grosse frayeur et finalement tout s'est bien terminé.
1: Mais au final, c'était le vrai. Mais on a eu très peur et on s'est... Voilà.
0: Bon, et le plus gros coup de folie de l'été que vous ayez fait
1: Bah, je dirais quand même partir aux Marquises, parce que à un moment donné, j'avais envie d'écrire un roman qui était Au soleil redouté. J'avais envie de le situer aux Marquises. Et à un moment donné, bah, j'ai dit à la famille, voilà, et si on partait aux Marquises, qui est quand même l'archipel le plus isolé du monde, ça fait pratiquement 30 heures d'avion, hein, 24 heures pour Tahiti, on en rajoute 5 ou 6. Et ils m'ont suivi, et du coup, c'était incroyable, évidemment, non seulement d'inventer ce roman sur les îles Marquises, mais en plus de passer ce moment-là aux Marquises, qui est un lieu que j'ai conscience d'être privilégié, puisque il y a pas tant de gens que ça qui évidemment auront l'occasion de visiter ce lieu qui ressemble à aucun autre.
0: Bon, Michel Busset, restez avec nous. Vous allez nous donner justement des petits conseils, vos adresses à vous, comme si on partait presque en vacances avec vous. Ce sera dans un tout petit instant. À tout de suite sur RTL.

0: Wimps avec Mr. Know It All.
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0: Dans ma valise, tous les jours de l'été sur RTL, et on est avec l'écrivain Michel Bussy. Aujourd'hui, Michel Bussy, vous allez, après nous avoir ouvert votre valise et vos secrets de vacances, jouer les guides, si vous le voulez bien. Deux, trois adresses, deux, trois conseils pour tous nos auditeurs. D'abord, le pays ou la ville que vous nous conseilleriez.
2: Je vais conseiller un petit village qui s'appelle Veules-les-Roses en Seine-Maritime. C'est entre Dieppe et Fécamp, et c'est un peu
0: c'est
2: un
0: chez vous.
2: Ouais, c'est chez moi. C'est un des plus beaux villages de France, et c'est la plus belle station balnéaire de la côte d'Albade, donc de la côte à falaise. Donc voilà, on peut s'y passer une journée magnifique. Il y a des petites ruelles qui sont restées comme il y a deux siècles, et puis il y a une grande plage de sable. Donc il y a tout pour plaire.
0: Un lieu où vous pourriez retourner chaque année.
2: Bah la Corse, Bussy, c'est Corse, j'ai de la famille en Corse, alors j'ai été là pour la première fois en Corse, j'avais 23 ans, et depuis j'essaye d'y retourner le plus longtemps possible. J'ai eu la chance d'aller dans le monde entier, et je crois que j'ai jamais croisé de plus beaux paysages que la Corse. Si on a la chance, c'est quand même pas très loin de la... Enfin, c'est en France, mais c'est pas très loin, effectivement, de la France métropolitaine.
0: Et alors, plutôt Corse du Sud ou Corse du Nord?
2: Ah, partout. Alors moi, ma famille, c'est la Cassinca, donc ouais. C'est un petit peu en dessous de Bastia. Mais voilà, mais la Corse, tout est bon. Enfin, il n'y a pas de lieu moche en Corse. Tout est beau. Voilà, quel que soit l'endroit, voilà, on est émerveillé.
0: Un musée ou une visite qui vous a vraiment marqué?
2: Je vais citer effectivement le musée Claude Monet, les jardins de Claude Monet à Giverny. J'ai écrit Nymphée à Noir, un de mes premiers romans qui se déroulait dans ce jardin. Et donc, c'est évidemment, c'est alors 600, 800 000 personnes qui viennent chaque année. Donc, il faut y aller tôt le matin, tard le soir. Évidemment, quand il fait beau, mais c'est magnymphique de se plonger dans le jardin de Claude Monet, le bassin Nymphéa et la maison même de Monet qui est très originale.
0: La balade parfaite pour vous, elle ressemble à quoi?
2: Moi, j'aime bien me promener sur ma côte de la Seine-Maritime, si possible partir à marée basse. C'est toutes les 6 heures à peu près la marée en Normandie. Donc, il faut partir un tout petit peu quand la marée commence à descendre. Et donc, on a 6 heures, 8 heures pour pas se faire prendre, évidemment, par la marée haute. Et là, on peut comme ça se promener le long des falaises. Alors, c'est très dangereux. Il faut pas aller justement en dessous les falaises. Il faut aller assez loin dans l'estran. Mais du coup, on peut comme ça aller assez loin. Et c'est très joli parce que c'est très sauvage. Il y a très vite personne. Il n'y a pas de bateau. Il n'y a pas de mouillage. Et donc, on se retrouve presque seul au monde. Avec, en plus, les falaises ont l'air monotones. Mais en réalité, non. Il y a des grottes. Il y a toute une série de choses.
0: Et même quand on les connaît parfaitement, c'est chaque jour différent.
2: Oui, parce que déjà les couleurs sont très différentes elles-mêmes, et puis évidemment il y a les mouettes, il y a cette vie. Donc et ça reste une des côtes sauvages où très vite quand on est sur la mer on ne voit presque aucune habitation.
0: Et votre bonne adresse ou commerçant que vous conseillez?
2: Je vais dire des librairies, forcément, c'est aussi l'occasion de découvrir des petites librairies. Moi, depuis 20 ans, je arpente beaucoup de librairies, notamment dans des petites communes, et c'est toujours très agréable. Il y a beaucoup de librairies qui font en fait une grande partie de leur chiffre d'affaires en vacances, auprès des vacanciers. C'est le moment où les gens lisent, et donc il ne faut pas hésiter à aller acheter ces livres aussi dans ces librairies. Alors je vais conseiller par exemple celle de ma ville natale, Pont-de-l'Arche, qui est une petite, ça s'appelle La Verrière, c'est une petite librairie. Et Pont-de-l'Arche, il y a un camping, il y a un peu de tourisme qui passe, et voilà, donc...
0: La librairie donc de
2: La Verrière,
0: La Verrière à Pont-de-l'Arche. Je suis sûre qu'il y a un gros corner avec tous vos livres.
2: J'espère. Michel.
0: On va parler de votre dernier livre dans un tout petit instant, Que la mort nous frôle, publié aux presses de la Cité. À tout de suite.
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0: Et c'est Michel Bussy qui nous accompagne aujourd'hui, l'écrivain qui nous a livré les coulisses de ses vacances, farfouillées dans sa valise. Michel Bussy, sur la fin des vacances, vous êtes du genre nostalgique, la petite angoisse de la rentrée ou pas ?
2: Ah, j'aime bien la fin des vacances parce qu'il y a un petit côté, on se rappelle de tous les bons souvenirs. Enfin, j'ai tendance à effacer tous les mauvais souvenirs. Donc ouais, j'adore ce petit côté nostalgique, puis de revoir les photos, etc.
0: Content de rentrer chez soi, quoi.
2: Pas tant que ça. Il y a cette petite mélancolie de quitter ce rythme. Après, on a des vies qui font que très vite on bascule et on a l'impression qu'on aimerait rester toute sa vie en vacances. Et puis voilà, l'heure d'après, on est déjà reparti à checker les mails. Donc on peut switcher assez vite aujourd'hui, mais j'aime bien garder cette petite mélancolie de se dire ah c'était bien et de revoir les photos assez longtemps, enfin de voilà d'être dans cet entre-deux.
0: Vous nous disiez pendant toutes les vacances, je pense à mes prochains livres, vous allez réattaquer tout de suite après les vacances ?
2: Ah oui, nécessairement. Ah
0: donc
2: oui.
0: Là le prochain livre, il est déjà en
2: Oui, il est en gestation. J'attends les vacances avec impatience pour vraiment pouvoir me plonger avec les personnages et détailler cette histoire. Et c'est vrai que je vais attendre aussi avec impatience, sans doute début septembre ou fin août, de me plonger vraiment là dans l'écriture. Donc il y a cette espèce d'impatience, mais je dois aussi mesurer le temps pour me dire je vais pas commencer mon roman avant d'avoir ce temps de recueillement pour vraiment bien vérifier si tout fonctionne bien dans ma tête.
0: Bon, en attendant, il y a Que la mort nous frôle à découvrir. Je le conseille vraiment à tous ceux qui nous écoutent, publié aux presses de la cité. C'est l'histoire d'un groupe de jeunes, ça se passe au lendemain de la Seconde Guerre mondiale, on est dans un manoir en Suisse qui accueille des enfants traumatisés par la guerre. Je ne dis pas de bêtises
2: jusqu'ici.
0: C'est bien, c'est ça. Ces enfants ont tous des liens entre eux, il y a une histoire d'amour, il y a plein de choses, et il va se passer un certain nombre de choses étranges, des morts notamment, bizarres.
2: Oui, bah c'est un pur thriller. Moi, j'ai voulu écrire ce roman comme un thriller. Ça commence par une mort inquiétante, et puis après, on va avoir une triple enquête. En fait, ces enfants enfermés dans un pensionnat dont ils ne savent pas trop ce qu'il est, qui vont enquêter. On a une jeune psychiatre qui arrive et qui va mener sa propre enquête, considérant que les enfants sont paranoïaques. Et puis la police suisse qui elle-même va enquêter avec ce décor du lac Léman, des Alpes, enfin un joli décor de vacances aussi.
0: Et nous, en tant que lecteurs, on joue aussi l'enquêteur.
2: Voilà. Et donc, j'ai voulu mettre des éléments très très étonnants, comme des statues qui bougent toutes seules, une tour qui va rapetisser, enfin un portrait qui vieillit. Donc on se demande s'il y a une part de folie, et dans mes romans tout s'explique tout souvent de façon rationnelle à la fin.
0: Ouais, là on est très très surpris.
2: Voilà. Et il y a un twist final. Voilà, j'aime bien mettre des twists finaux dans mes romans, et celui-ci c'est un de ceux dont je suis le plus fier, parce que la plupart des lecteurs non seulement le trouvent pas avant, mais en plus c'est un twist qui beaucoup de lecteurs me disent qu'ils ont pleuré au moment où ont découvert ce twist. Donc ça me fait plaisir parce qu'on passe à la fois de l'émotion du roman policier addictif et de la pure émotion, des larmes,
0: quelque chose qui nous touche.
2: Voilà, quelque chose qui est assez mélancolique. Donc j'aime bien ce mélange des genres.
0: Sans dire bien sûr quoi. Ce twist, il vous est venu dès le début ou
2: Oui, bien sûr. Bah, j'ai construit le roman autour du twist. Quand j'ai imaginé ce twist-là, après j'ai imaginé le lieu, les personnages, et j'ai tout construit pour que le lecteur ait cette émotion finale.
0: Alors moi, quand j'ai eu l'émotion finale, j'ai très vite remonté le livre en me disant où est-ce que je me suis fait avoir. Mais non. On trouve pas, en fait. C'est difficile de... Il est insoupçonné, ce twist.
2: Bah, il y a quelques lecteurs qui ont trouvé, quand même. Oui, bah, c'est la magie du twist. C'est-à-dire que si on le voit pas, quand on va avoir l'évélation, c'est-à-dire, mais comment j'ai fait pour ne pas voir ce qui était devant mes yeux? Et parfois, quand le lecteur, c'est comme un tour de magie, quand le lecteur y trouve... Bah, tous les indices du livre lui confirment qu'il est sur la bonne voie et qu'il a trouvé. Je dirais qu'il y a un lecteur sur 20 peut-être qui a trouvé, un lecteur sur 50. Donc le lecteur a une chance et c'est aussi un challenge de lire ce roman en vacances.
0: Mais voilà, prêtez-vous au jeu, Que l'amour nous frôle, c'est publié aux presses de la Cité. Juste, vous savez déjà nous dire, vous pouvez déjà nous dire sur quoi portera le prochain ou pas?
2: Alors ce sera un roman, on va dire, allez, un indice, ça sera un roman musical.
0: Oh, avec de la chanson française?
2: Pas forcément.
0: Ah, pas forcément. Merci beaucoup en tout cas, Michel Bussy, de nous avoir accompagnés pour cette matinée sur RTL, de nous avoir aussi ouvert votre valise. Bel été à vous et à très vite donc en librairie, Que la mort nous frôle, franchement lisez-le.
2: Merci beaucoup, c'était super.
0: Demain, à votre place, une star de la chanson française, Nicoletta, rendez-vous dès 9h15. Mais pour l'heure, sur RTL, on va jouer La Bonne Touche, Laurence Boccolini. Bonjour Laurence.
10: Bonjour Amandine, merci. Et puis surtout à demain.
0: 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L'actualité, c'est avec vous, Nathalie Michet. Bonjour Nathalie.
11: Bonjour Amandine, bonjour à tous. Évolution favorable dans le Var face à l'incendie près de Draguignan. Comme le vent diminue, les pompiers espèrent fixer ce feu d'ici la fin de la matinée, voire le début d'après-midi. D'après le dernier bilan ce matin, les flammes ont parcouru 200 hectares, détruit 4 maisons ainsi qu'une quinzaine de véhicules. Plus aucun doute dans le Tarn concernant la mort de Delphine Jubilard. Les ossements retrouvés éparpillés dans un champ de Mayoc sont bien ceux de la mère de famille. Les experts ont pu les identifier sur la base des aveux de Cédric Jubilard après 5 ans et demi de dénégation. Mais pour l'avocat des oncles et tantes de Delphine, ce début de vérité ne suffit pas. Maître Mourad Batik.
19: Imaginez la douleur que peut être celle de la famille, engager une cérémonie autour de deux fémurs. C'est ça la cérémonie que l'on va offrir à la dépouille de Delphine, à la mémoire de Delphine, à celle qui était belle comme le jour, à celle qui travaillait, qui bossait, qui était courageuse, qui était mère de deux beaux enfants, qui avait la vie devant elle, qui avait un amoureux, qui avait un chéri, qui avait des projets. Et donc on devrait dire aux familles, contentez-vous de ça aujourd'hui ? Non, non, personne ne se contentera de ça. Il y a peut-être plus que jamais de la colère et une déception immense.
11: Maître Mourad Batik au micro de Cindy Hubert. En Espagne, les célébrations de la victoire en Coupe du Monde de football endeuillées par la mort d'un adolescent à Ciudad Rodrigo dans l'ouest du pays. Un garçon de 13 ans a péri dans l'effondrement d'une fontaine sur laquelle étaient montées plusieurs personnes. De nouveaux bombardements dans le détroit d'Ormuz. D'après l'agence britannique de sécurité maritime, un navire a été touché par un projectile inconnu. Le personnel à bord a pu être évacué. En Iran, des frappes américaines pendant la nuit ont fait au moins un mort. Malgré tout, d'après Téhéran, les échanges diplomatiques se poursuivent. Une ancienne championne d'échecs appelée à devenir chef d'État, ça se passe en Pologne. Le Premier ministre Peter Madziar propose le nom de Judith Polgar comme présidente de la République et cela en attendant l'adoption d'une nouvelle constitution. Une rencontre est prévue demain. Sur le Tour de France, c'est relâche aujourd'hui. Le repos avant une deuxième étape demain en Haute-Savoie. Sa voix, une grande boucle sonnée par l'abandon hier de Jonas Vingegaard. La météo cet après-midi, un temps bien ensoleillé, quelques passages nuageux au nord de la Seine, des risques d'averses ou d'orages localisés sur l'est des Pyrénées, le massif du Mercantour et le sud du massif central. Au thermomètre, 23 degrés à Valenciennes, 27 à Quimper et à Auxerre, 30 à Annecy et à Bayonne, 32 degrés à Calvi et jusqu'à 38 à Montpellier. Enfin les courses, le départ sera donné à 18h30 à Vichy. Dominique Cordier vous conseille dans l'ordre de jouer l'As, le 2, le 16, le 5, le 4, le 12 et le 11. L'outsider de RTL, c'est Wazier, c'est le numéro 16. Il est 10h03 et c'est l'heure de la bonne touche avec vous, Laurence Boccolini. Bonjour.
10: Mais oui, bonjour, vous allez bien?
11: Ça va et vous?
10: Oui, on vous retrouve à 11h.
11: Oui, à tout à l'heure.
10: Merci Nathalie.
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20: Il faut juste réfléchir, est-ce que tel personnage était encore vivant ou est-ce qu'il était déjà né?
21: C'est pas difficile, ouais. C'est plus facile avec les réponses de votre
20: question. Je comprends, ouais. Merci, ça veut dire que moi j'aurais pas pu le faire, d'accord, c'est très bien.
17: Pourquoi
20: pourquoi tu ferais un truc pareil? Pourquoi tu lui mets les deux doigts dans les yeux?
1: Pas pour lui piquer la balle.
20: T'as d'autres, moyens de lui piquer la balle que de le rendre aveugle. Enfin, parmi ces trois instruments, lequel n'appartient pas à la famille des bois?
4: Je veux dire le basson, mais... Oh, quel con!
0: Mais qu'est-ce qui vous prend?
4: Oh, mais quel imbécile!
0: Mais non, mais
4: c'est le trombone qui est un cuivre.
0: Viviane qui reste avec nous. Ouais, bah c'est dingue.
22: Bravo, Viviane.
0: Oh là là.
4: Oh, je vous remercie, Eric.
0: Oh bah Eric, il a rien fait. Eric, il a juste mal répondu. Hein. C'est... Pardon. Mais ne riez pas comme des andouilles. Voyez mon équipe comme ils sont sympas. Je suis en train de m'étrangler avec ma salive. Bah eux, ils sont morts de rire.
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0: Et dire que c'est la dernière semaine à passer avec vous. Et mon équipe, hein, je parle de vous, Valentin, ça va? Rachel, ça va?
24: Et vous?
0: Ouais, ça va. Hein,
24: vous êtes très très belle.
0: Ah, merci beaucoup.
24: Vous avez accordé votre maquillage avec votre chemisier.
0: J'ai pas fait exprès.
24: C'est vrai?
0: Ouais, non, j'ai pas fait exprès.
25: Et, bah, et au fond du studio aussi.
0: Hein? Ah oui, au
25: et
0: fond
25: aux écrans du studio.
0: Ah, mais je mets 2 heures le matin. Hein. J'appelle tout le monde pour savoir comment va être le studio. Voilà. Vous êtes très jolie aussi. Hein. J'ai l'impression que vous avez froid.
24: Un petit peu, mais ça s'est rafraîchi. Ça nous fait du bien.
0: Ça s'est rafraîchi. Valentin, ça va?
25: Très très bien,
0: Laurence.
25: Vous
0: avez fait du sport ce week-end?
25: J'ai fait du vélo.
0: Ah, vous avez été loin?
25: J'étais à Trouville.
0: En vélo?
25: Oui, non, sur le bord de mer.
0: Ah oui, quand même.
25: Je suis allé en voiture et après j'ai fait du vélo.
0: Ah oui,
25: Paris-Trois,
0: ça fait un bail. Ça fait quand même une petite trotte. Sébastien, ça va? Sébastien nous a fait un gâteau au chocolat ce matin tombé.
24: Pour l'instant, on n'est pas malade.
0: Oh, mais enfin, on n'est pas malade.
25: Il est délicieux.
0: Il est délicieux. Bon, alors, si de temps en temps je bafouille un peu, c'est que j'essaie de finir ma part de gâteau. Comment allez-vous, vous, déjà? Vous qui nous écoutez, est-ce que vous êtes sur la route? Est-ce que vous êtes au travail? Est-ce que vous êtes chez vous? Je pense beaucoup, alors j'ai eu beaucoup de messages, je pense beaucoup, parce que on n'a pas parlé des gens qui, malheureusement, sont dans une chambre d'hôpital. Parce que l'été, si tu veux, il s'en fout. L'été, quand t'es malade, c'est que t'es malade. Voilà. Et j'ai eu un mot très gentil que je vous transmets à vous, l'équipe, d'une jeune femme qui m'a dit « Je vais faire ma chimio ». Et je vous entends et ça me fait passer le temps. Et voilà, je ris dans mon cœur. Donc, je vous embrasse tous les...

0: Voici le premier.
1: Bonjour, je m'appelle Stéphanie, j'ai 43 ans, je suis paysagiste à mon compte avec mon chéri. Je joue à la bonne touche car j'aimerais emmener mes deux loulous au parc Astérix et je souhaite bonne chance à tout le monde. Mais à moi surtout.
0: Ah bah oui, c'est surtout à soi qu'il faut souhaiter bonne chance. Et notre deuxième candidat.
2: Bonjour, moi c'est Kevin, je suis marié, père de 4 enfants et ce serait génial si nous pouvions avoir ce cadeau. Et dans la vie je suis élagueur et ce serait donc un plaisir de jouer avec Laurence.
0: Bah c'est formidable, on a des jardiniers, paysagistes, des élagueurs, tout ce qu'il faut si vous avez besoin de conseils pour le jardin. C'est géant ça. Bonjour Stéphanie.
3: Bonjour.
0: Vous allez
3: bien?
0: Laurence. Ça va?
3: Oui, très bien.
0: Vous nous appelez de l'Ain, c'est ça?
3: Tout à fait, d'un petit village de Montmerle-sur-Saône.
0: Jamais. Vous êtes heureuse là-bas? Tout va bien?
3: Tout va très bien, je vous remercie.
0: Bon, et vous avez envie d'emmener bien sûr vos loulous au parc Astérix?
3: Oui, ce serait un grand, grand, grand bonheur.
0: D'accord. Ouais, donc vous paysagiste, ça c'est un beau métier.
3: Oui.
0: Ça marche bien ou c'est dur?
3: Non, bah physiquement c'est pas facile, mais bon, on est dans un bureau de verdure toute la journée, donc on peut pas se plaindre.
0: On prend le bon air.
3: Tout à fait.
0: On prend le bon air, toi, t'as pas besoin.
3: Et la canicule aussi.
0: On prend la canicule aussi. Il faut mettre du SPF 50-80 hein, quand on est. Alors moi, j'ai ma glycine qui fleurit pas. J'ai un conseil à vous demander parce que donc elle est plantée depuis 3 ans. Elle a rien fait. Elle a fait de la salade pendant 3 ans. Cette année, elle a fait 2 grappes et puis plus rien.
3: Ouais, faut peut-être la tailler.
0: Voilà,
3: déjà.
0: Faut la tailler, je savais, ça, faut la retailler.
3: Et sévère, faut y aller, Florence.
0: Ah ouais. Non, au revoir, c'était Stéphanie. Pas grave, tout le monde m'a toujours appelé Florence Broccolini, donc si vous voulez, je n'ai pas. Très bien, je vais la tailler, mais en hiver, pas maintenant.
3: Ah non, pas maintenant, non.
0: Oh, elle m'énerve, elle fait de la salade, elle m'énerve. Je lui parle tous les jours, elle m'agace. C'est énorme, bon. Je dis bonjour à Kevin aussi, Kevin.
4: Oui, bonjour, Florence.
0: Oh, vous allez pas vous y mettre, vous aussi, Kevin. Oui, je vous entends très bien.
4: Pas beaucoup de réseau.
0: Oui. Ah, vous avez pas beaucoup de réseau?
4: Non, là ça va, ça a l'air d'être bon, là.
0: Vous êtes sur l'île sur la Sorgue.
4: Tout à fait.
0: Qui n'est pas un coin très moche. Hein, c'est plutôt.
4: Ah non.
0: C'est plutôt joli. Et vous élaguez.
4: C'est ça, tout à fait.
0: D'accord.
4: D'ailleurs, bonjour à la collègue candidate qui est présente.
0: Ben ouais.
3: Oui, salut Kéké.
4: Bonjour.
0: Merci, elle me défend. C'est vrai, elle m'énerve à la fin. Et alors, enfin bon. 4 enfants, c'est ça?
4: Tout à fait. Ah, bah, c'est du travail. Hein.
0: Oui, bah, je me doute bien. J'en ai qu'une, mais déjà, c'est du travail. Alors, vous voyez. Donc, 4 enfants qui aimeraient bien partir au parc Astérix. Donc, on va jouer avec la touche express. On va commencer par Stéphanie. 1 ou 2?
3: 2.
0: Stéphanie, vous avez 30 secondes. Pas une de plus pour enchaîner un maximum de bonnes réponses. On ne réfléchit pas trop. Juste un peu et on passe si on ne sait pas. On y va?
3: Oui.
0: Quel animal emblématique représente les céréales Miel Pops?
3: Un tigre.
0: Quel chanteur français l'interprète de Ma préférence?
3: Julien Clerc.
0: Combien font 13 plus 72?
3: 85.
0: Sur quelle chaîne télé officie Mohamed Bouafsi?
3: 2, la France 2.
0: Quelle marque de sport est représentée par un logo en forme de virgule?
3: Nike.
0: Quel pays d'Europe a la forme d'une botte?
3: L'Italie.
0: Sur quelle échelle mesure-t-on les... Alors, on va. D'après vous, comment ça s'est passé, Stéphanie?
3: C'est pas mal, hein?
0: Oh, c'est pas mal, elle est contente. J'adore. On va regarder. Quel animal emblématique? J'arrive pas à en sortir une ce matin. On sent que c'est lundi. Hein. Quel animal emblématique représente les céréales Miel Pops?
3: C'est pas non, c'est une abeille, crotte de bic.
0: Bah oui, parce que le tigre, c'est l'autre, non?
3: Il n'y a
0: pas
3: de
0: céréales avec un tigre. Un lion, c'est un lion, l'autre.
3: Ouais, c'est une abeille.
0: Et oui, le miel, les pops, c'est l'abeille. Bon. Quel chanteur français l'interprète de Ma préférence, Julien Clerc? 1 point. Combien font 13 plus 72? 85. 1 point. Sur quelle chaîne télé officie Mohamed Bouafsi? C'est sur France 5. C'est à vous le week-end, donc là on n'a pas de points. Et quelle marque de sport est représentée par un logo en forme de virgule? Bah Nike, bien sûr. Et quel pays d'Europe a la forme d'une botte? L'Italie. Nous avons 4 points, ce qui n'est pas mal du tout.
3: C'est pas si terrible que ça.
0: Bah, c'est pas catastrophique non plus. Hein. Nous allons voir ce que Kevin va nous offrir. Kevin, ça va?
4: Oui, ça va, un petit peu d'apprendre.

0: Attention, parce que c'est pas comme à la maison, c'est en direct, hein, c'est pas pareil quand même.
1: Hein. Pareil, hein, bah oui, non. Quand on m'a au téléphone, c'est plus pareil. Hein. Donc voilà, donc là on va répondre et il y a 4 points à battre. Vous êtes prêts?
0: Allez, c'est parti.
1: C'est parti. Sur quelle chaîne télé est diffusée la série Scène de ménage?
0: M6.
1: Quelle chanteuse américaine est l'interprète de Poker Face?
0: Lady Gaga.
1: Combien font 165 moins 26?
0: 139.
1: Quel pays est réputé pour ses aurores boréales et le Père Noël?
0: L'Islande.
1: Qui a peint le plafond de la chapelle Sixtine?
0: Michel-Ange.
1: Comment est mort Daniel Balavoine?
0: Dans le Dakar.
1: Bon.
0: Dans le désert.
1: Oui, c'est pas où, c'est comment. Alors, je corrige. J'ai 4 points à battre. Vous m'avez dit sur quelle chaîne télé est diffusée la série Scène de ménage M6? Oui, ça c'est bon. Quelle chanteuse américaine est l'interprète de Poker Face? C'est Lady Gaga, absolument. Combien font 165 moins 26? Vous avez une calculette ou vous avez calculé?
0: Non, je calcule assez bien généralement.
1: Oui. D'accord, c'est 139, c'est bon. Quel pays est réputé pour ses aurores boréales et le Père Noël? Vous m'avez dit l'Islande, non, c'est la Finlande.
0: Ah oui, pardon.
1: It's Finland, 2 points. Qui a peint le plafond de la chapelle Sixtine? Vous m'avez dit Michel-Ange, c'est pas mal, c'est ça. C'est lui d'ailleurs, c'est pas mal, c'est lui. Et alors, comment est mort Daniel Balavoine? Alors oui, dans le désert, oui, pendant le Paris-Dakar, mais comment? C'est un accident d'hélicoptère. Voilà, en plus, il y a tout le monde dedans, donc voilà. Eh ben, nous avons une égalité. On a une égalité, on commence bien l'émission. Une égalité. Alors, hors antenne, on vous a posé une question chiffrée. Vous avez répondu par une réponse chiffrée. Celui qui est le plus proche de la bonne réponse, reste avec nous, ok? Combien de guitares Matthew Bellamy de Muse a-t-il détruites lors d'une tournée en 2004? Pardon. Stéphanie, vous m'avez dit 50. Kevin, vous m'avez dit 7. À votre avis?
2: Je suis allée un peu fort.
1: Vous êtes allée très fort. C'est-à-dire une tournée, bref.
2: Oui, mais il était
1: guitares.
2: En colère.
1: Et à mon avis, il était très en colère, Matthew Bellamy, parce qu'il en a pété 140.
2: Ah.
1: Et c'est Stéphanie qui reste avec nous, parce qu'elle est plus proche du chiffre.
2: Bon.
0: Ah, ouais, bravo. Bien joué.
1: Voilà. Mais en tout cas, Kevin, vous ne restez pas. Vous n'allez pas dans le jardin, vous voyez. Vous n'allez pas trop loin.
0: Non.
1: Il faut écouter toute l'émission, parce qu'il y a la touche. On repêche à la fin, la touche finale.
0: Oui.
1: On peut vous repêcher. Vous avez été pas mal du tout. D'accord, Kevin?
0: Eh, il n'y a pas de souci, c'est super.
1: Hein, on écoute tout, promis?
0: Allez, pas de problème.
1: Je vous embrasse. Stéphanie, vous restez avec nous.
0: Merci de même.
1: Au revoir, Kevin. Pour jouer avec nous, téléphone 3210 ou par SMS touche au 74 900. Et on se retrouve après ça.
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1: La bonne touche par téléphone 3210. Bien sûr, vous pouvez nous joindre. Vous dites bonjour au standard et vous pouvez jouer avec nous. Et toutes les touches sont libres, Stéphanie. Vous avez vu, 1, 2, 3, 4, 5, 6, 7, 8, 9. Quelle touche vous plaît ? Ré.
2: Allez, je reste sur le 2. Ça m'a porté bonheur.
1: Bah, tiens, on y va.
3: La touche anatomie.
2: Ah, super.
1: Ah, alors. Oh là là. Ok.
2: La vie.
1: Alors, c'est le corps humain, donc en principe on en a un, puisque vous me parlez. Et on peut, comme il y a des propositions, on peut s'en sortir. On y va, première question, c'est en 5 questions. Quel organe stocke la bile avant la digestion? Le bile baquet, la vésicule biliaire, le sac à bile.
2: La vésicule. Okay. Je me la suis fait retirer cette année, alors.
1: Alors, comment c'est? C'est bon, on y va. Selon les propriétés, on en parlera après. Selon les propriétés de résistance des cheveux, quel poids théorique pourrait supporter une chevelure complète de 120 000 cheveux? 1,2 tonnes, 12 tonnes, 120 tonnes.
2: 1,2 tonnes.
1: Chris Martin, chanteur de Coldplay, est atteint d'un phénomène neurologique appelé synesthésie, qui se traduit par le fait que les notes lui apparaissent à l'envers, il entend les sons au ralenti, les notes de musique ont des couleurs.
2: La deuxième.
1: Il entend les sons au ralenti. C'est embêtant pour un musicien. Attends, bouge pas. À quoi servent les globules blancs? À défendre le corps, à transporter l'oxygène, à avoir une belle peau.
2: À transporter l'oxygène.
1: En moyenne, combien de litres de salive produisons-nous par jour, quand je m'étrangle pas, hein? Entre 25 centilitres et 40 centilitres, entre 300 millilitres et 600 millilitres, entre 1 et 1,15 litres.
2: 1 et 1,15 litres.
1: Ok, comment ça s'est passé pour vous, d'après vous, hein, d'après vous-même?
2: Bois.
1: Tiens, faudrait qu'on ait un jingle comme ça. Attends, je peux pas, j'ai tous les papiers qui tombent, Valentin. Voilà, merci, il me tend sa fille. Il voit que j'ai tout qui tombe, il me tend le truc. Allons-y. Vous bien aider, c'est pas grave. Quel organe stocke? Alors, comment c'était, au fait? Alors, ça va mieux?
2: Comment on impeccable. Impeccable.
1: Ils font ça maintenant avec un... Comment ça s'appelle, un petit trou, il faut un mini trou là, puis hop, ils ont une endoscopie.
2: Des petits trous.
1: Toujours des petits trous. Bon. Donc c'est la vésicule biliaire, bien sûr, qui stocke la bile avant la digestion. Blah. Selon les propriétés de résistance des cheveux, quel poids théorique hein, pourrait supporter une chevelure complète de 120 000 cheveux? Vous m'avez dit 1,2 tonnes. Non, en fait c'est 12 tonnes.
2: Ah ouais, j'ai hésité.
1: Chaque cheveu peut supporter un poids de 50 à 100 grammes, donc il faut faire le calcul après. Ouais. Chris Martin, c'est lui qui a organisé le concert de la mi-temps hier de la finale. Vous saviez ça, du football? C'est lui qui a fait tout ça. Il était là d'ailleurs, on le voyait. Il faut qu'il reste à Coldplay. Hein. Chris Martin, chanteur de Coldplay, est atteint d'un phénomène neurologique appelé synesthésie. Qu'est-ce que c'est, synesthésie? Vous m'avez dit, il entend les sons ralentis, ce qui est embêtant pour un musicien. Hein. C'est embêtant. Hein. Voilà. Il paraît que Pharrell Williams, Lordi ou Peter Gabriel ont la même chose. Non. En fait, il voit les notes de musique en couleur. Enfin, les notes ont des couleurs. Voyez.
2: Ah ouais.
1: Oui. Le do, je sais pas quelle couleur ça a pour lui. Enfin voilà. À quoi servent les globules blancs? Ah non, ils transportent pas l'oxygène. Les globules blancs, ils défendent le corps. Justement, quand on dose les globules blancs, c'est qu'on voit qu'il y a une infection. Ils sont là pour se battre avec le petit point. Ah oui.
2: Ouais. Pourtant, ça c'était facile, mais bon.
1: C'était comme ça. En moyenne, combien de litres de salive produisons-nous par jour? Vous m'avez dit entre 1,15 litres. Oui, c'est bon.
2: Bon.
1: Ce qui veut dire que nous avons 2 points, c'est tout.
2: C'est pas terrible.
1: Ouais, c'est pas terrible. Mais enfin, écoutez. Et un challenger va venir affronter en tout cas Stéphanie dans quelques instants. Vous pouvez nous appeler au 3210. Pour le moment, sur RTL, c'est l'été. Bah, c'est l'été pour tout le monde, France Gall. On a tous besoin d'amour.

0: 1979 quand même, hein, c'est Starmania. France Gall avec Besoin d'amour sur RTL.
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0: Rachel, Valentin, vous savez qu'on a commis une faute gravissime.
2: Laquelle ?
0: Mais on n'a pas dit bonjour à Willow.
3: Ben oui.
2: Bah c'est
3: elle vous a envoyé un message.
0: Mais non, mais je la vois qui tire la tête dans un coin du studio. En fait, on lui a pas dit bonjour. Ça va, ma fille ?
2: Oui.
3: Bonjour, Willow.
0: Bonjour, mon jeu d'amour. Dis bonjour aux téléspectateurs, moi. Aux auditeurs d'RTL.
2: Bonjour.
0: Aux auditeurs d'RTL.
2: Aux auditeurs d'RTL.
0: Merci d'écouter maman.
2: Merci d'écouter maman.
0: Voilà, c'est sympa. Merci beaucoup. Voilà. Ils sont sympas. Hein. Oui, elle dit oui parce que tu sais, à la radio, on ne voit pas. Tu fais faut, oui. Voilà. Elle dit oui. Alors, nous allons accueillir... Non, parce que je la voyais. Qu'ils...
4: Elle est contente, elle est à côté de moi.
0: Bah ça, alors...
4: On fait des bêtises pendant vos quiz.
0: Qu'est-ce que vous faites pendant mes quiz? Qu'est-ce que vous faites pendant mes quiz? Vous faites quoi pendant mes quiz? J'arrive même pas à manger mon gâteau que m'a fait Sébastien. J'en mets partout. Et vous mangez les gâteaux, il y a du cake, il y a tout. Y a... Oh là là là.
4: On n'est pas summer body.
0: Ah bah moi non plus. Alors, ça depuis longtemps. Hein, on est pas... De toute façon, summer body, il faut plus.
4: Ouais.
0: Hein, t'es pas
4: d'accord? C'est ringard.
0: C'est ringue, fouette votre body tout court, on s'en fout, sinon vous allez vous gâcher la vie. Priscilla, bonjour.
5: Oui, bonjour Laurence, bonjour toute l'équipe.
3: Bonjour.
0: Comment ça va Priscilla?
5: Oh ouais, super, je suis très très contente et très émue, du coup j'ai un peu le cœur qui tremble, j'espère que je vais m'accrocher.
0: Pourquoi vous êtes émue?
5: Ah, parce que ça fait longtemps que j'essaye de jouer avec vous, et puis je vous adore, et coucou à Willow d'ailleurs.
0: Oh, bonjour. Oh là là, elle est toute contente. Vous avez un joli accent, c'est quoi, c'est les Landes?
5: C'est ça, exactement.
0: Très bien, qu'est-ce que vous faites dans la vie?
5: Alors, je lutte contre un cancer métastatique, mais à la base j'étais dans le commerce. Voilà. Donc je pense à vous quand vous avez dit tout à l'heure pour les personnes en chimiothérapie. Oui. D'ailleurs, un grand bonjour à tous.
0: Moi, je n'ai pas de tabou là-dessus, si vous voulez. Je pense que dire déjà les longues maladies ou les trucs comme ça, ça m'énerve. C'est bien de le dire. Je vous souhaite beaucoup de courage. Je sais ce que c'est d'être à l'hôpital. Je sais ce que c'est de lutter contre des choses qui font bobo. Et tout mon cœur est avec vous et toute l'équipe est avec vous. Voilà.
5: C'est très gentil, mais je m'accroche. J'ai plutôt du style positif, donc on a.
0: Mais oui, mais voilà. Oui. On pense à vous, on pense à vous, on pense à vous. Voilà. Il faudrait que les gens qui sont comme ça disent aux autres les mots qu'il ne faut pas dire. Genre ah mais bats-toi si tu te bats pas. Et on se bat contre ce qu'on peut. Hein. Ils ont rien demandé. Elle a rien demandé, Priscilla. Donc voilà, moi Priscilla, je sens, je vous envoie toutes les ondes. Willow aussi, on vous envoie plein d'amour. Voilà.
5: C'est gentil. Merci.
0: Pour le moment, vous savez quoi, on va le mettre juste de côté 30 secondes pour jouer. Alors.
5: Exactement. J'ai envie de jouer contre Stéphanie du coup.
0: Ah bah tiens, Stéphanie qui a fait 2 points. Bon. Alors 1, 3, 4, 5, 6, 7, 8, 9. Il en reste pas mal.
5: Ouf. 3.
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0: Ah, éphéméride, c'est bien éphéméride. Éphéméride, c'est ce qui se passe le jour même, mais pas forcément cette année, voyez. Ce qui s'est passé il y a 100 ans, il y a 50 ans, il y a 3 ans, enfin c'est des trucs importants d'aujourd'hui.
5: Ouf.
0: Mais il y a des propositions. Allez, on y va. Première question. Quel événement historique majeur a eu lieu le 20 juillet 1969? Le premier homme à traverser l'Atlantique à la nage, le premier pas de l'homme sur la Lune, le premier tour du monde en montgolfière.
5: Je sais pas, je veux dire la montgolfière.
0: Deuxième question. Quel prénom est fêté le 20 juillet? Emma, Marine ou Louisa?
5: Emma.
0: Troisième question. Quelle célèbre star des arts martiaux et du cinéma est décédée le 20 juillet 1973? Est-ce que c'est Jackie Chan, Bruce Lee ou Chuck Norris?
5: Ah, je veux dire Bruce Lee.
0: Quel célèbre guitariste partage sa date de naissance du 20 juillet 1947 avec le navigateur Olivier de Kersauzon? Ah, c'est marrant ça. Jimi Hendrix, Eric Clapton ou Carlos Santana?
5: Ben, Carlos Santana, je veux dire.
0: Ok, et dernière question. Comment s'appelle l'opération du complot militaire visant à assassiner Hitler le 20 juillet 1944? Est-ce que c'était l'opération Valkyrie, l'opération Vachkyrie? Pardon, c'est pas drôle, écoute, franchement, c'est pas une question drôle, quoi. Opération Freedom.
5: Oh, pardon. Non, la première.
0: Ah, Valkyrie, oui.
5: Oui.
0: Oh, qui écrit ça? C'est toi, Valentin?
3: Possiblement.
0: Ah bah, on a dit donc, possiblement. Quel événement historique majeur a eu lieu le 20 juillet 69 ? Majeur, hein, on dit majeur, mais de chez majeur. Hein. C'est le premier pas de l'homme sur la Lune, en fait. Parce que, en fait, la montgolfière, ça date d'il y a un bout. Hein. Les gens montgolfières, et ça fait longtemps qu'ils étaient là, ils faisaient de la montgolfière. Yes, it's a big step for me, but it's a, no, it's a little step for me, but it's a big step for humanity. Quel prénom est fêté le 20 juillet ? Alors, moi, si j'ai pas le truc, je ne sais pas.
5: Ni moi.
0: Maladroit. Je l'adore, cette petite Marine. C'est la Marine qui est fêtée.
5: Ah, bon.
0: Eh oui, bon. Alors, quelle célèbre star des arts martiaux et du cinéma est décédée le 20 juillet 73 où m'a dit Bruce Lee. Oula, ça tape dur, oula. C'est l'Argentine contre l'Espagne. Les Argentins, ils ont une tendance un peu. Hein. C'est Bruce Lee, bien sûr. Oui, oui, il est mort très prématuré, à l'âge de 32 ans. Jackie Chan est toujours vivant. Et Chuck Norris, je crois, il est mort il n'y a pas très longtemps. Hein. C'était très récent. Quel célèbre guitariste partage sa date de naissance avec notre Olivier de Kersauzon National ? Ah oui, Europa ! Le slow de mes... Attends, ma fille est là. De mes 17 ans. Un peu moins. 15 ans. Je peux vous le faire entièrement de A à Z. Je peux vous faire la guitare. C'est énervant pour tout le monde. Merci Sébastien. Bien sûr, c'est Carlos Santana, qui est un guitariste, compositeur, chanteur mexicano-americano. Qui est très bon, très bon. Comment s'appelle l'opération du complot militaire visant à assassiner Hitler ? C'est pas l'opération Vachkiri, mais non, c'est l'opération Valkyrie. Voilà.
5: Oui.
0: Planifiée par des civils et des militaires allemands souhaitant le renversement du régime nazi afin de pouvoir négocier. Ah oui, ils voulaient négocier, mais ça s'est pas passé comme ils ont voulu. Bon. Eh ben, Priscilla, nous avons 3 points, ce qui bat notre petite Stéphanie. Elle devient, maintenant, Priscilla devient notre leader. Stéphanie, vous savez ce qui va se passer, ne partez pas trop loin, car oui. Il y a la touche finale qui peut Allez. Tout changer. Moi, je vous embrasse très fort, ok ?
5: Merci, merci beaucoup.
0: À tout à l'heure, peut-être.
5: Au revoir.
0: Peut-être, au revoir. Priscilla, vous restez avec nous.
5: Oui.
0: On respire quelques instants, on se retrouve dans un instant.
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0: Et oui, sur l'antenne de RTL, par téléphone 3210. Vous pouvez nous joindre pour le séjour au parc Astérix et nous avons Priscilla qui est devenue notre leader.
5: Oui.
0: Comment on se sent? Non, pas difficile. Non, c'était bien.
5: C'est pas comme la semaine dernière, il faisait 5-6 points, c'était énorme.
0: Ah oui, oui. Mais c'est dur l'éphéméride. Hein. Moi, quand je suis aux grosses têtes, je trouve jamais rien. Sauf quand il y a Christophe Barbier qui est là, je réponds jamais, réponds à peu tout. Donc, voilà. Hein, c'est vrai, Rachel. Hein.
4: C'est vrai. Il est très fort.
0: Il m'énerve.
4: C'était le meilleur élève cette année.
0: Oui, bon, ça va. Écoute,
3: elle enfonce le clou.
0: Vas-y, rajoute-en. Mais c'est bien, c'est reposant quand on va aux grosses têtes, quand il y a Barbier, on voit pas passer les balles. Tu vois, quand il y a toi, tu t'en peux plus. Tu sors de là, tu vas te coucher. Mais quand il y a Barbier, réponds à tout. S'il y a Paul en plus.
4: Ah, si on a.
0: Alors, je réponds à rien. Bon, allez hop. Priscilla, ouais. Touche 1, 4, 5, 6, 7, 8, 9.
5: Allez, je vais prendre voilà.
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0: 8, d'accord, c'est ça, la touche couleur. Alors, 5 questions où tout simplement les réponses attendues sont des couleurs. Ça, okay. Ça va, hein. Première question. Si on parle de tri sélectif, quelle est la couleur emblématique du recyclage du verre?
5: Vert.
0: Dans l'expression française, quand on critique violemment quelqu'un, on dit qu'on tire à boulet...
5: de canon, mais je vois pas la couleur.
0: On tire à boulet...
5: Bon. Noir.
0: Non, d'accord. Quelle couleur en anglais complète le titre de la chanson de Nicoletta, sortie en 1971, Mamie?
5: Mamie Blues, bleu.
0: Ok. Quelle couleur est utilisée dans le système de codage des résistances électriques pour représenter la valeur 4? C'est quoi ça?
5: Franchement, je vais dire marron.
0: Marron, voilà. De quelle couleur, quelle couleur est la boule numéro 8 au billard américain?
5: Blanche.
0: Bon, alors, on a fait combien d'après vous?
5: Pas beaucoup. Je sais pas. Ouais. Je sais pas confiance.
0: C'est-à-dire que si on parle de tri sélectif, quelle est la couleur emblématique du recyclage du verre? Bon, ça va, c'est vert. Hein. C'est vert, généralement, ouais. En Europe, c'est vert. Dans l'expression française, mais si, vous savez, on dit, oh là là là là, faut arrêter de tirer à boulet rouge. Boulets rouges, c'est les boulets incandescents là, qui sont boulets rouges. On dit, voilà, chauffés à blanc.
5: Voilà, oui, je l'avais pas, là.
0: Non, vous l'aviez pas, d'accord. Quelle couleur en anglais complète le titre de la chanson de Nicoletta, on l'écoute.

0: Elle est pas l'invitée d'Amandine demain?
1: Elle est là. Eh, demain matin, elle est l'invitée d'Amandine. Écoute, attention. J'adore Nicoletta, elle est cool. C'est une femme la plus cool du monde. Bon, on continue parce que c'est pas le tout. Quelle couleur est utilisée dans le système? Alors, attends, je vais relire la question, Priscilla, parce que ça doit être moi aussi. Quelle couleur est utilisée dans le système de codage des résistances électriques pour représenter la valeur 4?
2: Oh là là, bah, je ne sais pas, je suis pas électricien.
1: Et moi non plus, c'est jaune. C'est quoi, Valentin?
3: C'est ce qui permet sur la résistance de savoir eh bien, sa résistance, comme le schéma que je montre, que je vous montre, Laurence.
1: Oui, mais on n'est pas
3: ça fait des petites barrettes de couleurs.
1: Ah,
3: et
1: d'accord.
3: La barrette 4 correspond à la couleur jaune. C'est comme ça qu'on peut calculer.
1: D'accord. Ok. De quelle couleur est la boîte?
2: D'accord.
4: C'est toujours flou. Hein.
1: C'est flou. C'est un peu flou. C'est très flou même. De quelle couleur est la boule numéro 8 au billard américain? Non, elle est noire. Bon, c'est la plus importante. Au billard américain, c'est la plus importante. Alors, nous avons 2 points. Bon,
2: C'est pas fameux,
1: mais on verra qui va être votre challenger par la suite. Ne quittez pas Priscilla, restez avec nous sur l'antenne de RTL. 3210 par téléphone, un petit peu de Rolling Stone. Ils sont dans les estos. Ils sont toujours là, hein, c'est dingue. Hein. In the stars.

0: encore très en forme, hein, et bah, de, dans tous les sens du terme, de Rolling Stones avec In the Stars. Et Rolling Stones sortent In the Stars, premier extrait de Foreign Tongues, sorti le 10 juillet dernier.
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0: Téléphone au 3210 pour nous joindre, bien sûr, pour ce magnifique séjour au parc Astérix. Vous pouvez jouer, vous pouvez nous rejoindre. Il y a des touches de libre. Il y a notre leader qui s'appelle Priscilla qui a marqué 2 points et notre challenger qui s'appelle Nathalie. Bonjour Nathalie.
2: Bonjour Laurence.
0: Vous
2: bonjour
0: avez...
2: Rachel. Oui, pardon.
0: Allez-y, allez-y, allez-y.
2: Pardon, bonjour Rachel, bonjour Valentin et bonjour Priscilla.
3: Bonjour. Oui.
0: Voilà. Très bien. Ça va vous? Sinon...
2: Oui, ça va bien. Je suis en vacances, donc tout va bien.
0: Oh, c'est cool. Vous allez partir ou vous êtes partie déjà?
2: Je suis sur place. Je suis au Cap Ferret.
0: Cap Ferret, pas mal. Sinon, vous êtes de quelle région?
2: De Paris même, dans le 14e.
0: Ah oui. Donc vous êtes sauvée.
2: Exactement.
0: Vous êtes sauvée, d'accord. Des enfants pour les emmener au parc Astérix?
2: Oui, j'ai un petit garçon qui a 8 ans et demi, il s'appelle Noam.
0: Eh ben, très bien, il va avoir envie d'aller au parc Astérix. En plus, c'est pour 4. Donc après, vous choisissez.
2: Ah ben, il adore.
0: Vous choisissez qui vous voulez, vous emmenez les copains. Alors, les touches 1 sont libres. 4, 5, 6, 8, 9.
2: Allez, la touche 6.
1: La touche qui monte.
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0: Eh ben, nous allons vous poser une série de 5 questions. À la première question, vous me donnez une réponse. À la deuxième, 2 réponses. À la troisième, 3. Vous voyez, c'est exponentiel un peu, on peut dire. Première question. Citez-moi un métal connu.
2: L'or.
0: Quels sont 2 styles du 4 nages officiel?
2: Papillon et crawl.
0: Citez-moi maintenant 3 fromages italiens.
2: Gorgonzola, mozzarella, parmesan.
0: Pouvez-vous me donner à présent 4 métiers que l'on peut exercer dans un hôpital?
2: Infirmier, médecin, anesthésiste, infirmière.
0: Bah, vous m'avez dit infirmier, donc peut-être un autre.
2: Femme de ménage.
0: Très bien. Attention, dernière question. Et pour terminer, je vous demande maintenant 5 héros ou héroïnes, hein, bien sûr, présents dans les contes de Charles Perrault.
2: Ouh là là, alors là, ça va être...
0: Rappelez-vous des contes, et puis
2: oui.
0: On y va.
2: Je vais dire Cendrillon, La Belle au Bois Dormant, c'est trop dur. Alors là,
0: mais non, c'est pas vrai, on y va.
2: C'est le vide total. Non, je vois pas Laurence.
0: Ouais. Allez, on y va. On va regarder ce qui s'est passé pour vous. On y va, ma petite Nathalie. Alors, un métal connu, l'or. Oui, très bien. Il y avait l'argent, le cuivre, l'aluminium, le plomb, le zinc, l'étain. Quels sont 2 styles du 4 nages officiels? On m'avait dit le crawl et le papillon. Très bien, il y avait la brasse et le dos. Alors, les 3 fromages italiens, mozza, parmesan, gorgonzola. Après, il y avait plein d'autres choses. Hein. Il y a la ricotta, le pecorino, le provolone, le grana padano, le taleggio. Bon, il y en a plein. Il y en a plein. Pouvez-vous me donner à présent 4 métiers qu'on peut exercer dans un hôpital? Femme de ménage, médecin, infirmier, anesthésiste, sage-femme, kiné, brancardier. Enfin, il y avait tout un truc. Ça, c'est. On a déjà 4 points. Et alors là, c'est pas la cata. On a bugué sur les contes de Charles Perrault.
2: Oui.
0: Donc, vous m'avez dit Cendrillon et La Belle au Bois Dormant. Il y avait aussi le Petit Chaperon Rouge, le Petit Pousset, Barbe Bleue. Peau d'âne, Riquet à la houppe, qui n'est pas le plus connu, mais enfin quand même. Mais sinon, vous êtes bien débrouillé, vous avez 4 points, Nathalie.
2: Bon. 4 points.

0: Ce qui fait que vous êtes notre leader. Priscilla.
1: Oui, bravo Nathalie.
0: Voilà.
2: Merci beaucoup Priscilla, c'est gentil.
1: Je suis contente de jouer quand même.
0: Bah oui, bien sûr. Et surtout, vous ne partez pas trop loin, hein, parce que la touche finale peut vous repêcher. Okay.
1: On ne sait jamais.
0: Je vous embrasse très fort, Priscilla. Peut-être à tout à l'heure.
1: Oui, ça marche.
0: D'accord.
1: Oui, ça marche.
0: Et toute l'équipe vous dit au revoir.
1: Oui, merci,
0: pas allemand. Au revoir. Nathalie, vous ne bougez pas, on revient tout de suite. Et puis, si vous voulez jouer avec nous, par téléphone, 3210.
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0: Et pour bien commencer la semaine, parce que si je me souviens bien, on est bien lundi, c'est ça?
20: Exactement,
0: ça,
20: Laurence.
0: Lundi, d'accord. Donc lundi, mardi, bah non, c'est bon, il faut bien commencer la semaine et on commence avec Nathalie, qui est devenue notre leader avec 4 points, je pense. Nathalie, voyez,
2: oui.
0: tout n'était pas perdu.
2: C'est vrai, j'ai paniqué sur les comptes de Charles Perrault. Et pourtant, j'ai un petit garçon, je devrais être quand même au fait. Mais bon.
0: Oui, alors après, bon, est-ce qu'on leur raconte les comptes de Charles Perrault maintenant? Je ne sais plus, je ne sais pas, je ne peux pas vous dire. 1, 4, 5, 8, 9, ce sont les touches de Liban.
2: 5.
0: Ok.
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21: Oh là là. Je l'en remporte au deuxième titre. Oui.
0: Ah bon, on est en plein dedans en ce moment, le sport. Hein. Du foot au JO, du tennis au rugby, en passant par les exploits légendaires, les records insolites, tout ça, le sport, quoi, le sport. Mais il y a des propositions, donc ça peut aider. Bon. Première question. Si Usain Bolt détient le record aux 100 mètres avec le temps de 9,58 secondes, quel est le record féminin détenu depuis 1988 par Florence Griffith Joyner? 10,49 secondes, 11,11 secondes ou 13,23 secondes.
2: 13,23, s'il vous plaît.
0: Ok. Quel trait de caractère a rendu célèbre Roger Federer? Son refus systématique de parler aux journalistes, son fair play, ses coups de colère.
2: Excusez-moi, Laurence, vous pouvez répéter,
0: oui.
2: Je suis désolée.
0: Son refus systématique de parler aux journalistes, son fair play ou ses coups de colère?
2: Allez, son fair play.
0: Dans quelle ville française Kylian Mbappé est-il originaire? Saint-Denis, Bondy, Cassis?
2: Bondy.
0: En aviron, jusqu'à combien de rameurs peut compter une embarcation au maximum? 4, 6 ou 8?
2: 8.
0: Ok. Et dernière question. Quelle icône du rugby français des années 70 était surnommée Casque d'or? Jean-Pierre Rive, Serge Blanco, Philippe Sella.
2: Jean-Pierre Rive.
0: Comment ça s'est passé?
2: Moyen.
0: Oh, bon, d'accord. Bon, on va voir. Ne partons pas perdants, c'est tout ce que j'ai à vous dire. Ok. Si Usain Bolt détient le record de 100 mètres avec le temps de 9,58 secondes, Le record féminin, lui, il est détenu par Florence Griffith Joyner depuis 1988, qui est décédée, je crois. Elle est décédée, je pense. C'est celle qui avait les grands ongles. Très grands ongles, ouais. Magnifique, athlète incroyable. Vous m'avez dit, son temps à elle, c'est 13,23 secondes. Eh ben non, c'est 10,49 secondes. Incroyable. À noter qu'elle détient également le record du 200 mètres avec le temps de 21,34 secondes. Incroyable, quand même. Ouais, elle est décédée.
7: Elle est décédée en 98.
0: Oui. Elle s'est brutalement. Elle était très connue pour avoir un look sur la piste avec des très grands ongles, très maquillée, très coiffée. C'était incroyable. Quel trait de caractère a rendu célèbre Roger Federer? Évidemment que c'est son fair play, le pauvre. Il a pas de colère. Il parle aux journalistes. Il est considéré comme un gentleman. Bravo, un point. Dans quelle ville française Kylian Mbappé est-il originaire? Bondy! Oui, Bondy, un point. Et en aviron, jusqu'à combien de rameurs peut compter une embarcation

0: On aurait dû faire un canon parce que c'est un canon.
1: Tout était sans
2: aller.
1: Tais-toi et rame. Ram, oh j'adore cette chanson. 8, vous m'avez dit, mais oui, les plus gros bateaux en aviron peuvent accueillir 8 rameurs avec ou sans barreur pour diriger l'embarcation. Et enfin, bon ça quand même, si vous n'aviez pas su, je vous en aurais voulu, quelle icône du rugby français des années 70 était surnommée Casque d'Or. Bien sûr, c'est Jean-Pierre Rive. Ça a été magnifique. Il était surnommé Casque d'Or par le célèbre commentateur de rugby Roger Coudert en raison de sa chevelure blonde imposante et de son style de guerrier sur le terrain. Alors lui, il tombait, il ouvrait l'arcade, il était couvert de sang et continuait à jouer.
0: C'est incroyable. C'est mon idole. Alors, ça nous fait combien?
3: 4
0: Pardon,
3: points.
0: Je tousse. 4 points. C'est pas mal du tout, Nathalie.
2: Bon, c'est pas mal. Je pensais vraiment moins.
0: Oh bah non, voilà. Ouais. Maintenant, les jeux sont ouverts, bien sûr, hein, par téléphone, 3210, vous pouvez nous joindre, pour rafler la mise à Nathalie, devenir le challenger. On fait une petite pause, Nathalie, on se retrouve juste après.
2: Merci, Laurent.
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1: Voilà, faut que tu m'aimes. C'était Stiletto sur l'antenne de RTL. On se retrouve dans un petit instant avec La Bonne Touche, la suite avec Nathalie qui est notre leader pour le moment pour nous joindre et pour jouer par téléphone le 32 10. Et pour le moment, sur RTL, il est 11h. L'essentiel de l'information en 3 minutes, c'est avec vous Nathalie Miché, bonjour.
2: Bonjour Laurence, bonjour à tous. Près de 40 000 hectares brûlés en France depuis le début de l'année, 111 personnes interpellées. Bilan provisoire dressé par le ministre de l'Intérieur et qui dépasse le bilan total des feux de forêt l'an dernier. Dans le Var, sur les communes de Tarado et des Arcs, près de 200 hectares ont été calcinés depuis hier. 350 pompiers sont toujours mobilisés. Ils espèrent fixer le brasier dans les prochaines heures. Après un nouveau week-end de bombardements au Moyen-Orient, l'Iran demande à l'Agence internationale de l'énergie atomique de condamner les frappes américaines sur un site nucléaire en construction à Bouchehr dans le sud-ouest du pays. Dans le détroit d'Ormuz, un navire touché par un projectile a dû être évacué. Résultat de cette 9e nuit de frappe, le pétrole qui repart à la hausse de nouveau au-delà des 90 dollars le baril. Bonjour Guillaume Ouattara.
3: Bonjour Nathalie, bonjour à tous.
2: Avec nous cette semaine pour RTL Midi, les auditeurs ont la parole. On redoute une nouvelle flambée des prix des carburants et vous allez en parler avec les auditeurs.
3: Et oui, parce que dans les stations test de RTL, essence et gasoil sont passés à nouveau au-dessus des 2 euros. Et le problème, c'est qu'on est en pleine vacances. Alors, est-ce que ça change votre programme pour l'été? Est-ce que vous devez peut-être changer de destination? Vous faire moins de plaisir? Faire les courses des vacances à pied plutôt qu'en voiture? Vous venez nous en parler au 3210. Et puis, Perrine et toute l'équipe vous attendent aussi au standard pour votre bilan de la Coupe du Monde et de cette finale hier soir. Est-ce que vous êtes plutôt content pour l'équipe d'Espagne ou déçu pour les Argentins après la victoire de la Rora 1-0 au bout des prolongations? D'ailleurs, est-ce que comme 80% des Français, vous vous sentez fier du parcours des Bleus et surtout Zizou, or not Zizou? 3-2-1-0, 3-2-10, on vous attend.
2: Merci beaucoup Guillaume Ouattara pour RTL Midi à partir de 12h30. Et après le sacre de l'Espagne en Coupe du Monde, vous le disiez, contre l'Argentine, le Paris Saint-Germain rend hommage sur les réseaux sociaux à son milieu de terrain. Fabián Ruiz, le joueur espagnol, entre dans le cercle des 11 footballeurs ayant cumulé la même année Coupe du Monde et Ligue des Champions. Et puis ce pari qui a coûté très cher au rappeur Drake, la star a perdu 1,5 million de dollars en misant bien sur une victoire des Argentins en finale de Coupe du Monde. Il a été mal inspiré. En février, ce même artiste, Drake, avait déjà perdu 1 million de dollars à cause d'un mauvais pari sur le Super Bowl. La météo, c'est un temps bien ensoleillé aujourd'hui. Quelques coups de tonnerre cet après-midi sur l'est des Pyrénées et les Alpes du Sud. Un peu de vent sur la moitié nord avec des températures comprises entre 20 et 30 degrés. Sur la moitié sud, c'est plus chaud, 28 à 35 degrés avec des pointes possibles à 39 sur le Languedoc, la Provence et la Corse. Enfin, le Quintet Plus, rendez-vous à Vichy pour un départ à 18h30. Les pronostics de Dominique Cordier dans l'ordre: l'As, le 2, le 16, le 5, le 4, le 12 et le 11. Le numéro 16, Waziers, c'est l'outsider de RTL. Il est 11h03 et c'est la suite de La Bonne Touche avec vous, Laurence Boccolini.
1: Merci Nathalie. Et Drake, faudrait qu'il m'appelle parce que moi j'avais prévu.
2: Vous aviez une bonne inspiration.
1: Ah, moi j'ai été inspirée. La prochaine fois, il faut qu'il m'appelle. Voilà, merci. On vous retrouve à midi.
2: À tout à l'heure.
1: À tout à l'heure.
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1: Le parc Astérix vous attend avec un séjour pour 4 personnes pour 2 jours. Et une nuit à l'hôtel, le petit déjeuner pour 4 personnes, enfin la totale, par téléphone 3210 pour nous joindre bien sûr. Notre nouveau leader s'appelle Nathalie. Comment ça va Nathalie?
5: Ben ça va Laurence, ça va, je suis attentive.
1: Ben j'espère bien.
5: Ben oui.
1: C'est ce qu'il faut. Il faut être attentif. Et oui. Alors là, vous savez que toutes les touches sont libres maintenant, puisqu'on recommence une nouvelle. Donc vous choisissez celle que vous voulez.
5: La touche 3.
1: La 3.
4: La touche qui zappe.
1: Ah. Alors, bon, ça va parler de télé, hein, j'ai l'impression, parce que la touche qui zappe, c'est de la télé. Alors, je vous donne des propositions, bien sûr, donc on ne panique pas. Voici la première question, ok? Combien de chaînes la TNT française
6: Quoi? On va jouer avec Gwenaëlle.
7: On va jouer avec Gwenaëlle, la télé a déjà joué.
1: Quoi?
8: Bonjour.
0: Bonjour. Bah, Nathalie, elle veut rejouer, mais il y a Gwenaëlle.
1: Ah oui, mais elle a joué. Mais c'est pas.
0: On va ranger le bureau.
1: Oh, j'en peux plus. C'est qui,
0: Nathalie a fait 4 points.
1: Alors, Nathalie a fait 4 points. C'est vrai, vous vouliez rejouer, vous. Ben, moi aussi, avec. Moi, je rejouais avec Nathalie.
5: Ah, oh, ben, moi, je suis à fond. Hein.
1: Oh là là là là. Bon, alors. Alors, donc on change de sujet, je suppose.
7: Bien évidemment.
1: Bien évidemment, donc je la mets de côté. Vous serez punis tout à l'heure, hein, les deux. Hein. Vraiment. Donc, Gwenaëlle, bonjour.
8: Bonjour.
1: Ça va, pardon, hein, c'est pas ma faute. Hein. C'est pas moi.
8: Non, je vois que c'est un peu le bazar. Hein, quand
1: non,
8: même.
1: Mais c'est pour être mal entouré, c'est même mal entouré. Quand on m'a dit, est-ce que vous voulez.
8: Ou alors, il y en a déjà qui se croient en vacances. Hein.
1: Oh, si vous saviez. Moi, on m'a dit, vous faites la bonne touche au mois de juillet. Je vais vous mettre l'équipe, par exemple. Si Brad Pitt venait faire une émission, c'est l'équipe que je mettrais. Vous voyez? Eh ben, heureusement que Brad Pitt vient pas faire une émission, hein, parce que, non, quand même. Ah non, mais là. Ah non, mais j'ai le droit à tout. Prévenez-moi quand vous voyez bien que je suis une erreur, je suis en train de rejouer avec Nathalie 2 fois de suite. Et Nathalie, elle dit rien en plus, elle dit pas.
5: Ah bah non, moi je joue.
1: Elle joue. Gwenaëlle, vous nous appelez d'où?
8: Alors moi, je vous appelle du Sud Finistère, yeah. De Concarneau, très exactement.
1: Génial. Et vous faites quoi dans la vie?
8: Je travaille en boulangerie, mais actuellement, j'ai un problème de santé, donc je suis un peu écartée du travail. Hein.
1: D'accord. Donc je suis de tout cœur avec vous, pour que ça s'arrange.
8: Merci, c'est gentil.
1: Pour que ça
8: et
1: s'arrange.
8: Et un petit bémol, un petit coucou à Willow.
1: Oh bonjour. Tu dis bonjour, Gwenaëlle. Elle est timide, c'est terrible. Pas comme ça que tu feras de la radio, Willow. Hein. Alors là, elle a eu un geste d'ado, elle l'a fait. Mais non, il faut parler dans le micro. Merci pour elle. Elle vient avec nous, elle vient aider Rachel à ne pas me donner les feuilles. C'est pour ça que c'est un grand moment. Tu reviens plus, hein, Willow, parce que c'est pour.
8: Ou alors de rejouer une deuxième fois.
1: Voilà, non, mais ils sont 3, il n'y en a pas un pour m'aider. On y va, Gwenaëlle. 1, 2, 3, 4, 5, 6, 7, 8, 9. C'est parti.
5: 5.
9: La touche des synonymes.
1: Ok. Attention,
9: on souhaite tout explosif.
1: Ça a l'air plus compliqué qu'il n'y paraît, en fait, finalement. Ce sont des chansons qui ont été un peu, on peut le dire, relookées dans le texte. Quoi. Mmh. C'est ça, elles ont été relookées dans le texte. Si vous écoutez bien le texte, vous allez reconnaître une chanson. Il suffit de me dire...

0: gobe tout ce qu'il me raconte, tellement je gobe tout ce qu'il me raconte. Oh ouais, mon gars à moi. C'est facile, ça.
1: Ça, c'est Patricia Cass, mon mec à moi.
0: Je note. Dégringoler des cieux à travers les cumulus, une bonne nouvelle pour un contrôleur aérien. Dégringoler du sommier, interrompu en plein délire, tapé par l'épée de la sirène du lever, dévalé dans le lobe d'un malentendant qui venait de s'effondrer en affection, hier, d'une steward fidèle. J'ai fait un peu la musique. J'ai fait un peu la musique au début. Dégringoler des cieux à travers les cumulus. Bon.
1: Tomber du ciel, ah oui, tomber du ciel, comment il s'appelle
0: Mon note tombée du ciel, hein, mon note tombée du ciel. On y va, quatrième. Les reines du bal, les étoiles de la piste, les déjantées du cha-cha, celles qu'on ne croisera jamais dans les boîtes de nuit, les passionnées du saxophone, les extravagantes du tango, celles qui vivent encore à l'époque du mikado, les reines du bal, les étoiles de la piste. Ça se danse, on va dire. Hein.
1: Les divas du dancing. Les divas du dancing.
0: Je note. Bon, je note les divas du dancing. Hein. On y va pour la dernière. Vous êtes prêtes? Où ma beauté? Où ma beauté? On l'appelait ma beauté. Les habitants du quartier ne voulaient pas la lâcher. Elle faisait frissonner toutes les contrées. Les hommes me disaient prudence avec cette fille-là. Ma beauté. Non, rien. Où ma beauté. Bon, allez hop là.
1: Bella Gims.
0: Bon, on va regarder. C'est dur, mais j'ai un peu aidé. Hein. Mais bon, pas méchant quoi. Alors la première, c'est un enchantement. C'était celle-là.

J'adore cette chanson. Évidemment, vous l'avez trouvée, ça c'est drôlement bien. C'est Jacques Higelin avec Tombé du ciel, un point. La prochaine, les reines du bal, ça donne...

Philippe Cataldo en 1986, les divas du dancing, ça nous fait un autre point. Et enfin, la dernière. Alors, la dernière, le texte était, on peut le dire, un peu... C'était court comme texte. Ouh, ouh, ma beauté, ouh, ouh.

0: Et toi, cette fille-là. C'était Bella de Maître Gims. Mais ce qui nous fait...
1: 3 points.
0: Pas mal, quand même.
1: C'est pas mal, hein.
0: C'est pas un des questions.
2: Non, moi, j'ai...
0: Oui.
2: Oui, j'ai 4.
0: Comment ça, la 4?
1: Bella était hors gong.
0: Ah ouais, c'était hors gong.
1: La petite croix.
0: Ah, ah oui, c'était hors... Ah bah attendez, Valentin, il a un gong, je vous raconte pas, hein. Oh là, c'est un gong.
2: C'est un peu dur quand même. Hein.
0: Oui, c'est dur. Ben, c'est dur. C'est hein? Voilà. Moi, quand c'est moi qui dis c'est dur, on me dit dis pas que c'est dur. Donc, mais vous êtes drôlement bien débrouillé parce que c'est un très beau score pour ce questionnaire-là. Donc, Gwenaël, vous ne bougez pas trop parce que il peut y avoir la touche de rattrapage. Il faut tout écouter. Hein. D'accord.
2: D'accord.
0: Je vous embrasse, Gwenaël. Peut-être à tout à l'heure.
2: Merci.
0: Hein.
2: Oui, ça marche. Merci. Bonne journée.
0: Bonne journée, Gwenaël. Allez, Genesis, c'est pour moi ça. Cadeau. Jesus, he knows me.

0: c'était Genesis en 1992. Jesus in Knows Me sur l'antenne de RTL.
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0: Alors là, Valentin, corrigez-moi si j'ai faux. Je joue bien avec Nathalie.
2: Exactement, voilà, notre leader.
0: Elle va se faire engueuler deux fois. Oh là là, si vous saviez, Nathalie. Oh, t'y arrives, hein. Allez, on y va alors. La 1, la 2, la 3, la 4, la 6, la 7, la 8, la 9, c'est libre.
3: Allez, la 7.
0: Ok.
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4: Non mais, allô quoi. T'es une fille, t'as pas de shampoing. Allô.
0: C'est simplement la touche de Molière, c'est simplement notre belle langue française. Hein, donc, voilà. On y va, question 1. Que signifie avoir un cœur d'artichaut? Adorer les légumes, tomber facilement amoureux, avoir le cœur maladroit.
3: Tomber souvent amoureux.
0: Le mot pourtant est une conjonction, un adverbe, une préposition.
3: Un adverbe.
0: Complétez cette phrase avec la bonne conjugaison. Il faut que vous voyez avec un EZ, que vous voyez avec IEZ, que vous voyez avec un ER.
3: Il faut que vous voyez EZ.
0: Quatrième question. Qu'appelle-t-on un lipogramme? Un texte dans lequel l'auteur s'interdit d'utiliser une lettre de l'alphabet, une technique pour apprendre à parler sans bouger les lèvres, une maladie qui empêche de prononcer les consonnes.
3: Non, la première.
0: Là, le texte dans lequel on s'interdit d'utiliser une lettre de l'alphabet. Ok, on y va.
3: C'est ça.
0: Parmi ces trois mots, c'est la dernière question, lequel est un synonyme du mot ubuesque? Absurde, maladroit, inquiétant.
3: Absurde, maladroit, je vais dire absurde.
0: Très bien. À votre avis, vous avez marqué combien de points?
3: 2, Florence.
0: 2? Bon.
3: Ben oui, 2.
0: Okay. 2, on y va. Allez, que signifie avoir un cœur d'artichaut? Oui, tomber facilement amoureux, on le dit souvent. Le mot pourtant, qu'est-ce que c'est? Une conjonction, un adverbe, une préposition? Vous m'avez dit un adverbe? Bien sûr, c'est un adverbe pourtant. Est un adverbe marquant l'opposition entre deux phrases ou deux mots. Par exemple, vous n'avez pas compris ma question, pourtant elle est facile. Et je vous dirais, vous êtes le maillon faible, au revoir, parce qu'on me l'a marqué sur ma fiche. Complétez cette phrase avec la bonne conjugaison. Alors, il faut que vous voyez. Vous m'avez dit EZ.
3: Nu,
0: nu, nu, nu, nu. C'est il faut que vous voyez, on rajoute un I. I-E-Z. Ouais. Voilà. C'est bizarre, c'est comme ça. C'est... Voilà. C'est la langue française, hein, c'est pas fastoche.
3: C'est la langue de Molière.
0: Eh ben, ouais. Qu'appelle-t-on un lipogramme? Un texte dans lequel l'auteur s'interdit d'utiliser une lettre de l'alphabet, c'est ce que vous m'avez dit, c'est la bonne réponse. Par exemple, l'auteur Georges Perec a écrit La disparition, c'est un roman de 300 pages sans la lettre E. Il n'y a pas de E du tout dans le livre, ce qui le rend intraduisible. Voilà. Lipogramme comme liposuction. Si vous voulez, on fait de la liposuction de lettres. Mais oui, mais c'est comme ça que je m'en souviens. Ah, on enlève une lettre. Parmi ces trois mots, lequel est un synonyme du mot ubuesque? Vous m'avez dit absurde. Oh, on dit c'est ubuesque. C'est... Bien sûr, un point. Donc il y a plus que deux points, il y en a quatre.
3: Ah bah oui.
0: Ah bah alors?
3: Vous voyez, bah j'ai pas confiance en moi. Voilà.
0: C'est ce que j'étais en train de me dire. Il faut pas être comme ça. Donc, 4 points, le séjour au parc Astérix peut-être, hein, je le souhaite évidemment. Votre challenger va arriver, parce qu'il a téléphoné ou par téléphone 3210, il s'est inscrit. Avec nos gentils standardistes, on va faire une petite pause, on se retrouve dans un instant.
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0: La bonne touche sur RTL et nous accueillons notre challenger, celui qui va essayer peut-être de battre Nathalie qui a marqué 4 points, la langue de Molière. Bonjour Lionel, vous allez bien ?
16: Bonjour, oui, très très bien.
0: Vous nous appelez d'où et vous faites quoi Lionel ?
16: Alors, je vous appelle d'un tout petit village à côté de Saint-Jean-d'Angély, en Charente-Maritime, un petit village qui s'appelle Lauzay.
0: Ok.
16: C'est pas... Voilà. Et ça... je suis retraité.
0: Mais vous faisiez quoi avant ?
16: Oh, j'étais, sur la fin de ma carrière, j'étais cariste.
0: Ok.
16: Car les palettes, les engins.
0: Bah, les engins, les palettes, voilà. Je vois ce que c'est à peu près. Vous avez envie de gagner le parc Astérix ?
16: Ah ben oui, plutôt.
0: Pour les petits-enfants, si vous avez des petits-enfants.
16: Voilà, pour mon épouse et notre petite fille, Aurélie.
0: Génial, ben, je vous le souhaite. Attention, il y a 4 points à battre. Oui. Voici les touches de libre, Lionel. La 1, la 2, la 3, la 4, la 6, la 8 et la 9.
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0: La touche, qui l'a dit ? Oh, c'est simple, ça, c'est des petites phrases mordantes, vous savez, des grands auteurs, ce qu'on entend à la télé, à la radio, dans la presse, on se dit, mais qui a dit ça ? Allez, je vous donne des propositions, on pourrait choisir. Pour commencer, écoutons un discours et soyez bien attentifs.
17: Be you, be proud of you, because you can be, do what we want to do.
0: Voilà. Alors, quel président de la République est à l'origine de ce moment, on peut dire, culte ? François Hollande, Nicolas Sarkozy, Jacques Chirac.
16: Ah ben, François Hollande.
0: À quoi doit-on cette phrase ? Il faudra essayer d'être heureux, ne serait-ce que pour donner l'exemple. Michel Audiard, Jacques Prévert, Raymond Devos.
16: Oh, Jacques Prévert.
0: Quel animateur de télé lançait les reportages dans son émission en disant « Magnéto, Serge ». Est-ce que c'était Thierry Ardisson, Christophe de Chavannes ou Nagui ?
16: Eh ben oui, notre regretté Thierry Ardisson.
0: Ok. Quel humoriste a dit « On peut rire de tout, mais pas avec tout le monde » ? Guy Bedos, Coluche, Pierre Desproges.
16: Eh ben, Pierre Desproges.
0: Quel personnage de cinéma a prononcé cette phrase ?
18: Maman disait toujours « La sur quoi on va tomber ?»
0: Est-ce que c'est OSS 117, Forrest Gump ou Maître Yoda ?
16: Forrest Gump,
0: Tom Hanks. Comment vous vous sentez là-dessus, mon petit Lionel ?
16: Et peut-être que la deuxième question, j'ai un doute, mais okay. On verra.
0: Pour commencer, réécoutons cette merveille.
17: Be proud of you, yes. Because you can be do what we want to do.
0: J'ai toujours pas ce que ça veut dire. Qu'est-ce que ça voulait dire ? Be proud of you, because do, on ne sait pas. C'était lors d'un déplacement officiel aux Philippines, et c'était l'ancien président français François Hollande qui nous a offert ce merveilleux moment. Un point. À qui doit-on cette phrase ? Il faudrait essayer d'être heureux, ne serait-ce que pour donner l'exemple. Vous m'avez dit Jacques Prévert, mais oui, ça peut être que du Jacques Prévert, ça, bravo. 2 points. Quel animateur de télé lançait les reportages dans son émission en disant « Magnéto Serge ».
19: Magnéto Serge.
0: Ah, c'est,
16: ben oui.
0: C'est Thierry Ardisson. Et il s'adressait au réalisateur Serge Calfon.
16: Ben bien sûr.
0: Censé appuyer sur la touche play. Voilà. Bravo, ça nous fait 3 points. Quel humoriste a dit « On peut rire de tout, mais pas avec tout le monde ». Eh bien, vous m'avez dit Pierre Desproges. Oui, c'est un point. Oui, bravo, c'est Pierre Desproges. Vous avez 4 points pour le moment. Et enfin, quel personnage de cinéma a prononcé cette phrase ? La vie, c'est comme une boîte de chocolat. On ne sait jamais sur quoi on va tomber. Bien sûr, c'est Forrest Gump, c'est Tom Hanks, c'était tellement beau. 5 points, Lionel ! Ouh là là ! Lionel devient notre leader. Il a grappillé un point à Nathalie, qui devient donc la personne qui va partir maintenant. Mais, Nathalie, vous n'allez pas trop loin, parce qu'il y a bien sûr la touche finale. Et si vous avez bien écouté l'émission, tout peut arriver, c'est déjà arrivé. Je vais vous le dire. Nathalie, oula, ne tombez pas. Je vous fais un gros bisou, on se retrouve tout à l'heure peut-être.
3: Merci beaucoup Laurent.
0: Merci Nathalie, à bientôt.
3: Au revoir.
0: Bon Lionel, on reste ensemble ?
16: Ben oui, avec plaisir.
0: Vous avez bien joué, hein, 5 points, c'est très très très très bien.
16: Bon, on verra.
0: Ah ben on va voir, évidemment. Il y a encore des challengers qui peuvent s'inscrire par téléphone au 32 10 sur RTL.
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7: Et oui, 11h30 sur l'antenne de RTL. Vous pourrez nous joindre par téléphone 3210 pour essayer de gagner le séjour au parc Astérix. On en a offert combien depuis le début ? Pas mal, hein ?
8: Eh bien, 20, déjà... 15. Il en reste encore 5 avec vous, Laurence.
7: Oh, c'est fou.
8: Jusqu'à fin août aussi.
7: Ah bah avec Olivier Mine, bien sûr. On va pas arrêter. Alors, nous avons notre Lionel qui est arrivé et qui a tout raflé puisqu'il a fait 5 points. Ça, c'est drôlement bien. Maintenant, Lionel, il va falloir se battre contre vous-même. Vous allez une touche 2, 3, 4, 6, 8, 9.
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7: Bon, bah voilà. Je vais vous poser plusieurs listes avec chaque fois 3 noms appartenant à une même catégorie. Mais attention, parmi ces 3 noms, l'un d'eux est un intrus. C'est un loser. C'est un maillon faible. Voyez. Bon. Première question. Parmi ces 3 sauces, laquelle n'est pas française ? Béchamel, pesto ou hollandaise ?
10: Pesto.
7: Deuxième question. Lequel de ces 3 chanteurs n'a jamais joué dans un film ? Elvis Presley, David Bowie, Freddie Mercury.
10: Freddie Mercury.
7: Parmi ces 3 pays, lequel n'a pas de roi ? La Finlande, la Norvège, la Suède.
10: La Finlande.
7: Entre ces 3 propositions, laquelle ne désigne pas un volcan ? Popocatépetl, Eyjafjallajökull ou Krakatoa ? Ne désigne pas, hein.
10: Vous pouvez répéter,
7: non,
10: s'il vous plaît ?
7: Non. Popocatépetl, Eyjafjallajökull ou Krakatoa ?
10: Krakatoa.
7: Parmi ces 3 propositions, laquelle n'est pas un sommet international ? Le G7, le G20, le JET27.
10: Ah ben le JET27 alors.
7: Je sais pas. Alors, comment on se sent là-dessus ?
10: On verra.
7: Je vous sens pas.
10: Si. Allez, on va dire 3,5.
7: Parmi ces 3 sauces, laquelle n'est pas française ? Vous m'avez dit le pesto, évidemment. La béchamel et la hollandaise, c'est français.
10: Oui.
7: Le pesto, c'est une spécialité italienne d'origine de Gênes. C'est dans la Gênes. Lequel de ces 3 chanteurs n'a jamais joué dans un film ? Vous m'avez dit Freddie Mercury, c'est une bonne réponse. Oui. Elvis, il en a tourné des nanars. Hein. Oh, Elvis,
10: oui,
7: il a tourné. Oh là là, il ne savait plus quoi faire de lui. 30 films. Et David Bowie a mené une véritable carrière d'acteur. Il a joué dans Labyrinthe, de Prestige, dans Furio. Il était magnifique dans Furio. Foyer Mercury, non, rien. Ensuite, les trois pays. Lequel n'a pas de roi? Vous m'avez dit la Finlande, c'est une bonne réponse. La Norvège et la Suède sont bien des monarchies ayant un régime parlementaire. La Finlande, non. Entre ces trois propositions, laquelle ne désigne pas un volcan? Vous m'avez dit le Krakatoa. Ah non, le Krakatoa, c'est un volcan indonésien. Et le Ejaflagluglu, c'est inventé par l'équipe et largement inspiré du Ejaflajalkojoku, vous savez, le truc que personne n'arrivait à dire.
8: Et qui avait bloqué tout l'espace aérien.
7: Qui avait bloqué tout l'espace aérien.
10: J'étais bloqué pendant trois jours à Amsterdam à cause de lui.
7: Oui, il y avait Stéphane Bern et Nikos Aliagas en Grèce, ils ne pouvaient plus rentrer pour faire les émissions, ils ne savaient plus comment. Vous êtes terrible. La bonne réponse, c'est le Ejaflagluglu. Voilà. Parmi ces trois propositions, laquelle n'est pas un sommet international? Bon, évidemment, le Jet 27. Le Jet 27, c'est une liqueur à la menthe qui réunit.
10: Avec modération.
7: Qui réunit seulement les glaçons. Oui, parce que j'aime pas ça. Donc, de toute façon, avec modération. Mais il paraît que ça fait digérer. C'est pour ça que les gens, ils sont malins. Je vais prendre un Jet 27 à la fin du repas. Tu parles. C'est pour être pété, oui. C'est pas du tout pour digérer.
10: Voilà.
7: Et alors, on a fait 4 points. Eh ben, c'est pas mal. Bon. Que dire de plus? C'est bien, 4 points, qu'on a ripé sur le volcan, mais ce n'est pas très grave, que pour le moment tout se passe bien, qu'il y a le 3210 sur lequel vous pouvez bien sûr appeler pour vous inscrire, parce que c'est pas fini. Et puis pour le moment, nous allons avoir un peu de musique, Sébastien Tellier, Juliette Armanet.

0: Sébastien Tellier, Juliette Armanet. Sébastien Tellier, Juliette Armanet qui dévoile Attraction, qui réinvente en français. Est extrait de l'album Kiss the Beast, publié en janvier 2026.
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0: Oui. Et Lionel s'est très très bien débrouillé. Il nous a offert 4 points, ce qui était plutôt pas mal. Et nous avons son challenger qui s'est inscrit au 32-10. Et le voilà, c'est Steven. Bonjour Steven.
3: Oui, bonjour tout le monde.
0: Ça va Steven?
3: Oui, ça va bien, merci.
0: Qu'est-ce que vous faites dans la vie Steven?
3: Alors moi je suis coach sportif, mais plus pour très longtemps parce que je vais faire une formation gestionnaire de paye en septembre.
0: Bah pourquoi vous voulez plus être coach sportif, vous voulez plus?
3: Non, ça fait 4 ans et j'aime bien changer de temps en temps et j'ai envie de changer.
0: Ah oui, vous changez là parce que gestionnaire de paye ça n'a rien à voir avec le sport. Enfin, ça vous a énervé, vous avez eu des clients qui vous ont énervé, c'est ça?
3: Non, j'ai fait le tour là, ça y est.
0: Ok, bon, très bien. Et vous nous appelez de la Vendée?
3: Oui, des Sables d'Olonne, effectivement.
0: Sables d'Olonne. Vous avez un petit garçon?
3: Oui, c'est ça, oui.
0: Qui s'appelle Hugo et qui a 5 ans, vous voyez, exact. Je sais tout. Hein. Peut-être le parc Astérix hein, pour vous, hein, je ne sais pas. Mais...
3: Ça serait génial, oui.
0: Ça serait génial. Alors, il faut battre 4 points faits par Lionel. Donc, les 4 points faits par Lionel. 3, 4, 6, 8, 9, ce sont les touches de dispo.
3: Alors, 8.
0: 8.
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4: Mais vous savez, moi, je crois pas qu'il y ait de bonnes ou de mauvaises situations.
0: Oh, c'était beau, ça. C'était la fin de la télé le soir, on allait se coucher. Des répliques, cultes, des films noirs et blancs, enfin tout ça, quoi, le 7e art. On y va ? Première question, okay. Et il y a des propositions. Première question.
3: D'accord.
0: Parmi ces blockbusters américains, lequel n'est pas un film de Christopher Nolan ? Inception, Interstellar, Avatar.
3: Avatar.
0: Quel est le nom du personnage interprété par Jacques Villeray dans La Soupe aux Choux, film de Jean Giraud, sorti en 1981 ? Claude Ratigné, La Denrée ou Le Bombé ?
3: La Denrée.
0: Dans La Cité de la Peur d'Alain Berberian, sorti en 1994, quel est le métier de Serge Karamazov, joué par Alain Chabat ? Garde du corps, réalisateur ou commissaire?
3: Commissaire.
0: Dans quel film de Luchino Visconti ayant remporté la Palme d'Or en 1963, Alain Delon donne-t-il la réplique à Burt Lancaster? Est-ce que c'est Rocco et ses frères? Est-ce que c'est Le Guépard ou est-ce que c'est La Terre tremble?
3: Le Guépard.
0: Et enfin, dernière question, quel est le tout premier long métrage de l'histoire des studios Disney? Bambi, Fantasia ou Blanche-Neige?
3: Blanche-Neige.
0: Ok, Steven. D'après vous, combien de points?
3: Un peu de hasard.
0: Un peu le hasard, mais on ne sait pas. Parfois, le hasard fait très très bien les choses, évidemment. Allez, parmi ces blockbusters américains, lequel n'est pas un film de Christopher Nolan? Vous m'avez dit Avatar. Bien sûr, c'est pas du tout. C'est Cameron. C'est James Cameron qui a fait Avatar. Fallait aimer le bleu, hein. Quel est le nom du personnage interprété par Jacques Villeray dans La Soupe aux Choux, film de Jean Giraud sorti en 1981? C'est La Denrée, vous avez raison! C'est Jean Carmet qui joue le rôle du Bombé. Voilà.
3: Il y a le Glaude aussi, non? Il y a le Glaude,
0: oui. Oh, ben vous connaissez bien, vous connaissez bien ce film très intellectuel, très très bien.
3: Bien sûr.
0: Bon, on le connaît tous par cœur, hein. Allez, dans La Cité de la Peur, d'Alain Berberian. Dansons la carioca, c'est bien, faisez tous comme moi. Le métier de Serge Karamazov, joué par Alain Chabat. Mais non, il n'est pas commissaire. Il y a un commissaire hein, dans le film, il s'agit de Patrick Bielès, incarné par Gérard Darmon. Non, il est garde du corps.
3: Oui, bien sûr, mais oui.
0: Burt Lancaster, oui, c'est dans Le Guépard. Magnifique. Fresque historique de plus de 3 heures, dressant le portrait de la Sicile au 19e siècle. Magnifique. Un point. Quel est le tout premier long métrage de l'histoire des studios Disney? Vous m'avez dit Blanche-Neige. Oui, c'est Blanche-Neige.
3: Ah, okay.
0: C'est vieux. 36, non, un truc
5: 37.
0: Comme... 37. Là, j'étais pas loin. 37-2, un truc comme ça. Ça vieillit, certes, mais quand même, tu le regardes, t'as un petit pincement, voilà. Alors, une égalité. une égalité. Encore une égalité. Alors une égalité, comment ça se passe? On vous a posé une question chiffrée hors antenne. Vous avez répondu hors antenne. Et on va savoir qui se rapproche le plus du de la bonne réponse. Est-ce que c'est Lionel ou est-ce que c'est Steven? En 2016, combien de secondes a duré le goal? Vous savez, le goal le plus long crié par un supporter de football. Steven, vous m'avez dit 135 secondes.
3: Ça me paraît un peu beaucoup après. Mais bon.
0: 135 secondes, c'est beaucoup. Lionel, vous

0: m'avait dit 110 secondes, mais c'est beaucoup aussi, hein.
1: Ça me paraît beaucoup aussi.
0: Ben ouais. Gaulle, je m'en souviens, c'est celui qu'on retrouve partout, il fait Gaulle, comme ça, non?
1: Oui.
0: Bon. Ah ben non. La bonne réponse est 43,56 secondes à plus de 80 décibels par l'allemand Christian Kinner en 2016. Et c'est donc Lionel qui reste avec nous puisqu'il se rapproche des 43,56 parce que c'est 135 Steven, c'est beaucoup. C'est votre côté coach sportif qui fait ça.
2: Ouais, je pensais plus passionné le gars là qui a fait ça. Mais finalement.
0: Steven, vous ne bougez pas, on ne sait jamais, la touche finale peut vous repêcher. Merci d'avoir joué avec nous. Un gros bisou à Hugo.
1: Au revoir,
0: et peut-être
1: Steven.
0: À bientôt.
2: Merci.
0: Lionel, vous restez avec nous, hein, si vous le voulez toujours, parce que pour le moment ça se passe très bien pour vous. La finale arrive à grands pas, même à très grands pas. D'ailleurs, on va se reposer juste avant de l'attaquer.
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0: Ouh, la touche finale, c'est ça moi qui me stresse le plus, la touche finale, parce qu'on a repêché quelqu'un qui a été un des meilleurs candidats de l'émission, qui a dû effectivement tout écouter, hein, sinon ça sert à rien, faut tout écouter. Nous jouons avec Lionel qui est resté avec nous, c'était notre leader, et nous avons repêché... Attention, Nathalie. Bonjour, rebonjour Nathalie. Vous voyez, on s'est
15: rebonjour
0: pas...
15: Laurent.
0: On s'est pas quitté très longtemps.
15: Non. Oui, c'est vrai.
0: C'est bon.
15: Je vous ai pas quitté du tout d'ailleurs.
0: Non, on m'avait pas quitté du tout. L'important dans la touche finale, je le répète, c'est d'avoir écouté depuis le début, mais c'est surtout d'avoir de donner des réponses qui sont vraiment des questions et pas. Et pas des petites phrases bout parce qu'on Valentin les accepte pas. Voilà, on est tout de suite. Allez, la touche finale, on commence par Lionel. Vous êtes prêts?
1: Oui.
0: Ok, on y va. Première. Dans la touche, qui l'a dit? Ma réponse est Thierry Ardisson. Quelle est ma question?
1: Qui commençait ses phrases en disant toujours Magnéto, Serge? envoyer des disques avec Magnéto Serge.
0: La touche cinéma. Ma réponse est le guépard. Quelle est ma question ?
1: Dans quel film Alain Delon donne-t-il la réplique à Burt Lancaster ?
0: Dans la touche couleur. Ma réponse est rouge. Quelle est la question ?
1: Quelles sont les couleurs des boulets quand on invective quelqu'un, on tire à boulet rouge ?
0: Touche éphéméride. Ma réponse est Bruce Lee. Quelle est ma question ?
1: Quel acteur de film de karaté, enfin c'est pas karaté, est mort ou né, je sais plus, un 20 juillet 73.
0: Mort ou né, alors, faut choisir. Hein.
1: Vas-y. Mort.
0: Il peut pas être mort et né, hein, donc voilà.
1: Hein. Mort.
0: Enfin, touche anatomie. Ma réponse est 12 tonnes.
1: Quelle est la résistance d'une chevelure, combien une chevelure peut tenir de tonnes ?
0: Ok, comment on se sent après ce questionnaire de touche finale ?
1: Ah là là là, la dernière réponse, je suis pas trop sûr.
0: Ok, mais les autres, ça va ?
1: Bah, les autres, on croise les doigts.
0: On croise les doigts, Lionel, vous avez raison, croisons les doigts. Allez, la touche qui l'a dit ? Thierry Ardisson, bien sûr, la réponse est quel animateur de télévision lançait les reportages ? Magnéto, Serge !
1: Voilà.
0: Un point. Le guépard, dans quel film de Luchino Visconti, ça a eu la Palme d'Or en 63, Alain Delon donnait-il la réplique à Burt Lancaster ? Un point. Rouge, dans l'expression française, quand on critique violemment quelqu'un, on tire à boulet rouge. C'est bien. Bruce Lee, quelle célèbre star des arts martiaux et du cinéma est décédée, oui, le 20 juillet 1973. Ça nous fait 4 points. Est-ce que vous allez avoir 5 points ? Ma réponse était 12 tonnes. Quelle était la question ? Eh ben ouais, selon les propriétés de résistance des cheveux, quel poids théorique pourrait supporter une chevelure complète de 120 000 cheveux ? 5 points pour Lionel ! Ouh là là là là là là ! Il y a du level, il y a du niveau, on est là. Alors, ma petite Nathalie, vous avez faut vous approcher. Est-ce que vous avez est-ce que vous avez peur un peu ?
15: Ah bah oui, parce que c'est un candidat redoutable, Lionel. Donc oui, effectivement.
0: C'est un
1: bonne
0: candidat.
1: Bonne chance, Nathalie.
0: Oh, il est
15: merci
0: gentil.
15: Merci beaucoup, Lionel. C'est gentil. Merci à vous.
0: Il est gentil, mais ça va bien se passer. On peut faire 5 points.
15: Oui, il peut être gentil, la 5 points.
0: Bah oui.
15: Alors, oui.
0: Ça n'a rien à voir. Allez, on se concentre un tout petit peu, hein, Nathalie. Ouais. Votre touche finale arrive dans un instant, juste après ça.
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0: La touche finale, oui, c'est déjà presque la fin de cette bonne touche d'aujourd'hui. Nous avons Lionel qui a marqué 5 points. Elle a été repêchée, c'est Nathalie qui est avec nous et qui va essayer de faire égalité. 5 points aussi, on y va ?
15: On essaie ? Allez, on y va.
0: On y va.
15: On essaie.
0: La touche couleur. Ma réponse est vert. Quelle était ma question ?
15: Quelle est la couleur du conteneur, le tri sélectif pour le vert ?
0: La touche maillon faible. Ma réponse était pesto.
15: Pesto. Quel est le nom de la sauce qui n'est pas française ?
0: La touche anatomie. La vésicule biliaire.
15: Quel organe stocke la bile ?
0: La touche cinéma. Ma réponse est Blanche-Neige.
15: Quel est le plus long métrage de Disney ?
0: Ok, la touche qui l'a dit ? Pierre Desproges, quelle est ma question ?
15: Qu'a dit alors Pierre Desproges ? On peut rire, oui. Quelle est l'expression ? Oh là là là là là là là là.
0: Du calme, on se calme.
15: Oui. Pierre Desproges a dit cette expression célèbre, on peut rire de tout mais pas avec tout le monde.
0: Okay, je crois qu'on n'y arriverait jamais. Voilà, c'est bon. Alors, on va regarder si vous avez 5 points, parce qu'il faut 5 points. Parce que Lionel a fait 5 points. Alors,
15: oui.
0: Vert, si on parle de tri sélectif, bah oui, l'emblématique du recyclage du vert, c'est le vert. C'est le vert, c'est bon, nous avons un point. Le pesto. Parmi ces trois sauces, laquelle n'est pas française ? Pesto, c'est la bonne question. Vésicule biliaire, quel organe stocke la bile avant la digestion ? Bah, c'est la vésicule biliaire, voilà, c'est très bien. Alors, là j'ai un souci.
15: Ah.
0: Bah, ouais. Parce que ma réponse est Blanche-Neige. Et vous m'avez donné comme question, quel est le plus long ? C'est ça, hein, Valentin ? Mmh.
28: Le plus c'est long... ce que j'ai entendu, ouais. Long métrage.
0: Le plus long métrage, c'est pas ça, c'est quel est le tout premier long métrage de l'histoire des studios Disney.
15: Ouais.
0: C'est pas le plus long en fait, parce que le plus long ça pourrait être, je sais pas d'ailleurs combien de temps il dure, c'est peut-être certainement pas celui-là le plus long, mais moi j'ai vraiment entendu quel est le plus long.
15: Et ça,
0: on peut pas accepter. Et la touche qui l'a dit, avec difficulté, mais on l'a eu celle-là. Pierre Desproges, quel humoriste, a dit on peut rire de tout, mais pas avec tout le monde, et surtout pas en mangeant de la semoule. Si tu manges de la souris en mangeant de la semoule, hein, c'est affreux. Hein. Alors là, faut pas. T'as boulé, tu peux pas, hein, parce qu'il ne faut pas manger de la semoule quand on rigole. Mais moi, je trouve que vous avez été merveilleuse, Nathalie.
15: C'est gentil, Laurent.
0: Elle pourrait avoir eu un petit cadeau, Rachel.
29: Alors, on n'a plus de montre.
0: Oh, bah, dis donc.
29: Mais on peut lui. Je vais fouiller.
0: On n'a plus de montre.
29: C'est la direction qui m'a dit.
0: Ah bon ?
29: Non, on n'a plus de montre. Mais elles vont arriver, les nouvelles.
0: Ah oui, les nouvelles montres vont arriver. Alors, on vous en garde une. On vous en garde une.
15: Et alors, on attend.
0: On n'a plus de montre. Non. Nathalie, je vous fais un gros bisou. Passez une excellente journée, un excellent été et à bientôt surtout.
15: Oui, merci, bravo à Lionel.
0: Bravo à Lionel.
30: Merci beaucoup.
0: Bravo. Wow.
30: Merci.
0: Willow va vous dire bravo Lionel.
31: Bravo Lionel.
30: Merci.
0: Alors, c'est ça mignon. Y est, hein, ça va bien se passer, hein, le parc Astérix avec les petits-enfants, tout ça, ça va être bien.
30: Très bien, super.
0: Vous allez voir tout, l'Égypte, Rome, vous allez le petit déjeuner, le dîner, enfin tout.
30: Là.
0: C'est un dépaysement.
30: Ah bah.
0: C'est un dépaysement total.
30: Total.
0: Total. Je trouve que vous avez répondu, je ne sais pas quelle est l'avis de l'équipe, mais moi je trouve qu'il y avait du level. Hein.
28: Magnifiquement bien répondu.
0: Oui, je ne sais pas. Est-ce que vous lisez beaucoup?
30: Beaucoup de choses.
0: Oui, vous connaissez beaucoup de choses. Hein.
30: J'écoute. Je révise pas, j'écoute.
0: Vous faites pas des jeux télévisés par hasard? Vous allez pas, faites pas des trucs comme
30: ça? J'essaye de détrôner Vincent. Je vais essayer de détrôner Vincent sur France 2.
0: Ah oui, ah ben oui. C'est quoi? C'est le jeu du midi, non?
30: Oui, le jeu du midi.
0: Bah, le jeu du midi, d'abord. Il a combien de victoires, lui? 300 victoires?
30: Un truc comme ça. C'est de la folie. J'ai postulé.
0: Ah. On le sait maintenant, attention, Cyril Ferraud va recevoir bientôt Lionel. Vous pourrez lui faire coucou de notre part, de la bonne touche.
30: Vincent, attention à vous.
0: J'adore Vincent. Bon, en tout cas, nous, on vous souhaite un super séjour au parc Astérix de la part d'RTL. On va se retrouver quand? Bah, demain, je pense, avec toute l'équipe, avec Rachel, avec Valentin, avec Sébastien qui nous refera un gâteau. Un autre parfum demain. Bah, écoutez, chocolat aujourd'hui.
29: On passe commande.
0: Un
28: cake au citron.
0: C'est ma dernière semaine. Voilà,
29: un cake au citron. On va vous faire un cadeau tous les jours.
0: Oh. Voilà, c'est ça.
29: Jusqu'à vendredi.
0: J'osais pas le demander.
29: Promis.
0: J'osais pas le demander. Passez une excellente journée. Peut-être Willow va revenir demain?
1: Bien sûr.
0: Ah bon? Ah bah, comme ça, c'est fait. D'accord, c'est génial. On vous souhaite une très très bonne journée. Moi aussi, je vous embrasse très fort. Et puis, bel été.
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0: 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Essentiel de l'information en 3 minutes, c'est avec Nathalie Michet, bonjour.
7: Bonjour à tous, un homme d'une cinquantaine d'années est hospitalisé dans un état grave dans le Nord après avoir été blessé par les tirs d'un policier ce matin à Dunkerque. D'après les informations de RTL, l'homme avait refusé d'obtempérer à une patrouille de la BAC alors qu'il déambulait armé d'un couteau. L'IGPN a ouvert une enquête, le policier auteur du tir, considéré comme en état de légitime défense, n'a pas été placé en garde à vue. Le risque d'incendie élevé encore aujourd'hui dans 27 départements de l'Hexagone avec des feux qui sont toujours en cours, notamment dans les Hautes-Pyrénées et le Var. Mais pour ce qui est de la canicule, on respire de plus en plus avec 6 départements du Sud quand même qui restent en orange. Bonjour Guillaume Ouattara.
8: Bonjour Nathalie, bonjour à tous.
7: Alors il y a des exceptions en Provence et en Corse en particulier, mais globalement il fait beaucoup moins chaud, les nuits sont plus agréables. En revanche, notre dette de sommeil est toujours là, vous allez faire réagir les auditeurs.
8: Eh oui, 16 degrés sur mon thermomètre cette nuit dans les Yvelines. Et pourtant, pour moi, comme sans doute pour vous, une nuit pas très réparatrice, parce qu'avec cette canicule, vous l'avez bien dit, on a accumulé une belle dette de sommeil. Alors venez nous donner vos conseils pour récupérer avec ces fortes chaleurs, nous débriefer aussi cette canicule. On a tous décompensé, ça se passe au 32-10. Et puis, clap de fin pour la Coupe du Monde sur la victoire de l'Espagne, la Roja, je le dis très mal, face à l'Argentine, 1-0 hier soir. Est-ce que vous faites partie des 80% de Français fiers du parcours des Bleus? Est-ce que vous attendez l'arrivée possible, probable, quasi sûre de Zizou avec impatience? Pareil, 3-2-1-0, RTL Midi, les auditeurs ont la parole, c'est dans 30 minutes.
7: Merci Guillaume, on vous retrouve en effet dans moins d'une demi-heure. Et cette Coupe du Monde, elle vous a passionné jusqu'au bout. Vous étiez 12,24 millions hier soir à vivre sur M6, le sacre de l'Espagne, soit 59,2% de part de marché. La plus forte audience du mondial aura été celle de la demi-finale des Bleus contre la Roja avec plus de 20 millions de téléspectateurs ce soir-là devant M6. La DJ Barbara Butch, rendue célèbre par la cérémonie des JO de Paris 2024 au cœur de la polémique après l'interruption samedi de son concert à Grenoble par des militants pro-palestiniens et insoumis. Les manifestants ont notamment jeté des projectiles sur la scène. Gabriel Attal dénonce une attaque antisémite, tandis que le coordinateur de LFI, Manuel Bompard, dit comprendre les protestations pacifiques contre une prise de position politique. Barbara Butch avait signé en mars une tribune soutenant la loi Yadan sur l'antisémitisme, texte depuis retiré car jugé dangereux pour la liberté d'expression. La météo cet après-midi, ce sera un beau ciel bleu sur tout le territoire, à peine quelques nuages au nord de la Seine. En montagne, des risques d'averses voire d'orages, mais très localisés. Ça va concerner l'est des Pyrénées, le massif du Mercantour et le sud du massif central. Au thermomètre, on prévoit 22 22 degrés au Havre, 24 à Versailles, 27 degrés à Dijon, 33 pour Angoulême et pour Antibes et jusqu'à 38 degrés à Nîmes. 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
10: Merci d'être avec nous aujourd'hui. Audrey Lefebvre est notre invitée. Bonjour, elle.
11: Bonjour, Faustine.
10: Merci beaucoup d'être avec nous sur RTL. Votre histoire, je le disais, c'est une histoire complètement hors du commun. Vous êtes donc née dans la Manche. Quelles sont les voies que vous avez explorées avant de devenir maquilleuse de façon totalement improbable? D'abord, vous étiez quoi? Vous faisiez quoi comme métier?
11: Alors d'abord, moi, ce que je voulais, c'était chanter. Voilà.
10: Ah oui, donc rien à voir.
11: Rien à voir, absolument rien à voir. J'avais dit à mes parents très rapidement, moi, il est hors de question que je fasse de grandes études. C'est pas pour moi d'être derrière un bureau de 8h à 5h. Laissez tomber, je veux chanter. Bon, mon père, qui était joueur professionnel de foot et entraîneur, était mal placé pour me dire non.
10: De rester derrière un bureau, non, c'était
11: exactement
10: pas pour lui.
11: Donc je me suis embarquée là-dedans. J'en ai fait mon métier. J'ai été chanteuse danseuse pendant 5 années.
10: D'accord.
11: J'ai nourri vraiment cette idée.
10: C'est encore plus fou d'imaginer que vous allez après vous retrouver à maquiller Donald Trump.
11: Mais rien à voir.
10: Donc vraiment un métier artistique en France, hein?
11: En France.
10: Ouais. Alors pourquoi êtes-vous partie aux États-Unis?
11: Alors je suis partie aux États-Unis parce qu'avec mon ex-mari, qui était dans le milieu sportif, on était arrivé, je pense, à une fin, c'est-à-dire qu'on avait 30 ans, on avait déjà tout fait, on avait rempli ce que la société voulait de nous, on avait 2 enfants, on avait une maison, on avait un patrimoine. Bon. Qu'est-ce qu'on fait après?
10: Eh, vous tourniez un peu en rond.
11: Oui, c'est ça. Et on avait envie de, je sais pas, je pense de se stimuler un petit peu. Et puis bon, lui, ça allait plus très bien dans sa fédération. Donc l'idée est partie comme ça. Je lui dis, écoute, t'as encore les capacités. Pourquoi tu ferais pas pour un autre pays?
10: D'accord.
11: Et on est parti comme ça.
10: Avec l'idée de vivre un peu le rêve américain?
11: Non, l'idée c'était pour moi, en tout cas, c'était un projet familial où j'avais envie que mes enfants puissent s'ouvrir au monde, avoir la double culture, la double nationalité, la double langue. Donc, je me dis, c'est une opportunité qu'on peut saisir pour eux. Moi, j'étais maman au foyer à cette époque-là.
10: Ah, d'accord, ok.
11: Donc, vraiment, c'était pour eux. Et mon projet était familial.
10: Alors, vous êtes partie aux États-Unis. Est-ce que vous avez touché du doigt le rêve américain que vous cherchiez? Comment ça s'est passé au début? C'est compliqué, hein?
11: Ouais, c'est
10: de rentrer dans, mais... de se faire des amis, ne serait-ce que ça, de rencontrer des gens, même professionnellement?
11: J'ai pas du tout eu cette idée de rêve américain. En fait, c'est vraiment, j'y allais au compte-goutte. Moi, je suis quelqu'un qui vit le moment présent à fond. Et ça a été très compliqué au départ parce que la culture est complètement différente. Donc, il faut tout réapprendre. Il faut vraiment se dire que le système scolaire est différent, le système bancaire est différent. Comment acheter une voiture, c'est différent. Les assurances santé, tout ça. Il faut réapprendre tout ça. Il faut se plier aux règles du pays.
10: Donc, dans la difficulté, au démarrage, qu'est-ce que vous avez décidé de faire comme travail à ce moment-là?
11: Alors, au bout d'un an et demi, on arrive à épuisement financier. Donc, il faut vite retravailler. Et c'est vrai que moi, j'avais déjà eu cette idée de devenir maquilleuse en 2008, suite à une séance en tant que mannequin, parce que j'étais mannequin aussi à Paris. Et je me suis dit, bon, bah, c'est le moment. C'est maintenant. Voilà. Mais je ne parle pas anglais. Rien.
10: D'accord.
11: Je n'ai pas de réseau américain, je ne connais personne. J'ai mes enfants quand même à m'occuper, j'ai même ma petite fille qui a 10 mois, mon fils qui a 7 ans. Donc ça parle mal pour moi. Mais je décide de revenir en France me former, j'ai accéléré le processus. Je retourne aux États-Unis, je me forme aux États-Unis, j'ai ma valise de prête, mais qu'est-ce que j'en fais en fait?
10: Vous avez appris l'anglais entre-temps?
11: Alors non. Je ne sais pas. Non, absolument pas. C'est mes clientes, en fait, qui, au fur et à mesure, m'ont aidée progressivement. Moi, je leur disais, écoutez, je parle pas anglais. Je comprenais ce qu'elles voulaient. Mais au fur et à mesure, mon cerveau a enregistré.
10: Mais attendez, comment vous avez trouvé des clientes? Vous dites, je n'avais aucun réseau, aucun contact.
11: Alors, justement, je suis un peu dans la panade. Et puis, un jour, il y a un ami qui frappe à la porte et qui me dit, écoute, il y a cette application. C'est nouveau. C'est une sorte de Uber, mais pour la beauté, où on maquille et on coiffe les gens chez eux. Je me dis, bah ça, c'est une bonne solution pour avoir des clients.
10: Donc, il faut juste s'inscrire à l'application.
11: Voilà, je me suis inscrite et puis on m'a rappelé et elle était très enjouée. Mon profil les intéressait, donc j'ai dû la maquiller celle qui chapeautait en fait cette application. Donc compliqué parce que c'est une américaine, hein, je le vois bien. Elle est très très tirée, elle est un peu refaite partout. Donc je me suis dit,
10: bon, on embrasse les américaines.
11: Ah désolée,
10: caricature qu'on en fait, d'accord.
11: Non, mais vous voyez un petit peu la caricature américaine. Et je me dis, bon, elle a l'habitude d'un certain style de maquillage. Moi, c'est pas comme ça que je veux maquiller.
12: Oui, vous êtes plus européenne, un peu nature.
11: Voilà, française. Et je me dis, peut-être que c'est ça qu'elle attend de moi aussi.

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6: L'Institut Pasteur œuvre pour un monde en meilleure santé. On en parle dans un instant avec Florence Desparmets, chargée des relations avec les testateurs.
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17: Et c'est une vie complètement folle qu'on vous raconte ce matin dans Un jour, une vie. Elle est l'auteur de La Confidente, une maquilleuse française au cœur des secrets de la Maison Blanche, aux éditions Robert Laffont. On vous raconte donc l'histoire d'Audrey qui s'est retrouvée à maquiller Donald Trump, Hillary Clinton. Vous allez me raconter tous les détails, mais d'abord, Lise nous écrit, peut-être avec un petit clin d'œil, elle nous demande si c'est à vous qu'on doit le teint un peu orange de Donald Trump. Enfin, je dis un peu pour être poli. Hein.
18: Pas du tout.
17: Pas du tout.
18: Pas du tout.
17: Vous n'allez pas me dire oui.
18: Et d'ailleurs, je vais vous annoncer quelque chose, c'est qu'il n'est pas si orange que ça en vrai.
17: Ah bon ?
18: Non. Il y en a qui forcent un petit peu sur le Photoshop, parce qu'il n'est pas, c'est pas si flagrant.
17: Vous n'êtes pas retrouvé à essayer de tempérer son teint un peu bronzé sous les UV.
18: Pour être tout à fait honnête, on ne doit rien à aucune maquilleuse. C'est vraiment, il a une peau extrêmement blanche. Il a beaucoup de problèmes de peau aussi, donc pour couvrir un petit peu tout ça, bon,
17: que ça soit épais.
18: Je ne sais pas si c'est son choix, mais voilà.
17: On parlera tout à l'heure d'un président américain où vous avez dû récupérer un petit peu son teint un peu rougeau. Oui. Alors ce coup de téléphone qui va changer votre vie, d'où vient-il ?
18: Alors ce coup de téléphone, donc j'ai changé d'application entre-temps, je voulais plus de clients, donc j'ai contacté la plus grosse agence de luxe de services de beauté des États-Unis et eux me disent on est prêt à venir à Washington, on aimerait t'avoir dans l'équipe qui va venir pour l'investiture du nouveau président.
17: Ah donc on vous dit que c'est pour l'investiture ?
18: On me dit que c'est pour l'investiture, mais on me dit pas que c'est pour la famille. Donc moi je ne sais pas.
17: Mais quand même, vous avez le cœur qui bat à 400 à l'heure.
18: Pas du tout. Moi, je n'ai qu'un objectif, c'est de me dire, je veux un maximum de clients pour me créer une clientèle, pour avoir de l'argent. C'est tout dans ma tête, ce n'était que ça.
17: D'accord.
18: Donc, je suis contente puisqu'ils me prennent dans cette équipe. Je me suis dit, je vais maquiller plein de personnes pendant cette investiture. Donc, je suis très contente.
17: Comment ça se passe en arrivant sur place ?
18: Alors, en arrivant sur place, c'est vide.

0: Les rues sont vides. Je vois bien que je suis à côté de la Maison Blanche.
1: On est en 2017, donc à l'inauguration du, enfin à l'investiture du 45e président des États-Unis, Donald Trump, donc.
0: Voilà, je me dirige à l'adresse indiquée, je passe les services secrets, pas de souci, mais je suis seule au monde dans la rue. C'est-à-dire qu'il n'y a personne. Et au moment où je monte les escaliers pour aller dans cette maison qui s'appelle la Blair House, qui est une maison d'État, mais ça je ne le savais pas.
1: Un peu la maison des invités.
0: Tout à fait. Là, c'est le branle-bas de combat, les services secrets qui me hurlent de descendre les escaliers le plus rapidement possible et de me mettre sur le côté. Et arrivent deux SUV noirs, vitres teintées, et sortent Donald Trump et Melania. Dans leur posture très élégante, ils me saluent gentiment. Et là, à ce moment, dans ma tête, je me dis, ah, tiens, ils viennent visiter les gens que je vais maquiller. C'est-à-dire qu'à aucun moment...
1: Vous faites le lien entre votre travail et vous vous dites que... Parce que comment vous allez comprendre que vous allez devoir les maquiller, eux ?
0: C'est au moment où je rentre dans la maison, où là, je comprends qu'il n'y a que la famille qui est là. Et là, je me dis, ah non, en fait, on est là pour eux.
1: Mais attendez, ça se passe comment? Parce que vous vous retrouvez pas comme ça dans une pièce avec le président américain.
0: Un peu.
1: Mais là, je sais pas quoi, on vous fouille 56 fois, on prend votre portable. C'est fou quand même.
0: Alors non, on prend pas mon portable, mais évidemment, il y a des fouilles qui sont faites. On passe les services secrets, on est checké de la tête aux pieds. Mais je rentre dans cette maison qui est quand même très sécurisée. Il y a comme un majordome qui m'accueille. Et je vois toute la famille qui est en train de se restaurer. Tranquillement, je vois Donald Trump qui joue avec ses petits enfants. Enfin, c'est la scène n'a rien à voir avec une scène qu'on peut voir dans les médias.
1: Absolument. C'est familial.
0: C'est familial.
1: Ça aurait pu s'arrêter là ce jour-là, c'est-à-dire c'était une expérience un peu folle que vous allez raconter dans des dîners. Quand est-ce qu'on va vous rappeler?
0: Très vite pour Ivanka, pour sa fille. Ouais. 3 semaines après, elle me demandera de travailler pour elle. Donc là, j'irai chez elle. La préparer pour différents événements dont elle a besoin chaque semaine.
1: Elle vous parle de son père? Est-ce que vous vous dites qu'un jour ça va être la suite de votre travail?
0: Non,
1: comment elle est à la maison?
0: Elle est très gentille, mais je sens que moi qui aime connecter avec les gens, j'aime connaître leur histoire. Bon, je comprends vite que je suis là pour travailler et ça s'arrête là.
1: D'accord.
0: Ça, elle me le fait comprendre.
1: Vous allez aller à la Maison Blanche? Vous allez vous rendre à la Maison Blanche?
0: À plusieurs fois, oui.
1: La première fois, ça s'est passé comment?
0: La première fois, c'est durant l'investiture, donc c'est le lendemain de là où je rencontre la famille. Là, par contre, je prends un coup dans la tête parce que on nous fait rentrer par l'entrée principale. Et là, je me dis, c'est pas possible. Nous, les artistes, on passe par les portes dérobées, par les portes de derrière. Et là, je me vois remonter vers l'entrée principale, là où passent tous les chefs d'État. Et il y a un majordome encore, celui qui chapeaute la Maison Blanche, qui nous attend et qui nous accueille et nous fait rentrer dans cette Maison Blanche. Et c'est vrai que quand je rentre, il y a quelque chose qui se passe, un peu magie. On sent le poids de l'histoire, on sent qu'il y a des choses qui se sont passées. Je me retrouve dans la salle de bal, à regarder à travers la fenêtre parce que je voulais voir les jardins de la Maison Blanche. Et il s'approche de moi et il me dit, c'est marrant que vous mettiez ici parce que c'est là où le président Kennedy se mettait. Il aimait regarder à travers cette fenêtre pour voir ses invités arriver. Quand il organisait des parties, des soirées à la Maison Blanche.
1: Faut faire un film de votre histoire.
0: Là, j'ai des frissons qui me parcourent et je me dis, mon Dieu, mais je me tiens là où le président Kennedy était.
1: Qui vous avez maquillé? Vous êtes retrouvée à maquiller Hillary Clinton?
0: Hillary Clinton.
1: Comment s'est-elle comportée? Alors, d'abord, Hillary Clinton,
0: pareil, bon, très, très gentille, hein, mais on met une barrière. On met une distance.
1: Un peu froide.
0: Un peu froide. Voilà.
1: Vous avez un souvenir particulier avec elle?
0: Oui, il y a eu la deuxième fois où je l'ai maquillée, elle est arrivée en urgence, son avion a eu un problème et elle me dit, bon bah, t'as 20 minutes. Ça, c'est l'histoire de ma vie, c'est de maquiller le plus rapidement possible, d'être dans la performance. Ça, c'est important aux États-Unis.
1: Elle a été sensible au maquillage que vous avez utilisé?
0: Oui, elle a été tellement sensible qu'elle m'a demandé si je pouvais lui donner le rouge à lèvres que je lui avais mise. Bon, moi, je donne pas mon matériel comme ça. Bon, c'est Hillary Clinton, j'ai fait une petite exception.
1: Oui, tu m'étonnes. Et Bill Clinton, comment s'est-il comporté avec vous?
0: Très bien. Alors, Bill Clinton, ça a été pareil, assez cocasse, puisque la première fois, je devais le maquiller, finalement, on n'avait pas le temps, donc je remballe mes affaires. Et puis, la coiffeuse me dit, écoute, viens, on va le saluer quand même. Donc, je vais dans la cuisine, dans sa cuisine. Il mange son petit déjeuner, je l'interromps, et spontanément, je lui dis, bon alors, monsieur le président, vous ne voulez pas de ma poudre? Et en anglais...
1: C'est flippant, on dit comme ça. Hein. Vous savez qu'en France, ça peut être mal interprété,
0: oui,
1: hein, votre poudre, là.
0: Et du coup, en anglais, ça dit, on se dit powder, et lui, il a compris power, si je ne veux pas de votre pouvoir. Donc là, je me dis, mon Dieu, le président des États-Unis, quand même, je dis là, non. Et je suis confuse, je dois être rouge, moi aussi, et lui aussi devient tout rouge, et tout le monde éclate de rire, parce qu'on voit qu'il y a eu confusion avec la langue, en fait.
1: Alors, vous allez vivre un peu une histoire, enfin, j'allais dire une histoire particulière avec Joe Biden. Non, mais ça va aller un petit peu plus loin. Il va avoir un vrai lien. Vous allez me raconter tout ça. Vous êtes partie dans une direction un peu folle. Et puis, vous allez me dire, justement, puisque vous allez côtoyer toutes ces hautes personnalités, si vous êtes retrouvée un peu avoir les oreilles qui traînaient, parce que vous êtes quelque part dans les coulisses du pouvoir, puisque votre livre s'appelle La Confidente. On va dire, vous êtes aussi une oreille qui a traîné et vous allez nous embarquer avec vous. À tout de suite sur RTL.
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11: 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Il est bientôt 12h30.
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1: Audrey, notre invitée de ce matin, vous l'avez compris, c'est une jeune femme française, originaire de Saint-Lô, dans la Manche, et qui est devenue, presque avec une succession, on va dire, de heureux hasards, elle est devenue maquilleuse à Washington. Elle a travaillé au plus près des plus grandes figures politiques américaines, dont Joe Biden, avec lequel vous avez eu un lien un peu particulier. Vous pouvez m'expliquer pourquoi ?
0: Oui, Joe Biden, à ce moment-là, il est très accueillant. Hein. Il me pose plein de questions, il voit que je suis française, ça fait combien de temps que vous êtes là, ainsi de suite. Et à ce moment-là, moi, je suis en train d'étudier la Constitution puisque je dois passer ma citoyenneté un mois après. Et je lui dis, et commence à me féliciter, et là, je lui dis, non, mais attendez, je ne l'ai pas encore. Mais là, il va falloir que vous fassiez quelque chose pour cette Constitution parce que moi, j'y comprends rien. Et donc ça...
1: Enfin, l'amuse.
0: Ça l'amuse, et puis parce que personne ne lui dirait à un président la constitution. Mais il voit que je suis paniquée quand même, et que j'y comprends rien. Donc il m'explique, il me dit, Audrey, laissez-moi vous expliquer. Et là, c'est vrai que j'ai un moment surréaliste, parce que je suis avec ma poudre, mon pinceau dans une main, et puis je me dis, j'ai quand même le vice-président des États-Unis qui m'explique la constitution pendant 10 minutes. Et puis finalement, après ça...
1: Il vous fait la constitution pour les nuls, quoi.
0: Ouais, c'est ça. Et après ça, je sais pas, il y a quelque chose qui s'est cassé. On n'est plus dans le rôle vice-président maquilleuse. Il prend son téléphone, il me montre ses photos de sa famille. Vraiment.
1: Vous faites pareil, s'intéresse à la vôtre.
0: Il me demande. Il me demande que je lui montre ma famille et on partage un moment juste sympa, complètement hors du temps. Et je me dis bon, faut quand même que je lui demande une photo parce que personne va jamais me croire.
1: Et là, vous lui avez demandé une
0: photo.
1: Et
0: je lui ai demandé une photo, ouais. Et c'était super.
1: Toutes ces histoires, vous pouvez les retrouver dans votre livre. Donc, une maquilleuse française au cœur des secrets de la Maison Blanche, la confidente aux éditions Robert Laffont. Est-ce que ça a pu vous arriver que vous entendiez des conversations secrètes avec des informations sensibles?
0: Oui, absolument. Alors là, je fais bien la part des choses. Il y a quand même, je respecte énormément la discrétion de mes clientes. Ce livre, je l'ai appelé La Confidente parce que pour moi, ce que j'ai appris de ces gens, c'est vraiment l'inverse de ce qu'on voit dans les médias. Et c'est ça que j'ai trouvé fantastique. Il ne s'agissait pas d'aller raconter des secrets d'État, même si il y a certaines fois...
1: Dites-moi.
0: Ah non.
1: Bah, c'est ça qui m'intéresse, moi. Donc, alors, dites-moi en tout cas dans quelles circonstances, sur quel sujet vous avez pu entendre des informations.
0: Circonstances improbables. Je maquille un présentateur de télé et il reçoit un coup de téléphone. Il me dit, écoute, silence. Voilà, je comprends en discutant, c'est la Maison Blanche et là je le vois s'exprimer, il me dit oui monsieur le président, tout à fait monsieur. Donc je comprends qu'il est avec le président des États-Unis au téléphone, donc je me fais vraiment toute petite. Je continue à le maquiller mais lui ne fait plus attention, on fait partie du décor, on fait partie de l'environnement à ce moment-là, puis il est tellement concentré sur sa conversation que oui là j'entends des choses, je me dis c'est pas ma place d'entendre tout ça, donc je voilà.
1: Donc vous me dites,
0: d'ailleurs il me regarde derrière et il me dit Audrey, tout ça doit rester dans cette pièce.
1: Mais alors, on vous demande parfois, au contraire, plutôt votre avis
0: oui.
1: Sur l'actualité, comme on peut tchatcher un petit peu du small talk, comme on utilise comme expression.
0: Oui, ça m'a surprise. La première, ça a été une femme très proche du gouvernement de Trump. Il y a eu un bombardement en Syrie la veille, qui a tué une soixantaine d'enfants. Et le matin, je la maquillais 5h du matin, et elle est dans un état déplorable. Je sens qu'elle est très affectée par ça. Elle doit faire qu'on appelle un statement pour le président,
1: une déclaration.
0: Et elle me dit, qu'est-ce que tu crois que le président devrait dire? Donc là, je suis un peu étonnée de sa demande. Je dis, écoute, je bafouille un peu, je sais pas trop. Et elle écrit quelque chose et elle me dit, qu'est-ce que tu en penses? Est-ce que tu crois que le président devrait dire ça? Alors là, je...
1: Elle vous teste comme Madame Tout-le-Monde en se disant, est-ce que ça va la toucher, quoi?
0: Elle me teste comme une simple citoyenne à ce moment-là. Qu'est-ce que tu aimerais entendre de ton président? C'est surtout ça que j'ai compris. Et voilà, je lui donne mon avis. Et après, est-ce qu'elle l'a pris en considération? Un peu quand même, parce que j'ai vu la déclaration. Et ils avaient changé quelques mots, mais j'ai retrouvé quand même le sens.
1: Et j'imagine que ça doit être une grande fierté. Ouais. Est-ce qu'il y a une rencontre qui vous a particulièrement émue? On n'a pas parlé d'émotion.
0: Oui, c'est vrai. Alors, il y a deux rencontres qui m'ont beaucoup émue. Une beaucoup plus forte politique, qui a été Gabrielle Gifford, qui a été une députée démocrate, voilà, ouais. Qui s'est fait tirer dans la tête. Je dévoile pas beaucoup parce que c'est le premier chapitre de mon livre et c'est vraiment.
1: Elle était victime d'une fusillade, de la fusillade de Tuscanora en 2011.
0: Rencontre très forte, une femme. Très très forte qui continue son combat aujourd'hui et pour
1: parce
0: moi
1: parce qu'elle avait une cicatrice en fait. Alors je sais que vous voulez pas dévoiler mais néanmoins elle avait une cicatrice assez marquée et vous vous retrouvez assez impressionnée par les stigmates de
0: dur de toucher. Moi faut comprendre que je touche la peau et là à ce moment-là de se dire qu'une balle a traversé son crâne, son cerveau, je vois le cerveau qui est enfoncé, enfin la boîte
1: crânienne
0: qui est enfoncée, c'est impressionnant, ouais, c'est difficile pour moi de toucher à ce moment-là.
1: Ah, vous allez me dire que je tourne. Non, mais donc vous n'avez pas maquillé Donald Trump. Néanmoins, est-ce que vous avez déjà eu un contact direct avec lui?
0: Oui, parce que là, après l'investiture, c'est vrai qu'on a maquillé toute la famille, donc tout le monde. Hein, et j'ai trouvé ça sympa et classe de sa part, puisqu'il est venu nous saluer.
1: On a du mal à
0: mais oui, je sais
1: le
0: bien,
1: mot Donald Trump à
0: je
1: classe.
0: Je sais bien, Faustine, c'est difficile.
1: Et pourtant,
0: il vient nous saluer et surtout nous remercier de notre travail pour sa famille. Et ça m'a surprise. Je me suis dit, ah oui, quand même. Il prend le temps, il a autre chose à faire. Il est président des États-Unis à ce moment-là. Mais non, il prend ce temps et j'ai trouvé ça très classe.
1: Mélania, vous m'en parlez pas?
0: Mélania, elle est
1: impeccable.
0: Elle est toujours impeccable. Je pense qu'elle est dans une très grande protection. son rôle n'est pas facile. Elle a cette douceur, elle est réconfortante, elle est douce, elle est tendre, elle
13: avec
0: est très
13: vous,
0: gentille.
13: On peut parler oui. de tendresse avec vous.
0: Oui, on a eu des rapports parce que je me suis retrouvée avec ses parents en fait à la Maison Blanche qui étaient complètement paumés et donc j'ai essayé de les guider à ce moment-là et puis elle arrive, elle me remercie d'avoir pris ce temps avec eux.
1: Mais là ce que vous me racontez, c'est quand même un petit peu un conte de fées. Il y a personne qui s'est mal comporté avec vous ?
0: Si. Il y a des gens qui se sont mal comportés, mais pas les présidents.
1: Alors, désolé, Faustine. Mais qui s'est mal comportée avec vous?
0: Il y a une sénatrice qui s'est très mal comportée, républicaine. Elle a été odieuse, affreuse. Mais à ce moment-là, je sens qu'elle est en panique. Elle est stressée. Elle doit faire une interview avec la première dame sur une chaîne nationale américaine.
1: Oui, mais ça justifie pas, franchement, Audrey.
0: Ça justifie pas, mais en même temps, je me dis si je ne fais rien, on va continuer dans l'escalade. Donc j'arrête de maquiller et je lui dis écoutez, si vous êtes stressée à ce point-là, pourquoi est-ce que vous allez faire cette émission ? Donc elle est surprise que moi, la petite maquilleuse, je m'autorise à lui dire ça, mais à un moment donné, personne n'arrive à travailler. Donc elle se calme. Et c'est ça la magie en fait de mon travail.
1: La magie de votre travail, on peut la retrouver avec toutes ces anecdotes. Un jour aussi, il y a un milliardaire qui va vous signer un chèque en blanc. J'adore l'idée. Le titre de votre livre, ça s'appelle La Confidente, une maquilleuse française au cœur des secrets de la Maison Blanche, aux éditions Robert Laffont. Merci beaucoup Audrey de nous avoir raconté votre parcours. Merci à tous de nous avoir suivis dans Un jour et une vie. Merci à toute l'équipe. 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
16: Bonjour à toutes et à tous. RTL Midi, les auditeurs ont la parole. C'est parti. Très heureux d'être avec vous pendant un mois pour vous faire réagir, parler, commenter cette actualité très vivante. Et à la une ce midi, de gros incendies toujours en cours, notamment dans le Var, où nous serons dès le début de ce journal, plus de 200 hectares partis en fumée, un feu qui n'est toujours pas fixé et déjà 40 000 hectares détruits par les flammes en France depuis le début d'année. Dans l'actualité également, le baril de pétrole à nouveau au-dessus des 90 dollars après une nouvelle nuit de frappe au Moyen-Orient. Conséquence au prix à la pompe qui grimpe. Alors en pleine période de vacances, qu'est-ce que ça change pour vous ? Est-ce que vous allez devoir renoncer à certains petits plaisirs ? Vous venez nous le dire, évidemment, au 3210 et sur l'application RTL. Côté ciel, il n'y a plus que 6 départements en vigilance orange canicule. Bonjour Anthony Cazemarec.
17: Bonjour Guillaume, bonjour à tous.
16: Bon, ce lundi, soleil pour tous, mais ça va être variable côté température.
17: Exactement, toujours le grand contraste, c'est très chaud au sud, 30 à 37 degrés, caniculaire donc près de la Méditerranée. Au nord, c'est à peine de saison, 20 à 28 degrés. Et puis quelques bémols quand même, des petits nuages au nord de la Seine qui devraient se résorber et peut-être quelques averses en montagne.
16: Merci Anthony, on fait un point complet en fin de journal. Alors malgré cette baisse de température, on a tous cumulé une dette de sommeil avec les fortes chaleurs. Alors venez nous dire au 3210 d'abord comment vous vous sentez, si vous dormez bien en ce moment, et venez nous partager aussi vos conseils pour récupérer. Je crois qu'on en a tous besoin ici, Anthony. L'actualité de ce lundi, c'est aussi l'affaire Jubilard. Les restes exhumés jeudi dans un champ du Tarn sont bel et bien ceux de Delphine Jubilard. Les recherches ont été arrêtées. L'avocate de l'une de ses meilleures amies viendra nous donner le sentiment de sa cliente. Cette polémique à Grenoble après le concert de la DJ rendu célèbre par les Jeux de Paris Barbara Butch, concert interrompu par des militants pro-Palestine qui lui reprochent certaines prises de parole. Et puis le foot, évidemment, la Coupe du Monde, c'est la fiesta côté espagnol après la victoire en finale hier soir 1-0 au bout des prolongations face à l'Argentine. La Rora a le cœur en fête. Et vous, quel bilan tirez-vous de cette Coupe du Monde ? Est-ce que vous attendez avec hâte l'arrivée possible, probable de Zizou ? Venez nous le dire, 3-2-1-0.
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16: 200 hectares sont donc partis en fumée depuis hier dans le Var près de Saint-Tropez. Et les soldats du feu luttent toujours contre ce gros incendie. 150 personnes qui ont quitté leur domicile et plusieurs maisons ravagées par les flammes. On retrouve en direct des arcs Manon Meyer. Manon, vous êtes avec un habitant qui a vu son logement dévasté par l'incendie.
18: Oui, et depuis ce matin, Lionel contemple les larmes aux yeux, sa maison dévastée, sa toiture écroulée, entourée d'un paysage de cauchemar, tout autour des pins calcinés, ces pins qui ont mis le feu à son toit au petit matin devant ses yeux.
19: Et quand je savais le toit, ça fumotait, ils n'ont pas réussi à éteindre, ils étaient que deux, ils n'ont pas réussi, et ça s'est embrasé, et tout est tombé.
18: Donc là, elle est inhabitable en fait.
19: Ah non, et puis même, il semblerait qu'elle menacerait de s'effondrer.
18: Ça fait longtemps que vous avez cette maison ?
19: 18 ans, on l'a construite.
18: Lionel s'interrompt pour prendre un appel de son assurance pour gérer le relogement, son relogement en urgence dans un hôtel et le déménagement des quelques objets qui peuvent encore être sauvés.
19: Il faut sauver ce qui peut être encore sauvé de l'intérieur. L'expert doit me contacter pour venir voir des mesures de confortement nécessaires à pratiquer sur la propriété. Voilà, il y a le garage qui peut s'effondrer derrière aussi parce que la poutre a commencé à brûler. Donc j'attends que l'expert vienne voir ce qu'il nous dit.
18: Et comme Lionel, une dizaine de ses voisins vont devoir commencer ce long marathon avec les assurances pour le relogement temporaire. Et si c'est encore possible, la reconstruction.
16: Merci beaucoup Manon Meyer en direct des Arcs pour RTL. Et l'on retrouve le maire de cette commune, Marcel Florent, bonjour.
15: Bonjour à vous.
16: Quelle est la situation ce midi aux Arcs? Le feu n'est toujours pas sous contrôle?
15: Alors on a une partie qui est toujours pas sous contrôle et où les pompiers sont en train de combattre pied à pied avec les moyens aériens et les moyens terrestres. On a... des bascules de vent qui risquent de se faire en milieu d'après-midi et qui risquent effectivement d'engendrer des sautes de feu qui pourraient être vraiment néfastes, puisque on a sur la partie nord du village des habitations diffuses en forêt et puis surtout des centaines d'hectares de forêt qui risquent d'être menacées.
16: Est-ce que vous savez dresser à cette heure le bilan matériel exact? Combien d'habitations touchées dans votre commune?
15: Alors à cette heure-ci, on a 10 maisons qui ont été détruites. Plusieurs véhicules qui ont brûlé et sur la partie haute du quartier qui est du plateau des airs, on a une centaine de maisons qui ont été impactées et sauvées par les pompiers, ce qui est important. C'est-à-dire que la boule de feu est arrivée tellement vite qu'elle est rentrée à plusieurs centaines de mètres à l'intérieur de la cité et tout ce qui était végétation basse a pris feu, tout ce qui était plastique, tout ce qui était abri-bois, tout ce qui était cyprès se sont enflammés comme une allumette.
16: On entendait l'un des habitants qui a vu des ravages sur sa maison. C'est quoi l'état d'esprit dans votre commune? J'imagine que certains des habitants sont complètement sous le choc.
15: Alors on a mis en place une cellule psychologique au niveau de la mairie pour pouvoir les recevoir. Et effectivement, ce matin, j'ai fait un tour et j'ai vu de nombreuses personnes qui étaient un petit peu hagards, dont une femme dont la maison n'était pas impactée du tout, se mettre à pleurer dans mes bras en disant « mais qu'est-ce qui nous arrive ?» Et c'est ce que je lui disais, on n'a pas de décès, c'est ce qu'il y a de plus important et puis tout de toute façon se reconstruira. La partie qui a été brûlée en 2003 a été brûlée déjà et aujourd'hui rien ne se voyait. Donc la nature va reprendre ses droits et les constructions vont se refaire, même si c'est vrai. Et là vous aviez Lionel Escoffier au téléphone qui était complètement désemparé parce que un bien qui brûle, c'est un peu de soie qui part en fumée.
16: Marcel Florent, un mot, est-ce qu'on a des informations sur l'origine probable de cet incendie? Est-ce qu'on sait s'il y a eu une intervention humaine ou est-ce que tous les scénarios restent ouverts au moment où on se parle?
15: Ben écoutez, là pour l'instant, il y a une équipe de gendarmerie qui est sur place, qui est en train de travailler sur l'origine du foyer. Je n'ai aucun élément tangible qui préfère dire que ce soit quelque chose d'une problématique humaine ou autre.
16: Merci beaucoup Marcel Florent, je rappelle que vous êtes le maire des Arcs, merci d'avoir été avec nous ce midi sur RTL et puis plein de courage à vous et aux habitants de la commune et aux pompiers évidemment extrêmement mobilisés sur ce terrain des incendies. Midi 37 sur RTL, c'est peut-être la douche froide en ce début de vacances pour celles et ceux qui ont la chance d'en profiter. Les prix à la pompe qui repartent à la hausse dans les stations test que RTL suit depuis le début de la guerre au Moyen-Orient, guerre de Donald Trump, l'essence et le gasoil sont déjà repassés au-dessus des 2 euros le litre. Conséquence donc de cette instabilité dans le détroit d'Ormuz, avec ce baril du pétrole qui grimpe. Alors Mathieu Loupineau, pour les vacanciers près de Pornic en Loire-Atlantique, il faut souvent repenser son planning de l'été pour limiter les dépenses.
20: Et Isabelle, François et leurs deux enfants arrivent de région parisienne. Ils ont 180 euros de budget carburant sans le péage, 30 euros de plus que l'an dernier. Alors cette année, le couple fera moins de restaurants avec les enfants.
21: On a pique-nique, goûter.
22: On essaye de se dire, bon voilà, ben on fait comme on peut, on se trouve des petits plaisirs et des bonheurs quand même.
20: Tom, 63 ans, lui part en vacances en van. Cette année, ce Vendéen roule moins pour limiter les dépenses.
23: J'irai pas faire des kilomètres pour rien. On regarde le prix surtout, je roule beaucoup moins. Je suis parti moins loin, j'irai pas
3: 600, 150 km.
4: Là, vous avez un budget carburant de combien, là, pour ces vacances?
3: 200 euros. Bon, je fais attention, voilà.
4: Donc, c'est le même budget que l'année dernière?
3: Si on veut, oui.
4: Sauf même que vous roulez moins.
3: Voilà, que je roule moins. Tout est réfléchi. D'accord. Ça, budget ça. Là, on fait attention, voilà. Si on sait gérer, on arrive à faire la fin du mois.
4: Ça gâche pas trop les vacances, toute cette réflexion de faire attention à chaque euro dépensé dans l'essence?
3: C'est parfois stressant. Ça stresse que parfois on voudrait faire autre chose. On se dit, ah oui, mais bon, carburant, donc.
4: Pour réfléchir, même pendant les vacances.
3: Ah, faut toujours réfléchir.
20: Et dans les campings que j'ai contactés, même constat, les vacanciers choisissent des destinations plus proches que les années précédentes.
5: Mathieu Lopinon en Loire-Atlantique pour RTL. Alors vous, justement, quel impact de cette hausse des prix du carburant? Est-ce que vous revoyez vos plans pour les vacances? Est-ce que vous revoyez aussi les sorties? Est-ce que vous revoyez votre budget? Venez nous en parler, on vous attend au 3210 dans RTL Midi, les auditeurs ont la parole.
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5: On en vient au suite de l'affaire Jubilar et l'annonce ce matin du procureur général de Toulouse. Les ossements retrouvés jeudi dernier dans le Tarn sont bien ceux de Delphine Jubilar, des restes exhumés sur une exploitation agricole à Mayoque, là où Cédric Jubilar avait indiqué avoir enterré son épouse. On fait le point avec vous, Maxime Lévy, bonjour.
24: Bonjour.
5: Vous êtes en direct de Mayoque pour RTL. Ces ossements donc sont le bas du corps, deux fémurs. Qu'est-ce qu'ils vont devenir? Est-ce que d'autres analyses sont prévues ou est-ce qu'ils vont être rendus à la famille?
24: Alors pour le moment, de ce que l'on sait, la question n'est pas tranchée. C'est à la justice de décider. En théorie, on pourrait imaginer que ces quelques os du bas du corps, deux fémurs, vous l'avez dit, qui sont en très mauvais état, ne pourront pas révéler grand-chose ou bien qu'ils soient tout simplement inexploitables. Dans ce genre d'enquête, c'est plutôt les os du haut du corps qui sont parlants, comme ceux du crâne ou du cou, et qui pourraient donc permettre d'avancer sur les causes du décès. Mais ils sont absents. Ainsi, il est tout à fait possible que ces ossements soient rapidement rendus à la famille, leur éviter une attente inutile pour que les obsèques soient organisées, mais il est aussi possible que certains avocats réalisent des demandes d'expertise supplémentaires. Dans tous les cas, c'est à la justice de trancher.
5: Maxime, il y a le procès en appel, il est prévu pour l'instant le 21 septembre. Est-ce que cette découverte peut changer quelque chose, voire entraîner un report ?
24: Alors, cela change effectivement pas mal de choses. Il y a des chances qu'il soit reporté, la découverte des ossements de Delphine. Mais aussi, il ne faut pas les oublier, les aveux de Cédric Jubilar pourront entraîner une nouvelle reconstitution, par exemple, depuis le domicile du couple jusqu'à cette parcelle à Mayoque, 10 km plus loin. Cela peut entraîner de nouvelles auditions, de témoins et de Cédric Jubilar lui-même. On peut penser également à une nouvelle analyse de la téléphonie, une nouvelle expertise psychologique, pourquoi pas. En réalité, encore une fois, c'est selon ce que la justice voudra entreprendre, mais tout cela demande du temps et seulement 2 mois pour y parvenir semble à ce stade bien insuffisant.
5: Maxime Lévy en direct donc du Tarn pour RTL. Ces nouveaux éléments dans l'affaire Jubilar, on en parle avec vous, maître Pauline Rogier, bonjour.
25: Bonjour.
5: Vous êtes l'avocate d'Amy, l'une des meilleures amies de Delphine. D'abord, on l'a appris hier soir, les ossements retrouvés sont bien ceux de Delphine Jubilar. Quel est le sentiment de votre cliente à l'annonce de cette nouvelle ?
25: Alors, il n'y a pas eu de véritable étonnement, puisqu'à partir du moment où il avait dit qu'il allait donner le lieu où il a caché le corps, puis qu'on a retrouvé des os, c'est vrai que ça laissait assez peu de place au doute. En revanche, ce n'est pas parce que Cédric Jubilar, oui, a dit la vérité sur le lieu où il a mis le corps, qu'il va dire la vérité sur tout. On sait très bien que ce qui va suivre, ça va être un récit très éloigné de la vérité, dans lequel il va essayer de se déresponsabiliser au maximum. Il commence déjà par essayer d'enlever l'intention de tuer en laissant croire qu'elle serait morte dans le cadre d'une dispute, d'une énième dispute.
5: Oui, parce que sur notre antenne la semaine dernière, son avocat parlait de possibles violences réciproques. Ça, vous n'y croyez pas ?
25: J'y crois pas du tout. En revanche, c'est quelque chose que j'entends systématiquement dans la défense des auteurs de féminicide, dans l'objectif de voir requalifier les faits en violence ayant entraîné la mort sans intention de la donner et entraînant ainsi une grosse diminution de la peine. Donc, j'y crois absolument pas. Il y a beaucoup trop d'éléments dans le dossier qui montrent une intention homicide, voire même une préméditation. Donc, c'est vraiment une version qui n'est pas entendable.
5: C'est déroutant pour vous, ce lieu qui a été choisi en lisière de forêt, un champ qui servait de jachère, ou peut-être savait-il qu'il y avait des épandages réguliers. Est-ce que ça vous trouble ?
25: Ça correspond assez bien à sa personnalité, c'est-à-dire à la fois un lieu qui est complètement dénigrant pour Delphine, hein, puisqu'on va quand même le dire, et il l'a quand même mise dans du fumier, du compost, voilà, qui en même temps lui économise beaucoup d'efforts, parce qu'il est quand même assez feignant, donc là il n'a pas besoin de creuser un trou trop profond, etc. Et puis ça colle avec ce qu'il avait pu dire, hein, un lieu saugrenu, ou sa sensation d'avoir trouvé une très bonne cachette. Je pense que oui, il avait réfléchi à tout. Il avait réfléchi à ce lieu plein de fumier dans lequel une odeur de corps en décomposition allait passer inaperçue, où il allait y avoir des remaniements qui allaient faire que le corps allait être disloqué, dispersé, disséminé. Il a réfléchi à tout ça et qu'il était convaincu que cette idée, cette bonne idée, allait lui permettre de réaliser le crime parfait.
16: Et maintenant, il va y avoir la possibilité, enfin, après presque 6 ans, d'organiser des obsèques. Votre cliente a des informations à ce sujet.
25: Alors, elle souhaite garder les proches souhaitent garder tout cela privé, hein, mais avoir quand même pu retrouver des parties du corps de Delphine va leur permettre de concrétiser un début de deuil, de pouvoir organiser des funérailles, de pouvoir avoir une sépulture, de pouvoir avoir un lieu de recueillement, oui, bien sûr.
16: Merci beaucoup, Maître Pauline Rongier. Je rappelle que vous êtes l'avocate d'Amy, l'une des meilleures amies de Delphine. Merci d'avoir été avec nous ce midi.
25: Merci à vous.
16: Allez, une courte pause et puis cette polémique à Grenoble autour du concert de la DJ Barbara Butch, rendu célèbre au JO. Concert interrompu samedi soir sur fond d'antisémitisme. À tout de suite.
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16: Midi 48 sur RTL, on en vient donc à cette polémique. Polémique au cours d'un concert interrompu à Grenoble samedi soir dans un climat de tension. Concert de Barbara Butch, la DJ qu'on avait vue à la cérémonie d'ouverture des Jeux de Paris. Un spectacle perturbé par des militants pro-palestiniens. Bonjour Cindy Hubert.
4: Bonjour.
16: Que sait-on précisément de ce qui s'est passé ce soir-là?
4: Eh bien, il faut savoir que ce concert faisait l'objet d'un appel au boycott depuis des semaines, depuis que Barbara Butch a signé une tribune de soutien à la proposition de loi Yadan. Proposition de loi visant à lutter contre les nouvelles formes d'antisémitisme. Un texte très contesté, retiré depuis d'ailleurs ses opposants et voyant un risque pour la liberté d'expression. Samedi soir, donc, Barbara Butch chante depuis à peine 20 minutes sur scène, quand plus d'une centaine de militants arrivent devant la scène avec des drapeaux de la Palestine. Il y a des sifflets et des insultes selon un responsable de la programmation du festival. Le concert est interrompu pour des questions de sécurité. L'adjoint à la culture de la mairie monte sur scène pour défendre cette programmation.
11: Nous l'avons fait pour des raisons de liberté de programmation, liberté de création. Nous ne minimisons pas du tout le génocide à Gaza, en Palestine.
4: La mairie évoque également des installations électriques sabotées ainsi que des projectiles, notamment des jets de bouteilles de verre en direction de la Seine, ce que dément formellement l'élu insoumis Alain Brunon. La ville de Grenoble annonce qu'elle va déposer plainte. Pour le moment, la chanteuse, elle, ne souhaite pas communiquer.
16: Merci beaucoup Cindy Hubert du service police-justice de RTL. En politique, cette réunion à Matignon cet après-midi autour de Sébastien Lecornu sur la loi d'urgence agricole. Le Premier ministre qui convoque les chefs de la coalition pour tenter d'aplanir les tensions, car ce texte attendu par une partie des agriculteurs mais combattu par des défenseurs de l'environnement divise jusque dans la majorité. En cause, un volet sensible sur les pesticides avec la possible réintroduction de produits interdits. Thomas Després du service politique de RTL, expliquez-nous justement, ce texte il va revenir à l'Assemblée pour un ultime vote et il pourrait être revu par le gouvernement.
13: Oui, c'est l'une des deux options sur la table. Soit Sébastien Lecornu confirme le texte de compromis des députés et sénateurs rédigé la semaine dernière, texte qui propose donc de réintroduire sous condition deux pesticides controversés au risque de fracturer un peu plus encore ses soutiens à l'Assemblée, soit il décide in extremis de retirer cette disposition polémique, mais avec cette fois la probabilité de perdre les voix du RN et de la droite défenseur de cette réintroduction, le député LR Julien Dive.
14: C'est un texte d'équilibre. Ce qu'on a fait dans notre accord, c'est de ne pas autorisé directement, mais que ce soit l'ANSES, qui est une agence sanitaire indépendante, qui donne son avis. Comme ça, ça sera la science qui se prononcera et ce sera pas le politique. On leur a promis des avancées, de la simplification, donc il faut le faire, il faut passer à l'acte.
13: Le Premier ministre veut évaluer les rapports de force, glissait hier soir un participant à cette réunion. Comprenez, comptez les voix avant de trancher. Sébastien Lecornu, qui avait estimé que la question des pesticides méritait un texte à part pour ne pas menacer justement le reste des mesures promises aux agriculteurs, l'entourage du Premier ministre qui a rappelé qu'un rejet du texte repousserait l'entrée en vigueur des engagements au moins à l'année prochaine.
16: Thomas Després du service politique de RTL. À l'étranger, Keir Starmer vient de quitter Downing Street. Le nouveau Premier ministre s'installe. Il s'appelle Andy Burnham. Bonjour Nicolas Burnan.
15: Bonjour.
16: Du service international de RTL. Nicolas, Andy Burnham donc est l'ancien maire de Manchester. Il arrive sous fond de tension et il doit redonner de l'espoir aux Britanniques.
17: Oui, et pour cela, le travailliste de 56 ans cultive l'image d'un homme ordinaire, issu de la classe ouvrière et proche des Britanniques. Né à Liverpool, d'une mère réceptionniste et d'un père ingénieur, Andy Burnham est un passionné de rock, grand fan du groupe Oasis. Il pose sans cravate, souvent en t-shirt. Député, puis secrétaire d'État à la culture et à la santé, il est devenu en 2017 maire du Grand Manchester. En quelques années, ce fervent défenseur de la décentralisation a transformé la troisième ville du pays en l'une des plus dynamiques du Royaume-Uni. Il entend appliquer les mêmes méthodes pour redresser le pays.
18: Nous sommes unis aujourd'hui et ce pouvoir qui naît de notre unité, nous allons le mettre au service des citoyens et des territoires qui attendent depuis bien trop longtemps que la politique leur permette à nouveau d'y croire. C'est précisément notre mission, redonner de l'espoir à chacun d'entre vous.
17: Mais les défis restent considérables, une croissance en berne depuis le Brexit, une inflation persistante et une dette publique qui s'est envolée. Le nouveau Premier ministre britannique n'exclut pas l'instauration d'un impôt sur la fortune pour financer les dépenses du pays. Les travaillistes comptent aussi sur Andy Burnham pour enrayer la progression de l'extrême droite, aujourd'hui en tête des sondages à 3 ans des prochaines élections législatives.
2: Merci Nicolas Burnand du service international de RTL. Vous étiez 12 millions hier soir devant M6 pour la finale de la Coupe du Monde. La victoire de l'Espagne face à l'Argentine. Un seul but dans les prolongations signé Ferran Torres. Une Rora, je le dis très mal, sacrée championne du monde pour la 2e fois de son histoire. Et la fête ne fait que commencer. Les joueurs devraient atterrir d'ici quelques minutes, voire ont déjà atterri à Madrid, accueillis par des centaines de milliers, voire des millions de fans, qui pour beaucoup, Aurélie Chamerois, n'ont pas dormi.
3: Oui, Elias, la trentaine a pris sa journée de congé, s'est levé bien plus tard que d'habitude et profite de son café en terrasse avec devant lui une petite dizaine de journaux du jour.
5: Oui, j'ai acheté plusieurs journaux pour avoir un souvenir. Aujourd'hui est un jour spécial. Je pense que c'est une belle journée à garder en souvenir. On se réveille différemment quand on est champion du monde.
3: Julia et Elias, 16 ans, n'ont pas quitté leur maillot officiel de la Roja depuis hier. Toutes les deux sont nées en 2010, l'année de la précédente victoire.
6: Évidemment, on ressent une grande euphorie, beaucoup de joie, je suis très très contente. Cette sélection jouait comme si c'était une famille, il n'y avait personne qui avait toujours le ballon, ils se le passaient tous. Et donc les victoires sont à tous et on va continuer de célébrer.
3: Car la fête continue, les joueurs sont attendus dans une vingtaine de minutes à l'aéroport de Madrid où ils seront accueillis par des supporters. Après une réception avec le roi Felipe VI puis le chef du gouvernement Pedro Sanchez, ils entameront ensuite une parade de plusieurs heures dans les rues de Madrid où la célébration devrait se poursuivre encore une bonne partie de la nuit.
2: Et on vous fera suivre évidemment sur l'antenne ces célébrations. Merci Aurélie Chamerois, correspondante de RTL en Espagne. Et vous d'ailleurs, comment est-ce que vous avez vécu cette Coupe du Monde? Est-ce que comme 80% des Français, vous êtes fiers de l'équipe de France? Et puis Zizou, Zinedine Zidane, bon choix pour remplacer Dédé, Didier Deschamps. Vous venez nous le dire, 32-10, 32-1-0, on vous attend au standard évidemment. Dans les auditeurs ont la parole d'ici une poignée de minutes. Tour de France, tiens, c'est jour de repos aujourd'hui, mais jour aussi, allez, d'une petite polémique. Elle concerne les contrôles anti-dopage, puisque dans la nuit de samedi à dimanche, les deux cadors de ce tour, Tadej Pogacar et Jonas Vingegaard, ont été soumis à un contrôle surprise en pleine nuit. Alors pour Tadej Pogacar, c'était à 5h du matin, et c'était à 2h du matin pour Vingegaard, de quoi perturber leur sommeil à la veille d'une étape de montagne, et au final même un abandon de Vingegaard, victime d'une lourde chute. Alors écoutez Tadej Pogacar qui se demande si ça n'a pas joué son rôle. Écoutez.
7: C'est vraiment, vraiment triste de voir que Jonas est contraint à l'abandon. Nous avons eu un contrôle antidopage, lui l'a eu à 2h du matin. Et cela a peut-être joué aussi un rôle dans sa chute. Quand une nuit de sommeil est gâchée, on est peut-être un peu moins concentré dans une descente et son tour est terminé. Je ne dis pas que c'est la cause, mais cela a peut-être aussi une petite influence. C'est vraiment triste à voir.
2: Ouais, ces contrôles antidopage comme ça en pleine nuit, alors c'est justifié hein, par les autorités qui disent que ça permet de détecter des substances qui peuvent se désagréger dans le corps dans la nuit, mais pour autant on le voit, ça a peut-être eu un impact sur le parcours de l'ami Vingegaard. Est-ce que ça vous fait réagir ça? 32-10 pareil si vous avez envie de parler un peu du Tour de France, et puis vous ne manquez pas ce soir 19h15 le club Jalabert, Laurent Jalabert, Hortense Crépin pour continuer le débrief. La météo, Anthony Kazmarek, toujours cette canicule dans le sud-est.
15: Oui, dans 6 départements, toujours en vigilance orange canicule, l'Hérault, le Gard, les Bouches-du-Rhône, le Var et les 2 départements Corse. Près de la Méditerranée, le risque de feux de forêt reste élevé. Hein, c'est la couleur orange qui apparaît sur la carte de la météo des forêts, tout comme dans le centre-ouest du pays, entre les Pays de la Loire et la Gironde. Et d'ailleurs, c'est donc dans le sud-est qu'il fera le plus chaud cet après-midi. 37 degrés prévus à Marseille et à Nîmes. Vous aurez 36 à Toulouse et Avignon. C'est chaud aussi sur le reste de la moitié sud, hein, souvent 30 à 35 degrés. Au nord, c'est beaucoup plus tempéré. À peine de saison, 22 seulement à Lille, 25 pour Paris et Nancy, 27 à Strasbourg. Et dans votre ciel, souvent du soleil, quelques nuages sur les Hauts-de-France, l'Île-de-France qui devrait se résorber et un petit risque d'averse en montagne cet après-midi, voire d'orage sur l'est des Pyrénées.
2: Merci Anthony, vous restez avec nous, on fait un point plus complet dans un instant. Quant à nous, on se retrouve dans une poignée de secondes, les auditeurs ont la parole, vous avez la parole au 32-10, on va parler de foot, on va parler canicule et on va parler prix à la pompe. À tout de suite.
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16: Il est 13h.
1: Midi et demi, 13h30.
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16: Et le rappel de titre, avant de vous prendre au 32-10, vous êtes nombreux à nous appeler, continuez hein, pour parler évidemment du foot. Mais d'abord, donc dans l'actualité de cette mi-journée, un incendie toujours en cours dans le Var, un incendie qui n'est pas fixé. 150 habitants ont dû être évacués de leur logement, un feu qui a parcouru plus de 200 hectares depuis hier. En Espagne, un autre incendie, lui, à 100 km au nord de Madrid, a déjà ravagé 26 000 hectares. Il y a 1200 personnes qui ont été évacuées à ce stade. Dans le reste de l'actualité, les ossements retrouvés dans le Tarn jeudi sont bien ceux de Delphine Jubillar, disparue il y a près de 6 ans. Son mari s'accuse désormais de sa mort. C'est lui qui a indiqué le lieu aux enquêteurs. Des recherches interrompues et l'avocate de l'une de ses meilleures amies nous disait il y a un instant que les proches de la défunte vont désormais pouvoir commencer leur travail de deuil. Un homme d'une cinquantaine d'années hospitalisé dans un état grave dans le Nord après avoir été blessé par les tirs de policiers ce matin à Dunkerque. Selon les informations de RTL, l'homme avait refusé d'obtempérer à une patrouille de la BAC alors qu'il déambulait armé d'un couteau. L'IGPN a ouvert une enquête. Le policier, auteur du tir, est considéré comme en état de légitime défense. Il n'a donc pas été placé en garde à vue. Coup d'œil sur le temps, la météo dans les prochains jours. Anthony Kaczmarek, toujours pas de pluie en vue. Hein.
29: Bah voilà, en tout cas jusqu'à vendredi, on va conserver ce temps très sec, souvent très ensoleillé. Déjà demain, mardi, peut-être quelques nuages, un peu comme aujourd'hui, au nord de la Seine, vers la frontière belge qui devrait se dissiper l'après-midi. Petit risque d'orage en montagne, seulement en montagne, sur le sud des les Alpes et l'est des Pyrénées. Et ailleurs, souvent un ciel tout bleu avec toujours du vent. Alors un vent de nord-est sur la moitié nord, un vent plus frais qui tempère la hausse des températures. Et puis toujours ce mistral dans le quart sud-est. D'ailleurs, demain, le risque de feu de forêt sera maximal dans le Gard, le Vaucluse, les Bouches-du-Rhône et le Var. Les températures demain, toujours une petite fraîcheur au réveil au nord avec 10 à 16 degrés. Ce sera plus élevé au sud, toujours caniculaire près de la Méditerranée avec là plus de 20 degrés la nuit. Et dans l'après-midi, entre 20 et 29 au nord, 29 à 36 dans le sud, donc là toujours de fortes chaleurs. Je peux reproduire ce schéma pour mercredi, pour jeudi, pour vendredi. Samedi, on aura peut-être quelques orages sur la moitié sud, y compris près de la Méditerranée, avec une baisse des températures. Et puis dimanche, là on pourrait accueillir la pluie, une vraie perturbation qui traverserait le pays d'ouest en est. Bon, on est à J plus 6, donc ça peut encore changer d'ici là.
2: Et on va suivre tout ça avec vous. Merci beaucoup Anthony.
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3: Je suis forcément très enthousiaste à l'idée de voir arriver Zinedine Zidane à la tête de l'équipe de France. C'est une véritable légende qui nous a ramené la Coupe du Monde en 98. Mine de rien, après Didier Deschamps, il va falloir faire ses preuves aussi en tant que sélectionneur. C'est un métier différent d'entraîneur, mais en tout cas, j'ai hâte de le voir diriger son premier match cet automne.
2: David qui nous a appelé au 32-10, il a hâte. Et vous, venez nous en parler donc de ce beau parcours de l'équipe de France et puis de l'arrivée de Zizou. On va commencer avec vous, Laurent, bonjour.
4: Bonjour Guillaume.
2: Vous avez fait le 32-10 fonctionnaire, vous êtes à côté de Strasbourg.
4: Exactement.
2: Bon, vous faisiez partie des 12 millions de téléspectateurs hier soir devant M6.
4: Eh oui, j'ai fait partie de ces personnes-là qui ont pu regarder cette finale.
2: Et alors, vous l'avez senti comment, la finale? Vous êtes content? Vous auriez préféré l'Argentine?
4: Non, j'avais aucune... Moi, mon équipe, c'est les Bleus. Les autres équipes, je regarde parce que j'aime le foot, mais que ce soit l'Argentine ou l'Espagne, en véritablement, j'en avais pas vraiment... C'est pas l'importance.
2: Oui, c'est pas la fête pour vous aujourd'hui, quoi.
4: Non, pas du tout.
2: Alors?
4: Non, après, le foot, c'est voilà, quand on est passionné, on regarde les matchs. Mais j'avais pas de favori ni d'équipe que je souhaitais voir gagner. Maintenant... La suite pour les Bleus, ben Zidane peut-être, je ne sais pas, tant que c'est pas officiel, je ne sais pas, mais on va dire qu'il y a de fortes chances que ce soit lui. J'ai pas d'attente particulière. Tout le monde connaît sa carrière de joueur, sa courte carrière d'entraîneur au Real de Madrid. Il a quand même gagné la Ligue des Champions à plusieurs reprises, donc on peut pas dire que c'est quelqu'un qui a pas d'expérience ou de connaissance du foot. Mais je reste sceptique, j'ai pas d'attente. Je ne sais pas ce qu'il va pouvoir faire avec cette équipe qui a un potentiel énorme. J'espère qu'il va peut-être apporter des choses nouvelles en termes de tactique ou en termes de positionnement et d'utilisation des joueurs. On a souvent parlé d'Mbappé sur le côté gauche plutôt que dans l'axe, parce que pour moi, un joueur qui devrait plus jouer dans le couloir avec sa vitesse. Est-ce qu'il va réussir à le convaincre à jouer à gauche? Je ne sais pas. Est-ce qu'il va le faire d'abord? Je ne sais pas non plus. Est-ce qu'il va changer de dispositif tactique? Pour moi, Zidane, c'est un peu à une interrogation sur sa façon de manager une équipe, parce qu'à part le Real de Madrid, il a entraîné nulle part ailleurs.
2: Hein. Ouais, vous êtes un peu sceptique, je vous sens dans l'attente, quoi. Vous voulez voir, parce que en même temps, faut remplacer Deschamps, quoi. C'est pas facile.
4: C'est surtout difficile de faire au moins aussi bien que Deschamps. Après 14 années passées à la tête des Bleus, il a quand même un bilan qui est assez positif. Hein. On peut pas dire que, ok, il n'a remporté qu'un seul titre, la Coupe du Monde en 2018, mais il a fait des parcours plus qu'honorables dans les autres éditions de Coupe du Monde ou même au Championnat d'Europe. Donc, faire au moins aussi bien que Deschamps, ce serait déjà formidable. Maintenant, s'il arrive à faire mieux, eh ben voilà, il passera de joueur légendaire à entraîneur légendaire.
2: Vous restez avec nous, Laurent, parce qu'on a Bruno aussi qui est avec nous au 32-10. Bonjour, Bruno.
5: Bonjour.
2: Vous êtes un peu du même avis, hein. Didier Deschamps, il va être dur à remplacer.
5: Oui. Après, je pense que c'est quand même si ça se fait, c'est une succession logique et cohérente. Hein. Je veux dire, Zidane, il a quand même une crédibilité sportive et une connaissance approfondie du football de très haut niveau. Après, c'est vrai qu'il a montré aussi au Real Madrid qu'il était capable de gérer des grands joueurs. Mais néanmoins, je pense que sur l'aspect tactique, j'ai pas beaucoup de craintes, mais néanmoins sur l'aspect humain, il va falloir effectivement qu'il nous montre des choses et il faudra attendre les premiers matchs pour évaluer la réussite du projet, quoi.
2: Et l'important, ça va être d'être un leader parce que on le voit, c'est une équipe de France qui a des fortes personnalités. Vous parlez de Mbappé, d'Embélé et d'autres. Ils savent jouer dans leurs équipes. Et ce que réussissait bien à faire Didier Deschamps, c'est à rallier tous ces égos, parce qu'il est question d'égo, autour d'un même objectif. Vous pensez que Zizou, il peut faire la même chose, Bruno?
5: Oui, je pense qu'il a une légitimité exceptionnelle quand même avec tout ce qu'il a démontré, que ce soit en tant que joueur et ce qu'il a fait au Real. Donc je pense qu'il va forcément avoir le respect des joueurs qu'il va convoquer. Après, c'est clair qu'il ne faut pas oublier qu'un sélectionneur passe très peu de temps avec le joueur. C'est pas comme un entraîneur de club, quoi. Donc, oui, effectivement. Et après, ce qu'il faut aussi reconnaître en lui, c'est qu'il a une forte adhésion populaire, hein, quand même, quoi.
2: Et les Bleus, vous en avez pensé quoi de leur parcours, Bruno, dans l'ensemble? Est-ce que vous êtes déçu ou est-ce que, comme 80% des Français, vous trouvez qu'ils ont eu un beau parcours?
5: Moi, j'ai dit à votre collaboratrice, je veux dire, on peut toujours être un petit peu déçu parce qu'on en espérait plus, mais au final, quand on voit ce qu'ils ont fait et terminé dans le dernier carré, on ne peut que encore les remercier, quoi. Hein. Ils nous ont montré des choses exceptionnelles quand même pendant cette Coupe du Monde, quoi. Mmh. Et on a vu que, une nouvelle fois, Didier Deschamps a réussi à tirer l'équipe pour terminer dans le dernier carré. Donc, c'est quand même quelque chose d'exceptionnel. Hein.
2: Vous êtes nombreux à nous appeler ce midi au 32-10. Restez avec nous, Bruno, parce qu'il y a aussi Bernard qui est avec nous, retraité de Jossier, c'est ça, Bernard?
6: Oui, c'est ça.
2: C'est où, Jossier?
6: Ah ben, Jossier, c'est dans les Alpes de Haute-Provence. C'est pas loin de Gap, Barcelonnette. Et je peux dire que c'est le plus beau village de France.
2: Ah, voilà. Et vous avez
6: quel tempérament? C'est un village de 1000 habitants, à peu près, quoi, 1100 habitants.
2: Et il fait quelle température aujourd'hui, là, toujours dans la canicule?

0: je reprends de La Fuente, là, qui disait, quand l'Espagne a battu la France, il disait la meilleure équipe a battu les plus grands joueurs. Mmh. Ah, il a dit quelque chose comme ça. Hein, bon. Et donc, ça, je trouve que, regardez, par exemple, Luis Enrique avec le Paris Saint-Germain, il a dit, bon, allez, Messi, comment il s'appelle, zut, le Brésilien Neymar, Mbappé, tout ça, moi, je prends d'autres joueurs. Et il faut savoir, parfois, je pense, hein, moi, je ne suis pas un entraîneur, mais se séparer de très grands joueurs, puisque finalement, ils desservent plutôt que l'équipe, plutôt que...
1: Ah, vous pensez carrément qu'il faut dire au revoir à Mbappé, à Dembélé, leur dire...
0: Je n'ai pas dit Mbappé, je dis, il ne faut pas avoir peur. Regardez-moi, par exemple, je regrette beaucoup Griezmann, que Didier Deschamps a viré tout ça parce qu'ils ont eu des problèmes avec Mbappé, franchement. Ouais. Moi, Griezmann a demandé légitimement à être capitaine de l'équipe de France. C'était, à mon avis, Griezmann, quand il jouait, on le voyait partout, quoi, si vous voulez. Par contre, mon ami Mbappé, je pense que de ce côté-là, j'étais pas très, très, très, très d'accord, quoi, moi. Ouais. Et je suis désolé que Griezmann soit plus dans l'équipe, parce que c'est quelqu'un qui se donnait vraiment pour l'équipe.
1: Donc faire un petit peu le ménage, notamment autour des ce que vous appelez les grosses têtes, les gros égos. Restez avec nous, Bernard, c'est intéressant. Vous pouvez nous appeler au 3210, là, dans un instant. Petite voix dissonante, c'est celle de Jean. Lui, il est pas favorable à Zizou. Il va nous dire pourquoi juste après ça.
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18: 13h14 sur RTL. On continue à vous attendre au 32-10 pour nous parler un peu de foot. Bon, c'est pas encore fait, hein, Zizou, comme sélectionneur. Ce matin, même la ministre des Sports qui était l'invitée de RTL, elle a pas voulu confirmer, mais bon, c'est fait à 99%. C'est un secret de polichinelle, comme on dit. J'ai du mal à le prononcer. Vous êtes avec nous, évidemment, pour en parler, pour nous dire ce que vous en pensez, votre bilan aussi de cette Coupe du Monde. Et on accueille Jean. Bonjour, Jean.
0: Bonjour.
1: Vous nous appelez de Chartres, vous êtes retraité. Vous avez regardé hier soir

0: J'imagine comme les 12 millions de téléspectateurs sur M6.
1: Ah oui, ça c'est sûr. Oui.
0: Et vous en avez pensé quoi de cette finale? Ça vous a plu?
1: J'ai trouvé que c'était plus intéressant la troisième place entre l'Angleterre et la France. Le match était plus vif, plus.
0: Il y avait plus d'émotion, quoi.
1: Les Espagnols, moi j'aime beaucoup l'équipe d'Espagne, c'est une belle équipe. Ils ont gagné, ils avaient faim, ils avaient plus faim que nos joueurs à nous, faut le dire. Ouais.
0: Bon, Jean, vous êtes pas du tout, mais alors pas du tout dans la Zizou mania. Vous êtes pas content que Zidane soit peut-être notre prochain sélectionneur?
1: Non, je suis pas content du tout même, parce qu'on a oublié parce que c'est une prime à un geste antisportif qu'il a fait il y a maintenant plus de 20 ans, mais que moi j'ai toujours dans ma tête, c'est le coup de boule contre Materazzi. Et je pense qu'un homme comme ça, qui n'est pas capable de se retenir, même s'il est insulté, peut-être qu'il a été insulté. Enfin, maintenant on le sait d'ailleurs, puisqu'on a décortiqué ce que lui avait dit. Mais
0: vous n'arrivez pas à lui pardonner ?
1: Non.
0: Ah ouais, 20 ans après, c'est pas possible.
1: Non, vous vous rendez compte, devant des millions de téléspectateurs à ce moment-là, l'image qu'il a donnée de la France, moi j'arrive pas à lui pardonner ça.
0: Mais il y a eu des excuses quand même, il y a eu de la repentance, il y a de l'eau qui a coulé sous les ponts. Vous restez là-dessus, pour vous c'est pas une belle image, Zizou?
1: Ah mais moi ça m'a meurtri, moi. Ouais, ça m'a meurtri. Après j'ai appris dans l'équipe que c'était pas la première fois qu'il faisait ça, hein. À Marseille, il l'avait déjà fait, enfin voilà. Donc c'était pas le... Non, voilà, et moi je vous dis, c'est une prime à un geste antisportif, et je pense que c'est pas une façon de montrer l'exemple pour nos jeunes, voilà.
0: On va prendre, vous restez avec nous Jean, parce que je pense que tout le monde n'est pas d'accord avec vous. Alors Zidane qui a expliqué son geste sans vraiment jamais s'excuser. David, vous êtes avec nous, bonjour David.
2: Bonjour Guillaume, bonjour tout le monde.
0: Vous nous appelez de Bourbon-Lancy, et est-ce que vous êtes d'accord avec Jean? Est-ce que pour vous, le fait qu'il ait fait ce coup de boule il y a 20 ans, c'est inexcusable, ou est-ce que vous êtes passé à autre chose?
2: Alors moi, j'ai vraiment très mal pris ce coup de boule, évidemment, en 2006, parce que on était vraiment très très très près de la victoire, et je pense que l'équipe de France a rarement été aussi forte qu'en 2006, alors c'est très frustrant qu'on n'ait pas gagné cette année-là. Maintenant, je crois aussi à la repentance. C'était il y a 20 ans. Il a tué personne.
0: Il était plus jeune aussi, 34 ans à l'époque.
2: Ouais, voilà. Je pense que l'eau a coulé sous les ponts. Il s'est excusé. Encore une fois, c'est pas un meurtrier. Effectivement, c'est quelqu'un, je pense, qui est sanguin. C'est quelqu'un qui, tout au long de sa carrière, souvenez-vous, en 98, il a eu un carton rouge, hein. Deuxième match contre l'Arabie Saoudite parce qu'il fait une semelle sur un joueur. Donc, je pense que c'est effectivement quelqu'un de sanguin. Mais j'espère que, voilà, il s'est un peu assagi avec le temps. Et puis surtout, il a fait quelque chose de légendaire en tant qu'entraîneur avec ses 3 Ligues des Champions consécutives au Real Madrid, donc je place forcément beaucoup d'espoir en lui, mais je me dis qu'il faudra quand même être vigilant, parce que le métier de sélectionneur, c'est pas le même qu'entraîneur. On a les joueurs assez peu de temps finalement à sa disposition, c'est dur de créer des automatismes, et puis je me dis aussi que si jamais ça se passait très mal, imaginons qu'on se qualifie pas à l'Euro 2028, ça paraît très improbable, ou qu'on ait de nombreuses défaites, je pense que le spectre de Didier Deschamps ne va pas tarder de planer sur l'équipe. Parce que Didier Deschamps, il a dit qu'il arrêtait, mais il a que 56 ans, il n'en a pas 85. Il a encore une carrière d'entraîneur derrière lui.
0: Vous imaginez déjà le comeback de Deschamps en équipe de France?
2: Alors, évidemment pas en 2028, mais je pense que, imaginons dans 10 ans, il aura tout à fait l'âge de revenir en équipe de France. Donc je pense que ça va être super intéressant à suivre. Ça va être un vrai feuilleton de voir les premiers pas de Zidane, comment il va gérer les égos, comme vous l'avez dit, comment va se passer la Ligue des Nations, qui va arriver très vite, hein. Le premier match, c'est fin septembre contre la Turquie. Donc j'imagine tout un tas de scénarios, et je pense que ça va être un vrai feuilleton pour nous tous qui sommes amoureux de l'équipe de France, de voir si la légende des deux buts de 98 va devenir aussi une légende en tant que sélectionneur.
0: La légende Zizou, merci beaucoup David. On va prendre Étienne depuis Toulouse. Bonjour Étienne.
3: Bonjour Guillaume.
0: Bon, vous aussi, vous croyez à l'expertise de jeu de Zidane, donc c'est une bonne nouvelle?
3: Oui, c'est une bonne nouvelle, quand même avec quelques réserves. C'est-à-dire que le seul joueur de cette envergure qui a été sélectionneur d'une équipe nationale, c'est Maradona en 2014, tout le monde l'a oublié. Alors tout le monde était très excité en Argentine, et on se souvient que le passage de Maradona en sélection s'est mal terminé. Alors il a eu des problèmes avec les journalistes, il a été très sanguin. Et je rejoins un peu le témoignage de Jean, c'est-à-dire que quand même pour une partie du monde, c'est l'homme du coup de boule. Donc ça risque quand même de le poursuivre un moment. Sachant que s'il n'est pas serein comme l'était Didier Deschamps, ou comme l'est Didier Deschamps, ça risque de lui jouer des tours à un aussi haut niveau.
0: Mais est-ce qu'il faut pas aussi, on en parlait, hein, de ces joueurs qui ont des fortes personnalités, qui sont des personnages, est-ce qu'avoir quelqu'un d'un petit peu sanguin, qui 20 ans plus tard sans doute sait se tenir, mais qui sait dire les choses un peu franchement, ça va pas faire du bien à nos Bleus?
3: Oui, ça peut. Je ne souhaite pas qu'ils se plantent, mais je me méfie quand les superstars arrivent quelque part, parce qu'elles ont tendance à faire du triomphalisme. Mmh. Et après, bah, c'est à lui d'avoir le recul. Alors hier, je l'ai vu dans les tribunes du match. Il était en train de mâcher un chewing-gum. Je pense que les téléspectateurs l'ont vu d'un air très désavoué.
0: Vous lui laissez rien passer, Zizou, quoi. Bah, le chewing-gum après que vous lui avez 20 ans.
3: On doit être excellent quand on a la prétention d'avoir un tel poste. Vous savez, c'est un des postes les plus enviés du monde. Donc, l'exemplarité, moi, je l'attends.
0: Bon, eh ben, il faudra qu'il soit exemplaire. Je pense que ça va être très dur, l'arrivée de Zinedine Zidane, vu tout ce que vous nous dites. Merci, Étienne, d'avoir été avec nous. Merci à vous. À tous les autres auditeurs qui ont réagi. On avait Bruno, on avait David, on avait Jean, notamment, et plein d'autres. Merci d'avoir pris le temps de venir au 32-10. On marque une courte pause, et puis après, on va parler d'un sujet là aussi, qui peut un petit peu vous irriter. C'est les prix à la pompe. Vous l'avez sans doute vu, on repasse au-dessus des 2 euros pour le gasoil et pour l'essence. Ça fait suite, hein, toujours aux affres du monde au Moyen-Orient avec ce détroit d'Hormuz. Alors, à quel impact pour vous dans votre quotidien? On sait qu'on est en vacances. Est-ce que ça change votre budget? On vous attend au 32-10. À tout de suite.
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0: Effectivement, 13h23 sur RTL. Vous avez la parole pour commenter l'actualité, nous raconter aussi comment les faits de société vous pèsent. Et là, le fait de société majeur, on peut le dire aujourd'hui, c'est l'augmentation du prix du baril à plus de $90 sur le marché. Et la conséquence directe, c'est que le prix à la pompe, il augmente. Hein. On dépasse les 2 euros pour l'essence et pour le gasoil dans les stations test de RTL. Et ça tombe mal en pleine vacances. Bonjour Pascal.
24: Oui, bonjour.
0: Vous nous appelez depuis Fontenay en Paris, c'est dans le Val d'Oise, si je dis pas de bêtises.
24: C'est ça.
0: Bon, alors vous, est-ce que vous l'avez observé, ce prix qui monte à la pompe?
24: Bah oui, tout à fait. Et moi, j'appelle ça carrément du vol en bande organisée.
0: Ah ouais. Et qui nous vole alors ?
24: Eh ben, ce qui les producteurs, Total, l'État. Ouais. Voilà. Et donc, de toute façon, dès qu'il y a une dans le monde une mouche qui pète de travers, tout est spéculation.
0: On a l'image. Oui, parce que la difficulté, en fait, c'est que le pétrole, maintenant, c'est un marché mondialisé. C'est-à-dire que nous, le pétrole qu'on a à la pompe, il vient peut-être pas d'Hormuz, mais comme c'est un marché mondialisé, bah, les cours, ils montent.
24: Tout à fait. Mais en fin de compte, ça profite aux spéculateurs. Tous ceux qui sont derrière un bureau, qui sont en train d'afficher des prix sur des commandes, comme tout.
0: Et donc ça, c'est les spéculateurs qui spéculent. Et derrière, pour vous, Pascal, dans le porte-monnaie, il se passe quoi ? Ça fait quoi concrètement pour vous, cette augmentation à la pompe ?
24: Ben, ça fait que c'est des frais supplémentaires. Moi, j'expliquais à votre standardiste, bon, ça fait des années, on a une maison sur la Bretagne. Ouais. Bon, là, qu'on est en retraite, on y va quand même plus régulièrement. Et ben, à chaque fois, maintenant, un plein, c'est plus de 100 euros.
0: Et donc vous faites quoi ? Vous y allez moins dans votre maison ?
24: Eh ben moins, ça va finir, qu'on va y aller moins, oui c'est sûr.
0: Ouais. Et les petits plaisirs là, les petits restos, les ciné, les petites glaces qu'on achète là quand on fait les courses, vous y renoncez un peu à ces petits plaisirs ?
24: Alors sur la restauration, oui. Ouais. Après, je préfère me faire plaisir en m'achetant quelque chose. Un plateau de fruits de mer, chez moi, que d'aller au restaurant.
0: En fait, vous faites un gros plaisir plutôt que plein de petits plaisirs, quoi.
24: Voilà, c'est ça.
0: Bon, restez avec nous, Pascal. On va prendre Michel. Bonjour, Michel.
1: Bonjour.
0: Vous êtes retraité aussi, d'où est-ce que vous nous appelez ?
1: De la Madeleine-Loncourt, dans l'Eure.
0: Dans l'Eure. J'aime bien faire un peu le point météo. Quel temps pour vous dans l'Eure ?
1: Là, il y a 23 degrés, un peu de vent, nuageux, mais bon.
0: On respire.
1: On respire mieux, ouais. On n'a pas les 45 degrés il y a une dizaine de jours.
0: Ah, oui, je confirme. Par contre, là où vous respirez pas, j'imagine, c'est quand vous allez faire le plein, là. Ça prend à la gorge. Ça vous impacte, vous, ce plein qui monte?
1: On éternue, hein, parce qu'on se demande quand est-ce que ça va s'arrêter. Hein.
0: Ouais.
1: Parce que hier, j'ai fait trois quarts de mon plein d'essence. C'est comme si j'avais fait le plein et j'ai pas le plein quoi. Malheureusement quoi. C'est, je veux dire, on a un gouvernement qui reste un petit peu inactif sur le sujet quoi. S'il avait écouté un peu les doléances de beaucoup de personnes, surtout ceux qui travaillent, de mettre la TVA ne serait-ce que pendant 8 mois à 5,5, ça aurait permis aux gens d'avoir un tout petit peu plus d'argent de poche, de profiter de la vie. Parce que là, non seulement l'essence, on est impacté par l'augmentation du prix de l'essence, mais on va être impacté dans quelque temps par l'augmentation des matières premières pour les fruits, tout ce qui va contourner le transport. Les transporteurs, là, ils vont avoir aussi... la gorge serrée avec tout ça, parce que nous on met 70, 80 euros ou 100 euros, mais un camion, il met combien dans son... Je veux dire, c'est horrible. Hein.
0: Mais alors Michel, il y a le paradoxe, parce que le gouvernement, il vous répondrait, oui mais bon, si on baisse la TVA, où est-ce qu'on trouve l'argent ? Comment on finance ? Après, dans quelques mois, on nous reprochera de faire un peu du quoi qu'il en coûte, comme on avait eu pendant le Covid. Vous pensez qu'il faut aller chercher l'argent, quitte à, c'est pas grave, augmenter la dette ?
1: Non, c'est pas ça. Baisser la TVA puis diminuer les aides sociales. Parce que qui profite actuellement quand je vois des gens des gens qui sont en inactivité là, qui profitent de plein de choses. Ce qu'il faut, c'est que ça soit les gens qui travaillent qui bénéficient de tout ça. Parce que à un moment donné, faut les gens qui prennent leur voiture tous les jours 70, 80 km à la fin du mois, il leur reste quoi ? Ils ont 200, 300 euros de carburant à mettre. Et ce qui fait que on diminue les vacances, on diminue certaines choses.
0: Donc,
1: et là va y avoir la rentrée scolaire, les gens ils vont faire quoi ? C'est ceux qui n'ont pas trop d'aide.
0: Ouais.
1: On revient toujours au même problème. Ils vont dire on achète les cahiers, on peut pas acheter des machins, des vêtements, et c'est ça quoi, je veux dire.
0: Donc
1: le problème, il est là.
0: Vous baissez la TVA sur le carburant, mais vous allez chercher l'argent dans les aides sociales. C'est une manière, pourquoi pas, de résoudre la solution. Je sais pas si tous les auditeurs sont d'accord avec vous, mais on aura le temps d'en reparler évidemment dans RTL Midi. Merci beaucoup Michel, RTL Midi, les auditeurs ont la parole. Merci aussi à Jean-Luc qui est avec nous, qu'on n'a pas eu le temps de prendre, mais Jean-Luc, on vous rappellera évidemment, parce qu'on aura l'occasion de revenir sur ces sujets. Merci. merci à tous ceux qui nous ont appelés ce midi. Tout de suite, c'est RTL Raconte. Bonjour Bérénice Bourgueil.
2: Mais bonjour Guillaume. Alors si vous aimez les cadeaux, restez attentifs. D'ici 15h30, il y aura plusieurs cadeaux. Mais pour ça, il faut bien être à l'écoute d'RTL Raconte. Et on m'a dit que vous étiez un peu le cancre hein, quand même.
0: Hop. Pourquoi le cancre? Si, je vais rester à l'écoute. Vous savez quoi? Je vais même jouer. Je vais changer ma voix et je vais jouer. RTL raconte les meilleures histoires de RTL et de ses journalistes. 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À tout de suite.
2: Bah alors on m'a dit n'importe quoi parce que vous êtes un bon élève. À tout de suite, Guillaume.
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2: Bonjour, bienvenue, RTL raconte. Effectivement, on va vous raconter des histoires jusqu'à 15h30 et je sais que, mais comme Guillaume, vous êtes toutes et tous de très bons élèves. Restez quand même un chouïa attentif. Je vous le disais, hein, des cadeaux avec des écouteurs sans fil, force à gagner, un jeu, un livre, un roman, bref, des histoires qui vont vous en mettre plein les oreilles. Alors au programme aujourd'hui, un autre grand récit, toujours signé André Dussolier. On parlera cette fois-ci de Bruce Lee. On démarrera un nouveau feuilleton. Les secrets de Donald Trump, ce sera en compagnie de Marie Zafi Mehi. Et puis, il y aura un nouvel épisode, Les Mythiques, nouvelle série aussi, Les Mythiques. On parlera de films aujourd'hui. Et puis, toujours notre feuilleton musical pour terminer cette émission avec Anthony Martin. Et cette semaine, nous parlerons de David Bowie. Des cadeaux, je vous le disais. Eh bien, moi, je vous propose à 13h31 de commencer tout de suite avec un nouvel épisode de nos grands récits, toujours avec André Dussolier. Aujourd'hui, Bruce Lee, donc, un homme au destin fulgurant qui a révolutionné le kung-fu au cinéma et marqué toute une génération. Depuis son ascension exceptionnelle jusqu'à sa disparition brutale à 32 ans, Bruce Lee, la légende des arts martiaux, est notre premier grand récit de la semaine sur RTL.
3: Nous allons suivre les pas d'un homme devenu une icône. Une image sur un t-shirt. Un tag sur les murs de nos villes. Une légende d'Hollywood bien installée sur le podium mondial aux côtés de James Dean et Marilyn Monroe. Mais il est aussi, et surtout, un maître des arts martiaux qu'il a transformé, réinventé, adapté au nouveau monde malgré la défiance des anciens. Chers amis, je vous présente le petit dragon, l'homme le plus fort du monde, Bruce Lee. Et puisqu'il s'agit de raconter une légende, commençons cette histoire par un combat légendaire. Il oppose Bruce Lee à Wong Jackman. Nous sommes en 1964, en Californie, dans la ville d'Oakland, juste en face de San Francisco, de l'autre côté du fameux pont suspendu. Les deux hommes ont 24 ans. Ils viennent de Hong Kong. Ils ont débarqué aux États-Unis il y a environ 5 ans. Et ils sont formés aux arts martiaux qu'ils pratiquent depuis leur enfance en Chine. Chacun a monté son club, son dojo, comme on dit. L'enjeu du combat? D'abord la survie économique. Le perdant devra fermer sa salle de sport et laisser toute la place à l'autre. Mais ce combat est aussi celui éternel de la tradition face à la modernité. Wong pratique un kung-fu classique, enseigné par les fameux moines Shaolin depuis près de 15 siècles et respectueux des traditions. Bruce Lee, lui, est un adepte des bagarres de rue, qu'il a pratiqué dans sa jeunesse avec les gangs de Hong Kong, et son kung-fu est plus moderne mais aussi plus violent, brutal même. Dans la communauté chinoise de San Francisco, l'affaire est prise très au sérieux. Il s'agit ni plus ni moins de décider qui est l'homme le plus fort de la ville, et donc quelle voie il faut choisir. Celle des cultures ancestrales portées par les vieux sages, ou le nouveau monde. Le combat n'est pas public. 7 témoins seulement sont présents. Du côté de Bruce Lee, sa fiancée, Linda, et un de ses amis qui a emporté avec lui son revolver. On ne sait jamais. Wong est venu lui aussi avec 2 témoins. Les 3 autres personnes présentes ce soir-là sont des représentants des mafias locales qui gèrent les paris dont les montants sont, dit-on, historiques. Pas de journalistes, pas de caméras, pas de photos. Aucune trace donc aujourd'hui de ce combat dont l'issue alimente toujours les débats 60 ans plus tard. Les deux hommes se font face. Ils ne sont qu'à quelques centimètres l'un de l'autre. Ils se saluent. Et immédiatement, dans la seconde qui suit, sans même prendre le temps d'une respiration ou d'un regard, Bruce Lee frappe Wong au visage et lui entaille l'arcade sourcilière. Le sang coule. L'autre recule, un peu déstabilisé. Il se ressaisit et fait face. C'est un combat vif, rapide, violent. Il n'a rien d'esthétique ou de cinématographique. Il n'a pas de cadre, ne se déroule pas sur un ring, mais dans une vaste pièce que les deux hommes parcourent en tous sens, échangeant des coups frénétiques avec une rage presque bestiale. Bruce Lee touche Wong à la tempe. Il l'étourdit et ne le lâche plus. Il avance pas à pas, en frappant sans cesse. Ses poings sont comme des moulinets. Wong se protège de ses coudes serrés et recule petit à petit. Il trébuche, se trouve à terre, se redresse sur un bras. Mais Bruce ne s'arrête pas. Il s'acharne, il frappe. Une pluie de coups sur le crâne de Wong, sa nuque, son dos. Il hurle en cantonais. Tu te rends ? Finalement, Wong lève un bras. Il n'en peut plus. Il abandonne. Bruce Lee a gagné. Et la légende commence. C'est ici, en Californie, que Bruce Lee est né en 1940, à l'hôpital chinois de San Francisco. Son père est un chanteur d'opéra chinois de Hong Kong, qui est alors une colonie britannique, et il effectue cette année-là une tournée en Californie. Il est accompagné de sa femme, enceinte de leur troisième enfant, qui arrive au monde le 27 novembre 1940. C'est le médecin de l'hôpital qui souffle à sa mère le prénom de Bruce. Après tout, il est né aux États-Unis et il peut avoir la nationalité américaine. Il lui faut un prénom américain. Après la tournée, tout le monde retourne à Hong Kong où la famille va encore s'agrandir très largement. Les parents auront deux autres enfants. Bruce a donc quatre frères et sœurs, auxquels il faut ajouter un garçon adopté. Et enfin, le père de Bruce recueille sa belle-sœur, la veuve de son frère, avec ses cinq enfants. Bruce grandit donc dans une fratrie de 11. Mais le tableau n'est pas encore complet. N'oublions pas les animaux de la maison, 9 chiens, 7 oiseaux et un singe. Un environnement bien agité qui explique peut-être le comportement de Bruce. Il ne tient pas en place, à tel point que sa mère s'inquiète et le croit malade quand il reste immobile, ne fût-ce que quelques minutes. Pour l'apaiser, son père lui enseigne les arts martiaux et plus précisément le tai chi, un art autant spirituel que physique qui permet de canaliser son énergie. Bruce n'a alors que 6 ans, mais c'est pourtant là que démarre sa carrière au cinéma. Un ami de son père, qui est réalisateur, lui propose d'effectuer un bout d'essai, qui se révèle concluant. Bruce tourne dans son premier film. Il endosse le rôle d'un enfant rebelle, un marginal, et ce rôle-là ne le lâchera plus. Durant les 12 années qui suivent, à chaque congé scolaire, Bruce se retrouve sur un plateau de cinéma. Il tournera 20 films à Hong Kong. Mais son hyperactivité reste un énorme problème, et même de plus en plus. Bruce est violent, bagarreur, à croire que ses rôles de petite frappe influencent son existence. Il a 13 ans quand son père le confie à un maître du kung-fu, Yip Man, qui a développé une technique particulière nommée le Wing Chun. Bruce Lee s'entraîne quotidiennement, il est doué. Mais au lieu de la s'agir, la pratique du kung-fu le pousse à être toujours plus violent, plus dur. Il rejoint les gangs de jeunes délinquants qui pullulent à Hong Kong. Il est même arrêté par la police avec d'autres adolescents très défavorablement connus. Panique chez les parents de Bruce. Mettre un pied dans le monde de la mafia chinoise de Hong Kong, c'est prendre un très gros risque. Les fameuses triades sont redoutées à juste titre. Elles sont impitoyables, cruelles. Et quand on les rejoint, c'est pour la vie. Les parents de Bruce décident donc d'éloigner leur fils de ce dangereux chemin. Et c'est ainsi qu'en 1961, à l'âge de 19 ans, Bruce Lee monte sur un bateau en partance pour les États-Unis avec $100 en poche. Sa vie américaine commence dans l'État de Washington, à Seattle. Il s'inscrit à la fac, étudie la philosophie, le théâtre, et pour gagner sa vie, il est serveur dans un restaurant. C'est à l'université qu'il rencontre sa future femme, Linda. Tous deux quittent Seattle pour descendre plus au sud, en Californie, près de San Francisco. Bruce Lee décide alors de devenir professeur de kung-fu. Il crée sa propre école, son dojo, qu'il veut totalement ouvert. Il enseigne son art à tout le monde, chinois, américain, afro-américain, mexicain. Cette mixité est mal vue au sein de la communauté chinoise, encore très traditionnelle, et qui estime que l'apprentissage de l'art du kung-fu doit être réservé aux seuls chinois. Pas question de partager cette culture, qui est aussi une arme, avec les américains. Bruce Lee doit s'imposer. Il veut gagner la confiance de ses pairs, et c'est pour cette raison qu'il accepte le fameux combat contre Wong Jackman. S'il perd, il s'incline et ferme son école. S'il gagne, il devient le nouveau maître du kung-fu aux États-Unis. Et Bruce Lee gagne. Wong ne digérera jamais sa défaite. Il affirme longtemps que Bruce Lee n'a pas été fair-play, qu'il n'a pas respecté les règles de l'art. Sa première attaque surprise, juste après le salut, n'était pas respectueuse. C'était un geste de voyou. Il demande une revanche que Bruce Lee n'acceptera jamais. Car pour lui, l'affaire est réglée. Il est le plus fort.
2: Après la pub, nous verrons quelle est la philosophie de vie adoptée par Bruce Lee. L'éthique n'est pas sa priorité. Il n'a qu'une seule chose qui compte, c'est gagner. Le grand récit de Bruce Lee avec André Dussoli, ça continue dans RTL Raconte.
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11: 13h45. Bienvenue à vous si vous venez de nous rejoindre. Vous êtes peut-être en vacances, sur la route des vacances. Vous êtes peut-être dans le sud, au bord de votre piscine, à écouter RTL raconte. C'est une bonne chose. Voici la suite du grand récit. 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La suite donc, dédié à Bruce Lee, toujours en compagnie d'André Dussollier. Et juste avant la pub, nous avons évoqué le combat qui lui a permis de devenir le maître du kung-fu aux États-Unis. Mais d'où lui vient cette rage de vaincre? Eh bien, on vous propose de comprendre le sport de son enfance, qui a commencé tout d'abord dans la rue.
12: Les règles de l'art? Quel art? Quelles règles? Bruce Lee ne s'embarrasse pas d'éthique sportive. Ce qui compte pour lui, ce n'est pas de participer, mais de gagner. Et la méthode qui lui permet de battre ses adversaires, c'est ce fameux Wing Chun, l'art martial chinois qu'il a appris quand il était adolescent à Hong Kong. Et c'est vrai qu'avec le Wing Chun, on est loin d'un kung-fu classique, aérien, acrobatique. Ce kung-fu chorégraphié, avec ses poses inspirées d'animaux ou d'insectes. Non, avec le Wing Chun, pas d'esthétique ou de grâce, on tape le plus vite et le plus fort possible. C'est un combat rapproché au corps à corps. On vise les yeux, le nez, la gorge, le cœur. On casse les tibias, on démonte les poignets. Et on ne laisse pas respirer l'adversaire. On le harcèle, on le met sous une pression constante. Une pluie de coups de poing et de pieds. Bref, les origines de Wing Chun sont plus à chercher du côté du combat de rue que des monastères Shaolin. Et Bruce Lee est devenu l'un des meilleurs du monde. Souvenez-vous, il a commencé son apprentissage à l'âge de 13 ans et a travaillé dur, 8 heures par jour, 7 jours sur 7. Les mêmes gestes, les mêmes enchaînements, répétés encore et encore, des milliers de fois et pendant des années. En temps normal, grâce à cette technique, Bruce Lee gagne ses combats en quelques secondes. L'un de ses coups d'éclat a été une rencontre avec un professeur de la ville de Seattle. L'homme l'avait provoqué. Bruce avait accepté et l'avait battu en 11 secondes seulement. Mais là, face à Wong, il lui a fallu plusieurs minutes. Au moins 5, peut-être 7. C'est beaucoup. Pour lui, c'est trop. Bruce Lee est un technicien. Il a une approche scientifique du combat. Il analyse en détail chaque mouvement, son déroulement, l'énergie utilisée et comment améliorer la rapidité et la force de l'impact. Il décide ce jour-là d'inventer un nouvel art martial, une arme ultime d'autodéfense. Ce sera le Jeet Kune Do.
13: On utilise tout le corps, on laisse le corps humain s'exprimer. Tout le corps, pas seulement la main. Bien sûr, s'il s'agit d'un combat dans un cadre sportif, c'est différent. Il y a des règles, un règlement. Mais une lutte en soi ne connaît aucune règle. Alors mieux vaut entraîner toutes les parties du corps.
12: Bruce Lee emprunte à tous les arts. Il prend pour base le Wing Chun, qu'il complète en s'inspirant des boxes anglaises et françaises, de l'escrime, de la lutte, de la boxe thaïlandaise, du judo et même du kali, un art martial des Philippines. Le Jeet Kune Do est une discipline imparable, violente, rapide, létale. Elle est conçue par Bruce Lee comme un outil de combat et sera d'ailleurs adoptée par les forces spéciales de l'armée américaine.
13: Dans le combat, il existe le coup avec les doigts, le coup de poing, le coup avec le revers du poing et le coup avec la cuisse. Tout dépend de la partie du corps que l'on frappe et du choix de l'arme.
12: Bruce Lee est désormais le maître d'un art qu'il a lui-même créé. On vient de loin suivre son enseignement et il participe à de nombreuses représentations publiques. Il impressionne par sa vitesse, la fluidité de ses gestes, il est imbattable. Il crée des mouvements qui semblent quasiment magiques, comme le coup de poing à un pouce. Sa main est tendue à moins de 3 cm du thorax de son adversaire, la distance d'un pouce. Il le touche presque. Il ne prend aucun recul quand il frappe. On a l'impression qu'il ne fait que tendre le bras et toucher l'autre, qui pourtant s'effondre. Bruce réunit toute sa force, toute son énergie, dans son avant-bras et dans son poing. On commence à parler de pouvoir surnaturel. Mais le secret de Bruce Lee est simple, il travaille. Il s'entraîne chaque jour, toujours plus dur, toujours plus violemment. Et il réfléchit. Il analyse son corps, ses muscles, ses mouvements, la répartition de l'énergie. Il améliore chaque coup. Il ne faut pas oublier que celui qui est désormais l'homme le plus fort du monde est un petit gabarit. Il ne mesure qu'1m68 pour 65 kilos. Mais grâce au travail accompli avec précision sur son corps, on a l'impression que chaque muscle de Bruce Lee, chaque atome, a été spécialement entraîné pour une mission précise. Son corps est une machine. The Green Hornet. Au cours d'une de ses démonstrations, il est repéré par un producteur de cinéma qui lui propose un rôle dans une série télévisée, Le Frelon Vert. Il joue évidemment le rôle d'un spécialiste des arts martiaux, chauffeur et majordome d'un justicier milliardaire.
1: Owen, appelle les flics et dis-leur que Altrom tient à leur disposition le Frelon Vert.
12: La série n'a pas de succès aux États-Unis. En revanche, Bruce Lee est remarqué par bon nombre d'acteurs d'Hollywood qui viennent le solliciter. Il devient ainsi l'entraîneur de célébrités comme James Coburn ou Steve McQueen. Pour autant, sa carrière cinématographique ne décolle pas. On ne l'appelle que pour des seconds rôles ou pour être chorégraphe de combat. Il subit le racisme de l'époque. Un Chinois en tête d'affiche dans l'Amérique des années 60, impossible. Il n'est pas imaginable que le premier rôle ne soit pas incarné par un blanc. En revanche, le Frelon Vert remporte un joli succès en Asie. Et ce sont des producteurs de Hong Kong qui vont faire de lui une star. Tout va se jouer très vite, en 2 ans et 3 films. En 1971, il interprète son premier grand rôle dans Big Boss. Un an plus tard, en 72, c'est La Fureur de Vaincre. Et dans la foulée, La Fureur du Dragon.
14: Quatrième kata. Le petit dragon accroche sa proie.
12: Il débute alors le tournage d'un nouveau film, Le Jeu de la Mort. Il ne le terminera jamais car ça y est, enfin, Hollywood l'appelle. Retour en Californie. Il tourne alors son plus grand succès, Opération Dragon. Tous ces films racontent peu ou prou la même histoire, celle d'un jeune marginal solitaire qui s'impose au monde en remportant une série de combats. Ensuite, c'est fini. Bruce Lee meurt en 73, avant même la sortie d'Opération Dragon, qui fera de lui une star internationale posthume. C'était à Hong Kong, le 20 juillet. Bruce Lee se trouvait alors chez une amie, l'actrice Betty Ting. Il a pris un antidouleur. Il en prenait très régulièrement, car 3 ans plus tôt, il s'était blessé au dos lors d'un entraînement. Une blessure sévère qu'il avait cloué au lit plusieurs mois, avec interdiction de bouger. Depuis, il consommait régulièrement des analgésiques toujours plus puissants. Et c'est ce qui l'a tué. Depuis, Bruce Lee est partout. Il est devenu une icône de la culture populaire, un vendeur de posters, de t-shirts dessinés, tagués. Au cinéma, il s'est créé un sous-genre Bruce Lee. Des films qui copient le style Bruce Lee, avec des acteurs qui s'en revendiquent jusque dans leur nom. Lee Bruce, Bruce Tai, Brut Lee, Dragon Lee. Il y a des Bruce Lee sur tous les continents, en Europe, en Afrique, en Inde, en Amérique latine. Dans certaines séries Z, Bruce Lee affronte Dracula en enfer, ressuscite grâce au clonage, revient d'entre les morts, se bat contre James Bond. Quentin Tarantino lui-même exploite le filon et lui rend hommage deux fois. D'abord avec le costume jaune et noir de Kill Bill, et ensuite parce qu'il en fait un personnage de son film « Il était une fois à Hollywood ». Tous les petits garçons du monde ont été Bruce Lee devant le miroir de la salle de bain familiale. Tous ont rêvé un jour de suivre la voie du petit dragon. Celle que James Dean décrivait avec ces mots « Vivre vite, mourir jeune et faire un beau cadavre ».
2: RTL raconte avec les récits d'André Dussolier qu'on retrouvera demain pour nous parler de Carlos Ghosn. Ce sera le grand récit d'André Dussolier. Avant cela, après les infos de 14h, notre nouveau feuilleton intitulé Les secrets de Donald Trump. Mais pour le moment, c'est l'heure de la question. Je vous ai promis des cadeaux. Il y a des écouteurs sans fil force équipés d'une technologie de réduction active de bruit, un micro et des haut-parleurs. Tout ça peut être pour vous. Si vous avez bien écouté le récit d'André Dussolier et si vous avez la bonne réponse à cette question que voici. Quel film dans lequel joue Bruce Lee, a eu un énorme succès post-mortem, après sa mort. Dans quel film? Nous attendons un titre. Bruce Lee a eu un énorme succès après sa mort. Si vous avez la réponse, et la bonne, s'il vous plaît, n'hésitez pas. Venez, on vous attend au standard d'RTL au 3210. 3210, vous nous appelez et si ça se trouve, après les infos de 14h, on se retrouvera ensemble et en direct sur RTL. Bonne chance à vous.
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2: RTL, il est 14h. Et à 14h, on s'informe. Voici l'essentiel de l'info en 3 minutes avec Nathalie Michet. Bonjour Nathalie.
7: Bonjour Bérénice, bonjour à tous. Voilà bientôt 24 heures que des centaines de pompiers se relaient sans relâche dans le Var pour combattre le feu de forêt près de Saint-Tropez. Depuis ce matin, le vent a baissé mais le feu n'est toujours pas fixé. Une dizaine de maisons ont été ravagées par les flammes. Aux Arcs, Lionel a vu le toit de son habitation s'écrouler sans rien pouvoir faire.
8: Et quand je suis arrivé, le toit, ça fumoté, ils n'ont pas réussi à éteindre, ils étaient que deux. Ils n'ont pas réussi, et ça s'est embrasé, ça tout est tombé.
9: Donc là, elle est inhabitable, en fait.
8: Ah non, et puis même, il semblerait qu'elle menacerait de s'effondrer.
9: Ça fait longtemps que vous habitez cette maison ?
8: 18 ans, on l'a construite. Il faut sauver ce qui peut être encore sauvé, de l'intérieur. L'expert doit me contacter pour venir voir des mesures de confortement nécessaires à pratiquer sur la propriété. Il y a le garage qui peut s'effondrer derrière aussi, parce que la poutre a commencé à brûler. Donc j'attends que l'expert vienne voir ce qu'ils nous disent.
7: Le témoignage de Lionel aux Arcs, recueilli par Manon Meyer pour RTL. En Espagne, c'est un immense brasier qui a ravagé 26 000 hectares en l'espace de 4 jours au nord de Madrid. 1 200 personnes ont été évacuées. La progression des flammes s'accélère ces dernières heures. Incendie très préoccupant alors que l'Espagne s'apprête à vivre une nouvelle vague de chaleur. Ce sont ses premiers mots depuis qu'il a été victime d'une tentative d'assassinat à Monaco. 3 semaines après avoir réchappé à l'explosion d'une bombe, l'oligarque ukrainien Vadim Ermolaev assure n'avoir jamais eu aucune raison de penser que sa vie pouvait être menacée. Il le dit dans une interview accordée par écrit à Monaco Matin depuis son lit d'hôpital à Marseille. Branle-bas de combat à Matignon autour du projet de loi d'urgence agricole. Quelques heures avant le vote du texte à l'Assemblée, Sébastien Lecornu réunit les chefs de groupe du socle commun. Il lui faut trouver un terrain d'entente autour de ce texte qui divise au sein même de la majorité. Parmi les mesures décriées, la réintroduction de certains pesticides interdits. Au lendemain du sacre des Espagnols au Mondial de football, les affaires reprennent pour les clubs. Ce matin, c'était le tirage au sort du 3e tour préliminaire de la Ligue des Champions et l'Olympique Lyonnais connaît son adversaire, ce sera le Sparta Prague. Les matchs aller et retour vont s'enchaîner. L'aller est fixé au 4 août à Lyon, le retour dès le lendemain dans la capitale tchèque. En cas d'échec, l'OL sera reversé en Ligue Europe. La météo cet après-midi, un temps sec et ensoleillé, quelques nuages au nord de la Seine, des risques d'averses ou d'orages sur les Cévennes, les Alpes du Sud et l'Est des Pyrénées. Les températures 20 degrés à peine à Dunkerque, 25 à Paris, 27 degrés à Strasbourg et à Rennes, 31 à Lyon, 37 degrés pour Marseille et Montauban. Enfin les courses, le Quintet Plus départ à 18h30 à Vichy. Dominique Cordier vous conseille de jouer l'As, le 2, le 16... Le 5, le 4, le 12 et le 11. L'outsider de RTL s'appelle Wasiers et c'est le numéro 16. Il est 14h03. RTL raconte, ça continue avec vous Bérénice Bourgueil.
2: Oui, tout à fait Nathalie. Nous sommes ensemble en direct jusqu'à 15h30 et quant à vous, vous reviendrez à 15h.
7: À tout à l'heure.
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2: RTL raconte la suite avec de nouveaux feuilletons, de nouveaux récits. Mais avant cela, au 32-10, vous avez été nombreux à nous appeler, à nous donner la bonne réponse. Mais le grand gagnant à 14h et bientôt 4 minutes, c'est Arnaud. Bonjour Arnaud.
11: Bonjour Véanice.
2: Arnaud, vous êtes dans le Bas-Rhin, dans quelle ville précisément ?
11: À Vissembourg, dans le nord du Bas-Rhin.
2: Voilà, je préférais que ce soit vous qui donniez la bonne prononciation. Vissembourg, vous êtes au travail, au repos, vous faites quoi, Arnaud ?
11: Je suis en vacances chez moi.
2: En vacances chez vous, c'est pas mal ça. C'était prévu ou alors la vie a fait que, c'est vrai qu'on en a entendu beaucoup parler, notamment dans les auditeurs,
11: la vie a fait qu'on a eu... On a eu beaucoup de dégâts après une grosse tempête de grêle vendredi, donc on a beaucoup de travail à la maison.
0: Ah ouais, donc ce sont pas vraiment des vacances.
11: Ouais, c'est quand même des vacances.
0: Bon, jolie région, toutes les régions sont belles, évidemment, en France, mais c'est votre région. Ça vous donnera peut-être l'occasion de visiter, parce que c'est vrai que parfois, on ne connaît pas, on parle beaucoup aux touristes de notre région en disant « oui, il y a ça, ça, ça, allez visiter, oui, mais est-ce que tu l'as fait, toi ?» Ben non, ah oui, c'est vrai, donc ça va peut-être
11: c'est
0: vous donner...
11: C'est pas faux.
0: Ça, c'est vrai, hein, ça va peut-être vous donner l'occasion d'en savoir et d'en connaître un peu plus sur votre région. Et puis, ce sont les vacances, donc on s'installe tranquillement, on fait des pauses avant de tout réparer et de tout nettoyer en écoutant RTL Raconte. Vous avez entendu cet épisode. Bruce Lee, vous connaissiez sa vie, c'était quelqu'un que vous appréciez ou pas forcément ?
11: Bah écoutez, pas spécialement, mais j'ai écouté avec attention le récit, mais je connaissais pas je connaissais Bruce Lee, mais pas spécialement sa vie.
0: Comme quoi, bah cette émission nous apprend des choses, en compagnie d'André Dussolier. Et donc vous allez nous apprendre quel film dans lequel joue Bruce Lee a eu un énorme succès après sa mort.
11: Donc, Opération Dragon ?
0: Mais oui, ben voilà, bonne réponse. 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C'est-à-dire que, voilà, vous pourrez continuer à écouter RTL Raconte, et tout RTL d'ailleurs, toute la journée, en forant, en ramassant, en balayant, en faisant les travaux qui font du bruit, pour vous donner un petit peu de courage.
11: Eh ben, écoutez, merci beaucoup.
0: Bel été quand même, Arnaud.
11: Merci.
0: À bientôt.
11: À bientôt. Au revoir.
0: Au revoir. Faites comme Arnaud, soyez attentifs à la suite de ce qui va se passer dans RTL Raconte. Un nouveau feuilleton qu'on vous propose, intitulé « Les secrets de Donald Trump ». Ce sera en compagnie de Marie Zafimei. Dans ce premier épisode, nous allons évoquer la santé de Donald Trump. Le président américain cultive l'image d'un dirigeant infatigable, mais... Que sait-on vraiment de son état de santé ? Alors, entre communication soigneusement maîtrisée et information médicale rendue publique, nous allons plonger dans les coulisses de la santé de Donald Trump dans RTL Raconte.
3: À la question « Pourquoi ne pas publier votre bilan médical ?», Donald Trump répond «
5: Est-ce que je dois le faire ? Moi, ça m'est égal. »
3: Et ça tombe bien, il avait ses deux documents dans la poche de sa veste.
5: Ce sont deux lettres, un rapport du médecin et une autre du Lenox Hill Hospital.
3: On n'en sait pas plus, car il s'agit d'extraits. Ce qui a fuité, c'est que Donald Trump, 70 ans, a un peu de cholestérol et est trop gros. 1m88 et 121 kg selon le New York Times. Son indice de masse corporelle, qui évalue la corpulence et le surpoids d'un individu, est de 34, ce qui correspond à une obésité modérée. Pourtant, il l'assure.
5: Et je me sens aujourd'hui comme si j'avais 30 ans.
12: Cette interview date de 2016. Donald Trump se trouve sur le plateau d'une émission de santé américaine. Il n'a pas encore été élu pour son premier mandat, mais déjà, le candidat à la Maison-Blanche entretient le flou sur son état de santé. Comme le raconte Lionel Gendron, à l'époque journaliste à M6, ce sont les médias qui, au compte-gouttes, publient des informations concernant les dossiers médicaux de Donald Trump.
13: Ladies and gentlemen, the president-elect of the United States, Donald John Trump.
12: Le 20 janvier 2017, Donald Trump est investi président des États-Unis. Un mois plus tard, son médecin personnel raconte au New York Times que son cabinet a été ciblé par ce qu'il appelle un raid. Une opération menée par trois personnes, le garde du corps du président, un avocat de la Trump Organization, et un troisième homme non identifié.
14: Le docteur Bornstein avait confié à plusieurs de ses associés avoir été la cible d'un raid pendant lequel avaient été saisis des documents manuscrits et des résultats d'analyse médicale.
12: Selon le docteur Bornstein, l'objectif du trio était de saisir tous les dossiers médicaux du nouveau président. Le médecin suivait Donald Trump depuis 36 ans et venait de raconter publiquement qu'il prenait un traitement pour favoriser la pousse de cheveux. Selon la porte-parole de la Maison-Blanche de l'époque, ce raid, comme l'appelle le docteur, était une procédure standard. Mais n'était-ce pas aussi une manière de prévenir toute autre fuite de son cabinet ?
15: Alors, ce qui est important chez lui, c'est le contrôle narratif.
12: Jérôme Viala-Godefroy est docteur en civilisation américaine, chargé de cours à Sciences Po. Il a écrit « Les mots de Trump », un livre publié chez Dalloz.
15: En plus, il n'y a pas de loi légale forçant le président à être transparent par rapport à sa santé. C'est vraiment sur la base du volontariat et des normes en fait politiques. Mais pour Donald Trump, ce qui compte, c'est la domination physique. C'est vraiment important d'être fort. Ça, c'est avec ce côté aussi très masculin, qui consiste aussi à dire qu'on n'a pas besoin

0: informer le public de l'état de santé actuel du président et de s'assurer que celui-ci continue de bénéficier de tous les avantages d'une bonne santé.
1: L'objectif est clair, rassurer les Américains. Il n'y a aucune raison de s'inquiéter.
0: En résumé, l'état de santé général du président est excellent. Son examen cardiaque a révélé de très bonnes performances. Sur le long terme, sa santé cardiaque et sa santé générale continuent de bénéficier des importants bienfaits d'une vie entière d'abstinence de tabac et d'alcool. Nous avons discuté de son alimentation, de l'exercice physique et de la perte de poids. Un régime alimentaire plus pauvre en graisse et en glucides, ainsi qu'une activité physique régulière, lui serait bénéfique. Il a des antécédents d'hypercholestérolémie et prend actuellement une faible dose de Crestor afin de réduire davantage son taux de cholestérol et son risque cardiaque. Nous augmenterons la dose de ce médicament.
1: Après cette conférence de presse de 2018, trois médecins insistent dans le New York Times. Les niveaux de cholestérol du président sont inquiétants et dire qu'il est en bonne santé est tout simplement un mensonge.
2: Si le président faisait partie des patients du docteur Maron, ce dernier serait sans aucun doute inquiet pour son risque de crise cardiaque. À la question « Donald Trump est-il en parfaite santé ?», il a répondu « Oula, bien sûr que non ».
1: Le journal interroge un second médecin.
2: Le docteur Eric Topol, cardiologue à l'Institut de recherche Scripps, dit qu'il est impossible d'ignorer les dangers provoqués par les niveaux élevés de cholestérol du président. On parle d'un homme obèse de plus de 70 ans et qui ne fait pas de sport. Juste en étant face aux résultats d'analyse, on devrait tirer le signal d'alarme. Il ajoute « Jamais je n'utiliserai les mots santé excellente ». Comment est-il possible de regarder ces résultats et de dire qu'il est en excellente santé ? C'est complètement contradictoire.
1: En 2025, le nouveau médecin de la Maison-Blanche, Sean Barabella, évalue les niveaux de mauvais cholestérol de Trump à un niveau bien moindre. 51, soit en dessous du seuil de 100 qu'il est recommandé de ne pas dépasser. Malgré tout, selon les standards médicaux internationaux, Donald Trump devrait accorder plus d'importance à sa santé physique. Plus de 100 kg pour 1m90, c'est assez pour le désigner comme étant en surpoids. Récemment, le président a lui-même avoué qu'il devrait sans doute prendre des médicaments anti-obésité.
2: Mercredi, lors d'une interview avec le New York Times, M. Trump a dit qu'il n'avait jamais pris de médicaments anti-obésité tels que le Wegovy ou l'Ozempic. « Non, jamais », a-t-il dit quand on lui a posé la question directement. « Je devrais, probablement ».
3: Je dois dire que même si je n'ai pas l'amour ou le respect, même minimal pour Donald Trump, il a quand même 80, il va avoir ses 80 ans cette année, je pense. Et pour un homme de son âge, je trouve qu'il a un dynamisme qui est quand même assez extraordinaire.
1: Ayşe Gülsert est journaliste turco-américaine, professeure à Sciences Po.
3: Ensuite, côté santé, c'est aussi, entre guillemets, l'hygiène de vie qu'il mène. C'est-à-dire qu'on savait, pendant le premier mandat, que tout ce qu'il faisait, c'était regarder en boucle l'actualité à la télévision, surtout Fox News. Et à manger des burgers, c'est-à-dire que c'était vraiment l'image de l'Américain obèse qui de temps en temps joue en Floride à sa petite balle de golf et c'est tout comme exercice. Mais il faut quand même dire les choses comme ils sont, c'est-à-dire que pour un homme de son âge, je trouve que il montre plus ou moins un homme qui est assez entre guillemets en bonne santé.
4: La suite d'RTL Raconte avec notre nouveau feuilleton Les secrets de Donald Trump. Ce sera dans quelques instants. Donald Trump n'est plus tout jeune. Son état de santé n'est pas non plus des plus rassurants. Mais nous allons le voir. Une des périodes les plus marquantes de notre histoire va lui redonner du crédit lorsqu'il va guérir de la maladie. À tout de suite sur RTL.
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4: 14h16. Nous nous sommes arrêtés il y a quelques instants dans ce récit concernant Donald Trump. Et nous nous sommes arrêtés sur un bilan de santé global du président américain. Nous allons l'écouter. La période du Covid-19 a été un moment qui a semé le doute sur son état de santé. Voici donc la suite des secrets de Donald Trump. C'est tout de suite sur RTL.
5: Pourtant, il y a bien un épisode qui a semé le doute sur la santé de Donald Trump. C'est celui du Covid-19.
6: C'est au dernier étage de cet hôpital militaire, proche de Washington, que Donald Trump a pris ses quartiers. Un centre médical ultra sécurisé que le président américain a rejoint par hélicoptère hier soir, quelques heures après avoir été diagnostiqué comme son épouse positif au coronavirus.
5: Octobre 2020. À cette époque, le Covid-19 a fait un peu plus de 220 000 morts aux États-Unis. 1,1 million dans le monde. Les comorbidités, l'âge et le poids. Deux facteurs qui pèsent lourd sur la santé de Donald Trump. Le président des États-Unis est alors âgé de 74 ans et son obésité, comme on l'a dit un peu plus tôt, n'est pas un secret. Pourtant, dans une vidéo postée sur les réseaux sociaux, il tient à rassurer.
7: Je pense que je vais bien, mais on va s'assurer que les choses fonctionnent. La première dame va très bien. Merci beaucoup, j'apprécie ça. Je ne l'oublierai jamais, merci.
5: En pleine campagne présidentielle, le message est clair. Ne vous inquiétez pas, je suis toujours candidat à ma réélection. Mais les sources officielles se contredisent.
6: Cet après-midi, c'est l'un de ses médecins personnels qui est venu assurer du bon état de santé de Donald Trump.
8: Le président n'est pas sous oxygène, il n'a pas de difficulté à respirer ni à marcher à l'intérieur de l'unité médicale de la Maison-Blanche.
6: Pourtant, plusieurs médias, dont l'agence France-Presse, affirment ce soir que l'état de santé du président serait préoccupant et que les prochaines heures seraient cruciales.
9: Ce traitement-là qu'il a, dont le remdesivir et des anticorps de synthèse, montre que manifestement, bien, il n'a pas une forme bénigne. Lorsqu'on a plus de 65 ans et ou des comorbidités, ce qui est son cas, il a un surpoids, je crois un problème de cholestérol et d'hypertension, eh bien, on est à risque de faire une forme sévère et de se retrouver hospitalisé.
5: La maladie est bien plus grave qu'elle n'en a l'air pour Donald Trump. Mais pourtant, ni le président des États-Unis, ni ses équipes ne l'admettront.
10: Cet épisode a été vraiment une manipulation de ce qui s'est passé, puisqu'il a failli mourir en réalité, et il a été hospitalisé à Walter Reed, donc en octobre 2020.
5: Jérôme Viala-Godefroy.
10: Et effectivement, il a minimisé les choses et en disant que finalement, lui, tout seul, avait battu la maladie et qu'il s'en était très bien sorti. Et effectivement, c'est cette idée d'être toujours plus fort. En fait, chez Donald Trump, la seule vertu, c'est la force. Et ça, c'est important, que ça soit au niveau politique ou au niveau physique. Il l'applique aussi à des choses physiques. Donc ça fait partie de ce qui est au cœur de son personnage en réalité. Donc admettre toute faiblesse, que ça soit une faiblesse politique, que ça soit d'ailleurs dans le juridique, dans tous les domaines, accepter une forme de faiblesse, c'est pour lui détruire qui il est vraiment, le personnage qui s'est construit en tout cas.
5: Pourtant, le mythe de ce personnage invincible se heurte à des signes physiques indubitables.
11: La photo avait fait le tour du monde et alimenté de nombreuses rumeurs, celle des mains de Donald Trump pleines d'ecchymose. Eh bien, le président américain a répondu.
12: Oui, cette année, il va fêter ses 80 ans, mais il l'assure, il est en bonne santé. Wassim Cornet, Donald Trump a balayé aujourd'hui tous les sujets, et notamment ces fameux bleus qui, selon lui, sont liés à l'aspirine qu'il prend tous les jours.
13: Oui, et Donald Trump l'assume. Dans une interview accordée au Wall Street Journal, le président américain explique que ces ecchymoses sont dues à une prise quotidienne d'aspirine à une dose plus élevée que celle recommandée par ses médecins. Ils lui ont conseillé de réduire, il a refusé. Il dit en prendre depuis 25 ans et se décrit comme un peu superstitieux. Selon lui, l'aspirine permet de fluidifier le sang et il ne veut pas, je cite, de sang épais qui circule vers son cœur.
14: Il y a des phrases, bien sûr, qui sont absolument fous.
5: Aizegül Sert, journaliste turco-américaine.
14: Je veux avoir du bon sang qui coule dans mes veines, donc je prends plus que la dose que ce que le médecin m'a dit de prendre. Donc après, faut pas oublier qu'aux États-Unis, il y a une mentalité, une philosophie de l'homme ou de la femme qui doit être en bonne santé, qui doit être athlétique, qui doit être énergétique. Et donc c'est ça qu'il est en train d'essayer de montrer, je pense.
5: Un excès d'aspirine qui cause des bleus. Cette explication est-elle valable ?
15: Fake news, encore une fois, de Donald Trump.
5: Le médecin en chef de RTL, le docteur Jimmy Mohamed, semble dubitatif.
15: Vous faites un infarctus, on vous donne de l'aspirine pour fluidifier le sang. Par contre, quand vous prenez de l'aspirine à plus haute dose, chez le pharmacien par exemple, 1 gramme, dans ces cas-là, c'est pas parce que l'aspirine est plus dosée que le sang va être plus fluide. Vous aurez simplement une action anti-inflammatoire, et notamment pour faire baisser la fièvre. Donc l'aspirine faible dose fluidifie le sang, mais ce n'est pas parce que vous en prenez en grande quantité que le sang sera très très très très fluide. Ce qu'on peut imaginer, c'est qu'en vieillissant, la peau et les vaisseaux sanguins de Donald Trump sont un peu plus fragiles. Lui, il dit que c'est à cause du fait qu'il serre la main très fort aux personnes.
16: C'est pas possible.
15: C'est peu probable, mais pas impossible. Toujours est-il que ce n'est pas l'aspirine à haute dose qui donne ses symptômes, c'est peut-être l'aspirine qu'il prend tout court.
5: En tout cas, Donald Trump, lui, persiste. Pas d'inquiétude, il va très bien et il utilise toujours les mêmes hyperboles.
13: Trump, qui aura 80 ans au mois de juin, assure que sa santé est parfaite et qu'il a encore beaucoup d'énergie, qu'il attribue à une bonne génétique héritée de ses parents. Il affirme ne pas vouloir faire d'autres exercices physiques que le golf, jugeant le sport ennuyeux. Le président reconnaît en revanche avoir allégé son emploi du temps, passé plus de temps à sa résidence de Mar-a-Lago et limité ses réunions. Son médecin parle d'une santé exceptionnelle et d'un âge cardiaque estimé à 65 ans.
5: Pour comprendre cette obsession de la parfaite santé, il faut effectivement s'intéresser aux parents de Donald Trump et notamment à son enfance auprès d'eux. Avec une source bien renseignée, sa nièce, Marie Trump. Cette psychiatre de profession s'est éloignée de sa famille. Elle racontait en 2020 sur RTL l'influence qu'a eu son grand-père, le père de Donald Trump.
17: Mon grand-père a instillé dans ses enfants l'idée que lorsqu'on était malade, on était faible. Donc ça veut dire qu'il faut pas être malade soi-même, et ça veut dire que les autres non plus doivent pas être malades.
5: Selon elle, c'est d'ailleurs ce qui a conduit Donald Trump à mépriser le Covid-19 en 2020. Souvenez-vous, il avait même suggéré d'ingérer de la Javel ou du gel hydroalcoolique pour tuer le virus.
17: L'idée, si vous voulez, de s'associer à cette idée du virus, c'est s'associer à l'idée de la faiblesse dans l'esprit de Donald Trump. Et c'est d'ailleurs pour ça qu'il a fait comme si ça n'existait pas. Et lorsque les choses ont commencé à vraiment prendre de l'ampleur et que c'est devenu grave aux États-Unis, à ce moment-là, il n'a pas pu rectifier le tir, il n'a pas pu rectifier la politique, parce que autre difficulté, il ne sait pas non plus avouer lorsqu'il a fait erreur, parce que ça serait encore un aveu de faiblesse.
5: Et pour elle, le fait que Donald Trump ait attrapé le Covid n'a fait que renforcer cette idée.
17: Il a effectivement attrapé un virus potentiellement mortel, sachant qu'il a accès aux meilleurs soins de santé. Il a eu une, si vous voulez, une forme modérée qui a été traitée très agressivement, et il a donc pu être sur pied en quelques jours, ce qui n'est pas du tout le cas de la plupart des Américains. On connaît cette maladie, on peut aller mieux, puis plus mal du jour au lendemain, mais enfin, en tout cas, jusqu'à présent, il a l'air d'aller parfaitement bien. Et en fait, il en ressort comment ? Avec le sentiment d'être invulnérable, hein, il se dit que maintenant, il peut expliquer aux Américains que, regardez, ça n'est pas grave, il suffit d'être costaud et on gagne, on l'emporte sur la maladie. Et à cause de ce vécu-là et toute cette rhétorique, hein, il va mettre des centaines de milliers d'Américains dans des situations dangereuses, parce que ce qu'il a dit est complètement irresponsable. Donc très honnêtement, je pense que le pire des scénarios, eh bien, c'était celui-là, c'était qu'il l'attrape et qu'il guérisse très vite, et on l'a eu.
4: Dans quelques instants, la suite de cet épisode sur Donald Trump. Mais avant cela, petite pause pour justement vous poser une question avec à gagner un jeu d'ambiance Asmodée, le Blingo. Ah, ça va vous plaire. Vous allez vous amuser, il faut observer, réagir et former la bonne combinaison avant que les autres s'emparent du diamant. Si ça vous plaît, écoutez la question. Vous avez peut-être déjà la réponse. Pourquoi Trump ne souhaite-t-il pas admettre sa maladie? Pourquoi Trump ne souhaite-t-il pas admettre sa maladie? On attend vos réponses, les bonnes réponses, bien sûr, au 3210. Vous avez un petit peu de temps pour réfléchir, mais pas trop. Soyez les premiers à nous appeler. Dans quelques instants après la pause, on retrouvera la suite de cet épisode consacré à Donald Trump.
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4: La suite d'RTL raconte dans quelques instants avec les secrets de Donald Trump. Mais avant cela, place à la musique. 3 ans après le « Je marierai un ange », Pierre Demar nous présente son tout nouveau single, extrait de son prochain album qui est attendu cet automne. Voici sur RTL « Je pense à vous ».

0: 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C'était Pierre Demar sur RTL.
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0: Voici donc la suite de notre feuilleton, les secrets de Donald Trump. On s'est inquiété pour Donald Trump sur le plan physique. Mais on l'a entendu, il a vite guéri du Covid-19. En revanche, tout le monde se pose la question, qu'en est-il de sa santé mentale? On va le découvrir dans la suite du feuilleton, les secrets de Donald Trump, dans RTL Raconte.
2: Marie Trump est la fille de Fred Trump, le grand frère de Donald Trump. Un homme devenu pilote d'avion. Il a rapidement été mis au banc de la famille et la relation conflictuelle avec son frère ne l'a pas aidé. C'est ce que raconte ce documentaire M6 en 2024.
3: Donald Trump, dans la compétition que lui impose son père, il va tout faire pour passer du cadet à l'aîné. Il va tout faire pour doubler Fred Jr. qui était promis être l'héritier de la tradition du père.
4: On sent qu'il y a eu quelque chose de très sombre qui s'est joué entre le père et les deux frères. Le père favorisant Donald et Donald appréciant de devenir le fils préféré et contribuant à démolir le frère aîné.
3: Pour donner satisfaction à son père, il va finir par écraser son frère.
2: Pourtant, Marie Trump a un autre point de vue sur la situation.
5: Non, il n'y avait pas de rivalité. Mon père avait 7 ans de plus, un peu plus même. Donc, quand Donald était encore dans le secondaire, mon père était marié, il avait des enfants. Donc, ils n'étaient pas en concurrence directe. Je dirais plutôt que en tant qu'aîné, en tant que détenteur du nom, il avait bien prévu de marcher sur les traces de son père, de reprendre cet empire national, et il a fait ce qu'il fallait pour le devenir. L'héritier. Mais c'est mon grand-père qui a empêché tout cela. Donc, pour finir, mon père n'a pas eu d'autre choix que de quitter l'entreprise, d'essayer de faire sa vie en dehors de Trump Management. Il l'a fait assez brièvement. Il est devenu pilote professionnel au début des années 70. Ils étaient peu nombreux à l'époque. Malheureusement, ça n'a pas duré très longtemps.
2: Finalement, Fred Trump meurt à 43 ans seulement. Il souffrait d'alcoolisme et de dépression. Deux maladies qui vont achever la compétition initiée par Donald. C'est là, dit-il, qu'il décide qu'il ne boira jamais d'alcool.
3: On peut se souvenir des phrases de Donald Trump sur son frère, Fred Jr., où il le traite en ivrogne.
6: Fred buvait comme un trou. Il buvait. C'était une horrible drogue.
3: Dire de son frère, mon frère buvait comme un trou, c'était un ivrogne, eh bien, c'est quand même montrer à quel point Donald Trump manque d'empathie.
2: Dans son livre « Trop et jamais assez, comment ma famille a fabriqué l'homme le plus dangereux du monde », Marie, sa nièce, évoque d'ailleurs les traits narcissiques de son oncle.
5: Je n'ai pas posé de diagnostic à proprement parler parce que c'est tout simplement impossible. En revanche, ce que je voulais faire passer au lecteur, c'était lui faire comprendre qu'il a toute une série de symptômes, mon oncle, qui renvoient à certains tableaux, certains troubles de personnalité. Et je voulais après faire comprendre, si vous voulez, à quel point il était atteint. C'est-à-dire que c'est quelqu'un qui ne se maîtrise pas, quelqu'un qui n'a pas une goutte d'empathie, et c'est aussi quelqu'un qui a vraiment besoin d'être le centre de l'attention. C'est aussi quelqu'un qui est connu pour boire à peu près 12 Diet Coke par jour. Et j'y vois personnellement, si vous voulez, comme s'il était un petit peu accro. Il dort très mal, il fait pas de sport, il mange très mal. Il y a beaucoup de choses dans sa vie, au plan psychologique et physique, si vous voulez, qui font qu'effectivement il est atteint, lourdement atteint.
2: Marie Trump n'est pas la seule à s'inquiéter de l'état mental du président américain. En 2017, 27 psychiatres publient un livre à charge sur la psychologie de Donald Trump. En 2024, il recommence et publie « The More Dangerous Case of Donald Trump », le cas encore plus dangereux de Donald Trump. Leur constat est sans appel. Le président américain présente tous les traits de la psychopathie, ou dans les termes médicaux, les caractéristiques d'une personnalité antisociale. Dans une lettre ouverte, 200 psychiatres arrivent aux mêmes conclusions.
7: C'est facile de voir que Trump présente tous les critères du trouble de la personnalité antisociale. Même une personne lambda peut voir que Trump a toute sa vie répété les mêmes schémas. incapacité à se conformer aux normes sociales et aux lois, mensonges récurrents, mépris irréfléchi pour la sécurité des autres, irritabilité, impulsivité, irresponsabilité et manque de remords.
2: Pourtant, tous ces médecins qui diagnostiquent un président violent une règle, la Goldwater Rule. Selon cette règle, les psychiatres ne peuvent pas déposer de diagnostic sans avoir examiné la personne. Mais selon eux, cette règle est aujourd'hui dépassée.
7: Notre domaine de recherche a modernisé le système de diagnostic du DSM qui repose seulement sur des critères de comportement observables. Depuis de nombreuses années, nous avons tous observé des milliers d'heures du comportement de Trump, observations corroborées par celles de dizaines de personnes ayant interagi personnellement avec lui.
2: Pour Isaac Ulcert, cela ne veut pas dire que Donald Trump est dépourvu de raison.
8: Il est, entre guillemets, malheureusement excentrique, c'est-à-dire qu'il est impulsif, il fait ce qu'il a envie de faire. Et la raison pour laquelle je pense qu'il n'est pas fou, c'est que ce qui ne change pas le fait qu'il est narcissique, égomaniaque, humainement déplorable. Mais je pense qu'il y a un agenda qui a été préparé et qu'ils sont en train de suivre. Il a en un an quand même affaibli énormément d'institutions américaines, ou bien il les a pris sous son emprise.
2: Au-delà des institutions américaines, c'est le monde entier qui se retrouve suspendu au comportement erratique de Donald Trump. Et à ses décisions qui peuvent surprendre, l'enlèvement du président vénézuélien, les bombardements de l'Iran, ou ces menaces d'invasion du Groenland, cette île sous contrôle danois, que Donald Trump veut rendre américaine.
9: Nous voulons ce morceau de glace pour assurer la sécurité mondiale. Ils ne veulent pas nous le donner. Ils ont un choix à faire. Vous pouvez dire oui et ça sera très apprécié. Ou vous dites non et on s'en souviendra.
2: Et après son premier mandat marqué par les provocations à l'égard de Kim Jong-un, le dictateur nord-coréen, les spécialistes s'interrogent.
10: Il y a des études qui sont parues pour dire que Donald Trump était fou, que c'est quelqu'un qui n'a pas d'intelligence, etc. C'est évidemment improbable. Il ne va pas du tout à l'aveuglette.
3: Il y a derrière la stratégie de Donald Trump qui est une stratégie réfléchie et remonte à Richard Nixon, la stratégie de l'homme fou. La théorie du fou, c'est de faire croire à son adversaire qu'on est totalement imprévisible, qu'on est capable de tout, qu'on est capable du pire.
11: C'est l'idée de déstabiliser l'adversaire en prétendant être fou, justement, en disant que tout est possible.
2: Jérôme Viala-Godefroy.
11: C'est de ne pas révéler ce qu'il allait vraiment faire et de menacer du pire. Alors ça, il le fait à la fois comme stratégie, mais une stratégie vraiment, je dirais, empirique, hein, quelque chose qu'il a expérimenté et qu'il continue de faire. Et puis c'est aussi une manière de ne, quand il ne sait pas ce qu'il va faire, de ménager le suspense. C'est aussi du show, hein. Il faut pas oublier que c'est, on est beaucoup dans le spectacle. Donc à la fin de chaque épisode, hein, quand il y a ce cliffhanger qui arrive, et donc Donald Trump aime bien ménager le suspense. Ça a plusieurs effets. Effectivement, ça déstabilise l'adversaire, mais en plus de ça, ça amène une attention des médias sur lui, sur ce qu'il vient de dire, et ça c'est très important pour lui d'être vraiment au centre de l'activité médiatique.
0: C'était la fin de ce premier épisode sur les secrets de Donald Trump. La suite demain, rendez-vous donc dans RTL Raconte, bien sûr, tous les jours du lundi au dimanche entre 13h30 et 15h30, et sinon si vous êtes impatient, vous pouvez déjà aller sur l'app RTL. À tout de suite. Bonne journée.

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19: RTL raconte, c'est l'heure de rejoindre le 3210. Alors, écoutez-moi bien, on m'a dit, ah, tu vas avoir Paul au téléphone. Mais au 3210, oui. J'ai Paul.
20: Oui, c'est ça.
19: C'est ça, on est d'accord, votre prénom.
20: Oui,
19: c'est...
20: tout à fait. Bon, bonjour Bérénice.
19: Bonjour Paul, pas Paul, parce que sinon j'ai dit, vous savez.
20: Oui.
19: On me dit c'est Paul et puis on me dit P et on m'épelle Paul. Je dis, bah, je sais écrire Paul, mais non, on rajoute le E, donc c'est Paul.
20: Tout à fait.
19: Voilà.
20: Oui, mais souvent on fait la confusion entre Paul et Paul. Enfin.
19: Entre Paul et Paul.
20: Voilà.
19: Paul comme Paul Nord, Paul Sud, voilà. C'est ça.
20: C'est pas la même orthographe, mais
19: non,
20: c'est la même.
19: C'est pour la prononciation.
20: J'aimerais bien que ce soit le pôle Nord parce qu'il fait chaud.
19: Vous êtes où?
20: Ça me rafraîchirait.
19: Là, vous êtes de quel côté?
20: Alors, j'habite Villeurbanne. C'est une ville à côté de Lyon.
19: Ah oui. Ah oui, c'est dans la.
20: Oui, c'est la ville. Alors, c'est
19: sud.
20: Chaud. Voilà. Ah oui. Voilà. Oui.
19: Ah, il fait chaud.
20: Alors, oui, il fait chaud.
19: Dites-moi, Paul, quels sont vos trucs et astuces pour essayer de récupérer un petit peu de fraîcheur?
20: Alors, j'ouvre les fenêtres la nuit,
19: d'accord.
20: Assez tard d'ailleurs, parce qu'il fait chaud longtemps. Mmh. Et puis le matin, à peu près vers 8h30, 9h, ben je redescends, je ferme les fenêtres et je descends les volets.
19: Et on vit dans le noir.
20: Et ben voilà, on vit dans le noir. Et donc comme je vis dans le noir quand il fait très très chaud, et bien je ne peux plus tellement lire ni faire les mots croisés. Du coup j'écoute RTL, ça me distrait comme
19: bien
20: ça.
19: Bien sûr, mais évidemment, c'est nous qui avons commandé tout ça. Non, je plaisante. Alors Paul, pourquoi Trump ne souhaite-t-il pas admettre sa maladie? Vous avez la bonne réponse.
20: Alors, il ne veut pas que l'on dise qu'il est malade, parce que pour lui, c'est équivaut à dire qu'il est faible.
19: Bah, oui.
20: Et il veut surtout pas passer pour quelqu'un de faible, bien sûr. Donc, il veut pas qu'on le dise, il est pas malade.
19: Et ben voilà, c'est une bonne réponse. Vous avez vu juste dans son jeu. Et en parlant de jeu, on vous envoie le jeu d'ambiance Blingo d'Asmodée. Merci Paul, merci. Ben,
20: je vous remercie, moi qui remercie RTL.
19: Eh bien, RTL vous remercie pour votre fidélité. Restez avec nous, parce que voici la suite avec un nouveau feuilleton. Tout au long de cette semaine, on va appeler ce feuilleton les mythiques. Et aujourd'hui, on va rentrer dans cette série avec les films mythiques en compagnie de Thierry Corrèze. Et nous allons évoquer les 10 commandements, un film biblique, évidemment, qui continue de fasciner encore aujourd'hui. Entre tournages démesurés, secrets de fabrication, on va découvrir ce film qui est devenu une référence cinématographique.
1: L'histoire de la libération par Moïse des esclaves hébreux dans l'Égypte de Ramsès II, telle qu'elle est racontée par l'Ancien Testament. Ce sujet n'est pas inconnu à celui qui, avec D.W. Griffith, fut l'un des grands pionniers du cinéma hollywoodien et a entamé sa longue et prestigieuse carrière au ton du muet en 1914. D'abord parce que Cécile B. DeMille doit en effet quelques-uns de ses plus grands succès, comme Le Roi des Rois, Le Signe de la Croix et Samson et Dalila, à des œuvres d'inspiration biblique. Mais surtout parce qu'il a déjà livré en 1923 une première version muette des 10 commandements, dont l'idée était née de manière très originale. Tournée pour $1 million de l'époque, avec la ville du pharaon reconstituée en décor dans les dunes de Guadalupe, près de Los Angeles, cet argent quasi illimité lui permet de prendre le temps d'écrire son scénario. Il met 3 années à développer celui-ci, en choisissant, cette fois-ci, de confiner son récit à la seule antiquité, ne ressentant donc nul besoin de souligner l'actualité du message délivré. 3 années avec à ses côtés pas moins de 4 co-auteurs. 3 années à s'inspirer de 3 romans liés au sujet, tout en s'entourant des conseils des spécialistes les plus éminents de l'Égypte antique. 3 années à développer, en parallèle du récit biblique, un savant mélange des genres, où il est autant question d'un affrontement entre deux frères que d'une histoire d'amour et d'un drame social. Une fois ce travail achevé, Cécile B. DeMille peut se concentrer sur son casting. À commencer, évidemment, par l'interprète de Moïse, Charlton Heston. Ce dernier séduit le cinéaste pour 2 raisons. D'abord, pour la ressemblance qu'il lui trouve avec une statue de Michel-Ange représentant Moïse. Ensuite, par son audition, où sa connaissance de l'ancienne Égypte épate le réalisateur. Ce personnage fera de lui une star.
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1: Et à l'écran, son fils est joué par son propre bébé qui venait de naître et alors tout juste âgé de 3 mois. Choisi pour incarner le pharaon Ramsès II, Yul Brynner s'impose lui une sacrée dose d'entraînement physique intensif. Le comédien, qui vient de triompher dans Le Roi et moi, ne veut pas faire pâle figure face à la carrure d'Heston. Et des séances de musculation à répétition vont lui permettre d'atteindre cet objectif. Mais de tous, le personnage qui suscite le plus de concurrence est sans conteste la princesse Néfertari. Tout ce que Hollywood compte d'actrices de premier plan se presse aux auditions. Jane Russell, la brune incendiaire des hommes préfèrent les blondes. Vivienne Leigh, la Scarlett O'Hara, d'autant n'emporte le vent. Ou encore Audrey Hepburn, tout juste auréolée d'un Oscar pour Vacances romaines. Et toutes s'y cassent les dents. 2000 trouve ainsi Hepburn trop fine pour les canons physiques de l'époque. Et il penche finalement pour Anne Baxter, l'héroïne de La Loi du silence d'Hitchcock. Une fois ce casting réuni, agrémenté de pas moins de 20 000 figurants, Le tournage peut enfin commencer, en intérieur, au studio de la Paramount, et en extérieur, à Monument Valley en Arizona, au parc de Red Rock Canyon en Californie, et bien sûr, en Égypte. Un tournage étalé sur plus de 9 mois, celui de tous les records, tant en termes de nombre de comédiens réunis à l'écran que des budgets, avec 13 millions de dollars, un chiffre totalement insensé pour l'époque. Et une grande partie de cet argent passe bien évidemment dans les effets spéciaux, alors que nous sommes encore à la préhistoire des trucages. Avec une prime à l'ingéniosité. Pour figurer la grêle, l'une des plaies divines qui s'abattent sur l'Égypte, on utilise des pop-corn peints en blond. Quant au point d'orgue du récit, le passage de la mer Rouge par le peuple hébreu, pourchassé par l'armée de Ramsès, l'équipe des trucages déverse deux gigantesques conteneurs d'eau l'un sur l'autre avant de passer la bobine à l'envers pour donner l'impression à l'écran de cette mer se séparant en deux.
5: Qui ose braver la puissance de Dieu ?
1: Ces effets spéciaux paraissent évidemment datés aujourd'hui, mais rajoutent au charme d'un film qui a traversé les décennies. Il y a une mégalomanie totalement assumée chez 2000. Celle qu'on peut voir dans certaines copies de ses 10 commandements, où il apparaît en introduction de son film pour présenter ce qu'il appelle, sans fausse modestie, son chef-d'œuvre, dont il assure en plus la voix off du narrateur. Oui, il est fier de ce grand spectacle démesuré, avec en même temps un sens du moindre détail jamais pris en défaut. Et il ne voit pas pourquoi s'en cacher.
0: De toutes les histoires qui ont jamais été écrites, la vie de Moïse est sans doute la plus prodigieuse.
1: Cette grandiloquence enveloppante se retrouve aussi dans la BO qui accompagne le récit, imaginée par un compositeur alors peu connu, même si sa partition très jazzy pour L'homme au bras d'or de Preminger avait été saluée. Un certain Elmer Bernstein, dont l'œuvre, interprétée par un orchestre symphonique enrichi de nombreux instruments ethniques, reste un monument du genre. On se doute que Cecil B. DeMille et la Paramount jouent gros lorsque les 10 commandements débarquent sur les grands écrans américains le 8 novembre 1956. Mais le triomphe est au rendez-vous, avec plus de 120 millions de dollars de recettes, ce qui en fait le film le plus lucratif de l'année. En France, il attire plus de 14 millions de spectateurs, ce qui en fait toujours le 9e plus gros score au box-office de notre pays, entre Astérix et Obélix, Mission Cléopâtre de Chabba et Ben-Hur de William Wyler. Cet art de la démesure n'est pourtant pas toujours synonyme de succès. En 63, Mankiewicz l'apprendra à ses dépens avec l'échec sans appel de son Cléopâtre. Mais Cecil B. DeMille n'aura pas l'occasion de le voir. Il s'éteint le 21 janvier 1959 à l'âge de 77 ans, alors qu'il avait encore plein de projets en tête, dont Queen of the Queens sur la vie de la Vierge Marie. Les 10 commandements a donc été son dernier film. Une sortie digne du géant qu'il était.
19: La suite d'RTL Raconte, c'est dans quelques instants. Surtout, ne bougez pas, nous sommes ensemble en direct jusqu'à 15h30.
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19: Dans la dernière demi-heure, comme la semaine dernière, les archives secrètes. Ces archives secrètes qui étaient consacrées à Vanessa Paradis jusqu'à samedi. Eh bien, nous commençons une nouvelle saga tout au long de cette semaine. Un artiste à l'honneur avec un petit indice musical juste derrière moi. Let's Dance. Ça vous met la puce à l'oreille. Dans quelques instants après les infos de 15h, David Bowie sur RTL.

0: Surtout restez avec nous après les infos de 15h, la saga David Bowie, c'était Let's Dance sur RTL. Vous écoutez RTL, soyez les bienvenus, il est 15h. Et voici l'essentiel de l'info en 3 minutes avec Nathalie Michel. Bonjour Nathalie.
1: Bonjour Bérénice, bonjour à tous. RTL vous le révèle depuis ce matin. Le parquet de Dunkerque confirme l'hospitalisation dans un état grave d'un homme de 54 ans qui a été blessé par le tir d'un policier ce matin après un refus d'obtempérer. Selon le procureur, la police est intervenue car l'homme en possession d'une bouteille d'alcool et d'un couteau était présenté comme dangereux. Les circonstances exactes du coup de feu restent toutefois à préciser. Le parquet de Dunkerque a ouvert une enquête qui est confiée à l'IGPN. Si vous avez pris la route pour les vacances, sans doute redoutez-vous le passage à la pompe à essence dans les prochains jours, car les carburants repartent à la hausse. Après 10 jours de bombardement sans interruption en Moyen-Orient, le pétrole rebondit, il est repassé au-dessus des 90$ le baril. Et dans les stations test de RTL, le seuil des 2€ le litre de carburant a été franchi. En vacances en van, près de Pornic, Tom, Vendéen de 63 ans, se retrouve obligé de rouler moins.
2: J'irai pas faire des kilomètres pour rien. On regarde le prix surtout. Je roule beaucoup moins. Je suis parti moins loin. J'irai pas au-dessus 100-150 km.
3: Là, vous avez un budget carburant de combien là pour ces vacances?
2: 200€.
3: Donc c'est le même budget que l'année dernière.
2: Si on veut, oui.
3: Sauf même que vous roulez moins.
2: Voilà, que je roule moins. Tout est réfléchi. D'accord. Ça, budget ça. Là, on fait attention. Voilà. Si on sait gérer, on arrive à faire la fin du mois.
3: Ça gâche pas trop les vacances, toute cette réflexion de faire attention à chaque euro dépensé dans l'essence.
2: C'est parfois stressant. Ça stresse que parfois on voudrait faire autre chose. On se dit ah oui, mais bon je fais attention, voilà.
1: Un témoignage recueilli en Loire-Atlantique près de Pornic par Mathieu Lopineau. Au Proche-Orient, le Hamas affirme avoir un nouveau chef. Le mouvement palestinien annonce l'élection de son négociateur, Khalil al-Hayya. Cet homme de 66 ans qui a passé 3 ans en prison en Israël va donc succéder à Yahya Sinwar, l'ancien chef du Hamas qui a été tué en octobre 2024 par l'armée israélienne à Gaza. Le nouveau Premier ministre britannique promet un plan sur 10 ans pour redresser le pays. Une allocution prononcée devant le 10 Downing Street à Londres, le siège du gouvernement. Andy Burnham, ancien maire travailliste de Manchester, mise en priorité sur l'éducation, l'industrie et la construction de logements sociaux. Le football, après une belle prestation en Coupe du Monde avec les Bleus de Didier Deschamps, Lucas Digne est sur le point de revenir au Paris Saint-Germain. Le défenseur d'Aston Villa s'apprête à signer avec le club de la capitale pour 3 ans. D'après nos confrères de l'équipe, la visite médicale est prévue dans les prochaines heures. Enfin, la météo. Demain, à nouveau un ciel bien ensoleillé, quelques nuages entre la Normandie et les Hauts-de-France. Toujours un peu d'instabilité en montagne avec des risques d'orages sur l'est des Pyrénées et les Alpes du Sud. L'après-midi, il y aura un mistral assez fort dans le sud-est avec des rafales jusqu'à 60 km/h. Les minimales, la nuit prochaine, 10 à 16 degrés sur la moitié nord, 13 à 25 dans le sud et les maximales en journée iront de 20 degrés sur le Cotentin jusqu'à 36 degrés dans le sud-ouest. Vous êtes sur RTL, il est 15h03, RTL raconte, ça continue avec vous Bérénice.
0: Tout à fait, la suite et la fin de cette émission. Quant à vous, on vous retrouve tout à l'heure à 16h.
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0: 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Et dans cette dernière partie, dernier récit de cette émission, toujours en musique, avec David Bowie dans notre feuilleton musical, la saga David Bowie en compagnie de Vincent Parisot. Mais juste avant, nous avons un cadeau à vous offrir. Oui, c'est un roman, le dernier roman de Mélissa Dacosta intitulé Fauve aux éditions Albin Michel. Pour remporter ce roman, qui vous fera passer l'été, eh bien, il faut répondre à cette question. Vous avez peut-être déjà la réponse si vous êtes fan de David Bowie ou si vous connaissez un tout petit peu son histoire. Dans quelle grande ville anglaise est né David Bowie? On attend vos réponses au 32-10. Et donc, nous entamons notre nouveau feuilleton musical consacré à l'enfant du rock et du jazz, David Bowie. Nous verrons quelles ont été ses influences, ses rencontres et ses épreuves qui l'ont fait passer du petit David Jones à cette icône de la musique. Les débuts de David Bowie, c'est avec Vincent Parisot et c'est tout de suite sur RTL.
5: David Bowie and his band! Absolute Beginners date de mars 1986. C'est une chanson tirée de la BO du film qui porte le même nom. Alors, c'est un film qui est tiré d'un roman qui est le deuxième volet d'une trilogie, la trilogie londonienne de Mac Illness. Le film est réalisé par Julian Temple. Bowie y joue aux côtés de Patsy Kensit, qui est son amoureuse, et ça raconte les jeunes mods des années 50. Bowie la joue crooner, et vous allez voir que ça lui réussit plutôt pas mal pour ce disque enregistré en août 85 à Londres, dans les studios d'Abbey Road. Pour l'anecdote d'ailleurs, les musiciens engagés ne savaient pas qui allait chanter. C'était Monsieur X, jusqu'à l'arrivée dans le studio de David Bowie. À ses côtés, un claviériste très connu, celui du groupe Yes, il s'appelle Rick Wakeman.

0: Absolute Beginners, David Bowie en 1985. Les débutants, alors arrêtons-nous sur le débutant David Jones avec Jérôme Soligny et avec Éric Dahan. Absolute Beginners, le cadre du film, c'est ce Londres des années 50.
1: Oui, c'est un Londres qu'il faisait fantasmer mais qu'il ne connaissait pas encore. C'est-à-dire que il était lui dans sa banlieue sud, voilà, et il rêvait d'aller à Londres. Mais ce qui se passait, c'est que les groupes, les artistes internationaux même, venaient jouer jusque dans la banlieue. Et donc, en fait, il a pu voir, par exemple, Little Richard dans sa banlieue.

0: alors qu'il fréquentait pas exactement Londres à cette époque-là. Mmh. Il a été intéressé effectivement par ce rôle dans le film parce que c'est un moment où il y a, on va dire, un clivage entre la musique black et la musique des blancs, etc. à Londres, et c'est quelque chose qui l'intéressait. C'est quelque chose qui l'a intéressé toute sa vie d'ailleurs.
1: Et c'est aussi une époque où la culture populaire passe du jazz au rock. De ce point de vue-là, son frère l'a pris par la main, son demi-frère. Terry l'a pris par la main à cette époque-là, Eric Dahan.
2: Oui, c'est vrai qu'il avait une influence. Je crois que dès l'âge de 8 ans, il l'a introduit évidemment au rock'n'roll, mais aussi au jazz, à Eric Dolphy notamment, dont il était très fan. Il a commencé à lui faire lire les écrivains beat, Jack Kerouac. Donc oui, c'est clair qu'il a une... Pour le peu de temps qu'ils se sont croisés, parce qu'évidemment, c'était un demi-frère, donc il n'était pas toujours présent, mais du coup, ça rendait la figure encore plus imposante et fascinante. Enfin, en tout cas, il y avait une vraie attirance. Et je pense que le grand frère a reconnu que le petit frère avait quelque chose de spécial, qu'il était cette précocité, cette curiosité, je pense qu'il y avait une attirance de part et d'autre.
1: Un grand frère, un grand demi-frère, qui avait une autre particularité, à savoir une maladie mentale, une schizophrénie.
0: Ouais, une schizophrénie, et David reconnaîtra par la suite que, en fait, l'influence de Terry, il l'a un peu idéalisée. C'est-à-dire qu'il en a lui-même fait un peu des caisses, mais pas histoire de dire, ouais, c'est à lui que je dois tout, mais parce que, en fait, il compensait avec ce qu'il aurait voulu que Terry soit vraiment pour lui. Voilà, c'est un peu complexe, mais quand on connaît bien l'oiseau, on n'est pas étonné plus que ça, quoi. Mmh. Donc, effectivement, des problèmes psychiatriques. Alors, faut savoir que dans cette Angleterre-là, quand il y avait des enfants qui étaient difficiles, on avait tendance à les mettre très très vite dans ce genre de trucs pour des séjours courts, bien sûr. Mais Terry, malheureusement, était un habitué de l'endroit.
1: Il y est resté jusqu'à sa mort en 1984, je crois.
0: Oui, absolument. L'établissement s'appelle Cane Hills. Mmh. Il n'existe plus. On le voit au dos de la pochette, sur la pochette originale de The Man Who Sold the World.
1: Et quelques années plus tard, David lui rendait hommage.

0: Jump, c'est une chanson hommage à son frère. C'est la première fois qu'il en parlait aussi clairement, Éric Dahan.
1: Il en parlait, c'est la première fois qu'il en parlait tout court, puisque il a toujours évité d'aller aux enterrements, il a toujours été distant. D'ailleurs, que certaines personnes, ça a choqué certaines personnes, mais oui.
0: Il n'est pas allé à l'enterrement de son frère.
1: Par exemple, il n'a pas été à l'enterrement de sa mère, si je me souviens bien.
2: Absolument.
1: Il n'a pas été, voilà.
2: Il est allé à celui de Marc Bolan, mais ça a posé tellement de
0: c'est devenu un cirque,
2: de chahut qu'il a dit plus jamais.
1: Voilà, c'est ça.
0: Même si

0: The Man Who Sold the World, chanson écrite en 1971 par David Bowie et reprise là par le groupe Nirvana.
1: Comme on l'a souvent dit, il a dû corriger le fait que plein de jeunes pensaient que c'était un morceau de Nirvana, et forcément il avait un malin plaisir à dire que c'était un morceau de lui, quoi. Modestement en apparence, mais en fait quand même très fier de l'avoir faite.
2: Oui. Et surtout qu'il avait très bien traversé une période de disgrâce médiatique. À partir du milieu des années 80 en Angleterre, c'est la catastrophe. Les journaux se moquent de lui, il n'y a pas les grands magazines, etc.
0: Il devient ringard.
2: Ah, il devient totalement ringard.
0: Absolument.
2: Donc, c'est quand même une période où il cherchait désespérément à refaire parler de lui, d'une façon, enfin, je veux dire, il faisait tout pour être cool et personne n'en voulait. Et c'est vrai que ça, c'était vraiment, alors là, pour le coup, ça a changé la donne.

0: Après cette période de disgrâce, il va tester des styles de musique et se chercher encore et encore. La suite dans quelques instants. Avant cela, n'oubliez pas, on vous attend au 3210. Avec la réponse à cette question, dans quelle grande ville anglaise est né David Bowie? Si vous avez la réponse pour remporter le dernier roman de Melissa D'Acosta, n'hésitez pas, appelez-nous 3210 sur RTL.
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0: Et juste avant la pause, nous avons pu entendre un extrait de ce titre, The Man Who Sold the World, écrit par David Bowie, alors que tout le monde attribue ce titre au groupe Nirvana. Allez, on reprend le feuilleton musical de cette saga consacrée à David Bowie, aux côtés de Vincent Parisot dans RTL Raconte, et ce, jusqu'à vendredi.
11: Revenons à ces années 60, il multiplie les expériences, les styles, style cabaret, le mime également avec Lindsey Kemp. Et puis, il aurait pu être l'auteur des paroles d'une chanson qui est devenue mythique.

0: À cette époque-là, on est je crois en 67, on lui demande d'écrire les paroles de comme d'habitude, mais voilà, en anglais.
1: Pour une adaptation en anglais, et évidemment c'est pas la sienne qui va être choisie, c'est celle de Paul Anka.
0: Ouais.
1: Et

0: et en guise de vengeance, il va écrire Life on Mars. Voilà.
1: C'est-à-dire que
0: quasiment la même progression.
1: Puisque c'est ça, voilà. Ils vont voir de quel bol je me chauffe.
0: Exactement.
1: C'est ça,
0: et c'est une très bonne chose que ça lui permet de faire Life on Mars.
2: C'est ça, sauf que c'est pas vraiment sa chanson, que c'est pas sa version texte qui a pas été retenu. C'est l'éditeur anglais qui a finalement a changé d'avis et il s'est dit que il reconnaissait le potentiel de la chanson, ouais. Et il s'est dit c'est peut-être plus intéressant d'essayer de trouver quelqu'un d'un peu connu quand même pour faire le texte.
1: Bon, en tout cas, il s'est vengé et il a fait ça.

0: Life on Mars, un morceau que tout le monde connaît, en tout cas tous ceux qui apprécient David Bowie connaissent. Est-ce qu'à l'époque, on est en 1971, est-ce que c'est une chanson qui est sur toutes les lèvres?
1: Ah non, pas du tout, pas tout de suite. Mmh. Mais par contre, ça sort en single à l'été 73 et là, c'est un carton.
0: Oui, quand David Bowie est déjà connu.
1: Quand il a déjà tourné en Angleterre.
2: Oui, puisque surtout l'album Lucky Dory passe malheureusement un peu à l'as.
0: David Bowie, on l'a compris, n'est pas encore totalement d'ailleurs David Bowie. Il commence simplement à le devenir. Il a changé son nom. Il ne rencontre pas le succès. Et puis, décollage, si je puis dire. Enfin, il touche du doigt, et provisoirement, la gloire.

0: Alors la gloire, on va dire restons modestes tout de même, mais en tout cas un succès bien affirmé et bien aidé par la conquête spatiale, la vraie, celle des Américains et du premier pas sur la Lune.
1: Tout ça s'est quand même fait un peu par hasard. En fait, le titre n'a pas été diffusé dans le cadre de la soirée spéciale de la BBC pour les premiers pas de l'homme sur la Lune.
0: Ça fait partie des légendes.
1: Mais en revanche, son morceau a bien été passé à la radio et il était tout fier de l'entendre. La légende, c'est de dire que cette chanson, Space Oddity, aurait pu être influencée directement par le film de Stanley Kubrick, 2001, l'Odyssée de l'espace. Et une fois de plus, c'est pas exactement le cas. C'est-à-dire qu'il a vu le film, il l'a beaucoup apprécié, mais ce qui l'a vraiment donné envie d'écrire la chanson, c'est une fameuse photo en couverture du magazine Life où on voyait la Terre, vue de la Lune.
0: Et puis, on parle beaucoup des différents personnages que David Bowie a interprétés au cours de sa carrière. C'est le premier qui arrive, Major Tom.
2: Oui, c'est le premier. Il est vraiment emblématique parce que c'est la dérive, quoi. Ça veut dire c'est quelqu'un qui sort de sa trajectoire et donc ça préfigure cette figure de l'outsider qu'il aura toujours voulu être, quoi. Celui qui dévie de la trajectoire, qui part, qui fait qui explore l'infini, donc c'est la figure de à la fois de la fin des illusions de progrès et à la fois de l'explorateur. Voilà, c'est comme quelqu'un qui erre dans le vide intersidéral et c'est un peu comme ça qu'il aura vu toute sa vie, quoi. Quelqu'un qui explore un monde déserté par les valeurs traditionnelles.
0: Et sa carrière semble enfin lancée, parce qu'effectivement derrière il y aura un nouveau faux plat avant Ziggy Stardust. Pour le débutant David Bowie, Absolute Beginners, Jérôme Soligny, c'était la chanson préférée d'une autre icône française, celle-là, qui a bien connu ce Swinging London, ce Londres des années 60, et qui ne manquait quasiment aucun concert de David Bowie en France, c'est Françoise Hardy. Écoutez-la sur RTL, c'était le jour de l'annonce de sa mort.
3: C'est absolument impossible. Il me fascinait, enfin c'était une fascination globale. Il avait quelque chose, en effet, d'un mutant, un peu. Il y a des artistes comme ça qui vous font cet effet-là, vous les voyez, vous avez l'impression qu'ils sont entre l'être humain et autre chose, qu'ils sont un peu au-dessus du commun des mortels. David Bowie, là, pour le charisme, il était en tête de liste. Un jour, il souhaitait m'inviter à son concert à Bercy. Il fallait que je sois à une heure très précise devant une porte de la salle de Bercy. Et en réalité, il m'attendait là. Ce que j'ai trouvé absolument, encore aujourd'hui, quand j'y pense, incroyable, que c'était le monde à l'envers.
0: C'était le monde à l'envers, dit Françoise Hardy. Vous l'avez bien connu, Jérôme Soligny.
1: Il l'a amené à ce concert dans ma voiture. Donc. Ouais,
0: ouais. Et vous avez vécu cette scène?
1: Oui, j'ai vécu cette scène où elle n'était pas contente parce qu'elle n'avait pas joué effectivement Absolute Beginners. Mais ce qu'elle oublie de dire, Françoise, c'est que 10 ans auparavant, elle aurait déjà pu le rencontrer. Cette journée-là, j'ai passé beaucoup de temps avec David Bowie et Coco. Et à un moment, Coco m'a dit,
0: C'était l'attaché de presse, l'assistante personnelle de David Bowie.
1: Voilà. Et Coco me dit, tu penses que Françoise Hardy, elle pourrait faire un saut à l'hôtel, prendre le thé avec nous un moment, avec David à un moment, pas avec moi. Et je dis, écoute, je sais pas, moi je veux bien l'appeler et je l'appelle et je l'appelle du téléphone de la suite et elle me dit, écoute, oui, je veux bien passer, mais à la fois, qu'est-ce que je vais lui dire et tout. Ben, je dis, je sais pas, c'est David Bowie. Enfin, je veux dire, il apprécie.
0: J'aime beaucoup ce que vous faites.
1: Ouais, il apprécie beaucoup. Bon, puis finalement, elle me dit oui. Elle me dit bon, écoute, rappelle-moi dans un quart d'heure. Je vois, etc. Et je la rappelle un quart d'heure après. En fait, elle dit non, mais je vais pas venir parce que franchement, je sais pas. Je vais pas savoir quoi lui dire. Et c'est drôle parce que je me rappelle qu'il était au pied du lit. Puis il me disait. Et puis finalement, je raccroche. Puis je dis she won't be coming this time, but maybe some other time.

0: dire que nous retrouverons demain après 15h Vincent Parisot pour la suite de cette saga consacrée à David Bowie. Vous avez été nombreux à nous appeler pour nous donner la réponse à cette question, je dois l'admettre, qui était assez facile. Et c'est au 3210, c'est Pierre que nous avons choisi. Bonjour Pierre.
1: Bonjour Bérénice.
0: Pierre, est-ce que vous êtes un fan de David Bowie ou est-ce que vous l'avez découvert?
1: Non, je suis fan depuis mes 13 ans.
0: Ah oui, d'accord. Ah oui, alors, c'est la question un peu bateau, mais est-ce que vous avez une chanson fétiche de David Bowie? C'est compliqué quand on est fan, hein, parce qu'on aime un peu tout, j'imagine.
1: Oui, des périodes plus ou moins, mais je vais dire Teenage Wildlife.
0: Voilà.
1: Voilà. Sur l'album Scary Monsters en 1980.
0: Vous êtes sûr? Quel mois? Quelle date? Vous êtes précis, mais non, je vous taquine, Pierre, je vous taquine. Donc, fan de David Bowie, est-ce que vous avez appris des choses?
1: Très honnêtement, non, parce que je
0: parce
1: suis
0: que vous
1: très,
0: êtes fan, très, très, très fan.
1: Très fan. Oui. Et voilà. Et Vincent Parisot aussi, d'ailleurs, il est également membre d'un groupe qui s'appelle Bowie France.
0: Ah, mais moi, je suis fan de Vincent Parisot.
1: Voilà.
0: On va monter son fan club, hein. Eh bien, d'ailleurs, Vincent Parisot, que vous retrouverez, donc, je le disais, dès demain, à 15h, pour la suite de cette saga. Et si vous ne pouvez pas attendre, allez sur l'application RTL et vous cliquez sur les podcasts. Alors, Pierre, évidemment, cette question, mais bien sûr, elle était facile pour tout le monde, mais encore plus, limite, c'est une insulte de vous poser cette question. Dans quelle grande ville anglaise est né David Bowie?
1: Eh bien, à Londres, dans le quartier de Brixton.
0: Voilà, tout simplement. Est-ce qu'on peut avoir le nom de la rue, le numéro?
1: Non, je suis trop stressé.
0: Ça doit être ça. Mais je ne l'ai pas non plus, rassurez-vous. Mon cher Pierre, alors, on va vous envoyer. Vous êtes fan de David Bowie, mais peut-être que vous aimez la lecture également.
1: Absolument.
0: Voilà, on vous envoie le dernier roman de Mélissa d'Acosta, intitulé « Fauve » aux éditions Albin Michel. Alors, je ne sais pas ce que vous allez faire, ce qui est prévu cet été, si vous êtes déjà parti en vacances, si vous allez partir en vacances.
1: Non, mais je lis beaucoup, donc je lirai celui-ci avec grand plaisir et grand intérêt, j'en suis sûr.
0: Et qu'est-ce que vous lisez? J'entendais ce matin sur RTL avec Amandine Bégaud, Michel Bussy ce matin, et qui lui, quand il part en vacances, alors vous allez me dire c'est son métier, mais il prend une bonne vingtaine de livres et une bonne vingtaine de jeux également en vacances. Vous en êtes à, vous lisez combien, un livre par jour?
1: Tout de même pas, mais enfin, je vais en lire 3 par semaine à peu près.
0: Ah ouais, quand même, 3 livres par semaine. Eh ben, dites donc, c'est très bien. Bon, on est ravis de vous offrir ce roman. Et puis, restez à l'écoute. Peut-être que tout de même, au bout du compte, vous allez apprendre quelque chose sur David Bowie avec cette saga.
1: J'en doute pas.
0: Tout au long de la semaine. Merci beaucoup, Pierre. Belle journée à vous. Et bel été à l'écoute des programmes d'RTL.
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0: Et c'est ici qu'on se quitte. RTL Raconte revient demain à partir de 13h30. Et puis, vous le savez, cette émission, c'est tous les jours, du lundi au dimanche. Le week-end aussi, on vous raconte des histoires. Rendez-vous donc demain pour l'heure des histoires, mais drôles, celles-ci, en compagnie des grosses têtes avec les meilleurs moments. Et Peggy, très belle journée.
18: Bonjour à tous et très bel après-midi à l'écoute d'RTL. Bel été avec les meilleurs moments des grosses têtes et Laurent Ruquier en effet jusqu'à 18h. J'espère que vous avez passé de bonnes vacances si vous êtes de retour au travail ou que vous passez de bonnes vacances si vous êtes parti ce week-end. Et on commence ces meilleurs moments des grosses têtes avec Laurent Ruquier avec un retour en 2025. C'était le jeudi 4 septembre avec à ses côtés Christophe Barbier, Valérie Mérès, Paul Elkarat. Bon après-midi et bel été à l'écoute d'RTL.
19: J'ai reçu un courrier, monsieur Toen.
20: Oui, je balance, mais j'ai quand même quelques fans, visiblement.
19: Ah, quelqu'un vous a écrit.
20: Bah, je l'ouvre devant vous en live. Je ne l'ai pas encore lu.
19: Oui, alors ça, j'y crois pas deux secondes. L'enveloppe est déjà ouverte.
20: Salut Sébastien. Je t'adore. Tu es une lumière pour les grosses têtes. Oh, vous rigolez? Quelle belle recrue. Tes best-of enchantent mes fans. Meilleurs vœux pour 2026. J'espère te voir en mai, un de ces jours. Je viens à l'enregistrement. Signé Alexandre Benalla. Et vous, patron, vous recevez des lettres de fans ou pas?
19: Non seulement je reçois des lettres de fans, mais j'en écris pour les autres.
20: Mais j'avais reconnu votre écriture, là, toutes ces fautes d'orthographe.
19: Mais tout, évidemment, bien sûr.
20: Merci, patron, ça me fait plaisir.
19: Je suis quand même désolé, je tiens à le dire d'abord auprès de monsieur Ferrand. Il faut que je vous explique ce qui s'est passé. Quelqu'un me demande, est-ce que je peux venir assister à l'émission gentiment? Là, je dis, bon, bah oui, tiens, je prends son nom et dans ces cas-là, je donne le nom à notre charmante Rachel, qui s'occupe de faire rentrer le public ici présent, et j'ai oublié. Et en entrant dans le studio, je vous vois, cher public, et d'un seul coup, en voyant le public, j'ai oh merde, j'ai oublié le nom de la personne qui m'a demandé. Et donc, instinctivement, qu'est-ce que je fais aussitôt? Demi-tour pour aller voir Rachel.
20: Et là, il y a l'autre con.
21: Moi, j'arrivais tranquillement avec mon thé, ma ouais, tasse de thé pleine quand même, il faut le dire.
20: Mais
19: et
20: non.
19: Et on s'en est mis dessus.
20: Oh, la soirée trempé commence.
19: On s'est trempé tout renversé. Je crois que depuis le malheur des influenceuses à Dubaï, il n'y avait pas eu une affaire pareille. Il faut bien dire les choses. Comment ça se fait d'ailleurs que vous n'étiez pas là-bas, vous, à Dubaï?
22: Je ne suis pas influenceuse.
19: Ah, c'est vite
22: et bien. Non, moi, je suis partie de l'autre côté. Je suis partie au Costa Rica. Je me suis dit que c'était plus safe.
19: Ah oui, ça s'est bien passé. Alors.
22: Ah, très, très.
19: Vous revenez aussi belle que...
22: Merci. Aucun drone, pas de problème aérien.
19: Ah bah ici, bien, aucun, voilà. Ici non plus, il n'y a personne de drone.
20: C'est bien ça le
22: c'est
20: problème.
22: C'est pas sympa.
19: Et vous, monsieur Titoff, alors?
23: Oui.
19: Ben moi, je vous réveille peut-être.
23: Non, non, pas du tout. Ben écoutez, je suis
19: arrivé. Vous êtes venu ici. Ah, c'est vous qui m'aviez demandé une place dans le public, peut-être.
23: Mais non, je vous écoute.
22: Non, voilà, mais t'étais où? Comment t'es bronzé?
23: J'étais à Miami.
22: Ah.
19: Vous étiez ami avec qui?
23: Je suis à Miami. J'étais à Miami.
19: Vous êtes fâché
23: de pas trop en parler. Je suis allé tourner. Non, c'est vrai. Je suis allé travailler à Miami pour un petit tournage et tout ça.
19: Un petit tournage.
23: Et c'est la seule fois où il faisait froid à Miami.
19: Mais qu'est-ce que vous avez tourné à Miami?
23: Ah, j'ai pas le droit.
20: C'est un tournage.
23: J'ai pas le droit d'en parler.
19: Vous n'avez pas le droit d'en parler.
23: Non, non, je peux pas en parler.
19: Un truc qu'on verra jamais de toute façon.
23: Non, c'est un truc qui doit sortir en 2050.
19: Une citation pour...
23: Il me pose une question, après il s'en bat les couilles.
20: Ouais, c'est vrai.
22: Ah, il passe.
19: Comment vous l'avez deviné?
20: Il te pose la question.
19: Non, je pensais que ça allait être intéressant, puis non. Alors, pour Grégory Lisboa, qui habite la Ferté.
22: Lisboa.
20: Il n'y a pas le coma.
19: Grégory Lisboa.
20: Quelle famille?
19: Lisbonne, si vous préférez.
20: Lisboa.
19: Qui a dit, la télévision, je l'ouvre pour décourager les cambrioleurs et je la ferme en rentrant chez moi.
20: Woody Allen?
22: Bouvard?
20: Non. Christophe Beaugrand?
19: Christophe Beaugrand, non.
20: Et c'est vivant?
19: Ah ben oui, c'est vrai qu'il s'est fait cambrioler Beaugrand.
20: Oui, ça va mieux.
19: Un homme de télé? Un homme de télé. Il a fait de la télévision à une époque, c'est vrai.
20: Ah, Laurent Ruquier,
24: il est vivant ou pas?
19: Non.
24: Bouvard.
19: Mais Laurent Ruquier, il en fait encore.
20: Vous êtes où maintenant, patron?
19: Eh bien, vous me verrez bientôt dans.
20: Vous avez vu au Tiercé, moi.
19: La nouvelle saison de Masked Singer et tous les samedis soirs sur T18.
20: Je regarde à chaque
19: avec
20: fois.
19: Avec plus de 100 000 téléspectateurs.
20: Combien?
19: Contrairement aux 2000 que vous faites sur Canal+.
20: Oh.
1: Laurent.
2: Il est toujours là. Mais
14: le cherche pas.
1: Mais si je le cherche.
14: Non.
17: Mais il est vivant, cet homme.
14: Oui, s'il est vivant, lui, c'est.
19: C'est une personnalité, un monstre mondial.
17: Ah oui.
19: Qui a dit
17: Orson Welles.
19: Pardon.
17: Orson Welles.
19: Orson Welles. Bonne réponse de Franck Ferrand. Qui a dit, et ça aussi c'est un habitué pour les grosses têtes, pour même Gontier, Laurence Gontier, qui habite Mouzet en Ille-et-Vilaine, qui a dit, si Moïse avait été un politicien, on n'aurait pas eu les 10 commandements, mais les 10 suggestions.
17: Jean-Yann.
19: Jean-Yann, deuxième bonne réponse de Franck Ferrand. Ah, ça, c'est joli aussi, c'est pour Madame Marion, non, Monsieur Marion. Ah bah, remarquez, je sais
1: pas. Monsieur, vu ouais. L'époque.
19: C'est pas ça, c'est qu'il y a deux prénoms et on sait pas trop dans quel sens il faut lire. Adam Marion ou Marion Adam, voici la citation. C'est un auditeur ou une auditrice, donc, qui habite Goudelin en Côte d'Armor, qui a dit, un baiser, c'est un secret qui prend la bouche pour une oreille.
17: Oh, comme oh. Ça.
22: Oh.
17: Ça pourrait être Edmond Rostand.
19: Mais comment vous savez ça?
17: Parce que ça me revient, ce vers me revient.
19: Eh ben oui, c'est dans Cyrano de Bergerac, c'est Edmond Rostand.
1: Voilà. Il est sale, mais il est intelligent.
22: Ouais, l'avantage, c'est qu'avec...
17: Il commence à avoir froid, là, avec...
19: C'est effectivement tout un extrait de Cyrano. Un baiser, mais à tout prendre. Qu'est-ce? Un serment fait d'un peu plus près une promesse, plus précise un aveu qui veut se confirmer. Un point rose qu'on met
17: sur l'île du verbe aimé.
19: Bravo, c'est un secret qui prend la bouche pour l'oreille.
1: Ah, on dirait du Joule.
19: Un instant d'infini qui fait
1: c'est
19: un
1: beau,
19: bruit
1: hein.
19: D'abeille. Une communion ayant un goût de fleur. Une façon d'un peu se respirer le cœur. Et d'un peu se goûter au bord des lèvres, l'âme. Bravo, Franck Ferrand. Là, c'est quand même la troisième bonne réponse de Franck Ferrand.
17: Oui, mais après j'arrête. Hein.
19: Et il a des chances aussi sur la prochaine citation. Ah. Je dirais même que c'est peut-être le seul à avoir une chance de trouver la bonne réponse avec Paul Alcaraz.
1: C'est sympa pour Titoff.
19: Si je donne... même si c'est quelqu'un dont on a déjà parlé cette semaine aux grosses têtes. Et voici la citation. Je suis aussi pur que la neige fondue.
1: Nicolas Sarkozy.
17: Oh, c'est non. Joli. C'est une comédienne?
19: Oui.
17: Ah, c'est Sophie Arnoux.
19: Non, pas du tout.
17: Cécile Sorel.
19: Et j'ai trouvé cette citation, je vais vous dire quand, pendant mes vacances, parce que moi aussi je suis parti en vacances, et pendant que je fais du sport pendant mes vacances...
17: Ah donc c'était dans un podcast en plus.
19: C'est, voilà, j'écoute Franck Ferrand en faisant du sport. Les podcasts et dans un podcast, j'ai noté cette citation.
1: Est-ce que c'est
14: Sarah
1: actrice...
14: Bernard?
19: Sarah Bernard.
1: C'est une actrice américaine?
19: Une actrice américaine.
1: Qui a bu dans un mocassin? Dakota, Dakota.
14: Talula Bankhead.
1: Talula Bankhead.
14: Talula Bankhead.
17: Non, c'est Talula Bankhead.
19: Talula Bankhead. La réponse.
14: Qui avait pas sa langue dans la poche, hein, elle, Talula Blanquette.
19: Talula Blanquette. Vous avez fait tout un podcast
17: sur
19: cette actrice.
17: Ah oui, on s'est bien amusé avec elle. Hein.
19: Je ne connaissais pas Talula Blanquette.
14: Il s'en souvient plus.
17: Ah non, mais je me souviens pas de la citation et pour cause, parce qu'elle est pas dans le podcast.
19: Ah si, si, si.
17: Ah bon?
1: Ah bah voilà, c'est ce que je disais. L'insolent, il est mouché.
19: Je suis aussi pur que la neige. Fondue, c'est bien une actrice hollywoodienne qui buvait du champagne dans son escarpin. Ça a fait l'objet d'une autre question mercredi dernier et elle s'appelait Talula Bankhead. Bravo Paul Alcaraz.
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18: Bon après-midi à l'écoute d'RTL, les meilleurs moments des grosses têtes avec Laurent Ruquier jusqu'à 18h. C'était le jeudi 7 décembre 2023. Il y avait Philippe Gueluc, Philippe Claudel et Caroline Diamant en pleine forme et très performante. Écoutez.
19: Question pour Christian Pelouse, qui habite Sellette dans le Loir-et-Cher. Ah ben, vous pouvez passer le tondre, si vous voulez, monsieur Walter. Oh, Christian Pelouse espère lui aussi un chèque RTL. On vient d'en donner un, quand même. On a donné au moins 300 euros à notre auditeur, puisque on n'a pas trouvé le nom de monsieur Jankelevitch dans les temps, n'est-ce pas, Ariel?
35: Oui, là... mais monsieur aura un cadeau. Il s'appelle comment, le monsieur qui a gagné?
36: Qu'est-ce que ça... Manon numéro 6 pour Ariel. Quel est votre prénom?
19: Là, il s'agit de retrouver le nom de quelqu'un dont on se devait de parler en cet jour de la Saint-Valentin. C'est quelqu'un qui, en 1930, épousa une dame qui s'appelait Denise d'Amour. Avouez que pour la Saint-Valentin, c'est quand même pas mal. Oui. Et avec son épouse, Denise d'Amour, ce monsieur qui s'appelle Raymond, c'est son prénom, s'est fait connaître... au point même qu'il ait un kiosque qui porte son nom dans la ville de Valence. Mmh. Comment s'appelle cet illustre dessinateur, illustrateur et graveur français, prénommé Raymond, qui épousa Denise d'Amour et qui a un kiosque qui porte son nom à Valence?
36: Daumier,
35: est-ce que ce
19: Daumier,
35: serait...
19: non.
35: Raymond Queneau?
19: Queneau, non. C'est Raymond. Pas par hasard qu'on lui a donné un nom de kiosque à Valence, évidemment.
35: Alors Valence, c'est la porcelaine, non?
19: Ah non, ça c'est...
36: Non. Ça c'est Limoges.
37: Limoges, ouais.
19: Je crois que vous vous confondez avec les tripes à la mode de Cambrai.
35: La Valence. Ah non, mais quelle
36: non,
35: est
36: c'est
35: la spécialité?
36: C'est le port là-bas, c'est Valence ton port.
38: Mais non, c'est à côté, à Montélimar, qu'il y a le nougat.
19: Voilà. Écoutez, chère Valérie, chère Isabelle, chère Rachel, vous, qui je sais être des amoureuses.
35: Ah oui,
36: lettres.
19: Voilà, sachez qu'aujourd'hui, en cette Saint-Valentin, nous nous devions de rendre hommage...
36: À Pennet.
19: Pennet, Raymond Pennet, à qui on doit les amoureux de Pennet. Bonne réponse de Gérard Jugnot. Ah, vous ne connaissez pas les amoureux de Pennet, monsieur Boublil?
35: De pénétration, il connaît.
36: Mais Rachel, enfin
35: si, bah oui.
19: Alors Rachel Kahn, qu'on a fait venir ici pour la culture, Jankelevitch, rien. Mais alors, pénétration, vas-y.
36: Bah, il connaît la pénétration.
38: Raciste.
36: Ouais, blague raciste et blague vulgaire.
38: Ah, elle a fait des progrès.
36: J'ai l'impression d'être avec Jean-Marie Bigard.
19: Raymond Pennet était un dessinateur humoristique, illustrateur, à qui on doit les petits amoureux de Pennet.
35: trop mignon.
19: Bah, ce sont les petits amoureux qui se réunissent sous un kiosque à musique. Ah, on connaît ces dessins.
0: C'est très, il y a des petites poupées aussi.
19: Très romantique. Il y a eu des poupées en latex, absolument, monsieur Junior. Oui, je vous jure, c'est vrai. Oui. Des poupées en latex.
0: Il en avait,
19: qui représentaient les amoureux de Penney. Ça a été un succès énorme. Alors, c'est plutôt effectivement ancien. Hein. Ça date des années 60, les amoureux de Penney. Il y a eu 6 millions d'exemplaires vendus des poupées en latex des amoureux de Penney. Après, ça a été détrôné par les poupées Barbie, évidemment. Mmh. Mais avant les poupées Barbie, il y a eu les amoureux de Penney. Avec lui, il a un petit chapeau, vous voyez, l'amoureux de Penney.
0: On dirait un peintre.
1: Moi, j'en connais plein des amoureux de Penney.
36: Ouais. Et tu sais, quand t'as deux poupées de Penney, t'appelles ça une double Penney. Allez, c'était tout pour moi. C'est Jean-Marie qui vous dit salut.
19: Bon, écoutez, c'est quelque chose de romantique, les amoureux de Penney.
1: Ah bah oui, c'était romantique, oui.
19: Ils se réunissent sous un kiosque à musique et à Valence, il y a le kiosque Penney. Il y a même des musées Penney au Japon, parce que ces dessins-là sont devenus très très célèbres au Japon. Ça représente la France, c'est l'amour, c'est le romantisme. Penney, ça s'écrit P-E-Y-N-E-T, pour ceux qui l'ignoreraient. Oui. Rien à voir avec la Rachel. Pénétration, ni même avec les Penney...
35: À l'arabiata.
19: À l'arabiata.
1: Moi, j'adore Penney mes clients.
36: Ouais.
1: Hey,
36: pas, wow, pas mal, pas mal, pas mal.
35: Mais alors,
19: voilà un jeu de mots un peu tiré par les cheveux.
35: Mais alors pourquoi Valence? Pourquoi Valence?
19: Ah bah pourquoi?
35: Il est originaire de Valence.
19: Parce que Penney en 1942 a créé les amoureux là-bas avec le petit kiosque à musique qui ressemblait au kiosque de Valence. Voilà pourquoi maintenant le kiosque porte son nom. C'est quand même beau de faire les amoureux de Penney quand on a épousé une dame qui s'appelait Denise Damour. Vous rencontrez quand même.
36: Mais qu'est-ce qu'il a trompé
19: Ah non, mais attendez, ils se sont rencontrés lors de leur première communion.
36: Oh, c'est trop beau.
35: C'est joli.
36: Non, c'est une jolie histoire, faut pas la salir. Hein, Rachel, c'est dégueulasse ce que t'as fait.
19: Ah oui, mais monsieur Géniaud, lui, connaissait les amoureux de Penney. Oui. Et lui, au moins, il assure, Gérard, c'était une excellente réponse. Les amoureux de Penney pour la Saint-Valentin.
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0: Jérémy Frérot, extrait de la réédition de son album Gamin des Sables sur RTL. Merci d'avoir choisi RTL, j'espère que vous passez une belle après-midi. Nous sommes ensemble jusqu'à 18h avec les meilleurs moments des Grosses Têtes et Laurent Ruquier. Retour sur le mercredi 3 juin 2026 avec Christophe Barbier, Jean-Philippe Janssen, Sébastien Thoen, Valérie Mérès, Titoff et Caroline Diamant.
1: Là, vraiment, avec Monsieur Ferrand et Monsieur Paul Elcarat, cette chanson a peu de chances de rapporter 300 euros. Quel maréchal de France, ayant servi sous trois rois, est décédé un 24 février lors d'une célèbre bataille?
2: Pétain.
1: Non.
3: Mais ça pourrait être Turenne.
1: Ça pourrait être Turenne. Ce n'est pas Turenne.
2: Bessières.
1: L'âne. J'ai pas donné l'année parce que ce serait trop facile.
4: Ah, je sais qui c'est le maréchal Ney.
1: Non.
3: Il faut qu'on trouve les rois. Ce sont les rois de la Renaissance.
5: Commençons par ça.
1: Alors, oui, effectivement, on est en pleine Renaissance. Vous avez raison.
3: Le maréchal de Toiras.
1: Non.
3: La Palice.
1: La Palice, bonne réponse.
2: Ah oui,
1: nous de Franck Ferrand.
3: Ah oui, la Palice.
1: Eh ben voilà. Mort lors de quelle bataille, la Palice?
3: Pavie, peut-être.
1: La bataille de Pavie. Paul Elcarat a raison.
6: Il y avait beaucoup de voitures de Palice.
3: Mais mais 24 février 1525. Mais
1: dites donc, vous êtes revenu en forme, vous deux.
2: Vous avez décalage horaire, c'est le 4
3: là. C'est pas qu'il était maréchal.
4: Mais est-ce que la Palice est le fameux personnage qui a fait des lapalissades?
3: C'est à son propos qu'on a fait des lapalissades, puisqu'on a dit quel dommage, il y a quelques heures encore, il était en
2: pleine vie. Ah, quelle pertinence, on dirait BHL.
4: C'est tellement plat qu'un silence plane.
1: Bravo Ariel. Et paf.
2: C'est l'émission, c'est l'équipe, hein.
1: Pour une fois, elle a raison. Il est mort à 55 ans, la Palice, le 24 février 1525, effectivement, lors de la bataille de Pavie. Et on a raconté des choses, finalement, qui lui sont aujourd'hui encore préjudiciables, parce que ce mot, la palissade, qui vient de son nom, n'a pas de raison d'être.
3: Ah, mais lui, il y est pour rien, c'est ce que les gens ont dit à son propos. Mais lui,
1: oui, mais je me souviens que dans le film avec Fernandel, quand on est gamin, on regardait toujours ce film.
3: François Ier.
1: Il y avait le personnage de la palissade.
3: Qui faisait que des lapalissades.
1: Or, lui n'a jamais fait de la palissade. Ce sont les autres qui en ont fait à son propos. C'est bien ça?
3: Exactement. Oui, mais enfin. En fait, c'est même une lapalissade. C'est qu'il y a eu un vers qui est passé partout, qui disait, alors je le connais pas au mot près, mais en gros, ça disait, quelques heures avant sa mort, la Palice était encore très vivant.
6: Bah oui.
2: Ah, c'est rigolo.
6: Oui, pourquoi on lui a dit Johnny Hallyday, quoi?
3: Bah, c'est d'une lapalissade.
2: Mais pourquoi on lui a tombé dessus? On lui est tombé dessus à lui. Pourquoi c'est tombé sur lui?
6: On parle encore de lui aujourd'hui, du coup. C'est bien, il est resté à la postérité.
2: Oui.
6: Peu importe, c'est vrai, c'est pas très grave. C'est pas pour un meurtre, c'est pour une connerie qu'on lui a...
2: Oh, mais il est énervé, hein.
6: Moi, j'aimerais bien que mon nom reste, on dit, oh, bah, tu sais, c'est une jansénade.
3: Mais ça va venir, ça va venir.
2: Dans certaines soirées, ça va venir,
1: d'accord. Je pense qu'on dirait plutôt une janfilade.
3: Il y a déjà le janséniste.
1: Une autre question, et qui concerne encore un roi, mais cette fois, c'est le roi Louis XV, qui offrit 6000 livres de récompense en 1665.
3: Non. C'est pas possible si c'est Louis XV.
1: En 1765.
3: C'est pour la bête du Gévaudan.
7: La bête du Gévaudan, oui.
1: C'est pour la bête du Gévaudan. J'ai même pas le temps de refaire ma question.
6: Ah ouais, j'ai pas compris la question. Ah. C'est pour la bête du Gévaudan. Vous rajouterez en chorale avec les deux sauts.
1: Qu'est-ce que vous n'avez pas compris, monsieur?
6: Vous n'avez pas fini. Vous laissez pas finir les questions.
7: Il y a une bête qui terrorisait
6: peut-être
7: la région.
6: Peut-être que vous me coupez l'air.
7: Il y a une bête qui terrorisait la
6: région. Je connais la bête du Gévaudan.
2: Bah alors, pourquoi tu poses la question?
6: Je savais pas que c'est pour ça qu'il offrait une récompense. Bah
7: voilà, maintenant tu sais.
2: Et ils l'ont trouvé au final?
3: Bah ils se sont trompés une première fois, une deuxième fois ils l'ont eu.
7: 1765, ils se sont trompés. C'était la mauvaise parce que le dernier meurtre c'était 1767. Là ils l'ont eu.
8: Pardon, quand on trouve la bête du Gévaudan, comment on sait que c'est pas celle du Gévaudan?
3: Quand elle continue à tuer.
8: Ah oui, d'accord.
7: Ouais, voilà.
8: Non, je croyais qu'on lui posait une question. C'était toi la bête du Gévaudan. Qui répondait oui, qui répondait non.
7: En fait, ils l'ont tué, il y a eu récompense. Ça s'est arrêté. En plus, ça a repris. Il a dit, oh merde, j'ai donné de l'argent pour rien.
4: Non, mais on l'appelait la bête du Gévaudan parce que c'était un monstre qui faisait peur. C'était pas un simple loup.
7: C'était un loup de grande taille.
3: C'était même probablement un être humain, en l'occurrence.
6: Un être humain.
8: Et c'est où le Gévaudan qu'on
7: est? C'est en Lozère.
8: Ça se passe toujours en Lozère, les histoires comme ça.
7: Non.
8: Jamais dans le Val-de-Marne.
7: Non, il y a beaucoup en Bourgogne aussi.
1: D'accord. Je vous emmène en Suisse, moi. Où là-bas, on peut trouver quelque chose qui dure 11 minutes, alors que chez nous, c'est à peu près une minute, même voire parfois moins d'une minute.
7: Un braquage ?
1: De quoi s'agit-il ?
4: Alors, sucer un chocolat.
1: Ah non. Non, non.
8: Oh, on a eu tellement peur. Et on s'est dit en même temps, c'est pas possible de faire peur.
2: Elle a raté deux mots, c'est sucer la boîte à chocolat.
7: Traverser une rue ?
1: Non, pas ah, mais ça se rapproche.
7: Ah bah voilà, c'est un truc comme ça de, c'est de savoir vivre, de civisme.
3: C'est la durée d'un feu rouge.
1: Excellente réponse de Franck Ferrand.
8: Voilà, voilà, c'est pas possible.
1: En France, la durée moyenne d'un feu rouge est estimée à plus ou moins une minute. À Longueville, en Suisse, près de Neuchâtel, les habitants, ils sont pas très contents parce qu'en plus, ils sont très respectueux, les Suisses.
2: Ils n'oublient pas les feux.
1: Jamais vous les verrez passer à l'orange ou au rouge. Vraiment, ils attendent. Alors, ils attendent, mais là, ils attendent 11 minutes.
8: 11 minutes.
1: 11 minutes, c'est un record.
8: Mais c'est une erreur, non?
1: Ah, alors, c'est un délai.
2: Mais surtout, c'est pas un carrefour, c'est bizarre. Il y a rien en face, mais ils attendent.
1: Ou alors c'est Bernard Mabie qui traverse. Non, mais c'est quand même 11 minutes, c'est long. Quand même.
3: Bah ouais,
1: mais le pire, c'est qu'ils respectent les Suisses.
8: Bah oui, bah vous êtes obligés.
4: Mais ça doit être un chemin très très étroit.
1: Ouais, ils sont c'est-à-dire
4: où il n'y a qu'une voiture qui peut passer. Donc toutes les autres attendent et puis après c'est aux autres de passer.
8: Ah mais vraiment sa vie n'est pas dans Paris. Hein.
1: Je ne comprends pas bien votre logique.
2: Non,
4: non, imaginez pourquoi 11 minutes.
1: Oui.
4: C'est certainement pour attendre quelque chose d'inéluctable, notamment un flot de voitures qui arrive dans un sens.
7: Non, des molécules qui
2: se tapent. C'est la durée moyenne, Ariel. C'est la durée moyenne ou c'est un feu, c'est la durée
1: moyenne. Ce que vous voulez dire, il me semble comprendre ce que vous voulez dire.
8: Ah bah bravo.
1: C'est qu'il y a tellement de circulation dans un sens.
4: Voilà.
1: Et si peu dans l'autre, que le feu rouge est long pour, effectivement, le chemin où il y aurait une voiture qui passerait exceptionnellement de temps en temps.
4: Exactement.
1: En rapport avec, on va dire, le flot quotidien de voitures.
4: Exactement.
8: Non.
4: Il faut une intelligence comme ça.
2: Non, c'est pas qui est le plus défoncé, mais c'est pas...
8: Vous venez de dire pas ça, les lancers.
7: Généralement, l'autre feu, c'est...
1: Pour ma princesse, je suis un chevalier servant.
4: Oh, merci, c'était la bonne réponse.
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0: Bel après-midi à l'écoute d'RTL jusqu'à 18h, les meilleurs moments des grosses têtes avec Laurent Ruquier, retour au jeudi 24 novembre 2017. Et alors ce jour-là, Philippe Manœuvre nous racontait sa rencontre avec David Bowie, et puis on parlait également de la liaison, écoutez bien, entre Amanda Lear et David Bowie, justement avec Philippe Manœuvre, Gérard Jugnot ou encore Laurent Baffy.
1: Kelly n'a plus exactement le même ADN que son frère jumeau. Mais pour quelle raison ?
7: On a changé son ADN.
4: Non. Parce qu'il a changé de sexe ?
1: Non.
13: Il est allé dans l'espace.
1: Expliquez Bernard.
13: C'est un cosmonaute.
1: Et son frère jumeau ?
13: Eh ben son frère jumeau est resté par terre.
1: Non, justement.
13: Et il est allé dans l'espace.
1: Oui.
13: C'est deux cosmonautes.
7: Et alors ils changent d'ADN dans l'espace ?
1: Ce sont des frères jumeaux qui sont allés dans l'espace. Ah. Et effectivement, par rapport à son frère qui... Ah non, c'est vrai que l'autre n'est pas allé dans l'espace.
8: Mais oui,
13: c'est ce que je disais, Laurent.
8: Il y en a un qui est sur Terre, l'autre qui est dans l'air.
4: Il y en a un qui est resté par terre. Et quand vous allez en l'air, et ben ça change.
13: Ça change l'ADN.
8: Est-ce que ça veut dire que quand on saute, notre ADN change pendant quelques instants ?
4: Quand on saute en l'air ?
7: Il faut sauter très haut quand même.
13: Oh, je t'imagine sautant à la corde.
1: C'est-à-dire qu'en fait, ils sont tous les deux astronautes, pour tout vous dire, mais il y en a un des deux. Mais c'est bizarre d'être astronaute et d'aller jamais dans l'espace.
8: Bah non, vous faites tous les calculs pour que justement des gens puissent.
1: Alors, ils sont
7: Thomas Pesquet, il vient de le faire.
1: Ils sont deux astronautes, siamois. et Avanas.
13: Ah, c'est à moi. C'est à moi.
14: Il y en a un en l'air et un en bas.
6: Ah ouais.
13: Mais qu'est-ce que c'est que ce merdier?
15: Mais ils les ont découpés.
6: Je sais pas ce qui les relie, mais c'est long en tout cas.
14: Ah ouais, c'est clair.
13: Il y en a un qui traite sur la capsule.
1: Non, Scott Kelly, il a battu le record de durée dans l'espace, 340 jours là. Oui. Et l'autre, lui, il est resté à terre et les médecins viennent de révéler.
6: Il a battu le record de durée au McDonald's d'à côté. Il est resté 345 jours.
1: Il paraît que c'est à cause du stress que l'ADN a changé.
13: Oh, j'ai bien répondu.
1: Alors, en tout cas, il faut savoir que Scott Joseph Kelly est un astronaute américain. Mark, son frère, est aussi américain. Il est aussi astronaute. Oui, a priori,
6: ça tombe bien.
4: Qui c'est qui a changé de...
15: Celui qui est monté.
4: Bah parce que celui qui était resté par terre, il pouvait être stressé aussi.
1: Non mais il est pas resté par terre.
16: Tu peux rester sur terre sans être par terre.
15: Non mais alors, Laurent, c'est le fait qu'il ait été stressé qui a changé son ADN.
1: Il paraît.
4: Et bah alors si ça se trouve, on a changé, on
16: mais
4: change.
16: Mais moi je change tous les jours.
4: Ce serait une idée de crime parfait.
6: Voilà.
4: Vous tuez quelqu'un, vous laissez votre ADN, vous allez faire un tour dans la lune, vous descendez, vous n'avez pas le même ADN.
15: Pas mal.
6: Oui.
15: Et là les experts ils te retrouvent jamais.
1: Monsieur Boulet, vous connaissez votre test ADN, vous ?
14: Bah non, j'ai jamais fait
4: ça. Non, pourquoi est-ce qu'on saurait ça, non ?
16: Excusez-moi,
14: mais on va faire ça où d'abord ?
16: Quand vous n'avez tué personne, c'est pas très urgent de le faire.
15: Sauf si tu veux vérifier une paternité. C'est la mode en ce moment, il y a plein de sites aux États-Unis. Ouais. T'envoies un cheveu de ton enfant et t'envoies...
1: De la salive.
13: Et t'envoies la photo du père.
15: Et tu vérifies et on te renvoie le truc en disant non, il n'est pas de vous.
13: Tu reçois une photo de Donald Trump.
16: Ça s'est démocratisé, ça coûte de moins en moins cher. Il paraît qu'il y a des kits tout faits.
15: Pour 300 euros.
1: Vous voulez pas envoyer votre salive, Jean-Jacques Perroni?
6: Les gars, ils repartent bourrés.
14: Vous descendez de la pomme. Oh.
6: Non, mais c'est vrai.
1: Oui, Stevie, par exemple, si vous aviez effectivement fait votre test ADN, peut-être vous pourrez, vous qui nous avez dit que vous étiez un petit bâtard, retrouver vos ancêtres.
16: Ah, mais on sait qui c'est.
15: La baronne de la tronche en biais.
16: Ça se trouve, tu descends des Fillons.
14: Oh non.
13: Tu vois jamais ta maman, Pénélope?
15: C'était une maman fictive.
1: Elle travaille trop.
14: Laissez ma maman qui est née dans une roulotte à Castres, je vous en prie.
1: Stevie, c'est son pseudo. Il s'appelle Kiri le clown au départ.
14: Alors, c'est qui celle-là?
0: Les meilleurs moments des grosses têtes reviennent dans un instant. Bel après-midi à l'écoute d'RTL, il est 16h. Un point sur l'actualité avec Nathalie Michet. Bonjour Nathalie.
17: Bonjour Peggy, bonjour à tous. Le retour triomphal des héros en Espagne après un long duel remporté face à l'Argentine et une très courte nuit. Les champions du monde de football ont atterri à Madrid cet après-midi. Médaille autour du cou, trophée dans les mains pour le capitaine Rodri. Une parade est prévue dans la foulée avant une soirée de fête au cœur de la capitale espagnole. Trois Canadairs à la manœuvre dans le Var pour tenter de fixer l'incendie qui dure depuis un peu plus de 24 heures maintenant au nord de Saint-Tropez. D'après la préfecture, le feu s'est réactivé sur son flanc gauche du côté de Tarado, tandis qu'aux Arcs-sur-Argent, l'armée a ouvert une piste dans la forêt pour aider les sapeurs-pompiers à se positionner. Le maire des Arcs, Marcel Florent, était l'invité de RTL Midi.
18: On a 10 maisons qui ont été détruites, plusieurs véhicules qui ont brûlé. Et sur la partie haute du quartier... qui est du plateau désert, on a une centaine de maisons qui ont été impactées et sauvées par les pompiers, ce qui est important. C'est-à-dire que la boule de feu est arrivée tellement vite qu'elle est rentrée à plusieurs centaines de mètres à l'intérieur de la cité et tout ce qui était végétation basse a pris feu, tout ce qui était plastique, tout ce qui était abri-bois, tout ce qui était cyprès se sont enflammés comme une allumette.
17: Le maire des Arcs, Marcel Florent, invité de Guillaume Ouattara. Je rappelle que ce feu de forêt dans le Var a parcouru plus de 200 hectares depuis hier et plus de 360 sapeurs-pompiers sont à pied d'œuvre. Le Conseil représentatif des institutions juives de France interpelle le ministère de la Culture. Il dénonce une chasse aux artistes juifs. Après l'interruption samedi du concert de la DJ Barbara Butch à Grenoble, la mairie de la ville annonce, elle, porter plainte. En plein concert, des militants pro-palestiniens ont manifesté en écho à un appel au boycott qui avait été lancé par la section locale de LFI. Les Insoumis, qui accusent Barbara Butch, figure de la communauté LGBT+, de prise de position pro-israélienne. En Russie, les autorités comptent 5 morts après une attaque de drones ukrainiens près de la frontière. D'après le gouverneur local, les 5 morts sont des civils, 4 femme et un garçon encore mineurs. La région de Moscou a, elle, essuyé une nouvelle attaque massive pendant la nuit. Plus de 400 drones ukrainiens. La plupart ont été neutralisés. La météo, demain, le soleil va régner sans partage. À peine quelques nuages le matin sur les côtes de la Manche. Des risques d'orages l'après-midi sur l'est des Pyrénées et les Alpes. À part ça, grand ciel bleu, des minimales entre 10 et 25 degrés du nord au sud. Les maximales 20 à Boulogne-sur-Mer, 29 degrés à Lyon, 29 également à Biarritz et à Tours, 31 pour Nice et 36 degrés à Perpignan. 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
0: Très bel après-midi, on se lundi 20 juillet. Bon courage si vous êtes de retour au travail après un week-end ou après les vacances. Si vous êtes en vacances, RTL vous accompagne jusqu'à 18h avec les meilleurs moments des grosses têtes et Laurent Ruquier. Retour le lundi 16 février 2026 avec à ses côtés Jean-Philippe Janssen, Johan Rioux ou encore Christophe Barbier.
1: Quel point commun y a-t-il entre la guêpe, la mouche, la mouette et le rhinocéros ?
17: Le dard.
1: Non.
19: Alors, reprenez. Alors, attendez. C'est pas la taille.
17: Guêpe, mouche, rhinocéros.
1: Les guêpes, la mouche, la mouette et le rhinocéros.
19: Est-ce qu'ils ont des rayures ?
1: Non, les guêpes, les mouches, la mouette et le rhinocéros.
17: Ils n'ont pas de paupières.
1: Non.
7: C'est
1: non,
7: une
1: non.
7: particularité zoologique. C'est vraiment biologique.
1: Alors zoologique, biologique,
19: physique.
1: Pas vraiment. Non.
19: Est-ce que c'est physique?
1: Ah. Physique, non.
7: C'est
1: non,
7: une
1: non.
7: manière de s'orienter.
1: Non, non plus.
17: Ils ont.
19: C'est un sens, c'est... un sens.
1: Oh, je sens que cette question est-ce... pourrait me venger de la pince à cornichon.
17: Est-ce que c'est un rapport avec une fable de La Fontaine?
1: Non, mais c'est pas bête.
7: Mais
1: ça.
7: C'est de la fiction.
17: Une fiction.
1: Bravo, bravo, effectivement.
7: C'est des pièces de théâtre. Rhinocéros oui. de Ionesco,
19: ah, oui.
7: la mouette de Tchekhov. Oh oui. Les guêpes d'Aristophane et les mouches de Sartre.
19: Eh
7: de Sartre.
19: Ouais, et Maya l'abeille, vous auriez
17: pu le dire.
19: Bravo.
1: Ah, bravo. C'est là qu'on reconnaît notre Barbier.
19: Ah oui.
17: Ça, c'est mon champion, ça.
19: Ah, oui. Il a retrouvé sa forme.
17: Tu me l'as enlevé de la bouche, je peux te dire. C'est... Oh.
1: Les guêpes, effectivement, c'est une comédie grecque antique d'Aristophane. Bravo, monsieur. Il sait tout, hein, vraiment. Les mouches de Jean-Paul Sartre. Je connais pas les mouches de Sartre.
7: Les mouches de Sartre, c'est les Erinies. Les Erinies, c'était les déesses de la vengeance. Et donc, Oreste, qui a tué Agamemnon, l'amant de sa mère,
19: bien sûr, oui.
7: Eh bien, est poursuivi par les Erinies, c'est-à-dire les mouches qui le hantent pour rendre justice.
1: La mouette, évidemment, ça on sait mieux.
19: Tchekhov,
1: vous l'avez joué la mouette déjà, Carina Marimon.
20: Alors j'ai joué la mouette, j'ai joué Arcadina et dans les mouches Clytemnestre.
1: Ah, oui. C'est pas vrai.
20: Et des salopes.
1: Et ça alors.
19: Un bon résumé
1: et
19: du
1: dans,
19: théâtre.
1: Et dans Rhinocéros de Ionesco pour terminer.
20: J'ai fait la femelle.
7: Rhinocéros, c'est les hommes qui se transforment en rhinocéros. C'est une métaphore de la dictature.
1: Elle est géniale.
7: Ah, elle est formidable.
1: La pièce Rhinocéros.
7: Il y en a un qui résiste, c'est Béranger. Voilà.
1: Bravo, excellent.
19: Ah,
1: Christophe
19: ouais,
1: Barbier, une vraie grosse tête.
19: Le talent.
1: La question suivante va nous emmener au Japon pour Antoine Tréhant qui habite Brive-la-Gaillarde. Pouvez-vous me dire ce qu'est le chanoyu au Japon ?
19: Le chanoyu.
1: Le chanoyu.
7: C'est un sport.
1: On peut vous proposer le chanoyu.
19: Est-ce que ça se mange ?
1: Alors ça ne se mange pas.
19: Ça se boit peut-être.
1: Pas. Non.
19: C'est une pratique.
1: Une pratique, c'est même un art traditionnel.
7: Un massage ?
1: Non.
19: Alors vous dites on peut vous le proposer, c'est quelque chose.
1: Oui.
19: Dans un hôtel par exemple, on vous propose un petit chanoyu ?
1: Absolument.
17: C'est la cérémonie du thé ?
1: Oui, mais répondez discrètement.
19: Oui. C'est un oreiller supplémentaire.
17: C'est la cérémonie du thé, non ?
1: Exactement, tout simplement.
19: Bravo.
1: La cérémonie du thé, bravo, Carina Marimon. Vous êtes déjà allé au Japon, Carina Marimon?
17: Non, c'est un rêve.
1: Un
17: on
1: rêve?
17: Allez.
7: Moi aussi, jamais rêvé.
1: Ah, vous n'y êtes jamais allé?
7: Jamais allé.
19: Enfin, qu'est-ce que c'est que ces gens qui n'ont jamais voulu aller? Moi, je suis jamais allé au Japon.
1: On pourrait faire un voyage.
7: Il faut du temps.
1: Ah, tout ça,
7: monde
1: ça serait marrant de faire un voyage au Japon.
19: Ah, oui.
1: Moi, j'ai eu cette chance déjà d'y aller deux fois.
19: Oui,
1: je connais pas la pince à cornichon.
17: Non, mais d'abord Venise, vous m'avez promis.
1: Mais Tokyo, je dois dire, c'est vraiment.
19: C'est impressionnant.
1: C'est très impressionnant. Vous connaissez, vous.
19: Oui, oui, oui, puis j'ai fait la route des temples.
1: Ça c'est chiant, au bout d'un moment un temple.
19: C'est qu'on en a vu, on les a tous vus.
1: C'est quoi. Ça, il y a rien de plus.
19: Après il y a des jardins de cailloux.
1: Qu'est-ce qui ressemble plus à un temple qu'à un autre temple? Croyez-moi, au bout d'un moment.
19: Alors qu'est-ce qu'il y a à voir?
1: Au bout d'un moment, vous arrêtez, vous réclamez le chanoyu, hein.
19: Mais alors qu'est-ce qu'il y a à voir à Tokyo? Alors dites-nous. C'est le New York d'Asie, vraiment. Ah,
1: c'est ça.
19: C'est vivant. Et puis les gens sont.
1: C'est sympa parce que les gens sont pas aimables.
19: Ah bah oui, ça. C'est Paris.
7: T'as
19: un quartier où ils sont tous habillés en manga, c'est à Harajuku là.
7: Harajuku.
15: vécu
3: avec toute l'électronique, ils sont geeks, ils sont très geeks. Et puis c'est un métier, c'est un milieu qui mêle modernité et ancienneté,
15: tradition.
3: Tradition.
1: Alors admettons, c'est ce qu'on va faire. On est à bord du Paris-Tokyo. Jean-Phi et le steward. Vous avez fait déjà Paris-Tokyo.
3: Ah, ouais, bien sûr.
1: C'est comme ça que vous avez découvert la ville, j'imagine.
3: Ah bah c'est comme ça, sinon j'aurais pas pu me payer le voyage. Hein.
1: Ah quand vous étiez effectivement steward.
3: Oui. Bon,
1: alors voilà, on est tous à bord du Paris-Tokyo. On n'est jamais allé à Tokyo.
3: Ah oui.
1: Et à un moment donné, on appelle tous les uns après les autres le steward. On lui pose une question, on lui demande un petit conseil pour Tokyo. Ouais.
20: Okay.
1: Chacun évidemment dans son domaine de prédilection, qui a envie d'aller à Tokyo. Alors, moi je fais le bruit de l'avion pour commencer. Hein.
15: Moi je fais le bruit de l'avion. C'est n'importe quoi.
2: Ah, c'est un Tupolev.
3: Ah ouais. Oui, mais moi j'étais hôtesse assez longtemps, c'est normal. Alors, oui. Et quelqu'un qui sonne?
1: Vous êtes bien à bord de l'Airbus qui vous emmène jusqu'à Tokyo. N'hésitez pas, le personnel de bord est là pour répondre à toutes vos questions et à faire à...
20: Léon, j'ai dit trop.
1: Et satisfaire satisfaire toutes vos demandes et autres considérations. Oui. Ladies and gentlemen, if you want to...
15: Ah non, non, pas en anglais, pas en anglais.
20: Here, Captain.
1: Et alors là, le premier passager fait Monsieur Janssen.
3: Oui, vous voulez un petit conseil de l'hôtesse?
15: Oui, Monsieur Janssen.
3: Qu'est-ce qui vous ferait plaisir?
15: Je vais aller pour la première fois au Japon, à Tokyo. Je connais pas du tout.
3: Oui.
15: Est-ce que vous pourriez me donner des petits conseils? Vous savez, des lieux où on peut faire la fête entre garçons, vous voyez, un petit peu chaud.
3: Ah, oh, vous savez, les Japonais sont très ouverts sur le sujet. Il y a des quartiers complets où on peut faire la fête et il y a quelques bars gays. Alors, c'est pas quelque chose qui est forcément affiché. Il faudra aller dans des petits endroits un peu discrets. Hein. Il n'y a pas des grosses enseignes. Il faut bien vous renseigner.
1: Suivez-moi.
3: Voilà, mais je veux bien...
1: Comme disait Pierre Bénichoux, reste dans ma roue.
3: Mais vous êtes charmant. Si vous voulez, vous pouvez m'accompagner un soir ou deux. Combien de temps vous y restez, monsieur Tokyo?
15: Une semaine, à peu près.
3: Vous restez qu'à Tokyo Narita, vous n'allez pas ailleurs?
15: Pardon?
3: Vous restez qu'à...
15: C'est ma première fois, alors...
3: Excusez-moi, je ne parle pas
1: japonais.
15: Je débute.
1: Passagère suivante, elle appuie sur le bouton.
3: Oui, bonsoir, madame. Qu'est-ce que je peux faire pour vous?
21: Oui, excusez-moi, je viens à rester discrète. Est-ce que vous savez où je peux acheter des boules de geisha?
3: Oui, ça se trouve assez facilement, ceux qui les ont inventées. Il y a des petits magasins, alors aux abords des hôtels, qui vendent des petits souvenirs, mais vous pouvez trouver des kits de culottes de petites écolières à acheter avec des boules de geisha. Ils sont très portés sur la chose. Les Japonais, en sortant du travail, il est pas rare qu'ils se retrouvent entre hommes et puis qu'ils aillent boire des verres, des sakés et acheter des petites culottes de petites jeunes filles. Voilà, ils sont beaucoup dans le... Voilà, c'est pareil, je peux vous emmener si vous voulez.
21: Je peux descendre.
22: Moi, je voudrais des gaufres de Liège.
15: Alors, il y a ça à Tokyo ou pas?
3: Ben, vous savez, ils sont très friands de vos gaufres en Belgique. Et donc, tout ce qu'ils aiment, les Japonais le reproduisent à l'identique.
15: Voilà.
3: Donc, vous pouvez en trouver des gaufres de waffles japonaises, oui.
15: Ben, dingue.
1: Monsieur Barbier.
22: J'adore le théâtre. Pouvez-vous m'expliquer la différence entre le no et le kabuki?
3: Ben là...
1: Là, d'un seul coup, plus rien.
3: Alors,
15: Allez, Il y a les turbulences, on va s'asseoir.
3: Pour les sushis, demandez au room service.

0: de l'année 1989. Je suis sûre que vous avez tous dansé là-dessus. En tout cas, moi, oui, ça me rappelle plein de souvenirs. Like a Prayer, c'était Madonna. Retour sur le mardi 15 octobre 2024 avec, aux côtés de Laurent Ruquier ce jour-là, Richard Orlinski, Bernard Mabille, Olivier Bellamy, Valérie Mérès, Max Boublil ou encore Liane Folly. Question musique, qui aura la bonne réponse? Écoutez.
1: J'ai une autre info qui m'a plu ce matin et qui certainement ne vous aura pas échappé, Christophe Barbier, mais je me débarrasse des questions faciles là. C'est un titre du Figaro. Ils se font de plus en plus rares. Mais qu'est-ce qui se fait de plus en plus rare d'après le Figaro aujourd'hui?
2: Les pourboires.
1: Oui, c'est tout. Les pourboires, bonne réponse. Encore de Christophe Barbier. Eh oui, les gens ne donnent plus de pourboire.
3: Mais on n'a plus de liquide.
1: À Paris.
4: Eh ben, tu grossis la note avec
5: mais
4: la
5: non,
4: carte.
5: Mais non, aux États-Unis, c'est obligatoire. Ils le mettent sur la
1: ah
5: note.
1: Ah oui, mais c'est pas pareil.
5: 15,
1: le service
5: 18.
1: N'est pas compris.
5: Oui, c'est ça.
1: Là-bas,
5: oui,
1: mais... on est obligé. Mais ici, quand même, il y a des endroits où on peut ajouter le pourboire avec
6: exactement.
1: Sa carte
6: avec
1: bancaire.
6: Exactement. Avec la carte. Choisis 10, 15, 20%.
3: Mais dans plein d'endroits, ça ne marche pas. Même si vous voulez rajouter avec la carte, on vous dit non.
7: Oui.
3: C'est pour
7: exactement.
3: Ça qu'il vaut
7: j'ai
3: mieux
7: pas...
3: avoir des pièces, mais on n'a plus de pièces.
6: Moi,
7: jusqu'au 31 décembre.
6: Laurent, mais j'ai jamais autant de pourboire.
1: Ah oui?
6: Parce que justement cet été, j'étais dans le sud, à chaque fois il y avait la machine, disait, vous voulez le gars il disait vous laissez quelque chose, effectivement il y a 10 15, moi j'appuyais au hasard sur un bouton, mais sauf que quand t'as une addition avec ça fait beaucoup d'argent et beaucoup plus que ce que j'aurais donné normalement. Donc moi ce truc ça fait que je donne plus de pourboire qu'avant.
1: Oui, alors ça c'est vrai, vous avez raison, il vaut mieux donner une pièce ou un billet que de donner 10 15
6: parce
1: ou 20%.
6: Parce que 10 15% tu te rends pas compte, t'as une addition par exemple à 500 euros, ben
3: ah oui, une addition normale. Quand je vous dis qu'il n'est quand même pas tout à fait dans la réalité. Non, quand même, non un resto normal.
6: Mais
3: on était deux dans une brasserie, ça va.
7: C'est pas du tout, c'est un café crème qu'il a pris.
1: 500, c'est quand il est tout seul au restaurant.
4: En haut de sa tour.
6: Non, mais c'est pas une blague. C'est vrai que j'ai trouvé que c'était énorme.
1: Mais vous avez des dîners de milliardaires.
6: Mais pas du tout, Laurent, absolument
4: non,
6: pas.
4: Non, mais je suis d'accord.
6: On était une trentaine à ce
3: moment-là. Mais avec la machine, c'est sûr que si jamais tu te retrouves à faire 70 euros de pourboire, ça fait beaucoup, par exemple.
1: On peut quand même raconter que j'ai eu la chance de dîner à plusieurs reprises avec vous.
6: Chance partagée, surtout.
1: Monsieur Orlinski, je vous ai vu donner des pourboires, comment dire,

0: Généreux.
1: Généreux, généreux et non pas sur
2: oui, mais la... il n'a pas fait exprès, il vient de le dire.
3: Non. C'est un prince,
1: C'est un prince.
0: Mais il n'a que des billets de 100, alors forcément.
1: Je l'ai vu donner un billet
0: De 5
1: à, non, un gros billet. Je l'ai vu.
0: De 50.
1: Je vous ai rien dit, mais je vous ai vu faire. Ah bon. Et je me suis dit, merde, parce que moi, je devais aller dans ce restaurant la semaine d'après.
0: Ah ben, tu ne peux pas donner moins.
1: Ah non, mais d'ailleurs, je peux raconter un truc qui m'est arrivé, que vous ignorez, monsieur Orlaski, parce qu'on s'est pas revu depuis.
4: Allez-y.
1: C'est vrai que monsieur Orlaski m'invite à dîner, il est très généreux, je vais dans un endroit où je n'étais jamais allé, très très beau, invité par monsieur Orlaski, on dîne très très bien, bon, il donne un bon pourboire à la fin, je me dis merde. Non pas que je donne pas de pourboire, mais pas à ce point-là, quoi. Et puis, j'avais envie de retourner dans ce restaurant, car j'avais un date quelques jours plus tard.
0: Ça, vous n'avez pas raconté.
1: Je n'avais pas le numéro de ce restaurant. Plutôt, j'avais le numéro, mais ça ne répond pas aujourd'hui. Vous savez, pour réserver dans un endroit,
2: c'est insupportable.
1: C'est très très compliqué.
3: Il faut avoir fait Sciences Po.
1: Pierre, c'est même pas ça. C'est qu'ils vous disent toujours que c'est complet, alors que quand vous y allez, il y a, la moitié des tables seulement qui sont.
0: Ah oui, c'est du marketing.
1: C'est comme ça. Ça, c'est ce genre d'établissement. Ils font ça pour faire croire que c'est toujours bourré. Bon, bref. Donc, je demande à Monsieur Orlaski s'il peut réserver pour moi. Ce qu'il a gentiment fait, d'ailleurs. Enfin, par l'intermédiaire de je ne sais pas qui, mais il l'a fait. Bon, donc j'ai une table. Sauf que mon date s'annule.
0: Ah. Alors, qu'est-ce qui s'est passé?
1: Et là, je me dis, je vais quand même pas rappeler Orlaski pour annuler la réservation.
4: Ben, vous auriez pu.
1: Non, je l'ai pas fait, j'ai pas osé. Je suis parti avec un bouquin tout seul bouffé.
5: Il fallait nous inviter.
1: Mais non, on était en plein mois de juillet.
0: Mais alors, vous avez laissé un pourboire quand même?
1: Non, finalement, au dernier moment, de peur, avant d'arriver au restaurant, de peur de rester tout seul, j'ai dit à mon date, allez, viens quand même. Parce qu'en fait, c'est moi qui ai annulé le date.
0: Ah, mais pourquoi? Parce qu'il était pas terrible, en
2: il
0: fait.
2: Il était moche.
0: Vous avez revu les photos?
1: C'est beaucoup plus compliqué.
4: Non, il savait que...
0: Ah, mais non, alors on veut
4: mais
0: savoir.
4: Non, il savait qu'il n'y avait pas de conclusion à la fin, ça l'a énervé. Ah, mais...
0: Ou alors c'était déjà fait, et s'est dit, c'est pas la peine de bouffer maintenant.
1: Toujours est-il que j'ai revu le gars à qui Orlaski avait donné 50 euros, parce que vous lui aviez donné 50 euros, bah qu'est-ce que j'ai fait?
3: J'ai donné 100.
1: J'ai donné 100 pour dire je suis plus riche que l'autre.
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17: 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Retour sur le mardi 28 janvier 2025. On parle sport et vous allez voir que les grosses têtes étaient particulièrement dissipées.
1: Yoann Rioux, Christophe Beaugrand, on a là deux des plus grands concierges du PAF. Autant...
0: Oui, c'est vrai, c'est vrai.
18: C'est pas faux.
0: Assumons.
1: Autant que je vous pose aujourd'hui cette question. Ah. Quel est le nom de la grand-mère du fils de Chaim?
18: Waouh.
19: C'est Elena Noguera.
1: Pardon?
19: Elena Noguera.
1: Eh ben voilà la troisième concierge.
0: Bravo. Oui.
1: Caroline Diamant, bonne réponse. Ouais.
0: C'est vrai qu'elle a pas l'air, elle a pas l'air d'une grand-mère. Hein.
19: Je signale que grâce à vous, j'ai eu la chance de rencontrer Elena Noguera.
1: C'est vrai,
0: voilà, extraordinaire.
19: Qui a un fils qui est une merveille.
18: Oui, très bon.
19: Et elle-même est une merveille. Et son fils est tombé amoureux de Chaim et ils ont eu un enfant.
1: Et effectivement.
19: Donc effectivement, cette divine femme qui a l'air d'avoir 12 ans est grand-mère.
0: Il y a beaucoup de beauté en tout cas.
1: On n'imagine pas qu'Elena Noguera puisse être grand-mère et pourtant oui, effectivement.
18: Bah, elle a eu son fils très jeune.
1: Voilà. Absolument. Très, très bon. Avant d'être nue sur les plages diepoises.
18: De marquer un essai.
1: D'ailleurs, elle n'était pas nue. On dit qu'elle était nue.
0: Lui était nu. Elle était seins nus. Mais elle a un petit maillot.
18: Il avait ses lunettes quand même, rassurez-moi.
0: Non, il était vraiment nu. Il avait même pas ses lunettes. En tout cas, pas sur le visage.
1: Non.
18: Oui, il aime bien blaguer.
0: Il aurait pu mettre des lunettes sur le kiki. C'est toujours très rigolo.
1: Et il était...
0: Mais bon, franchement, j'aurais à 54 ans, il est hyper gaulé.
19: C'est un ancien rugbyman.
18: Bah oui. Vous avez acheté.
1: Moi, si je me retrouve à poil comme ça en photo,
0: ça fait pas le même effet, non?
1: Je porte pas plainte parce que avec des photos pareilles.
0: Ah, c'est une bonne pub. Non, mais ils sont tellement mignons tous les deux. Il y a des photos juste avant où ils se baladent main dans la main, là, habillés pour le coup au bord de la plage. Ils sont magnifiques. C'est un très beau coup.
18: Oui, mais pourquoi il est nu aussi sur une plage publique?
0: C'est un peu risqué.
1: C'est un essai.
18: Mais franchement, moi, je pourrais jamais acheter ce numéro où il y a quelqu'un tout nu à la une. J'oserais pas, moi.
1: Pourquoi?
19: Non, bah, tu préfères acheter Playgirl.
18: Non, mais entrer dans un kiosque et prendre voici. J'ai peur que les autres acheteurs dans le kiosque, ils se disent, mais lui, qu'est-ce qu'il fait? Lui, il achète.
20: Donc, toi, tu veux bien me lécher le doigt ici, mais tu veux pas acheter un magazine avec un mec nu.
19: Je suis d'accord.
0: Tu penses que la vendeuse va croire que tu es pervers, mais si elle t'écoute à la radio, elle le sait déjà.
18: Mais Laurent, vous comprenez? Pas du tout.
1: Vous me diriez un magazine porno ou quoi, je pourrais à la limite.
19: Encore à ton âge,
1: Mais dans ces cas-là, c'est ce qu'on fait, on achète Le Monde en même temps, puis on le met au milieu.
0: Ah, vous faisiez ça, vous?
1: Bah oui, je faisais ça.
19: Mais maintenant,
1: je fais l'inverse.
18: Moi, j'ai vu un type dans un kiosque qui indiquait le coin où il y avait des trucs porno. Il disait, vous pouvez me donner un de ceux-là, là.
1: D'ailleurs, les filles, parce que les garçons, c'est vrai, quand on était plus maintenant, il y a tout sur les smartphones, les jeunes n'ont plus besoin d'aller au kiosque pour acheter un magazine en cachette. Ils ont tout à portée de main sur leur smartphone. Mais nous, à l'époque, effectivement, pour voir un petit peu comment ça se passait puis comment il fallait faire, on achetait des revues de
0: ce genre. Oui, c'était pour voir comment il fallait faire, bien sûr.
1: Et bah oui, c'était pour voir.
0: Oh, c'était par curiosité, quand même.
1: Bah oui, c'est vrai, pour bien être sûr. Informé, quoi.
0: Mais voilà, c'est l'information.
1: Mais nous, on avait des magazines. Mais vous, les filles, vous aviez quelque chose du même genre ou pas?
19: Non.
0: Hein. Bah, il y avait Playgirl, à un moment donné, qui était l'équivalent de Playboy pour les femmes, avec des messieurs tout nus. Mais c'était acheté que par des gays.
18: C'est vrai, il y avait Playgirl.
0: Mais Playgirl, ça existait.
19: J'ai jamais acheté. Moi non plus, j'ai jamais acheté. Moi, j'ai pratiqué.
0: À partir de quel âge?
21: Ah ben, j'ai été très tardive, c'est pour ça que je me suis rattrapée après.
18: Ah ouais, c'est vrai, 18 ans
21: ouais, 8, 9 ans 18 ans.
0: Ah bah c'est pas très tardif, 18 ans.
21: Ah bah si, aujourd'hui elles ont...
1: C'est pas non, tardif, non. 18 ans, moi c'était hier.
0: Regarde Johan, c'est
19: non,
0: toujours
19: la
0: pas
19: moyenne
0: fait.
19: Du premier rapport n'a pas beaucoup baissé
0: c'est 16
19: avec
0: ans,
19: les
0: oui,
19: années.
0: Non,
19: il faut pas croire, ça reste 17 ans et 3 mois la moyenne chez les femmes. Et les garçons, c'est 16 ou, et ouais. quelques.
18: Et Laurent, c'est pas, quoi Laurent, si c'est pas indiscret, c'était quand Laurent?
19: Bah si c'est indiscret.
1: Ma première fois, vous voulez dire?
18: Allez.
1: Ah bah je devais avoir, je sais pas moi, à deux mois près, hein, 52, 53 ans. Et vous,
0: Bah lui, il aimerait bien que ça arrive la première fois.
19: Yann, c'est pour quand ta première fois?
0: Allez, la première fois, ça va être 2029, je pense.
2: Il faut que je me rappelle.
5: Non mais c'est toi qui as fait monter la moyenne. Hein. Non mais
20: c'est la première, enfin la dernière.
18: Non, mais je vous assure, je vous assure.
2: C'est ça. Avant...
18: Je sais même plus quand c'est la première.
2: Non, tu sais plus quand c'est la dernière fois. Oui.
18: Attendez, je... non mais franchement ça.
19: Est-ce que la fille est en vie?
18: C'est un drame.
2: Est-ce qu'elle était d'accord?
21: Est-ce que c'était en Bretagne?
18: Non mais je vous assure.
5: Est-ce qu'elle était majeure?
18: Je sais plus quand ça a été la première fois que j'ai trempé la biscotte.
1: Est-ce que la fille est en vie encore? Il va vous répondre. Elle était pas. Elle était déjà plus en vie.
2: Quelle horreur!
5: Quelle horreur!
2: C'est monstrueux.
19: Écoute, t'étais aussi fier à Montparnasse.
5: Yoann, ne nous raconte pas la première fois, raconte-nous une fois.
21: Oh non, mais il y a pas. Une...
22: Non mais Laurent, vous avez entendu ce qu'il a dit.
18: Une fois je peux le dire. Une fois je peux le dire. Non mais
2: ouais. Dans le bain, ça va être toujours la même.
18: En fait, vous allez vous moquer de moi.
2: Non non.
5: Non.
1: Pas du tout. Attendez au public.
5: Non.
2: Allez Yoann, raconte.
5: Ouvert.
18: J'ai un peu honte parce que.
19: Non, t'as pas honte.
18: Tu sais comme j'avais débordé la capote. Était resté dans le truc et il a fallu qu'on aille tous les deux voir le gynéco.
19: Quoi, le truc?
18: Elle est allée voir son gynéco parce que la capote était restée à l'intérieur.
5: Oh, merde. Tu sais, il y a des. C'est pour ça existe un peu.
2: Moi, j'ai l'impression d'avoir les oreilles sales. Ça ne m'est jamais arrivé.
18: Le pire, c'est que c'est vraiment vrai.
2: Oh, non,
5: ah,
2: bah,
5: ça, là, là,
18: je l'ai accompagné jusqu'à la salle d'attente.
1: Hein. Ah, c'est le truc. Demain.
21: Gentleman.
1: Demain, un deuxième épisode de Manix. Oh, là, là.
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17: Merci d'avoir choisi RTL, du rire et de la bonne humeur jusqu'à 18h avec les meilleurs moments des Grosses Têtes et Laurent Ruquier. C'était le mercredi 10 avril 2024 et vous allez voir que la chienne de Marcela Yacoub et Jean-Phi Janssen était particulièrement proche.
24: J'ai fait un, bah, comme je fais tout le temps, là, un flash. Un surfing, qu'ils disent en Belgique.
1: Un quoi?
24: Un surfing.
1: C'est quoi un surfing?
24: Ça donne l'effet que je reviens de la plage pour les gens.
1: Sauf que là, il n'y a plus de cheveux sur le côté.
25: Ouais. Ah, non, c'est un footballeur marseillais. Un peu.
24: Oh, c'est bien,
25: il est passé devant un radar.
1: Non, mais sérieusement, là, votre coiffeur vous a fait, il a raison, Gisbert, une coupe de footballeur, j'en sais.
25: Est-ce qu'il y a du cirage?
24: Mais non, mais c'était pour donner un coup de.
25: Ah oui, il y a du cirage.
24: Je supporte pas qu'on touche mes cheveux.
1: Gisbert vient de caresser Jean-Phi.
24: Quel
25: horreur. Oui, c'est très agréable.
24: Ah,
25: t'as vu, il a des cheveux qui se dressent, des queues. Ah oui, il y avait des frissons partout.
26: Il a 15 cm de cheveux.
25: Il y a des frissons dans le dos.
26: Il y a un côté, David Croquette sur la queue.
25: Non, la queue est sur le front.
24: Ça donne un petit coup. Ça donne un petit coup de gêne. Ça fait un pouf.
22: Ça donne un côté Tintin. Mais on se demande cette mode d'où elle sort. Elle sort des footballeurs. Il faut pas forcément les croire que c'est beau.
24: T'as vu ta gueule, toi, et tes cheveux.
22: Moi, c'est naturel.
24: C'est un coiffeur paysagiste qu'elle a.
1: Elle a toujours eu les cheveux frisottants comme ça, notre
22: Valérie.
1: J'ai
22: toujours eu ça.
1: Elle a pas changé de coiffure depuis. Oh là,
24: ça frise parce que t'es humide.
26: Ouais, mais c'est étrange parce que le fait de couper très court sur les côtés, de laisser tout le dessus. Moi, je ne peux pas.
24: Mais je ne te demande rien.
1: C'est une coiffure de footballeur, mais pas que sur le dessus. Non, plutôt sur les côtés, parce que t'es un peu con sur les bords.
24: Voilà, c'est ça.
26: Non, mais je savais pas qu'il était coiffeur, Gilbert Montagné.
24: Oh, tu sais ce qu'elle fait, sa femme, quand il s'engueule, d'ailleurs? Non. Ah, Gilbert Montagné. Elle change les meubles de place.
1: Aïe, aïe, aïe, aïe, aïe.
25: Ça m'est arrivé, c'est pas très drôle.
1: Il est temps de commencer par une première citation, et ce sera une citation pour Florence Cloquier, qui habite Quincampoix, qui a dit « C'est quand même pratique les montres qui sont étanches jusqu'à 200 mètres de profondeur. Au cas une dorade te demanderait l'or. »
22: Coluche.
25: Coluche, ouais. Forcément.
1: Pas Coluche.
22: Pierre Desproges.
25: Jean-Yann.
1: Jean-Yann, bonne réponse de Chantal là-dessus. Une citation pour Séverine Mathieu, qui habite sans sac l'église, qui a dit « Quand on meurt de faim, il se trouve toujours un ami pour vous offrir à boire. »
22: Ah, c'est joli, ça.
25: C'est un écrivain ou un humoriste?
1: Un écrivain mort.
25: Mort il y a longtemps?
1: Mort il y a un petit moment déjà, oui. Mort en 91.
26: Français.
1: Français, bien français.
22: Un peu poète.
25: Bazin.
1: Pas poète, mais j'ai l'impression que la réponse est dans la question.
22: Blondin.
1: Antoine Blondin. Pas la réponse de Valérie Mérès. Une citation pour Rémi Doshi, qui habite Damary-les-Lys en Seine-et-Marne, qui a dit « Il est plus facile de jouer au Mikado avec des spaghettis crus qu'avec des spaghettis cuits. »
3: Desproges.
1: Pas Pierre Desproges, non.
25: Non, c'est Coluche.
1: C'est pas Coluche.
25: C'est pas Alex Métayer.
3: Alex Métayer.
1: Ah non, ouais. Pas du tout.
26: C'est ouais. Francis Blanche.
1: C'est quelqu'un qui est bien vivant.
25: Ah, qui est bien vivant.
4: Daniel Prévost. Tim Sit. Daniel
1: Prévost. Tim Sit, non. Non.
25: Mais ces gens-là?
1: Ah, c'est quelqu'un qu'on connaît bien.
26: Humoriste.
3: Gaspard Proust.
1: Non.
6: Nouvelle génération.
3: Vincent
1: De Dienne. Vincent
25: De
1: Eboué, non. Élise Moon, non.
4: Il est déjà venu
25: il
4: ici.
1: Voilà une bonne question. Ouais, ouais.
4: Il est déjà venu ici.
1: Il est déjà venu, il vient souvent ici.
25: Mais quoi, comme grosse tête ou comme...
1: Comme grosse tête.
4: S'il vient François souvent, c'est Rollin. Que...
1: Elle est con,
4: c'est
1: sa question.
4: Moon.
25: François Rollin. Ouais.
1: Attendez, mais Valérie, attendez, dites-lui.
4: Il est un peu con, ce mec. Hein.
25: Ah non, ah, non, non. Non, non, parce qu'il peut venir comme invité mystère, cocotte.
4: Oui, oh.
1: Mais pas souvent.
4: Il vient pas tous les jours.
1: Il vient souvent. Si on prend l'invité mystère deux fois par semaine, il n'est plus du tout mystère.
25: Souvent, il peut venir... une fois
4: non,
25: par
4: non,
25: an pendant
4: non,
25: 10
4: non.
25: ans donc
4: ouais, c'est là, Franz Olivier non non
25: ouais ouais ouais, ouais, ouais, voilà. Ouais, ouais Valérie
26: quand c'est tu viens ça. Deux fois par semaine
3: alors
26: c'est
3: il vient régulièrement Élise Moon.
1: Élise Moon, non.
4: Non.
1: Un copain à nous.
26: Mais il fait du one
4: ah,
26: man
4: Bigard.
26: Show.
1: Pardon.
4: C'est Bigard.
1: Non, c'est pas Bigard, mais non.
4: Ah, bon.
26: C'est, ah bah c'est vous, Thierry Roland. Ah,
1: c'est le, ah, bah, je suis pas Thierry Roland.
26: Laurent Baffi, c'est Laurent Ruquier. Ça, c'est pour un truc aussi drôle, ça peut être que vous.
1: C'est bien, mon petit Gérard. Mais ce n'est pas moi.
26: Vous auriez pu le dire.
1: Ah oui, oui, mais c'est quelqu'un avec qui je travaille depuis 30 ans, voyez-vous.
3: Jean-Baptiste Le Caplain.
1: Mais non.
26: Bah c'est notre ami. Bénichou.
1: Mais non, voilà, pas Pierre Bénichou.
26: Bah, 30 ans, c'est
1: je travaillais avec lui encore plus depuis plus longtemps qu'avec Pierre Bénichou.
26: Jacques ouais. Martin.
1: Mais non.
6: Non, Jacques Perroni.
25: Raymond DeVos.
3: Perroni.
1: Mais non.
4: Gérard Miller.
1: Oh, mais non. Gérard Miller, il est en train de
26: discuter.
1: Ah, gueuler pas tout le monde en même temps. Tout le monde gueule Gueuluc. Et c'est Philippe Gueuluc.
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1: Vous ne connaissez pas Lucien Fromage.
6: Pas bien.
1: Il fut pourtant un homme important et célèbre au 19e siècle, Lucien Fromage. Il a fait fortune et il était quasiment, on va dire, propriétaire d'un monopole puisqu'il produisait la moitié... Ben la moitié de quoi, d'ailleurs, Lucien Fromage ?
4: La moitié d'une crèmerie ?
1: Non. La moitié de la production française, de quoi ?
6: De voiture ?
1: De blé ? De blé, non.
25: Est-ce que c'est quelque chose comme ça?
6: Ça se mange?
1: Ah, ça ne se mange pas, ça n'a évidemment aucun rapport avec le fromage.
4: Oui. Est-ce que c'est quelque chose qui se fabrique?
1: Ah oui?
4: Comme
1: oui.
4: Des voitures,
1: ah,
4: par
1: oui.
4: Exemple.
1: Alors, des voitures, non.
25: De l'acier.
1: Au 19e, on n'en avait pas non plus 10 000 des voitures.
4: C'est vrai.
6: Oh. Mais de on l'acier. Commençait quand même à faire des manivelles pour les faire démarrer.
4: Ah, des rails.
6: Je suis la caution histoire, hein, aujourd'hui.
4: Des rails de train?
1: Des rails de train, non. Ah, non, non, non.
6: Ils faisaient que le rail droit, par exemple? Me dit qu'il faisait que la moitié.
1: Qu'est-ce que vous dites, vous ?
6: Non, mais vous avez dit qu'il avait la moitié de la production. Donc, si elle propose des rails de train, il fait ou le début du trajet, ou il fait le rail de droite.
1: Mais c'est n'importe quoi. pas ce que vous dites, Caroline.
26: Bah si, c'est la moitié.
1: Mais non, mais la moitié de la production, ça veut pas dire qu'il fait la moitié. La moitié de la bouteille, si par exemple c'est une bouteille.
26: Mais alors, c'est quoi la moitié de la production?
1: La moitié de la production, ça veut dire qu'il y a un autre type qui.
26: T'imagines la moitié de la chaussure? La moitié de la production de chaussures. Il y a des gens qui marchent
1: avec des trous, quoi.
24: Qu'est-ce qu'elle dit?
26: Qui vous a la chaussure gauche dans les paires de chaussures. Vous dites la moitié, je suis premier degré, c'est la moitié, quoi.
1: Mon Dieu.
26: Non, par exemple, si vous faites le lifting, ça veut dire qu'il ne fait que la partie droite de la tête. Ok, j'ai compris maintenant. Il a 50% du marché de quelque chose.
1: Voilà.
26: Mais il faut me parler commercial.
1: 50% du marché. Oh. Au 19e siècle, je vais la poser autrement ma question, parce que je vois bien qu'elle vous perturbe. Au 19e siècle, 50% du marché appartenait à
26: de la lunette.
1: Lucien Fromage. Mais 50% du marché de quoi?
18: Des transports.
1: Des transports, non.
26: Est-ce que c'est un objet qui tient dans la main?
1: Non, non. Oui, enfin, qui tient dans la main. C'est pas fait pour tenir dans la main.
26: Mais en tout cas, c'est assemblé à d'autres objets.
18: Des
26: pour
18: boulons.
26: Former quelque chose.
1: Non, mais on va dire que...
26: On se rapproche.
1: Il était doué pour l'élasticité.
26: Est-ce que c'est les...
0: Oh, les pneus, les pneus.
1: Les pneus, les pneus.
24: Les chambres à air, oui.
26: Attendez, pour l'élasticité.
1: Les chambres à air, non.
26: Il a créé les capotes.
1: Les capotes, non.
18: Ça se crée en usine.
1: Mais c'est vrai qu'il a en plus réussi à mettre au point un métier mécanique pour le latex.
26: L'élastique. Ah, je suis toujours pas loin, moi.
1: Ah oui, oui, c'est bravo, marrant, bravo.
0: Ah, les chouchous.
1: Les chouchous, c'est quoi les chouchous?
0: Les élastiques qu'on met dans les cheveux.
1: Ah non.
26: Oui,
2: les chambres à air de vélo.
1: Les chambres à air de vélo, non plus. Aujourd'hui, je vous conseille pas d'aller dans ce marché, vous voyez.
26: Ah oui, hein, parce que ça, c'est pas un marché porteur.
1: Alors aujourd'hui, alors porteur.
26: Le mot est mal choisi.
1: Voilà, le mot est mal choisi, mais en tout cas.
26: C'est un marché. Alors,
18: des sièges.
26: C'est quoi l'inverse de porter?
1: Il y a peut-être encore une ou deux boutiques dans Paris qui vous en vendent.
26: Ah, hein. C'est l'inverse de porter, donc c'est un jeté. On jette quelque chose avec cette
1: mais pas du tout. Oh ouais.
26: Je sais pas ce que j'ai.
18: C'est un siège.
26: J'ai pris un truc pour le mal de tête et du coup je.
0: Mais en tout cas c'est autour.
1: Et nous on n'est pas fautifs.
26: Ben oui,
0: c'est autour du caoutchouc quand même. Enfin d'un truc un peu caoutchouteux.
18: Flexible.
1: Pas dites... caoutchouteux.
26: Non, l'élasticité.
0: Élasticité.
1: Élastique.
26: L'arc.
1: Quoi l'arc?
26: Bah vous avez jamais vu un arc?
0: Oui, il y a un
26: élastique. Robin des Bois.
1: Oui.
26: Ça vous parle?
1: Oui.
26: Bon, eh ben il tirait, il les mettait où ces flèches? Et, ben, et qu'est-ce qu'il y a dans un arc? Ben il y a un fil derrière et c'est élastique.
18: Utilisez plus d'arc.
26: Je claque.
1: Vous avez des nouvelles de Jean-Philippe Janssen?
24: Mais non, mais je
26: il paraît que son vin n'a pas atterri.
24: C'est pas, c'est un.
1: Vous seriez pas en train de jouer Mozart pour dormir?
24: C'est un luthier, justement. C'est pas des luthiers.
1: C'est-à-dire?
24: Parce qu'il doit y avoir une ou deux boutiques dans Paris et c'est du bois qu'on a.
1: Du bois élastique.
26: Du bois élastique. Non, les archers, sur les archers.
24: Du bois courbé, c'est un procédé qui a été mis en place au 19e siècle.
1: Ah oui, oui.
24: Je l'ai vu dans Affaire conclue, je le sais.
26: C'est pas ce qu'il y a sur les archers, des violons ou tout ça?
1: On est très loin. Rien à voir avec la musique.
26: Est-ce que ça a un rapport avec les animaux?
1: Les animaux, non.
26: Combien ça coûtait à l'époque de l'acheter?
5: En euros, hein. En euros.
26: Non, mais.
8: Avec la TVA ou pas?
24: Ça servait aux particuliers ou aux professionnels?
1: C'est non, c'était pour les particuliers, effectivement.
26: Est-ce que vous pensez qu'on en a chez nous?
1: Aujourd'hui, ça se vend moins. Peut-être, Caroline, vous en avez, peut-être.
5: Ah, des gaines? Des gaines,
24: oui.
1: Pas des gaines.
18: Des embauchoirs?
1: Parce que vous.
26: Alors, ma gaine. Je vais la mettre sur ton yacht, tu vas voir. Il va passer à voile.
5: Ça te fera des rébanes. Ah, c'est ce qu'il y a dans les poches gastriques, là, qui tient le.
0: Oh. Ah, des bidets?
1: Non, mais monsieur Janssen en a peut-être, monsieur Paul Aïcarat aussi. Certainement Thomas Oliveres aussi, mais c'est vrai que ça se vend moins qu'avant.
18: Enfin, des embauchoirs.
1: Des embauchoirs, non.
5: Ah, qu'est-ce qu'il
18: c'est pas vestimentaire.
1: Et attention, il y a deux choses. Hein. Il fabriquait deux choses, mais qui sont plus ou moins liées. Mais...
0: Ah, des bretelles?
1: Des bretelles! Bonne réponse! De Valérie Mérès. Alors, des bretelles pour les hommes et pour les femmes,
26: des jarretelles.
1: Des jarretières. Des bretelles et des jarretières.
26: Ah, des jarretières.
1: Oui, des jarretières.
26: Ah, parce que c'est pas pareil que des jarretelles.
1: Et les jarretelles aussi, ça marche.
26: Ah oui, mais les jarretières, c'est pour les mariés.
1: Non, vous en avez encore, peut-être vous avez gardé votre jarretière de mariage.
26: Alors, dans la tradition juive, il n'y a pas de jarretière.
1: Ah, pardon.
26: Il n'y a pas le vieil oncle dégoûtant qui vous remonte la cuisse pour venir vous chercher. C'est avec c'est les dents.
5: C'est au moins le cousin.
1: Vous dire que chez les catholiques, nous avons des vieux oncles dégoûtants.
5: Bah, non, tout le monde a un tonton zizi, ça arrive, tonton zizi. T'as pas un tonton zizi, toi?
26: Non, mais.
5: Tu vas en vacances, y a tonton zizi, quoi, sur ses genoux, tu racontes des histoires, qu'il soit juif, blanc ou praliné, on s'en fout.
26: Bah,
5: y a toujours un tonton zizi. Bah, et non. C'est une fierté dans la famille. Alors arrête un peu.
1: Thomas Saliveret s'est effondré.
5: T'as un tonton Zizi, Thomas. On a qu'une vie, faut s'éclater.
1: Lucien Fromage était...
5: C'était le surnom de... Tonton Fromage, ça marche aussi.
22: Il avait 50% dans les...
5: Dans les familles,
1: les bretelles. Dans les bretelles et les jarretières. Qui a encore des bretelles aujourd'hui, monsieur de Rossignol? Non. J'en fiche, je suis sûr que vous avez ça chez vous.
24: Non. Alors non, mais j'ai des bretelles de chemise.
5: Mais des jarretières, bon, oui.
24: Vous savez, quand on met sa chemise dans le pantalon,
1: oui.
24: Souvent on est énervé parce qu'elle sort tout le temps, oui. Et ça baille. Et ben moi, j'ai des bretelles, ça fait que ça s'attache en dessous
5: à
24: du
5: la
24: slip.
5: Chaussette.
24: Et ça tire la chemise comme ça, elle est tenue par des bretelles. Un porte-jarretelle inversé, si vous voulez.
5: Mais
24: ça tient ma...
5: Mais raconte pas tes soirées. Raconte pas tes soirées.
24: Je peux bouger dans tous les sens, ma chemise, elle sort jamais du pantalon.
1: Mais je comprends pas bien.
2: Moi, je comprends très bien.
24: Oui.
2: C'est une manière de faire en sorte qu'il soit toujours élégant et que sa chemise ne soit jamais débraillée.
24: C'est une bretelle qu'on met sur la jambe, ouais, par un élastique, et ça tient la chemise. Comme ça, vous pouvez vous...
1: Ah, le bas de la chemise,
24: oui,
1: est attaché à vos pieds.
24: Oui.
5: Et tu mets où ton string?
24: Alors, ça fait pas très joli à poil, mais quand vous baladez dans la rue, eh ben, au moins, vous...
5: Attends, tu mets comme ça dans la rue?
1: Enfin, sauf que, par exemple, si vous montez des marches, la chemise, elle remonte et elle descend.
24: Bah oui, mais en fait, elle ne sort pas du pantalon.
2: Voilà.
8: On est face à un gars qui connaît pas la ceinture, en fait.
24: Là, ça marche pas, la ceinture.
1: Bon, en tout cas, Lucien Fromage, lui, il a fait fortune grâce aux jarretières et aux bretelles. Vous n'en portez pas dans le spectacle.
10: Non, pas du tout.
1: Dans Amadeus. Hommage à Lucien Fromage, donc.
24: Ah oui, bah oui. Cette phrase est magique. Hommage.
5: Hommage à Lucien Fromage.
8: C'est vrai que ça faisait longtemps.
10: Ouais.
8: Non, mais c'est vrai qu'il y a des émissions tous les jours à la radio, on lui rend si peu hommage à ce monsieur-là. Qui avait la moitié du marché, quand même, de la bretelle en France. C'est quand même pas n'importe qui, quoi.
5: Ah oui.
8: Eh, 2h43 d'émission, on l'avait pas dit encore.
1: Bah oui, on est là pour ça.

0: 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Retour sur le jeudi 11 septembre 2025 avec aux côtés de Laurent Ruquier, Stomy Bugsy, Stevie Boulet ou encore Gaël Tchakalov qui a plein d'histoires à raconter.
1: Ah, je vais vous parler d'un académicien français, mais qui était mathématicien. Il y a eu des mathématiciens académiciens français. Par exemple, monsieur Joseph Bertrand, connu pour ses boîtes. Mais justement, pour quelle raison monsieur Bertrand était-il connu pour ses boîtes?
2: Boîte Tupperware?
1: Non.
3: C'était un problème de probabilité qui passait de 1/2 à 2 tiers.
4: Bah oui.
3: Si mes souvenirs sont bons.
4: Oui,
3: c'est le problème de la boîte à Bertrand.
4: Bah oui, la boîte à Bertrand.
3: Qui est devenue, après le paradoxe de Monty Hall,
4: Rapidement alors que j'avais la réponse moi.
1: Vous connaissiez la boîte à Bertrand?
4: Bah, évidemment la boîte à Bertrand.
1: C'est quoi la boîte à Bertrand?
4: Tous les samedis
2: soir. C'est un bébé qui s'appelle Bertrand.
3: Non, le problème de la boîte à Bertrand, c'est que vous avez 3 boîtes d'allumettes. Et dans chacune des boîtes, il y a 2 pièces. Dans une boîte, il y a 2 pièces d'argent. Dans l'autre boîte, il y a 2 pièces d'or. Et dans la troisième boîte, il y a 1 pièce d'argent, 1 pièce d'or.
1: D'accord.
3: Et alors, vous dites, quelle est la probabilité d'avoir une boîte avec les 2 pièces identiques? Alors, vous dites, c'est 2 tiers, parce qu'il y a soit les 2 argent, les 2 d'or.
4: Eh ben non.
3: Et à ce moment-là, vous choisissez une boîte et vous ouvrez la boîte.
1: Moi, j'achète un briquet.
3: Vous ouvrez la boîte subrepticement et vous voyez un petit reflet d'or. Et puis vous dites, bonsoir, je suis quand même chocolat bleu pâle, because maintenant...
5: Pardon.
3: Je suis chocolat bleu pâle, je suis
5: chocolat
3: le
5: bétanol. Chocolat bleu pâle.
3: Je suis gros gens comme devant.
5: On va la ressortir, celle-là. Ça.
4: C'est une nation de chocolat, la Belgique.
3: Je suis certain qu'il y a une pièce d'or dans la boîte, donc j'élimine les 2 boîtes avec les 2 pièces en argent. Et donc il me reste soit la boîte avec les 2 pièces d'or, soit la boîte avec 1 pièce d'or et 1 pièce d'argent. Donc je n'ai plus que... 1 chance sur 2 d'avoir la boîte avec les 2 pièces identiques. Ouais. Or, c'est perturbant, vu que je viens de 2 sur 3 à 1 sur 2. Ouais. Comment ça se fait-ce?
2: Oh là là.
1: Alors, comment se fait-ce?
3: Ah ben, parce qu'en fait, en vérité, quand vous avez ouvert la boîte, vous avez vu le reflet d'or et vous ne savez pas si vous avez vu un reflet d'or de la boîte avec or et argent ou bien une pièce d'or de la boîte avec les 2 pièces d'or ou l'autre pièce d'or. Donc, vous avez toujours 2 chances sur 3 d'avoir la boîte avec les 2 pièces identiques. Parce que dans une boîte, il y a 2 pièces d'or et il faut les compter 2 fois.
4: Sacré Bertrand. Ouais. Oh la vache.
1: Et il a été académicien français pour ça. Alors, je vais vous parler d'un autre académicien français, mais là, ça n'est pas une question pour monsieur Buccella, c'est plutôt pour vous, monsieur Claudel, mais pour l'ensemble des grosses têtes, car...
6: Ça vous dérange pas si on joue avec nous, on est en vacances, quoi.
1: Non, parce que vous connaissez tous la fille de Jean-Jacques Lefranc de Pompignan, sans connaître forcément Jean-Jacques Lefranc de Pompignan, qui fut un poète français, académicien, à qui on attribue la paternité d'une célébrité, oui, mais laquelle?
6: Il est de quelle époque, cet homme-là?
1: Alors, Jean-Jacques Lefranc de Pompignan est du XVIIIe siècle. Pour tout vous dire, même, il n'était pas très apprécié en tant qu'écrivain. Par exemple, ouais, je vous cite Voltaire. Martin Lefranc, qui barbouille Didon, vint dans ses morts et faible dans son style, sur la Dufresne allant à l'Hélicon, s'est vanté d'avoir passé Virgile. Vous voyez, c'est pas très gentil, Voltaire.
6: Voltaire, c'était un grand auteur, mais c'était un vrai méchant.
1: Ah oui. Et il en voulait donc à monsieur Lefranc de Pompignan.
5: Voilà. Mais il est donc vraiment de Pompignan dans l'Aude?
4: Donc sa fille est connue, c'est ça?
1: Eh ben écoutez, en tout cas, il est de Montauban, voyez-vous. Et Montauban est mort à Pompignan.
6: Ah, alors j'ai une idée.
2: Sa fille?
6: C'est le papa d'Olympe de Gouges.
1: Et c'est le papa d'Olympe de Gouges. Bonne réponse.
6: Oh là là. Bravo, allez. Parce que j'ai joué au théâtre Olympe de Gouges de Montauban.
1: Comment ça?
6: C'est le nom du théâtre, parce que c'est une des trois...
1: Ah, je croyais que vous aviez joué, vous, Olympe de Gouges.
6: Non. C'est ce que tu as dit, pourtant. J'ai joué au théâtre Olympe de Gouges.
5: Et c'est comme ça que tu connais Olympe de Gouges?
1: Gouges.
6: Elle est connue.
1: C'est Ziz du Bouges et Olympe de Gouges.
5: Ah, et bien, ce visorec.
7: C'est une femme qui s'est battue contre les mecs.
1: Voilà, et, oui,
4: c'est
1: et attention.
4: Une des premières féministes.
1: Une des premières féministes qui a été guillotinée, hein, d'ailleurs.
7: Ah, bah, oui. Bah, dès que tu ouvrais ta gueule.
5: Et Sylvie Testu a joué le rôle dans le film.
4: Elle a tout joué, Sylvie Testu. Sagan, Olympe de Gouges, Général de Gaulle, tout.
5: Dans le film de Caroline Vignon.
1: Un pèse personne, tout, elle a tout joué. Qu'est-ce que vous dites, vous?
3: Eh ben, elle a joué Olympe de Gouges dans le film de Caroline.
1: Gouges, Gouges, Gouges, Gouges.
4: T'as dit Gouges.
7: Ah non, c'est Julie Gayet qui l'a joué.
1: En tout cas, Olympe de Gouges était attention.
4: Et François Hollande, il jouait qui, lui?
1: Lui, il est sur Testu, mais la balance.
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0: 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C'était encore le cas vendredi 27 février 2026 avec Christophe Beaugrand, Caroline Diamant ou encore Julie Leclerc.
1: Qui a inventé la première recette de ravioli avec de la sauce tomate?
19: C'est Buitoni.
1: Buitoni. Non.
20: Pardon,
1: non.
20: Est-ce que c'est un grand cuisinier ou rien à voir?
1: Alors ça n'a rien à voir avec ça. Un grand cuisinier.
21: C'est un musicien?
1: Oui.
21: C'est Rossini.
1: Rossini, non.
21: Puccini.
1: C'est un musicien. C'est le
21: Verdi.
1: Tournono.
21: Umberto Tozzi.
1: Le Tournono. Le Tournono.
20: Est-ce que c'est un musicien italien?
1: Un musicien italien.
21: 17e siècle?
1: Mort en France, mais italien, et on est au 10, alors, plutôt au 19e.
21: Donizetti?
1: Même s'il est mort, même si...
21: Bellini!
22: Ah, c'est pas con, ça.
1: Et puis on commande pas un Bellini en pleine émission en plus.
20: Ah mais il a soif. Hein.
22: Ah il est tout rouge.
20: Mais là il a soif.
22: Oui. Pourtant c'est quand même dommage que Bellini il est mort à Paris en plus.
20: Oui mais c'est pas lui.
1: Il n'est pas mort à Paris celui-là.
20: Dalida.
22: Elle est pas morte à Paris.
20: Elle est morte à Paris. Elle
7: était italienne. Il est pas mort.
1: Je n'ai jamais dit qu'il était mort à Paris.
19: Il a dit mort en France.
20: En France.
22: Ah en France.
19: Si vous n'écoutez pas.
21: Son nom se termine-t-il par un i?
1: Comme souvent en Italie.
21: Bon, voilà.
1: Oui.
21: Oui. Ah ça, on avance.
19: Est-ce qu'on connaît
21: Paganini?
1: Comment vous dites?
21: Paganini!
1: Niccolo Paganini! Bonne ouais réponse!
22: Et c'est lui qui a inventé ça, alors!
20: Le raviolini!
22: C'est dingue!
1: Paganini a effectivement été passionné de cuisine, en plus d'être compositeur. Il était guitariste, altiste, violoniste et chef d'orchestre. Ça vous va, ça? Ça vous va, ça?
22: Ça vous va très bien.
1: Bel ami.
20: Et créateur de raviolis.
1: Vous voyez, lui, il a inventé la sauce tomate pour les raviolis, alors que vous n'avez rien inventé.
20: Attendez, les raviolis existaient, il a inventé la sauce tomate?
1: Non.
20: Ah bon?
1: Il a inventé le fait de mettre des raviolis avec de la sauce tomate. Les raviolis à la sauce tomate.
20: D'accord.
1: Vous voyez,
20: oui.
2: c'est
5: ah
2: là.
5: Oui, alors c'est plus.
2: Oui,
5: alors
2: il
5: c'est
2: a
5: moins,
2: rien
5: moins
2: fait,
5: intéressant. Il y avait des raviolis, il y avait de la sauce tomate, il a mélangé les deux. Ça va.
19: Si c'est là, le génie de la tomate, il l'a mis à cuire.
22: Si c'est ça, le génie italien.
5: Là, hyper déçu.
6: Avec du parmesan dessus, en plus.
19: Ouais. Alors, oui.
5: Oui, c'est nul.
19: Moi, je vais les diviser en deux, les raviolis. Je vais faire des.
1: J'aimais bien ça, moi, les boîtes de raviolis butinés.
5: Ah oui, moi aussi, quand j'étais petit, j'adorais.
1: Quand j'étais étudiant, tiens, ça. Ouais. J'en ai envie, là, d'un coup.
5: Ah bah là, on peut rien vous faire pour vous.
1: Oh là là là là, je me souviens, j'ouvrais la boîte.
5: C'est vrai. Quelqu'un va
22: vous les faisiez chauffer quand même.
5: Au supermarché
22: pas
5: à côté
22: toujours. Vous pouvez manger froid. Manger froid
5: hein. Ah non, froid c'est
1: pas mauvais. Hein.
22: C'était pas mauvais. Alors qu'est-ce qu'il y avait dedans comme farce ah oui. Ça, vaut peut-être mieux pas
19: chien.
22: Savoir.
19: Ah non, faut pas savoir.
22: Oh, c'est comme les nems, vaut mieux pas savoir. Surtout que c'est vendredi, c'est pas.
5: C'est ravioli.
22: Non.
5: Ah ça finit en.
23: Non, c'est lundi.
1: Vous connaissiez Paganini alors, Monsieur Bellamy?
23: Oui, c'est un grand violoniste.
5: Chef d'orchestre aussi ou pas?
23: Oui.
1: Vous pouvez délayer.
23: Oui. Mais quand on me met sur la sellette comme ça, elle est
22: compositeur des caprices.
5: A priori, tu maîtrises
19: attends,
5: la musique classique.
19: Quand t'as pas
23: oui,
19: le nom, tu le
23: mais j'ai
19: pas.
23: Peur de me faire engueuler aussi.
5: Non. Alors vas-y, dis tout ce que tu connais sur Paganini.
23: Alors, Paganini. Très grand virtuose.
22: Ouais,
19: il connaît rien. Ouais.
5: Est-ce que t'as pas un peu plus d'infos?
22: Il serait pas italien par hasard?
1: Il n'aurait pas inventé les raviolis.
23: Il est de Gênes. Il est de Gênes. Parce que quand il y a de la Gênes.
22: Ah oui, d'accord.
19: Je crois qu'il est mort en France.
5: Est-ce que tu peux nous citer une de ses œuvres?
1: Il est mort à Nice, très précisément.
22: Oui. Les Caprices.
23: Les Caprices. Les 24 Caprices.
22: Bah, les Caprices, c'est fini.
23: Pour violon seul. Très virtuose.
19: Oh, mais tu connais rien! Non, mais... Parce que Christophe Barbier, au moins, quand il répond, il développe, bah oui.
5: Il donne des dates précises,
23: non, mais
5: il est carré.
23: Ce qui est extraordinaire, c'est qu'il était tellement virtuose. Il avait une maladie des mains, il avait une souplesse. Il avait ce qu'on appelle la maladie de Marfin.
19: Ah, une
23: il avait
19: la
23: main très grande, très très flexible.
22: Ah, comme Jamel.
23: Ce qui donnait son jeu très virtuose comme ça.
1: On disait qu'il était possédé par le diable.
23: Voilà.
1: Et c'est ça évidemment qui est important dans la carrière de Paganini,
5: c'est ce que n'a pas dit Bellamy.
1: Il jouait tellement bien que les gens étaient persuadés qu'il était possédé par le diable.
22: Ah, oui, bien sûr, ça impressionnait et l'église n'aimait pas beaucoup ça. Il possédait un Stradivarius de 1728 qu'on a appelé le Milanolo du nom d'une autre propriétaire.
5: Tu confirmes Bellamy? Non, mais là, l'humiliation que... pour Bellamy!
19: Moi, je fais l'image de Bellamy, il acquiesce comme ça!
23: Mais non, mais moi,
5: il se décompose!
22: Mais on le sait pas
23: du tout!
22: C'est
23: le violon! Quand on parle de.
22: C'est le violon que Amoyal s'est fait voler en 87 et qu'il a retrouvé des années.
19: Scoule Amoyal!
22: Regardez la tête de Bellamy, on dirait un ravioli à la sauce tomate!
19: C'est qui Amoyal?
5: Tu aurais pu dire.
23: Oui, mais j'ai pas pensé.
1: Faut dire qu'il y a longtemps que Bellamy n'est plus ravioli!
19: Oh. Ah, c'est vrai?
5: C'est vrai?
23: Mais le partenaire, c'est. Bah, où la partenaire?
5: Oh, bah, maintenant, on le sait, hein. Ça va. N'essaye pas de faire croire que t'es hétérosexuel.
1: Oh, la honteuse qui se cache encore.
5: Non, le partenaire. Ou la partenaire.
22: Il est plus peiné à la rabiata.
23: Oh, et puis, si vous pouviez éviter de ne pas rire comme ça, c'est très vexant.
5: Pendant que t'as l'air autant hétéro que spécialiste de la musique classique.
6: On peut réveiller Laurent?
1: Ah non, c'est juste que j'étais en train de passer que Bellamy était autant hétéro que Françoise Giroud était gauche.
22: Non, même un peu moins.
1: Franchement. Oh. Paganini, en tout cas. On a une musique composée, hein. C'est pas lui qu'on va entendre jouer, évidemment, mais oui. Une musique composée par Paganini.
5: Ah, c'est virtuose.
23: C'est la campanella.
22: Ça va bien.
1: Et la danse des sorcières aussi.
22: Ça ferait une bonne musique pour une pub de
23: la ronde des lutins.
1: Et c'est vrai qu'il est né à Gênes, il était génois.
23: Ouais, ouais.
1: Et sa femme génoise a ouvert une pâtisserie.
6: Oh non.
1: Avant de partir faire des salades à Nice, où il est mort.
19: Oui.
1: Voilà, vous savez tout sur la vie de Paganini grâce aux grosses têtes de RTL.
24: Excellent après-midi à l'écoute d'RTL, il est tout juste 17h. Les infos avec Nathalie Michet. Bonjour Nathalie.
25: Bonjour Peggy, bonjour à tous. Plus de 360 sapeurs-pompiers toujours à pied d'œuvre dans le Var alors que l'incendie de Tarado a amorcé une reprise cet après-midi. Et cela après avoir parcouru 200 hectares et détruit une dizaine de maisons en moins de 24 heures. Cet après-midi, plusieurs canadaires sont intervenus. Pour l'instant, l'objectif de fixer l'incendie n'a pas été atteint. Et demain, les conditions seront plus difficiles. Le Var, mais aussi les Bouches-du-Rhône, le Vaucluse et le Gard seront en en vigilance rouge pour un risque très élevé de feux de forêt. 4 interpellations dans l'Isère après un accident de la route ce matin sur l'A43. Aidés par un hélicoptère, les gendarmes ont arrêté 4 suspects dans la forêt de Bourgoin-Jallieu juste avant. Les fuyards avaient abandonné leur voiture accidentée et volée. Elle a été retrouvée sur le toit avec une cargaison de téléphones portables éparpillés tout autour. Les 4 individus ont été placés en garde à vue. De nouvelles salves de missiles iraniens au Moyen-Orient. Le Koweït affirme avoir été visé. Les sirènes d'alerte ont retenti ces dernières heures également au Bahreïn. Des attaques menées après une 9e nuit consécutive de bombardements américains contre l'Iran. Le président Massoud Pezeshkian accuse les États-Unis de livrer une guerre totale à la République islamique. En plein jour de repos sur le Tour de France, cette polémique qui prend de l'ampleur sur les contrôles antidopage imposés en pleine nuit à Tadej Pogacar et Jonas Vingegaard. D'après l'équipe, ces tests relèvent d'une procédure exceptionnelle validée par un magistrat et procédure possible uniquement en cas de soupçons graves et concordants. Alors qu'est-ce que ça veut dire? Quel type de produits sont en cause? On va en parler dans RTL Soir. À 18h30, le médecin spécialiste de la lutte antidopage, Gérardine, sera l'invité de Vincent Parisot. Les Espagnols au sommet de la planète football, c'est parti pour une soirée de fête à Madrid où les joueurs de la Roja, sacré champion du monde hier soir, s'apprêtent à parader au cœur de la capitale afin de présenter leur trophée. Lui avait obtenu le Ballon d'Or 2 années de suite en 1978 et 79. Kevin Keegan est décédé à l'âge de 75 ans, considéré comme une légende, comme l'un des plus grands footballeurs anglais du XXe siècle. Il avait également été entraîneur à Newcastle et à Manchester City. Et Kevin Keegan avait également été brièvement sélectionneur de l'équipe d'Angleterre. La météo demain, grand ciel bleu sur tout l'Hexagone. Quelques nuages le matin sur les côtes de la Manche. À nouveau des risques d'orage l'après-midi sur les Alpes du Sud et l'Est des Pyrénées. Et dans le Sud-Est, des rafales de Mistral jusqu'à 60 km/h. Au thermomètre, les minimales vont aller de 10 à 16 degrés sur la moitié nord, 13 à 25 dans le Sud. Pour les maximales, 21 à Dieppe, 27 à Épernay, 30 degrés à Limoges et à Nice, 37 à Albi et à Porto Vecchio. Les courses départ à 18h30. Dominique Cordier vous conseille l'As, le 2, le 16, le 5, le 4, le 12 et le 11. L'outsider de RTL, c'est Weathers, c'est le numéro 16, 17h03. Et on retrouve Peggy pour le meilleur des grosses têtes.
2: 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Retour sur le mercredi 25 février 2026 et vous allez voir que ce jour-là, les grosses têtes étaient au taquet et les réponses fusent avec Richard Orlinski, Gérard Jugnot et Franck Ferrand.
1: C'est pour Mme Panier qui habite Mantes-la-Jolie. Bientôt, à partir du 1er octobre, donc faut attendre encore quasi un mois, sera vendu un objet en porcelaine qui pourra en contenir 11. Ça vous coûtera 24,99 €. Mais qu'est-ce que pourra contenir cet objet en porcelaine au nombre de 11?
3: C'est un peu comme les poupées russes,
1: non,
3: comme ça?
1: Non, c'est pas les poupées russes.
3: Non, c'est pas les, mais je vous demande si ça contient la même chose que le contenant. Que le conteneur.
1: Ouf. Est-ce que quelqu'un peut me traduire?
3: Non, je vous ai compris. Si c'est une bassine, est-ce qu'il y a une autre petite bassine?
4: Ça se met en cuisine?
1: Non, on pourra effectivement en mettre 11 dans cet objet en porcelaine, vendu 24,99 € à partir du 1er octobre.
8: Mais 11, ça se met en cuisine?
9: Je comprends pas. Ça pourrait être 7, 9 ou 12, mais 11, c'est 11, pas un intérêt.
10: Là, c'est 11.
26: Est-ce que ça se mange?
1: Oui, ça se mange.
3: 18!
1: Ah, 18, vous voyez, un petit truc en porcelaine pour mettre 11 huîtres, vous.
26: Des graissins?
4: Des bigorneaux.
1: C'est-à-dire qu'on n'aurait pas de quoi s'en acheter une douzaine, on en mettrait qu'on veut.
25: Et ça se conserve
1: des graissins? Des graissins, non.
25: Ça se conserve genre plus d'un mois, moins d'un mois?
1: Oh non, ça se mange tout de suite.
26: C'est sucré?
1: Sucré, non. Je crois que c'est plutôt ça. Pour tout vous dire, moi, j'en ai jamais mangé. Hein.
26: Est-ce que ça se périme?
4: Tout fait.
1: Alors, ça s'achète tout fait.
26: Est-ce que ça se périme?
1: Ah oui, bien sûr, ça se périme.
25: C'est un peu chelou.
1: Vous vouliez dire quelque chose, monsieur Ramy? Je vous vois hésiter. Et surtout, je vous vois froncer les sourcils et ça, j'aime pas ça.
9: Est-ce que deux personnes qui louchent, quand ils se croisent, ils vont jamais se voir?
10: C'est sans doute ça.
1: Quel rapport avec la question?
9: Il dit n'importe. J'ai entendu ça un jour, j'avais envie de la ressortir.
26: Oui, Dalida et Jean-Paul.
9: Mais ils verront jamais. Hein. Est-ce que c'est des œufs?
1: Quoi?
8: Est-ce que c'est des œufs?
1: Vous parlez comme Raphaël Quenard.
8: Je sais pas, moi, porcelaine. Peut-être qu'il n'y a plus la poule aux œufs d'or, c'est la poule aux œufs de porcelaine. Je sais pas, moi.
3: Non, c'est pas de la porcelaine qui est dedans, ça se mange.
11: Ça s'achète à la pâtisserie?
1: Non, j'imagine.
11: À la boulangerie.
3: C'est français? Des insectes?
1: J'imagine que ce récipient, on va appeler ça, ce contenant, comme l'a si bien dit Mademoiselle Mergo, ce contenant dans lequel vous pourrez en mettre 11 se vendra au même endroit que là où vous achèterez les 11.
11: Oui, voilà, c'est ça. Mais alors, donc c'est à l'épicerie?
1: À l'épicerie, non.
3: C'est pas des insectes?
1: Des insectes, non.
11: C'est le produit d'une marque célèbre?
1: Le produit d'une marque célèbre, oui. C'est quelque chose qui a un tel succès depuis les années 1980 que finalement, celui qui commercialise ça s'est dit, il est quand même temps de vendre
11: un
1: récipient. Non, pas un collecteur. Ça n'existait pas. Un récipient qui va pouvoir, effectivement, recueillir ce qui a un tel succès, puis on pourra en mettre 11.
12: Ça se mange hors des repas.
1: Bon, ça, alors là, pour vous, oui, Bernard.
12: Oui, bien sûr, mais
3: est-ce que c'est gros, quelqu'un de normal? Est-ce que les 11, on peut les mélanger?
1: Comment ça, les mélanger?
3: Hein? Oh, elle est facile, ma question.
1: Ben non, je comprends pas.
3: Alors, les touil, enfin, les mélanger, quoi, non.
12: Ben, elle veut faire des crêpes, elle.
3: Petits trucs comme ça, ou alors on peut tout mélanger, ensemble. Oh, ben,
13: Non, à mon avis, j'avais compris.
1: Pas vraiment, non. Si vous mélangez, c'est plus 11, il y en a plus qu'un, vous voyez.
3: C'est ce que je vous dis, par exemple.
12: Ben, c'est les mon chéri. Ce serait pas des apéricubes?
1: Non.
13: Est-ce que c'est du fromage?
1: Du fromage, non.
26: Mais est-ce que ça se vend à l'unité, normalement?
1: Alors oui, je crois que vous pouvez, je dois vous dire, j'en ai jamais acheté.
13: Pourquoi vous n'en avez jamais mangé?
1: Parce que je vais pas souvent dans ces, je dois reconnaître, je suis allé une fois avec mon père il y a très très longtemps, mais je vais rarement dans ce genre d'endroit.
11: Un lien avec les sushis?
12: Les routiers?
1: Non. Mon père n'était pas routier.
12: Non, ben.
13: On peut en acheter.
11: Max Meynier.
1: Il aurait pu l'être, mais il l'était pas, il était chaudronnier, donc j'allais pas bouffer des...
26: Est-ce que ça se cuit?
12: À notre époque, il y avait des routiers, beaucoup.
1: Mais il y en a toujours, Bernard, des routiers.
11: Est-ce qu'il y a d'autres marques qui font le même produit?
1: Ah non.
11: C'est seulement
1: pour en manger, faut aller là.
13: Est-ce que quelqu'un d'entre nous, on a déjà mangé, à votre avis?
1: Ah oui, j'imagine, monsieur Rami est déjà allé là-bas.
3: Là-bas.
11: Quand vous dites là-bas, c'est un seul endroit?
1: Ah non, il y en a plein.
13: Un endroit où que l'une.
26: Est-ce que c'est une marque française?
1: Ah non, c'est pas une marque française.
11: C'est une marque américaine.
1: Mais il y en a plein en France.
11: C'est McDonald's?
1: C'est pas McDonald's.
12: Des merguez?
1: Non,
26: des burgers.
12: Burger King.
26: Des potatoes?
1: Des burgers, des potatoes, non.
11: C'est de la restauration rapide?
1: Non plus.
12: Ah mais c'est bizarre, depuis que j'en ai mangé, on parle de foot, de merguez, de burgers, c'est bizarre. Ça se met au frais?
1: Non, ça se mange chaud, j'imagine.
12: À chaud?
1: Je dis bien j'imagine, je vous dis j'en ai jamais goûté.
26: Donc, c'est salé?
1: Mais jusqu'alors, vous les mangiez, et il n'y avait pas un récipient à cet effet. Et effectivement, ceux qui en vendent se sont dit, tiens, on va aussi vendre un récipient, 24,99€, où les gens pourront en mettre
26: des hot-dogs?
1: Des hot-dogs, non.
12: C'est exotique?
1: Oh oui, ça oui.
26: Ah, ça vient de quel pays?
3: C'est des sushis, des chinois?
1: Ah, c'est pas à moi de vous dire de
26: c'est
1: quel pays.
26: C'est les États-Unis?
1: Non.
3: Sushis?
26: Royaume-Uni?
1: Des sushis du Royaume-Uni?
12: Non.
11: Est-ce que ça vient d'Asie?
1: D'Asie, non.
26: Le Brésil?
13: C'est comme des chips?
1: Vous êtes très très loin.
26: C'est en Europe?
11: Non. Ah, ça vient d'Europe du Nord?
1: C'est en Europe, absolument.
11: Europe du Nord?
26: Les Roll Mops?
1: Les Roll Mops? Non, mais on se rapproche.
26: Les Stockfish?
12: Des crevettes?
1: Non.
3: Des fish and chips?
1: Non, mais n'avez pas trouvé l'endroit où on vendait ça. Et c'est ça qu'il faut que vous...
11: En Belgique?
1: Non, en Belgique.
26: Les fricadelles?
1: Non plus.
13: En Suède?
12: De la purée?
1: Non, vous mettez 11 purées, Bernard.
12: Ah oui?
26: La paella?
1: Dans vos meilleurs jours.
12: Oh, maintenant, je peux vous dire que maintenant, le bol est vide.
3: Maintenant, elle est en poudre.
12: Des pommes dauphines.
1: Et voilà, 300 euros qui s'en vont. Est-ce que dans le public, monsieur Rami va trouver quelqu'un? Oui, il y a une main qui s'agite là-bas.
12: Il y a même deux mains, mais c'est très très loin.
1: Allez-y, Adil. Ah, c'est même sur un terrain, il ne s'est jamais déplacé autant.
12: Alors, bonjour, comment vous appelez-vous?
14: Sandrine.
12: Je suppose que vous avez la bonne réponse.
1: D'où venez-vous d'abord?
26: Il entend.
14: De Meaux.
1: De Meaux.
12: Ah, je connais Meaux, c'est 7-7. Ouais, c'est pas loin du parc Astérix. Ouais, je connais, hein. Bonne réponse pour moi aujourd'hui. On peut savoir la réponse.
14: Est-ce que ce serait les boulettes de viande d'IKEA?
1: Excellente réponse!
3: J'ai dit Suède!
1: Les boulettes de viande IKEA.
3: Qu'il faut construire soi-même?
1: Eh oui! oui, en Suède, mais aussi en France, évidemment. Les boulettes Ikea ont un succès fou.
3: Ah bon?
1: Ah bah oui, les gens adorent.
0: Il y a des gens, qui vont au resto Ikea.
1: Mais on va pas au resto Ikea.
0: Si, il y a un resto.
1: On fait ses courses chez Ikea, on achète les boulettes Uvudrol ou Kostbullar, je sais pas comment, comment on doit prononcer
0: moi,
1: ça.
0: Moi, j'achète mes meubles chez Buffalo Grill. Chacun son truc, hein.
1: Je suis sûr que vous êtes déjà allé chez Ikea.
7: J'y étais il y a une semaine. J'ai vu les boulettes, je les ai aperçues. Mais je savais pas que c'était des boulettes
3: comestibles.
7: Des boulettes de qualité. Hein.
26: J'ai déjà mangé.
1: Mais qu'est-ce que vous êtes allé acheter chez Ikea, monsieur Rami?
7: Alors ma copine, elle m'a forcé à aller à Ikea parce qu'il manquait
13: mais
7: pas mal.
13: Mais t'es une copine?
7: Eh oui.
1: Ah bah oui. Il va chez Ikea pour la démonter.
7: Oui. J'ai pas entendu.
0: Fais gaffe, il manque toujours une pièce.
1: Et alors, vous avez acheté quoi alors avec votre copine chez Ikea?
7: Elle m'a forcé à y aller. Je dis, une belle expérience, je vais y aller.
1: Bah oui. Voilà.
7: Et elle a acheté pas mal de des petites poubelles, des trucs pour le rangement quoi.
3: Voilà.
0: Oh, ça va être chouette chez elle. Hein.
1: Mais c'est pour chez elle ou pour chez vous?
7: Bah pour chez nous.
1: Ah bon. Oh, mignon. Et vous êtes, à mon avis, vous êtes la 12e boulette.
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4: Vendredi 10 mars 2017, ça fait partie des meilleurs moments des Grosses Têtes avec Laurent Ruquier. Dans cet extrait, vous allez voir que ce jour-là, Pierre Bénichoux nous racontait qu'il aimait la musique de Matt Pokora, mais Matt Pokora qu'il n'appelle pas Matt Pokora, mais Max Pokora. Écoutez, il y avait à ses côtés Chantal Latsou et également Florian Gazan.
5: Question qui va nous emmener dans la mythologie grecque, dont je sais, Chantal, que vous êtes vraiment...
6: spécialiste.
5: Oui.
7: D'ailleurs, elle s'est fait percer il n'y a pas longtemps.
5: Je vais vous demander le nom d'une déesse, la fille d'Asclépios et d'Épione. Et cette fille d'Asclépios et d'Épione, sœur d'Hygie et d'Églé, cette...
8: Digi. David Guetta.
5: Non. Cette déesse est la déesse qui prodiguait aux hommes des remèdes par les plantes. Comment s'appelait-elle ?
9: Rikazaraï !
5: Non. Quel est le nom de cette déesse dont vous connaissez tous le nom ?
9: Perséphone.
5: Qui prodiguait aux hommes des remèdes par les plantes.
9: Perséphone, Déméter.
5: Non.
8: Perséphaé.
5: Non.
9: Alors, une déesse.
7: S'il vous plaît, donne-moi première lettre.
5: Alors là, vraiment, vous ne pouvez pas ignorer son nom. Tout le monde le connaît, ce nom.
9: Elle est devenue quasi, ce nom est devenu quasiment un nom commun, en fait.
5: Exactement, monsieur Perroni, bravo.
9: Alors, herboristerie.
5: Non, c'est un nom propre, mais c'est pas bête, vous avez raison.
10: Excitation.
5: Excitation, non.
8: Doliprane.
9: Oui. Marie-Joanna.
6: Non, mais. Tilleulmente.
5: Mais non, pas tilleulmente.
7: Ah, grave.
10: Tu vois, nous on dit n'importe quoi, mais
9: apothicaire.
10: Tu vois.
5: Apothicaire. Non, mais c'est des bonnes idées, tout ça.
8: Médecine?
5: Médecine,
8: mais
5: non.
8: C'est un rapport avec les plantes.
5: Évidemment. Bah oui. Les plantes, pas seulement les plantes aujourd'hui.
9: Avec
5: mais
9: les pieds aussi.
5: Là où, en tout cas, monsieur Perroni a mis le doigt dessus, si j'ose dire, c'est que c'était un nom propre, puisque c'était le nom d'une déesse de la mythologie grecque.
9: Oui.
5: Cette déesse qui prodiguait aux hommes des remèdes par les plantes, et c'est devenu effectivement un nom commun qu'on utilise régulièrement.
6: Herbage.
5: Quoi donc?
6: Herbage.
7: Ça réjouit les veaux, faut la rappeler.
8: Placebo?
5: Placebo, non, mais c'est malin, ça,
9: oui,
5: voyez.
9: Ah oui,
5: mais ce n'est pas placebo.
9: On connaît. Alors.
7: Est-ce que ce mot fait partie d'une expression?
5: Oui, on dit régulièrement. Oui. C'est souvent dans une expression qu'on utilise ce mot. Pas seulement. C'est vraiment un nom commun utilisé régulièrement par nous tous.
6: Végétarienne.
5: C'est même devenu un nom qu'on utilise au sens figuré, même si c'est devenu un mot commun. On l'utilise dans son premier degré, son premier sens, et parfois aussi dans un deuxième sens, au sens figuré.
9: Panacée.
5: C'est la panacée. Oh. Excellente réponse de Jean-Jacques Perroni.
10: Et d'ailleurs, il nous dit tout le temps, combien t'es payé?
5: Panacée.
10: Panacée.
9: Non mais on le dit au bistrot aussi, un demi panacée.
5: La panacée, évidemment, dans le sens commun aujourd'hui, c'est devenu le remède à tous les maux ou à tout un ensemble de maux. On dit même parfois aussi ce n'est pas la panacée, quand ce n'est pas la solution forcément idéale ou qui va tout remédier à tout, ce n'est pas la panacée. D'ailleurs, c'est vrai qu'on le dit même maintenant presque plus souvent en sens négatif.
10: Contraire, oui.
5: Voilà, ce n'est pas la panacée, mais la panacée au départ, c'est bien effectivement un remède par les plantes de cette fameuse déesse qui s'appelait tout simplement panacée.
10: Pan, ça veut dire tout, et assez, ça veut dire faire. Qui fait tout.
5: Comment ça, qui fait tout?
10: Asser, ça veut dire faire. Et pan, ça veut dire tout.
5: Pan, ça veut dire tout, ça c'est vrai. Mais assez, ça veut pas dire faire. Panacée, ça vient du grec panakeia panakos. Et akos veut dire remède, monsieur Bénichoux.
10: Oui, remède à tout.
5: Remède à tout.
8: Et tu vois, quand tu connais tout sur Michel Cotta, c'est la panacota.
5: Il y avait d'ailleurs une publicité, je vois là, publiée en 1903, une publicité pour une panacée. Pourquoi vous résigner à mourir ou à souffrir puisque nous vous offrons le remède infaillible et souverain que la nature a mis à côté du mal pour le guérir. On est compte un peu.
9: Mais c'était dans la chanson de Richard Antonneau, le sirop typhon.
5: Ah oui.
9: Le sirop typhon, typhon universel,
10: le panacée.
9: Et
10: Non, moi, je chante pas avec tout, ça fait vieux, ça.

0: Vous vous chantez Max Pokora, Pierre Ménichon.
1: Alors, je suis amoureux de Max Pokora, ça veut pas dire que je chante
0: Max.
2: Max.
0: Max.
2: Comment
1: il s'appelle?
3: Il a donc un frère.
4: Max.
0: Max Pokora.
5: Oh, les deux à côté de moi, c'est vieillot de la Vega.
0: Mais Pierre, pourquoi vous avez décidé d'arrêter de vous intéresser à tout ce qui était, on va dire, culturel ou variété, à peu près, on va dire, en 1953?
1: Parce que c'est là où ma famille s'est noyée.

0: Benjamin Biolay qui dévoile son nouveau single Écran Total, qui annonce d'ailleurs la sortie en septembre de l'Ultra Bleu, réédition enrichie de son album Le Disque Bleu. Benjamin Biolay sur RTL. Merci d'avoir choisi RTL jusqu'à 18h, les meilleurs moments des grosses têtes avec Laurent Ruquier. Retour sur le jeudi 18 avril 2024, où on parlait des mauvais conducteurs. Il parlait essentiellement des femmes. Vous voyez l'expression? Bah écoutez-la.
1: Mon volant, mon retournant.
2: On disait ça avant.
3: Ah bah oui, ils avaient trop de couilles.
1: Maintenant, on le pense. On n'ose plus le dire.
4: Alors que les femmes sont celles qui ont le moins d'accidents.
2: Mais bien sûr.
1: Bah oui, elles avancent à deux à l'heure.
2: T'es pas très solidaire là.
1: Non.
4: Moi, je ne conduis pas, c'est pour ça.
2: Je trouve ça des conneries de dire les femmes au volant là. Non, il y a un truc que j'ai repéré, c'est les types à casquette.
1: Ah non.
4: Mais qu'est-ce qu'il y a? Non mais.
2: Ah bah il avance pas.
4: La théorie.
5: Il avance pas.
2: Il avance pas. Type à casquette.
1: Mais parce que c'est un vieux monsieur. Non, parce que j'ai remarqué, c'est les 78.
3: Ah, mais je les déteste.
1: Ah, mais c'est des gros cons.
3: Ah, je peux pas.
1: Ils se croient tout
2: petits.
1: On est d'accord. Ah non, mais c'est des
2: morts. Il y a pire que ça. Les femmes à casquette du 78. Vous conduisez, vous, madame Dupanier?
4: Oui, je conduis.
2: Ah bon, vous avez le permis de conduire?
4: Ah ben, dites quand même. Hein.
2: Mais vous êtes dans cette tenue et tout dans votre voiture?
4: Non, je la pousse quand je viens.
6: Bon, quand je n'ai plus de voiture de fonction, en 2012, j'ai voulu me racheter une bagnole, mes enfants me l'ont interdit.
2: Ah oui, ils vous trouvent trop âgé
4: pour conduire.
6: Ils m'ont dit, non, maman, tu prends un abonnement taxi.
2: C'est quand même dingue, ils ont dit oui pour être ministre, mais pas pour conduire la bagnole.
3: Mais c'est parce qu'il y avait un chauffeur.
4: Ah non, parce qu'elle allait droit dans le mur, sinon.
2: Ça me rappelle l'histoire du Belge qui est à un feu, là, comme ça, il attend, parce que c'est rouge, évidemment, et il attend au feu, puis il y a sa femme qui lui dit, au bout de 3 minutes que le feu a changé de couleur et qu'il n'a pas bougé, elle lui dit « c'est vert ». Et il répond « une grenouille ?» Moi, ça me fait rire.
7: Je pense qu'elle a une casquette, mais elle a une longue barre, celle-là, en tout cas.
2: Bon, je sais pas si vous avez eu le temps de regarder Paris Match cette semaine et en feuilletant match, j'ai été surpris de voir Natacha et Paul. Ce sont des photos prises manifestement.
4: C'est pas son, famille,
1: c'est son nom de famille?
2: Non, ouais. Natacha d'un côté et Paul de l'autre.
1: Ah, vous, ah oui, alors vous dites, Paul. Oui. Mais là, vous avez dit Natacha et Paul.
4: On avait l'impression que c'était son nom de famille.
1: Alors, franchement, moi, je croyais que c'était son nom de famille. Et vous, il faudrait dire à ce moment-là, faut que je vous reprenne en main parce que ça va pas. il faut dire à ce moment-là,
6: Paul et Natacha.
1: Natacha et Paul.
2: Oui. Ouais. Alors,
1: vous
2: écoutez,
1: avez dit Natacha et Paul.
4: Faire gaffe aux prononciations.
2: Je vous laisse Paul, je prends Natacha. D'accord? Alors, Paul et Natacha, ou Natacha et Paul, sont en photo. Je pense d'ailleurs que ce sont des photos volées, paparazzées. Et si je ne donne que leur prénom, c'est parce que, évidemment, c'est leur nom que je vous demande.
6: D'accord. Belmondo?
5: Natacha Régnier.
2: Belmondo, non. Ah ben non, c'est non. Anthony oui. Delon et Paul Belmondo qui font la une de match.
6: Non, comme il y avait Paul, je me disais, c'est Belmondo.
2: Ah oui, et Anthony se fait appeler Natacha.
6: Non, mais c'est peut-être pas lui. Non, et pourquoi pas?
5: C'est des patineurs.
1: C'est Natacha Saint-Pierre.
2: Ah, c'est pas Natacha Saint-Pierre.
4: Et c'est Paul Elkarat?
2: Ah, non plus, non, non.
1: Alors, ce sont des.
2: Non, ils sont frères et sœurs, hein, Natacha et Paul.
3: Et ils sont en patineurs.
2: Pardon.
3: Ils sont patineurs.
1: Ils sont siamois et ils ont épousé le même homme?
2: Ah, non. Non, non, non, non.
5: Natacha McCartney et Paul.
2: Non.
3: Ils sont en sportif? Ils sont sportifs?
2: Ils sont pas sportifs, Paul et Natacha.
4: On sait rien, ceci dit. Vous les connaissez?
2: Ils sont amoureux, non? Oh, écoutez là.
4: Ils sont amoureux.
1: C'est des 78?
2: Regardez, je les vois là, Paul et Natacha.
5: Ah, ouais.
2: Je peux vous
4: ils ont pas l'air.
5: C'est une ancienne sportive alors.
2: Alors ils ont pas l'air spécialement sportifs, vous voyez.
6: Alors Natacha et Paul, voilà. Ils sont quoi? Ils sont
3: alors,
6: artistes.
3: Ils sont artistes.
2: Eux non, mais
6: ce sont des enfants d'artistes.
2: Enfants d'artistes, oui.
5: Bouclion.
4: Frères et sœurs.
2: Frères et sœurs.
1: Les enfants du rocher là, de Régnier. Enfin, ils sont là-haut là.
4: C'est la couleur.
5: C'est la famille de Monaco.
1: Non.
4: Va au bout parce que ça part très très bien là.
3: Ah, du cruet.
2: Non. Vous voulez dire Spiderman, les enfants araignées?
5: Stéphanie de Monaco.
4: C'est pas Paul Ducruet, non?
2: Non, non, non, rien à voir avec
6: alors,
2: le rocher.
6: Alors, ce sont des enfants d'artistes de cinéma.
2: Alors, de cinéma...
1: Non, de théâtre.
2: De théâtre...
1: Non, de peinture. Non, de... Chanteur.
2: Alors, peinture, oui, un peu, et chanteur aussi, oui.
1: Ah, peinture,
5: chanteur, Amanda Lear.
2: Non.
4: Ça a à voir avec la famille Picasso?
2: Picasso, non.
1: Leurs parents peignaient et chantaient?
2: Alors, leur père peignait et chantait, oui.
1: Un portugais?
2: Pourquoi?
1: Bah, s'il peignait tout en chantant, il peignait quoi?
4: C'est que...
1: Bah,
4: il était... Tu te mets à dos, les Yvelines, les Portugais, les peintres...
2: Le Val-de-Marne.
6: C'est pas le fils de Chagall?
2: Mais non.
4: Le père est décédé.
2: Ah oui, oui, le père.
1: Si vous aimez Chagall,
5: il a fait des sacrés tubes, hein, Chagall.
6: Ouais. Non, mais son fils.
4: Il a pas le toit de l'opéra, donc pas un vrai chanteur.
2: Les tubes de gouache de Chagall.
6: Son fils a composé Mélissa.
1: Le peintre est très connu.
2: Non, non, attention, j'ai pas dit que c'était un peintre. Vous m'avez demandé.
1: Ah, il peignait en chantant, quoi.
2: Il peignait, il chantait. Oui.
1: Ah, bah, Gainsbourg.
2: Pardon.
1: Gainsbourg.
2: Ce sont les premiers enfants de Serge Gainsbourg. Ah. Bonne réponse.
4: Belle anecdote.
1: Avec sa première femme.
2: Exactement, on n'en parle jamais de ses enfants.
6: Pancrasie, je crois, elle s'appelait.
2: Exactement, on a la photo du mariage. D'ailleurs, en 1964, Serge Gainsbourg se marie à Paris avec Françoise Pancrasie et ils auront deux enfants dont on ne parle jamais. On ne parle évidemment que de Charlotte Gainsbourg, du petit Lulu et je vous en passe.
5: Parce qu'ils sont très discrets, non?
2: Mais effectivement, on oublie que Serge Gainsbourg a eu deux enfants d'un premier mariage et Paris Match les a retrouvés, Natacha et Paul. C'est une bonne réponse de Valérie Mérès.
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0: Les meilleurs moments des grosses têtes sur RTL avec Laurent Ruquier ce jour-là, à ses côtés Michel Bernier, Titoff ou encore Christophe Beaugrand. Christophe qui nous dévoilait ses talents de chanteur. Il chantait ce jour-là les chansons de Marie Laforêt en imitant Carla Bruni et Mireille Mathieu.
2: L'argent ne rend pas heureux. Aujourd'hui, j'ai 50 millions de dollars et je ne suis pas plus heureux que quand j'en avais 48.
4: Woody Allen.
2: C'est très drôle, mais ça n'est pas Woody Allen.
21: Rockefeller,
2: non.
1: Il a vraiment beaucoup d'argent?
2: Il a sûrement beaucoup d'argent, un peu moins maintenant, mais il n'est pas connu comme étant un multimilliardaire.
4: Ah, c'est un Américain.
2: C'est un Américain d'adoption.
21: Bill Gates,
2: non.
4: Schwarzenegger?
2: Arnold Schwarzenegger.
21: Oh, bravo.
2: Bonne réponse de Christophe Beaugrand, ça va vite.
4: Vas-y Bernard. Comment je te défonce, Bernard?
2: Tiens, bah justement, j'ai un autre Américain. Et là, c'est une question pour Romain Philis, qui habite Toulon, dans le Var. Une signature manuscrite révèle souvent le caractère de son auteur. Et parfois même son nom.
21: C'est Marx.
2: C'est assez drôle aussi, mais ce n'est pas Groucho Marx.
4: Un auteur.
21: Woody Allen.
2: C'est quelqu'un qui, à mon avis, n'a jamais été cité encore aux grosses têtes.
4: Oula. Est-ce qu'il fait de la télévision aux États-Unis?
2: De la télévision aux États-Unis.
4: David Letterman.
2: Pardon?
4: David Letterman.
2: Oh. Excellente réponse.
1: Mais comment tu veux savoir ça? Je sais pas. Il est inspiré aujourd'hui. Ça y est.
4: Vas-y, tu me respectes, Michel Bernier.
22: Oh, je te respecte. Moi, je t'admire. Je te regarde et je me dis, qu'est-ce que c'est bien que Dieu ait été fabriqué.
4: Comment je te kiffe. Hein.
22: Comment je te kiffe.
4: C'est
22: ta
4: quoi,
22: race là.
4: J'ai envie de voler les étoiles dans le ciel pour les mettre dans ton
22: cœur. Tu sais, quand
4: coeur.
22: Je vois des gazelles, je me dis, mais cours, moi je reste.
4: Oh, t'es trop belle comme meuf là. Moi, je suis à côté de Marie Laforêt, trop bonne.
22: Tu as de la raie là.
4: C'est vrai, comment j'ai kiffé Yesterday, ta mère, tout ça là.
2: Mais de parler de banlieue, je savais pas que vous faisiez aussi bien.
4: Si tu kiffes pas, non, moi je fais ça, ouais.
2: Dites, puisque Marie Laforêt déteste qu'on chante ses chansons, je voudrais quand même on reprenne une de ses chansons, mais
1: oh non.
2: Peut-être interprétée par Carla Bruni, vous pouvez me le faire?
23: Non, mais pourquoi pas, monsieur Ruquier. J'adorerais. Lequel désirez-vous?
2: Ce que vous voulez.
23: Toi, mon amour, mon ami, quand je chante, c'est pour toi, mon amour, mon ami. Quand je chante, c'est Nicolas, mon amour, mon ami. Je ne peux vivre sans toi, mon amour, mon ami. Mon amour, c'est Nicolas.
2: C'est très bien. Et...
3: Ah non, vous êtes fort, hein. Là, vous êtes fort. Hein.
2: Mireille pourrait reprendre une chanson de...
6: 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Il a neigé sur yesterday, le soir où ils se sont quittés, le brouillard.

0: J'ai demandé à la Lune, c'était Indochine. Bel après-midi à l'écoute d'RTL. Est-ce que vous saviez que des fois, les grosses têtes révisent? Oui, oui, c'est pas une blague. Écoutez, c'était le mercredi 11 septembre 2024 avec Angoune, Christophe Beaugrand et Stomy Bugsy.
1: Question maintenant.
2: On ne fait pas les éphémérides aujourd'hui?
3: Mais c'est à la fin, c'est à la fin, c'est à la fin.
1: Pourquoi vous avez révisé les éphémérides?
2: Vous inquiétez pas.
1: Il faudra attendre 17h pour ça.
2: Tout niquer, vous allez pas.
1: Ah, vous avez révisé, monsieur Bugsy.
2: J'ai tout, là.
1: Bah, si vous voulez, je vous en fais un tout de suite. Moi, je suis pas.
3: Ah,
1: bah,
3: comme ça.
1: Ah oui, je suis pas.
3: Parce qu'il a répondu qu'une fois au début, là. Il aimerait bien faire une deuxième réponse.
1: Bah, par exemple, il y a 50 ans, sortait un film où on voyait Régine, dire des choses incroyables au cinéma.
2: Non, mais on veut savoir qui est mort ou qui est vivant. La date de naissance. On veut savoir les dates de naissance.
1: Oui, mais moi, dans l'éphéméride, j'ai pris ça. Et il y a pile 50 ans, c'est une question pour Robin Boujadeau qui habite.
2: Donc, les éphémérides, ça peut être tout, alors.
3: Eh ben oui, ça peut être Régine.
1: Oui. Alors.
3: Donc tu vas tout niquer, vas-y.
1: Je rappelle la question, il y a 50 ans, en 1974, donc si vous faites le calcul, oui. Hein, il y a 50 ans, sortait sur les écrans de cinéma en France, puisque le film était déjà sorti aux États-Unis, un film où on voyait Régine dire des choses qui surprenaient tout le monde.
3: Alors, la vraie Régine?
1: Non, pas la vraie Régine.
3: Ah. Donc, alors, c'est une voiture, c'est le nom d'un personnage.
1: Régine, c'est le nom du personnage.
3: D'un dessin animé.
2: Donc, on veut le titre du film.
1: Pas d'un dessin animé. Oui, on veut le titre du film.
4: Est-ce que c'est un film américain?
1: Oui, ah bah oui, je viens de vous dire qu'il était sorti aux États-Unis avant.
4: C'est qui le réalisateur?
1: Ah bah, ça, j'ai pas tout
3: film de science-fiction?
1: Alors, science-fiction, non, pas vraiment, non.
3: Fantastique.
1: Fantastique, on peut dire, oui.
2: Il n'y avait pas Marlon Brando dans le film?
1: Non, il n'y avait pas Marlon Brando.
3: Autant Christine, la voiture qui fait peur, je vois ce que c'est, mais Régine, je ne sais pas.
1: Bah, Régine,
3: 38 tonnes.
1: Si je vous donne le nom de l'actrice, ça peut vous aider?
3: Oui. Peut-être.
1: Alors, c'était Linda Blair qui jouait Régine.
3: Oh là là. Ok, pas trop.
5: Est-ce que c'est un film qui a produit toute une série genre Rambo 1, 2, 3, 4?
3: Viva la Régine 1, Régine 2.
2: En tout cas, il y a Nikita Khrouchtchev qui était né aujourd'hui. Il y avait Brian De Palma. Il y avait Salvatore Allende aussi.
1: Attendez, j'en ferai des questions comme ça tout à l'heure. Oh, okay. Mais maintenant, je sais au moins celle que vous avez.
3: Donc, il y aura pas Khrouchtchev, il y aura pas De Palma, il y aura pas Allende.
2: C'est pas j'ai merdé.
6: Pourquoi Régine disait des choses particulières?
1: Eh ben, justement.
6: Des choses obscènes,
1: réfléchissez. C'est un film qui a 50 ans. Il est sorti pile il y a 50 ans aujourd'hui, chez nous en France.
3: Est-ce que c'est un film culte?
1: Ah oui, c'est un film culte. Et Régine disait des choses pas piquées des hannetons.
3: Est-ce que le titre du film, c'est lié à ce personnage?
1: Non, c'est un autre personnage, le titre du film.
6: C'est un film de Robert Altman.
1: Et c'est quelqu'un qui rend visite à Régine.
6: C'est pas un film de Robert Altman?
1: Le titre, non, de Robert Altman,
3: c'est un super-héros.
5: Est-ce que c'est un film d'horreur?
1: On peut dire, oui.
5: D'horreur.
1: On peut dire.
5: Alors, L'Exorciste.
1: L'Exorciste. Oh, bonne réponse d'Ariel Dombal.
2: Bravo.
1: Eh oui. Régine, c'est la jeune fille, évidemment.
3: C'est la petite fille.
1: La petite fille.
3: La petite fille qui crache du guacamole en disant « Ta mère, si je débite en enfer !»
1: Ça, j'étais sûr que vous aviez retenu les paroles.
3: C'est formidable, ce film.
1: C'est pas la première chose qu'elle fait. Hein.
3: Non, bah non, non. Ça, c'est au bout d'un moment.
1: La première chose qu'elle fait, c'est qu'elle descend les escaliers dans la salle de réception de la maison des parents.
3: À l'envers.
1: Et il y a un astronaute qui est invité et elle lui dit « Vous allez mourir là-haut » et elle pisse sur le tapis. Voilà, c'est comme ça que ça commence.
3: Oui, ça peut arriver. Une soirée un peu arrosée.
5: Et le metteur en scène s'appelle William Friedkin.
1: Exactement. Bravo. Ariel. Ah.
6: Non, comment s'appelle celle qui joue la mère, qui est formidable?
1: Alors la mère, je pense, était jouée la mère par Chris McNeil, c'est ça, non? Pensez.
3: Je ne sais pas.
6: C'est formidable.
3: Le film est génial. Hein.
1: Et le père, l'exorciste, c'est Max von Sydow qui joue effectivement l'exorciste, qui rend visite à la petite fille pour
3: essayer de faire partir le malin.
1: Voilà, pour la dédiaboliser. Moi aussi, j'aimerais bien faire partir celui qui fait le malin.
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15: Jeudi 11 septembre 2025, nouvel extrait des meilleurs moments des grosses têtes avec Laurent Ruquier. Et on va parler épilation, mais pas pour les femmes, non. Épilation pour les hommes, c'est de plus en plus courant. Et parmi les hommes présents ce jour-là, il y avait Sébastien Toens, Tommy Bugsy, Stevie Boulet ou encore Johan Rioux.
1: Je vais maintenant vous emmener dans l'Antiquité. Hein. C'est un voyage dans le temps pour Solange Desbois qui habite dans l'Essonne, à Courance précisément. Que faisait un dropaciste dans l'Antiquité romaine?
3: Un dropaciste?
16: Dron.
1: Dro, passiste, P-A-C-I-S-T-E.
16: Il jouait d'un instrument.
1: Pas du tout.
17: Il avait un rôle politique. Il avait un rôle politique dans la cité.
1: Un rôle politique, non.
16: Un cuisinier.
1: Un cuisinier, non. Alors, il y en a aujourd'hui encore, hein, mais évidemment, on n'appelle plus ça des dropassistes.
18: Un contrôleur fiscal?
1: Non, non.
18: Un détective?
1: Non.
19: C'est un bassiste?
1: Non. Et puis, à l'époque, non, ça n'a rien à voir avec la musique.
18: Un dealer?
1: Même si on entendait souvent des cris quand, évidemment, le dropassiste faisait son travail.
17: Un arracheur de dents?
1: Pas un arracheur de dents, mais on se rapproche.
18: Un ostéopathe?
1: Non.
17: Un boucher?
1: Non.
16: Mais c'était une torture ou il faisait ça pour faire du bien ou pour soulager les gens?
1: Souvent, on nous a dit que c'était une torture. Moi qui ai eu l'occasion quelques rares fois, mais ça m'est arrivé, je vais vous dire, d'avoir recours à un dropassiste.
18: Un barbier à l'époque.
1: On se rapproche.
19: Est-ce que ça a un rapport à l'enfance?
1: Non.
18: Ah, il coupait les ongles?
1: Mais non.
16: Un masseur,
1: non.
18: Un ostéopathe?
17: Non. C'est pas un arracheur de dents, c'est pas un coiffeur, si c'est pas un barbier, si c'est un...
16: Il perçait les oreilles.
1: Non.
16: Combien de fois êtes-vous allé chez le dropassiste?
1: Ça a dû m'arriver, je sais pas, 2-3 fois.
16: Voilà. Dans quelles circonstances?
1: Parce que, je sais pas, ça m'a pris comme ça, et puis finalement.
18: Un massage thaïlandais,
17: c'est
18: un
16: l'Antiquité, c'est vrai.
17: C'est les psys de l'époque.
16: Là, j'ai une idée. Ce n'était pas du tout une obligation.
1: Non.
19: L'épilation.
1: Non. L'épilation.
18: Je trouve une
1: bonne réponse.
16: C'était le meilleur, là.
1: Eh oui, un dropassiste, c'est l'esclave qui, dans l'Antiquité romaine, était chargé d'épiler, évidemment, ceux qui avaient plus d'argent et une fonction plus noble. Et l'esclave épilait. Voilà pourquoi on entendait des cris, parce que ça pouvait faire mal.
16: Mais où est-ce que vous vous êtes fait épiler?
20: Mais oui, je me pose la question.
1: Ça m'est arrivé de me faire épiler le torse, oui.
16: Et puis?
1: Et sous les bras aussi. Mais
16: non.
1: Mais puis,
18: et vous êtes resté avec.
1: Et puis finalement, après, on reprend le rasoir. Qu'est-ce que vous voulez que je vous dise? Parce que...
16: Parce que vous vous rasez le torse?
1: Ça m'arrive.
16: C'est un tue-l'amour. Alors moi, quand je rencontre un garçon qui a le torse rasé, ça gratte, ça fait mal. Mais c'est un tue-l'amour.
20: Ah, c'est un tue-l'amour.
1: Moi, je trouve pas, je suis désolé. Certains aiment les poils, d'autres pas.
18: Et... Ah, les poils sur le cul, c'est beau. Une femme avec des poils sur le cul, c'est sublime.
1: Et sous les bras, je suis plutôt velu, voyez-vous. Donc je préfère m'épiler plutôt que...
18: Vous êtes très bien pour votre âge.
16: C'est-à-dire que là, vous avez les dessous de bras épilés?
1: Là, non, justement, il faut que je me rase, voyez-vous.
16: Mais quelle drôle d'idée.
1: Va demander à Stomy, je suis sûr qu'il s'épile. Il a l'air comme ça, mais regardez-le.
19: Non, je m'épile pas.
1: Pop, il rougit.
18: Arrête. Si, si,
19: non,
18: si.
19: C'est un berbe.
18: Il se fait l'arrêt. C'est toi qui n'es pas qui me l'a dit.
1: Stevie, vous faites épiler, je suis sûr.
21: Ah non, moi, je suis un berbe.
4: Mais j'aurais voulu parce que mon grand drame.
1: Il y a pas un poil qui pousse.
4: J'ai pas un poil aux fesses, j'ai pas un poil dans le dos, j'ai pas un poil là, j'en ai un petit peu là, j'en ai un peu là.
18: Mais sur le gland.
4: Et c'est tout. Ah non, bah non.
18: T'as pas un poil sur le gland?
4: Mais j'ai pas de poil.
18: Je suis
4: imberbe.
16: C'est ce qui me l'a dit.
4: Mais que je me fous ta poil.
16: Non,
4: calmez-vous, vous.
18: Ce qui est bien avec les poils sur les testicules, c'est de les faire enlever à la pince à épiler.
16: Oui. Ah bah
18: c'est pas par un. Oh bah moi, c'est mon grand qui me le
16: mais
18: fait.
16: Mais ça doit vachement déformer la peau.
18: Si, si. Bah, venez avant l'émission à chaque fois.
1: Non, écoute, on va passer à autre chose.
15: Retour sur le jeudi 15 octobre 2022. Une question d'un certain docteur. Bon, pas un vrai, mais si je vous dis urgence, vous l'avez le docteur. Question autour de Georges Clooney avec Liane Folly, Fabrice ou encore Stevie Boulet.
1: Pour Agnès Vidor, qui habite Metz, en Moselle. Ah, si vous avez lu le Figaro, vous avez vu cette publicité incroyable où on voit Georges Clooney. Alors on dit toujours, ah bah Clooney, c'est what else?
8: C'est le café.
4: Nespresso.
1: Mais non.
4: Un café indéchiré.
1: Non, c'est pour une autre marque suisse que Georges Clooney fait de la publicité désormais. Une page entière dans le Figaro. Mais quelle marque?
17: Rolex.
1: Nestlé.
17: Rolex.
16: Tiger.
17: Nestlé.
16: Tiger.
18: Ferme ta gueule.
16: Tiger, ferme ta gueule.
1: Ni Nestlé, ni Rolex.
16: Rolex.
18: Ah, c'est pas Figolu?
1: Non, c'est pas Figolu non plus.
16: Ricola.
1: Ricola, non.
17: Toblerone.
1: Une entreprise Toblerone suisse, ça c'est vrai.
18: Ah, Puka.
16: Mika.
1: Pardon.
18: Puka.
16: Milka.
17: Une entreprise de montres.
1: Oui.
17: Vacheron Constantin.
1: C'est quoi ça, Vacheron Constantin?
16: Non, une marque de montres.
4: C'est un gâteau, ça?
1: Non, c'est le Vacherin Constantin.
18: Il y a un prénom et un nom, c'est ça? Il y a un prénom et un nom?
1: Non, il y a juste un mot.
18: Ah, Longines.
16: Longines.
1: Non.
17: Rolex.
16: Longines.
1: On l'a déjà dit, Rolex.
17: Longines.
1: Non, non, c'est une entreprise suisse d'horlogerie fondée en 1848. Non. À la Chaux-de-Fonds, dans le canton de Neuchâtel.
8: Ah, ben, c'est là qu'ils font tous ça, oui.
1: Dans le canton de Neuchâtel.
17: Bûcheron?
1: Bûcheron, non, non, non.
16: Ah, c'est pas le truc où il y a les petites croix là-dessus, le logo, c'est les petites croix.
17: Ah, le 4?
1: Ah, non, non, non.
17: Soit Omega.
1: Ah, bah, c'est Omega. Ah, la réponse.
16: De Fabrice.
1: Ah non, mais alors le Clooney, il doit quand même en toucher de l'argent pour tout ça.
16: Bah évidemment, mais en même temps, c'est vrai que autant les Américains, tous les acteurs sont très très beaux et autant les nôtres sont drôles.
1: Omega.
18: Non, qu'est-ce qu'il est vilain, Clooney.
1: Ah, vous trouvez pas beau?
16: Arrête.
18: Autant Franck Dubosc.
17: C'est pas.
16: Et encore, t'as pas pris le pire.
17: Ce n'est pas la vie de ces dames. Hein.
1: Ah, alors Clooney est très séduisant. Hein.
17: En général, elle fonde.
16: Oui, mais c'est marrant, il a un petit côté Nikos.
1: Ah, vous trouvez?
4: Ouais. Oui, un peu.
16: Et oui, il a vraiment un côté Nikos.
4: Il est quand même plus beau, Georges Clooney.
1: Ouais. Je connais pas, moi, cette marque Omega.
16: Mais si, bien sûr que si.
1: Je m'intéresse pas connu, vraiment. Il y a des gens qui font des collections de montres de luxe.
16: Moi, j'aime ça.
1: Combien de montres vous avez, monsieur Fabrice?
17: Oh, j'en ai pas énormément, mais j'ai...
1: Vous, Yann, vous en avez pas encore.
18: Mais arrêtez, patron. Vous connaissez très bien Omega. Vous êtes dans le luxe constamment. Je vous ai vu, vous mangez vos miel pops avec du caviar.
1: Omega, c'est une bonne marque, Omega, monsieur.
17: Oh, mais bien entendu. Oui,
16: mais bien ça, sûr.
1: Parce que plus je le répète, plus j'aurai peut-être une chance de recevoir une montre.
16: C'est ça.
18: Hein? Non, mais c'est genre de marque, il faut attendre 20 ans. Quand ils sortent un modèle, il y a des listes d'attente. Et les...
1: Ah oui?
18: Bah, bien sûr.
1: Mais quoi comme montre, vous, monsieur Toen?
18: Moi, j'ai pas de montre, parce que j'ai pas d'heure, je suis un artiste, je m'en fous. J'ai pas de bureau, j'ai pas d'agent, j'ai pas d'argent, j'ai pas de talent.
16: Bref. J'ai pris aucun bijou aujourd'hui.
1: Et vous, monsieur Boulet, alors?
4: Moi, j'ai pas de montre.
1: Non, enfin, plus.
4: J'en ai une, mais que je porte jamais.
18: Maintenant, il y a le téléphone, il y a l'heure sur le téléphone.
4: Mais moi, c'est une Hermès.
1: Vous l'avez perdu.
4: Bah, non, j'ai pas perdu.
16: Il a oublié.
4: Non, en fait, la pile, elle est morte et j'ai jamais eu le courage d'aller chez Hermès.
16: Oh, ça, c'est bête, tu me l'as donné.
1: Chez Hermès?
16: Oui, c'est Hermès.
4: Ah, vous avez... Mais j'ai peur que ça me coûte 400 boules de changer.
18: Mais
4: de pile.
18: Non, c'est cadeau, Hermès. C'est le même truc
4: Conforama. Avant, c'était cadeau, mais maintenant, je connais plus personne chez Hermès.
18: Mais on connaît.
1: Et qui vous a offert une montre Hermès?
4: Ah non, c'est moi qui me l'ai aussi offert.
16: Bah, bien sûr.
4: Ah oui. C'était avec le premier cachet que j'ai gagné grâce à vous.
1: Tu parles.
18: C'est vrai, c'est pas Jack Lang.
4: Non, c'est Laurent.
1: Je suis sûr que Martha Barrière était encore froide quand il lui a piqué sa montre.
4: Non, c'est pas Martha, c'est moi tout seul. Je l'avais payé à l'époque 2 400 €, ce qui me paraissait une fortune pour une montre.
18: 2 400 €, t'aurais pu les filer, ça aurait payé les séances d'électrode de Paul. Le pauvre, il s'est s'est endetté pour ces séances.
1: Tiens, bah, pour Paul, là, qu'on a réveillé, une question à destination d'Alexandra Lomitier, qui habite Paray-Vieille-Poste dans l'Essonne. J'aimerais que vous retrouviez le nom du métal qui fut découvert par le chimiste suédois Johan August
3: Schiele
1: Arfvedson.
3: Ah, merde.
18: Le tungstène.
1: Pardon.
18: Tungstène.
1: Non.
17: L'iridium.
1: Non, c'est en 1817 que...
18: Imodium.
1: Non, que Johan August.
3: C'est pas du...
1: Arfvedson a découvert ce métal. Lui, c'est un découvreur chimiste suédois et c'est le métal que je cherche. Hein. Métal alcalin situé dans le premier groupe du tableau périodique des éléments.
3: Oh, lithium.
17: Le nickel.
1: Comment vous dites ?
8: Le lithium.
1: Le lithium. Oh. Bonne réponse de Ziz du panier.
18: C'est facile, elle en prend, elle.
8: Mais ça a l'air de vous étonner.
18: Ah oui, mais t'en prends.
8: C'est pour que je sois grosse et conne, en plus.
18: Mais t'es pas conne du tout, t'es pas conne. Hein.
17: Lithium, allez le trouver.
1: C'est vrai que vous avez pris un peu de poids pendant l'été, j'ai l'impression, même, du panier.
8: C'est les applaudissements, la nourriture spirituelle des artistes, monsieur.
18: Mais non, mais il faut que tu arrêtes de tremper ton anchoyette dans le café. C'est le croissant dans le café, pas l'anchoyette.
1: Mais vous connaissiez monsieur Elkarat?
3: Ah bah oui.
1: Johan August Arfvedson.
3: Bah juste pour ça, en fait.
1: Ah, pour le lithium.
3: Moi, je connais plus.
1: Mais ça vous est parvenu, le lithium, vous voyez.
3: Bah non, le temps que je le...
1: Ah bah ouais, bah c'est...
3: Il y en a 3 millions. Il y en a 118, monsieur Ruc.
1: De quoi, des métaux?
3: Des éléments du tableau périodique.
8: Bah, te justifie pas, t'as pas trouvé. Bon.
16: C'est...
8: Voilà,

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13: 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Il est bientôt 18h.
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15: Mercredi 24 mai 2023, Laurent Ruquier et ses grosses têtes, les meilleurs moments. Ce jour-là, question littérature. Parmi les sociétaires, il y avait Paul Elkarat. Et comme souvent, les autres n'ont même pas le temps de répondre.
16: Personnage de fiction, donc, personnage de roman policier, qui s'appelle Harry Bosch.
17: Ah.
16: Qui en est l'auteur?
17: Michael Connelly.
16: Michael Connelly, excellente réponse. Ça, par exemple...
18: C'est dans son cahier, ça?
16: Ça, par exemple, c'est dans le cahier de jeu.
19: Ouais, bah, je l'achète pas, alors. Hein, parce que...
20: Mais déjà qu'il connaît toutes les réponses, alors si on commence à faire des questions qu'il a écrites lui, c'est... On s'en sort plus, hein.
21: Mais oui, raison, j'ai pas eu le temps de le dire.
16: C'était pour vérifier Harry Bosch. Ça, moi, je ne connaissais pas Harry Bosch.
18: Bah, c'est de la vaisselle.
16: C'est un inspecteur de Los Angeles.
17: Exactement, parce que lui, il se base sur les travers, les fonds assez sordides de la ville de Los Angeles. Et pour écrire ses romans, il se base aussi sur les témoignages de la police criminelle.
16: Mais c'est vrai que c'est des best-sellers à chaque fois. Les livres
17: de Michael Connelly.
16: Il y a, par exemple, Les égouts de Los Angeles, La glace noire, La blonde en béton, Le cadavre dans la Rolls, L'oiseau des ténèbres, L'innocence et la loi, je vous en passe. Mais c'est bien, effectivement... Michael Connelly, qui est l'auteur, l'inventeur du personnage récurrent, l'inspecteur Harry Bosch. Une question peut-être plus simple pour Alexandra Roche, qui habite Saint-Cast-le-Guildo, c'est en Bretagne, en Côte d'Armor. Pouvez-vous me dire qui a écrit ce célèbre roman, publié en 1936, roman dans lequel on apprend tout sur l'enfance de Ferdinand Bardamu?
17: Ah, c'est Céline, Voyage au bout de la Céline. Nuit. Voyage au bout de la
16: non,
17: nuit.
16: Non.
21: Belle du Seigneur.
17: Mort à crédit.
16: Mort à crédit, c'est le deuxième. Bonne réponse.
22: C'est encore dans son livre, ça?
18: J'avais dit Céline.
16: Pardon?
18: J'avais dit Céline, j'étais pas loin.
16: Oui, vous avez dit l'auteur.
17: On a demandé le roman,
16: Je vous demandais le nom du roman, Bernard.
21: Oui, puis ça aurait pu être Les Bagages.
18: Oh, vous mettez pas à trois,
16: Mais Paul Elkarat s'est trompé dans un premier temps parce qu'effectivement, il a dit Voyage au bout de la nuit alors que c'était Mort à crédit.
17: Mais c'est aussi biographique.
16: C'est le deuxième roman où on raconte l'enfance de Ferdinand Bardamu, qui certes était déjà un personnage de Voyage au bout de la nuit, mais c'est dans le deuxième seulement qu'on raconte son enfance.
18: C'est dans le cahier, ça aussi?
16: Non, pas spécialement. Non.
18: J'allais dire, on va se marrer cet été. Hein, putain.
17: Ça va, tout n'est pas dans le cahier non plus.
18: Viens prendre la l'apéro. Non, je fais le cahier. Oh là là.
16: Pour Juliette Le Goff.
21: On fait du soir. Oh, le
18: petite pétanque dans le cahier.
17: Bernard, le parangon du seum.
16: Bah, ça coûte pas cher, ça coûte 9,90€.
20: C'est cher pour s'ennuyer.
18: Pour rire, c'est pas cher.
16: Non, mais il y a des jeux, des. Moi, j'aime bien ce genre de cahier de jeu. Ça permet, voilà, de peaufiner, peaufiner ses connaissances, voyez.
20: Oui,
16: voilà.
20: Mais nous, on n'est pas tous animateurs des grosses têtes. Hein.
16: Oui, mais ça permet de trouver des questions pour moi, et puis ça permet aussi d'enrichir votre culture.
21: Oui, de trouver des réponses pour nous.
20: Moi, je suis fan des cahiers comme ça où il y a plein de jeux dedans.
16: Ah, vous voyez, ben voilà.
20: J'adore ça dans le train et tout. Et là, tu fais des mots croisés, c'est ça la vie.
16: Là, ça peut vous tenir 10 ans. Hein. Prenez le transsibérien. Paris-Marseille, vous y arriverez pas, je vous le dis. Hein.
17: Le transsibérien.
20: Vous sous-estimez.
16: Pour Juliette Le Goff, qui habite Gap, à une autre question. Ah bah, c'est une romancière, cette fois qu'il s'agit d'identifier. Une romancière à qui on doit le merveilleux voyage de Nils Holgersson à travers la Suède.
17: Selma Lagerlöf.
16: C'est Selma Lagerlöf. Bonne réponse. Voilà. Ça, c'est dans le cahier de jeu aussi.
18: Ah non, mais je sens que je vais l'acheter. Alors, non, mais...
20: c'est accessible, en tout cas.
17: Hein. Ah oui, c'est accessible. Ah,
18: ouais. Ouais. Non, ça remplace une femme. Hein. Pour l'été, là, dis donc. Oh, putain.
16: Alors, je quitte le cahier de jeu pour une question peut-être plus difficile.
20: Que Selma Lagerlöf.
16: Oui, monsieur Haz. Plus difficile pour Paul Elkarat, en tout cas. Je vais vous demander de retrouver le nom d'un célèbre personnage inventé par Balzac.
18: Ah bah oui.
16: Un personnage homosexuel.
17: Laurent Ruquier.
16: Non. Écoutez.
18: Ça, c'est pas malin. Vous faites de la pub et vous... Non, mais alors là, aucun respect.
17: C'est pas une insulte, non plus.
16: Il n'y a aucune honte à être homosexuel.
18: Bah, c'est pas ce que j'ai dit. Bah, ça va se retourner contre vous. Oh là, moi, je vous défends et vous m'enfoncez.
16: Ah bah, oh non, j'ai pas envie de vous enfoncer.
18: Oh, vous êtes gonflé.
20: T'aurais mieux fait de te taire.
16: Il précise que je suis homosexuel. Certes,
18: non, mais c'était sournois, vous voyez.
16: Certes, ça n'est pas utile, mais ça n'est pas une injure, vous voyez.
18: Jamais pris pour une
16: injure. Bon, voilà, donc je le prends comme ça. Ça me dérange pas.
17: Moi aussi, ça me dérange pas.
16: Ce petit con, je...
17: Ce petit con. Vous le prenez comme une insulte, du coup.
16: Mais pas du tout.
17: Bah, vous m'avez insulté, pourquoi?
16: Bon, un petit con, c'est pas une insulte. C'est un constat.
17: Non. Oh, le salopio.
16: Bon, alors, mon personnage.
17: De Balzac.
16: De Balzac. Homosexuel, qui effectivement est un bagnard au départ et qui va devenir tel Vidocq. D'ailleurs, il paraît que c'est Vidocq qui a inspiré Balzac.
17: Vautrin.
16: Et c'est Vautrin. Bravo. Bonne réponse.
21: Ça serait pas Antoine Vautrin?
16: Pardon.
21: Non, ce serait pas Antoine.
16: Non, c'est Vautrin tout court.
20: C'est trop tard, je veux dire. Je sais pas ce que tu essaies de rattraper, là.
16: C'est Jacques Collin, son vrai nom. Jacques Collin, dit Vautrin. Et il apparaît dans plusieurs romans de Balzac. Le Père Goriot, Illusion perdue, Splendeur et misère des courtisanes, La cousine bête. Enfin voilà, il revient régulièrement. Voilà, en tout cas, un sans faute, signé Paul Elkarat. Bravo, Paul.
1: 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En attendant, place à l'information avec Vincent Parisot, RTL Soir. Bonsoir Vincent.
2: Bonsoir Peggy. Et oui, c'est parti pour RTL Soir. Bonsoir à tous, 1h15 d'infos. Avant de retrouver le club Jalabert à 19h15 à l'issue de cette journée de repos sur le Tour. Mais avant cela, on va s'interroger sur ces contrôles antidopage visant à 2h et 5h du matin dans la nuit de samedi à dimanche, les deux leaders Pogacar et Vingegaard, qui lui a abandonné hier après une chute. Contrôle nocturne autorisé par un juge et qui ne peuvent être réalisés qu'en cas de soupçons graves et concordants. Et voilà donc que ces soupçons se matérialisent avec ces contrôles très inhabituels, très ciblés. Sont-ils basés sur l'hyperdomination de Pogacar, sur des performances qui peuvent apparaître inhumaines ou sur d'autres éléments qui remettraient en cause la probité des coureurs ciblés? En tout cas, on en parlera dans une demi-heure avec le professeur Gérardine qui a longtemps collaboré auprès des instances antidopage. Au menu également, RTL sur les routes de l'été, sur une aire d'autoroute en l'occurrence. RTL en 1978 face au désastre de la Moco Cadiz. Cyril Lignac et la guerre des étoiles. Et Bowie tous les soirs avant 19h pour une saga en 5 chansons. 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
2: Et ce journal de 18h, il est signé Thibaut Dinouel. Bonsoir Thibaut.
0: Bonsoir Vincent, bonsoir à tous.
2: Avec à la une la lutte contre les flammes dans le Var.
0: Le feu s'est réactivé sur la commune de Tarado. Canadairs et bombardiers d'eau mobilisés pour appuyer le travail des pompiers et des habitants évacués. En Espagne, après l'Andalousie et la région de Saragosse, c'est le cœur du pays désormais qui est touché par un gigantesque feu. 26 000 hectares d'un parc naturel déjà parti en fumée. Le Quai d'Orsay dénonce ce soir une action d'intimidation extrêmement grave. Deux diplomates français ont été détenus quelques heures en Iran. On y revient dans un instant. Il sera question aussi du projet de loi d'urgence agricole. Il arrive ce soir devant les députés alors que les opposants au texte manifestent en ce moment près de l'Assemblée. Et puis le Tour de France, pas d'étape aujourd'hui. Repos des coureurs oblige avant d'affronter la dernière semaine. Mais donc on reviendra sur l'information qui a secoué le peloton ce week-end. Ce contrôle antidopage subi en pleine nuit par les deux premiers du classement général.
2: Alors parlons du ciel et des conditions météo. Dans un instant, on évoquera évidemment ces incendies du Var. Mais côté température, Anthony Kasmarek, bonsoir.
0: Bonsoir Vincent, bonsoir à tous.
2: Ce sera encore très contrasté demain.
0: Oui, à peine de saison au nord, 10 à 16 degrés le matin, 20 à 28 l'après-midi. Et puis au sud, déjà 16 à 25 au lever du jour, 30 à 38 l'après-midi avec toujours une vigilance orange canicule dans 6 départements du sud-est. Dans le ciel, ce sera souvent du soleil.
2: Merci, le détail dans 20 minutes, Anthony.
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2: Depuis le début de l'année, presque 40 000 hectares sont partis en fumée.
0: Sur le territoire français, c'est le dernier bilan ce matin du ministère de l'Intérieur. Alors que dans le Var, les pompiers sont toujours mobilisés. Dans les communes de Tarado et des Arcs, le feu lui a parcouru là-bas près de 200 hectares. Il n'est pas encore fixé. Loin de là, les flammes ont même repris cet après-midi. Les pompiers n'ont pas pu éviter leur propagation à une dizaine d'habitations. Et Manon Meyer, vous avez pu rencontrer l'un de ces sinistrés.
4: Les traits tirés, Jean-Marc avance à petits pas au milieu des ruines de sa maison. Il s'arrête un instant pour contempler l'un des murs noircis par les flammes et désormais marqué par de profondes entailles.
23: Ils ont fissuré à cause de la chaleur. Là, c'est ça. Vous voyez ? Les vitres ont claqué. La chaleur du feu a dû traverser toute la maison parce que les plafonds ont éclaté et certains appareils électroménagers ont fondu. Et tout est couvert de suie.
4: Jean-Marc n'ose presque plus franchir le seuil de sa maison ravagée par les flammes. Pourtant, c'est ici qu'il vivait depuis 22 ans avec sa femme et sa fille. Aujourd'hui, son foyer est devenu totalement inhabitable.
23: J'ai demandé à mon assurance de nous reloger dans un des hôtels de proximité. Moi, je suis dépité parce que on avait plein de projets cet été. On devait partir en camping-car et une multitude de projets qui tombent à l'eau. Et puis, le but étant maintenant de reconstruire tout ça.
4: Une reconstruction qui va prendre du temps au milieu de ces paysages de cendres. Il va falloir déblayer, échanger avec l'assurance, lancer les travaux. Jean-Marc le sait, il se prépare déjà à ce parcours du combattant.
0: Manon Meyer dans le Var pour RTL.
2: Et puis Thibault, l'Espagne est également en proie à de violents incendies.
0: Oui, on se souvient de celui qui a fait 13 morts la semaine dernière en Andalousie, la région de Saragosse également dans le nord du pays avec 15 000 hectares brûlés. Le feu là-bas est désormais éteint. Et désormais, les pompiers sont mobilisés sur un nouvel incendie gigantesque. Bonsoir Nicolas Burnand.
24: Bonsoir.
0: C'est un parc naturel à une centaine de kilomètres de Madrid qui est touché. Déjà 26 000 hectares ravagés. On est dans la région de Guadalajara.
24: Oui, ces images de la télévision espagnole montrent des collines dévorées par les flammes. D'immenses panaches de fumée sont visibles à des kilomètres. Dans le ciel, Canadair et bombardiers d'eau multiplient les rotations sur le bord d'une route. Cet habitant désemparé est arrêté avec sa voiture. L'air est irrespirable. Il raconte avoir dû partir en quelques minutes.
25: On a aperçu au loin une grande colonne de fumée. Alors entre voisins, on s'est appelé pour savoir ce qu'il fallait faire. Et on a constaté que le vent soufflait très fort en direction du village. Finalement, nous sommes partis. Tous ceux qui possédaient des maisons ont fui en direction de Madrid.
24: Cette vaste zone forestière est parsemée de petits hameaux isolés. Certains sont désormais encerclés par les flammes. 1200 habitants ont déjà été évacués. Interrogé par une télévision locale, ce pompier reconnaît être dépassé par l'ampleur du brasier.
26: Le feu se propage à une vitesse très élevée, gagnant toujours plus en intensité. Il avance à une vitesse d'environ 2 km par heure, ce qui dépasse nos capacités d'extinction.
24: Ce soir, l'immense incendie reste hors de contrôle. Les prochaines heures seront cruciales alors que l'Espagne est frappée par sa troisième canicule de l'été avec plus de 40 degrés attendus dès demain sur une grande partie du pays.
0: Les dernières précisions de Nicolas Burnand pour RTL.
5: On l'a appris il y a un petit peu plus d'une demi-heure. Deux diplomates français ont été détenus pendant plusieurs heures en Iran.
6: Et interrogés sans raison, dit ce soir le Quai d'Orsay. L'un d'eux a même été molesté avant de pouvoir rejoindre l'ambassade de France. Bonsoir Sophie Jousselin.
7: Bonsoir.
6: Des faits dénoncés ce soir par le ministre des Affaires étrangères.
7: Oui, Jean-Noël Barrot qui dénonce une action d'intimidation extrêmement grave de la part des services de sécurité iraniens. Des faits qui violent l'immunité diplomatique des deux agents de l'ambassade de France à Téhéran en charge de la coopération scientifique et culturelle avec l'Iran. Selon le chef de la diplomatie française, les deux hommes sont actuellement dans les locaux de l'ambassade de France et doivent être rapatriés dans les prochaines heures. Le ministre des Affaires étrangères a déclaré à l'adresse de son homologue iranien que ces actes ne resteraient pas sans conséquence, signe des relations tendues entre la France et l'Iran.
6: Les dernières précisions de Sophie Jousselin, merci.
5: Évoquons à présent l'émotion d'un petit village de l'Isère après le suicide d'un jeune de 21 ans.
6: Il s'appelait Joris, il a mis fin à ses jours avec une carabine de chasse la semaine dernière dans son village de Châtonnet. Poussé à bout, d'après ses parents, après des années d'insultes racistes, le jeune homme avait des racines algériennes et c'est après une fête locale qu'il a décidé de passer à l'acte. Frédéric Perruche, ses parents ont décidé de lancer un appel à témoins pour tenter de comprendre ce qu'il s'est passé.
8: Oui, car Joris s'est suicidé quelques jours après cette soirée du 30 juin à la Vogue de Saint-Jean-de-Bournay où, selon Cédric, son oncle, il aurait été violemment insulté et menacé.
9: Lorsqu'il est arrivé à la Vogue, ils lui ont dit « Tire-toi, tu n'es pas le bienvenu ». Puis il a été insulté, le sale arabe, sale bougnou, bico. Désespéré, Joris a quitté les lieux. Il leur dira sous la détresse « Je vous souhaite le cancer ». Et puis ils lui diront « On va te retrouver et on va te planter ».
8: Le maire de Saint-Jean-de-Bournay, Franck Pourra, connaît bien le jeune homme fan de rugby et de vélo, il a aussitôt lancé son enquête.
10: Actuellement, on est en train d'éplucher toutes les images de vidéoprotection pour voir si on a loupé quelque chose. Toutes les images vont être transmises à la gendarmerie, on va regarder ça minutieusement.
8: Au dire de ses proches, Joris était victime d'insultes racistes et de harcèlement depuis 2 ans. Lucas, un de ses amis, a encore du mal à réaliser que cette haine lui a coûté la vie.
11: C'est de la haine, honnêtement, énormément de haine. Je veux que la justice soit faite pour mon Jojo, quoi. C'est inhumain ce qui s'est passé. Et surtout des propos racistes. Je reste un peu sous le choc. J'ai vraiment pas les mots, là, pour le coup.
8: Le parquet de Vienne a ouvert une enquête. Les gendarmes ont déjà procédé la semaine dernière aux premières auditions de témoins.
6: Frédéric Perruche en Isère pour RTL.
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5: La soirée s'annonce décisive pour le projet de loi d'urgence agricole et donc pour les agriculteurs.
6: Ouais, le texte est présenté ce soir à l'Assemblée nationale avant le Sénat demain en vue de son adoption définitive. Mais l'issue du vote pour l'heure est incertaine. Une mesure en particulier cristallise les tensions, celle qui prévoit la réintroduction d'un pesticide. Cela divise jusqu'au sein du gouvernement, à tel point que le Premier ministre Sébastien Lecornu a convoqué cet après-midi le groupe central pour une réunion sur ce sujet, et c'est au Parlement de trancher, explique désormais Matignon, alors que dans le même temps, les défenseurs de l'environnement sont réunis en ce moment à 2 pas de l'Assemblée nationale pour faire entendre leur colère.
5: Eh ben,
27: 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Trois questions à
5: Stéphane Gallet, le porte-parole de la Confédération paysanne, justement sur place à ce rassemblement. Bonsoir.
28: Bonsoir.
5: Alors, on le rappelle, votre syndicat n'est pas sur la même ligne que les deux autres syndicats représentatifs de la profession. On apprend que le gouvernement ne va pas proposer de supprimer la dérogation sur l'acétamipride. Est-ce que vous demandez à Gabriel Attal ce soir de prendre ses responsabilités parce que cette question de ces néonicotinoïdes, pour vous, c'est une ligne rouge ?
28: Bah oui, c'est une ligne rouge parce que c'est un retour en arrière sur nos normes environnementales. Enfin, on sort quand même, faut le dire, là, et on est encore dedans, hein, d'une canicule de problèmes environnementaux graves qui nous font dire qu'il faut absolument engager une bifurcation agroécologique. Et donc, oui, c'est à minima ne pas avoir des reculs aussi importants sur la protection de la santé, sur la protection de l'environnement, mais aussi sur les enjeux agricoles, parce que c'est pas ça qui va permettre d'installer des paysans demain, c'est pas ça qui va nous permettre d'avoir du revenu dans les fermes demain. Mmh.
5: Sur la question de l'eau, hein, on le rappelle, hein, ce texte, il double les objectifs de stockage à usage agricole, et on parlait des autres syndicats ce soir, par exemple, la coordination rurale dit aux agriculteurs, ne tenez pas compte de ce qui est ordonné par le gouvernement. La coordination rurale dit qu'il ne faut pas respecter les restrictions qui sont imposées à l'irrigation, alors qu'on le sait, donc les autorités ont demandé un partage équitable de l'eau. Qu'est-ce que vous en pensez ?
28: C'est un peu irresponsable. Oui, on a besoin d'eau en agriculture. Nous, on est les premiers à le dire. On est des paysans et des paysannes. On est
20: tous les agriculteurs ont besoin d'eau quand même.
28: Bien sûr. Mais déjà, il faut dire qu'il y a une partie de l'agriculture qui se fait sans irrigation. Avoir de l'eau et de l'irrigation, c'est deux choses différentes. Donc nous, la première chose qu'on dit, c'est protéger la ressource. Et puis après, prioriser, partager. Et c'est assez irresponsable de dire qu'il faut accaparer l'eau au détriment aussi d'autres usages. On va pas rentrer dans une guerre de l'eau dans les territoires. Vous savez que ça peut être tendu aussi sur l'eau potable. Donc il faut avoir un travail de concertation démocratique autour du partage de l'eau et surtout étudier les finalités de l'arrosage. Parce que arroser, pour emmener les paysans dans des murs économiques, et puis au final qu'ils ne puissent pas vivre correctement de leur métier, ça n'a pas de sens. Qu'est-ce qu'on veut faire de l'agriculture? Quelle production on veut avoir? Comment on satisfait la souveraineté alimentaire? Et à partir de là, on met les moyens en face, quoi. On fait pas l'inverse.
20: Cette loi, au départ, elle devait aussi répondre aux inquiétudes des agriculteurs sur leurs revenus. Stéphane Gallet, est-ce qu'au moins, sur ce point, vous approuvez ce qui est prévu?
28: Il y a deux articles, mais qui vont pas assez loin, et en tout cas qui sont pas assez contraignants pour arriver à quelque chose qu'on réclamait depuis longtemps, c'est-à-dire des prix planchers, des tunnels de prix qui soient vraiment efficients et que ça revienne dans les fermes, quoi. Parce que des bonnes intentions dans une loi, c'est une chose, mais il faut qu'il y ait un impact dans les fermes. En tout cas, la loi, telle qu'elle a été pensée, telle qu'elle a été proposée, telle qu'elle va être votée, son intention, c'est pas de régler les problèmes de revenus des paysans et des paysannes, c'est pas vrai. Son intention, c'était d'accentuer un modèle productiviste qui fait disparaître les paysans et les paysannes dans les campagnes.
20: Merci Stéphane Gallet, porte-parole de la Confédération Paysanne. Et donc, réponse ce soir sur le texte exact qui sera adopté par l'Assemblée nationale. L'Union européenne, Thibault, tape fort ce soir sur AliExpress.
12: Oui, avec une amende record, 550 millions d'euros infligés aux

0: Avoir. Il renvoie son nouvel avion au garage, le président américain.
1: Ouais, le tout nouvel Air Force One que venait de lui offrir le Qatar. L'appareil va devoir subir des modifications pour être boosté, comme le dit lui-même le président américain. Pierrick Laurent, vous êtes notre correspondant aux États-Unis. En fait, l'avion ne semble pas répondre aux standards de sécurité.
2: Oui, effectivement, le doute est né il y a quelques jours. Début juillet, Donald Trump se rend en Turquie avec cet Air Force One flambant neuf, mais il en repart à bord d'un ancien appareil. Le New York Times révèle que les services de sécurité du président étaient inquiets. Avant sa livraison, le Boeing a été modifié en quelques mois seulement et il ne serait pas doté de systèmes de défense suffisants. Interrogé hier soir, Donald Trump a révélé que l'appareil allait subir des modifications.
3: Vous savez, il est très bien équipé, mais d'après ce que je comprends, dans un mois à peu près, ils vont l'envoyer pour le booster au maximum. Et ça prendra environ un mois.
2: Alors l'affaire est prise très au sérieux par la presse américaine qui a le sentiment que le président se précipite pour utiliser cet avion luxueux au détriment de sa sécurité. Les précédents appareils, même vieillissants, ont été conçus sur des années avec des systèmes de protection ultra sophistiqués. Signe de la fébrilité qui règne à la Maison-Blanche autour de cette question. Les journalistes qui ont révélé l'affaire ont reçu des assignations à comparaître de la part du FBI pour comprendre comment ils ont obtenu leurs informations.
1: Pierrick Laurent, correspondant RTL aux États-Unis.
0: Le Royaume-Uni a un nouveau Premier ministre et c'est quand même le sixième en 10 ans.
1: Après la démission de l'impopulaire Keir Starmer, le nouveau chef du gouvernement s'appelle Andy Burnham. Le travailliste a pris ses fonctions ce midi après avoir été reçu par le roi Charles III. Il doit désormais travailler à la composition de son gouvernement et promet un plan sur 10 ans pour redresser le pays. Une nomination saluée cet après-midi par Emmanuel Macron. Le chef de l'État souhaite, je cite, « impulser un nouvel élan » au partenariat entre Londres et Paris.
0: Le Tour de France, et aujourd'hui c'était vacances, en tout cas journée de repos pour
1: les moutons. Oui, parce qu'avant d'affronter la dernière semaine de course et un contre-la-montre demain sur les bords du Léman, effectivement 24 heures de récupération qui sont les bienvenues pour les coureurs et notamment pour le maillot jaune, Tadej Pogacar qui a pu, on l'imagine, rattraper quelques heures de sommeil. Bonsoir Hortense Crépin.
4: Bonsoir.
1: Le Slovène qui a subi, on le rappelle, un contrôle antidopage en pleine nuit ce week-end, tout comme son dauphin Jonas Vingegaard qui lui a dû abandonner sur chute hier. Hortense, un contrôle en pleine nuit, en pleine compétition sportive, forcément, ça interroge.
4: Alors effectivement, le principe général prévoit que les contrôles doivent être réalisés entre 6h du matin et 23h, mais depuis 2016, la réglementation permet aussi de contrôler la nuit. Mais pour ça, il faut notamment des soupçons graves et concordants que le coureur concerné a contrevenu aux règles antidopage ou qu'il s'apprête à le faire. Selon nos informations, le fait d'être maillot jaune comme Tadej Pogacar ou dauphin comme l'était Jonas Vingegaard peut justifier un tel contrôle. En clair, le coureur est bien classé, il y a donc un possible doute sur ses performances. Pour faire ses contrôles, l'agence antidopage a, comme c'est la réglementation, eu le feu vert du parquet de Paris.
0: En tout cas, Hortense, la méthode n'est pas forcément validée par le peloton.
4: Oui, c'est le cas du nouveau deuxième du général, Remco Evenepoel. Il est au micro d'Antoine Decarne.
5: Je l'ai dit à Tadej que son équipe devait faire la même chose avec les contrôleurs, d'aller les réveiller à 2-3 heures la nuit. C'est un peu inhumain d'aller réveiller les coureurs à 2 heures du matin, 5 heures du matin.
4: Même son de cloche du côté de Guillaume Martin, coureur de l'équipe Groupama FDJ United.
6: Moi, en tant que coureur, si on me réveille à plein milieu de la nuit, après 2 semaines de course, alors que je suis évidemment, on est tous épuisés, je pense qu'on n'est pas très aimable au moment où on se réveille. Est-ce que c'est un mal nécessaire pour la crédibilité de notre sport? Peut-être.
4: Et c'est sans compter sur les autres contrôles auxquels sont soumis les coureurs. Pour certains, le vainqueur d'étape et le maillot jaune, donc Tadej Pogacar, c'est même une obligation chaque soir à l'arrivée de la course.
1: Hortense Crépin, merci Hortense. Et on vous retrouve en direct à 19h15, dans une heure, dans le Club Jalabert. Rendez-vous au 3210 pour poser toutes vos questions.
0: Et puis je vous le rappelle, nous serons avec le professeur Gérardine, qui a longtemps collaboré avec les instances antidopage, dans un petit quart d'heure. On passe au football avec tout d'abord une triste nouvelle. La mort d'une des légendes du foot britannique.
1: Oui, l'un des meilleurs attaquants des années 70, Kevin Keegan. Il avait 75 ans, il a succombé à un cancer, a annoncé sa famille cet après-midi. Double ballon d'or, vainqueur de la Coupe d'Europe avec Liverpool. Il s'était ensuite reconverti comme entraîneur.
0: Les nouveaux champions du monde espagnol sont de retour au pays.
1: Une foule en liesse dans Madrid pour accueillir les joueurs de la Roja et célébrer le deuxième titre mondial après donc ce ce succès hier soir au bout d'une finale cadenassée par l'Argentine, 1-0 en prolongation, un trophée qu'il présente en ce moment à la famille royale, puis ensuite à bord d'un bus à Impérial qui va parcourir les rues de la capitale espagnole.
0: Et puis toujours à la page foot, l'OL

0: Olympique Lyonnais connaît maintenant son adversaire pour le troisième tour de qualification de la Ligue des Champions.
1: Et ce sera le Sparta Prague que l'OL devra affronter en match aller-retour. L'aller en Tchéquie le 4 ou 5 août, le retour à Lyon le 11 août. La route est encore longue puisqu'en cas de qualification, il faudra passer ensuite la phase de barrage avant d'espérer pouvoir retrouver la Champions League.
0: Merci Thibaut Dinouel, vous revenez à 18h30.
1: À tout à l'heure.
0: Et dans un instant sur RTL, on va dire deux salles, deux ambiances. Tout d'abord, le Groenland avec Donald Trump. Et puis ensuite, la météo, effectivement, avec Anthony Kaczmarek. À tout de suite.
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0: Et c'est le meilleur de l'Install. Vous savez, cet été, vous redécouvrez les immersions les plus fortes que vous avez pu entendre sur RTL ces derniers mois. Et souvenez-vous du Groenland, puisque Donald Trump a revendiqué, vous le savez, l'intérêt stratégique militaire du Groenland pour les États-Unis. Il parle moins aujourd'hui de l'intérêt économique du territoire. Et dans RTL Inside, on s'est donc intéressé à l'une des richesses du Groenland, à savoir ses terres rares, ses minerais. Bonsoir Nicolas Burnand.
13: Bonsoir.
0: Alors, vous vous êtes rendu dans une entreprise d'extraction à Nuuk. Entreprise qui d'ailleurs, faut le souligner, n'est ni américaine ni danoise, mais canadienne.
13: Oui, dans le petit bureau de cette société, des cartes du Groenland et de son sous-sol sont accrochées au mur. Lumina Sustainable Materials, c'est son nom, extrait et transforme une roche, l'anarthosite utilisée dans les matériaux de construction, principalement en Europe. Sur son ordinateur, Ben Olsvig Jensen, le directeur général, ouvre un plan pour nous montrer son site d'exploitation.
14: Ici, vous avez la côte ouest et au nord de ce fjord, nous avons notre mine à ciel ouvert. Elle est située environ 600 mètres au-dessus du niveau de la mer. La température peut descendre bien en dessous des 30 degrés Celsius l'hiver. Nous pouvons l'exploiter pendant 30 ans. Nous y avons investi depuis le début des milliards de dollars.
13: L'entreprise emploie une soixantaine de personnes. Trois quarts des employés sont locaux. Le site de production a demandé des années de construction.
14: Nous sommes à 80 km de la ville la plus proche. Cela signifie que nous avons sur place une usine de transformation, notre propre laboratoire, mais aussi des logements pour les employés et une clinique médicale. Tout cela pour nous assurer de pouvoir exploiter la mine 7 mois par an.
13: Avec la fonte des glaces qui s'accélère, la société développe également un autre projet d'extraction de terres rares, notamment du lithium, si important pour la fabrication de nos appareils électroniques et téléphones portables, avec à la clé des milliards de dollars de revenus supplémentaires.
0: Faut dire que c'est pas si simple d'extraire des minerais, hein.
13: Oui, car cette île, la plus grande du monde, est recouverte à 80% de glace. Il faut également des années d'exploration avant de pouvoir commencer la production. Mais ce n'est pas le seul problème, explique Romain Meyer, géologue, spécialiste de l'extraction minière au Groenland.
15: Pour nous, les problèmes, c'est la logistique. On n'a pas de chaussée, on n'a pas de chemin de fer. Ça veut dire que tout doit être fait par bateau. On a la chance qu'on a les fjords et comme ça, les grands bateaux peuvent entrer dans les fjords. D'autre part, il y a la problématique d'expertise. Il faut avoir des experts qui vont venir vers le Groenland pour travailler dans le secteur minier.
13: Aujourd'hui, près d'une centaine de sociétés sont actives sur l'île, mais seulement deux mines sont en activité. Ce territoire autonome vit surtout de la pêche qui constitue plus de 90% de ses exportations, principalement vers le Danemark.
0: Et pourtant, malgré tout ce que vous venez de nous expliquer, les Américains convoient ces minerais, hein ?
13: Alors face aux velléités de Donald Trump qui met en avant le potentiel financier gigantesque de ces minerais, il est intéressant de constater qu'une seule société américaine est enregistrée au Groenland. Il n'y a d'ailleurs, contrairement à ce que dit le président américain, pas de projet russe ou chinois. C'est ce que confirme Thomas Lauritsen qui travaille au ministère des Ressources Naturelles. Il accompagne des sociétés internationales d'extraction de terres rares.
16: Nous avons des investisseurs du monde entier, en particulier des pays miniers comme l'Australie et le Canada, et certains sont enregistrés au Royaume-Uni. Jusque-là, nous n'avons pas constaté beaucoup d'intérêt de la part des États-Unis, mais les investissements américains au Groenland sont les bienvenus. Les règles sont les mêmes pour tout le monde, afin de garantir des normes sociales et environnementales élevées, en faisant attention à qui nous accordons des licences d'exploitation.
13: Aujourd'hui, le secteur minier reste limité et contraignant au Groenland. En 2021, le gouvernement a décidé de bannir l'extraction de l'uranium. Il a aussi mis fin à l'attribution de nouvelles licences pour l'exploitation du pétrole.
0: Merci Nicolas Burnand. Et grâce à vous, on y voit beaucoup plus clair sur cette question des intérêts de Donald Trump sur le Groenland et notamment sur cette question des minerais et des terres rares. C'est à ça que sert ce rendez-vous quotidien sur RTL, RTL Inside. Alors, venons-en à la météo maintenant avec vous, Anthony Kaczmarek. Dis donc, face au risque d'incendie, là, demain, prudence maximale dans le sud-est.
17: Oui, le risque sera très élevé, un risque de départ de feu dans le Gard, le Vaucluse, les Bouches-du-Rhône, le Var, l'Aude. Il y a du rouge sur la carte de la météo des forêts. Je vous donne le contexte. On a dépassé les 40 degrés aujourd'hui dans le Var, aux Arcs, 40,7 degrés. Et à Cuges-les-Pins, dans les Bouches-du-Rhône, 40,6 degrés. Ça va baisser un peu demain, mais il fera encore 35 à 39 degrés dans ces départements du sud-est. Où d'ailleurs, il y a toujours une vigilance orange canicule aussi, hein, sur l'Hérault, le Gard, les Bouches-du-Rhône, le Var et les deux départements corses. Donc, grande prudence, il y aura encore beaucoup de soleil et puis du Mistral aussi et de la Tramontane jusqu'à 60 km à l'heure en rafale. Bon, partout ailleurs, un temps qui sera souvent ensoleillé aussi. On aura juste quelques passages nuageux vers la Haute-Normandie et vers les Hauts-de-France et puis un tout petit risque d'orage en fin d'après-midi sur le sud des Alpes et sur l'est des Pyrénées. La bise, ce vent de nord-est qui tempère la chaleur au nord sera toujours là demain aussi et résultat, les températures demain après-midi évolueront entre 20 et 29 degrés sur la moitié nord. Bon, c'est à peine deux saisons, hein, 24 à Lille, 27 à Paris et à Strasbourg. Et toujours de fortes chaleurs au sud, même en dehors des régions méditerranéennes, puisque vous aurez par exemple 36 degrés à Montauban, 35 à Toulouse et à Nîmes, 31 pour Aurillac et Montélimar.
0: Merci Anthony. Il est 18h27, donc on marque une courte pause avant 18h30, le rappel de l'actualité. Ensuite, eh bien, on va s'arrêter sur la route de vacances. On va faire une petite pause. On va s'installer sur l'aire d'autoroute Marcel Pagnol, au son des cigales. Et puis ensuite, je vous le rappelle, nous serons avec le professeur Gérardine, spécialiste hein, des contrôles antidopage, hématologue. On va évidemment revenir sur les deux contrôles nocturnes de Pogacar et Vingegaard qui secouent le peloton. À tout de suite.
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0: Et pour l'essentiel de l'actualité, Thibaut Dinouel.
31: Deux diplomates français arrêtés en Iran l'a appris ce soir. Ils ont été détenus plusieurs heures avant d'être libérés. Interrogés sans raison, dit le Quai d'Orsay. Le ministre des Affaires étrangères Jean-Noël Barrot dénonce une action d'intimidation extrêmement grave. Pas de répit pour les pompiers dans le Var. Le feu qui a touché la commune des Arcs et de Tarado s'est réactivé. Des canadaires et des bombardiers d'eau appuient le travail des pompiers. Tandis qu'un autre incendie qui s'était déclaré dans un quartier près de Saint-Nazaire est désormais maîtrisé. Dernière ligne droite pour le projet de loi d'urgence agricole. Il est présenté ce soir aux députés. Et puis ce sera au tour des sénateurs demain. Une adoption loin d'être assurée. Le texte divise surtout autour de la question de la réintroduction d'un pesticide. Et puis le retour des héros en Espagne. Les héros, ce sont les footballeurs de la Roja qui viennent présenter la Coupe du Monde. Ils viennent d'être remerciés par la famille royale avant de monter à bord d'un bus impérial pour fendre la foule de centaines de milliers de supporters dans les rues de Madrid.
0: Ah, c'est la fête en Espagne, c'est la fête à Madrid. Merci beaucoup, Thibaut Dinouel.
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0: Et vous le savez, sur la route de l'été, RTL vous accompagne pendant les vacances. Et Vincent Serrano, qui était ce matin dans les champs de lavande de la province, nous emmène ce soir alors dans un tout autre décor. Alors, c'est pas tout à fait le même parfum, c'est pas le même paysage. Bonsoir Vincent Serrano.
32: Bonsoir à tous.
0: Bienvenue sur l'aire d'autoroute Marcel Pagnol. C'est à Pépin, au nord de Marseille, sur la 52.
32: Oui, puisqu'on est ici au cœur de la Garrigue, cette autoroute A52 vous mène vers Toulon, ensuite Nice et puis un peu plus loin la Corse. Vous avez des coffres de toit un peu partout sur les voitures, des voyageurs qui sentent que les vacances se rapprochent et on en profite pour vous emmener dans les coulisses de cette station, là où vous n'allez jamais et notamment dans les fourneaux de l'espace restauration où je retrouve la responsable de cette aire d'autoroute. Votre prénom ?
33: Lucie.
32: Combien de visiteurs qui passent par cette station ?
33: Par jour, entre 500 et 600, ça dépend vraiment des jours.
32: C'est une grosse machine.
33: Oui, énorme. Sur l'été, là, de juin à septembre, on carbure. Trois fois plus de clients, trois fois plus de fréquentation. Sur le Marie Blachère, on va produire 100, 150 sandwichs. Sur la boutique, on va en vendre 200 à 300. Sur l'eau, on va faire rentrer des palettes entières de boissons d'eau cristalline. C'est ce qu'on vend le plus. C'est 500 et 1500 sur les petites par jour.
32: Voilà, bah juste à côté, il y a les croque-monsieur qui sont en train d'être faits. Ça aussi, vous le voyez jamais. On est vraiment sur le plan de travail où les sandwichs sont faits. Votre prénom, madame ?
34: Lucie.
32: Est-ce qu'il y a vraiment beaucoup de monde cette année ?
34: Franchement, oui. Après, moi, c'est la première année que je travaille ici. Je savais pas ce que c'était. On se rend pas compte du travail que c'est en fait d'être dans l'envers du décor.
32: Lucie, il y a plus de monde cet été que l'été d'avant ?
33: Oui, oui. On le ressent. Le parking qui est plein tous les jours.
0: Alors, est-ce que ça veut dire, Vincent, justement, que ces vacanciers consomment plus ?
32: Alors ici, le panier moyen a augmenté d'un euro par rapport à l'été dernier. On va demander aux vacanciers, on se rapproche d'eux, il y a une famille là juste devant.
2: On écoute.
32: Maman, papa, deux enfants. Votre prénom, monsieur ?
3: Stéphane.
32: On vient d'où, on va où ?
3: On est de Toulouse et on va à Sifour-les-Plages.
32: Ça fait la route, ça ?
3: Petite trotte, ouais. Au moins 5 heures.
32: Je vois les deux petits là, ils ont, c'est 6 ans et
2: 3 ans.
32: Ça a été dans la voiture ?
2: Parfait, ils viennent faire 2 heures de sieste. Hein. C'est déjà les vacances, ouais. On se dit qu'on se rapproche encore plus des vacances, de la mer et de ce moment qu'on attend tous.
32: Faites-moi rêver, madame, c'est quoi le programme ?
2: Plage, piscine, toboggan, petit marché nocturne, en travaillant dur pour ça, oui.
32: Enfin, il y a quand même monsieur qui regarde le prix à la pompe depuis tout à l'heure.
3: Hein. Ça m'exaspère. Hein. On va essayer de pas trop toucher la voiture, de faire des trucs aux alentours avec les enfants, hein, louer des vélos, voilà.
32: Est-ce que cette augmentation, madame, pardon, dites-moi, madame ?
2: On revoit le programme parce qu'en fait, maintenant, c'est vraiment quelque chose où on fait de plus en plus attention.
32: Ouais. L'essence qui a de nouveau augmenté, c'est quelque chose qu'on a beaucoup entendu chez les vacanciers, notamment chez vous, monsieur. Votre prénom ?
4: Hugo.
32: Vous venez d'où ?
4: De Donzère.
32: On va où, là ?
4: Les vacances, cette année, on va les faire en Corse.
32: Le samplon 95 à 2,029 et le gasoil à 2,125.
4: Et pour vous dire, et en plus, vous êtes une station Leclerc.
32: On est sur l'autoroute aussi.
4: Allez, oui, mais allez voir une station Total. Quand ils vous disent qu'ils maintiennent un prix à 1,99, ils se gavent. Et le pire dans l'histoire, c'est l'État qui nous prend pour des cons. C'est du pipeau comme la politique actuelle. Donc,
32: c'est scandaleux. C'est les vacances quand même.
4: Oui, mais je peux vous dire que...
32: C'est un budget.
4: Oui, c'est malheureux, hein, mais c'est la vérité.
32: Madame, le sujet, c'était les vacances. Madame, vous allez le rassurer quand même dans la voiture.
4: Mais je vais le rassurer. Je suis écœuré.
32: Bon courage, bonne route en tout cas. Ciao. Au revoir. Alors, on va lui emboîter le pas. On va pas traîner. Direction les Calanques de Marseille, notamment celle de Sugiton, où je vous retrouve demain matin.
0: Oh là là, quel dur métier vous faites, Vincent Serrano. Donc demain, dans les Calanques, soyez à l'écoute, évidemment, demain matin sur RTL. Merci beaucoup, Vincent, sur la route de l'été.
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0: L'invité d'RTL Soir est donc le professeur Gérard Dean. Bonsoir.
7: Bonsoir.
0: Ancien médecin biologiste spécialisé en hématologie. Vous avez notamment longtemps collaboré auprès des instances antidopage. On vous remercie d'être avec nous pour nous éclairer sur, on va dire, ces nouveaux soupçons qui planent sur le Tour de France à l'occasion des contrôles réalisés dans la nuit de samedi à dimanche sur les deux premiers du Tour, Pogacar et Vingegaard. Vingegaard qui lui a abandonné quelques heures après ce contrôle dans une chute. Contrôle qui, on le précise et on le sait maintenant, a été autorisé par un magistrat. Quelle signification vous donnez à ces contrôles nocturnes et ciblés sur les deux premiers ?
7: Donc c'est un contrôle supplémentaire par rapport au contrôle habituel de lutte contre le dopage. En fait, l'idée, c'est de pouvoir mettre en évidence ce qu'on appelle des microdoses d'EPO, d'érythropoïétine, de façon à pouvoir obtenir éventuellement, si utilisation, des tests positifs indiquant l'utilisation de ce type de produit dopant.
0: Ça veut dire qu'en utilisant des microdoses d'EPO, lors des contrôles qui sont effectués plus tard, on n'en a pas la trace, c'est ça ? Et c'est pour ça qu'on fait des contrôles nocturnes ?
7: Alors, c'est pas forcément le contrôle nocturne en lui-même qui peut poser problème ou peut poser solution. C'est simplement que l'utilisation de microdoses entraîne l'apparition du produit recherché de manière beaucoup plus complexe vis-à-vis des tests utilisés. À partir du moment où il y a donc une suspicion, entre guillemets, forte, puisque c'est dans ces conditions-là seulement que les prélèvements pourront être réalisés de nuit, on peut donc faire ces contrôles parce que effectivement, pendant la nuit, cela signifie que si les microdoses sont utilisées, elles ont été utilisées avant, et comme ces microdoses vont avoir une présence beaucoup moins importante que des doses normales, c'est au moment où les gens ne sont pas en activité, par rapport à la nécessité de maintenir un niveau de globules rouges élevé, qu'on va peut-être espérer avoir un résultat positif.
0: Vous l'avez dit, hein, pour qu'un juge du parquet de Paris autorise ces contrôles en pleine nuit, il faut qu'il y ait, les termes employés, c'est très précis, des soupçons graves et concordants. Est-ce que ça veut dire, d'après vous, qu'il a d'autres éléments autres que le classement général ?
7: Alors là, ça dépasse un peu mes compétences, mais je peux vous expliquer le pourquoi. Oui. C'est-à-dire que normalement, au plan international, on peut pas faire de contrôle entre 2h et 5h30 ou 6h du matin, pour laisser les gens dormir, bien entendu, les athlètes dormir pendant les nuits. Mais il existe des situations particulières, notamment régies par l'AFLD, qui, lorsqu'il y a de fortes suspicions, entre guillemets, on tombe là dans le juridique, on pourrait passer outre cette réglementation internationale et faire les contrôles à ce moment-là, en particulier sur le territoire français, puisqu'on est vraiment en France, et c'est pour ça que c'est faisable, au-delà de l'interdiction de faire des prélèvements entre 2h et 6h du matin, globalement.
0: Est-ce qu'on a une idée de la date à laquelle on aura les résultats de ces analyses ?
7: Je n'en sais rien du tout, là. C'est très, très clair que là, on est dans une procédure qui est véritablement très particulière, puisqu'il faut l'intervention d'un magistrat. C'est un contrôle qui est réalisé dans le cadre de la gouvernance française sur le territoire français. C'est pour mettre en évidence éventuellement de l'EPO. Mmh. Les tests sont quand même assez complexes, hein. Ça ne se fait pas en quelques minutes, ça se fait en quelques jours. Donc il faut imaginer avoir les réponses d'ici quelques jours. Il est bien évident que, en fonction des résultats, il y aura d'autres déclarations qui sont à attendre, d'un côté comme de l'autre, puisque en termes de négativité ou de positivité, les positions des différents intervenants seront effectivement différentes.
0: On a connu, on s'en souvient, les années de l'EPO, hein, dont vous êtes spécialiste, je vous rappelle, Gérard Hardin, à la fin des années 90. Ça veut dire qu'on pensait qu'on en était sorti. Et en fait, ce que vous nous expliquez ce soir, c'est qu'on n'en est pas totalement sorti, mais qu'aujourd'hui, ce sont des microdoses qui sont, ou qui pourraient, on va rester dans le conditionnel, être utilisées par certains coureurs.
7: Alors, sans vraiment détailler ce dossier complexe, il faut savoir que lorsque l'EPO arrive à partir de 1990 pour les patients et qu'elle commence à être utilisée dans l'ensemble des sports qui ont besoin de globules rouges pour la performance, c'est-à-dire transporter l'oxygène pour la performance, il faut savoir qu'on a connu trois générations différentes d'EPO, ce qui signifie que les tests utilisés en 2000 sont complètement différents aujourd'hui en 2026 et n'ont plus rien à voir les uns avec les autres. Ça pose effectivement des problèmes techniques importants, et pour faire face à ce défi, les utilisateurs d'EPO ont imaginé que l'EPO, au lieu d'augmenter les globules rouges de manière significative, les microdoses permettent de maintenir un niveau stable de globules rouges, parce que entre-temps, on a appris du point de vue de la physiologie du sport, de la médecine du sport, qu'un exercice intense aérobie de 3 semaines, par exemple, a un impact négatif sur la production des globules rouges, c'est-à-dire qu'on part à un niveau X de globules rouges, et à la fin du tour, par exemple, 3 semaines après, on va se retrouver à un niveau Y de globules rouges abaissés. Et donc, l'enjeu avec ces microdoses, c'est pas d'augmenter, c'est de maintenir
0: un
7: niveau.
0: C'est de stabiliser le niveau de globules rouges sur l'ensemble de la course. Un dernier mot sur Pogacar. Qu'est-ce qui intrigue ? Son hyperdomination ou la puissance qu'il développe, que certains disent surhumaine ?
7: Pogacar est manifestement un athlète, comme son concurrent danois, hein, qui a été contrôlé en même temps. Ce sont des gens qui sont hors normes par rapport aux nécessités dites aérobies, c'est-à-dire des efforts intenses qui vont durer un certain temps. Il est évident que si malencontreusement ces performances sont améliorées par l'utilisation de l'EPO, automatiquement ce seraient des performances qui relèveraient du dopage. Ça, c'est quand même très ennuyeux, effectivement.
0: Merci beaucoup d'être intervenu ce soir sur RTL et de nous avoir éclairé, professeur Gérard Hardin, je rappelle, un spécialiste de l'EPO notamment, ancien médecin biologiste spécialisé en hématologie, et vous avez longtemps collaboré avec les instances antidopage. On marque une courte pause dans un instant. Cyril Lignac, pourquoi il ne court plus après les étoiles? Ensuite, un retour en arrière de 48 ans, RTL face au désastre de la Moco Cadiz, et puis puis on terminera avec David Bowie, débutant absolu. À tout de suite.
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0: Et votre série J'ai failli tout rater. Vous le savez, c'est un rendez-vous de l'été sur RTL pour souligner que les grandes carrières, les grands destins passent aussi par des échecs. Et J'ai failli tout rater, c'est avec ce soir notre ami Cyril Lignac qui nous régale sur RTL, sur M6 et bien évidemment dans ses restaurants. Il vient d'ailleurs d'inaugurer son glacier sur le port de Saint-Tropez. Bonsoir Anaïs Poncin.
22: Bonsoir Vincent, bonsoir à tous.
0: Cyril Lignac qui, contrairement à nos bleus, ne court plus après les étoiles.
22: Il est devenu une star au fourneau à seulement 25 ans avec l'émission Oui Chef. Acclamé par tous mais méprisé par les critiques, le chef avéronais a mis 7 ans à obtenir sa première étoile au guide Michelin. Cyril Lignac n'obtiendra jamais la deuxième et décidera sans colère de rendre celle qu'il avait obtenue. Cette décision l'a porté vers la cuisine qu'il a toujours rêvé de faire.
26: Quand j'ai démarré mon restaurant gastronomique, j'ai mis beaucoup de temps à obtenir la première étoile au guide Michelin. Pour la bonne et simple raison que j'avais fait de la télé et que j'étais connu avant d'être reconnu. Donc ça m'a pris beaucoup de temps pour l'obtenir. Et puis ensuite, j'ai travaillé hardiment pour la deuxième étoile et puis toute l'équipe, on a tous travaillé ensemble, vraiment. Et puis à un moment donné, je voyais que ça venait pas. Et alors, quand je me dis les planètes sont pas alignées, on n'y arrive pas, il y a quelque chose qui tourne pas rond. Et non pas à cause de mes équipes, hein. À cause de quand on veut pas te la donner, quand ça veut pas arriver, et donc du coup je me suis dit que cela ne tienne, on va faire un autre restaurant. Et puis il n'existe pas plusieurs cuisines, il en existe qu'une seule, c'est la bonne, comme disait Paul Bocuse.
22: Et qu'est-ce qui n'allait pas dans votre cuisine ?
26: C'est toujours le même sujet, c'est-à-dire que c'est un jugement, et donc parfois il est bon et parfois il peut être aussi pas juste. Et je l'avais déjà vécu avec la première étoile, parce que tous les restaurants, tous les chefs, tout le monde parlait de cette étoile pour moi qui n'arrivait jamais. Là, maintenant, je suis content que des jeunes passent par Top Chef, s'installent, ouvrent leur restaurant, puissent avoir une étoile en 2 ans, ce qui n'était absolument pas mon cas. Parce que moi, quand j'ai démarré, ça n'existait pas, le chef de la télé, en fait. Et donc, j'ai essuyé les plâtres à la télé pour tout le monde. Et quand, à l'époque, Joël Robuchon m'a dit « Je pensais que t'étais un chef Kleenex. » Et en fait, non, t'es un vrai cuisinier. Un chef Kleenex, c'est un chef qui fait de la télé et qui ensuite on jette à la poubelle comme un Kleenex, en fait. Qui n'a pas de coffre, qui n'a pas d'âme, qui n'a pas de cuisine. Et après, il m'a dit, oui, c'est vrai, en effet, tu as raison. Voilà, mais en France, dès qu'on pousse un peu les codes, ben forcément, c'est quelque chose de nouveau. Et donc forcément, ben, c'est pas tout de suite apprécié.
2: Mais vous étiez en colère ?
26: Non, j'étais pas en colère. J'étais plutôt très embêté et blessé parce que chaque année il fallait relever toute l'équipe de cuisine qui avait travaillé toute l'année. C'était pas bien pour eux non plus, quoi. Donc je me suis dit, il faut que je rebondisse et que je passe à autre chose. Et finalement, ça n'est que mieux puisqu'aujourd'hui, j'ai un restaurant à Londres, un restaurant à Dubaï, on ouvre 3 restaurants à New York l'année prochaine. Et finalement, je suis très heureux. Les clients le sont aussi. Et pas étoilé ou étoilé, quand on fait bien la cuisine, on fait bien la cuisine.
2: Merci Cyril Lignac.
26: Ben merci beaucoup.
0: J'ai failli tout rater, Cyril Lignac, ce soir. Merci beaucoup Anaïs Poncin. Et demain, celui qui a failli tout rater sera Xavier Niel.
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0: Vous le savez, toute cette semaine, RTL vous propose de revivre quelques grands moments de notre radio des années 70, les pépites à l'occasion des 60 ans d'RTL. Et aujourd'hui, un événement qui a marqué les Français, en particulier les Bretons. Il s'agit du naufrage de l'Amoco qui a 17 ans en 1978, ce pétrolier libérien victime d'une avarie en pleine tempête et qui vient s'échouer sur les côtes du Finistère Nord. Le pétrole se déverse alors dans l'océan, une catastrophe d'ailleurs accentuée par le manque de réactivité des autorités. Donc ça, c'était sur RTL le 18 mars 1978.
4: Catastrophe sans précédent en Bretagne, le super pétrolier l'Amoco Cadiz, qui a eu des ennuis de gouvernail, s'est finalement cassé en deux sur les rochers de la côte nord du Finistère et la pollution s'étend tout autour du petit port de Port-Sal. Naturellement, le plan Polmar a été aussitôt mis en place pour lutter contre cette pollution, mais j'ai l'impression que pour l'instant, Jacques Liévin, il n'y a pas grand-chose à faire.
20: Le pétrolier est toujours à moins d'un kilomètre de la côte, au large de Trémazan, et on est absolument sûr maintenant qu'il y aura une pollution d'environ 80 000 tonnes de mazout qui flotte sur environ 40 km au sud du port de Port-Sal et une dizaine de kilomètres au nord. C'est le vent qui pousse ce mazout plus que la marée puisque c'est tellement épais que hier soir à la marée montante, les rouleaux n'arrivaient pas à se former sur la mer et que la mer arrivait à la côte vraiment plat. Et un pêcheur hier m'a dit, vous entendez ? J'ai rien entendu du tout. Il me dit, mais vous entendez pas, c'est la marée montante. J'ai rien entendu. Il me dit, eh bien, c'est le mazout, on n'entend pas les vagues.
21: La situation n'a guère évolué au large du Finistère, à deux pas de Port-Sal, une localité qui n'a jamais aussi bien porté son nom. Plus de 50 000 tonnes de pétrole se sont déjà échappées des flancs de l'Amoco Cadiz, le tanker libérien coupé en deux sur les brisants à 25 km de Brest. Aucune évolution donc, et c'est cela qui est extraordinaire, en dépit des mesures d'urgence décidées par l'Élysée. Si j'ai bien compris, Alain Baudouin, toutes les personnes mobilisées dans le cadre du plan Polmar sont parties en week-end.
23: Mais je dois dire que pour ce samedi après-midi, il ne s'est pas passé grand-chose. Déjà, je signalais dans le journal de 13h notre surprise ici et celle de tous les gens qui sont là sur les dunes à regarder la situation, de voir les hélicoptères et les bateaux disparaître à midi et demi à l'heure de la soupe, si je puis dire. C'était tout de même assez surprenant devant une telle catastrophe. Et puis là, alors, cet après-midi, il ne s'est absolument plus rien passé. On nous a parlé de pompage, rien n'a été commencé. Les plongeurs ne sont pas venus inspecter la coque comme cela a été prévu. On n'a pas revu de bateau, on n'a pas revu d'hélicoptère, il ne s'est absolument rien passé. Donc vous voyez ici tout de même la population locale qui vient en très grand nombre sur la grève manifeste un mécontentement extrêmement vif devant ce qui semble être une carence dans la mise en œuvre de ce plan Polmar dont on nous a beaucoup parlé.
0: Voilà, la vérité dans la bouche d'RTL, c'était le 18 mars 1978. Le naufrage de l'Amoco Cadiz, pépite dénichée par Quentin Barreau et le service documentation d'RTL. D'ailleurs, vous allez en découvrir tous les jours de l'été pour célébrer les 60 ans de votre radio préférée. On l'espère. Rendez-vous demain pour un nouveau document.
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0: C'est une saga David Bowie qui va nous accompagner cette semaine avant 19h. Il est mort il y a 10 ans, janvier 2016. C'était deux jours après son 69e anniversaire et la sortie de son ultime album Black Star. RTL lui a consacré une saga en 5 épisodes que vous retrouvez en podcast sur RTL.fr, l'application RTL et la plupart des plateformes. Pour cette saga, j'ai réuni les deux meilleurs experts de Bowie, Jérôme Soligny, auteur de Rainbow Man, et le journaliste Éric Dahan, pour nous parler de l'homme, de l'artiste, de tous ses personnages à travers 5 de ses succès. Et aujourd'hui, pour débuter, Absolute Beginners, la chanson phare d'un film de 1985.

0: Absolute Beginners, David Bowie en 1985. Les débutants, alors arrêtons-nous sur le débutant David Jones avec Jérôme Soligny et avec Éric Dahan. Absolute Beginners, le cadre du film, c'est ce Londres des années 50.
1: Oui, c'est un Londres qu'il faisait fantasmer mais qu'il ne connaissait pas encore. C'est-à-dire que il était lui dans sa banlieue sud, voilà, et il rêvait d'aller à Londres. Mais ce qui se passait, c'est que les groupes, les artistes internationaux même, venaient jouer jusque dans la banlieue. Et donc, en fait, il a pu voir, par exemple, Little Richard dans sa banlieue.

0: alors qu'il fréquentait pas exactement Londres à cette époque-là. Mmh. Il a été intéressé effectivement par ce rôle dans le film parce que c'est un moment où il y a, on va dire, un clivage entre la musique black et la musique des blancs, etc. à Londres, et c'est quelque chose qui l'intéressait. C'est quelque chose qui l'a intéressé toute sa vie d'ailleurs.
1: Et c'est aussi une époque où la culture populaire passe du jazz au rock. De ce point de vue-là, son frère l'a pris par la main, son demi-frère Terry l'a pris par la main à cette époque-là, Eric Dahan.
2: Oui, c'est vrai qu'il avait une influence, je crois que dès l'âge de 8 ans, il l'a introduit évidemment au rock'n'roll, mais aussi au jazz, à Eric Dolphy notamment, dont il était très fan. Il a commencé à lui faire lire les écrivains beat, Jack Kerouac. Donc oui, c'est clair qu'il a une... Pour le peu de temps qu'ils se sont croisés, parce qu'évidemment, c'était un demi-frère, donc il n'était pas toujours présent, mais du coup, ça rendait la figure encore plus imposante et fascinante. Enfin, en tout cas, il y avait une vraie attirance. Et je pense que le grand frère a reconnu que le petit frère avait quelque chose de spécial, qu'il était cette précocité, cette curiosité, je pense qu'il y avait une attirance de part et d'autre.
1: Absolute Beginners, Jérôme Soligny, c'était la chanson préférée d'une autre icône française, celle-là, qui a bien connu ce Swinging London, ce Londres des années 60, et qui ne manquait quasiment aucun concert de David Bowie en France, c'est Françoise Hardy. Écoutez-la sur RTL, c'était le jour de l'annonce de sa mort.
3: C'est absolument impossible. Il me fascinait, enfin c'était une fascination globale. Il avait quelque chose en effet d'un mutant un peu... Il y a des artistes comme ça qui vous font cet effet-là, vous les voyez, vous avez l'impression qu'ils sont entre l'être humain et autre chose, qu'ils sont un peu au-dessus du commun des mortels. David Bowie, là, pour le charisme, il était en tête de liste. Un jour, il souhaitait m'inviter à son concert à Bercy. Il fallait que je sois à une heure très précise devant une porte de la salle de Bercy. Et en réalité, il m'attendait là. Ce que j'ai trouvé absolument, encore aujourd'hui, quand j'y pense, incroyable, que c'était le monde à l'envers.

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Également sur l'antenne d'RTL l'après-midi cette semaine à partir de 15h. Demain, on abordera le personnage de Ziggy Stardust avec la chanson Starman. Courte pause, la météo et le journal de 19h.

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8: Anthony Kasparek, parlons météo. Alors, on dit que la canicule, c'est fini. Très bien, mais pas tout à fait en vrai. Bah oui. En tout cas, pas pour tout le monde.
9: Il reste en effet 6 départements proches de la Méditerranée en vigilance orange canicule. L'Hérault, le Gard, les Bouches-du-Rhône, le Var et les deux départements corses. Dans ces 6 départements, vous aurez déjà 22 à 27 degrés au lever du jour, donc au plus frais de la nuit. Et encore 35 à 39 degrés l'après-midi. Une canicule qui devrait peut-être se terminer mercredi, voire jeudi. On y reviendra évidemment. Et cette canicule renforce encore le risque de feux de forêt, un risque qui sera maximal demain dans le Gard, le Vaucluse, les Bouches-du-Rhône, le Var, mais aussi dans l'Aude. Ailleurs, il fera chaud aussi sur le reste de la moitié sud. Vous aurez 36 degrés par exemple du côté de Montauban, 35 à Toulouse, 33 à Bordeaux. Au nord, ce sera beaucoup plus raisonnable, à peine de saison, 20 à 29 degrés l'après-midi et seulement 10 à 16 au lever du jour, 27 pour Paris pour la température maximale. Et puis le soleil sera présent presque partout, juste quelques passages nuageux sur la Haute-Normandie et les Hauts-de-France en début de journée et peut-être un risque d'orage en fin d'après-midi sur le sud des Alpes et l'est des Pyrénées.
8: Anthony Kasparek, merci. 19h.
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8: Et voici qu'entre en action Claire Checaglini pour ce journal de 19h. Bonsoir Claire.
11: Bonsoir Vincent, bonsoir à tous.
8: Avec une foule en liesse attendue dans les rues de Madrid pour ovationner les héros du mondial.
11: Des footballeurs aux deux étoiles qui ont fait gagner toute l'Espagne selon le roi. Nous serons en direct avec notre correspondante dès le début de ce journal. Dans le Var, le feu d'Arc-sur-Argence et de Tarando en passe d'être maîtrisé selon le préfet. 200 hectares ont déjà été détruits. Le budget des vacances à l'épreuve du rebond des prix du carburant. Le super samplon a repassé la barre des 2 euros le litre. Vote sous tension ce soir à l'Assemblée nationale sur le projet de loi d'urgence agricole. Les militants pro-environnement se mobilisent à proximité du Palais Bourbon. Au Royaume-Uni, nouveau Premier ministre, nouveau style et nombre de promesses faites à l'électorat de gauche. Prise de fonction d'Andy Burnham, surnommé le roi du Nord au 10 Downing Street aujourd'hui.
8: Et à 19h15, on ira dans le club Jalabert avec Hortense Crépin et Laurent Jalabert qui travaillent donc aujourd'hui, même si c'était journée de repos sur la Grande Boucle.
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8: Et que la fête continue maintenant. 1 million de fans sont attendus ce soir dans les rues de Madrid pour célébrer les héros du mondial.
11: L'Aurora, de nouveau championne planétaire et qui a battu l'Argentine hier 1-0. Bonsoir Aurélie Chamerois.
12: Bonsoir.
11: Correspondante de RTL en Espagne, les coéquipiers de Lamine Yamal ont été félicités par le roi.
12: Oui, hein, les joueurs sont arrivés sur leur 31 au palais de la Zarzuela où ils ont été reçus par toute la famille royale. Alors le roi Felipe VI a salué toute l'équipe, il a fait une chaleureuse accolade à la Miniavale, puis il a donné un court discours de félicitations particulièrement émouvant pour les joueurs.
13: Quand notre sélection joue, nous jouons tous. Et maintenant que vous avez gagné, vous l'avez fait pour toute l'Espagne. Il vous reste encore beaucoup de célébrations malgré la fatigue, mais vous allez en profiter. Profitez-en et souvenez-vous de chaque regard, de chaque sourire, de chaque larme, de chaque applaudissement et de toutes les accolades que vous allez recevoir aujourd'hui et pendant longtemps.
12: Alors, les joueurs vont rencontrer dans quelques minutes le chef du gouvernement, Pedro Sanchez, à la Moncloa, le Matignon espagnol. Il vient tout juste d'arriver. Et c'est ensuite de là que partira le fameux bus impérial dans lequel l'équipe et le trophée vont parcourir les rues de Madrid où les attendent déjà des centaines de milliers de supporters. Arrivée prévue à Cibeles, le haut lieu des célébrations footballistiques en plein centre de la ville, avec une fête que l'on annonce grandiose, évidemment, à la hauteur des campeones.
11: Aurélie Chamerois en Espagne pour RTL.
8: Il y en a qui ne vont pas se coucher tôt, déjà que la nuit dernière a été courte. Les yeux seront petits demain au réveil.
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8: On parle de l'essence parce que y a un budget resto qui s'est réduit à vue d'œil après le passage à la pompe.
11: Et depuis la recrudescence des attaques au Moyen-Orient le 7 juillet, le cours du pétrole s'envole à nouveau et les prix du carburant avec. Le sans-plomb 95 a dépassé aujourd'hui les 2 euros le litre. Mathieu Lopineau, vous êtes allé sur la côte de Jade en Loire-Atlantique. Les vacances rimeront avec moins de dépenses côté loisirs.
14: Oui, Samantha, 31 ans, vient d'Ille-et-Vilaine. Elle profite de la piscine du camping. À seulement 2 heures de chez elle, avec la hausse du prix des carburants, cette mère de 2 enfants ne peut plus se permettre de partir plus loin.
15: Le prix du gasoil à l'heure actuelle, il est très cher. Personnellement, nous, notre budget, on ne peut pas se permettre d'aller plus loin. On a préféré venir ici, c'est pas loin.
14: Tom, 63 ans, lui part en vacances en van. Cette année, ce Vendéen roule moins pour limiter les dépenses.
16: Je suis parti moins loin, je dirais pas au-dessus 100, 150 km. Tout est réfléchi. Budget ça. Là, on fait attention. Voilà. Ça stresse que parfois on voudrait faire autre chose. On se dit, ah oui, carburant. Donc.
17: Pour réfléchir, même pendant les vacances.
16: Ah, faut toujours réfléchir.
14: Le carburant coûte plus cher, mais ce n'est pas les seules dépenses qui augmentent pour ces vacances. Les budgets repas et sorties aussi. Valérie et Christopher, avec leur fille de 18 ans, surveillent chaque euro.
18: Avant, on sortait, on prenait des glaces, on prenait des boissons. Mais là, on regarde notre portefeuille.
19: On profite plus de la plage, on fait moins de visites. Et puis les restos, c'est pareil.
14: Et dans les campings que j'ai contactés, on constate des séjours qui se raccourcissent. Les réservations d'une seule semaine sont désormais les plus fréquentes.
11: Le reportage de Mathieu Lopineau pour RTL en Loire-Atlantique.
8: On prend la direction du Var maintenant, où une nouvelle nuit de lutte contre les flammes s'annonce pour les pompiers qui sont déployés notamment à Arc-sur-Argent, c'est à Tarado.
11: Les flammes ont déjà parcouru 200 hectares et touché 10 habitations. 4 ont été détruites. Mais le préfet du Var, ce soir, Simon Barbe, a bon espoir que la situation se stabilise incessamment sous peu.
20: L'action des sapeurs-pompiers au sol et puis des moyens aériens dont nous avons pu disposer, des canadaires, des hélicoptères bombardiers d'eau et un Dash, ont permis à nouveau de faire disparaître les flammes et d'être dans une situation de maîtrise relative de l'incendie, mais on peut pas encore dire qu'il soit fixé. Donc on est encore dans une phase de vigilance extrême, d'autant plus que les prochaines journées vont de nouveau être des journées à risque plus élevé qu'aujourd'hui, avec une recrudescence du vent d'ouest qui, vous le savez, est très chaud, provoque un effet de feu et ravive les embrasements lorsqu'il y en a. Et puis nous avons en fin de semaine une période encore plus critique que celle que nous avons connue en ce début de semaine, que nous prévoit Météo France.
11: Le préfet du Var au micro RTL de Manon Meyer. Et en effet, dès demain, 5 départements seront en vigilance rouge, dont le Var, en plus des Bouches-du-Rhône, du Gard, de l'Aude et du Vaucluse. Et 28 autres départements seront en vigilance orange pour feux de forêt. Et en ce qui concerne l'Espagne, près de Saragosse, à une centaine de kilomètres au nord de Madrid, un méga feu a déjà ravagé 26 000 hectares. 1200 habitants ont été évacués.
8: Et alors, sur le plan politique, le sujet chaud du moment concerne l'agriculture. Et donc finalement, Matignon a décidé de ne pas trancher.
11: Et oui, résultat d'une réunion cet après-midi sur le projet de loi d'urgence agricole. Le gouvernement attendra que l'Assemblée nationale rejette ou adopte ce soir l'autorisation dérogatoire de l'acétamipride. Ce pesticide est interdit en France, il est autorisé dans l'Union européenne et il cristallise les débats autour de ce texte. Texte qui prévoit aussi le doublement du stockage de l'eau pour les agriculteurs. d'où la manifestation ce soir des militants pro-environnement. Bonsoir Nathan Bocard.
0: Bonsoir.
11: Alors, vous êtes avec plusieurs centaines de personnes qui sont actuellement place des Invalides.
0: Oui, rassemblés au pied de nombreuses banderoles colorées qui flottent au vent. Au milieu de la foule, les représentants d'une vingtaine d'associations se succèdent au micro pour porter des toasts, levant des verres d'eau, symbole de l'eau polluée aux pesticides.
21: On porte un toast à Annie Genevard, notre merveilleuse ministre de l'Agriculture, qu'on adore. On porte un toast à Laurent Duplomb.
22: Je souhaite porter un toast aux millions de Français et de Françaises qui risquent d'être privés d'un accès à une eau potable de qualité du fait de cette loi.
0: La plupart des personnes ici étaient déjà mobilisées contre la loi Duplomb, dont ils voient un retour dissimulé dans le texte voté ce soir. C'est un ras-le-bol qui les rassemble donc, selon Johan Coulmont de l'association Génération Future.
23: On est sur un ras-le-bol que ce soit notre santé qui trinque, les paysans qui n'arrivent pas à vivre dignement de leur travail, et finalement pour se retrouver avec un projet de loi qui ne va bénéficier qu'à quelques grands céréaliers, les betteraviers, mais... Les petits exploitants, l'exploitation, le modèle familial qui fait aussi la fierté, je pense, de la France, qui est en péril.
0: Toutes les organisations présentes ici le garantissent. Si la loi d'urgence agricole devait être votée ce soir, leur mobilisation ne ferait que se renforcer. Un mot d'ordre est répété à qui veut l'entendre. Il faudra peser sur la présidentielle à venir.
11: Merci Nathan Bocard aux Invalides, non loin de l'Assemblée nationale.
8: Et les filles se retrouvent dans le viseur de l'ensemble de la classe politique après l'interruption du concert de Barbara Butch à Grenoble.
11: L'appel samedi au boycott de l'artiste de confession juive avait été soutenu par la France insoumise au niveau local, mais pas par les cadres nationaux du parti. Barbara Butch avait signé une tribune pour défendre la proposition de loi Yadan sur le durcissement de la répression contre l'antisémitisme et contre l'apologie du terrorisme. Et les attaques dont elle fait l'objet suscitent donc l'indignation, à l'instar de Prisca Thévenot, porte-parole de Renaissance.
24: La France insoumise sont... De plus en plus officiellement et sans aucune honte, alignée sur les idéologies des pires islamistes. L'artiste Barbara Butch a été agressée, violentée, contrainte d'arrêter son art parce que lesbienne et parce que juive. Le sujet du soutien de la loi Yadan est un faux prétexte et nous le savons très bien. La France insoumise intègre nos institutions de façon démocratique pour mieux nous déstabiliser de l'intérieur. Je le dis assez simplement, il faut qu'il y ait un réveil collectif sur ça.
11: Prisca Thévenot avec Rachel Ducept. Le Quai d'Orsay s'insurge contre Téhéran après l'arrestation de deux agents de l'ambassade de France. Le ministre des Affaires étrangères Jean-Noël Barrot dénonce une intimidation extrêmement grave par les services de sécurité iraniens. Hier, deux diplomates français ont été détenus pendant plusieurs heures sans raison et l'un d'eux a été molesté.
8: Et puis au Royaume-Uni, Andy Burnham multiplie les engagements pour son électorat de gauche.
11: Le nouveau Premier ministre s'en est pris, a pris ses quartiers aujourd'hui au 10 Downing Street. Bonsoir Sidonie Gaucher.
25: Bonsoir.
11: Vous vous trouvez à Londres pour RTL. Celui que l'on surnomme le roi du Nord depuis son passage à la mairie du Grand Manchester veut insuffler un vent nouveau après Keir Starmer.
25: Et oui, Claire, un changement de ton à Downing Street. Andy Burnham promet un nouveau modèle politique pour, je cite, recâbler le Royaume-Uni et, première urgence, le coût de la vie. Il veut offrir, selon ses mots, un peu d'air aux ménages britanniques avant de présenter, d'ici la fin de l'année, un vaste plan de transformation sur 10 ans. Autre annonce très concrète, la crise des SDF, et ce sera sa première instruction, une enveloppe de 340 millions de livres sur 5 ans, soit près de 400 millions d'euros pour accompagner les sans-abri de longue durée. Et déjà, maire de Manchester, il reversait 15% de son salaire à cette cause. Et enfin, dans les grandes lignes, pour le Royaume-Uni, eh bien, davantage de logements sociaux, réforme de l'éducation, meilleure prise en charge de la santé mentale et bien sûr, la décentralisation pour redonner le pouvoir aux communautés. C'est son slogan. L'ambition du roi du Nord est affichée. Reste désormais à transformer ses promesses en résultats.
11: Merci Sidonie Gaucher en direct de Londres pour RTL.
8: Et pour conclure, parlons d'un héros célébré en ce moment, un héros vieux de quelques siècles avant notre ère.
11: Ulysse de retour de Troie. Sorti en France mercredi dernier, l'Odyssée signée Christopher Nolan vogue vers un raz-de-marée au-delà des prévisions. Le blockbuster le plus attendu de l'année totalise rien que ce week-end en France près d'1 400 000 entrées. Le voyage véritable incarné par Matt Damon totalise déjà plus de 264 millions de dollars de recettes de par le monde.
8: Impressionnant, 1 400 000 entrées déjà. Merci beaucoup Claire Chegaglini. Et alors, après heureux qui comme Ulysse, on va affaires heureux qui, comme Hortense, a fait un beau voyage. Ce sera dans un instant, évidemment, Hortense Crépin, qu'on va retrouver sur les routes du Tour de France. Avant cela, cette France, vous avez la carte devant vous. Elle est toujours aussi contrastée côté météo, Anthony Casmaret.
9: Ah oui, notamment au niveau des températures, hein, parce que la fraîcheur sera là au nord au lever du jour, 10 à 16 degrés. Dans l'après-midi, entre 20 et 29, 24 à Lille, 27 à Paris. Bon, c'est à peine de saison. Et au sud, c'est toujours aussi chaud, 16 à 25 au lever du jour. Et souvent 30 à 36 l'après-midi, 36 pour Marseille et Montauban. Toujours 6 départements du sud-est en vigilance orange canicule. Un risque de feu de forêt qui sera demain maximal près de la Méditerranée parce que le Mistral et la Tramontane vont se remettre à souffler jusqu'à 60 km à l'heure en rafale. C'est le soleil qui va encore dominer. Pénélope attend Ulysse, on attend la pluie, nous. Hein. Ça ne va pas arriver avant, sans doute samedi ou dimanche. On aura juste quelques orages en montagne en fin de journée.
8: Merci Anthony. Et c'est vrai qu'il fait un beau voyage, Hortense Crépin, à travers la France. Cette France dont elle fait le tour avec Laurent Jalabert dans le Club Jalabert. Bonsoir Hortense.
1: Bonsoir Vincent, bonsoir à tous. C'est vrai que ça permet surtout de voir de très beaux paysages. On est en direct de Thollon-les-Mémis ce soir avec Laurent. Pas de repos pour nous. On va se projeter notamment sur la troisième semaine qui attend le peloton. Un copieux menu, et en parlant de menu, on sera avec le chef Jean Sulpice, puisqu'il n'est pas que chef cuisinier, il est aussi dingue de vélo.
8: Eh bien, on a hâte de vous retrouver. On va se régaler. À tout de suite.
1: À tout de suite.
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13: Bonsoir à tous, bonsoir Laurent Jalabert.
14: Bonsoir Hortense.
13: Ravi de vous retrouver sur RTL pour ce Club Jalabert. On est ensemble jusqu'à 20h en direct de Toulon-les-Mémis ce soir. Puis vous retrouverez Éric Jean-Jean pour bonus track consacré notamment aux vieilles charrues qui viennent de s'achever. C'est repos Laurent pour le peloton avant une troisième semaine de course intense. On va en parler. Ça commence dès demain avec un contre-la-montre individuel en Haute-Savoie. Au menu ce soir également, toujours pas de victoire française après 15 étapes, en verra-t-on une dans ce Tour 2026? On va se poser la question. Et puis on sera aussi avec Jean Sulpice, le chef cuisinier savoyard, tient un restaurant étoilé dans la région et surtout fan du Tour de France. Autant de sujets sur lesquels vous allez nous interroger au 32-10. Le standard est ouvert. On est ensemble jusqu'à 20h.
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13: Deuxième journée de repos pour le peloton. Laurent, quand on est coureur sur le Tour de France, on se sent comment là quand on va aborder la troisième et dernière semaine de course? Est-ce qu'on a hâte d'avoir fini ou est-ce que justement on se dit qu'il faut vraiment se remobiliser, mettre toutes ses forces là maintenant et après c'est terminé?
14: Les deux sentiments traversent les coureurs. On est au terme de la deuxième semaine, la fatigue est bien installée chez tout le monde, même les premiers. Hein, et on a conscience que le parcours a déjà été long, il a été plus ou moins bon suivant les uns et les autres, mais on est surtout plus ou moins sur la réserve. Et on se dit que cette dernière semaine, elle va être longue. Et quand on voit le menu proposé, elle va être aussi très difficile. Et peut-être même indigeste pour beaucoup d'entre eux. Donc on se sent impatient d'arriver au bout. On se dit, allez, vivement que ce tour soit terminé. Surtout si on n'est pas en grande forme, parce qu'on sait qu'on va encore beaucoup souffrir. Mais aussi, c'est vrai, si on a un bon résultat, on aimerait bien rallier Paris et garder ce qu'il y a. Après, il y a ceux qui sont encore pleins d'espoir et qui attendent ce moment pour passer à l'acte. Et les belles étapes, les grosses, c'est les redoutables, hein, celles dont on parle depuis le début, elles arrivent.
13: Justement, oui, si on se projette un petit peu sur cette troisième semaine, on le fera dans quelques minutes. Mais déjà, si on regarde un petit peu dans le rétro, les deux premières semaines, Laurent, quel bilan on en tire? Qu'est-ce qu'on retient de ces deux premières semaines? Qu'est-ce que vous retenez?
14: Ce que je retiens, c'est la vitesse. Moi, ce qui m'a impressionné surtout, c'est la vitesse, l'engagement des coureurs chaque jour, quel que soit le terrain, ça roule à bloc. Et la moyenne du premier au classement général, qui est la somme en fait de toutes ces étapes parcourues à une vitesse hallucinante.
13: On a battu le record, on le rappelle, hein,
14: l'année passée,
13: oui. Ouais. Et puis cette année, on a vu l'étape du Tour de France la plus rapide sur le Tour, ouais. Près de 51 km/h. C'était cette semaine. C'est aussi. Chaque jour, on se dit que parfois, même sur des étapes de plat, ou parfois ça pourrait être, on pourrait rouler un peu plus lentement, ça pourrait être des étapes de transition, notamment pour les grimpeurs. Mais en fait, non, on a toujours roulé à bloc.
14: On a toujours roulé très vite. Il n'y a pas eu de temps mort, il n'y a pas eu de journée où les coureurs se disent, allez, d'un commun accord, on va prendre une journée de relâche. De toute façon, l'issue, on la connaît, il y aura un sprint au bout. Même sur les étapes où l'issue était connue avant le départ, on a cru que c'était possible de faire autrement. Et ce que je retiens aussi, c'est qu'on a traversé trois massifs, les Pyrénées, le Massif Central et les Vosges, et qu'on arrive dans le quatrième. Les Alpes sont là, et ces trois massifs n'ont pas contribué à ralentir cette allure. Et au contraire, hein, ça a roulé vite aussi sur les étapes avec des cols, de la montagne. Alors c'est vrai que celle-ci de semaine et les Alpes vont être quand même plus difficiles, surtout vendredi et samedi avec l'Alpe d'Huez, l'étape de samedi qui est terrible.
13: Quand on écoute un petit peu les organisateurs dès le départ, Laurent nous expliquait que

0: voilà, le tour ne serait absolument pas plié dès le départ et que tout peut changer à ce moment-là. Mais est-ce que ça peut vraiment changer quelque chose, ou au contraire, est-ce que ça ne va pas davantage creuser les écarts cette troisième semaine?
1: C'est tout à fait possible que la hiérarchie, en tout cas pour la tête du classement, soit identique. Je veux dire par là que Pogacar a réussi quelque chose d'exceptionnel, c'est-à-dire creuser l'écart très tôt dans le tour, et rapidement ses adversaires se sont dit certainement, c'était dans toutes les bouches parmi les suiveurs, mais également sûrement dans le peloton, il sera imprenable, donc concentrons-nous sur la deuxième place. Et les classements annexes, et notamment le classement du maillot blanc, qui va être un des enjeux majeurs cette semaine. Par expérience, le constat que l'on fait tous les ans, c'est que dans la dernière semaine, chacun défend son bout de terrain. Le neuvième, il contrôle le huitième, il contrôle le septième, mais surtout, il regarde dans le rétroviseur. Il a pas envie que le dixième le dépasse, et ni l'onzième qui partirait dans une échappée de loin. Donc, tout cela contribue en fait à rendre la course un peu plus verrouillée, et ça favorise les positions de ceux qui ont fait l'effort avant d'arriver dans cette dernière semaine. Quand on a réussi à creuser l'écart avant ce moment-là, je dirais pas qu'on a plus rien à craindre, mais on a fait l'essentiel du boulot peut-être.
0: On retient aussi, Laurent, de ces deux semaines, l'abandon hier soir de Jonas Vingegaard, l'éternel rival de Tadej Pogacar. On en parlait déjà dès hier, mais depuis 2020, c'est la première fois cette année qu'on verra un podium à Paris où il n'y a pas Tadej Pogacar, Jonas Vingegaard derrière, ou l'inverse selon les années écoulées. Mais qu'est-ce que ça va forcément changer la donne? Le Tour, est-ce qu'il va prendre une autre tournure là à partir de demain?
1: Ben, ça a déjà commencé hier. Dès que Vingegaard est tombé, il y a eu un moment de flottement jusqu'à ce que tout le monde comprenne qu'il avait abandonné. Et là, on a réajusté les stratégies. C'est-à-dire que Vingegaard, il allait poser sur la course. C'est-à-dire il faisait rouler son équipe depuis le départ et il avait un plan, tout au moins, pour essayer de gagner l'étape. Donc on imaginait qu'il allait attaquer dans le plateau de Solaison. Vingegaard n'étant plus là, la stratégie, elle a été autre. Pogacar s'est dit, bon, mon plus grand rival, le seul qui finalement a toujours osé m'attaquer et plus dans la course, je vais moi me sacrifier pour essayer de mettre mon pote Del Toro sur le podium à côté de moi pour avoir une belle photo. On est rendu, je simplifie, mais on est rendu un petit peu à ça. Il va se méfier des autres, évidemment, mais dès qu'il aura l'assurance qu'il n'a rien à craindre d'eux, il fera un effort pour aider son collègue.
0: Laurent, Tadej Pogacar, vous en parliez, et on va en reparler ce soir, on l'évoquait déjà dès hier soir dans ce club Jalabert, mais Tadej Pogacar qui a subi un contrôle antidopage nocturne, tout comme Jonas Vingegaard, dans la nuit de samedi à dimanche. Jonas Vingegaard a été sorti de son lit à 2h du matin, Tadej Pogacar à 5h. On en parlait déjà et on entendait dans le journal de 18h les réactions de Guillaume Martin et de Remco Evenepoel, qui dénoncent un petit peu, même si ils sont nécessaires ces contrôles antidopage, mais qui dénoncent un petit peu la méthode. Vous êtes d'accord avec eux, c'est-à-dire sortir de son lit les coureurs en pleine nuit, est-ce que ça aurait une réelle efficacité?
1: Écoutez, moi, je peux pas me prononcer sur l'efficacité. Je suis pas un expert
0: sur la méthode,
1: dans ce domaine.
0: En tout cas, le fait de...
1: Ce que je peux dire, c'est que les coureurs sont favorables au contrôle, et le cyclisme est un sport qui montre la voie depuis très longtemps. Personne, aujourd'hui encore, ne pratique les contrôles comme ils sont faits dans le milieu cycliste. Ça faut quand même le rappeler. Et on va toujours plus loin. Donc maintenant, on trouve une solution pour pouvoir les réveiller la nuit. Je dis une solution parce que ça fait appel comment expliquer ça? On a besoin d'avoir le soutien des instances pour se border aussi juridiquement avant d'aller réveiller un coureur à 2h du matin en plein Tour de France.
0: On va réexpliquer d'ailleurs
1: par la suite.
0: On va réexpliquer d'ailleurs redonner les grandes lignes effectivement de ces contrôles pour qu'on soit très clair, très précis. Le principe général, c'est que les contrôles, c'est entre 6h du matin et 23h, mais depuis 2016, la réglementation permet aussi de contrôler la nuit, mais il faut des soupçons graves et concordants que le coureur concerné a contrevenu aux règles antidopage ou qu'il s'apprête à le faire. Selon les informations de RTL, le fait d'être maillot jaune comme l'était Tadej Pogacar ou dauphin comme l'était Jonas Vingegaard hier peut justifier un tel contrôle. Donc en clair, le coureur est bien classé, donc il y a de possibles doutes sur ses performances et donc ça a justifié qu'il y ait ces contrôles antidopage. Le syndicat des coureurs, le CPA, appelle ce soir à un changement de pratique. Il soutient évidemment la lutte contre le dopage, mais je cite hein, le CPA ne serait-il pas plus opportun d'investir davantage dans la recherche scientifique? Il explique notamment, et c'est ce que disaient les coureurs qu'on a pu entendre dans le journal de 18h, que voilà, réveiller le coureur en pleine nuit pour la récupération, ça n'a rien de bon. De manière générale, de toute manière, quand on est coureur sur le Tour de France, le sommeil, c'est extrêmement important.
1: Mais le sommeil, c'est important pour tout le monde. Alors, les gens lambda, comme je le suis aujourd'hui, comme vous et moi, en fait, on dort à 2h du matin. Ouais, enfin, à moins qu'on soit occupé à faire la fête, mais ça n'est pas notre cas, on a du travail. Et je crois que les coureurs du Tour de France en ont plus que nous. Mais ils ont besoin de cette récupération, évidemment. Alors, déjà, on peut être contrôlé entre jusqu'à 23h, c'est ça?
0: Absolument, et à entre 6h du matin et 23h.
1: Donc, si tu es réveillé à 6h du matin, quand tu as une étape de haute montagne à courir derrière, déjà, c'est pas un cadeau. Mais alors, 2h du mat, un contrôle, ça dure, je crois que ça a duré 40 minutes, il faut retrouver son sommeil, la nuit, elle est fichue. Bon, c'est sûr que ça peut pas être accueilli, voilà, avec le sourire aux lèvres. Évidemment que ça dérange. C'est pas le contrôle en soi qui dérange, c'est plutôt le moment auquel il est pratiqué qui pose question. Voilà. Alors, si c'est justifié, très bien. Mais moi, ce qui me gêne un peu dans tout ça, c'est qu'en fait là, ça prend une ampleur qui donne l'impression que on a avec ces deux coureurs là un problème à régler et qu'il faut bien comprendre que s'ils ont été réveillés en gros à cette heure-là, c'est que forcément
0: il y avait un soupçon,
1: il y avait un truc à trouver. Donc c'est un peu ça la tournure que ça prend aujourd'hui. Donc j'ai hâte en fait qu'on ait les résultats. Et s'ils sont positifs, très bien. S'ils sont négatifs, il faudra expliquer que ces gens-là sont tout à fait clairs et qu'ils ont le droit de faire ce qu'ils font. Parce qu'il faut pas oublier que ce sont des champions qu'on a sur le vélo. Vingegaard, Pogacar, c'est pas des gens comme tout le monde. C'est des gens qui ont des qualités exceptionnelles, comme Paul Sexas, qui a 19 ans, a des valeurs physiologiques supérieures à celles de Pogacar encore.
0: Et justement, effectivement, on entendait d'ailleurs dès hier, alors on ne sait pas si c'est lié, Jonas Vingegaard a ensuite pris un petit peu la parole à ce sujet, mais Tadej Pogacar a expliqué que peut-être justement le fait d'avoir été réveillé en pleine nuit pour son rival, pour Jonas Vingegaard, ça n'avait pas forcément été la meilleure nuit et la nuit la plus réparatrice, et que hier, quand il tombe et qu'ensuite il abandonne, c'est peut-être aussi ça qui a pu jouer sur le fait qu'il était peut-être pas forcément aussi réveillé que d'habitude.
1: Oui, ça on peut le supposer, mais personne ne peut l'affirmer, évidemment. Une chute, il y en a tous les jours, ça peut arriver à n'importe qui, n'importe quand. Et c'est sûr que la relation, elle est vite faite. Voilà, le gars, il a été réveillé à 2h du matin. Dans la journée, il se casse la figure, il abandonne le Tour de France. On se dit, bah, tiens, c'est peut-être à cause de ça. Ou pas, peut-être ça n'a rien à voir. En tout cas, ni Pogacar, d'ailleurs, n'ont crié au scandale.
0: Chaque coureur explique effectivement qu'on a pu entendre ces dernières 24 heures, explique que justement, il y a, de toute manière, c'est aussi un passage nécessaire pour le cyclisme, pour pouvoir montrer...
1: Oui, et ce qu'il faut souligner, c'est que l'ensemble des coureurs qui n'ont pas été contrôlés, c'est-à-dire qu'il y a ces deux-là, mais le reste du peloton trouve ça quand même hallucinant qu'on ait été les réveiller à cette heure-là pour pratiquer un contrôle. Voilà, ils sont pas forcément favorables à une pratique de ce style.
0: Et rappelons d'ailleurs que le maillot jaune est le vainqueur d'étape. Le maillot jaune, en l'occurrence Tadej Pogacar, est contrôlé après chaque étape, chaque jour. On est ensemble jusqu'à 20h dans le club Jalabert en cette deuxième journée de repos. Dans un instant, on va parler des Français sur ce Tour de France, notamment de Paul Sexas, toujours pas de victoire après 15 étapes. Et puis on sera avec Jean Sulpice, le chef cuisinier, également fan du Tour de France. A tout de suite sur RTL.
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0: 19h30 sur RTL. On continue à parler du Tour de France dans un instant avec le club Jalabert, mais avant cela, l'essentiel de l'actualité, c'est avec vous, Claire Checaglini.
15: Dans le Var, aux Arcs-sur-Argens, le feu est en passe d'être maîtrisé selon la préfecture. Demain, ce département, comme quatre autres, l'Aude, les Bouches-du-Rhône, le Gard et le Vaucluse, seront en vigilance rouge, c'est-à-dire la vigilance maximale pour risque de feu de forêt. La réintroduction de l'acétamipride maintenu dans le projet de loi d'urgence agricole. Arbitrage de Matignon cet après-midi à quelques heures du vote final du texte à l'Assemblée nationale. La Haute Autorité de Santé recommande l'obligation de se faire vacciner contre la grippe pour les soignants. Ce virus respiratoire a tué près de 12 700 personnes l'hiver dernier. Au Royaume-Uni, Andy Burnham promet un plan de 10 ans pour redresser son pays. Le nouveau Premier ministre britannique assure qu'il va mener des actions immédiates sur le coût de la vie. Le retour triomphal au pays des héros espagnols du Mondial de foot. Ils ont été félicités par le roi et le Premier ministre Pedro Sanchez. Place ensuite à la fête populaire dans les rues de Madrid.
0: Merci Claire. Prochain point sur l'information à 20h.
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0: 19h32, on est ensemble jusqu'à 20h avec Laurent Jalabert en cette deuxième journée de repos du peloton. Et si on regarde un peu les vainqueurs d'étape, Laurent, depuis le début de ce Tour 2026, eh bien, il n'y a pas de Français. Est-ce qu'on peut l'espérer? Je rappelle que si, à la fin du Tour de France, il n'y a pas eu de victoire d'étape française, ce sera seulement la troisième fois dans l'histoire du Tour qu'il n'y a pas eu de victoire tricolore. Est-ce qu'on peut l'espérer?
1: Ça peut arriver qu'il n'y ait pas de victoire, hein. Ça peut tout à fait arriver. C'est vrai que la partie sera difficile parce qu'on est sur un terrain qui fait appel soit maximum de réussite parce qu'ils sont à peu près la moitié du peloton, voire même davantage à se dire l'étape de Voiron, je peux la gagner en partant dans l'échappée. Il suffit pas d'être français pour être meilleur que les autres. Et puis ensuite, ce sont des étapes extrêmement difficiles avec des arrivées au sommet de col, voilà, qui sont pas à la portée de tout le monde, donc dans ce registre-là, il y a pas tant que ça qui peut y arriver. Il y a un Valentin Paré-Peintre dans une échappée, il y a...
0: Seul vainqueur français l'année dernière.
1: Exactement,
0: d'ailleurs.
1: C'est lui qui a sauvé la mise l'année passée, avec la victoire au Ventoux, hein, mais c'est, on se disait déjà, ça va pas venir. Hein. Paul Sexas, peut-être, mais là il joue tellement serré avec ses rivaux dans la course au podium qu'il y aura pas de cadeau. Je crois pas en tout cas, donc il devra avoir une journée où il est encore au-dessus, et voilà, ce sera sûrement ça reste possible, mais peut-être compliqué. Et puis c'est tout. Je sais pas, il va falloir beaucoup de réussite. Alors, sans faire offense à aucun des coureurs français, oui, aujourd'hui on peut avoir un Tour de France sans victoire française. Et Mais bon, ça peut toujours arriver, mais il faudra évidemment avoir à la fois du cœur, mais ça je sais qu'ils en ont, et un peu de réussite aussi, beaucoup même.
0: Pas de Français avec une victoire d'étape pour l'instant, ils sont quand même trois pour l'heure dans le top 10 au classement général. D'abord, vous l'évoquiez, Paul Sexas, il est quatrième. On a une question justement d'un auditeur au 32-10. Bonsoir Jean-Michel.
16: Bonsoir Hortense, bonsoir Laurent.
1: Bonsoir.
0: Quelle est votre question Jean-Michel?
16: Alors, je vais demander à Laurent de se mettre deux secondes à la place de Julien Jurdi et de justement.
0: Directeur sportif de Paul Sexas pour les auditeurs.
16: Exactement, et de savoir quelle est la stratégie pour l'équipe dans cette dernière semaine. Est-ce qu'il faut être offensif et durcir la course, par exemple, pour essayer d'aller user un Del Toro, pour essayer d'aller chercher un podium, ou est-ce qu'il faut rester sage et puis sécuriser un top 5 qui est déjà assez exceptionnel pour un jeune comme ça?
1: Je pense que moi je demanderais, compte tenu de ce qui se passe, hein, de la photographie de la course aujourd'hui et des forces en présence aussi, l'équipe de Del Toro, l'équipe de Sexas, celle d'Ayuso, moi je lui demanderais de rester au contact des meilleurs. Et de toute façon aujourd'hui le cyclisme il est comme ça, quand on arrive dans les montées où chacun se livre à fond, et tous les coureurs ont les yeux rivés sur leur capteur de puissance, chacun connaît ses limites, chacun sait combien de temps il doit rester dans sa zone d'effort maximal avant d'exploser, donc ils en sont là. On va pas passer dans la zone rouge et aller au-dessus pour prendre le risque de se faire exploser. Donc moi je lui dirais de rester au contact des meilleurs comme il le fait depuis le début, parce que je pense que l'équipe Decathlon CMA-CGM aujourd'hui elle peut pas faire beaucoup plus, hein. Être à côté de Sexas avec Prodhomme et Richitello, peut-être Tige Menot, mais pour les autres Aurélien Paré-Peintre qui peut l'accompagner également un peu, mais après durcir la course, est-ce qu'ils en ont vraiment besoin? Si vraiment Del Toro est en difficulté, pourquoi pas, oui, mais ça se décide sur le moment, hein. Quand les coureurs tu les as à côté, tu vois que il est peut-être en train d'avoir un mauvais passage, et alors là il faut avoir du monde autour pour dire allez, on y va, on tente. Je pense que c'est ça qu'on va dire, on reste à côté, on reste groupé le maximum autour de lui, et si jamais on sent que Del Toro ou Ayuso à nouveau marquent un petit peu le pas, sont dans une passe difficile, alors on essaiera d'aller les pousser au-delà de leurs limites et d'aller leur gratter un petit peu de temps, mais prendre le risque d'attaquer pour gagner davantage, aujourd'hui personne ne le fait, hein, par Pogacar, il n'y a personne qui le fait.
0: Merci beaucoup Jean-Michel pour votre appel au 32-10. Alors Paul Sexas, quatrième du classement général. Laurent, ensuite il y a Lenny Martinez qui est lui huitième. Et on a une question d'un autre auditeur au 32-10. Bonsoir Maurice.
17: Oui, bonsoir Hortense, bonsoir Laurent. Merci beaucoup de me permettre d'être en ligne avec vous ce soir.
1: Bonsoir Maurice, on vous écoute.
17: Oui, d'abord une petite question rapide pour Laurent. Comment va Trompette?
1: Trompette, c'est mon frère. C'est son surnom. Il va très bien. Il va très bien.
0: On avait un peu couru ensemble, qui avait également été, coureur cycliste aussi.
1: Oui, Nicolas va très bien. Il suit le tour comme beaucoup de gens à la télé. Il est passionné.
17: Et reconverti dans le trail, je crois, non?
1: Il a fait du trail, il fait du gravel, il fait toujours beaucoup de sport, mais c'est pas, il gagne pas sa vie comme ça. Ça reste un loisir.
0: Il y a pas que les frères Yates qui font du vélo ensemble, il y a aussi les frères
1: Schleck. Il y a eu plein de fratries, hein, les frères Schleck.
0: Encore cette année sur le Tour de France.
1: On a les frères Johansen, ouais. Voilà. Donc, les frères Paré-Peintre.
17: Les Paré-Peintre, exactement. Ouais.
0: Absolument, les fratries en vélo. Maurice, vous aviez une question à propos de Lenny Martinez, si je crois, pour Laurent.
17: Oui, voilà, tout à fait. Hein. Bon, je crois que vous vouliez parler des coureurs français, où effectivement, la chance d'avoir une victoire d'étape française est, à mon avis, très mince. Il y a encore une ou deux étapes de maraudeurs, on peut peut-être espérer quelque chose, mais c'est très maigre. Là, moi, je voulais parler des Français qui montent. Il y a Axel Bodin, il y a Jordan Jegat, hein, et Lenny Martinez, qui se révèle être effectivement un très bon grimpeur, je dirais, hein, on l'a vu encore hier. Mais moi, je regrette toujours de le voir, comme Jordan, esselé. C'est-à-dire qu'on a l'impression que son équipe, il est livré à lui-même, son équipe le supporte pas, et pourtant, j'ai le sentiment que chez Bahrain Victorious, on a quand même une équipe qui tient la route, avec des gars qui grimpent bien et qui seraient capables de pouvoir l'emmener un peu plus loin. Hein. On sait combien la présence d'équipiers, quand ça commence à grimper dur, est importante. Et malheureusement, je ne les vois pas, ces équipiers.
1: Alors, esselé, oui, on le remarque dans le final, mais quand il est esselé, tous les leaders le sont, plus ou moins, à part quelques exceptions. Voilà, Vingegaard avait du monde autour de lui, Sexas avec Prodhomme, Pogacar, bien sûr, avec Del Toro, mais bon, ils sont pas nombreux à être bien accompagnés quand la course vraiment est très difficile et dans le dernier col. Là, c'est aux leaders d'être à la hauteur. Mais c'est surtout, en fait, ce que vous relevez là, c'est surtout le résultat de ces équipes qui n'ont pas été construites pour le classement général autour d'un seul homme. C'est-à-dire que la Bahreïn n'est pas venue pour faire un podium avec Lini Martinez. Lini Martinez est venue avec l'ambition de, sans trop le savoir d'ailleurs, je vais faire le général, peut-être, je vais faire le maillot à poids, j'aimerais bien. Mon objectif, c'est de gagner une étape. En fait, il court après trois objectifs, et ça devient difficile quand t'es bien classé comme il est de pouvoir être bon dans les trois, parce que il a plus la latitude pour partir en les échapper. Jour après jour, les forces s'amenuisent et il est toujours malgré tout menaçant pour quelqu'un s'il va dans une échappée, et ça limite sa marge de manœuvre. Et dans ces moments difficiles de la course, par exemple, vous avez évoqué Jordan Géga.
0: On va l'entendre justement.
1: Là, faut pas en vouloir à son équipe. C'est une équipe qui anime la course, qui va à l'attaque tous les jours pour essayer de trouver une ouverture. Et on sait que c'est très difficile, mais il faut tenter. Donc ils le font, mais après, en haute montagne, à la fin, quand les costauds du général sont à la bagarre, ils peuvent plus être là. C'est naturel. Enfin, quand t'as tout donné avant et les jours précédents. Tu peux pas te permettre en plus de pas être fatigué le jour où l'étape est encore plus difficile et où tu es sur un terrain qui est pas le meilleur pour toi.
0: Merci beaucoup Maurice pour votre appel au 32-10, et vous l'évoquiez justement Laurent à l'instant, Jordan Géguette, le coureur de l'équipe Total Energy qui est désormais dixième au général, et l'an dernier à l'arrivée à Paris, il était justement à cette place sur le podium, et cet après-midi à notre micro, il a fait le bilan de ces deux semaines de tour.
18: C'est un bilan mitigé, parce que j'avais pour objectif de jouer une victoire d'étape. Au final, j'arrive très près avec une septième place, mais surtout à une ou deux secondes de la victoire, donc ça reste un point positif, même si j'aurais aimé faire mieux, et aussi je suis en dixième au classement général, donc c'était pas l'objectif initial, mais comme je l'ai dit, c'est un bonus, c'est venu de fil en aiguille, mais voilà, maintenant il y a encore un chrono à faire demain, du coup que je ferai à fond pour rester placé au général, et après il y a deux belles étapes où qui peuvent sourire au baroudeur. Comme j'ai déjà dit depuis le début, ce sera les étapes, et si je reste dans le top 10, ça c'est bien, mais c'est pas l'objectif.
0: C'est une bonne stratégie, ça, Laurent, de chasser la victoire d'étape et pas le top 10.
1: Comment dire, c'est compliqué de faire les deux. Hein. Le constat que je fais, moi, c'est que Jordan Géguette, il est dans le top 10, et qu'en étant dixième, chasser les étapes comme baroudeur, c'est très difficile, parce que ça veut dire que t'es pas loin, et que s'il va dans une échappée, il va déranger quelqu'un. Le neuvième, le huitième, et on l'a vu ces jours passés d'ailleurs, lorsque Pidcock se glisse dans une échappée, ça pose problème, parce qu'il reprend des places, il repasse sur une étape comme ça, et auprès d'une échappée au long cours, il va repasser devant des leaders qui se sont accrochés depuis le départ du tour, donc on ne veut pas voir ça. Donc je pense qu'il aura la partie difficile, Jordan Géga. Il a gagné une course dans sa carrière, alors il n'est pas professionnel depuis très longtemps.
0: C'est son troisième Tour de France.
1: Oui, ça lui arrive pas souvent de gagner. Sur le Tour, on sait que c'est extrêmement difficile, et sa position, je pense qu'elle lui permet pas d'avoir beaucoup de marge de manœuvre. Il l'a fait l'an dernier, il est parti dans une échappée en dernière semaine, et il était devant, et ça lui a permis d'ailleurs d'aller rentrer dans le top 10 définitivement. Donc voilà, moi je pense que c'est la confirmation que c'est un garçon qui est très endurant, qui finit très bien les courses comme celle-là, dures, et on le verra à son avantage en dernière semaine, s'accrocher, etc. Et il peut finir dans le top 10, de là se dire qu'il aura l'opportunité d'aller gagner une étape en se glissant d'une échappée. Je pense qu'il pourra pas faire les deux. À mon avis, pour gagner une étape, il faut avoir de la fraîcheur et être loin en général. Ce que fait Carapaz, par exemple, et encore, il n'y parvient pas. Il a 20 minutes, il a une marge de manœuvre, mais il n'a pas les jambes assez solides pour tenir le coup malgré tout.
0: Jordan Géguette, donc dixième du classement général ce soir. À 19h43 sur RTL, Laurent, cette journée de repos, c'est peut-être aussi un peu l'occasion pour le peloton de se faire plaisir à table. Quand on est coureur sur le tour, est-ce qu'on arrive à bien manger?
1: Les menus sont préparés par leur team, leur équipe. Moi, j'ai connu une époque où on avait des cuistots à la fin, pas au début. Hein. Au début, c'était l'organisation qui préparait les repas. C'était un peu toujours la même chose. Et après, on avait des cuistots qui étaient embauchés que pour le tour. Et c'était un plaisir parce qu'ils investissaient les cuisines. Et voilà, ils te faisaient un petit truc. On restait toujours dans le diététique, dans le correct, mais ils te faisaient ce que tu aimais bien. Et donc ça, c'était appréciable. Mais aujourd'hui, ça a encore beaucoup changé. Oui. Ça a énormément évolué. Je sais qu'en diététique, c'est très pointu aussi. On parle beaucoup des gains marginaux, mais la diététique...
0: a beaucoup de...
1: Ouais, c'est très, très pointu. Et les coureurs mangent, je dirais entre guillemets, utile. C'est-à-dire qu'ils vont manger les calories dont ils ont besoin en fonction de la dépense qu'ils ont connue sur la journée qui vient de s'écouler et celle qui arrive après. Donc une journée de repos, je suis pas sûr qu'on leur accorde la liberté de s'en mettre plein la cantine, parce que c'est repos, parce que demain il faut repartir et ça peut être problématique.
0: Et ben justement, on va poser la question à notre invité. Bonsoir Jean Sulpice.
19: Bonsoir Hortense.
0: Chef savoyard à la tête de l'auberge du Perbis, 2 étoiles au Michelin, mais vous êtes aussi fan de vélo et du Tour de France. Vous confirmez, vous n'avez pas vu de coureur pousser la porte de votre restaurant aujourd'hui?
19: Non, aujourd'hui... Ils ne sont pas venus jusqu'au lac d'Annecy.
0: Alors justement, vous qui êtes un fan du Tour, est-ce que vous êtes conquis pour l'instant par cette édition 2026?
19: Oui, en tout cas, c'est encore un Tour qui est complètement différent des autres éditions. C'est très intéressant. On voit que là quand même nos Français qui se bagarrent pour essayer de rivaliser et de nous faire rêver, donc c'est très passionnant. Là, la dernière semaine va être très intéressante parce que on va rentrer dans les Alpes et les montagnes, donc ça va se jouer aussi. Ça va être très intéressant pour les montagnards.
0: Et alors vous êtes aussi, au-delà du fait d'être fan du Tour, vous faites beaucoup de vélo. C'est quoi pour vous en tant que chef? C'est un essentiel? C'est un équilibre? Comment vous pourriez définir ça?
19: Eh ben oui, effectivement, l'activité physique au quotidien dans mon travail, c'est vraiment un équilibre pour vraiment... avoir une libération d'esprit et puis de garder une belle énergie en soi et de profiter aussi de la nature qui nous entoure et des jolis cols. Je trouve que le vélo est un joli sport. C'est un sport qui est porté, qui est très intéressant et qui me passionne vraiment. Alors qui me passionne parce que je l'ai découvert par mon frère qui était sportif de haut niveau et qui faisait plutôt du vélo sur la piste. Et aujourd'hui, je décline le vélo aussi bien par du vélo de route que du gravel ou du VTT et aussi pour me déplacer, pour être en mobilité aussi, pour aller soit sur Annecy ou autre part, quoi.
0: Est-ce que vous avez déjà travaillé ou pas avec des équipes de coureurs, ou est-ce que c'est quelque chose d'ailleurs que vous aimeriez faire? Là, on décrivait avec Laurent à l'instant le fait que tout est pesé, tout est préparé avec précision. Vous avez déjà travaillé avec des équipes ou pas?
19: Alors j'ai beaucoup de coureurs qui viennent à l'auberge et j'ai la chance de faire du vélo aussi un peu avec eux. Ils viennent profiter de ma table gastronomie, mais j'ai jamais travaillé pour eux pour leur faire des menus équilibrés et ou en tout cas des menus. Là, juste un ami Nicolas Roux une fois qui m'a demandé de faire son ravitaillement pour battre le record de la traversée des Alpes. Il m'a donné cette lourde tâche et c'est pas évident, mine de rien, de penser à faire des repas en plein effort. Mais moi, personnellement, quand je fais des longs efforts ou je fais du vélo, c'est vrai que l'alimentation dans le sport, c'est un autre métier que la gastronomie.
1: Jean Sulpice, vous faites combien de kilomètres par an?
19: Je parle pas en kilomètres.
0: En nombre de sorties, alors.
19: Je suis un petit vilain garçon là-dessus. J'ai pas de compteur. Je fais vraiment beaucoup à la sensation. Ce que j'apprécie, c'est beaucoup le dénivelé. Et puis en fait aussi, je fais le sport par rapport à mon rythme de métier et je veux que ça reste vraiment du plaisir. Alors à quantifier un nombre de kilomètres, je pense que si je fais 5-6 000 par an, c'est super. Je suis très content.
0: C'est déjà très bien.
1: Vous avez participé à l'étape du Tour?
19: Alors malheureusement, j'ai un empêchement cette année, sinon j'ai déjà participé aux étapes du Tour, j'ai fait celle d'Albertville l'année dernière et la Plagne, qui était vraiment très intéressante. J'ai reconnu celle de cette année, qui me plaisait beaucoup, et j'aime cette
0: difficulté. Pour le Bourdoisan et l'Alpe d'Huez.
19: L'Alpe d'Huez, cet enchaînement de ces grands cols au-dessus de 2000 mètres d'altitude et ces longues descentes. Je trouve que ces efforts sont vraiment très intéressants, mais j'aime justement ces efforts très longs.
0: Eh ben écoutez, on vous souhaite de une belle continuation sur sur le vélo et puis en cuisine. Merci beaucoup Jean-Sulpice d'avoir été notre invité ce soir dans le Club Jalabert. Dites-nous.
19: Laurent, si je peux me permettre, Laurent.
0: Allez-y, j'en prie.
19: C'est important de valoriser les cuisiniers. C'est pas des cuistots qu'il faut à manger, c'est des cuisiniers.
1: Pardon. Vous avez raison, désolé.
0: Les cuisiniers.
1: Je voulais froisser personne, mais je suis peut-être cuisinier. Je suis un petit cuistot, voilà. Mais non, les cuisiniers, bien sûr. Mais vous c'était pas la cuisine comme la vôtre, hein, celle que l'on avait dans l'assiette, nous. Hein.
19: Non, merci par contre, j'ai eu la chance d'aller observer un peu les cuisines sur le Tour de France et c'est très passionnant de voir ce que les coureurs comment ils s'alimentent et j'avais même observé que la veille d'une étape de montagne, ils vont pas manger trop de légumes parce que le légume est pas considéré d'être important la veille d'une étape de montagne. Donc c'est vraiment l'alimentation est vraiment rentrée comme le dit Laurent dans un curseur très important aujourd'hui dans le monde professionnel du sport. Et ça, c'est, je pense que là encore des progrès à faire là-dessus et on a pris considération sur l'assiette et ça, c'est important.
0: De tout ça avec les cuisiniers. Donc, merci beaucoup, Jean-Sulpice, d'avoir été l'invité du Club Jalabert sur RTL. Pas de pause pour nous en cette journée de repos pour le peloton. Laurent, on est ensemble jusqu'à 20h. Dans un instant, on va évoquer un autre sujet avec des chiffres effrayants. 235 cyclistes tués sur les routes l'an dernier. L'occasion de rappeler des règles de bon usage du vélo. À tout de suite sur RTL.
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0: 19h52 sur RTL, on est ensemble jusqu'à 20h avec Laurent Jalabert. Depuis Toulon-les-Mémises, en cette journée de repos du peloton et en cette journée de repos, Laurent, j'aimerais qu'on puisse faire un petit peu aussi de prévention ce soir. 235 cyclistes sont morts sur les routes en 2025, 2800 ont été blessés gravement, c'est 8% de plus par rapport à 2024. Des chiffres de la sécurité routière. Et pour en parler, on est avec Michel Lugrand. Bonsoir.
26: Bonsoir.
0: Vous êtes adjointe à la déléguée interministérielle à la sécurité routière. Déjà, est-ce qu'on a un petit peu de détails sur le profil de ces victimes à vélo?
26: Eh ben oui, sur ces victimes-là, comme vous le rappeliez, les chiffres sont préoccupants puisqu'ils sont en augmentation et il s'agit plutôt de cyclistes âgés de 65 ans ou plus dans 50% des cas. Ils sont en général victimes sentières. Présumé responsable de leur accident. Donc tout ça appelle à la plus grande vigilance. Le vélo doit rester un loisir, mais effectivement en respectant toutes les règles de sécurité.
0: Alors justement, est-ce qu'on peut rappeler un petit peu ces règles de sécurité pour nos auditeurs qui ne les connaissent pas toujours, notamment ce qui concerne le dépassement?
26: Eh bien, d'abord, effectivement, les règles de sécurité pour tous, que l'on soit cycliste, automobiliste ou piéton, c'est bien sûr de respecter les règles du code de la route qui est là un code pour nous protéger et pour faire partager la route tous ensemble. de façon un peu plus précise, l'idée c'est que pour l'automobiliste, on respecte des règles de sécurité et qu'effectivement, on se décale pour doubler un cycliste. Pour le cycliste, bien sûr, c'est aussi respecter le code de la route et puis sans doute aussi s'équiper. Même si le casque à vélo après 12 ans n'est pas obligatoire, il est fortement recommandé. Porter aussi des vêtements visibles, un gilet rétro-réfléchissant ou des couleurs claires, sont aussi des mesures de prévention faciles à mettre en œuvre et qui aussi sont des mesures de protection.
0: Laurent, des automobilistes imprudents, vous faites beaucoup de vélo toujours aujourd'hui, vous en croisez régulièrement?
1: Tous les jours. Je roule pas tous les jours déjà, donc je vais pas dire de bêtises, mais à chaque fois que je sors, il y a pas une sortie, je dirais, où il y a pas un moment où je me suis senti en danger. C'est régulier, et je pense que ça arrive à tous les cyclistes. Les gens au volant sont parfois distraits, ils te rasent, il y a certains qui ont pas la patience aussi d'attendre, voilà. Mais bon, moi j'incrimine personne, simplement c'est vrai qu'il faut avoir conscience que le cycliste est très vulnérable, hein, il a quasiment aucune protection, et pour le coup, une sorte d'humeur, ça peut avoir des conséquences irréversibles, et ensuite c'est une vie gâchée pour tout le monde, hein. C'est pas que pour le cycliste qui va se faire renverser, c'est aussi pour celui qui le renverse, hein. Ça va être compliqué à vivre avec ça aussi. Donc un peu de patience, et c'est vrai, le partage de la route, c'est très important. Et là, je parle également aux cyclistes, hein. On n'est pas tout seul sur la route, garder sa droite. Quand on est sur la route, on n'est pas en compétition. C'est vrai que j'écoutais le chiffre là par rapport à l'âge des personnes qui
0: plus de la moitié arrivent,
1: oui, 65 ans, et ça leur arrive tout seul, et je me faisais la réflexion moi-même comme ça, est-ce qu'on n'est pas à la recherche de sensations quand on commence à prendre de l'âge et qu'on perd de la force et on n'y arrive pas forcément, et on se dit bah tiens, je vais rattraper la moyenne dans la descente. C'est une réflexion personnelle, hein, parce que quelquefois ça m'arrive aussi de me laisser griser dans une descente et on n'a pas forcément tous les bons réflexes, et puis surtout sur la route aujourd'hui il y a beaucoup de monde, beaucoup plus de cyclistes mais aussi beaucoup d'automobilistes.
0: Merci beaucoup Michel Lugrand d'avoir été notre invité ce soir dans le Club Jalabert pour nous rappeler ces règles essentielles. Merci à vous.
26: Merci à vous, au revoir.
0: Laurent, demain, on va se tourner sur l'étape de demain à 19h56 sur RTL avant de refermer cette émission. Demain, un contre-la-montre individuel, le seul de cette édition 2026, 26 km entre Évian-les-Bains et Thonon-les-Bains. Et on a justement un auditeur qui est à mes côtés, c'est Lionel qui a une question à vous poser. Bonsoir Lionel.
2: Bonsoir. Alors justement, ma question, elle est en rapport avec le contre-la-montre de demain et puis le sujet d'avant là sur la sécurité. On a reconnu le parcours là pour essayer de se placer en tant que spectateur demain, et on a été assez effrayé par la descente vers Thonon. Elle est très sinueuse, avec soit des murs en pierre, soit rien du tout côté ravin. Et donc on s'est demandé est-ce que ça influe donc sur la performance et puis sur le choix du type de vélo.
0: Laurent,
2: est-ce qu'un vélo de contre-la-montre est plus...
1: Le vélo de contre-la-montre, il sera d'usage pour tout le monde, même pour les coureurs qui jouent pas une place dans le chrono, parce que ça permet quand même d'aller plus vite. Mais vous venez d'évoquer les dangers d'un parcours routier. C'est vrai que le terrain de sport pour les cyclistes pros sur le Tour de France, c'est la voie publique avec tous ses aménagements. Et on demande à chacun d'aller demain faire son meilleur temps sur ce parcours, c'est-à-dire peut-être prendre des risques aussi. Alors pour éviter d'aller à la faute, ceux qui vont mettre le plus d'engagement dans l'épreuve vont aller faire des reconnaissances, ça a déjà été fait, mais ils y retourneront lorsque la route sera fermée, à plusieurs reprises même, en voiture, tout seul, pour étudier ce parcours, comme on le fait pour des descentes de ski par exemple, où on voit ces skieurs là qui, les yeux fermés, imaginent à quel endroit ils vont engager leur courbe. Voilà, c'est les trajectoires qu'il faut anticiper, le freinage, la vitesse, j'ai parlé de la puissance, mais ça concerne davantage les bosses. Tout est millimétré finalement, et ils savent à peu près exactement où il faut passer, mais on n'est pas à l'abri d'un problème inattendu. Voilà, on peut anticiper beaucoup de choses, mais quelquefois, un décrochage, comme Vingegaard l'autre jour en gravillon, qui te fait décrocher, ça peut être catastrophique, ouais, parce qu'en face, il y a ce mur, ce ravin, et qu'on est sur la voie publique.
0: Évidemment, on suivra cette 16e étape, ce contre-la-montre entre Évian-les-Bains et Thonon-les-Bains. Merci Lionel d'avoir été à nos côtés depuis Thonon-les-Mémises dans ce club Jalabert. Cette 16e étape sera donc à vivre sur RTL. Départ du premier coureur à 13h. Le point sur la course, ce sera toutes les demi-heures avec Cédric Chasseur qui sera à ma place demain soir pour ce club Jalabert à 19h15. Nous deux, Laurent, on se retrouve mercredi. Je vous invite également à écouter chaque jour les coulisses du Tour, la chronique d'Antoine Decarne qui vous plonge au cœur du Tour, dans les coulisses de la Grande Boucle. Dans un instant, vous retrouvez Éric Jean-Jean pour Bonus Track consacré ce soir aux vieilles charrues qui viennent de s'achever. A tout de suite sur RTL.
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14: 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Avant de retrouver Eric Jean-Jean pour Bonus Track, l'essentiel de l'actualité, c'est avec vous, Claire Checaglini. Bonsoir Claire.
15: Bonsoir Hortense, bonsoir à tous. Dans le Var, l'incendie est en partie maîtrisé aux Arcs sur Argence et à Tarado. Annonce du préfet en début de soirée, mais la vigilance reste maximale car les conditions météo seront défavorables pour les soldats du feu demain. D'ores et déjà, 200 hectares ont été dévorés par les flammes et 10 habitations ont été touchées. Parmi elles, 4 ont été détruites. Manon Meyer a rencontré un des habitants sinistrés.
16: Les traits tirés, Jean-Marc avance à petits pas au milieu des ruines de sa maison. Il s'arrête un instant pour contempler l'un des murs noirci par les flammes est désormais marqué par de profondes entailles.
17: Ils ont fissuré à cause de la chaleur. Là, c'est ça. Vous voyez ? Les vitres ont claqué. La chaleur du feu a dû traverser toute la maison parce que les plafonds ont éclaté et certains appareils électroménagers ont fondu. Et tout est couvert de suie.
16: Jean-Marc n'ose presque plus franchir le seuil de sa maison ravagée par les flammes. Pourtant, c'est ici qu'il vivait depuis 22 ans avec sa femme et sa fille. Aujourd'hui, son foyer est devenu totalement inhabitable.
17: J'ai demandé à mon assurance de nous reloger dans un des hôtels de proximité. Bon, je suis dépité parce que on avait plein de projets cet été. On devait partir en camping-car et une multitude de projets qui tombent à l'eau. Et puis, le but étant maintenant de reconstruire tout ça.
16: Une reconstruction qui va prendre du temps au milieu de ces paysages de cendres, il va falloir déblayer, échanger avec l'assurance, lancer les travaux. Jean-Marc le sait, il se prépare déjà à ce parcours du combattant.
15: Le reportage RTL de Manon Meyer. Vote en dernière lecture ce soir à l'Assemblée nationale sur le projet de loi d'urgence agricole. Finalement, Matignon ne s'opposera pas à la réintroduction de l'acétamipride. Décision prise cet après-midi alors que des militants pro-environnement se mobilisent ce soir à proximité du Palais Bourbon. Ils dénoncent l'autorisation de ce pesticide et le doublement du stockage de l'eau pour les agriculteurs, mesure polémique du texte. 3 morts et 2 blessés graves, bilan d'un accident impliquant un camion et une voiture aujourd'hui à Montauban. Les deux véhicules sont entrés en collision frontale. La fête au bout de la nuit encore pour les supporters de la Rora. Les footballeurs espagnols viennent d'entamer leur parade dans les rues de Madrid. La météo pour demain, toujours un temps très sec et très ensoleillé, mais quelques nuages passeront au-dessus de la Haute-Normandie et des Hauts-de-France. Des orages risquent d'éclater l'après-midi sur le sud des Alpes et l'est des Pyrénées. Le Mistral et la Tramontane souffleront dans le sud-est entre 40 et 60 km/h. Les températures demain matin de 10 à 16 sur la moitié nord et de 13 à 22 au sud. Au meilleur de la journée, il fera 20 à Cherbourg, 24 à Lille, 26 à Nancy, 27 à Paris, 31 à Grenoble et Nice, 35 à Toulouse et 36 le maximum à Marseille. Le quintet se disputera demain soir à Vichy. Voici les pronostics d'Alexandre de Koopman. L'As, le 14, le 3, le 2, le 4, le 8 et le 5 et l'outsider d'RTL. 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
18: Merci chère Claire, c'est parti pour une semaine spéciale. On était tout le week-end dernier de jeudi à dimanche aux Vieilles Charrues. Vous avez peut-être entendu d'ailleurs, hein, les stops ou encore qu'on y a fait avec des bénévoles, c'était vraiment très chouette. Et là, toute la semaine, je vous propose des reportages et des résumés de ce qu'on a fait pendant ces vieilles charrues avec toute l'équipe de RTL. Alors, à chaque fois, il y aura la même chose, un focus d'un des artistes majeurs qui est venu chanter aux vieilles charrues, et ensuite quelques rencontres. Aujourd'hui, c'est Aurel San qui a mis le feu hier soir à partir de 22h sur la grande scène des vieilles charrues. Ensuite, on parlera avec Jérôme Tréorel, c'est le patron des vieilles charrues. Louisa, qui nous a offert le tube de l'été dernier avec Soleil Bleu, et qui est montée sur la scène des charrues, je pense qu'elle est toujours pas redescendue. Et puis une jeune artiste que j'avais vraiment envie de vous présenter parce qu'elle m'a bouleversé, elle s'appelle Joy Crooks. Allez, c'est parti pour cette émission spéciale Vieille Charrue sur RTL.
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18: Salut, de retour de Carré, vous l'avez compris, hein, le festival des Vieilles Charrues vient tout juste de s'achever, c'est hier soir. Quel festival, un festival qu'on va vous faire revivre tout au long de la semaine dans Bonus Track, avec des rencontres, des interviews, de la musique évidemment, et puis chaque soir, un focus qu'on va consacrer à l'un des artistes présents cette année au festival. Et pour ouvrir le bal de cette semaine spéciale, je vous propose de nous pencher sur Aurel San, qui était hier soir sur la scène Glenmore à Carré, en Bretagne, aux Vieilles Charrues. C'est l'un des rappeurs français les plus doués de sa génération, qui en 5 albums a mis tout le monde d'accord, un artiste à part dans le rap français, je vous le disais, l'un des plus doués et dont le parcours a été très loin de celui des clichés du rap. Un parcours qu'il racontait d'ailleurs dans l'une de ses chansons qui s'appelle La Quête, tirée de son 4e album Civilisation, sorti en 2021.

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1: La quête, Aurel San, qu'on retrouve tout de suite.
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1: Alors ce soir, je vous plonge dans la carrière d'Aurélien Cotentin, alias Aurel San, qui était hier soir sur la grande scène Glenmore au Festival des Vieilles Charrues, dans le cadre de sa tournée 2026 pour défendre ce cinquième album, La Fuite en Avant. Et d'ailleurs, extrait de cet album, il y a Ailleurs. Aurel San, c'est 5 albums, dont 4 numéro 1 en France.
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1: 12 victoires de la musique, plus que Johnny ou Souchon. Des millions de disques vendus. Des tournées colossales, à l'image de celle qui passera par 15 Bercy en décembre prochain et qui était hier au Charrues.

0: dit un peu dans cette chanson au début, personne n'aurait parié sur une telle carrière. À part peut-être son petit frère, Clément. Premier fan qui, pendant 20 ans, va suivre son grand frère à la trace, Caméscope au point, pour documenter les moindres étapes de son ascension. Ça a donné un documentaire formidable qui s'appelle « Montre jamais ça à personne » dans lequel on découvre Aurélien et ses potes tenter de percer dans ce monde compliqué qu'est celui du rap.
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0: Mais si on rembobine, et si on rembobine encore jusqu'au début de l'histoire, on a un gamin, né en 1982 dans l'Orne, qui grandit avec une maman instite et un papa directeur de collège, une enfance banale finalement, loin des destins des rappeurs. Ado, il découvre le rap avec ses potes de skate. Puis, la famille déménage à Caen, à 16 ans. C'est là qu'il rencontre Guillaume Tranchant, alias Gringe, avec lequel il va former le duo de rappeurs Les Casseurs Flotteurs, du nom des deux cambrioleurs maladroits dans le film Maman, j'ai raté l'avion. À la fac, il va aussi faire une rencontre très importante. D'abord celle avec Scred, puis Ablaï, deux producteurs de rap. Et à partir de là, les quatre copains ne vont plus jamais se quitter. Au début des années 2000, Aurélien commence à enregistrer ses propres raps qu'il met en ligne sur son compte MySpace sous le nom de Aurel San, avec le suffixe japonais San, inspiré de l'univers des mangas, autre passion de ce jeune normand. Mais le premier véritable succès arrive en 2008 avec une chanson, celle-ci.

Très vite, le flow d'Orelsan, avec ses punchlines et son style percutant, commence à se faire remarquer. Il remporte même le prestigieux prix Constantin des jeunes talents pour ce premier album. Et en même temps, il défrait la chronique à cause d'une chanson qui va faire polémique, Sale pute, dans laquelle un homme trompé menace sa femme des pires atrocités. La polémique enfle tellement qu'Orelsan est déprogrammé de plusieurs festivals et est poursuivi en justice pour, je cite, « provocation au crime ». Orelsan aura beau s'expliquer qu'il s'agit d'un personnage fictif, qui ne représente en rien son avis personnel, le feu mettra du temps et aura du mal à s'éteindre. Alors en 2011, après un long syndrome de la page blanche, il revient avec un deuxième album. Un album qui s'appelle Le Chant des Sirènes et ce premier extrait, Raelsan. 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

autre morceau qui va faire polémique, suicide social. Alors cette fois-ci, Orelsan se met dans la peau d'un personnage au bord du suicide qui décharge sa haine sur tout ce qui l'entoure. Un texte inspiré d'une scène avec Edward Norton dans un film, La 25e heure de Spike.

Le Chant des Sirènes, l'album, est un véritable succès, aussi bien public que critique. Ça va permettre à Orelsan de remporter deux victoires de la musique. Album de musiques urbaines et groupe ou artiste révélation.

Mais après ce succès, Aurel décide de mettre sa carrière solo un temps de côté et retrouve son pote Gringe pour les Casseurs-Flotteurs. Ensemble, ils sortent leur premier album en 2013 et deviennent aussi les stars d'une mini-série télé diffusée sur Canal et qui s'appelle Bloqué. On les voit affalés dans un canapé, dans un salon, en train de se lancer quelques punchlines.

0: avant-propos de son nouvel album La Fête est finie.
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0: compris, dans cette chanson, il remet tout à plat avec une vidéo simple où il va dire des trucs simples pour revoir les bases, celles qu'on sait. Liste de vérité, mise au point, constat hilarant, toujours évidemment ponctué de simples, basiques. Et de cette fameuse punchline qui va rentrer dans la langue française. 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
0: au clip vidéo, ce sera un coup de maître. Un long plan séquence sur un pont, une crène. Orelsan déambule au milieu d'une file sans fin de figurants qui illustrent les passages de la chanson. Et à la fin du clip, tous les figurants forment les chiffres 20, 10, 17, soit 20 octobre 2017, date de sortie de l'album La Fête est finie. Résultat, 3 millions de vues en quelques heures sur YouTube. Alors, le génie de Orelsan, vous l'avez compris, c'est de manier la provoque, la punchline, mais aussi l'image. Il le dit lui-même, hein, dans le rap, l'image c'est 50% du succès. Lui, dont la carrière a commencé sur MySpace, est totalement ancré dans cette culture des réseaux sociaux et il en connaît tous les codes. Ce sera aussi le cas d'ailleurs pour le clip hilarant de cet autre titre, Des fêtes de famille.
2: Rappeur de la famille, il nous ferait-il pas un petit rap?
3: Non.
0: Ok. Écoutez ce qui va suivre.

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1: Le clip est filmé par Orelsan au smartphone en format vertical et il incarne les 27 membres de sa famille. Le clip va évidemment faire un carton sur les réseaux sociaux.
2: Alors, en l'occurrence, dans ce titre-là, il défonce vraiment les membres de sa famille. Il y a une chanson plus tard dans un album où il s'excusera de ce titre-là qui était

0: L'album est un triomphe, disque d'or en 3 jours, platine en 1 semaine. Alors je vous parle, il s'est vendu à plus d'un million de copies. Et le succès du rappeur ne va cesser de prendre de l'ampleur jusqu'à devenir un véritable phénomène. Il devient la coqueluche des médias. Depuis début 2020, il décide de disparaître des réseaux sociaux pour mieux réapparaître en 2021 avec une série documentaire, la fameuse série de son frère Clément, Montre jamais ça à personne, dont je vous parlais tout à l'heure, qui va faire un carton sur Amazon. Une série qui sera la parfaite introduction à la sortie de son 4e album, Civilisation, qui sort 3 semaines plus tard, en novembre 2021. Et extrait de cet album, il y a un tube, celui-ci.
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0: Sauce magique beau gosse, référence à son kebab préféré, le magique beau gosse, installé à proximité du port de la ville et qui depuis est devenu un passage obligé de tous les fans du rappeur. Alors dans cette chanson, il revient sur sa jeunesse dans la ville de Caen.
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0: Porté par le documentaire qui raconte tout le processus de création de ce nouvel album et aussi par des gros tubes en puissance, plus pop que les précédents, et des collaborations prestigieuses comme par exemple un featuring avec Pharrell Williams, le disque est un véritable carton. Tiré toujours de cet album Civilisation, il y a cette chanson totalement scotchante, choisie comme premier single et qui va mettre tout le monde d'accord. Elle s'appelle L'odeur de l'essence.

0: tout enflammé.
1: Prod signé Scred et Phase sont au moins dramatiques, presque angoissantes. Écoutez la musique derrière. Et puis ce flot tendu, presque mécanique, sans refrain, dans lequel Orelsan énumère les fractures de la société.
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1: Alors vous êtes interrogé sur le drapeau qui figure sur la pochette de l'album, si vous l'avez vu. Un drapeau d'une civilisation fictive dont chaque élément a été pensé par Orelsan lui-même, avec bleu et rouge, c'est la France, mais c'est aussi les couleurs de Caen, du vert pour la province et la nature, une étoile ninja pour le fun, dira-t-il, pour se défendre et pour l'espoir, et puis des carreaux blancs où, comme sur Photoshop, chacun peut ajouter sa petite partie. Parce qu'il y a aussi de la poésie dans Orelsan. Et puis l'année dernière, Orelsan a sorti son cinquième album, La Fuite en Avant, inspiré, sans pour autant d'ailleurs en être la bande originale, de son film Yoroi. C'est plutôt le prolongement des thèmes qui sont développés dans le film. C'est un film qui raconte l'histoire d'un rappeur, Aurélien, donc lui, au bord du burn, qui décide de partir au Japon avec sa femme qui est enceinte de leur premier enfant. Et puis un jour, il tombe sur une armure de samouraï ancestrale et cette découverte va réveiller des yokai, des petits démons issus du folklore japonais contre lesquels il va devoir lutter. Tout ça, évidemment, étant une espèce de métaphore sur sa propre vie, ses croyances, ses peurs, ces mêmes thèmes qu'on retrouve dans les chansons de La Fuite en Avant. Et l'album La Fuite en Avant connaît une fois de plus un énorme succès, un succès qui se confirme par cette tournée géante à travers la France, 15 Bercy à la fin de l'année. Hier, c'était sur la scène des Vieilles Charrues. Alors pour conclure, j'ai choisi la dernière chanson de La Fuite en Avant, c'est Yoroi, avec une collab prestigieuse, 50% des Daft Punk, Thomas Bangalter qui signe la musique de ce titre.

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0: Aurel San, Yoroi et ce fameux film hein, qui lui a permis d'ailleurs de nous aider de faire de la musculation. C'était très chouette sur scène, c'était dimanche soir. On fait une petite pause et puis le patron des vieilles charrues nous rejoint.
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13: Pour ouvrir cette première émission de la semaine qu'on va consacrer au Festival des Vieilles Charrues, c'est normal d'en avoir le patron, celui qui porte ce festival sur ses épaules. Bonjour cher Jérôme Tréorel.
14: Salut Eric.
13: Comment ça se passe?
14: Ça se passe bien. On est très content parce que c'est l'aboutissement déjà d'une année de travail.
13: Ouais.
14: Où on fait le bilan déjà de l'édition qui s'est passée. On travaille des projets qu'on avait déjà en tête, qu'on commence à analyser, à mettre en mode projet, à voir la faisabilité de, avec tous les services concernés. En général, quasi tous les services sont concernés. Donc c'est beaucoup de réunions, puis après des travaux sur plan, après des devis, et puis qu'on essaie d'ajuster en fonction d'une programmation qu'on annonce au fur et à mesure, de l'évolution de la billetterie pour voir si on est sur un bel élan ou si ça va être un peu compliqué et qu'on a le frein à main dans la main. Voilà. Et puis de voir que déjà la programmation en octobre dernier a été accueillie d'une manière dingue. Ouais. Ça nous a mis du baume au cœur, la billetterie s'est envolée. Ça a galvanisé encore davantage les équipes. Et puis on avait tout un tas de projets avec de gros réaménagements d'espace sur le site. On a tout fait, quoi. On a tout fait. Et puis, quand on arrive sur le site à la phase du montage, donc tout est prêt, les locations, les bons de commande, etc., et que le matériel commence à arriver, les équipes commencent à arriver, on commence l'énorme chantier de construire cette ville vieille charrue.
13: Le Lego, en fait, c'est un Lego que tu montes petit à petit et qui honnêtement, la dernière pièce du Lego, pardon de cette expression, mais je trouve ça assez joli, elle a été mise à quelle heure? Tu te souviens?
14: La dernière pièce du Lego, le jeudi, elle est mise exactement au niveau de la bascule de l'entrée de la zone du parc du château qu'on ouvre à midi.
13: Ouais.
14: Et puis la zone des concerts à 14h30.
13: Ouais.
14: C'est des barrières qu'on déplace. En fait, celle qui fermait une zone, on ferme une autre zone qui permet d'ouvrir les portes.
13: En fait.
14: C'est très symbolique. On ouvre la porte, en fait. On l'a décalée d'une demi-heure parce que on a vécu un mois et demi d'enfer de montage avec les canicules, premier épisode canicule et puis les fortes chaleurs pour la dernière ligne droite et franchement les équipes ont été merveilleuses parce que on avait anticipé les choses, on a l'habitude un peu de ce genre d'adaptation en fonction de la météo et puis les fortes chaleurs depuis 2022 on a eu trois fois la situation en période de montage, donc assez vite on a des fiches réflexes qu'on met en place, qu'on avait anticipé dès le jeudi avant le lundi où ça a commencé vraiment à chauffer et toutes les équipes ont joué le jeu, on a changé les horaires, certains ont fait des journées continues de 5h30-6h jusqu'à midi, on a changé les menus du catering, on a mis des clims, on a mis des pauses fraîcheurs, des frigos, des palettes d'eau partout, des pauses sandwich, la totale.
13: Alors juste pour donner quelques chiffres, c'est combien d'hectares ici?
14: Au total avec les parkings et tout, mis bout à bout, on est à 120.
13: Combien de bénévoles?
14: 8000.
13: C'est ouf, des bénévoles, on en a interviewé quelques-uns, notamment dans Stop ou Encore, qui sont tous issus d'associations que le Festival des Vieilles Charrues aide. C'est inédit ça
14: C'était une première, il y a d'autres événements qui le font. Alors en local, ça s'est développé parce que la formule charrue a marché. Et puis voilà, c'est un territoire très dynamique en bénévolat. Et des assos, beaucoup dans le culturel et dans le sportif s'entraînent. Oui, c'est 130 associations qui constituent les quasi 8000 bénévoles. Et la particularité des charrues, c'est que pour remercier du coup de main qu'ils nous ont donné, eh bien, on reverse un don à ces associations. C'est ça. Et ces 150 000 euros de dons que les charrues reversent à ces associations pour leurs propres projets à l'année.
13: Jérôme, les charrues, c'est plus de 30 ans. Toi-même, c'est pas loin. Puisque,
14: pas loin de 30 ans.
13: Pas loin de 30 ans aussi. Ans. C'est quoi l'ADN fondamental et non négociable de ce festival dont on parle tant?
14: Il y a plusieurs mots-clés qu'on utilise, c'est bénévolat, c'est territoire, c'est engagement, c'est solidarité, c'est partage, c'est vivre ensemble, c'est respect, c'est tout ça. On fait les choses sans se prendre au sérieux et on organise l'événement comme si on organisait un barbecue pour des amis. C'est-à-dire qu'on le fait en considérant les gens et ça se fait à tous les endroits. C'est-à-dire la manière de les accueillir, c'est d'avoir les choses en nombre suffisant, autant que faire se peut, pour éviter les files d'attente, pour éviter les frustrations.
13: Ouais.
14: C'est que le festival soit accessible à tous les publics, y compris les personnes en situation de handicap. C'est le festival soit accessible par le prix. Je parle beaucoup du prix.
13: 53 euros pour une journée, c'est dingue quand on sait que dans la même journée, par exemple, à l'heure où nous sommes en train d'enregistrer, il y aura Aya Nakamura, il y aura Mika, il y aura enfin tout un tas d'artistes, Interpol. C'est fou.
14: C'est comme ça que ça devrait. C'est comme ça que ça devrait fonctionner. Bah, on tient grâce au public et grâce aux partenaires. Le festival des Vieilles Charrues, c'est un festival 100% associatif et indépendant.
13: Ouais.
14: Je dis 100% associatif et indépendant parce qu'aujourd'hui il y a le statut associatif est galvaudé et que certains essayent de, je pense, encore siphonner des subventions. Nous, on n'a pas de subventions, donc je suis à l'aise pour en parler. Et que ça met à mal le modèle des festivals, ça met à mal la culture en territoire, ça met à mal la diversité culturelle. Et qu'aujourd'hui, je pense que certains n'envisagent plus les concerts comme de la culture, mais comme de l'entertainment, et que c'est absolument scandaleux de voir des prix de concerts à 150 ou 300 euros, de voir la mise en place de la billetterie dynamique avec des billets à 1000 euros. On parle du pays de l'exception culturelle française. Les festivals sont un phénomène de société en France, qu'à un moment donné, on vit grâce au public, grâce aux festivaliers, grâce aux spectateurs, que ce soit les artistes, les producteurs ou les festivals, et que c'est absolument anormal d'imaginer des scénarios complètement alambiqués pour savoir à quel endroit prendre plus d'argent aux gens qui nous font vivre. Donc nous, c'est l'inverse. C'est comment on fait en sorte d'avoir des prix les mieux maîtrisés possibles, les moins chers possibles, pour que la fête soit possible pour tous, pour que les concerts soient possibles pour tous, pour que tous les artistes, tête d'affiche, découverte, coup de cœur, puisse s'exprimer devant le maximum de public sur tous les territoires en France. Les concerts, la culture, c'est pas qu'à Paris, c'est pas que dans les stades, c'est dans les territoires, et dans les territoires, même déjà un peu enclavés comme Carré, on arrive à accueillir 70 000 personnes par jour pendant 4 jours, et l'ambiance est une ambiance très singulière que je souhaite à tous les organisateurs.
13: Je vous propose maintenant d'écouter Nick Cave. Et je vais vous dire pourquoi on va écouter Nick Cave. Parce que Jérôme Tréorel m'a fait un cadeau absolument infini. Il m'a amené juste devant les Crash Barrières assister aux trois premières chansons de Nick Cave que j'ai vu donc se jeter sur le public, mais vraiment littéralement, pendant les 10 premières minutes de ce spectacle. Alors écoutez, j'étais au pied de cette scène, il y avait Jérôme à côté de moi et sur scène il y avait lui. In the name of peace.

0: Ça, c'était Nick Cave, Long Train Suffering. J'ai eu la chance avec Jérôme justement de pouvoir me mettre devant ce qu'on appelle les crash barrières, c'est-à-dire vraiment à un mètre de la scène pour le voir arriver. Et c'était très impressionnant parce que c'est un géant, il est très maigre, très grand et très très brun et très pâle de peau, et il se pose carrément sur le public. Enfin, c'est vraiment super impressionnant. Nick Cave donc sur RTL. Et voici maintenant Louisa. Alors Louisa, on lui doit le tube de l'été, Soleil Bleu. Et donc en un an, sa vie a changé. Et d'ailleurs, sa notoriété aussi. Elle en a eu la preuve en montant sur la scène des Vieilles Charrues. Je suis allé la retrouver après son concert dans sa loge. Comment tu te sens là? C'était il y a trois quarts d'heure. Alors on est en train de se parler. On est dans la loge de Louisa. Vous êtes sur RTL. Oui. Et tu viens de faire tes premières Vieilles Charrues sur la scène.
1: Oui,
0: raconte.
1: Et première vieille charrue aussi, tout court. C'est vrai que je viens du coin et.
0: Mais oui, c'est ce que t'as dit tout à l'heure. Ouais. Mais je me suis demandé si tu les as déjà fait en festivalière.
1: Et non, justement, j'avais une copine. Sa mère, en fait, elle est partenaire et du coup, tous les ans, elle y allait. Je me souviens que tous les ans, genre, je l'enviais trop. J'étais jamais allée. Et là, cette année, on s'est écrit et elle est aussi, du coup, en tant que spectatrice. Et elle me dit, vas-y, bah, du coup, tu vois, là, cette fois-ci, c'est nous qui allons te voir sur la scène. Donc voilà, j'étais un peu émue quand même, j'avoue.
0: Raconte-moi ce qui s'est passé dans ta tête avant de monter sur cette scène. Parce qu'il faut expliquer à tout le monde, j'arrête pas de le dire depuis le début de cette émission, mais genre, il y a 80 000 personnes, quoi. Comment ça se danse? Ah ben là, ce soir, il y aura 80 000 personnes. Je sais pas combien il y en avait ce soir, mais t'en avais au moins 50 000 faciles devant toi.
1: Mais non.
0: Mais si.
1: Oh là là là.
0: Comment
1: là
0: ça s'est passé
1: là
0: avant,
1: là
0: pendant?
1: On est arrivé à 13h. Sur le site et on a joué à 15h.
0: Ouais.
1: Donc on est arrivé à 13h, il a fallu s'habiller, se préparer, s'échauffer, j'ai même pas mangé, organiser machin, les places, c'est une petite organisation. Donc j'ai même pas eu le temps de stresser ou quoi que ce soit, qu'on était déjà embarqué. Je me demandais comment ça allait se passer et parce qu'on joue tôt, donc parfois tu sais faut embarquer les gens quand même. Et là bah les gens ils étaient tout de suite hyper réactifs, c'était waouh, c'était un bonheur de partager la scène avec ce public là, c'était un véritable échange, les gens étaient magnifiques, ils étaient chaleureux, joyeux, c'était trop bien.
0: Alors on profite de ce moment-là mais aussi pour te présenter aux auditeurs d'RTL qui connaissent une chanson de toi depuis un an et il y a eu une énorme explosion avec cette grande tournée, etc. Comment tu la vis toi de l'intérieur? Parce que en fait ça fait des années qu'on fait de la musique. Moi j'adore cette phrase qui dit faut 10 ans pour être connu du jour au lendemain. Mais tu vois il y a un peu ça quoi.
1: Bah ça fait 10 ans que je fais.
0: Non mais tu vois le truc.
1: Non, mais
0: j'adore cette phrase. En fait comment tu l'as vécu toi l'explosion l'été dernier de cette chanson et puis après tout ce qui s'est passé par la suite.
1: L'explosion. Ça a été un mélange de joie, d'excitation et en même temps ça a été très intense quand même parce que bah du coup j'étais en pleine tournée, j'enregistrais mon album et ça a pété, du coup il a fallu faire plein de promos, plein de, donc en fait ça a été quand même hyper intense.
0: Et t'es en train de me dire que tu l'as pas vu venir?
1: Moi je l'ai pas vu venir, non, pas du tout, non, pas comme ça en tout cas, non, et pas avec ce titre là spécifiquement. Mais l'année dernière c'était sport, j'étais pas prête pour faire autant de promotion, qui ait autant d'attention sur moi. Ouais, c'était parfois un peu sportif, j'avoue. Et cette année, j'ai demandé à ralentir. Là, comme on a une tournée, je suis l'artiste la plus programmée cet été en festival en France, donc j'ai demandé au moins à ralentir les promos. Bon, là, j'en fais avec
0: Merci.
1: Vous.
0: Merci.
1: Mais c'est vrai que voilà, j'essaie d'en faire. J'essaie de me préserver, de pouvoir souffler, prendre du temps pour moi et me reposer quoi.
0: Tu es en train de faire un truc qui est d'installer ton style, c'est-à-dire que c'est toujours compliqué d'être connu sur une chanson. Mm-hmm. Et là justement, c'est parfait que tu fasses une très longue tournée parce que tu es en train de nous expliquer justement qui tu es, ce que tu fais sur scène, la manière dont tu le fais, la manière dont tu parles aux gens, c'est ce qu'on a vu notamment au Charrues. Moi, je me souviens aussi évidemment d'ODP, c'est-à-dire qu'en fait pour en parler à nos auditeurs d'RTL qui savent qui tu es mais qui savent pas ce que tu fais exactement, qu'est-ce qu'on pourrait dire de ta musique? Il y a un peu de reggae, il y a beaucoup de soleil. Raconte-nous d'où ça vient.
1: Alors déjà, moi je suis le fruit du métissage. Ma mère est brésilienne, je suis née en Bretagne. Et donc déjà, et c'est vrai que je suis très influencée par les musiques brésiliennes, les musiques latines, les musiques très rythmées, très festives, très solaires. Après, je viens de la musique classique. Alors, c'est vrai que il y a beaucoup d'influences, on va dire, épiques, tout ce qui est envolé, lyrique, dans les étoiles, très cosmique comme ça. Je pense que ça vient de mon influence classique, de mon bagage classique. Après, oui, effectivement, bah, grosse influence reggae. J'ai découvert les sound systems reggae quand j'habitais sur l'île de la Réunion.
0: C'est ton papa qui est contrebassiste de jazz brésilien aussi, ça aide.
1: Tout à fait, mon père il fait du jazz, donc il y a ça aussi en plus. Et puis génération électro aussi, donc évidemment j'ai du mal à lâcher les beats électro, les rythmiques électro, mais en même temps je suis très attachée à la musique organique traditionnelle. Donc j'irais que c'est un mélange des musiques traditionnelles du monde avec les musiques plus électroniques. Donc c'est une hybridation comme ça de toutes ces influences. Voilà.
0: Oui, ce qui donne une world music assez chaloupée et super cool, et notamment qui fait danser les gens sur scène. Et pour ce qui est de ce que tu as envie de raconter aux gens, des paroles, comment ça se passe?
1: Les paroles, ça vient toujours après les mélodies, après la musique. Mais je me rends compte qu'à chaque fois que je raconte quelque chose, ça a forcément un lien avec la nature, la spiritualité, la liberté, voilà, l'ouverture au monde
0: La liberté aussi, c'est l'impression
1: liberté,
0: que j'ai eu, moi.
1: Liberté, ouais, complètement de pouvoir ouvrir ses ailes et pouvoir croire en ses rêves, rêver grand et y croire et aller de l'avant. Et j'avoue que moi, il y a des gens qui m'ont dit après les concerts, qui m'ont dit: Louisa, grâce à toi, on est parti sur les routes pendant des mois, on est allé je sais plus où, c'est incroyable de pouvoir générer ça et permettre aux gens de quitter des boulots qu'ils aimaient pas et voilà, en tout cas de faire ce qui leur plaît et c'est extraordinaire.
0: Ce qui est chouette avec toi, c'est le collectif, les garçons qui sont autour de toi, ça chante, ça parle, ça fait des imbéciles. La petite galipette sur scène était merveilleuse.
1: Ah, bravo, merci.
0: Bravo, bien travaillé. Merci de nous avoir accueillis dans ta loge. À bientôt.
1: Merci à vous.

0: Soleil Bleu, Louisa qui était avec nous en interview sur RTL dans ses vieilles charrues. On fait une pause et on retrouve Joy Crooks sur RTL. 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
1: 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Bonne soirée sur RTL.
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0: Les Vieilles Charrues à l'honneur, 20h-21h toute la semaine sur RTL. Nous sommes partenaires de ce très beau festival à Carré, centre de la Bretagne. Et je vous propose maintenant de découvrir, alors l'une des révélations, elle est anglaise. Quand elle m'a reçu dans sa loge, c'était avant son concert. J'ai très vite compris qu'elle venait d'avoir un accident la veille. Elle s'était fait renverser par un 4x4 qui en plus avait pris la fuite. Elle a quand même accordé une interview avant de nous offrir probablement l'un des très très jolis concerts néo-soul. Elle s'appelle Joy Crooks. Écoutez d'abord une chanson et ensuite on discute avec elle.

0: Thank you for talking to me. How are you? How do you feel? Comment tu te sens?
1: Comme la merde.
0: Mais qu'est-ce qui s'est passé? What happened? Qu'est-ce qui s'est passé?
1: I was hit by a car yesterday.
0: Elle a été renversée par une voiture hier. But are you, can you walk? Can you sing? Oh wow! Ah oui, je vois qu'elle a un pansement. Oh, I'm so sorry for you. So
1: yeah, it's bad, but it's okay. I'm very happy to be playing music.
0: Oui,
1: and I don't think I'm going to be able to dance in the same way. But I'm happy that I can still sing and I didn't hit my head or anything, so ouais, I'm good.
0: Yeah. Elle est contente parce qu'elle peut chanter. Bon, elle pourra peut-être pas danser, mais au moins ça va. Alors ce soir, t'es au Vieille Charrue, qui est un des plus grands festivals d'Europe. C'est très éclectique. Tonight, you're playing at the Vieille Charrue. Did you know about that?
1: No, I didn't know anything about this festival, but I know that Nick Cave is playing today.
0: Oui, alors elle connaissait pas, mais
1: I'm
0: elle sait que
1: Nick Cave fan.
0: Oui, et elle est une grande fan de Nick Cave. Alors, c'est un très grand festival, mais tu es toi-même très habitué à ces grands festivals parce que tu as joué, you played at the big festival in UK, you played at Glastonbury.
1: Yeah.
0: How do you feel in front of that fields full of people? Comment tu te sens par rapport à ces...
1: I think, look, it always depends on where you are at in life in those moments. Sometimes you feel you want to give so much. Sometimes you feel you want to do a show, but for yourself.
0: Ça dépend comment tu te sens. Il y a des fois où tu as envie de tout donner, puis il y a des fois où tu as envie de faire un show pour toi-même.
1: I think today I'm just going to be really happy that music is my savior.
0: Oui.
1: You know?
0: Yeah, et aujourd'hui, elle va être très très heureuse parce que la musique va la sauver. Comment est-ce que c'était Glastonbury? How was it Glastonbury? Comment c'était?
1: Well, the last Glastonbury I played,
0: ouais.
1: I had parasites.
0: Okay.
1: So I was like kind of depressed, but I didn't understand why.
0: And then I saw the doctor
1: a few days after, and he said, "Oh, you have parasites, and they're in your like brain. So, yeah, you're going to be very sad." And I was like, "Yeah, I didn't understand why I was so sad, but I enjoyed it." I mean, I love Glastonbury. It's my favorite festival
0: elle
1: in the world.
0: Elle avait des parasites. You had parasites in the brain. T'avais des parasites
1: yeah, so
0: dans le cerveau.
1: Yeah, so when you have them, they go to your brain as well.
0: Oh, okay, quand t'en as dans le ventre, ça va dans le cerveau
1: because
0: aussi.
1: Because I had just come back from Bangladesh.
0: Ah, parce qu'elle revenait juste du Bangladesh.
1: Yeah, and I was eating in a kebab house.
0: Et elle avait mangé dans un kebab. Okay. Alors, pour mes auditeurs qui te découvrent ce soir, comment est-ce que tu te présenterais?
1: My music is very eclectic.
0: Sa musique est très éclectique.
1: And I think that the French audience will really love and understand my music.
0: Elle pense que les Français vont aimer et comprendre sa musique.
1: I think I have great French references like Serge Gainsbourg.
0: Oh, vraiment? Alors, elle a des belles références comme Serge Gainsbourg, ok.
1: So the song that's playing in the background is kind of a homage to Serge.
0: Ouais, et la chanson qu'on entend là, c'est un hommage à Serge Gainsbourg.
1: And I think that French people really appreciate songwriting.
0: Oui,
1: and I believe in storytelling.
0: Elle croit au fait de raconter des histoires et elle sait, yes we do, et elle sait que les Français aiment bien qu'on raconte des histoires.
1: And I think that even if French people don't understand what I'm saying in English, they can feel my music. I have a very trusting fan base in France.
0: Oui, et en fait elle sait que même si on comprend pas ses mots, la fan base française la suit et en fait elle sait qu'il y a une fan base en France. You grew up in the south of London with a Bangladesh mother, Irish father, and then the city of London. Is it that mix that is you? T'as grandi avec un papa qui avec une maman du Bangladesh.
1: Well, I think
0: un papa
1: London,
0: irlandais.
1: I think London is the best example
0: ouais.
1: of true integration of
0: okay.
1: culture.
0: Oui, alors Londres, c'est vrai. You're right. C'est vraiment le meilleur exemple d'intégration de culture.
1: Yeah, you know, Paris is great and there are many cultures, but I don't know if they live as closely as one another as London. And
0: ah.
1: Marseille is the same. There's many cultures, but I think that London has a way of making everyone interact
0: ouais.
1: and live beside each other.
0: Et en fait, alors c'est intéressant ce qu'elle dit. Elle dit en fait Marseille, il y a des gens qui vivent ensemble, Paris aussi, mais en fait Londres est peut-être le meilleur exemple de la manière dont les gens réussissent à vivre ensemble. Comment est-ce qu'on pourrait parler de ta musique? Parce que ce qui est intéressant dans tes morceaux, c'est que tu parles d'amour, de santé mentale, de politique, d'identité et aussi de vie de tous les jours. In your song, you talk about love, mental health, politics, identity, but also everyday life. This is what inspires you.
1: I think I just am one of those people that if you have a drink with me, we will cover every subject. You know.
0: Je fais partie de ces gens. Si tu bois un verre avec moi, on va couvrir tous ces sujets.
1: From sex to death to politics, de la, to fascism, to tampons, and everything. That's how I am.
0: Ouais, et c'est ce qu'elle est exactement. Alors, quelle est la suite là maintenant? What is the following for you? A new album, new songs? What about
1: I
0: that?
1: I actually am very, very in a third album.
0: Okay.
1: And it's the I think the best music I've ever made.
0: Ouais.
1: And I'm very, troisième even though album. I've been hit by a car, I'm a very happy girl.
0: Voilà. Et même si elle a été bouleversée, bougée et frappée par un, j'arrive pas à trouver le mot, mais si elle a été secouée par un car, par une voiture, elle est quelqu'un de très heureuse. Comment tu vas te préparer ce soir? What will be the last thing you're going to do before going on that stage? Because there will be, I would say, 80,000 people in front of you.
1: I have a very French answer for you.
0: Vas-y.
1: Je vais fumer une cigarette.
0: I love you. Merci beaucoup.
1: Merci.
0: Voilà, c'était Joe Crooks sur RTL. On va se quitter. Rendez-vous demain 20h-21h pour vous faire vivre ces vieilles charrues de l'intérieur. Demain, on a plein de choses à se raconter. Mais pour l'instant, vous avez rendez-vous avec les mille et une vies de Xavier Desmoulins. Passez tous une bonne soirée sur RTL et bel été à tous. Il est 21h. Les informations, c'est avec Claire Tchekaglini. Bonsoir Claire.
2: Bonsoir Eric, bonsoir à tous. Air France suspend ses vols vers Dubaï et Riyad en Arabie Saoudite. Décision qui fait suite à la recrudescence des attaques au Moyen-Orient depuis le 7 juillet. Le gouvernement s'en remet à l'Assemblée nationale sur la loi urgence agricole. Le vote aura lieu ce soir. Finalement, Matignon a refusé de s'opposer à la réintroduction de l'acétamipride, pesticide interdit en France et autorisé en Europe. Sa potentielle réutilisation prévue par la loi Duplomb, déjà, s'était conclue par la signature de plus de 2 millions de citoyens d'une pétition contre, d'où la mobilisation ce soir des pro-environnement Place des Invalides, où des toasts ont été portés à différentes personnalités.
3: On porte un toast à Annie Genevard, notre merveilleuse ministre de l'Agriculture, qu'on adore. On porte un toast à Laurent Duplomb.
4: Je souhaite porter un toast aux millions de Français et de Françaises qui risquent d'être privés d'un accès à une eau potable de qualité du fait de cette loi.
2: Propos recueillis par Nathan Bocard. Le gouvernement va mener des travaux sur l'obligation vaccinale contre la grippe pour les soignants, une recommandation faite par la Haute Autorité de Santé. Le feu en passe d'être maîtrisé dans l'est du Var aux Arcs-sur-Argence. 350 pompiers restent mobilisés. La parade des héros du mondial de foot actuellement à Madrid, au milieu d'un million de supporters. L'Aurora est allée décrocher une deuxième étoile face à l'Argentine hier. Une douleur très vive a écrit aujourd'hui la légende de l'albicéleste Léo Messi. La météo pour demain, toujours un temps très sec et très ensoleillé. Quelques nuages passeront au-dessus de la Haute-Normandie et des Hauts-de-France. Des orages risquent d'éclater l'après-midi sur le sud des Alpes et l'est des Pyrénées. Le Mistral et la Tramontane souffleront dans le sud-est entre 40 et 60 km/h. Les températures demain matin de 10 à 16 sur la moitié nord et de 13 à 22 plus au sud. Au meilleur de la journée, il fera 20 à Cherbourg, 24 à Lille, 26 à Nancy, 27 à Paris, 35 à Toulouse et 36 le maximum à Marseille. Le Quintet se disputera demain soir à Vichy. Voici les pronostics d'Alexandre de Koopman. L'As, le 14, le 3, le 2, le 4, le 8 et le 5. Et l'outsider d'RTL, c'est le 3. RTL 21h03, vous retrouvez Xavier Demoulin pour les 1000 et une vies de.
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7: La vie mythique qui m'a pris 10 ans. J'ai vécu un concentré de tout ce qu'on peut vivre quand on est entrepreneur. Les bonnes idées, on les a après une bonne nuit et après une bonne semaine de vacances. Donc quelqu'un qui vous dit « je pars jamais en vacances, j'ai pas besoin de dormir », ouais, mais je suis pas sûr qu'il aura des bonnes idées tout le temps, quoi. 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
8: Combien de vies tiennent dans une seule existence? Beau, riche et célèbre. Attention aux apparences. Mon invité a sur le papier tout pour lui. 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
7: Marc Simoncini.
9: 50 ans déjà.

0: a 50 ans déjà, Christophe Maé, mais moi, c'est pas Christophe Maé que je reçois, c'est Marc Simoncini. Bonjour, Marc.
1: Bonjour.
0: Soyez le très, très bienvenu ici. Je suis très heureux de vous recevoir.
1: Merci.
0: 50 ans déjà, bah, lui, il le vit pas bien. Vous, à 50 ans, vous étiez où, déjà?
1: C'était hier. Qu'est-ce que j'ai fait à 50 ans? Bah, je pense que j'ai décidé de... Je sais pas ce que j'ai fait. Je pense que j'ai pris une bonne année sabbatique et je me suis ennuyé. J'ai dû relancer un projet dans les vélos. Ça doit être à peu près ça.
0: 12 ans plus tard, mais je ne comprends pas. Vous avez l'air d'avoir moins de 50 ans et vous en avez 62. Il y a un secret, Marc Simoncini. Alors, je voudrais avant de commencer qu'on brise la glace. C'est quoi ce truc?
1: Ouf. Bah, d'abord, je vis au grand air. Enfin, depuis quelques mois, j'essaye de passer le plus de temps possible dehors, le moins de temps possible à Paris. Ça peut aider. Écoutez, je mange bien, je bois très peu d'alcool, en tout cas depuis quelques mois. Je fais beaucoup de sport, je sais pas.
0: Puis oui, vous faites beaucoup de sport. D'ailleurs, j'ai vu une story il y a une semaine, je crois, sur votre compte Instagram. On vous voit à la gym en train de faire les bras. Ça rigole pas du tout, là. C'est sérieux, le sport.
1: Bah, le sport, c'est sérieux. C'est ce qui me permet de tenir debout, parce que bah, sinon, tout s'effondre. Puis comme je fais beaucoup de sport, il faut que je renforce tout ce que je peux. Et voilà, et c'est 2-3 heures de ma vie chaque jour, hein, tout compris. Hein.
0: Mais ça veut dire quoi? Ça veut dire que c'est quoi le corps pour vous? Ça veut dire quoi ce rapport au corps? Et en plus, de le montrer, en plus, alors, sur les réseaux sociaux, qu'est-ce que ça veut dire?
1: Je le montre très rarement, c'est parce que c'est un copain qui m'a filmé dans ma salle, et il l'a publié sur sa story pour faire des abonnés, m'a demandé de la partager, donc je me suis fait piéger. Non, je le fais pas trop.
0: Mais ça veut dire quelque chose quand même de montrer son corps, c'est pas anodin.
1: Ce qui veut dire quelque chose, c'est de s'en occuper, quoi. Et c'est quand même une partie vraiment importante de ma vie, le sport. Je saurais pas dire pourquoi.
0: Le sport, c'est une partie importante de votre vie depuis toujours, on va y revenir, parce que vous avez grandi déjà dans l'eau, mais aujourd'hui, est-ce que justement la peur de plus contrôler son corps, la peur de vieillir, simplement, c'est un sujet qui vous préoccupe et qui fait que vous mettez les bouchées doubles, entre guillemets, pour avoir l'air aussi jeune homme aujourd'hui?
1: Ouais, alors ça, évidemment, c'est la partie narcissique du sujet qui est indéniable, hein, mais la deuxième partie, c'est que c'est la longévité, quoi. C'est-à-dire que tant que je suis capable, un truc con, hein, j'ai rangé des parasols dans ma maison de campagne et j'ai 5 énormes parasols. Je les ai portés un par un jusqu'à l'endroit où je les stocke. Et je me suis dit dans ma tête, mais tu sais, un jour, tu viendras plus dans cette maison parce que tu auras plus la force de porter les 5 parasols. Et donc, plus tu vas être capable de porter les 5 parasols, plus tu pourras venir et regarder cette maison. Donc j'ai compté ma vie en parasols.
0: En compte, vous comptez, ça vous vient pas là, parce que d'autres la comptent en la longévité, c'est un vrai sujet aujourd'hui, notamment vous qui venez de la tech, qui connaissez bien le sujet dans la tech, chez les GAFA, on voit le transhumanisme, la vie éternelle. On l'a encore vu d'ailleurs avec Trump et avec le président chinois il y a pas si longtemps. C'est un sujet d'actualité, c'est un sujet qui vaut de l'argent, et c'est un sujet sur lequel vous pourriez investir, par exemple.
1: Alors investir, je sais pas, mais en profiter certainement. Je pense que si vous n'avez pas une maladie grave dans les 5 ans, vous mourrez pas de maladie. C'est-à-dire que la vitesse à laquelle la recherche avance aujourd'hui fait que si vous avez pas un truc grave dans 5 ans, ce que vous attraperez après dans 5 ans, on soignera. Vous mourrez d'un accident ou de vieillesse. Mais on est dans ce chemin-là. Moi, ça me fait pas du tout rêver, hein, de vivre vieux et longtemps. Parce que arriver à vivre plus jeune et longtemps, ça m'intéresse.
0: Mais ce qui vous intéresse, c'est quoi? C'est de rester quand même en contrôle de votre corps, quand même.
1: Ouais.
0: Et être en contrôle de son corps, ça veut dire quoi? Ça veut dire que finalement, dans tout ce que vous avez fait depuis le début, il y a toujours cette notion de contrôle qui revient, ai-je l'impression?
1: Non, c'est pas le contrôle, c'est la liberté. C'est-à-dire que c'est que si vous êtes libre de vous déplacer, si vous êtes libre de porter vos parasols, si vous êtes libre de pouvoir faire ce que vous avez envie, et un entrepreneur, ça a qu'une vertu, qu'un moteur, c'est la liberté. On n'en profite pas du tout, parce que c'est un esclavage en réalité, mais en tout cas, intellectuellement, on a l'impression qu'on est libre. On n'a pas de patron, on n'a pas d'horaire. Et le corps, c'est pareil. Je n'ai besoin de personne et j'espère le plus longtemps possible. Je pense que c'est plus ce ressort-là.
0: Donc, pour être libre, il faut quand même contrôler un minimum la situation. C'est ça aussi que vous me dites.
1: Et surtout, faut tout prévoir. Faut tout prévoir quand on est entrepreneur.
0: Et c'est pas paradoxal, je parle à l'être humain là, de tout prévoir pour que la liberté se gagne dans tout prévoir. Est-ce que finalement être libre, c'est vraiment tout prévoir?
1: C'est justement pour ça qu'on pense qu'on est libre, mais qu'à la fin on l'est pas. J'en ai fait un livre qui s'appelle Une vie choisie, où j'ai raconté tout le livre, la vie que j'avais choisie, et on montre que pendant toute cette vie-là, finalement, j'ai rien choisi du tout. J'ai pas profité de ma liberté. J'ai quasiment pas profité de ma vie. Donc le prix de la liberté, ça a été ma vie, jusqu'à ce que je comprenne quelle est la vie. Qu'est-ce que je veux comme vie et est-ce que j'ai l'accès à cette vie-là? Et là, je me retourne et je me dis, mais j'avais pas besoin de tout ça, en fait.
0: Vous avez mis combien de temps à
1: 60 ans.
0: 60 ans? Donc ça fait que 2 ans que...
1: Deux ans que j'ai compris que ce chemin-là, finalement, à la fin, il a été formidable. J'ai eu une vie extraordinaire. Mais si c'est pour me retrouver avec ce que j'ai aujourd'hui, pour faire ce que je fais aujourd'hui, j'avais pas besoin de faire tout ça, quoi.
0: Et qu'est-ce qui s'est passé il y a 2 ans pour le déclic? C'est quoi? C'est les 60 ans, justement?
1: Ouais, voilà, les 60 ans, peut-être que la barrière psychologique, le fait que mon entreprise allait mal, enfin, il y a tout un tas de facteurs. Le fait que l'âge, même si on a l'air jeune, on l'est moins. Voilà, il y a tout un tas de trucs où j'ai eu le temps. Et puis, j'ai eu le temps de me retourner sur tout ça. En fait.
0: Mais vous avez l'air très heureux et bien dans vos baskets aujourd'hui, donc ça vous a pris 60 ans d'être aussi bien dans vos baskets, c'est ce que vous me dites.
1: Franchement,
0: là.
1: Je peux vous dire que j'ai rarement été aussi heureux qu'aujourd'hui.
0: Marc Simoncini, on se retrouve dans un instant dans Mille et une vies.
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3: Si moi je vous parle de votre toute première vie, des débuts, je parle des années, moi, à Marseille, sous le soleil de Marseille, ouais. Est-ce que vous vous sentez toujours Marseillais? Qu'est-ce qui reste de Marseillais chez vous?
4: Non.
3: Il est où le petit Marseillais?
4: Ouais, il est...
3: Il était oublié.
4: Il a gardé juste le goût du sel. La seule chose que j'ai rapportée de Marseille, c'est le goût du sel. C'est que voilà, j'ai besoin d'eau, j'ai besoin de mer, j'ai besoin de voilà.
3: Et pourquoi vous avez, en général, on est très attaché à sa terre d'enfance et vous avez été jusqu'à gommer l'accent. Vous dites pour les affaires.
4: Oui.
3: Mais je pense que c'est vrai.
4: J'avais ce complexe un peu du Marseillais à Paris, mais.
3: Ouais, mais c'est pas que pour les affaires si vous l'avez gommé l'accent.
4: Non, certainement pas.
3: C'est pourquoi.
4: J'avais déjà beaucoup de complexes. J'avais pas fait d'études, j'étais gringalet, j'étais en avance à l'école, donc j'étais toujours le plus petit. Donc quand je suis arrivé à Paris, dans un milieu où j'ai rencontré des gens qui avaient fait des études, qui étaient, j'avais pas encore besoin du complexe du Marseillais. Donc j'imagine que j'ai...
3: Pourquoi ça a pas trop significatif d'avoir un accent marseillais? Votre frère, par exemple, il a gardé son accent marseillais.
4: Ouais,
3: mais il a très bien réussi dans les affaires.
4: Oui, mais il parle anglais avec l'accent marseillais.
3: Oui, mais ça l'empêche pas de réussir.
4: Non, c'est vrai, c'est vrai.
3: Au Canada, je crois.
4: Exactement. Il a une boîte côté à Toronto et il a un accent marseillais.
3: Donc vous, pourquoi vous avez voulu gommer ça?
4: Je sais pas, je devais en faire un complexe de plus. Je n'ai pas d'autre explication.
3: Mm-hmm. Donc ça veut dire quoi? C'est des années où vous retenez le goût du sel, vous retenez finalement quoi? Le goût de la recherche, de ce que vous allez faire dans la vie, plus que... de qui vous êtes, parce que vous savez pas ce que vous voulez faire à l'époque dans la vie, vous êtes un peu perdu, vous êtes un jeune garçon.
4: Aucune idée. Mais j'ai une chance extraordinaire de vivre à Marseille parce que j'habitais dans un espèce d'immeuble proche d'un HLM hein, quand même, mm-hmm. où il y avait 7 étages et 2 appartements par étage, et je les raconte, il y avait, je sais pas, 7, 8, 9 nationalités dans l'immeuble. Nos voisins, c'était des Portugais, des Italiens au-dessus, des Marocains en bas, et tout le monde avait la clé de l'appartement de tout le monde. On vivait ensemble, on était là, ça sentait la cuisine de différentes nationalités dans l'escalier. Donc on a appris, et surtout Marseille c'est une ville de liberté. C'est-à-dire que moi dès que j'ai eu 8 ou 10 ans, parce que j'ai quitté Marseille à 15 ans, je partais de chez moi le matin avec mon sac de plongée et mes copains, et je rentrais pour dîner le soir.
3: C'est pour ça que je comprends pas pourquoi aujourd'hui vous êtes pas plus attaché à Marseille que
4: alors,
3: ça.
4: Alors parce que c'est une ville. Et que j'ai beaucoup de mal désormais à vivre dans les villes. Donc j'ai trouvé un endroit qui ressemble un peu, mais qui n'est pas une ville. Et je m'y sens mieux. Il y a moins de monde, il n'y a pas de feu rouge.
3: Il n'y a pas de feu rouge et puis... Et à l'époque, donc vous êtes à 10 000 de vous douter que vous allez avoir le chemin que vous allez avoir. C'est quoi? C'est le destin? Vous croyez au destin, vous, ou pas? Parce que oui. Vous cherchez votre voie, vous n'êtes pas né entrepreneur, ça s'est fait comme ça, voilà. Mais est-ce que c'est un destin, sans refaire ligne à ligne le CV de Marc Simoncini?
4: Non, c'est un destin et c'est de la chance, mais c'est de la chance un petit peu provoquée, quoi. On a un peu pipé les dés quand même.
3: C'est-à-dire
4: que quand on est entrepreneur, on dit tiens, j'ai eu beaucoup de chance, mais quand on réécrit l'histoire qui a amené à ce coup de chance, on s'aperçoit quand même qu'on a un peu orienté les dés.
3: On a un peu orienté les dés. Qui a orienté les dés?
4: Nous.
3: Le travail.
4: Le travail, la réflexion, la sueur, l'analyse, l'instinct, et que ce qu'on pense être un coup de chance pur, il y en a. Hein.
3: Ouais. Mais le moteur, c'est quoi au départ? Le moteur, c'est quoi finalement pour arriver justement? Parce que je le disais dans l'intro, mais c'est que vous avez rien volé. Vous êtes parti de rien, de zéro, et vous avez travaillé entre guillemets comme un chien. On est d'accord pendant des années.
4: Oui.
3: Vous n'avez pas dormi 3-4 nuits, 3-4 heures par nuit pendant des années. Ça a laissé des traces dans votre organisme aussi. Mmh. Donc

0: ça a été quoi le moteur pour, et parce que vous êtes tombé puis vous êtes relevé, c'est quoi le moteur?
1: Le moteur, on en a tous un.
0: Le vôtre, c'était quoi alors?
1: Bah, c'est très personnel, mais si, je vais donner des exemples de moteurs. Il y a la colère, il y a l'ego. Il y en a un qui marche pas du tout, c'est le besoin d'argent. Les gens disent, moi je fais ça parce que je veux gagner beaucoup d'argent, mais en réalité ils sont en colère et c'est pour ça qu'ils veulent gagner de l'argent, mais c'est encore trop jeune pour le savoir. Donc chacun a un moteur, parce qu'on ne peut pas faire ça peut être l'humiliation par exemple, ça peut être des gens qui ont été entre guillemets humiliés dans leur jeunesse parce que ils étaient dans un milieu défavorisé, ça leur a donné une... c'est la colère tout ça. Mais si on n'a pas ce moteur enfoui, on n'a pas la résilience pour être un entre, sauf si on est un génie. Alors qu'un gars qui a eu une éducation parfaite, pas d'emmerde dans sa vie, qui est cultivé, qui crée sa boîte, elle marche, on va lui dire, t'es un super entrepreneur. Oh, attention, un entrepreneur, on dit que c'est un bon entrepreneur, il faut déjà qu'il ait réussi 3 fois et échoué au moins une.
0: C'est pratique pour, vous êtes un génie de l'évitement, par exemple. Est-ce que c'est pratique de parler d'un entrepreneur quand moi je m'intéresse
1: ouais,
0: à vous?
1: Parce qu'il y a des,
0: quoi,
1: ouais, mais il y a des sujets très personnels, donc, voilà.
0: Alors si, vous voulez pas en parler de votre moteur?
1: Non, mais
0: et pourquoi vous voulez pas en parler? Sans, je vous demande pas d'en parler. Alors, ce qui est intéressant, c'est pourquoi vous refusez d'en parler de votre moteur.
1: Parce que je pense que je me suis longtemps imaginé que cette colère que j'avais avait été mon moteur. Et donc c'était pratique et c'était bien structuré. Voilà, j'ai ça et c'est ça qui m'a donné la force de me relever à chaque fois que je suis.
0: La colère dont vous parliez tout à l'heure sur votre père, par exemple.
1: Oui, c'en est une, mais c'est bon. Voilà, c'est tout ce qui nous est arrivé dans notre enfance et qui a créé ce terreau qui fait que ça a donné soit beaucoup de colère, soit beaucoup d'ego, soit beaucoup des deux, et en tout cas beaucoup d'énergie. Mais que, là, je viens de me rendre compte que peut-être c'était pas ça.
0: Peut-être que c'était juste un trouble d'hyperactivité.
1: Et donc
0: et
1: tout ce que j'ai
0: sincèrement, ouais.
1: Comme
0: votre moteur, votre drive, comme on dit chez les start-upers.
1: J'en sais rien.
0: Il est remis en question aujourd'hui.
1: Là, depuis un mois. Donc j'en sais rien. Je sais pas quoi vous dire, Xavier.
0: Est-ce que vous n'êtes pas passé finalement à côté de votre vocation et quelque part à côté de votre vie? Vous pensez à ça de temps en temps ou pas?
1: Ouais, mais ça, j'ai beaucoup de chance. C'est que la vie dont j'aurais rêvé, j'avais pas le talent pour. Donc j'ai pris une plus petite vie. Et j'ai visé un talent suffisant pour la vivre, celle-là.
0: Et c'est satisfaisant, parce que la première vie que vous rêviez, c'était celle d'écrivain. C'était la poésie. Vous citiez Lamartine par cœur. D'ailleurs, vous vous en souvenez encore d'un poème de Lamartine ou pas?
1: Ainsi tout passe, ainsi tout lasse, ainsi nous-mêmes nous passons, hélas, sans plus laisser de traces que cette barque où nous glissons sur cette mer où tout s'efface. Par exemple. C'est jamais très gai, Lamartine. Mais oui, j'aurais adoré être un écrivain. Mais je ne suis pas un écrivain. Donc j'ai choisi une autre vie. Qu'est-ce que je vous dis?
0: Vous n'êtes pas un écrivain, vous n'êtes pas encore un écrivain?
1: Non, je suis pas un écrivain. Non,
0: pourquoi vous dites ça?
1: J'ai pas le talent, j'ai pas les choses à dire, je sais pas imaginer les histoires. Voilà, donc c'est comme le gamin qui dit j'aurais rêvé d'être pilote de Formule 1, puis finalement j'ai fait médecin. Est-ce que c'est une plus petite vie? J'en sais rien. En tout cas, on vit rarement la vie qu'on avait rêvé de vivre.
0: Mais est-ce que vous pensez que c'est aussi facile que ça de renoncer à ce qu'on aime profondément?
1: Si on a une vie qui vous apporte ou qui semble vous apporter plein de bonheur, plein de joie, plein de compensation, on y arrive.
0: J'ai l'impression qu'en fait, vous parliez de votre père tout à l'heure, c'est intéressant parce que votre père vous présentait souvent comme le poète de manière... Lui, il faut dire que c'était un esprit très intelligent, un grand mathématicien, ingénieur chez France Télécom. Il est rentré à France Télécom, il a fini à France Télécom, c'était une autre génération. Et pour vous étiez un peu un ovni parce que votre sœur elle roulait, votre frère il roulait et donc vous étiez un petit peu le poète et ces mots-là ça vous a fait de la peine ou ça vous a un petit peu heurté, ça a peut-être un petit peu aussi entamé votre confiance en vous, je veux dire.
1: Oui.
0: Le potentiel écrivain, ça.
1: Oui.
0: Ça a cassé le poète, quoi.
1: Ouais, ça a cassé beaucoup de choses, mais,
0: quoi d'autre?
1: Quand votre père dit, Daniel, il est ingénieur Gazard, Isabelle, elle a fait un billet de finance, et Marc, il est poète. Bon, c'est sûr que ça m'a pas fait plaisir, et je pense qu'il y a aussi toute une revanche que j'ai essayé de prendre vis-à-vis des yeux de mon père qui ne m'a jamais exprimé, qu'il a peut-être ressenti d'admiration ou de dire tiens quand même mon fils il s'est bien
0: ça démerdé. Il vous l'a dit un jour quand même?
1: Non, il ne me l'a pas vraiment dit, il ne me l'a pas vraiment dit, mais je l'ai compris, je l'ai vu dans ses yeux et surtout à la fin. Mais ça a été long à la fin, j'avais déjà 60 ans donc ma vie était derrière moi maintenant. Voilà. Donc ça fait partie aussi du processus. C'est-à-dire on peut pas dire qu'une vie, en tout cas une vie quand on en a 10, c'est la manière dont on l'a vécu vient d'un événement. C'est toute une conjonction de choses qui fait que vous êtes ce que vous êtes. Mettre une étiquette, c'est pas si facile, sauf que je viens de rajouter une nouvelle étiquette.
0: Marc Simoncini, on se retrouve dans un instant.

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3: Demander quelque chose d'intime à un père avec qui on a été étranger sans aucune intimité pendant toutes ces années.
4: C'est l'Himalaya. Mais pour moi, alors en plus, non seulement je leur ai demandé, mais je leur ai dit beaucoup de choses sur moi, sur ce qui m'était arrivé, sur ma vie, etc. Et je ne voulais pas le faire parce que... Alors mon père, moins, mais j'étais sûr que ça allait tuer ma maman. Et j'ai un copain qui m'a dit non. Je l'ai fait, tu ne tueras pas ta maman de lui dire ce que t'as à lui dire. Et ça m'a pris 3 ans d'être capable. Et j'ai pas eu le courage d'ailleurs, je lui ai fait une lettre. Je dis, maman, je t'écris ça. Et puis ensuite on se voit et je te le répète et on en parle. Mais j'ai pas eu le courage de le faire. Donc 52 ans pour parler à son père et sa mère. Fallait-il que je sois occupé? Il y a peu d'Himalayas qui ont résisté 52 ans à ce que j'ai voulu faire quand même. Ça, c'était le plus haut.
3: Ça a été le deal le plus gros, le plus important.
4: Ça a été mon deal le plus important.
3: Dans votre vie.
4: Le plus difficile à régler.
3: Et après, vous êtes devenu père, vous aussi. Et vous étiez père bien avant. Vous êtes devenu un père. Et vous êtes donc quel type de père aujourd'hui avec vos deux enfants, ce garçon et cette petite fille?
4: Alors, elle a grandi.
3: Elle
4: a grandi, mais quand j'ai eu parlé à mes parents, j'ai compris ce que ça faisait de pas parler à ses gosses. Donc, j'ai rattrapé la barre, peut-être un peu tard, parce que je prenais le même chemin que mon père, évidemment. Je reproduisais le schéma, je n'étais pas dans l'émotion avec mes enfants, je leur parlais pas de moi, je leur parlais pas beaucoup d'eux. Mais je l'ai compris au milieu, donc j'ai dit, oulala, je suis en train de reproduire le schéma, donc j'ai essayé de redresser la barre d'un coup sec, et j'ai fait la moitié du chemin, on va dire, donc je suis un demi-bon père.
3: Un demi-bon père?
4: Un demi-mauvais père.
3: Parce que c'est pas ce que j'entends quand j'écoute ça.

0: très beau. Vous pouvez nous présenter cette chanteuse?
1: C'est ma fille Léa qui a écrit ça, qui a fait un album. Elle s'appelle Simone. Elle rêvait de chanter, donc elle a fait un album, elle a écrit, elle a composé avec son amoureux Fabrice, et elle a sorti un album formidable dans lequel cette chanson a été repérée, et elle a été appelée pour les sélections de l'Eurovision.
0: Une chanson donc où elle parle de son père, de vous. Donc je trouve que pour un demi-père, c'est pas mal d'avoir réussi à avoir une jeune fille qui chante autant d'amour pour son père.
1: Ouais, mais c'est la première fois que je l'écoute dans ce contexte, et quand vous écoutez les paroles, elle dit « je vois beaucoup d'amour dans tes yeux », mais elle l'a pas beaucoup entendu, elle l'a vu, comme je l'ai vu chez mon père et ma mère aussi, mais je l'ai pas entendu. Pourquoi tu ne danserais pas avec moi? C'est une question qu'elle se pose, donc c'est que j'ai pas fait. Donc je pense que si on psychanalyse la chanson, on comprend bien qu'elle a manqué de beaucoup de choses.
0: Et finalement, vous avez accepté de danser avec elle?
1: Oui, enfin, j'essaie de faire le mieux que je peux. Maintenant, en plus, elle m'a fait un bébé, et je suis grand-père le plus heureux du monde. Donc voilà, j'essaie de rattraper tout ce que j'ai pas fait.
0: Tout ce que vous avez pas fait, tout ce que vous avez pas... Mais vous vous souvenez aussi de tout ce que vous avez fait? Alors sans refaire votre CV ligne à ligne, parce que on a parlé de Mythique, on a parlé d'IFrance, on a parlé des grands succès, il y a aussi des lunettes en ligne, il y a eu de l'investissement dans des sociétés, je le disais, entrepreneur, investisseur, on vous connaît aussi sur M6, hein, avec qui veut être mon associé, mais j'ai l'impression que il y a eu une ligne chez vous de ne jamais aller là où de pas mélanger le cœur et les affaires, en fait. Et que dès que vous, surtout là, pour réussir, il fallait absolument pas mélanger les deux. Et vous êtes tenu très très loin finalement des sujets qui vous passionnaient réellement pour réussir.
1: Ouais, mais ça c'est une règle.
0: C'était une croyance limitante ou c'est une vraie croyance?
1: Non, c'était un instinct, et je vais vous montrer que finalement j'aurais mieux fait de suivre mon instinct. Quand on fait du business, je vais parler de business là. Il faut gagner de l'argent, c'est pour ça qu'on le fait. Pour gagner de l'argent, faut être rationnel, il faut pas avoir d'émotion, il faut être un animal à sang froid. Si vous faites un business, prenons le cinéma ou prenons un business de cœur. Ben prenons les vélos. Je suis passionné de vélos. C'est ma dernière boîte. Je me dis, j'ai 60 ans, je vais créer une boîte de vélos. Enfin, j'en ai 50 et quelques. La dernière boîte, ça sera une passion. Parce que moi, Mythique, je m'en suis jamais servi. Les lunettes, j'en importais pas.
0: Et Mythique, vous étiez marié.
1: Voilà, Winamax, j'ai jamais joué au poker. Donc finalement, j'ai jamais dirigé une boîte dont le business était une passion pour moi. Donc je me dis que la dernière, ça sera aussi la première. C'est celle qui sera une passion. Et j'ai vraiment une passion pour le vélo. Ben, qu'est-ce qui se passe quand je lance Angel? Je lance Angel, et trois mois plus tard, on a le Covid, toutes les usines sont fermées, on sait qu'on va pas arriver à fabriquer les vélos, qu'ils vont pas être bien finis. Si c'est pas une passion, j'arrête Angel tout de suite. Mais comme c'est une passion, je dis, oh, ben, c'est pas grave, on va remettre de l'argent, on va se battre, on va passer la vague. Ce qui est irrationnel. Et donc, le fait que j'ai investi dans une passion m'a rendu irrationnel et a abouti à un échec total. Donc, on ne peut pas, en règle générale, il ne faut pas, par exemple, deuxième exemple, j'ai acheté des tableaux. J'ai acheté des tableaux parce qu'ils me plaisaient. Mais ces tableaux-là, ils n'ont pas forcément pris de la valeur, ils en ont même perdu certains beaucoup. Le même collectionneur va acheter des œuvres qui ne lui plaisent pas, mais dont il sait que la cote va monter, il fait du business. Donc si vous faites une passion, vous êtes irrationnel, et si vous êtes irrationnel, vous faites pas du business. Donc tous les business de passion, par définition, sont très très compliqués. Le cinéma, c'était une passion, j'ai fait des films, je ne m'attendais jamais à gagner de l'argent. Dans ce cas, ça marche. Ok, si je gagne sur un, je financerai deux autres, parce qu'il y a trop de passion pour que ce soit rationnel. Sinon, j'aurais fait des grosses comédies, qui aurait fait peut-être des millions d'entrées. C'est pas une passion, les comédies, pour moi. Donc voilà, il faut se méfier des passions quand on les associe au mot business.
0: Quand on les associe au mot business et quand on les associe pas au mot business, dans la vie en général.
1: Bah, dans la vie, c'est formidable. Ouais. C'est formidable. Il faut avoir plein de... Enfin, si on a la chance d'en avoir ne serait-ce qu'une.
0: Mais c'est mauvais pour les affaires. C'est pas une fausse croyance. Ça, c'est une certitude. Parce que l'histoire du vélo de Angel, hein, c'est le nom de cette manière société, elle s'est arrêtée, mais c'est pas qu'un échec, puisque vous avez réussi à sauver 19 emplois, enfin tous les salariés.
1: C'est un échec à tous les plans. On a laissé des clients dans la nature, revendu mes parts pour 1 euro à un repreneur qui va continuer l'histoire. C'est un échec total, mais c'est un échec total parce que ce que j'ai fait était irrationnel, parce que je l'ai fait porté par la passion.
0: Mais est-ce que vous pensez que c'est que parce que vous l'avez fait porter par la passion ou c'est aussi pour une raison conjoncturelle?
1: Oui,
0: aussi ce, voilà, donc,
1: n'importe, mais mon exemple du Covid résume tout. Jamais j'aurais dû continuer cette aventure si j'avais fabriqué des boulons. J'aurais fermé l'usine de boulons en me disant ça sert à rien de faire des boulons quand les usines sont fermées. J'aurais pas eu d'affect. Mais c'était pas des boulons, c'était des vélos.
0: Marc Semoncini, on se retrouve dans un instant dans Mille et une vies. 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
0: Marc Semoncini dans Mille et une vies. Est-ce que vous dormez mieux aujourd'hui parce que pendant toutes ces années d'affaires, de succès, d'échecs aussi, vous expliquez que vous ne dormiez que 2-3 heures par nuit, 4 heures par nuit, que mythique, vous l'avez eu, cette idée-là, un soir d'insomnie. Est-ce qu'aujourd'hui quelque chose a changé ? Est-ce que vous avez retrouvé un biorhythme ?
1: Non, alors je dors toujours peu, mais j'ai toujours dormi très bien. Même quand je dormais très peu, je dormais très bien. Donc j'ai pas l'impression d'avoir souffert du manque de sommeil. J'ai plus souffert des décalages horaires que du manque de sommeil. J'avais une constitution qui me permettait de pas dormir. 2-3 heures, c'était exceptionnel. Peut-être je dormais 4-5 heures en moyenne. Bon, aujourd'hui, je dors 6 heures. Bon, voilà, c'est mieux.
0: 6 heures, c'est mieux. Dormir, c'est travailler aussi pour vous ?
1: Ouais, et puis surtout, il faut arrêter la croyance du surhomme qui dit « moi je dors pas, je pars pas en vacances ». Les bonnes idées, on les a après une bonne nuit, après une bonne semaine de vacances. Donc quelqu'un qui vous dit « je pars jamais en vacances, j'ai pas besoin de dormir », ouais, mais je suis pas sûr qu'il aura des bonnes idées tout le temps, quoi.
0: Et une bonne idée, c'est quoi ?
1: C'est rien. L'idée, c'est rien. Tout le monde a une bonne idée une fois par jour. Ce qui compte, c'est l'exécution de l'idée. L'idée, ça vaut rien, une idée. Si j'ai une idée de faire voler un avion dans lequel on met de l'eau, bah super, l'idée. Mais il faut la faire, la machine qui vole avec de l'eau. C'est ça qui vaut. C'est pas avoir l'idée d'un avion qui vole à l'eau. C'est comment faire un avion qui vole à l'eau. Donc l'idée, il faut arrêter avec ça. Les gens qui disent j'ai pas d'idée, bah oui, mais si, vous avez des idées. Mais quand vous en avez une bonne, ce qui compte, c'est est-ce que vous êtes capable de l'exécuter.
0: Et je le disais, ça se fait pas à n'importe quel prix, ça se fait parfois au prix de l'échec. Dans beaucoup de vos prises de parole et dans beaucoup de vos interviews, dès qu'on vous parle de succès, vous ramenez systématiquement vos succès à cette notion d'échec. On a l'impression qu'il y a un petit côté, faut vraiment souffrir pour y arriver chez vous.
1: Non, je pense pas, mais l'échec...
0: Un peu, non?
1: Oui, c'est ce que me dit mon copain. J'ai pas l'impression...
0: Vous avez un petit côté judéo-chrétien?
1: Oui. Oui, c'est vrai. Ouais, notamment avec l'argent. C'était compliqué, l'argent.
0: C'est-à-dire?
1: Psychanalytiquement, la première fois que j'ai vendu e-France, j'ai touché quand même pas mal d'argent, même beaucoup d'argent.
0: 120 millions...
1: C'était 305... Attendez, excusez-moi, c'était 1 milliard 2 de francs. Je suis désolé, on était en francs à l'époque, donc j'ai touché 25% de 1 milliard 2 de francs. Je sais même pas ce que ça fait. Bon, bref, c'était beaucoup d'argent. Je n'avais jamais eu de l'argent. Bon, évidemment, tout le monde m'a dit, oulala, c'est beaucoup d'argent. Tu devrais... Surtout que la plupart étaient payés en actions. Hein. Tu devrais prendre un contrat qui garantit que si les actions baissent, tu perds pas ton capital. Ce que tout le monde aurait fait.
0: Et on vous a dit, bien sûr, venez signer les contrats. Il n'y a aucun problème, monsieur Marcel.
1: Mais j'ai fait les contrats. On a négocié avec les banques.
0: Sauf
1: mais
0: que vous n'avez pas signé.
1: J'ai pas signé.
0: Donc vous avez tout perdu.
1: J'ai tout perdu. Donc ça, psychanalytiquement, ouais. Évidemment, j'en voulais pas cet argent. J'ai compris après. J'en voulais pas.
0: Et pourquoi il disait quoi, cet argent?
1: Bah, il disait que d'abord j'avais un espèce de complexe de l'imposteur. J'avais une petite start-up. Jean-Marie Messier, Bernard Arnault se battent pour la racheter. Ouais. Je téléphone avec les deux quand même en même temps. Enfin, pas Bernard Arnault lui-même, enfin son numéro 2. Et Jean-Marie Messier de l'autre côté quand même, son numéro 2. Donc j'ai 30 ans à l'époque. J'ai bac plus 2. je me dis, voilà, est-ce que je méritais tout ça? Bah non, bah dans ce cas, tu vas le perdre. Un truc comme ça qui s'est passé. Mais tant mieux, parce que si j'avais pas fait ça, j'aurais certainement pas fait tout le reste.
0: Ça n'empêche pas que après cette vente d'Ifrance, même si vous avez pas, si vous avez perdu beaucoup beaucoup d'argent, le peu qui vous risquait, qui était déjà beaucoup, vous a envoyé en dépression.
1: À
0: l'époque.
1: C'est-à-dire que je me suis retrouvé avec plus d'argent, bon ça j'avais l'habitude, mais plus rien à faire, et puis surtout beaucoup de dettes. Ce qui m'a, voilà, donc tout ça s'est cumulé. La dépression, c'était compliqué. Qu'est-ce que je vais devenir?
0: La dépression est arrivée après la vente de ce site internet e-France, oui. De tous les emmerdes, mais aussi, voilà, d'être un peu sorti quand même, d'avoir quand même réussi à sauver quelques meubles. Vous étiez pas à la rue non plus, quoi.
1: Non, j'étais pas à la rue, mais enfin, il me restait de quoi monter une start-up et pas plus.
0: Et
1: donc, comme j'avais beaucoup de dettes, ce pas plus, je m'en suis servi pour créer Mythique.
0: Mais là, vous êtes vraiment tombé bas. Là, vous avez vraiment fait une grosse dépression.
1: Voilà, c'était dur. C'était dur, c'était dur.
0: Et comment vous êtes sorti?
1: Eh ben, j'ai relancé un projet, je suis remonté sur un vélo.
0: Par l'action?
1: J'ai fait Mythique. Et là, hop, je me suis dit, ça y est, tu vas bien, hop, c'est reparti, 10 ans. Là.
0: Et
1: après, j'ai divorcé. Et là, je suis tombé dans la vraie dépression. Parce que la vraie dépression, c'est pas, pas me demander ce que j'ai fait quand j'ai vendu e-France. La vraie dépression, c'est la période qui m'a amené à mon divorce. Ça, c'était vraiment la pire. Tout à l'heure, vous m'avez demandé la meilleure période de la meilleure vie que j'ai vécue. La pire que j'ai vécue, c'est les années de mon divorce.
0: Donc, il faut, entre guillemets, en chier pour y arriver, en tout cas en baver pour y arriver. Et puis, il y a cette culpabilité aussi qui va avec le package de cette notion un petit peu judéo-chrétienne qui fait souffrir et qui amène quelque part à qu'elle pas à tomber, en tout cas, surtout dans une séparation amoureuse, j'imagine, quand on est celui qui part.
1: Pas oublié.
0: Et qu'on est un peu judéo-chrétien, on culpabilise.
1: Beaucoup.
0: Donc, c'est ça aussi qui vous a mis dedans.
1: Beaucoup.
0: Mais vous êtes judéo-chrétien.
1: Oui.
0: Quand
1: on est en France, on a intérêt à l'être.
0: Pourquoi?
1: Parce que imaginez, vous avez de l'argent et vous l'êtes pas. Comme il faut se justifier de tout quand on a de l'argent ou quand on en a gagné, si vous avez au moins la capacité de dire cette phrase, ok, j'en ai gagné, mais putain, qu'est-ce que j'en ai chié, déjà, on vous coupe pas la tête tout de suite. Vous avez un sursis. Donc c'est pas mal d'être judéo-chrétien en France. Le gars qui étale son pognon, qu'il a gagné un peu par le hasard ou par le bagou, et qui est pas capable de dire j'en ai chié.
0: Lui, il vit à Dubaï.
1: Il est déjà à Dubaï où il est pas loin de Charles de Gaulle alors qu'il est.
0: Et donc ce rapport à l'argent, il s'est quand même, il a été douloureux, il a été complexe. Ce côté justement judéo-chrétien vous a fait dire que vous le méritiez pas. Et puis finalement, il y a eu le succès de Mythique. Et là, vous l'avez. Bien fait attention et votre rapport à l'argent a évolué. Est-ce que comment il a évolué d'ailleurs? Comment vous avez fini par l'assumer d'avoir finalement réussi dans les affaires, d'avoir de l'argent et de savoir
1: Mais j'ai fait la même chose. C'est là où c'est drôle, c'est que je me suis dit attention, méfie-toi. L'argent que t'as touché d'e-France, tu l'as perdu. Celui de Mythique, fais gaffe. Qu'est-ce que j'ai fait? J'ai réinvesti 100% de ce que j'ai gagné dans des start-up. Quand on y réfléchit bien. C'est le meilleur moyen de tout perdre. Quand vous savez qu'un très bon investisseur, quand il va investir une base de 100, il va perdre 60 tout de suite, ou dans les 3 ans qui couvrent. Et puis peut-être sur les 40% qui restent, il va y en avoir qui va rattraper ce qu'il a mis. Et s'il a du bol, il va faire un bénéfice à la sortie 14 ans plus tard. Vous voulez perdre votre argent, c'est quand même un super bon moyen de le faire.
0: Sauf que moi,
1: je l'ai fait en disant... Oh non, toi, tu vas le mettre dans les startups et là, t'es sûr que, mais en fait, finalement, le résultat est le même. Jamais j'aurais dû faire ça. J'aurais dû acheter des immeubles, des hôtels, jamais des startups. Enfin, donc, je fais le malin en disant j'ai compris la leçon, mais j'ai fait exactement la même chose.
0: Et pourquoi vous avez refait la même chose?
1: Pour qu'elle m'amène inconsciemment au même résultat.
0: Et pourquoi?
1: Parce que si vous pensez que vous avez travaillé toute votre vie pour avoir l'argent qui vous permet d'avoir la vie que vous avez rêvé d'avoir et donc que vous allez être heureux, vous vous trompez de route. Mais moi, ça, je le savais inconsciemment que je me trompais de chemin. Donc, j'ai tout fait pour perdre ce pognon parce qu'il fallait bien qu'à un moment donné, je me rende compte que c'était pas ça qui allait m'amener à ce que je voulais être.
0: C'était pas votre endroit pour être heureux, aligné et être l'homme
1: non,
0: que j'ai en face de moi
1: non.
0: Ce matin.
1: Voilà, donc vous avez un petit truc derrière vous qui travaille dans votre dos et qui vous dit non, tu sais
0: ça,
1: quoi.
0: Ça a passé par cet endroit-là, vous l'avez trouvé par autre chose.
1: Ça m'a amené à la vie que j'ai aujourd'hui où j'ai pas plus besoin de grand-chose et donc plus besoin d'argent et donc je suis beaucoup plus heureux aujourd'hui.
0: Mais si. Et puis peut-être aussi plus fidèle à vos racines. racines, notamment ce grand-père communiste qui supportait pas le capitalisme, parce que c'est quand même quelqu'un qui a énormément compté pour vous, ce grand-père communiste, et vous avez incarné tout ce qu'il vous a appris à détester enfant.
1: Alors il détestait il détestait pas tant le capital que ça, il savait même pas ce que c'était le capital, le pauvre.
0: En tout cas les curés.
1: Ils avaient rien, mais voilà, il détestait le clergé.
0: Donc finalement avoir un grand-père communiste, ça peut aider, ça aide ou c'est un handicap.
1: En tout cas, c'était beaucoup d'amour.
0: Et en tout cas, il y a une chose que vous avez dit, et ça c'est pour revenir à vos enfants, c'est que vous en ferez pas des héritiers. Et alors, ça, c'est un point d'honneur que vous êtes mis à... Ouais, c'est vrai ou ça ou pas
1: faire parce attention, que... parce que Bill Gates avait dit « Je vais rien donner à mes enfants, ils auront que 50 millions de dollars chacun. » Moi, c'est pas le cas. Mes enfants, ils auront quelque chose. Je leur ai donné trois choses. Un petit capital, un petit appartement et un projet. Voilà. Donc, ils ne partent pas dans la vie avec rien, mais ils partent pas non plus dans la vie avec trop. Voilà.
0: Simplement, ils auront aussi de quoi, entre protéger ses enfants et tout leur donner. Il y a une différence. Il y a une chose très intéressante que j'ai lue sur votre page Instagram aussi. Décidément, j'y suis beaucoup allé ces derniers jours. On se demande pourquoi. Il y a cette phrase en présentation. Le monde vous demandera qui vous êtes. Et si vous ne savez pas, il vous dira qui vous devez être.
1: Je sais pas de qui elle est cette phrase, mais elle est sublime.
0: Vous avez mis du temps, vous, à savoir qui vous êtes. Donc, le monde vous a expliqué pendant très très longtemps qui vous devez...
1: Exactement. Vous savez quoi? Finalement, à la fin, je me suis dit, pourquoi t'as fait tout ça?
0: Marc Simoncini, on se retrouve dans un instant dans Mille et une vies.

0: Xavier Demoulin.
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3: Le monde à 62 ans, on le voit comment à 2025, quand on entendait comme ça, enfin devenu soi-même, qu'on vit plus dans la ville, qu'on vit au bord de l'eau et que... On se nourrit chichement de l'essentiel.
4: Tout ça, ça n'a que 4 mois, faut pas que je m'enflamme non plus. Il n'est pas exclu, je me fasse chier comme un rat. Mais c'était quoi la question?
3: Eh ben, comment on voit le monde, voilà.
4: Ah ouais,
3: quand
4: non, le monde.
3: On a pris du recul comme ça. Est-ce qu'on a la photographie du monde comme ça?
4: Je n'ai pas la prétention de parler du monde en général.
3: Je
4: le subdiviser dans une petite
3: c'est
4: partie.
3: C'est votre regard.
4: Petite partie que je connais, qui est le digital. Hein. On va s'arrêter là déjà, c'est pas mal. Je pense qu'on est à l'aube d'un tsunami social, philosophique, qui est la perte de la vérité. Il y a deux tsunamis qui nous arrivent sur la figure. Il y a le dérèglement climatique. Bon, celui-là, je crois qu'on a tous compris comment on va y passer. Mais il y a un deuxième tsunami, c'est la perte de la vérité. C'est-à-dire qu'aujourd'hui, la vérité n'existe plus. Jusqu'à il y a encore quelques années, si vous signiez un contrat, il était écrit, le texte était écrit, et aujourd'hui, le texte, il peut être réécrit par une IA et copié, et votre article que vous avez écrit hier, réécrit par une IA. Et donc ça, il n'existe plus. Il fait plus preuve de vérité. Ensuite, on s'est dit, oulala, bon, ça va être compliqué, on va mettre l'audio. Parce que si c'est Xavier Demoulin qui me téléphone, je sais que c'est Xavier Demoulin qui me parle. Ou si j'écoute un podcast de Xavier Demoulin, je sais que c'est lui. Aujourd'hui, on fait un podcast avec votre voix. Dans 6 mois, personne fera la différence. Oh, c'est dit merde. Alors la vérité, c'est plus la voix non plus. Donc maintenant, la vérité, bah, ça va être la vidéo. Non, parce que là, si j'ai quelqu'un en vidéo... Et la vidéo, c'est fini. Dans quelques semaines, mois, il y aura des vidéos qui sont complètement indétectables et personne ne saura si ces vidéos que vous regardez est vraie ou pas. Ce qui fait que l'immense majorité des contenus qui vont se retrouver sur les réseaux sociaux seront des contenus générés par l'IA. Les gens croiront voir du contenu, mais ce sera des IA. Et donc tout ça va partir complètement en cacahuète. Pas très grave si les réseaux sociaux se cassent la figure. Mais la vérité, c'est qu'on a perdu la vérité. Il n'y a plus rien qui est vrai. Je vous donne un exemple. Ce matin, dans le taxi pour venir, je reçois un mail d'une association qui me demande de parrainer un étudiant haïtien pour qu'il vienne faire ses études en France. Première réaction, je me dis, ah c'est génial, ça fait longtemps que je voulais faire ça, je ne savais pas comment m'y prendre, ouais je vais le faire. Et instantanément, une demi-seconde après, je dis, oh là là, mais attends, ça c'est un fake. Alors maintenant, pour savoir si le fake qui m'a contacté pour essayer de me soutirer, j'imagine, de l'argent ou Dieu sait quoi, pour vérifier que ça n'est pas un fake, je vais peut-être devoir consacrer 3 heures de ma vie pour un fait aussi simple. Donc, il n'y a plus de vérité, on ne croit plus en rien. Et à partir du moment où on ne croit plus en rien, ça va nous amener dans un abysse de changements majeurs, essentiellement provoqués par l'IA et par les réseaux sociaux qui la diffusent, et dont on ne connaît pas l'issue. Je vais plus avoir confiance en rien et en personne, on le voit dans les politiques. Parce que vraiment, les gens, aujourd'hui, ils ont plus confiance tout court, en rien. Donc les politiques passent à la trappe aussi. Et je sais pas comment je vais me sortir de ça. Je sais pas qui je vais croire. Je sais pas ce que je peux croire. Et peut-être que les seuls effets bénéfiques, c'est que pour être sûr que je suis devant Xavier Desmoulins, il faudra que je prenne un taxi et que je sois physiquement sur place et plus...
3: Il y a plus de vérité, il y a des vérités, et puis il y a aussi, la perte de l'attention.
4: Oui, mais ça fait longtemps qu'on l'a perdu.
3: Ah, mais si vous êtes, c'est une perte de l'attention, plus perte de vérité, ça fait que, au bout d'un moment,
4: Oui, ben, l'attention, on est en train de le vivre, on voit ce que ça donne, hein. Je donne mon jugement en 6 secondes, donc, t'es gentil ou t'es méchant, et donc t'es dans les bleus, t'es dans les rouges, et puis les bleus, les jaunes se foutent sur la gueule. Mais la perte de vérité, c'est un abysse. Faudrait interroger des philosophes, d'ailleurs. Qu'est-ce qu'un monde sans vérité? Moi, je me poserais bien la question là maintenant, tout de suite. Mais vous savez quoi, je vais demander à une IA.
3: En tout cas, d'ailleurs, vous n'avez jamais investi dans aucune
4: non, je suis pas sûr.
3: Startup autour de l'IA.
4: Alors, on l'a fait via mon fonds d'Afni. On a financé des technologies d'IA, d'ordinateurs, mais une IA génératrice, on en a pas. Il faut pas dire que l'IA c'est pas bon, parce que l'IA c'est ce qui va faire que vous aurez peut-être pas le cancer. Donc, c'est formidable. Donc, le débat IA bien, pas bien, c'est pas le sujet. Le sujet, je pense que c'est comment est-ce qu'on peut vivre dans un monde sans vérité.
3: Et comment on fait pour vivre quand on est Marc Simoncini, ancien hyperactif repenti, qui a découvert son TDAH à 60 ans, quand on vit comme ça, reculé, vous le disiez, depuis 4 mois, au bord de la mer, dans la simplicité, ça fait que 4 mois, c'est peut-être le moment pour commencez à quoi? Est-ce qu'il y a un cap dans cette nouvelle vie? Est-ce que ça commence à vous démanger? Est-ce que vous avez déjà lancé une nouvelle idée de business? Ou est-ce que ça y est, vous avez enfin commencé à écrire votre premier roman?
4: Alors non, j'ai pas commencé parce que je sais encore que j'ai pas le talent, donc je me bats contre moi-même, mais j'ai décidé d'organiser des séminaires, des masterminds chez moi,
3: ouais.
4: où je vais recevoir 6 entrepreneurs pendant 2 jours et je vais leur raconter tout ce qu'ils peuvent pas apprendre. Soit à l'école, soit tout de suite dans leur boîte, parce que j'ai tout vécu, des échecs, des introductions en bourse, j'ai à peu près tout vécu.
3: En 40 ans de carrière dans
4: voilà,
3: la
4: vraie. Voilà. Je dis pas que j'ai tout réussi.
3: Pays, ouais.
4: Oui, non, mais j'ai vu, même si c'est à
3: petite échelle. Même ça, vous dites jamais que vous avez tout réussi là-dessus.
4: Non, mais même à petite échelle, j'ai pas fait des boîtes à 15 milliards, mais qu'on en fasse une à 50 millions, c'est pas grave.
3: Donc là, vous avez envie de transmettre.
4: Tous les cas, il faut que je transmette ça. J'ai vécu quasiment tous les cas de figure de ce qu'ils vont avoir à vivre et, donc ce sera la première fois pour eux. Quand vous vivez un échec, en général, c'est la première fois. Quand vous avez un choix entre vendre votre boîte ou rester avec votre femme, je dis n'importe quoi, bah c'est la première fois. Donc on ne gère que des premières fois.
3: Et entre je sais pas, faire ce pourquoi, ce dont on a toujours rêvé, comme écrire un livre, et ou alors continuer à répéter voilà. des affaires comme on sait déjà faire, rester dans sa zone de confort aussi, ça c'est...
4: Eh ben je me dis que ça c'est peut-être mieux qu'écrire un livre, c'est prendre 6 mecs et leur parler pendant 2 heures. Alors là, j'ai envie de lancer ça.
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0: la vie, on fait ce qu'on peut ou on fait ce qu'on veut, Marc Simoncini, j'ai besoin de savoir.
1: On fait ce qu'on peut.
0: On fait ce qu'on
1: franchement,
0: peut. Non, vous dites ça, vous. Ouais. Vous êtes franchement culotté. Autant de mauvaises voix. On fait ce qu'on peut. Non, on fait ce qu'on veut. En tout cas, c'est ce que vous voulez transmettre.
1: C'est
0: vous, vous me parlez de faire un séminaire. Si c'est pour faire un séminaire à des gars qui vont venir chez vous hyper loin, payer un peu cher pour avoir vos conseils, vous me dites, dans la vie, on fait ce qu'on peut. Voilà, le premier conseil de Marc Simoncini. Non.
1: Ah, c'est-à-dire qu'il vaut mieux.
0: Jeune homme.
1: Non, mais si on vise les étoiles, si on tape la lune, c'est déjà pas si mal. Donc
0: alors, on fait ce qu'on veut ou on fait ce qu'on peut?
1: On fait ce qu'on veut. Votre vie, elle est dans vos mains et c'est la somme de tous vos choix.
0: Ah.
1: Donc voilà, votre vie, elle est dans vos mains. Tout le monde a sa vie dans les mains. Tout le monde peut prendre une décision, même si elle est horrible, même si elle est insupportable. Tout le monde peut décider de sa vie. Mais il faut avoir beaucoup de courage, beaucoup de chance et beaucoup de résilience, parce que ce qu'on va décider, c'est pas forcément bon, donc on va peut-être échouer.
0: Au revoir Marc Simoncini, un grand merci d'avoir été avec moi. On se retrouve demain pour un nouveau numéro de Mille et Une Vies avec Delphine de Vigan. 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L'essentiel de l'actualité en 3 minutes.
2: À Madrid, la liesse de plus d'un million de personnes pour le retour triomphal de l'Aurora. Les nouveaux champions du monde de foot ont entamé leur parade il y a un peu plus de 2 heures. Mathieu est français, marié à une Espagnole. Il vit à Madrid et il vient de voir les héros passer.
3: Il y avait 2 bus. Il y avait le premier bus avec les joueurs. Et derrière, il y avait le bus avec, je pense, le staff, peut-être les familles. Il y avait presque même plus d'ambiance au deuxième bus. Et après, donc, il y avait une ligne de policiers qui contrôlait. Et après, les gens étaient tous accroupis, en train de chanter, puis après ça sautait. Vraiment beaucoup de familles, beaucoup d'enfants, avec l'illusion qui chantait « Somos campeones del mundo ». Mais c'est vrai que j'ai vraiment vu beaucoup de jeunes, et c'est ça qui était beau, surtout pour moi personnellement, c'est qu'il y ait une fille en bas âge, et je trouve ça c'est vraiment beau, la connexion qu'il y a avec les familles, ouais.
2: Arthur Pereira. Vote en dernière lecture ce soir du projet de loi urgence agricole à l'Assemblée nationale. Finalement, Matignon ne s'opposera pas à la réintroduction de l'acépramitride, un pesticide interdit en France depuis 2020. 5 départements en vigilance rouge demain pour risque de feux de forêt. L'Aude, le Gard, les Bouches-du-Rhône, le Vaucluse et le Var. Le Var, où le feu est en passe d'être maîtrisé ce soir aux Arcs sur Argence. Il a déjà parcouru plus de 200 hectares. Une scène digne d'un film. Hier, en Isère, sur l'autoroute A43 à hauteur de Bourguin-Jallieu, les gendarmes ont déployé un hélicoptère pour interpeller 4 personnes après un accident. Elles circulaient à bord d'une voiture volée avant de s'enfuir à pied. Leur véhicule contenait de nombreux téléphones portables. Pour chaque soldat tué américain, l'Iran paiera plusieurs fois le prix. Les menaces de Donald Trump ce soir après le décès de plusieurs GI ces derniers jours au Moyen-Orient. Confirmation cet après-midi du parquet de Paris. Un juge de la détention et des libertés a bien autorisé le contrôle antidopage dans la nuit de samedi à dimanche de Tadej Pogacar et de Jonas Vingegaard, ce quelques heures avant que le Danois ne chute et abandonne le Tour de France. Aujourd'hui, c'était jour de repos pour le peloton. Demain, les coureurs disputeront un contre-la-montre individuel entre Evian et Thonon-les-Bains. La météo pour demain, toujours un temps très sec et très ensoleillé. Quelques nuages passeront néanmoins au-dessus de la Haute-Normandie et des Hauts-de-France. Des orages risquent d'éclater l'après-midi sur le sud des Alpes et l'est des Pyrénées. Le Mistral et la Tramontane souffleront dans le sud-est entre 40 et 60 km/h. Les températures demain matin de 10 à 16 sur la moitié nord, de 13 à 22 au sud. Au meilleur de la journée, il fera 20 à Cherbourg, 24 à Lille, 26 à Nancy, 27 à Paris, 31 à Grenoble et 35 à Toulouse, ainsi que 36 le maximum à Marseille. Le quintet se disputera demain soir à Vichy. Voici les pronostics d'Alexandre de Koopman. L'As, le 14, le 3, le 2, le 4, le 8 et le 5. Et l'outsider d'RTL, c'est le 3. 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Tout de suite, parlons-nous avec Caroline Dublanche et Paul Delaire.
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6: Bonsoir et bienvenue dans Parlons-nous sur RTL au milieu de votre soirée. C'est votre rendez-vous de parole, d'écoute du lundi au jeudi. Dans le témoignage qu'on va écouter ensemble ce soir, Thibaut avait besoin de parler à Caroline parce qu'il s'est séparé de la mère de ses enfants à cause de conflits permanents, de mensonges graves, vous allez l'entendre, qu'elle lui a fait vivre. Et maintenant qu'ils sont séparés, il s'inquiète bien sûr pour le bien-être de ses enfants.
7: Bonsoir Thibaut.
8: Bonsoir Caroline.
7: Bonsoir, bienvenue.
8: Merci beaucoup.
7: Alors vous venez me parler, vous, de votre parcours suite à la séparation avec la mère de vos enfants.
8: C'est ça, en fin de compte, c'est une histoire, alors une issue de la suite, en fait, d'une histoire qui a duré à peu près 7 ans.
7: Oui.
8: Et depuis un an, donc maintenant, nous sommes séparés.
7: Oui.
8: Et cette année, en fait, a été une accumulation de nouvelles que j'ai appris qui étaient vraiment pas très constructives, très simples à recevoir. Plein de choses autour de la manière dont sont traités les enfants, les mensonges qu'il y a pu avoir pendant les 7 ans de relation. Il y a tout qui ressort et en fait un peu de flou au final sur le fait de savoir comment gérer tout ça.
7: Vous avez appris beaucoup de choses au cours de cette séparation.
8: C'est un enfant. En fait, c'est un mix de nouvelles qui sont tombées et puis aussi d'actions mises en place par mon ex-compagne, la mère des enfants, pour mettre des bâtons dans les roues, pour m'embêter et puis pour me rendre la vie la moins facile possible.
7: Elle continue le conflit à travers vos enfants.
8: À travers nos enfants.
7: Ils ont quel âge, vos enfants, d'ailleurs, Thibault ?
8: Alors, ils ont 6 et 3 ans.
7: Oui, ils sont jeunes, hein.
8: Ils sont tout jeunes. L'aîné, donc on l'a eu. On est tombé enceinte très vite.
7: Oui.
8: L'aîné, on l'a eu. Elle est tombée enceinte au bout de 6 mois de relation.
7: Oui, d'accord.
8: Et puis le deuxième, qui est né un peu plus tard en 2022. Mm-hmm. Justement, cet enfant-là, c'est un des choses que j'ai appris. En fait, il s'avère que sur les 2 ou 3 dernières années de notre relation, on était 2 dans sa vie. Et 2 hommes dans sa vie.
7: Oui.
8: Et qu'elle n'a jamais su qui était le père de notre deuxième enfant.
7: Mais elle vous l'avait appris, ça ? Elle vous a annoncé ça, là, pendant la période de séparation ?
8: Alors, non, en fait, c'est plein de gens à qui elle a tourné le dos, au détour d'une discussion, on s'était recroisés, on dit, bon, ça n'a pas dû être simple pour toi, la séparation. J'ai dit, c'est une séparation classique, mais oui, il y a des hauts, il y a des bas. Et puis, on me posait des questions sur le fait que ce soit quand même compliqué à vivre. Alors, je me suis dit, il y a peut-être des éléments que je ne maîtrise pas.
7: C'est devant l'insistance un peu de vos proches, enfin de votre personne de votre entourage.
8: C'est ça, ouais. Exactement, que j'ai appris ça.
7: Comme révélation, enfin je trouve.
8: Si je peux vous rajouter 2 détails un petit peu glauques à cette annonce, il y a le fait que le jour de la conception de notre enfant, elle a couché avec cette personne-là la journée, avec moi le soir. Et dans l'entretemps, elle a organisé quand même un dîner où on était présents tous les deux.
7: Avec l'autre homme ?
8: Oui.
7: Non.
8: Si.
7: Ça. Mais comment vous avez accès à ces détails ? Parce que là, pour qu'elle ait confié cela, j'imagine que ça devait lui peser et il a fallu aussi qu'elle porte cela. Mais parce que c'est quand même très intime d'avoir confié qu'elle avait une relation sexuelle, enfin, le même jour avec vous et avec cet autre homme.
8: En fait, à l'époque, elle avait un groupe de copines, un groupe d'amis, à qui elle tournait le dos, parce que justement, il y avait dans ses copines des personnes qui lui ont dit « Mais attention, tu peux pas continuer à être enceinte, ne serait-ce que pour l'enfant à naître, ne pas être sûr de la l'identité
7: compliqué.
8: Du père,
7: oui.
8: etc. » Donc, et du jour où elles ont été trop insistantes, elles leur ont tourné le dos.
7: Elle ne les a plus vues, quoi.
8: Exactement. Et elles sont pas venues me donner l'information comme ça, c'est que 3 ou 4 ans après, au détail d'une discussion, je l'ai appris. Voilà.
7: Comment vous avez intégré ça? Parce que je trouve ça, c'est très dur, enfin, c'est très bouleversant de l'apprendre après coup. Ça modifie même par rapport à l'enfant, ça sème un doute, et en même temps d'emblée vous me dites voilà, vous avez 2 enfants aujourd'hui, mais quand même c'est très bouleversant, ces révélations.
8: c'est bouleversant. Moi, oui, effectivement. Après, effectivement, j'ai été voir un médecin. J'ai pris quelques traitements pour calmer ça. C'est temporaire.
7: Vous étiez angoissé.
8: Ouais, très angoissé par rapport à ça. Et puis, pareil par rapport donc à mon fils en question qui a 3 ans.
7: Oui.
8: J'ai le souvenir que peu de temps après avoir appris ça, il est venu me voir de manière toute innocente une soirée en me disant je te t'aime, papa. Et je l'ai regardé et j'ai dit purée, c'est mon papa, peut-être pas. Enfin, c'est hyper perturbant.
7: Oui. Oui.
8: Très très perturbant.
7: Oui.
8: Et en plus, bon, voilà, dans le premier truc un peu glauque, c'est ce que je disais tout à l'heure. Le deuxième, c'est que donc j'ai appris que peu de temps après avoir eu cette double relation, disons dans la journée, elle a eu des doutes sur le fait d'être enceinte et elle a fait un test de grossesse qu'elle a pris en photo, l'a envoyé à sa meilleure amie en disant ouf, on est bon, je suis pas enceinte. Et 3 jours après, il y avait un autre test qui était positif. Et là, elle m'a fait une annonce sur un marché de Noël, disant « Regarde, tu vas être papa pour la deuxième fois à notre fils. Regarde, tu vas être grand frère, c'est magnifique, etc. » Donc derrière ça, il y a beaucoup, beaucoup de souvenirs de famille qui sont faux, en fait, hein, qu'elle a
7: en même temps, le fait que dites cette mise en scène, le marché de Noël, enfin, c'est qu'elle avait à ce moment-là, elle avait très envie, elle souhaitait très fort que ce soit vous le père. C'est vers vous qu'elle est venue. Est-ce que ça, enfin, moi je l'entends comme ça en tout cas. Et même en l'annonçant à votre fils aîné, c'est on fait famille. C'est-à-dire que je ne sais pas d'ailleurs, est-ce qu'elle a continué à voir cet autre homme après,
8: oui.
7: Ou est-ce que ça... Ah oui, ça,
8: oui, en fait, si vous voulez, elle a continué à voir l'autre homme et je suis resté en... Du coup, alors moi, je ne l'ai jamais su à ce moment-là, bien évidemment. Et j'ai appris qu'il y avait eu de la tension dans notre couple par rapport à ce qui s'apparentait à une dépression postpartum.
7: Qu'elle aurait fait.
8: Ah oui. En fait, elle écrivait dans le même temps à des amis en disant je continue à mentir à Thomas, mais et puis à le reste de ma famille, mais il y a pas vraiment de dépression postpartum, c'est plutôt que je suis en train de me faire larguer par l'autre homme, il veut plus de notre relation et ça me rend mal quoi.
7: Ah oui, parce que officiellement c'était une dépression postpartum.
8: Voilà, dans ce qu'ils étaient.
7: Et quand elle écrivait à son entourage, bon, elle disait que oui, donc elle a continué la relation pendant la grossesse.
8: Pendant la grossesse.
7: Et vous pensez, elle en a parlé à cet autre homme de...
8: Je pense. Pas. Oui, bah je pense, mais je j'ai pas.
7: Oui, ça c'est plus votre histoire.
8: C'est vrai, non, c'est ça. En fait, si vous voulez, c'est. C'est des choses qui sont pas trop de mon fait.
7: Vous avez votre petit bonhomme qui vous dit je t'aime, je te t'aime, papa. Et c'est vous qui étiez là auprès de lui dans ses premiers moments de vie et jusqu'à présent.
8: Exactement. Et puis après, moi, je me suis aussi rassuré avec des praticiens un peu parallèles, type énergéticien aussi, au-delà d'un suivi psychologique qui apporte ce qu'ils apportent, mais qui rassure quand même sur des choses qu'on a envie d'entendre. Donc, de ce point de vue-là, c'était un des points à régler.
7: Ouais.
8: Et puis après, écoutez, elle a continué à organiser un peu le fait que je puisse avoir une vie pas très simple avec mes enfants post-séparation.
7: Mais votre couple a tenu quand même. Alors, vous ne saviez pas à ce moment-là, mais votre couple a tenu quand même après la naissance de cet enfant, puisque il a 3 ans, donc il a tenu encore 2 ans, mais qu'à un cas finalement, c'est ça.
8: Oui, c'est ça. En fait, c'était un couple qui n'avait pas plus d'intimité, plus vraiment de projet commun. Donc voilà, on restait parce qu'on avait des enfants et puis probablement moi un nouveau job et je me suis concentré là-dessus et puis voilà.
7: Est-ce qu'elle sait aujourd'hui votre ex-compagne que vous avez ces éléments-là en votre possession?
8: Je lui ai écrit.
7: Comment faire autrement? On peut pas passer ça sous silence, je vous comprends.
8: Je lui ai écrit et en fait j'ai été très clair parce que dans sentimentalement parlant c'est quelqu'un qui ne m'intéresse plus, enfin pour qui j'ai plus de sentiments, mais à qui j'ai quand même j'ai demandé un peu demander des comptes, mais des explications sur pourquoi et puis surtout la question de as-tu pris les certitudes en fait de ma paternité. As-tu pris les devants? J'avais quelques doutes éventuellement sur le fait qu'il y ait peut-être encore d'autres infidélités, d'éventuels MST que j'aurais pu attraper. Enfin voilà, tout un lot de questions. J'ai fait un courrier de 5-6 pages. Et en la croisant un jour en station des enfants, elle m'a dit, j'ai rien d'autre à te dire, en fait, j'ai eu ton courrier.
7: Non, c'est une fin de non-recevoir. Ça peut pas rester sans réponse. Je suis désolée, un tel courrier. Elle peut pas se défiler comme ça.
8: Ben, c'est ce qu'elle m'a dit, en fait.
7: Parce qu'il faudrait presque lui dire, bon, alors, j'entends votre inquiétude concernant des éventuels risques de MST et autres, mais la priorité quand même centrale, c'est l'enfant. Bien sûr. Et ça, je suis désolée, elle peut pas, alors, en fait, elle n'a pas de réponse elle-même, certainement.
8: Je pense
7: aussi à vous apporter, parce que quand c'est dans un temps aussi, vous voyez, on ne peut pas, même si les échographies sont très précises, bon, elle n'a pas de réponse. Et puis, ah tiens, mais il y a longtemps qu'on parle de... Ils sont là, vos petits, là, ce soir.
8: Ils sont là.
7: Mais ils sont malins, hein. Ils l'entendent, parce que c'est le plus petit, là, en plus.
8: C'est le plus petit.
7: C'est celui dont on parle. Aussi.
8: Donc,
7: il va faire pipi.
8: C'est ça, ouais. Je vais les libérer de ce
7: qu'on a. Écoutez, ce qu'on va faire, c'est qu'on va passer peut-être un peu de musique. Comme ça, vous vous occupez du petit, vous le faites faire pipi, vous le recouchez, et puis on vous retrouve après. D'accord ?
8: Entendu.
7: Bah,
8: entendu.
7: Oui.
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4: Vous avez vu, Marc a choisi un titre magnifique d'ailleurs. Pour vous laisser un peu de temps pour aller recoucher le petit. Est-ce qu'il il accepte? Parce qu'on s'est dit, il va peut-être ressortir de sa chambre. Il vous entend parler.
5: C'est vrai que ça dépend des nuits, mais là, c'était particulièrement tardif. Nous, bon, j'ai repassé les messages. Normalement, il va s'endormir.
4: Ah ben bon, et ah. Il vous entend parler, c'est tentant.
5: C'est ça.
4: Bon, il est mignon. Donc, oui. et puis, vous savez, les enfants, ils ont des antennes. Hein, ils entendent peut-être aussi. Bon.
5: C'est ça, je me doute qu'il y a des sujets comme ça qui attirent l'attention quand même plus que d'autres.
4: Ouais. Certainement, certainement. Donc, ça veut dire que depuis votre séparation, comment vous les avez en garde alternée, vos fils?
5: Alors en fait, au début, ça a été assez brutal, disons, parce que mon ancien boulot nécessitait des déplacements de l'ordre de 3-4 nuits à l'extérieur par semaine.
4: Ah oui, c'est compliqué.
5: Et donc j'ai dû faire une croix dessus, parce que j'étais en plus sur une région où j'ai pas de famille forcément ou de gens pour me relayer.
4: Oui.
5: Donc ça a commencé par la séparation. Et le fait de devoir quitter la maison, et le fait de devoir quitter mon job, etc.
4: Ah, ça fait beaucoup.
5: Mais ouais, c'est ça. Mais après, j'ai plutôt un caractère bien accroché, donc j'ai repris les choses une par une. J'ai trouvé un travail qui était qui pouvait convenir à une garde partagée avec la maman. J'ai retrouvé un logement et puis voilà, tout est rentré dans l'ordre.
4: Chapeau, hein, parce que. C'est pas évident, mais enfin, parce que bon, comme vous dites, il faut quitter l'appart, il faut vous échanger le boulot, il y a tout ça, donc oui, on sent que vous êtes solide, hein.
5: Mais des fois, quelque part, il n'y a pas le choix, quoi.
4: Quand on y est confronté, puis avec les enfants, ça aide aussi. C'est-à-dire que devez tenir, c'est ça, aussi, pour.
5: Exactement.
4: Ouais.
5: Donc voilà, je me suis battu au maximum et beaucoup pour eux. Et on a essayé d'avancer vers une convention parentale avec leur mère pour pouvoir avoir la répartition la plus juste des choses. Moi au début, très naïvement, comme elle était soi-disant en difficulté, j'ai pris donc un autre logement. J'ai continué à financer la moitié du logement où elle habitait pour qu'elle puisse garder le confort avec les enfants, etc.
4: C'est très élégant de votre part. Ouais. Bah, voilà, pour les enfants.
5: Pour les enfants, mais que pour elle d'ailleurs. Et puis au final, bon, chacun a pris son indépendance et elle n'a jamais trop avancé en fait sur une convention parentale. Elle voulait faire traîner les choses, j'ai l'impression. Et c'est surtout dernièrement qu'elle a commencé à vouloir avancer, car elle voulait aménager avec son nouveau conjoint. Chose que je ne savais pas. Donc on est allé voir le juge pour une médiation et lors de la médiation donc elle nous a fait une première médiation où elle a commencé la médiation en disant je suis surpris que le papa des enfants soit là aujourd'hui. Je trouve bizarre que maintenant ils se mettent à les aimer bizarrement ces enfants.
4: Oh, c'est très perfide de dire ça. Bah, devant le juge, elle dit ça?
5: Devant, en fait, c'était juste simplement une confrontation entre avocats.
4: C'est donc vraiment une déclaration. C'est très agressif de dire ça.
5: Exactement. Voilà. Ouais, je pense. Ouais. Je l'ai pris un petit peu comme ça.
4: Oui.
5: Et puis bon, après, j'étais prêt à faire énormément de concessions pour que ça aille bien pour tout le monde. Ça m'a clairement refroidi.
4: Bah, je comprends.
5: Mon avocate l'a assez vite identifié comme étant quelqu'un un peu de malsain, de manipulateur. Donc, on s'est entendu sur rien du tout. Elle demandait des montants de pension il fallait que je débourse près de 700 euros au total pour une garde alternée. partager, ce qui est vraiment dérisoire par rapport à ce qui se pratique habituellement. Donc ça n'a rien donné. Et bizarrement, un peu plus tard, elle a convoqué une autre médiation.

0: Et de là, elle a donc exposé sa situation. Je suis seul dans la maison qu'on a achetée avec monsieur. Je paye seul. J'ai mes enfants. Chacun a sa chambre, etc. Donc j'ai le profil parfait pour demander un peu plus de garde. Monsieur se déplace plus souvent, donc c'est peut-être plus simple que je lui prenne un peu plus les enfants. Ça me paraissait du bon sens. Donc j'ai dit oui. On a signé cette convention-là et moi j'étais rassuré pour mes enfants qui gardaient leur chambre d'enfants, oui. Leur école, leurs copains, le petit club de foot à côté qui va bien, etc. Et donc on a signé ça début octobre et deux jours après elle m'a annoncé je déménage, les enfants vont devoir changer d'école. Parce qu'on déménage à proximité, ils vont plus pouvoir continuer à faire le foot. Et dans leur
1: nouvelle
0: maison. Mais
1: comme ça, elle vous met au pied du mur, alors qu'auparavant, c'est très instable, ça.
0: Oui, c'est ça. Elle m'annonce ça, et puis en plus, les enfants n'auront plus leur chambre non plus. Ils vont la partager.
1: Et changement d'école aussi.
0: Changement d'école, ouais, complètement. Ah. En pleine année. Ouais. Ouais. En pleine année, donc
1: il est en CP, votre fils.
0: CP, ouais.
1: Oui, en plus c'est une année quand même compliquée. Et pourquoi quel est le motif de ce déménagement?
0: Aménager avec son nouveau conjoint.
1: Donc elle est pas seule.
0: Non, mais elle a déclaré l'être deux jours.
1: Oui, oui, c'est ça. Ouais, mais enfin
0: et,
1: bon.
0: Avec des charges exorbitantes pour une personne seule, etc. Et trois jours après, il s'avère que c'est le contraire. Et comme elle quitte le logement qu'on avait acheté tous les deux, elle me dit maintenant à toi de jouer, vu que j'y suis plus, à toi de payer la moitié, en plus du logement que j'avais trouvé.
1: Oui, non, mais vraiment là, je trouve que là, il y a un peu d'abus, non?
0: Il y a beaucoup d'abus en fait, mais c'est que aujourd'hui.
1: Je pense au vu de la situation, plus que vous m'avez décrite, elle pourrait justement voir que vous ne vous je vous trouve d'ailleurs il y a Léonore qui dit qu'elle vous trouve admirable de dignité. Elle dit on sent, mais c'est vrai parce que on vous sent très investi, très impliqué. Vous pourriez être dans une colère, dans une rage, dans vous trouve même dans la façon d'en parler mesurée, nuancée dans vos propos, et en tout cas on sent que vous avancez et que vous vous projetez aujourd'hui par rapport à vos enfants. Bon, je trouve qu'au vu de tout ce que vous avez appris de cette période où quand même il y a eu du mensonge et pas n'importe quel mensonge, elle pourrait essayer un peu d'aplanir au contraire les angles avec vous. Et au lieu de ça, on dirait presque une forme de provocation de... Déjà rien que dans les paroles, tiens, ça y est, il décide à aimer ses enfants. Elle tomberait sur un autre que vous. Elle vous pousse un peu à bout, je trouve.
0: Mais je pense qu'il y a cette notion de test en fait en permanence.
1: Oui, je trouve qu'elle est très provocante avec vous.
0: Il y a une forme de effectivement de provocation.
1: Oui.
0: Si vous voulez, sur mon téléphone portable, j'ai le nom, le contact, l'adresse de son amant avec qui elle aurait dû potentiellement avoir notre deuxième enfant. Je pourrais très facilement chercher les ennuis et puis mais en aucun cas ça viendra parce que c'est les enfants de ce gars-là qui vont être mis en porte-à-faux, ils n'ont rien demandé à personne.
1: Oui, non, mais vous êtes quelqu'un de je disais solide mais très structuré. Elle a de la chance et elle ne mesure pas ça. Elle ne se rend pas compte que après qu'elle ait des griefs, comme on peut avoir dans des couples en tant qu'homme, mais franchement, en tant que père, elle vous a bien choisi, je trouve. Pardon de vous le dire comme ça, mais vous êtes vraiment quelqu'un de responsable.
0: J'ai pas le choix parce que comme je la ressens et je la connais maintenant très instable, je me dis qu'elle est capable de tout et n'importe quoi.
1: Parce que ça fait un peu, oui, une forme d'instabilité.
0: Et quoi, complètement d'instabilité. Ouais. Maintenant, je vais par contre devoir peut-être passer à un stade supérieur dans les démarches envers elle, parce que du coup on a discuté avec les enfants cette semaine. Moi j'aime bien m'assurer que tout se passe bien. Oui. Et puis mais quelques indices qui me laissaient penser que ça ne se passait pas bien. C'est du type on annonce à mon plus grand papa viendra te dire bonjour devant l'école, même si c'est pas son jour de garde, etc. Et puis le lendemain on m'appelle en me disant bah non, finalement tu n'iras pas le voir.
1: Non, ça peut pas aller, ça. C'est pas, et puis c'est pas bien en plus de mettre l'enfant au cœur de tout ça.
0: Exactement. Exactement. Et puis après, je posais d'autres questions aux enfants. Oui. Notamment aux plus petits, enfin aux plus grands, aux plus petits, et puis bon voilà, qui m'ont révélé des choses comme le plus petit, je vais pas dire son prénom, mais il est un petit peu plus speed que l'autre, quand il est passage, et c'est souvent il a droit à une fessée, et puis il est enfermé à clé dans sa chambre.
1: Ah non, ça va pas du tout, ça.
0: Et
1: qui vous dit ça, le petit, son grand frère?
0: Le petit et le grand frère qui me confirme, ouais.
1: Non, ça va pas, ça. On n'enferme pas.
0: Et le grand frère donc me dit, parfois j'essaye de me lever pour sans faire de bruit pour essayer d'aller sauver mon frère qui pleure dans sa chambre, etc.
1: Donc, non. Et qui fait ça? C'est votre ex-compagne ou son compagnon?
0: Son conjoint.
1: Ah, c'est le conjoint en plus.
0: C'est le conjoint, et puis de toute façon, j'ai rendez-vous demain pour déposer une main courante, en fait. Demain matin à 15h30. Mais j'ai su qu'ils avaient pris aussi quelques fessées, des claques avec petit message après. C'est pour ton bien qu'on fait ça.
1: Bien sûr. Donc, le conjoint qui est depuis peu dans la vie de votre ex-compagne s'autorise des comportements comme cela.
0: Oui.
1: Ouais, ça ne va pas du tout, ça. Vous avez raison de réagir, là. Vous en avez parlé à votre avocate?
0: L'avocate, c'est on a pris nos distances après la signature de la convention de séparation. Oui. Et j'ai essayé de renouer contact avec elle. Moi, on n'a pas réussi à se croiser encore. Mais moi, l'idée, c'est de effectivement remettre à plat complètement cet accord, parce que la situation de madame, ses charges, tout ce qu'elle a pu raconter, c'est faux.
1: Alors déjà, il faut régler ça sur les modalités, effectivement, que vous pouvez du coup contester auprès du juge aux affaires familiales. Là, vous parlez de main courante. Là, ça relève plus tant du juge aux affaires familiales, mais ça pourrait être signalement auprès du juge des enfants. Hein. Si vous craignez
0: c'est un petit peu ce que je vais faire, mais là où elle est très maligne, c'est ce que je vous expliquais tout à l'heure, c'est que j'avais un appartement, elle m'a mis devant le fait accompli, jour au lendemain, de devoir rembourser la moitié de la maison. J'ai dû, rendre mon appartement parce que je pouvais pas tout assumer. Donc j'ai une petite période d'instabilité entre deux logements qui va durer 2 mois.
1: Excusez-moi, je vais devoir vous interrompre, j'avais pas vu l'heure, Thibault, mais je reviens vers vous tout de suite après. Ne raccrochez pas, comme ça vous allez pouvoir aller vérifier si les petits sont dormis. À tout de suite.
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1: Thibault, vous êtes là ?
0: Je suis toujours là.
1: C'est vrai que vous encaissez beaucoup. Ça force le respect parce que vous avez à cœur de mettre la priorité sur vos enfants et de préserver leur bien-être, leur équilibre. Donc, en tant qu'homme, vous avez dû encaisser beaucoup de choses et passer outre vos blessures, et pourtant pas des moindres. Mais ce qui est quand même paradoxal, c'est que plus vous encaissez à chaque fois, elle vous remet un coup de griffe, quoi. C'est-à-dire que il y a une espèce de, un peu même de, je trouve, depuis la, de surenchère. Alors, jusqu'où vous allez aller? Enfin, elle était comme ça dans votre relation, de provoquer, de pousser à bout, ou est-ce que c'est depuis votre séparation?
0: Non, en fait, elle a toujours eu ce comportement-là, mais dès qu'elle avait, quelqu'un ou quelque chose ou un organisme quelconque, un employeur ou Dieu sais-je, un peu dans le viseur, elle pouvait déployer une énergie hyper impressionnante pour s'acharner dessus, en fait.
1: Quand elle se sent attaquée, ah oui, d'accord, oui, elle ne lâche pas dans ces cas-là. Vous parlez d'énergie.
0: Ouais. Exactement.
1: Oui, c'est bien le sentiment que ça donne, hein, dans ce que.
0: Et pour l'avoir connu comme ça, en fait, c'est ce qui est assez fou, c'est que voilà, moi, je me dis que derrière, l'enjeu, c'est si elle s'acharne sur moi, c'est une chose, mais derrière, il y a les enfants, et elle doit avoir, alors c'est un mot très générique que j'ai employé, mais vraiment quelque chose d'un peu fou dans sa manière de réfléchir ou de maladif, du moins. Je me dis que le jour où vraiment je vais rentrer dedans, ça peut à la fois lui faire mal, elle, c'est une chose, peu importe, j'ai envie de dire, à mon niveau, mais c'est plutôt aux enfants derrière. Et ce que vous me faites remarquer, c'est vrai que ma compagne me le dit souvent aussi, elle me dit, mais tu te rends pas compte là où elle en est, mais quand on est dedans, c'est plus difficile
1: il y a beaucoup de choses qui se sont accumulées, enfin, vous avez dû gérer, déjà, l'après-séparation demande beaucoup d'énergie, vous dites, il a fallu retrouver un logement, retrouver un travail, il y a ces révélations concernant votre fils, enfin, tout ça fait beaucoup, et c'est vrai que vous tenez bien debout. Alors, vous avez, vous aussi, quelqu'un dans votre vie? Vous me parlez de
0: Oui, j'ai...
1: D'accord, tant mieux, c'est un soutien pour vous.
0: Oui, on est ensemble depuis 4 mois. Je sais que c'est quelqu'un qui a eu aussi affaire à une personne nocive avant. Et donc, il y a des comportements qui sont assez similaires par rapport à ce qu'elle a pu vivre. Donc, elle m'en donne des très bons conseils sur la manière de gérer. C'est vrai qu'aujourd'hui, ou même depuis le début de la relation, enfin de la fin de la relation avec les mères des enfants, j'aurais pu avoir un effet bulldozer et alors vraiment avec ce que je connais, ce que je maîtrise et tout ce que je peux prouver, les moyens d'anéantir une famille, des cercles d'amis, etc. Parce que c'est ça, tout repose sur des tissus de mensonges. Je me refuse de le faire, mais ce serait ma façon de monter en surenchère. Maintenant,
1: non, il ne s'agit pas de monter en surenchère, parce que je suis d'accord avec vous. Il ne s'agit pas d'aller dans la surenchère. Il va s'agir de vous protéger. Mmh. Et ce faisant, c'est aussi protéger vos enfants. C'est-à-dire qu'à un moment, tous les coups ne sont pas permis. Mmh. Pardon de vous le dire un peu trivialement. Mais c'est-à-dire que d'autant plus que vous me dites que vous l'avez vu dans son fonctionnement quand elle est dans une situation où elle se sent attaquée, où elle a quelqu'un dans le nez, elle déploie une énergie, elle est capable d'une énergie incroyable. Donc il s'agit pas là qu'elle la retourne désormais contre vous. Parce que d'abord, ça serait très injuste. Il faut pas non plus vous laisser dévorer là. Or, je ne sais pas ce qu'elle règle comme compte. Si je trouve un comble, parce que c'est plutôt vous qui auriez des comptes à régler. Mais bon, donc à un moment, je pense qu'il va falloir mettre en place une stratégie avec votre avocate. C'est vraiment là, il faut la revoir. C'est impératif. C'est-à-dire, peut-être même, vous voyez, vous me parlez de main courante. Bon, une main, il n'y a pas urgence. Vous me parliez d'y aller demain, parce que de toute façon, une main courante, ça va rester au niveau du commissariat. C'est pour signaler. Bon, vous savez, voilà, c'est pas la plainte. Donc, moi, je pense qu'avec votre avocate, au vu de tous ces éléments, il va là, il faut l'avis de quelqu'un qui connaît aussi les rouages, vous voyez, c'est-à-dire qu'est-ce qui est le mieux. Elle connaît l'avocat de votre ex-compagne, voir bon, qu'est-ce que même vous savez, entre eux, ils peuvent se passer un petit coup de fil en disant bon, là, on va un peu calmer le jeu, ça commence à suffire. Il va falloir que ta cliente se mette d'accord. Vous voyez, ils peuvent aussi pour dire que ça va. Vous n'êtes pas le dindon de la farce, vous n'allez pas non plus tout accepter. Parce que là, elle est en train de prendre la main, d'une certaine façon. Or, on peut pas, il y a quelques jours, dire finalement, non, je vis seule, donc je veux ça, je veux telles conditions matérielles et autres. Trois jours après, dire, non, j'emménage avec mon compagnon, donc je change de région, je change les enfants d'école, je change de tout. Vous voyez.
0: Et je vous dis, l'étape juste avant qu'on soit coupé, c'était la suivante, c'est-à-dire que du fait qu'elle m'oblige à repayer une partie de la maison. Qu'elle a quitté, et ben du coup moi je suis empêché de garder mon appartement, donc je me rabats sur un autre appartement et sur le, il y a une transition en fait entre les deux sur lesquels j'ai pas on va dire allé pendant un mois et demi où j'ai les enfants sur cette période-là, une dizaine de jours, et j'ai pas de logement attitré. Elle est prête, elle a contacté des services sociaux pour dire que j'ai pas de logement attitré pour les enfants,
1: vous
0: etc.
1: Vous savez ça? Ah bon? Vous pensez qu'elle vous le dit? Elle vous a menacé de cela?
0: Ah bah elle me dit que c'est beaucoup plus confortable pour les enfants de rester avec elle et qu'ils n'ont rien à faire avec moi.
1: Mais est-ce qu'elle vous a menacé de contacter les services sociaux du fait de...
0: Elle l'a formulé pas exactement comme ça, mais dans un mail, elle m'a écrit que je suis obligé de justifier d'une adresse pour les enfants, etc.
1: Vous voyez, bon, donc là, il va falloir, vous voyez, là, il faut plus que ça passe entre elle et vous, il va falloir que ça passe par le biais des avocats. Et là, il va être important de dire que quand même, quand vous êtes parti pour lui laisser l'appartement, vous lui avez laissé l'appartement, bon. Justement aussi, non mais il faut que ça soit redit tout ça, c'est-à-dire que de façon aussi pour que les enfants gardent un cadre, gardent leur chambre, gardent leur repère, maintenant que vous... en fait c'est toujours vous qui devez vous adapter. C'est toujours vous qui devez vous adapter et vous retrouver dans une situation quand même très inconfortable, d'être entre deux logements, devoir faire des choix dans l'urgence, et qu'en plus, elle se serve de cela pour dire « je veux les enfants davantage parce que toi d'abord, on voit que t'es pas stable au niveau de ton logement », c'est inadmissible. Vous voyez, à un moment, il va falloir, et ça, les avocats, croyez-moi, entre eux, il va falloir vraiment poser les choses. Et même avec votre avocate, puisque elle est tenue au secret, je dis devant un juge, c'est plus compliqué. Mais avec votre avocate, lui avez-vous dit un petit peu ce que vous aviez appris, des révélations de ce qui s'est passé, de la grossesse et autres? Est-ce qu'elle sait cela?
0: Alors oui, ça c'est un entretien que j'ai eu avec mon avocate avant d'aller en médiation en fait, et elle m'a dit, mon avocate, qu'en gros la partie adultère etc, c'était pas forcément quelque chose qui pouvait être mis en, comment dire, dans la balance.
1: Je comprends. Oui, non, je comprends. Ça peut, mais c'est pas. C'est important quand même. C'est bien qu'elle le sache. Oui. Parce que voir un peu quand même le contexte. Vous, à quel point vous encaissez? Il y a même d'ailleurs une auditrice qui dit, mais votre calme, votre manière de tout encaisser est presque étonnant. Elle vous pose la question, vous vous sentez pas terriblement en colère?
0: Si. Enfin, forcément, il y a une colère qui doit être un peu profonde. Et aujourd'hui, enfin, ce que je disais, en fait, aujourd'hui, j'ai en plus, voilà. Je sais que si je laisse en fait exploser ma colère, demain, ça va être bon, envers elle, mais elle, de son tempérament, en fin de compte, je suis pas sûr qu'elle en ait quelque chose à faire. Et quoi qu'il arrive, elle se victimisera. Et aujourd'hui, elle a tout un sac de personnes autour d'elle qui sont aussi un peu complices de ça, de rumeurs à faire circuler sur moi, etc., que je pourrais anéantir, mais je le fais pas parce que c'est pas dans mon tempérament.
1: Il y a un entourage autour de vous qui est un peu préoccupant, et toutes ces rumeurs, toutes ces choses. Je joue la corde, c'est pas forcément très bienveillant tout ça.
0: En fin de compte, si vous voulez, c'est par exemple sa meilleure amie qui j'ai lu des textos. Elle parlait avec une autre compagne, une autre copine, en disant mon chéri a fini de refaire toute la maison. Figure-toi que c'est même pas avec lui que j'ai baptisé notre nouveau lit conjugal. Tout ça, c'est des couples. J'aurais aucun mal à les mettre en vrac, mais
1: elle se confie entre copines que son compagnon refait la maison, mais qu'elle baptise. C'est le lit conjugal. Elle s'en vante avec quelqu'un d'autre. Lui, le pauvre couillon, il bâtit les toits et elle inaugure avec.
0: Quand
1: on s'agit de colère, c'est pas, vous n'allez pas rentrer, vous avez suffisamment à faire avec votre coup, votre propre histoire pour pas vous mêler. Écoutez, chacun se débrouille comme il peut avec son couple. Non, on parlait de, je pense que l'auditrice demandait votre colère. C'est vrai que votre calme impressionne, votre côté ça impressionne beaucoup de personnes. Parlent d'élégance, il y a Géraldine, elle dit vous avez une élégance rare, et elle dit, mais elle ajoute, je pense que poser vos limites et défendre vos valeurs et aussi votre place de père et défendre vos enfants n'abîme en rien cette élégance. Vous voyez, c'est qu'à un moment je trouve que de l'effet que ça donne. Alors c'est vous qui me racontez les choses et mais je trouve qu'à chaque fois il y a un coup de griffe, quoi. C'est-à-dire jusqu'où elle va aller. Donc à un moment, je pense qu'il faut, avec votre avocate, élaborer une stratégie, définir un cadre. Et je vais vous dire, même par rapport l'histoire de devant un juge aux affaires familiales, ça passerait pas, ça. S'il y a une convention qui est signée avec une garde alternée école, que quelques jours avant elle dit c'est comme ça, et que deux jours après elle décide de déménager, de changer d'école, ça passerait pas auprès d'un juge aux affaires familiales. D'autant plus si c'est parce qu'on trouve un emploi et que évidemment là la personne doit déménager, changer de région, d'accord. Mais là c'est quelques jours avant, elle a pas de compagnon, quelques jours après elle a un nouveau compagnon, ça passerait pas auprès d'un juge.
0: Ah, voilà, des messages dans lesquels elle dit de toute façon j'attends le jugement et puis après j'aménage chez lui. C'était écrit d'avance, c'était du mensonge. Aujourd'hui, ce que je partageais d'ailleurs avec ma compagne, c'est que ce qui bloque par rapport à la mise en route d'une contre-attaque ou
1: d'une contre-attaque, d'une défense. Ouais, une défense de vos droits et du droit de vos enfants.
0: Exactement. Ce qui manque, c'est qu'aujourd'hui, j'ai vu vraiment ce qu'elle était capable de déployer quand elle en avait contre quelqu'un. Je la sais capable d'inventer plein de choses, de mettre en péril. Au final, c'est qu'on se dise. Alors moi, mon comportement vis-à-vis de mes enfants, j'ai rien à me reprocher. Ce qu'elle peut être capable d'inventer, qu'un jour les enfants soient placés. Enfin, ce que j'ai dit à son conjoint l'autre jour par message. Je vous ai pas dit ça, non, mais je n'ai plus d'infos d'elle pour mes enfants. Je dois passer par son conjoint. Et son conjoint, c'est quand il a envie de m'en donner, qu'il m'en donne.
1: Mais c'est pas acceptable. C'est pas acceptable.
0: Non, mais je sais bien. Mais tout ça, c'est des trucs qui sont aberrants.
1: Non, mais c'est plus qu'aberrant. C'est assez pervers. Alors, elle est dans quelque chose où elle vous fait, je ne sais pas ce qu'elle vous fait payer, à vous d'ailleurs ou aux hommes. Je connais pas son histoire, mais il y a quelque chose de très problématique. Il va falloir vous défendre, sérieusement. J'espère que votre avocate est de taille à comprendre que c'est pas une question d'adultère. C'est quelque chose de beaucoup plus complexe. Et d'ailleurs, par rapport à votre petit garçon, puisque vous me dites là, il est un peu speed, il est un peu agité. Aussi, tout ce que vous me dites de cette histoire, de son histoire, peut jouer, vous savez.
0: Bien sûr.
1: Et je pense que là, il y aurait besoin de... Alors, c'est compliqué. Quand on dit « il ne s'agit pas », on dit bien... Il y a Louisa, elle dit « les secrets sur la généalogie sont un vrai poison. Les enfants sentent tout, surtout ce qui les concerne au premier chef. Il faudrait faire la lumière sur cette situation floue. » Oui, mais comment faire... Oui, mais comment faire la lumière, puisque là, voilà, on va pas revenir là-dessus, mais en fait, on ne peut pas savoir, et là n'est pas la question. Le père, en fait, c'est vous. C'est vous, oui. Parce qu'on voit bien, tout à l'heure encore, il se lève, il se réveille, il a envie de faire pipi, c'est vous qui l'appelle, papa, c'est vous qui allez le coucher, c'est vous qui veillez sur lui, c'est vous le père. Mais oui, je pense que tout ce flou, plus la séparation, plus peuvent jouer aussi. Un enfant qui est très agité, très speed, peut être un enfant qui est anxieux. Ou angoissé.
0: Je pense qu'il est angoissé. Je vous dis, je pense que ces histoires toutes récentes de, il est enfermé la nuit à clé dans sa chambre, il pleure derrière sa chambre, c'est nouveau. C'est puis.
1: Il est enfermé la nuit.
0: Oui, parce que sinon il se lève. Et je dis dans les propos de son grand frère, c'est de temps en temps, j'essaye d'aller sauver mon frère et d'ouvrir la porte.
1: Non, alors là il va falloir s'en occuper. Quand vous les avez, moi je demanderai une consultation avec un pédopsychiatre.
0: Alors c'est pareil, les enfants vont chez un pédopsychiatre et je suis pas au courant.
1: Ben c'est pas normal. Non, mais ça c'est pas normal parce que en fait vous êtes en garde alternée. Le principe même, quand les juges décident d'une garde alternée, ça suppose qu'il y ait une entente entre les parents.
0: Là, on est à deux tiers, un tiers, mais...
1: Non, mais peu importe. Deux tiers, un tiers, c'est-à-dire que tout ce qui concerne l'éducation des enfants, tout ce qui concerne les soins, doivent les concernés, ils doivent être informés. La scolarité, les soins, l'éducation, il doit y avoir de la transmission. Donc là, que votre fils voit un pédopsychiatre sans que vous soyez informé, ça ne va pas. Et d'ailleurs, en plus, si on veut mettre en place un suivi, vous ne savez pas quelle est la raison pour laquelle votre ex-compagne a demandé ce suivi, si on essaie de mettre un suivi qui soit bénéfique pour l'enfant, ça veut dire qu'il faut que les parents soient informés et qu'il y ait une cohérence, y compris qu'ils ajustent leur comportement. Vous voyez? Parce que sinon, c'est voir un pédopsychiatre pourquoi? Pour finalement instrumentaliser l'enfant, présenter les problèmes en disant que c'est l'autre parent qui en est à l'origine. Donc c'est tout ça, il va falloir clarifier ça, c'est-à-dire que de la même façon que le conjoint, vous voyez le pouvoir qu'il s'arroge ou qu'elle lui arroge, vous le père, vous devez passer par son nouveau compagnon. C'est comme si vous disiez maintenant, non, je te parle plus, je te passe ma compagne. Bon, bah oui, tout est incohérent. Il va falloir taper du poing sur la table, là, Thibault. Hein. Pardon de vous dire comme ça.
0: C'est ce que je vais faire. Aujourd'hui, on en parle beaucoup avec ma compagne. Et puis, elle a vécu une situation un peu similaire.
1: Oui, mais elle a raison de vous soutenir. Mais là, je trouve que...
0: surtout, aujourd'hui.
1: C'est-à-dire que... Alors, j'entends que derrière, il y a une peur. Il y a une peur du côté presque... Comment dire, un peu incontrôlable de ce que vous me dites de votre ex-compagne, de ce qu'elle peut être capable. Ouais, mais la meilleure façon de vous protéger de ça, c'est pas en acceptant tout, c'est au contraire en mettant des tiers, des médiateurs, avocats, juge aux affaires familiales, au besoin juge des enfants. Il peut y avoir des médiateurs, il va falloir mettre des tiers entre vous et elle pour vous protéger et pour protéger vos enfants. On va se tourner pour conclure vers Paul parce qu'il me fait signe qu'il y a beaucoup de réactions qui sont arrivées pour vous.
14: Je vais pas pouvoir toutes vous les lire. J'imagine. Parce qu'il y a vraiment beaucoup de messages comme celui de l'Isabelle qui est écrit intelligent, soucieux de vos enfants, la grande classe Thibaut. Il y a Jean qui est surpris par votre aplomb, la force, l'assurance qui émane de votre appel après des informations, des épreuves qui auraient pu en faire sombrer plus d'un. Votre ex savait pourquoi elle vous a choisi comme père. Courage,
1: oui.
14: Tenez bon. Il y a Nicole qui dit que votre ex est d'une perversité incroyable, votre calme force l'admiration. Il y en a plein des messages comme ça. Ne vous laissez pas faire. Faites-vous respecter, vraiment. Et puis, il y a Justine aussi qui a écrit sur l'application RTL qui écrit que si vous vous êtes rendu compte que votre ex-compagne avait menti lors de la signature de la convention, ça constitue un cas de fraude, de escroquerie. Ça peut donc justifier une plainte au pénal, mais également une demande de nullité de la convention.
0: D'accord. C'est toujours bon à savoir aussi pour la suite.
1: Parce que vous voyez, j'entends la peur qu'il peut y avoir et de vous parler de surenchère et que ça n'en finisse plus. Ma position et celle des auditeurs n'est pas de vous lancer dans une guerre sans fin, dans des conflits interminables qui seraient préjudiciables pour tout le monde et en particulier pour vos enfants, mais c'est de ne pas attendre les coups ou de les subir. C'est-à-dire que là, finalement, elle est toujours à vous infliger quelque chose de supplémentaire, oui. Comme si finalement, en face, elle pouvait. Il n'y avait pas de répondant, elle pouvait tout se permettre. Donc, à un moment, c'est-à-dire que ça ne va plus passer par elle, c'est-à-dire qu'il faut que ça soit écrit noir sur blanc par un juge, c'est-à-dire là, la connaissance que l'enfant consulte un pédopsychiatre, vous n'en avez pas connaissance, le changement qu'elle veut faire d'école, qu'elle vous impose, il faut des faits, là. Et c'est-à-dire que désormais, pour avoir des nouvelles de vos enfants, vous devez passer par le nouveau compagnon. Vous ne saviez même pas qu'il y en avait un il y avait encore quelques semaines. Donc là, le juge aux affaires familiales, il va se fâcher. Hein. C'est-à-dire qu'il y a des choses qui sont écrites noir sur blanc. Elle se doit de les respecter. Et vous, il faut vous faire respecter, Thibaut. Il faut vous faire respecter, vraiment, parce que là, je ne sais pas qui elle piétine. Je pense que ça va bien au-delà de vous et qu'il y a quelque chose dans son histoire personnelle où elle a de sérieux comptes à régler avec les hommes, hein, je pense.
0: Oui, complètement. Ouais.
1: Mais vous élevez, elle élève des petits garçons. Oui. Donc attention à ça aussi, voyez.
0: Ouais, je vois bien. Je dis, il y avait plusieurs semaines, hein, que j'avais pensé à vous appeler et puis pour parler de ça, avoir la prise de recul, parce que j'aime beaucoup souvent écouter et puis voir un peu les conseils que vous donnez. Aujourd'hui, il y a vraiment eu un déclic quand tout ce soir en fin de soirée, j'ai appris que mon fils avait pris une claque et on lui avait dit c'était pour c'est pour ton,
1: c'est
0: ton bien quand tu prends une claque. Là, j'ai dit je vais passer un peu en mode.
1: Là vous avez des raisons de vous mettre en colère. Il faut passer la vitesse supérieure, Thibaut. Exactement. Parce que ça, ce n'est pas acceptable. Et vous ne pouvez pas laisser passer cela.
0: Non.
1: Il y a Brigitte qui dit, il faut qu'elle sente que vous vous réveillez et que ça va changer. Mais elle ajoute, bravo pour votre force et votre délicatesse.
0: Je pense que tout ce que j'ai pas dit, ce que j'avais à dire sur le ton de la colère, ça va aussi quelque part me servir d'avoir eu un peu ce calme, mais j'espère ne pas l'avoir eu trop longtemps. Et j'avoue aussi, je sais que ma compagne, elle m'écoute en ce moment. Je sais qu'elle elle a eu tendance à me dire, mais fais attention parce que c'est possible que ça se passe comme ça, c'est possible que ça se passe comme si.
1: C'est bien, c'est un soutien.
0: Je l'ai jamais imaginé.
1: Vous.
0: Et pas plus tard qu'hier, elle m'a dit fais gaffe parce que c'est même peut-être possible qu'ils prennent des coups. Et je l'ai appris ce soir. Et donc voilà.
1: Oui, oui.
0: Il n'y a rien qui se passe, ça va.
1: Mais votre calme va vous aider parce que devant les avocats, devant les juges, on a toujours plus de poids quand on est calme et posé comme vous l'êtes. Mais ça ne veut pas dire que vous avez des raisons d'être en colère et que là. Les gestes physiques, les coups portés aux enfants enfermés dans la chambre, là ça suffit. Il va falloir maintenant mettre des limites très claires et que là, pour vos enfants, vous allez attaquer. Et il faut qu'elles le sentent.
0: C'est ce que je vais faire. Merci beaucoup en tout cas pour les conseils et les réactions.
1: Et c'est bien que vous ayez votre compagne auprès de vous pour vous soutenir et qui apparemment, malheureusement, est passée par des moments difficiles et qui sait aussi, vous voyez, il s'agit pas de faire la guerre, il s'agit de vous défendre et de protéger l'intérêt de vos enfants. Courage à vous, Thibaut.
0: Merci beaucoup. Merci pour vos conseils et puis pour les réactions des auditeurs. C'est toujours très bon à prendre et puis, Et puis voilà, merci encore.
1: Bon courage. 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
1: On a entendu Thibaut qui voulait pas se mettre en colère, qui faisait tout pour garder le contrôle. Justement, après chaque direct sur RTL, on enregistre avec Caroline Dublanche un supplément à écouter uniquement en podcast. Et ce soir, je vous propose celui qui pose cette question. La colère est-elle une émotion négative? À retrouver, évidemment, sur votre plateforme ou sur l'application RTL. On se retrouve demain à 22h avec vos témoignages. Je vous laisse avec Georges Lang. Bonne soirée, à demain.
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3: La course contre la montre pour lutter contre le feu avant que le feu ne reprenne. 350 pompiers, que le vent ne reprenne, pardon. 350 pompiers restent mobilisés aux Arcs-sur-Argence et Tarado dans le Var. 200 hectares ont été détruits par les flammes. Mais en début de soirée, le feu était en passe d'être maîtrisé, selon le préfet Simon Barbe.
4: L'action des sapeurs-pompiers au sol et puis des moyens aériens dont nous avons pu disposer, des canadaires, des hélicoptères bombardiers d'eau et un Dash, ont permis à nouveau de faire disparaître les flammes et d'être dans une situation de maîtrise relative de l'incendie, mais on ne peut pas encore dire qu'il soit fixé. Donc on est encore dans une phase de vigilance extrême, d'autant plus que les prochaines journées vont de nouveau être des journées à risque plus élevé qu'aujourd'hui, avec une recrudescence du vent d'ouest qui, vous le savez, est très chaud, provoque un effet de fun et ravive les embrasements lorsqu'il y en a. Et puis nous avons en fin de semaine une période encore plus critique que celle que nous avons connue en ce début de semaine, que nous prévoit Météo France.
3: Le préfet du Var, Simon Barbre, au micro RTL de Manon Meyer. Incendie près de Nantes qui s'est déclaré dans un bidonville. 10 hectares ont été brûlés, une cinquantaine d'habitations ont été évacuées en fin d'après-midi. Le gouvernement veut obliger les soignants à se faire vacciner contre la grippe. C'est ce que recommande d'ailleurs la Haute Autorité de Santé. Le calendrier et les modalités seront communiqués dans les prochaines semaines, mais lors de la première année de l'application de ce dispositif, aucune sanction contre les récalcitrants ne sera appliquée. Après, la France insoumise dans le viseur de l'ensemble de la classe politique après l'interruption du concert de Barbara Butch à Grenoble du PSORN, les déclarations se multiplient pour dénoncer l'irruption de militants pro-palestiniens au spectacle de la DJ samedi. L'appel au boycott de l'artiste de confession juive avait été soutenu par la France insoumise au niveau local mais pas par les cadres nationaux du parti. Barbara Butch avait signé une tribune pour défendre la proposition de loi Yadan sur le durcissement de la répression contre l'antisémitisme. Au Moyen-Orient, Riyad condamne le blocus naval que lui imposent les rebelles houthis, alliés de Téhéran. Cet embargo pourrait aggraver encore la situation sur les approvisionnements en pétrole. À Madrid, une marée de supporters en liesse pour saluer les champions du monde de la Rora. Aux alentours de 20h, les footballeurs espagnols ont entamé une parade pour fêter leur deuxième étoile. La météo pour demain, toujours un temps très sec et très ensoleillé. Quelques nuages passeront au-dessus de la Haute-Normandie et des Hauts-de-France. Des orages risquent d'éclater l'après-midi sur le sud des Alpes et l'est des Pyrénées. Le Mistral et la Tramontane souffleront dans le sud-est entre 40 et 60 km/h. Les températures demain matin de 10 à 16 sur la moitié nord et de 13 à 22 au sud. Au meilleur de la journée, il fera 20 à Cherbourg, 24 à Lille, 26 à Nancy, 27 à Paris, 31 à Grenoble et Nice, 35 à Toulouse et 36 à Marseille. Le quintet se disputera demain à Vichy. Voici les pronostics d'Alexandre de Koopman. L'As, le 14, le 3, le 2, le 4, le 8 et le 5. Et l'outsider d'RTL, c'est le 3. RTL, 23h03, place à la collection de Georges Lang.
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17: Bonsoir et bienvenue dans les collections de l'été. Avec une petite subtilité quand même, puisque vous allez entendre 14 titres qui comportent tous l'appellation rock'n'roll. Et pour commencer, Bob Seger and the Silver Bullet Band.
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17: All time rock'n'roll.

All-Time Rock'n'Roll en 1978. Bob Seger and the Silver Bullet Band pour démarrer cette émission. Dès les premiers riffs, vous avez compris qu'il s'agit des Rolling Stones. It's only rock'n'roll.

This is the heart of rock and roll. Huey Lewis and the News. En 1993, ou 83 plutôt, non 83, ouais. C'était sur l'album Sports. S'il nous écoute depuis le Montana, on lui envoie plein de bonnes ondes à notre ami. Huey Lewis était dans ce studio il y a 3 ans à peu près, et on passait une superbe nuit avec lui en direct. Classic Rock. C'est Don Felder qui a écrit Hotel California avec Glenn Frey et Don Henley. Il était venu aussi dans ce studio pour nous parler de son album qui s'appelle American Rock and Roll.

0: American Rock and Roll.
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0: You know, it's a long way to the top if you want a rock and roll. Ce long titre, c'est un titre d'AC/DC sur l'album TNT en 1976.
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love rock and roll. 83. Reprise d'un titre des Heroes par l'ancienne chanteuse-guitariste des Runaways, Joan Jett et les Black.

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1: Ah, celle-là, vous l'attendiez. Et vous n'êtes pas déçus. Led Zeppelin. Rock and roll. 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

0: même pas dire rebelote.
1: Rock and roll live à Chicago.
0: Stevie Nicks.

Stevie qui reprend Rock'n'Roll de Led Zeppelin. Et ça doit faire plaisir à tous ceux qui se sont rassemblés autour de Marc Moreau qui vient de lancer un fan club français de Stevie Nicks. C'est un auditeur fidèle, un follower de mon compte sur X. Heureux homme. Il ne se lassera jamais d'écouter Stevie Nicks. Time. Live in Chicago.

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Emilio Harris avec le hot band It's Only Rock and Roll sur l'album White Shoes 1983.

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0: Voilà, vous avez écouté 13 titres qui comportaient dans le titre les trois mots rock and roll. Et en voici un dernier, le 14e, plus cool, qui s'appelle In the Days Before Rock and Roll. Van Morrison. Sur un album qui est paru en 1990 et qui s'appelait Enlightenment. Il a une petite histoire, ce disque, car là, le son que vous entendez, c'est le son que les Anglais ont entendu pour la dernière fois lorsque Radio Luxembourg anglais s'est arrêté. Ils avaient vidé leur discothèque, ils n'avaient plus le disque. Ils m'ont demandé de prêter celui du service français. On était juste à côté à l'époque, à la Villa Louvigny. Et j'ai sorti ce disque et je leur ai prêté pour que les Anglais disent au revoir à leur public. In the Days Before Rock and Roll, chanson inspirée par les radios qui diffusaient du rock et notamment Radio Luxembourg anglais. Vous allez entendre la voix de Morrison qui dit Luxembourg, Luxembourg.
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2: 2000 campeurs évacués ce lundi soir au Sable d'Olonne en Vendée. Un feu s'est déclaré en fin d'après-midi. 110 pompiers et 36 véhicules incendies ont été dépêchés sur place. Des avions et un hélicoptère ont effectué des largages dans la soirée. Les flammes ne progressent plus depuis 22 heures. 13 hectares ont été ravagés. Dans le département voisin, en Loire-Atlantique, ce sont 10 hectares qui ont brûlé dans un bidonville de la banlieue de Nantes. Le trafic des trains est revenu à la normale au cours de la soirée. La lutte contre les flammes aussi dans le Var, aux Arcs sur Argence et sur la commune de Tarado. Les pompiers ont entamé ce soir une course contre la montre alors que des vents importants sont annoncés ce mardi. Le feu était en passe d'être maîtrisé dans la soirée. À l'Assemblée nationale, 3 votes définitifs au programme des députés ce mardi. Celui sur la loi d'urgence agricole. Il prévoit le doublement du stockage de l'eau pour les agriculteurs et une dérogation pour l'acétamipride, un pesticide interdit en France depuis 2020. Également au programme de l'hémicycle, la proposition de loi pour interdire les réseaux sociaux aux moins de 15 ans. Enfin, dans la soirée, c'est le projet de loi Riposte qui devrait être adopté avec un renforcement de la répression contre les organisateurs de free party et de rodéo urbain. Répression accrue aussi contre l'usage détourné du protoxyde d'azote. Le gouvernement veut obliger les soignants à se faire vacciner contre la grippe. C'est ce que recommande la Haute Autorité de Santé. Le calendrier et les modalités seront communiqués dans les prochaines semaines. Mais lors de la première année où le dispositif sera mis en place, aucune sanction contre des soignants récalcitrants ne sera appliquée. Au Moyen-Orient, Riyad condamne le blocus naval que lui imposent les rebelles houthis. Alliés de Téhéran, cet embargo pourrait aggraver encore la situation sur les approvisionnements en pétrole. À Madrid, une marée de supporters en liesse ce lundi soir pour célébrer les champions du monde de la Roja. Plus d'un million de personnes ont salué les footballeurs qui ont décroché ce dimanche une deuxième étoile. Une victoire cruelle pour Lionel Messi, la star argentine qui a posté ce lundi ces quelques mots. Une douleur vive. Fin de citation. La météo pour ce mardi, toujours un temps très sec et très ensoleillé. Quelques nuages passeront au-dessus de la Haute-Normandie et des Hauts-de-France. Des orages risquent d'éclater l'après-midi sur le sud des Alpes et l'est des Pyrénées. Mistral et Tramontane souffleront dans le sud-est entre 40 et 60 km/h. Les températures, mardi matin, de 10 à 16 sur la moitié nord et de 13 à 22 au sud. Au meilleur de la journée, il fera 20 à Cherbourg, 24 à Lille, 26 à Nancy, 27 à Paris, 31 à Grenoble et à Nice, 35 à Toulouse et 36 à Marseille. Enfin, le quintet se disputera ce mardi soir à Vichy. Voici les pronostics d'Alexandre de Koopman. L'As, le 14, le 3, le 2, le 4, le 8 et le 5. Et l'outsider d'RTL, c'est le 3.
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7: Je vous propose une collection tout de suite spéciale Highway. Les highways, les autoroutes aux États-Unis, elles ont beaucoup influencé les artistes, qu'ils soient du blues, du rock ou d'autres horizons musicaux. En tout cas, j'en ai sélectionné une quinzaine. Et le premier qui va chanter les autoroutes, c'est Billy Gibbons. Son titre, c'est I Was a Highway sur l'album Hardware en 2021. Soyez les bienvenus. C'est la collection.

Oh yeah, c'était Billy Gibbons de ZZ Top, I Was a Highway en 2021. Et là maintenant, nous allons partir du côté de 1972. À cette époque, un album est paru qui s'appelle Machine Head. Vous savez tous que c'est l'album de Deep Purple, bien évidemment. Et sur ce disque, il y a aussi une histoire d'autoroute, Highway Star, Deep Purple. Ian Gillan, Richie Blackmore, Ian Paice, Roger Glover, John Lord, ils sont tous là. Deep Purple. La star de l'autoroute, Highway Star.

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2: Ah, le son de cette guitare devrait vous dire quelque chose. Non, vous n'avez pas trouvé? Mais bien sûr que si, c'est Jimi Hendrix. Lui, il chante Highway Child. C'était en 1967. Un single. Et le titre sera repris sur une compilation. Même sur un album, War Heroes, en 72.

Highway, Highway, émission spéciale, collection. Après Billy Gibbons, après Deep Purple, après Jimi Hendrix, je vous propose l'autoroute de l'enfer. Highway to Hell, époque Bon Scott, chanteur de AC/DC. Ça vous dit? Ah, moi j'aime ça. Et je viens de recevoir un message d'auditeurs aux États-Unis qui roulent sur le 405 en Californie et qui m'écoutent. Ils disent tous, we are on highway, we're driving safely.

Highway to Hell et CDC. La collection spéciale autoroute. Rentrée de vacances, cool. Merci en tout cas d'être fidèle à RTL. Voici maintenant un classique de blues. Key to the Highway. Repris par Slash avec le groupe de hard américain de Los Angeles, le groupe Dorothy. Dorothy parce que le chanteur s'appelle Dorothy Martin. Et ça, c'est repris par Slash sur un album qui s'appelle Orgy of the Damned, paru l'année dernière. Il nous avait tout raconté dans les nocturnes Slash.

0: vous êtes cool, vous êtes en voiture, sur les highways de France et d'ailleurs. Les Doobie Brothers, Rocking Down the Highway. Et dans quelques instants, Dylan Bob avec Highway 1, Highway 61 Revisited.
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0: Axe mythique aux États-Unis, il n'y a pas que la route 66. Il y a aussi le Highway 61.

J'ai là pour sauver le classico rocco. Tiens, rock'n'roll, on part à Memphis avec Jerry Lee Lewis et Delaney Bramlett. Delaney Bramlett, c'est la moitié de Delaney and Bonnie. Lost Highway, rock'n'roll. Wow.

0: Lost Highway. Le killer, Jerry Lee Lewis, avec Delaney Bramlett.
1: Hello, Lost Highway.
0: L'année dernière, Charlie Musselwhite a proposé un album qui s'appelle Look Out the Highway. Charlie Musselwhite, c'est un blues singer, un harmoniciste de talent. Il était venu dans les nocturnes avec Ben Harper il y a quelques années. Look Out the Highway, Charlie Musselwhite.
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Charlie Musselwhite. Il ne se sépare jamais de son petit flight case, une toute petite valise, et quand il l'ouvre, voit soigneusement ranger tous ses harmonicas. Ah, souvenir, souvenir de son passage ici à RTL. Dans quelques instants, America. Classic Rock. Ah, le 101. Il se transforme en tout simplement Ventura Highway.

Pantera Highway, l'autoroute axe nord-sud qui longe le Pacifique. C'est la Californie. On va rester en Californie puisque voici les Doors maintenant. Les Doors avec Queen of the Highway. J'ai le souvenir d'avoir vu cette vidéo il n'y a pas longtemps. Elle a été tournée dans le désert de Mojave sur une autoroute qui va vers 29 Palms. Jim Morrison et les autres.

0: en 1970. James Taylor, lui aussi, a chanté Les Autoroutes sur un album qui a pour nom Before This World en 2015. Le titre que je vous propose est Stretch of the Highway.
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Stretch of the Highway, James Taylor. Album Before This World. On va emprunter maintenant un axe que j'adore. Chaque fois que je vais en Californie, je prends cette autoroute qui s'appelle Highway 62 entre Palm Springs et Joshua Tree. La chanson s'appelle Highway 62 précisément. Eric Burdon, ancien chanteur des Animals, habitait à Joshua Tree dans une magnifique

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Highway 62. On va l'abandonner, ce highway, pour en trouver un autre. Chanté par Brian Setzer, sans les Stray Cats. Smash Upon Highway 1.

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4: 2000 campeurs évacués ce lundi soir au Sable d'Olonne en Vendée. Un feu s'est déclaré en fin d'après-midi. 110 pompiers et 36 véhicules incendies ont été dépêchés sur place. Des avions et un hélicoptère ont effectué des largages dans la soirée. Les flammes ne progressent plus. Depuis 22 heures, 13 hectares ont été ravagés. Dans le département voisin, en Loire-Atlantique, ce sont 10 hectares qui ont brûlé dans un bidonville de la banlieue de Nantes. Le trafic des trains est revenu à la normale au cours de la soirée. La lutte contre les flammes aussi dans le Var, aux Arcs, que sur Argence et sur la commune de Tarado. Les pompiers ont entamé ce soir une course contre la montre alors que des vents importants sont annoncés ce mardi. Le feu était en passe d'être maîtrisé dans la soirée. À l'Assemblée nationale, 3 votes définitifs au programme des députés ce mardi. Celui sur la loi d'urgence agricole. Il prévoit le doublement du stockage de l'eau pour les agriculteurs et une dérogation pour l'acétamipride, un pesticide interdit en France depuis 2020. Également au programme de l'hémicycle, la proposition de loi pour interdire les réseaux sociaux aux moins de 15 ans. Enfin, dans la soirée, c'est le projet de loi Riposte qui devrait être adopté avec un renforcement de la répression contre les organisateurs de free party et de rodéo urbain. Répression accrue aussi contre l'usage détourné du protoxyde d'azote. Le gouvernement veut obliger les soignants à se faire vacciner contre la grippe. C'est ce que recommande la Haute Autorité de Santé. Le calendrier et les modalités seront communiqués dans les prochaines semaines. Mais lors de la première année où le dispositif sera mis en place, aucune sanction contre des soignants récalcitrants ne sera appliquée. Au Moyen-Orient, Riyad condamne le blocus naval que lui imposent les rebelles houthis. Alliés de Téhéran, cet embargo pourrait aggraver encore la situation sur les approvisionnements en pétrole. À Madrid, une marée de supporters en liesse ce lundi soir pour célébrer les champions du monde de la Roja. Plus d'un million de personnes ont salué les footballeurs qui ont décroché ce dimanche une deuxième étoile. Une victoire cruelle pour Lionel Messi, la star argentine qui a posté ce lundi ces quelques mots. Une douleur vive, fin de citation. La météo pour ce mardi, toujours un temps très sec et très ensoleillé. Quelques nuages passeront au-dessus de la Haute-Normandie et des Hauts-de-France. Des orages risquent d'éclater l'après-midi sur le sud des Alpes et l'est des Pyrénées. Mistral et Tramontane souffleront dans le sud-est entre 40 et 60 km/h. Les températures, mardi matin, de 10 à 16 sur la moitié nord et de 13 à 22 au sud. Au meilleur de la journée, il fera 20 à Cherbourg, 24 à Lille, 26 à Nancy, 27 à Paris, 31 à Grenoble et à Nice, 35 à Toulouse et 36 à Marseille. Enfin, le quintet se disputera ce mardi soir à Vichy. Voici les pronostics d'Alexandre de Koopman. L'As, le 14, le 3, le 2, le 4, le 8 et le 5. Et l'outsider d'RTL, c'est le 3.
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5: Nous allons suivre les pas d'un homme devenu une icône. Une image sur un t-shirt. Un tag sur les murs de nos villes. Une légende d'Hollywood bien installée sur le podium mondial aux côtés de James Dean et Marilyn Monroe. Mais il est aussi, et surtout, un maître des arts martiaux qu'il a transformé, réinventé, adapté au nouveau monde malgré la défiance des anciens. Chers amis, je vous présente le petit dragon, l'homme le plus fort du monde, Bruce Lee. Et puisqu'il s'agit de raconter une légende, commençons cette histoire par un combat légendaire. Il oppose Bruce Lee à Wong Jackman. Nous sommes en 1964, en Californie, dans la ville d'Oakland, juste en face de San Francisco, de l'autre côté du fameux pont suspendu. Les deux hommes ont 24 ans. Ils viennent de Hong Kong. Ils ont débarqué aux États-Unis il y a environ 5 ans. Et ils sont formés aux arts martiaux qu'ils pratiquent depuis leur enfance en Chine. Chacun a monté son club, son dojo, comme on dit. L'enjeu du combat ? D'abord la survie économique. Le perdant devra fermer sa salle de sport et laisser toute la place à l'autre. Mais ce combat est aussi celui éternel de la tradition face à la modernité. Wang pratique un kung-fu classique, enseigné par les fameux moines Shaolin depuis près de 15 siècles et respectueux des traditions. Bruce Lee, lui, est un adepte des bagarres de rue, qu'il a pratiqué dans sa jeunesse avec les gangs de Hong Kong, et son kung-fu est plus moderne mais aussi plus violent, brutal même. Dans la communauté chinoise de San Francisco, l'affaire est prise très au sérieux. Il s'agit ni plus ni moins de décider qui est l'homme le plus fort de la ville, et donc quelle voie il faut choisir. Celle des cultures ancestrales portées par les vieux sages ou le nouveau monde. Le combat n'est pas public. 7 témoins seulement sont présents. Du côté de Bruce Lee, sa fiancée, Linda, et un de ses amis qui a emporté avec lui son revolver. On ne sait jamais. Wang est venu lui aussi avec 2 témoins. Les 3 autres personnes présentes ce soir-là sont des représentants des mafias locales qui gèrent les paris, dont les montants sont, dit-on, historiques. Pas de journalistes, pas de caméras, pas de photos. Aucune trace donc aujourd'hui de ce combat dont l'issue alimente toujours les débats 60 ans plus tard. Les 2 hommes se font face. Ils ne sont qu'à quelques centimètres l'un de l'autre. Ils se saluent, et immédiatement, dans la seconde qui suit, sans même prendre le temps d'une respiration ou d'un regard, Bruce Lee frappe Wang au visage et lui entaille l'arcade sourcilière. Le sang coule. L'autre recule, un peu déstabilisé. Il se ressaisit et fait face. C'est un combat vif, rapide, violent. Il n'a rien d'esthétique ou de cinématographique. Il n'a pas de cadre, ne se déroule pas sur un ring, mais dans une vaste pièce que les 2 hommes parcourent en tous sens, échangeant des coups frénétiques avec une rage presque bestiale. Bruce Lee touche Wang à la tempe. Il l'étourdit et ne le lâche plus. Il avance pas à pas, en frappant sans cesse. Ses poings sont comme des moulinets. Wang se protège de ses coudes serrés et recule petit à petit. Il trébuche, se trouve à terre, se redresse sur un bras. Mais Bruce ne s'arrête pas. Il s'acharne, il frappe. Une pluie de coups sur le crâne de Wang, sa nuque, son dos. Il hurle en cantonais. Tu te rends ? Finalement, Wang lève un bras. Il n'en peut plus. Il abandonne. Bruce Lee a gagné. Et la légende commence. C'est ici, en Californie, que Bruce Lee est né en 1940, à l'hôpital chinois de San Francisco. Son père est un chanteur d'opéra chinois de Hong Kong, qui est alors une colonie britannique, et il effectue cette année-là une tournée en Californie. Il est accompagné de sa femme, enceinte de leur 3e enfant, qui arrive au monde le 27 novembre 1940. C'est le médecin de l'hôpital qui souffle à sa mère le prénom de Bruce. Après tout, il est né aux États-Unis et il peut avoir la nationalité américaine. Il lui faut un prénom américain. Après la tournée, tout le monde retourne à Hong Kong où la famille va encore s'agrandir très largement. Les parents auront 2 autres enfants. Bruce a donc 4 frères et sœurs, auxquels il faut ajouter un garçon adopté. Et enfin, le père de Bruce recueille sa belle-sœur, la veuve de son frère, avec ses 5 enfants. Bruce grandit donc dans une fratrie de 11. Mais le tableau n'est pas encore complet. N'oublions pas les animaux de la maison, 9 chiens, 7 oiseaux et un singe. Un environnement bien agité qui explique peut-être le comportement de Bruce. Il ne tient pas en place, à tel point que sa mère s'inquiète et le croit malade quand il reste immobile, ne fût-ce que quelques minutes. Pour l'apaiser, son père lui enseigne les arts martiaux et plus précisément le tai chi, un art autant spirituel que physique qui permet de canaliser son énergie. Bruce n'a alors que 6 ans, mais c'est pourtant là que démarre sa carrière au cinéma. Un ami de son père, qui est réalisateur, lui propose d'effectuer un bout d'essai, qui se révèle concluant. Bruce tourne dans son premier film. Il endosse le rôle d'un enfant rebelle, un marginal, et ce rôle-là ne le lâchera plus. Durant les 12 années qui suivent, à chaque congé scolaire, Bruce se retrouve sur un plateau de cinéma. Il tournera 20 films à Hong Kong. Mais son hyperactivité reste un énorme problème, et même de plus en plus. Bruce est violent, bagarreur, à croire que ses rôles de petite frappe influencent son existence. Il a 13 ans quand son père le confie à un maître du kung-fu, Yip Man, qui a développé une technique particulière nommée le Wing Chun. Bruce Lee s'entraîne quotidiennement. Il est doué. Mais au lieu de l'assagir, la pratique du kung-fu le pousse à être toujours plus violent, plus dur. Il rejoint les gangs de jeunes délinquants qui pullulent à Hong Kong. Il est même arrêté par la police avec d'autres adolescents très défavorablement connus. Panique chez les parents de Bruce. Mettre un pied dans le monde de la mafia chinoise de Hong Kong, c'est prendre un très gros risque. Les fameuses triades sont redoutées, à juste titre. Elles sont impitoyables, cruelles. Et quand on les rejoint, c'est pour la vie. Les parents de Bruce décident donc d'éloigner leur fils de ce dangereux chemin. Et c'est ainsi qu'en 1961, à l'âge de 19 ans, Bruce Lee monte sur un bateau en partance pour les États-Unis avec 100 dollars en poche. Sa vie américaine commence dans l'État de Washington, à Seattle. Il s'inscrit à la fac, étudie la philosophie, le théâtre, et pour gagner sa vie, il est serveur dans un restaurant. C'est à l'université qu'il rencontre sa future femme, Linda. Tous deux quittent Seattle pour descendre plus au sud, en Californie, près de San Francisco. Bruce Lee décide alors de devenir professeur de kung-fu. Il crée sa propre école, son dojo, qu'il veut totalement ouvert. Il enseigne son art à tout le monde, chinois, américain, afro-américain, mexicain. Cette mixité est mal vue au sein de la communauté chinoise, encore très traditionnelle, et qui estime que l'apprentissage de l'art du kung-fu doit être réservé aux seuls chinois. Pas question de partager cette culture, qui est aussi une arme, avec les américains. Bruce Lee doit s'imposer. Il veut gagner la confiance de ses pairs, et c'est pour cette raison qu'il accepte le fameux combat contre Wong Jackman. S'il perd, il s'incline et ferme son école. S'il gagne, il devient le nouveau maître de kung-fu aux États-Unis. Et Bruce Lee gagne. Wong ne digérera jamais sa défaite. Il affirme longtemps que Bruce Lee n'a pas été fair-play, qu'il n'a pas respecté les règles de l'art. Sa première attaque surprise, juste après le salut, n'était pas respectueuse. C'était un geste de voyou. Il demande une revanche que Bruce Lee n'acceptera jamais. Car pour lui, l'affaire est réglée. Il est le plus fort.
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0: suppose, inspiré d'animaux ou d'insectes. Non, avec le Wing Chun, pas d'esthétique ou de grâce. On tape le plus vite et le plus fort possible. C'est un combat rapproché au corps à corps. On vise les yeux, le nez, la gorge, le cœur. On casse les tibias, on démonte les poignets. Et on ne laisse pas respirer l'adversaire. On le harcèle, on le met sous une pression constante. Une pluie de coups de poing et de pieds. Bref, les origines de Wing Chun sont plus à chercher du côté du combat de rue que des monastères Shaolin. Et Bruce Lee est devenu l'un des meilleurs du monde. Souvenez-vous, il a commencé son apprentissage à l'âge de 13 ans et a travaillé dur, 8 heures par jour, 7 jours sur 7. Les mêmes gestes, les mêmes enchaînements, répétés encore et encore, des milliers de fois et pendant des années. En temps normal, grâce à cette technique, Bruce Lee gagne ses combats en quelques secondes. L'un de ses coups d'éclat a été une rencontre avec un professeur de la ville de Seattle. L'homme l'avait provoqué. Bruce avait accepté et l'avait battu en 11 secondes seulement. Mais là, face à Wong, il lui a fallu plusieurs minutes. Au moins 5, peut-être 7. C'est beaucoup. Pour lui, c'est trop. Bruce Lee est un technicien. Il a une approche scientifique du combat. Il analyse en détail chaque mouvement, son déroulement, l'énergie utilisée et comment améliorer la rapidité et la force de l'impact. Il décide ce jour-là d'inventer un nouvel art martial, une arme ultime d'autodéfense. Ce sera le Jeet Kune Do.
1: On utilise tous les corps, on laisse le corps humain s'exprimer. Tous les corps, pas seulement la main. Bien sûr, s'il s'agit d'un combat dans un cadre sportif, c'est différent. Il y a des règles, un règlement. Mais une lutte en soi ne connaît aucune règle. Alors mieux vaut entraîner toutes les parties du corps.
0: Bruce Lee emprunte à tous les arts. Il prend pour base le Wing Chun, qu'il complète en s'inspirant des boxes anglaises et françaises, de l'escrime, de la lutte, de la boxe thaïlandaise, du judo et même du kali, un art martial des Philippines. Le Jeet Kune Do est une discipline imparable, violente, rapide, létale. Elle est conçue par Bruce Lee comme un outil de combat et sera d'ailleurs adoptée par les forces spéciales de l'armée américaine.
1: Dans le combat, il existe le coup avec les doigts, le coup de poing, le coup avec le revers du poing et le coup avec la cuisse. Tout dépend de la partie du corps que l'on frappe et du choix de l'arme.
0: Bruce Lee est désormais le maître d'un art qu'il a lui-même créé. On vient de loin suivre son enseignement et il participe à de nombreuses représentations publiques. Il impressionne par sa vitesse, la fluidité de ses gestes. Il est imbattable. Il crée des mouvements qui semblent quasiment magiques, comme le coup de poing à un pouce. Sa main est tendue à moins de 3 cm du thorax de son adversaire, à distance d'un pouce. Il le touche presque. Il ne prend aucun recul quand il frappe. On a l'impression qu'il ne fait que tendre le bras et toucher l'autre, qui pourtant s'effondre. Bruce réunit toute sa force, toute son énergie dans son avant-bras et dans son poing. On commence à parler de pouvoir surnaturel. Mais le secret de Bruce Lee est simple, il travaille. Il s'entraîne chaque jour, toujours plus dur, toujours plus violemment. Et il réfléchit. Il analyse son corps, ses muscles, ses mouvements, la répartition de l'énergie. Il améliore chaque coup. Il ne faut pas oublier que celui qui est désormais l'homme le plus fort du monde est un petit gabarit. Il ne mesure qu'1m68 pour 65 kilos. Mais grâce au travail accompli avec précision sur son corps, on a l'impression que chaque muscle de Bruce Lee, chaque atome, a été spécialement entraîné pour une mission précise. Son corps est une machine. The Green Hornet. Au cours d'une de ses démonstrations, il est repéré par un producteur de cinéma qui lui propose un rôle dans une série télévisée, Le Frelon Vert. Il joue évidemment le rôle d'un spécialiste des arts martiaux, chauffeur et majordome d'un justicier milliardaire.
2: Owen, appelle les flics et dis-leur que Altom tient à leur disposition le Frelon Vert.

0: La série n'a pas de succès aux États-Unis. En revanche, Bruce Lee est remarqué par bon nombre d'acteurs d'Hollywood qui viennent le solliciter. Il devient ainsi l'entraîneur de célébrités comme James Coburn ou Steve McQueen. Pour autant, sa carrière cinématographique ne décolle pas. On ne l'appelle que pour des seconds rôles ou pour être chorégraphe de combat. Il subit le racisme de l'époque. Un Chinois en tête d'affiche dans l'Amérique des années 60, impossible. Il n'est pas imaginable que le premier rôle ne soit pas incarné par un blanc. En revanche, le Frelon Vert remporte un joli succès en Asie. Et ce sont des producteurs de Hong Kong qui vont faire de lui une star. Tout va se jouer très vite, en 2 ans et 3 films. En 1971, il interprète son premier grand rôle dans Big Boss. Un an plus tard, en 72, c'est La Fureur de Vaincre. Et dans la foulée, La Fureur du Dragon.
1: Quatrième kata. Le petit dragon accroche sa proie.
0: Il débute alors le tournage d'un nouveau film, Le Jeu de la Mort. Il ne le terminera jamais car ça y est, enfin, Hollywood l'appelle. Retour en Californie. Il tourne alors son plus grand succès, Opération Dragon. Tous ses films racontent peu ou prou la même histoire, celle d'un jeune marginal solitaire qui s'impose au monde en remportant une série de combats. Ensuite, c'est fini. Bruce Lee meurt en 73, avant même la sortie d'Opération Dragon, qui fera de lui une star internationale posthume. C'était à Hong Kong, le 20 juillet. Bruce Lee se trouvait alors chez une amie, l'actrice Betty Ting. Il a pris un antidouleur. Il en prenait très régulièrement, car 3 ans plus tôt, il s'était blessé au dos lors d'un entraînement. Une blessure sévère qu'il avait clouée au lit plusieurs mois, avec interdiction de bouger. Depuis, il consommait régulièrement des analgésiques toujours plus puissants. Et c'est ce qui l'a tué. Ce soir-là, il a pris un médicament plus fort que d'habitude. Ce produit a provoqué une réaction allergique, un œdème cérébral qui lui a été fatal. Une mort brutale, inconcevable, qui garde une part de mystère. Les rumeurs les plus folles ont couru. On a parlé de mafia chinoise, de drogue, de malédiction aussi, car son fils, Brandon Lee, mourra très jeune, lui aussi, sur un tournage. Depuis, Bruce Lee est partout. Il est devenu une icône de la culture populaire, un vendeur de posters, de t-shirts, dessinés, tagués. Au cinéma, il s'est créé un sous-genre, Bruce Lee. Des films qui copient le style Bruce Lee, avec des acteurs qui s'en revendiquent jusque dans leur nom. Lee Bruce, Bruce Tai, Brute Lee, Dragon Lee. Il y a des Bruce Lee sur tous les continents, en Europe, en Afrique, en Inde, en Amérique latine. Dans certaines séries Z, Bruce Lee affronte Dracula en enfer, ressuscite grâce au clonage, revient d'entre les morts, se bat contre James Bond. Quentin Tarantino lui-même exploite le filon et lui rend hommage 2 fois. D'abord avec le costume jaune et noir de Kill Bill, et ensuite parce qu'il en fait un personnage de son film « Il était une fois à Hollywood ». Le maître existe aussi en bande dessinée et en jeux vidéo. D'ailleurs, on peut dire que tous les jeux de combat sont inspirés de Bruce Lee. L'homme est une légende. Par son charisme, sa détermination, son absolutisme, mais aussi parce que sa beauté et sa force en font un modèle. Tous les petits garçons du monde ont été Bruce Lee devant le miroir de la salle de bain familiale. Tous ont rêvé un jour de suivre la voie du petit dragon. Celle que James Dean décrivait avec ces mots « Vivre vite, mourir jeune et faire un beau cadavre ».

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2: À la question « Pourquoi ne pas publier votre bilan médical ?», Donald Trump répond
3: « Est-ce que je dois le faire ? Moi, ça m'est égal. »
2: Et ça tombe bien, il avait ses deux documents dans la poche de sa veste.
3: Ce sont deux lettres, un rapport du médecin et une autre du Lenox Hill Hospital.
2: On n'en sait pas plus, car il s'agit d'extraits. Ce qui a fuité, c'est que Donald Trump, 70 ans, a un peu de cholestérol et est trop gros. 1m88 et 121 kg selon le New York Times. Son indice de masse corporelle, qui évalue la corpulence et le surpoids d'un individu, est de 34, ce qui correspond à une obésité modérée. Pourtant, il l'assure.
3: Et je me sens aujourd'hui comme si j'avais 30 ans.
4: Cette interview date de 2016. Donald Trump se trouve sur le plateau d'une émission de santé américaine. Il n'a pas encore été élu pour son premier mandat, mais déjà, le candidat à la Maison-Blanche entretient le flou sur son état de santé. Comme le raconte Lionel Gendron, à l'époque journaliste à M6, ce sont les médias qui, au compte-gouttes, publient des informations concernant les dossiers médicaux de Donald Trump.
5: Ladies and gentlemen, the president-elect of the United States, Donald John Trump.
4: Le 20 janvier 2017, Donald Trump est investi président des États-Unis. Un mois plus tard, son médecin personnel raconte au New York Times que son cabinet a été ciblé par ce qu'il appelle un raid. Une opération menée par trois personnes, le garde du corps du président, un avocat de la Trump Organization et un troisième homme non identifié.
6: Le docteur Bornstein avait confié à plusieurs de ses associés avoir été la cible d'un raid pendant lequel avaient été saisis des documents manuscrits et des résultats d'analyse médicale.
4: Selon le docteur Bornstein, l'objectif du trio était de saisir tous les dossiers médicaux du nouveau président. Le médecin suivait Donald Trump depuis 36 ans et venait de raconter publiquement qu'il prenait un traitement pour favoriser la pousse de cheveux. Selon la porte-parole de la Maison-Blanche de l'époque, ce raid, comme l'appelle le docteur, était une procédure standard. Mais n'était-ce pas aussi une manière de prévenir toute autre fuite de son cabinet ?
7: Alors, ce qui est important chez lui, c'est le contrôle narratif.
4: Jérôme Viala-Godefroy est docteur en civilisation américaine, chargé de cours à Sciences Po. Il a écrit Les mots de Trump, un livre publié chez Dalloz.
7: En plus, il n'y a pas de loi légale forçant le président à être transparent par rapport à sa santé. C'est vraiment sur la base du volontariat et des normes en fait politiques. Mais pour Donald Trump, ce qui compte, c'est la domination physique. C'est vraiment important d'être fort. Ça, c'est avec ce côté aussi très masculin, qui consiste aussi à dire qu'on n'a pas besoin d'être aidé, qu'on est très fort, qu'on est plus fort que les autres. C'est vraiment cette domination. Donc ça compte. Parce que d'ailleurs, ce que vous remarquez, c'est que quand il parle de sa santé, ce n'est pas uniquement pour dire qu'il est en bonne santé, c'est pour dire toujours qu'il est le président le meilleur, qui a la meilleure santé par rapport à aucun autre président, qu'il est plus jeune que son âge réel, qu'au niveau physique, biologique. Voilà, c'est toujours ces hyperboles qu'il adore utiliser et qu'il utilise par rapport pour lui-même, pour dire qu'il est vraiment en meilleure forme que les autres.
4: Cette rhétorique d'une santé hors norme et exceptionnelle, il n'est pas le seul à en faire preuve. Son médecin officiel, Dr Jackson, se l'approprie même en 2018 en conférence de presse. Il transmet les résultats de l'examen de santé du président.
8: L'objectif de cet examen était d'informer le public de l'état de santé actuel du président et de s'assurer que celui-ci continue de bénéficier de tous les avantages d'une bonne santé.
4: L'objectif est clair, rassurer les Américains. Il n'y a aucune raison de s'inquiéter.
8: En résumé, l'état de santé général du président est excellent. Son examen cardiaque a révélé de très bonnes performances. Sur le long terme, sa santé cardiaque et sa santé générale continuent de bénéficier des importants bienfaits d'une vie entière d'abstinence de tabac et d'alcool. Nous avons discuté de son alimentation, de l'exercice physique et de la perte de poids. Un régime alimentaire plus pauvre en graisse et en glucides, ainsi qu'une activité physique régulière, lui serait bénéfique. Il a des antécédents d'hypercholestérolémie et prend actuellement une faible dose de Crestor. Afin de réduire davantage son taux de cholestérol et son risque cardiaque, nous augmenterons la dose de ce médicament.
4: Après cette conférence de presse de 2018, trois médecins insistent dans le New York Times. Les niveaux de cholestérol du président sont inquiétants et dire qu'il est en bonne santé est tout simplement un mensonge.
6: Si le président faisait partie des patients du docteur Maron, ce dernier serait sans aucun doute inquiet pour son risque de crise cardiaque. À la question « Donald Trump est-il en parfaite santé ?», il a répondu « Oula, bien sûr que non ».
4: Le journal interroge un second médecin.
6: Le docteur Eric Topol, cardiologue à l'Institut de recherche Scripps, dit qu'il est impossible d'ignorer les dangers provoqués par les niveaux élevés de cholestérol du président. On parle d'un homme obèse de plus de 70 ans et qui ne fait pas de sport. Juste en étant face aux résultats d'analyse, on devrait tirer le signal d'alarme. Il ajoute « Jamais je n'utiliserai les mots « santé excellente ». Comment est-il possible de regarder ses résultats et de dire qu'il est en excellente santé ? C'est complètement contradictoire.
4: En 2025, le nouveau médecin de la Maison-Blanche, Sean Barabella, évalue les niveaux de mauvais cholestérol de Trump à un niveau bien moindre, 51, soit en dessous du seuil de 100 qu'il est recommandé de ne pas dépasser. Malgré tout, selon les standards médicaux internationaux, Donald Trump devrait accorder plus d'importance à sa santé physique. Plus de 100 kilos pour 1m90, c'est assez pour le désigner comme étant en surpoids. Récemment, le président a lui-même avoué qu'il devrait sans doute prendre des médicaments anti-obésité.
6: Mercredi, lors d'une interview avec le New York Times, M. Trump a dit qu'il n'avait jamais pris de médicaments anti-obésité tels que le Wegovy ou l'Ozempic. « Non, jamais », a-t-il dit quand on lui a posé la question directement. « Je devrais, probablement ».
1: Je veux dire que même si je n'ai pas l'amour ou le respect même minimal pour Donald Trump, il a quand même 80, il va avoir ses 80 ans cette année, je pense. Et pour un homme de son âge, je trouve qu'il a un dynamisme qui est quand même assez extraordinaire.
4: Ayşe Gülsert est journaliste turco-américaine, professeure à Sciences Po.
1: Ensuite, côté santé, c'est aussi, entre guillemets, l'hygiène de vie qu'il mène. C'est-à-dire qu'on savait, pendant le premier mandat, que tout ce qu'il faisait, c'était regarder en boucle l'actualité à la télévision, surtout Fox News, et à manger des burgers. C'est-à-dire que c'était vraiment l'image de l'Américain obèse qui, de temps en temps, joue en Floride à sa petite balle de golf et c'est tout comme exercice. Mais il faut quand même dire les choses comme ils sont. C'est-à-dire que pour un homme de son âge, je trouve que il montre plus ou moins un homme qui est assez, entre guillemets, en bonne santé.
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0: Pourtant, il y a bien un épisode qui a semé le doute sur la santé de Donald Trump. C'est celui du Covid-19.
1: C'est au dernier étage de cet hôpital militaire, proche de Washington, que Donald Trump a pris ses quartiers. Un centre médical ultra sécurisé que le président américain a rejoint par hélicoptère hier soir, quelques heures après avoir été diagnostiqué comme son épouse positif au coronavirus.
0: Octobre 2020. À cette époque, le Covid-19 a fait un peu plus de 220 000 morts aux États-Unis. 1,1 million dans le monde. Les comorbidités, l'âge et le poids. Deux facteurs qui pèsent lourd sur la santé de Donald Trump. Le président des États-Unis est alors âgé de 74 ans et son obésité, comme on l'a dit un peu plus tôt, n'est pas un secret. Pourtant, dans une vidéo postée sur les réseaux sociaux, il tient à rassurer.
2: Je pense que je vais bien, mais on va s'assurer que les choses fonctionnent. La première dame va très bien. Merci beaucoup, j'apprécie ça. Je ne l'oublierai jamais, merci.
0: En pleine campagne présidentielle, le message est clair. Ne vous inquiétez pas, je suis toujours candidat à ma réélection. Mais les sources officielles se contredisent.
1: Cet après-midi, c'est l'un de ses médecins personnels qui est venu assurer du bon état de santé de Donald Trump.
3: Le président n'est pas sous oxygène, il n'a pas de difficulté à respirer ni à marcher à l'intérieur de l'unité médicale de la Maison-Blanche.
1: Pourtant, plusieurs médias, dont l'agence France-Presse, affirment ce soir que l'état de santé du président serait préoccupant et que les prochaines heures seraient cruciales.
4: Ce traitement-là qu'il a, dont le remdesivir et des anticorps de synthèse, montre que manifestement, bien, il n'a pas une forme bénigne. Lorsqu'on a plus de 65 ans et ou des comorbidités, ce qui est son cas, il a un surpoids, je crois un problème de cholestérol et d'hypertension, eh bien, on est à risque de faire une forme sévère et de se retrouver hospitalisé.
0: La maladie est bien plus grave qu'elle n'en a l'air pour Donald Trump. Mais pourtant, ni le président des États-Unis, ni ses équipes ne l'admettront.
5: Cet épisode a été vraiment une manipulation de ce qui s'est passé, puisqu'il a failli mourir en réalité, et il a été hospitalisé à Walter Reed, donc en octobre 2020.
0: Jérôme Viala-Godefroy.
5: Et effectivement, il a minimisé les choses et en disant que finalement, lui, tout seul, avait battu la maladie et qu'il s'en était très bien sorti. Et effectivement, c'est cette idée d'être toujours plus fort. En fait, chez Donald Trump, la seule vertu, c'est la force. Et ça, c'est important, que ça soit au niveau politique ou au niveau physique. Il l'applique aussi à des choses physiques. Donc ça fait partie de ce qui est au cœur de son personnage, en réalité. Donc admettre toute faiblesse, que ça soit une faiblesse politique, que ça soit d'ailleurs dans le juridique, dans tous les domaines, accepter une forme de faiblesse, c'est pour lui détruire qui il est vraiment, le personnage qui s'est construit en tout cas.
0: Pourtant, le mythe de ce personnage invincible se heurte à des signes physiques indubitables.
6: La photo avait fait le tour du monde et alimenté de nombreuses rumeurs, celle des mains de Donald Trump pleines d'ecchymose. Eh bien, le président américain a répondu.
7: Oui, cette année, il va fêter ses 80 ans, mais il l'assure, il est en bonne santé. Wassim Cornet, Donald Trump a balayé aujourd'hui tous les sujets, et notamment ces fameux bleus qui, selon lui, sont liés à l'aspirine qu'il prend tous les jours.
8: Oui, et Donald Trump l'assume. Dans une interview accordée au Wall Street Journal, le président américain explique que ses ecchymoses sont dues à une prise quotidienne d'aspirine à une dose plus élevée que celle recommandée par ses médecins. Ils lui ont conseillé de réduire, il a refusé. Il dit en prendre depuis 25 ans et se décrit comme un peu superstitieux. Selon lui, l'aspirine permet de fluidifier le sang et il ne veut pas, je cite, de sang épais qui circule vers son cœur.
9: Il y a des phrases, bien sûr, qui sont absolument fous.
0: Aizegül Sert, journaliste turco-américaine.
9: Je veux avoir du bon sang qui coule dans mes veines, donc je prends plus que la dose que ce que le médecin m'a dit de prendre. Donc après, il faut pas oublier qu'aux États-Unis, il y a une mentalité, une philosophie de l'homme ou de la femme qui doit être en bonne santé, qui doit être athlétique, qui doit être énergétique. Et donc c'est ça qu'il est en train d'essayer de montrer, je pense.
0: Un excès d'aspirine qui cause des bleus. Cette explication est-elle valable ?
10: Fake news, encore une fois, de Donald Trump.
0: Le médecin en chef de RTL, le docteur Jimmy Mohamed, semble dubitatif.
10: Vous faites un infarctus, on vous donne de l'aspirine pour fluidifier le sang. Par contre, quand vous prenez de l'aspirine à plus haute dose, chez le pharmacien par exemple, 1 gramme, dans ces cas-là, c'est pas parce que l'aspirine est plus dosée que le sang va être plus fluide. Vous aurez simplement une action anti-inflammatoire, et notamment pour faire baisser la fièvre. Donc l'aspirine faible dose fluidifie le sang, mais ce n'est pas parce que vous en prenez en grande quantité que le sang sera très très très très fluide. Ce qu'on peut imaginer, c'est qu'en vieillissant, la peau et les vaisseaux sanguins sanguins de Donald Trump sont un peu plus fragiles. Lui, il dit que c'est à cause du fait qu'il serre la main très fort aux personnes.
11: C'est pas possible.
10: C'est peu probable, mais pas impossible. Toujours est-il que ce n'est pas l'aspirine à haute dose qui donne ses symptômes, c'est peut-être l'aspirine qu'il prend tout court.
0: En tout cas, Donald Trump, lui, persiste. Pas d'inquiétude, il va très bien et il utilise toujours les mêmes hyperboles.
8: Trump, qui aura 80 ans au mois de juin, assure que sa santé est parfaite et qu'il a encore beaucoup d'énergie qu'il attribue à une bonne génétique héritée de ses parents. Il affirme ne pas vouloir faire d'autres exercices physiques que le golf, jugeant le sport ennuyeux. Le président reconnaît en revanche avoir allégé son emploi du temps, passé plus de temps à sa résidence de Mar-a-Lago et limité ses réunions. Son médecin parle d'une santé exceptionnelle et d'un âge cardiaque estimé à 65 ans.
0: Pour comprendre cette obsession de la parfaite santé, il faut effectivement s'intéresser aux parents de Donald Trump et notamment à son enfance auprès d'eux. Avec une source bien renseignée, sa nièce, Marie Trump. Cette psychiatre de profession s'est éloignée de sa famille. Elle racontait en 2020 sur RTL l'influence qu'a eu son grand-père, le père de Donald Trump.
12: Mon grand-père a instillé dans ses enfants l'idée que lorsqu'on était malade, on était faible. Donc ça veut dire qu'il faut pas être malade soi-même et ça veut dire que les autres non plus doivent pas être malades.
0: Selon elle, c'est d'ailleurs ce qui a conduit Donald Trump à mépriser le Covid-19 en 2020. Souvenez-vous, il avait même suggéré d'ingérer de la Javel ou du gel hydroalcoolique pour tuer le virus.
12: L'idée, si vous voulez, de s'associer à cette idée du virus, c'est s'associer à l'idée de la faiblesse dans l'esprit de Donald Trump. Et c'est d'ailleurs pour ça qu'il a fait comme si ça n'existait pas. Et lorsque les choses ont commencé à vraiment prendre de l'ampleur et que c'est devenu grave aux États-Unis, à ce moment-là, il n'a pas pu rectifier le tir, il n'a pas pu rectifier la politique parce que, autre difficulté, il ne sait pas non plus avouer lorsqu'il a fait erreur, parce que ça serait encore un aveu de faiblesse.
0: Et pour elle, le fait que Donald Trump ait attrapé le Covid n'a fait que renforcer cette idée.
12: Il a effectivement attrapé un virus potentiellement mortel, sachant qu'il a accès aux meilleurs soins de santé. Il a eu une, si vous voulez, une forme modérée qui a été traitée très agressivement et il a donc pu être sur pied en quelques jours, ce qui n'est pas du tout le cas de la plupart des Américains. On connaît cette maladie, on peut aller mieux, puis plus mal du jour au lendemain, mais enfin, en tout cas, jusqu'à présent, il a l'air d'aller parfaitement bien. Et en fait, il en ressort comment? Avec le sentiment d'être invulnérable, hein, il se dit que maintenant, il peut expliquer aux Américains que, regardez, ça n'est pas grave, il suffit d'être costaud et on gagne, on l'emporte sur la maladie. Et à cause de ce vécu-là et toute cette rhétorique, hein, il va mettre des centaines de milliers d'Américains dans des situations dangereuses, parce que ce qu'il a dit est complètement irresponsable. Donc très honnêtement, je pense que le pire des scénarios, eh bien, c'était celui-là, c'était qu'il l'attrape et qu'il guérisse très vite, et on l'a eu.

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1: 2000 campeurs évacués ce lundi soir au Sable d'Olonne en Vendée. Un feu s'est déclaré en fin d'après-midi. 110 pompiers et 36 véhicules incendies ont été dépêchés sur place. Des avions et un hélicoptère ont effectué des largages dans la soirée. Les flammes ne progressent plus. Depuis 22h, 13 hectares ont été ravagés. Dans le département voisin, en Loire-Atlantique, ce sont 10 hectares qui ont brûlé dans un bidonville de la banlieue de Nantes. Le trafic des trains est revenu à la normale au cours de la soirée. La lutte contre les flammes aussi dans le Var, aux Arcs que sur Argence et sur la commune de Tarado. Les pompiers ont entamé ce soir une course contre la montre alors que des vents importants sont annoncés ce mardi. Le feu était en passe d'être maîtrisé dans la soirée. À l'Assemblée nationale, 3 votes définitifs au programme des députés ce mardi. Celui sur la loi d'urgence agricole. Il prévoit le doublement du stockage de l'eau pour les agriculteurs et une dérogation pour l'acétamipride, un pesticide interdit en France depuis 2020. Également au programme de l'hémicycle, la proposition de loi pour interdire les réseaux sociaux aux moins de 15 ans. Enfin, dans la soirée, c'est le projet de loi Riposte qui devrait être adopté avec un renforcement de la répression contre les organisateurs de free party et de rodéo urbain. Répression accrue aussi contre l'usage détourné du protoxyde d'azote. Le gouvernement veut obliger les soignants à se faire vacciner contre la grippe. C'est ce que recommande la Haute Autorité de Santé. Le calendrier et les modalités seront communiqués dans les prochaines semaines. Mais lors de la première année où le dispositif sera mis en place, aucune sanction contre des soignants récalcitrants ne sera appliquée. Au Moyen-Orient, Riyad condamne le blocus naval que lui imposent les rebelles houthis. Alliés de Téhéran, cet embargo pourrait aggraver encore la situation sur les approvisionnements en pétrole. À Madrid, une marée de supporters en liesse ce lundi soir pour célébrer les champions du monde de la Roja. Plus d'un million de personnes ont salué les footballeurs qui ont décroché ce dimanche une deuxième étoile. Une victoire cruelle pour Lionel Messi, la star argentine qui a posté ce lundi ces quelques mots. Une douleur vive, fin de citation. La météo pour ce mardi, toujours un temps très sec et très ensoleillé. Quelques nuages passeront au-dessus de la Haute-Normandie et des Hauts-de-France. Des orages risquent d'éclater l'après-midi sur le sud des Alpes et l'est des Pyrénées. Mistral et Tramontane souffleront dans le sud-est entre 40 et 60 km/h. Les températures, mardi matin, de 10 à 16 sur la moitié nord et de 13 à 22 au sud. Au meilleur de la journée, il fera 20 à Cherbourg, 24 à Lille, 26 à Nancy, 27 à Paris, 31 à Grenoble et à Nice, 35 à Toulouse et 36 à Marseille. Enfin, le quintet se disputera ce mardi soir à Vichy. Voici les pronostics d'Alexandre de Koopman. L'As, le 14, le 3, le 2, le 4, le 8 et le 5. Et l'outsider d'RTL, c'est le 3.
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3: Marie Trump est la fille de Fred Trump, le grand frère de Donald Trump, un homme devenu pilote d'avion. Il a rapidement été mis au banc de la famille et la relation conflictuelle avec son frère ne l'a pas aidé. C'est ce que raconte ce documentaire M6 en 2024.
4: Donald Trump, dans la compétition que lui impose son père, il va tout faire pour passer du cadet à l'aîné. Il va tout faire pour doubler Fred Jr., qui était promis être l'héritier de la tradition du père.
5: On sent qu'il y a eu quelque chose de très sombre qui s'est joué entre le père et les deux frères. Le père favorisant Donald et Donald appréciant de devenir le fils préféré.